0: Mon amie, pourtant féministe, assure. Tu prépares la chambre de ton bébé. Mère, amie et commentatrice. Je ne suis pas une femme inachevée cherchant partout ses petits. Mon utérus n'est pas un vide à combler. C'est une autre force qui m'anime pour accueillir ces bêtes. Agneaux et brebis ne seront pas mes ersatz d'enfants. Je vais les aimer, mais je vais les mettre dans des prés clôturés. Je vais trier mâles et femelles et conduire les mâles à l'abattoir. Je vais achever les animaux qui souffrent et peut-être vendre ceux qui m'encombrent. Tout cela me paraît bien loin de la maternité.
1: Doigts tordus qui branchent la machine à traire, vertèbres retassées qui attrapent le veau, disque écrasé qui tourne le foin, hanches raides qui déplacent la barrière, dos voûté qui garde le troupeau, mains cassées qui caressent le chien.
0: Pour tous ces corps usés, déformés, brisés, le travail continue malgré eux. Mon corps rejoindra-t-il la main invisible de ces corps épuisés et silencieux? Je sens déjà la douleur sourdre. Elle m'indique les portions où elle va élire domicile. Mon corps intellectuel jeté en pâture aux gestes routiniers qui viennent poncer lentement mon squelette. En attendant, vidé chaque soir de mon énergie, je dors si bien. J'essaie de devenir bête au contact des animaux. Débarrassée de la mission de transformer le monde, débarrassée de la recherche de performance, débarrassée de la compétition et de la réussite, je peux m'abêtir. Accepter de traverser la vie sans signifiance. Disparaître dans la routine des jours et des saisons. Ressentir le soleil sur ma peau et vibrer du printemps qui éclate. Ralentir avec l'hiver. Dormir longtemps. Être une parmi les comparses. Faire ce que chaque jour attend de moi pour que troupeau, chien et humain aient le ventre plein et l'esprit tranquille. Ne pas laisser de traces. Aujourd'hui,

0: Moi, j'étais partie dans autre chose, sur des questions agricoles, mais plutôt sur l'aspect recherche et sciences sociales. Mais j'avais quand même toujours cette envie d'être dehors, de mettre la main à la pâte. Du coup, un été, j'étais allée garder des brebis. Ça m'avait vachement plu, mais bon, quelque part, je m'autorisais pas trop à franchir le pas parce qu'on n'est pas du milieu, on n'avait pas d'expérience, ça paraît compliqué de s'installer et tout ça. Puis, en fait, arrivé à la fin de ma thèse, ça s'est un peu imposé comme un mode de vie plutôt qu'un métier, de se dire, en fait, la façon dont on a envie de vivre, c'est d'être à la campagne, d'avoir une activité agricole et moi, d'être au quotidien avec des animaux. Et après, la brebis, enfin, moi, je me voyais pas du tout élever autre chose que des brebis parce que j'adore la conduite de troupeau. Je trouve que c'est un animal paisible, doux, très sensible, super agréable à fréquenter. Et puis j'aime bien les aspects textiles, donc il y avait la laine aussi. C'est pour ça qu'on l'a fait petit à petit, c'était pas une grande planification où on s'est dit voilà, on veut tant de bêtes, du coup on cherche la ferme idéale qui correspond. C'était plus si on prend des brebis, puis petit à petit on se rend compte qu'en fait on a envie de vivre avec ces animaux-là et d'en vivre.
1: Il faut savoir un peu tout faire, quoi. À la fois sur avoir le bon regard pour voir si une bête va bien, être capable de faire des soins. Il y a tout le côté connaissances botaniques, les connaissances avec les chiens, mécaniques. Enfin bon, il y a plein d'aspects. Il n'y a pas de place trop à l'ennui, quoi. C'est l'inverse. Il y a toujours des nouvelles choses à expérimenter. Et quel que soit en fait le domaine où tu regardes, eh ben, c'est sans fin, quoi. Tu peux toujours creuser, quoi.
0: Je m'appelle Elsa et je suis éleveuse de brebis en Haute-Loire.
2: Je m'appelle Xavier et je suis éleveur de brebis.

Les brebis empruntent toujours les mêmes sillons. Pas par pas, onglant, s'enfonçant dans la terre et faisant glisser les cailloux, elles tracent des drailles. Une fois recouverts par la neige, ces sentiers sont invisibles. Mais y apparaissent les empreintes des animaux sauvages qui les suivent.

0: Malgré moi, mon téléphone m'envoie chaque mois une carte avec le tracé de tous les trajets que j'ai parcourus. En octobre 2019, 4 pays et 3 continents.
1: France, Indonésie, Cameroun, Côte d'Ivoire.
0: En mars 2024, 13 prés, 29 chemins et 53 bosquets.
1: La Fondichère, la Champ, Douvaine, Clavel, les Crocs, le Lac, la Pave, la Grande Pesse, la Champ, Champ d'Oreille, Route du Fraisse, le Crouzillou, le Champex, les Tortes.
0: Sur la carte d'octobre 2019, les trajets d'aujourd'hui seraient comme un petit point, gribouillage confus, trace laissée par un insecte dans un bocal. Sur celle de 2024, ces espaces deviennent un nouveau planisphère. Je connais leurs histoires, j'y ajoute les miennes. Je les transforme par mes pratiques. J'aperçois l'arrivée d'une nouvelle espèce fourragère dans la prairie. Je connais le débit des sources à chaque saison. Je compare la période de chute des feuilles des arbres et sais quand ils ont manqué d'eau. À la taille des flaques, je connais l'intensité de la pluie de la veille. Je remarque l'installation d'un nouveau terrier. Je sais si quelqu'un est venu.

0: L'hiver. Les brebis bougent à peine lorsque je pousse la porte de la bergerie. Certaines commencent à se lever et s'étirent. Au bruit du couvercle du seau de grains que je dévisse, les mouvements s'accélèrent et les bêlements me pressent. Remplir deux seaux, mélanger orge et métail. La bergerie est trop petite, les mangeoires sont dehors. Mes mouvements observés de près à travers un petit jour entre deux planches du bardage. Émeute à la porte de la bergerie, au son du grain qui tombe dans les mangeoires. Ouvrir la porte en ne restant surtout pas sur le passage. Regarder les brebis s'apprêter à se ruer dehors, puis s'arrêter surprise par la neige et reprendre leur course.
1: Hiver, période d'arrêt ou de croissance très faible de la végétation herbacée.
0: Utile pour moi dans le matin embrumé. Apprécier le silence qui s'installe pour le reste de la journée. Remplir les râteliers de foin et penser à l'été.
1: Printemps. Période de démarrage chaotique de la pousse, puis croissance rapide se terminant par un ralentissement de la croissance et une maturation de l'herbe.
0: Il faut que les brebis mangent suffisamment pour contenir la poussée du printemps. Pour autant, il ne faut pas que les brebis aillent trop vite sur l'herbe verte au risque de se rendre malade. Nous courons après l'herbe en sortant le troupeau le matin et en le rentrant à la bergerie le soir. Dans cette course, la météo nous freine. Cette course, nous finissons toujours par la perdre. Mais chaque année, nous essayons de perdre le plus tard possible, au plus près de l'été. Elle nous mène au jour où les agneaux sont suffisamment dégourdis pour atteindre les pâtures plus éloignées et y rester nuit et jour avec leur mère. Le temps se réchauffe. La croissance de l'herbe se calme. Nous nous soucions moins de ses paramètres. Le troupeau se débrouille. Il va à notre rythme. Mieux, à son rythme. Notre vie sociale reprend.

0: période d'arrêt de la croissance des herbacées.
1: L'été, je vois peu les brebis. La chaleur les fait vivre principalement du crépuscule à l'aube. Quand je viens, elles sont entassées à l'ombre d'un bosquet. Masse laineuse, immobile et confuse. Je suis aussi abattue qu'elles par le soleil. J'ai du mal à repérer celle qui boite ou qui va mal. J'ai rarement le plaisir de les voir se délecter des parcs qu'on leur a préparés.
0: Automne. Période de reprise de la croissance de l'herbe jusqu'au fort ralentissement de la croissance et à l'entrée en sénescence des herbacées.
1: Une fois le foin engrangé, les agneaux sevrés, l'automne n'est que le déroulé et la récompense des efforts du début d'année. Les pluies de septembre font repousser un beau regain sur les prés de fauche. Les agneaux y paissent et grandissent à vue d'œil. Les mères, n'ayant plus d'agneaux à nourrir, retrouvent leur beau dos arrondi et leur laine soyeuse. En octobre, les béliers reviennent dans le troupeau. C'est là que l'année suivante débute. Et puis, il y a l'année où la pluie d'automne ne vient pas. La pluie d'automne ne vient pas. L'automne ne vient pas.
2: Ben nous sommes en Haute-Loire, dans le département 43, et plus spécifiquement dans un hameau qui s'appelle Les Badiou, sur la commune de Lossonne, proche du Gerbier des Joncs en gros. Donc on est dans une zone de moyenne montagne, plutôt vallonnée, avec des hivers assez rudes et des étés relativement frais. Après, c'est des zones plutôt propices à l'élevage et assez peu de forêts, où les seules forêts qu'il y a, c'est des forêts plutôt de résineux. Pourquoi on est dans cette région ? Moi, je pense que c'est la passion du Massif Central. C'est difficile de trouver mieux que le Massif Central en termes de paysage. Enfin, c'est un peu chauvin hein, comme réponse. Je pense que il y a beaucoup l'aspect du milieu qui nous plaît. Les températures aussi, le fait que ça soit un peu frais. D'être du coin, ça simplifie les relations avec les propriétaires terriens, quoi. Donc, ils s'identifient plus facilement, ils vont faire plus confiance à des personnes où ils ont un peu le parcours de vie que des personnes qui viennent d'ailleurs.
3: On a démarré il y a 4 ans. Mon grand-père est de ce village et que du coup, on avait un petit peu de terrain ici, donc c'était plus facile de démarrer aussi. Et on avait 2 brebis, donc je ne sais pas si c'est déjà un troupeau à 2. 2 hectares de landes et de bois, du coup, hérités de mon grand-père. Et à partir de ça, on a commencé à chercher du terrain, et essayer de dire à droite à gauche qu'on voulait s'installer, tout ça. Au début, on allait faire pâturer les brebis dans les jardins des gens, ce qui nous permettait d'avoir un petit peu plus de bêtes, et puis de se faire connaître, de montrer comment on avait envie de travailler, et de gagner la confiance des gens. Et petit à petit, on a réussi à trouver du terrain pour pouvoir avoir un troupeau plus grand et essayer de vivre de ce travail-là. Il y a une quarantaine de mères adultes, une quinzaine d'agnelles qui se vont intégrer le troupeau, donc qui sont en train de devenir adultes, 25 agneaux à l'engraissement, donc ça c'est des agneaux qui vont partir en boucherie au cours de l'année, qu'on ne va pas garder, et puis une quinzaine de petits agneaux qui viennent de naître, et 2 béliers, ce qui fait un total de 90 je crois, et 2 ânes, et 2 chiens, et 2 humains. C'est tout petit, surtout puisqu'on est en viande. Quand on produit du lait, on peut voir des troupeaux comme ça de 50-60 mères, mais en viande, c'est tout petit. La norme, ça va être plutôt en centaines, donc 200-300 sur les plus petits et jusqu'à plusieurs milliers pour les plus gros. On ne souhaite pas devenir immense, mais avoir une centaine de mères. Ça, donc 100 mères et 150 agneaux quoi, au moment où il y a le plus de bêtes dans l'année. On veut atteindre cette taille progressivement, quoi, en faisant naître des agnelles chez nous. Et donc c'est à d'ici 3 ans, 3-4 ans, donc ça nous laisse le temps aussi d'installer tout ça, plutôt que d'acheter là 50 brebis qui seraient peut-être plus farouches que les nôtres. Enfin voilà, ça ferait plus du tout la même atmosphère. C'est aussi une taille qui nous paraît à la fois chouette parce qu'il y a un plus gros nombre, donc il y a plus l'effet troupeau, c'est-à-dire qu'on peut plus facilement être réactif sur comment on fait pâturer, avoir de l'impact sur la végétation, ce qui permet de, ouais, d'être plus souple. C'est plus chouette aussi de voir le troupeau se déplacer avec les chiens, tout ça, c'est quelque chose de beau quoi, dans le nombre. Et en même temps, c'est une échelle pas trop grosse où on peut quand même connaître toutes nos bêtes, pas s'épuiser au travail... Ça nous paraît rester à taille humaine, c'est bizarre de dire ça, mais en tout cas une taille qui correspond à la façon dont on a envie de travailler.
2: Nous, on est dans un système de moyenne montagne, avec des hivers qui sont longs, et donc du coup, l'hiver, nos brebis, elles sont quand même au foin. Et du coup, si t'as beaucoup, beaucoup de bêtes, et ben du coup, t'es obligé d'avoir plus de foncier en fauche, donc passer plus de temps pour faire les foins, et du matériel du coup plus performant, pour pas y passer 4 mois, quoi. Du coup, nous, on n'a pas du matériel très récent. Avec ce qu'on a fait cette année, on sait qu'on peut nourrir un peu plus d'une centaine de bêtes. Et c'est ça, ça correspond un peu au temps qu'on veut y passer. Et puis après, il faudrait investir dans du matériel plus gros. On n'a pas la passion de rester sur le tracteur tout l'été, quoi. Donc du coup, ça nous correspond bien aussi, quoi. Dès que tu veux avoir plus d'animaux, ben du coup il te faut du matériel plus fiable, qui va un peu plus vite, où tu peux faire plus de surface, mais du coup il coûte cher, donc du coup il va falloir que tu le payes. Donc c'est augmenté encore, et c'est ce qui se passe sur toutes les fermes globalement, c'est qu'elles grossissent, pour payer les investissements, mais du coup quand tu augmentes la taille de ton troupeau, il faut refaire des investissements et tu t'en sors pas, quoi. Enfin, c'est une sorte de course en avant, et nous, on n'a pas trop envie d'être dans ces contraintes-là, quoi. Nous, on a du matériel que d'occasion, qui date des années, je pense, entre des années 65 à 80, quoi. C'est du matériel qui n'est pas neuf, qui a déjà bien servi, et donc il y a des pannes, souvent, quoi. Et surtout au moment où on les utilise, quoi. Logique, la panne arrive quand on en a besoin, quoi. Le petit matériel pour ces tailles de ferme qui sont vraiment petites, il y a plus grand monde qui a des si petits troupeaux. Il y a certaines machines qui n'existent plus parce que maintenant on fait des choses beaucoup plus grosses. Et par exemple, juste pour prendre l'exemple du tracteur, un tracteur qui correspond à nos besoins, neuf, ça coûte 50 000 euros, quoi. C'est même pas l'argent qu'on veut mettre dans un bâtiment pour les brebis, quoi. Et un bâtiment qu'on veut faire pour les brebis en neuf, ça, je sais pas, ça coûte 200 000 euros, quoi. Enfin bon, bref, on n'a pas du tout on n'a pas d'envie d'emprunter de l'argent et de se retrouver dans un système qui nous bloque, quoi. Et donc on fait avec du matériel pas cher. Enfin, pas cher en plus, des fois c'est cher pour ce que c'est. Mais voilà, on essaie de faire des investissements réfléchis, quoi. Mais c'est sujet à des pannes. Et pour moi, le vieux matériel, il n'y a pas d'électronique. De temps en temps, des pannes. Mais bon, ça fait. Après, nous, on s'en sert assez peu aussi. Donc, on fait peu des foins, pas de culture. Donc, la seule chose qu'on a comme projet, c'est un bâtiment pour l'hiver, pour qu'elle puisse être toute dedans. Actuellement, c'est un peu trop petit parce que à chaque fois, on a commencé avec les 2, 3, 5, et puis après 25, puis 40. Et puis là, maintenant, il va falloir, c'est trop petit, il va falloir grossir un petit peu le bâtiment pour rentrer tout le monde l'hiver, quoi. Quand je dis en plus tout le monde l'hiver, c'est la nuit, quoi. La journée, elles sont dehors. Après, il arrive qu'il y ait une ou deux journées vraiment d'intempéries ou aussi, et puis au moment des agnelages aussi, où on veut qu'elle soit dedans, quoi.
1: Aux premières neiges, les brebis seront abritées et nous, bien mal. La maison n'est pas finie. Un voisin nous dit que ce sont les meilleurs éleveurs qui logent leurs bêtes avant de se loger eux-mêmes. Bien que flatteur, ce commentaire me cisaille. Là commence la culture de l'abnégation paysanne. Je vois les deux versants de l'éternelle ligne de crête sur laquelle nous marchons désormais. Soigner la dignité des bêtes, soigner la nôtre.

Aujourd'hui, il travaille ses terres, fouille ses cabanons, répare ses machines. Quand il trouve dans les entrailles de la botteleuse une courroie rafistolée avec du fil électrique, des charnières bricolées en chambre à air et des poulies façonnées en boîte de conserve, il le rencontre un peu. Quand après plusieurs semaines de réparations tâtonnantes, la pétardade de la vieille botteleuse de Pépé résonne enfin dans la vallée, elle fait sortir les gens de chez eux. Cette déflagration, ils l'ont déjà entendue une trentaine d'années auparavant, ils s'en souviennent encore. Pépé venait faucher les mêmes prés avec ce matériel déjà incongru et dépassé à l'époque. Émus, les voisins nous racontent

0: donner de l'aliment à ses agneaux.
1: Pétrole.
0: Débroussailler un parc.
1: Pétrole.
0: Chausser ses bottes.
1: Pétrole.
0: Faucher à la barre du coup.
1: Pétrole.
0: Tondre les brebis.
1: Pétrole.
0: Faner
1: pétrole.
0: À la pirouette. Construire pétrole. Une bergerie.
1: Pétrole.
0: Botteler le foin.
1: Pétrole.
0: Installer une clôture
1: pétrole.
0: Mobile en plastique.
1: Pétrole.
0: Vendre la viande sous vide.
1: Pétrole.
0: Pour être au plus proche des habitudes alimentaires des brebis, pour moins dépendre du pétrole, pour réduire nos charges, pour les milieux, pour la beauté, pour elles, nous faisons pâturer nos bêtes au maximum toute l'année. Nous arpentons des lieux et des moments délaissés par l'agriculture mécanisée. Quand nous avons passé toutes les digues, celles de l'habitude du troupeau, celles de la lenteur de l'engraissement, celles de la connaissance des dynamiques, des prairies, celles de la clientèle qui veut du tendre, du jeune et du charnu, celles de la profession qui, nous voyant peu sur le tracteur, nous trouve flâneurs, il reste les propriétaires. Ils sont pression pour que leur terrain soit propre. Ils sont jugement. Et pour les satisfaire, il faudrait en permanence faucher, broyer, débroussailler, tenir la végétation sous contrôle. Mais ce sont les broussailles que les brebis viendront trouver pour se nourrir sous la neige ou dans le sec du mois d'août. La ronce est notre richesse. Mon esprit est éclaté sur le territoire. Soucis démultipliés, mais saisissables d'un coup d'œil sur le paysage. Les brebis sur le versant nord des crocs, les agneaux à l'engraissement dans le vallon du Crousillou, les béliers sur le plateau des Failles, les mères avec les jeunes sur les collines de Clavel. Chacune doit avoir assez à manger jusqu'à notre prochain passage, en qualité, en quantité et en diversité. Du gras, du maigre, du sec et du vert. De l'ombre, de l'eau et des abris.
2: Ce qu'on produit, c'est de la viande d'agneau et de la laine. Ça, c'est un peu le truc officiel avec lequel on se définit, mais pour moi, le sens de notre métier, enfin la finalité de notre métier, c'est pas ça. Ça va être plutôt avec cette combinaison d'espèces entre les humains, les chiens, les brebis, d'entretenir un milieu, de maintenir ouvert, de faire exister une certaine forme de biodiversité. Enfin, pour moi, il est plutôt là le sens de notre métier. Après, les productions, elles sont intéressantes aussi, à la fois pour les humains et puis pour nous, pour en vivre. Et du coup, on tanne les peaux des agneaux qui sont tués. Et avec la laine de tonte, donc on tond les mères, et avec la laine de tonte, on fait plusieurs choses, du feutre. Là, on va commencer à avoir du fil, on fait de la literie, couette, oreiller. Enfin, voilà, on essaye de valoriser de différentes façons cette matière, mais c'est pas évident parce que tout s'est perdu, quoi. En France, la filière, elle a disparu, il y a plus trop, enfin, ça intéresse pas grand monde. C'est un peu... Voilà, mais... C'est chouette aussi, parce que du coup, il y a un volet artisanat qu'on n'aurait peut-être pas pu faire avec un autre animal, enfin, si on élevait d'autres, par exemple, des poules, ou je sais pas, ça serait...
3: Plus
2: difficile.
3: Mais ça aurait bien
2: fait. Ouais, super, en plume de poule. La façon dont le pastoralisme permet de favoriser la biodiversité, pour moi, il y a un peu deux entrées possibles. La première, c'est, voilà, on a une quarantaine d'hectares, enfin 35-40 hectares, et donc sur cette mini portion de la planète, ça aurait pu être quelqu'un d'autre ou personne qui s'en occupe. Et donc, si c'était quelqu'un d'autre,

0: d'autres pratiques, et ben il y aurait peut-être enfin, voilà, avec des prairies artificielles ou ce genre de choses, on n'aurait pas du tout le même impact. Donc il y a cette façon-là. Donc notre façon de travailler, je pense, a un impact ou moins négatif sur le milieu par rapport à d'autres systèmes. Et ensuite, bah, la deuxième façon, c'est entre de l'élevage ou rien du tout. Et donc là, si on laisse des terres en friche, et notamment nous, la plupart des terres qu'on a, c'est des terres qui ne sont pas labourables, qui sont un peu le parent pauvre des systèmes agricoles actuels, donc qui pourraient très vite partir en friche. Et du coup, bah, le fait d'avoir des bêtes qui pâturent sur ces espaces-là permet de maintenir les milieux ouverts, d'avoir une hétérogénéité de niches écologiques entre des sous-bois, des zones humides, des prairies ouvertes, plutôt que, on le voit bien, toutes les zones de déprise, ça va être colonisé par le prunelier ou la ronce, et du coup c'est beaucoup plus homogène. Et puis petit à petit, ça se ferme. Alors, c'est aussi des refuges pour certaines espèces, des oiseaux qui viennent nicher, tout ça. Mais par contre, c'est très homogène. Et du coup, nous, on essaye de garder... On a des zones enfrichées dans nos parcelles qu'on maintient telles quelles, justement, pour qu'il y ait cette niche écologique-là, mais qu'il n'y ait pas que celle-ci, quoi. Notre impact, je pense qu'il se réfléchit à la fois par rapport à s'il n'y avait rien du tout, enfin, pas d'élevage, ou nous. Et la deuxième façon de le voir, c'est s'il y avait nous ou quelqu'un d'autre, quoi. Qui pourrait faire mieux, enfin, ça peut aller dans les deux sens, quoi. Mais voilà, après, bah, le pastoralisme, il a aussi des effets négatifs. Ça peut créer de l'érosion sur les zones où elles vont coucher, parce que c'est très piétiné, il n'y a plus de végétation. Ça, c'est des choses qu'on essaye de réfléchir au maximum, justement, déplacer tout le temps les parcs. C'est rare qu'elles passent plus d'une semaine, en fait, au même endroit, et comme ça, les zones de couchade, elles sont réparties, donc on n'a pas des zones très érodées. Dès que c'est mal conduit, en fait, si on surpâture ou si on laisse stagner des animaux dans des grands espaces où ils sont un peu... libres en fait de manger ce qu'ils veulent, ils vont aller tout le temps manger aux mêmes endroits, là où il y a ce qu'ils aiment, donc il va y avoir des zones surpâturées, et puis tout le reste qui va s'enfricher, se fermer, et donc là on épuise un peu la ressource. Et puis il y a certaines espèces qui ne supportent pas le pâturage, donc qui vont disparaître, quelle que soit ta pratique. Les études montrent quand même que en termes de richesse spécifique et de diversité, le pastoralisme a un effet positif, quoi, s'il est bien conduit. La viande, on fait de la vente directe, donc on amène nous-mêmes les agneaux à l'abattoir. Ils sont tués, découpés là-bas, et on récupère la viande découpée, on s'occupe de la commercialiser. L'autre façon de faire, ça va être de vendre à des marchands, et donc ils vont être dans des centres d'engraissement, ou alors dans des filières longues avec énormément de transport, tout ça. Nous, nos agneaux, on essaye au maximum de maîtriser en fait tout ce qu'ils vont vivre, sauf un peu le moment fatal à l'abattoir, et ça c'est un peu le point noir où nous on aimerait pouvoir faire de l'abattage à la ferme. Comme ça on sait dans quelles conditions c'est fait, on minimise le stress pour l'animal, etc. Mais en tout cas, nos agneaux ne sont pas dans des filières longues où on sait que c'est intrinsèquement maltraitant, quoi. La viande, ça reste quelque chose d'assez central dans notre conduite du calendrier zootechnique, comme on dit. Donc c'est là, en fait, à quel moment on va faire naître les agneaux dans l'année, à quel moment on les sèvre, etc. Parce que voilà, selon ces choix-là, on va plus ou moins facilement arriver à faire grandir nos agneaux. Parce que nos agneaux, ils sont engraissés entièrement à l'herbe, donc dehors. Ce qui est rarement le cas, en tout cas dans la région, où les agneaux sont beaucoup engraissés à l'intérieur, en bâtiment. Donc là, au final, peu importe la saison, puisque l'aliment il est distribué, il n'y a pas d'enjeu. Pour nous, la production de viande, elle est quand même assez déterminante dans les choix de calendrier, parce que nos animaux sont dehors, et donc on s'organise quand même pas mal autour de ça. Même si, comme je le disais tout à l'heure, la finalité première pour moi de tout ce qu'on fait, c'est pas seulement produire de la viande. Et donc on va pas non plus faire tous les choix en fonction de cet objectif-là. La production de viande, ça occupe aussi pour moi une grande partie un peu... la réflexion théorique de notre rapport, enfin voilà, en tant qu'éleveur ou en tant qu'humain, de notre rapport aux animaux qu'on côtoie, qu'on élève, et de l'éthique, quoi, de tuer ces bêtes pour les manger, ce que ça implique. Voilà, moi, c'est des choses auxquelles je réfléchis souvent, et en fait, le fait de le pratiquer, d'y être confronté, ça apporte pas mal d'eau à mon moulin de réfléchir à ces questions-là. Ça me confronte vachement à notre côté animal, à nous, tu vois, en tant qu'omnivore, de manger d'autres animaux, d'arriver à l'assumer, de comprendre tous les tabous, enfin de voir tous les tabous qu'il y a autour de ça, tous les gens qui sont mal à l'aise avec le fait qu'on produise de la viande, même s'ils mangent de la viande, hein, c'est pas du tout forcément des personnes végétariennes ou véganes qui sont les plus mal à l'aise avec ça. De se rendre compte aussi à quel point t'es isolé dans la société, parce que justement c'est un tabou, donc de pouvoir expliquer, dire ce que ça te fait d'amener tes animaux à l'abattoir, tout ça, il y a peu d'écoute là-dessus. Ma posture par rapport à ça, c'est hyper important et c'est toute la dignité de notre métier de réduire au maximum la souffrance pendant la vie de ces animaux. Donc que ce soit des souffrances qui sont liées à notre façon de travailler, comment voilà, on les déplace, comment on les sèvre, enfin tout ce genre de choses, ou des souffrances qui sont liées aux aléas, des blessures. Pour moi, notre rôle, il est là. Et après, le fait de tuer l'animal... par rapport à ma métaphysique personnelle, une fois qu'il est mort, pour moi, il n'y a pas de problème éthique, quoi. C'est un peu la différence entre la souffrance et la mort qui me permet de savoir comment faire ce métier. Et finalement, la mort, elle est présente très souvent et elle est beaucoup plus dure quand c'est des morts accidentelles parce que du coup, justement, il n'y a pas ce cadre où tu te dis on fait tout pour réduire la souffrance, on se sent responsable, coupable... parce qu'on n'a pas su voir ou soigner. Et ça, c'est aussi un truc auquel on ne pense pas très souvent, quoi, de ce que vivent, enfin, comment les éleveurs sont confrontés à la mort. On pense souvent, en fait, qu'ils tuent des animaux ou qu'ils font tuer des animaux. Mais qu'en fait, on passe beaucoup plus de temps à essayer de maintenir en vie des animaux.
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Quel est votre métier ? Assassine. Je ne suis pas seule. Il y a Suzy, Anaïs et Marion et toutes celles que je ne connais pas. Suivies des brebis, nous sommes des milliers. Par milliers, brebis et femmes, nous vivons et nous mourons. Qui sont donc ces femmes sans enfants qui donnent sans cesse la mort ? Assassine, c'est ce que nous lisons dans vos yeux quand vous nous demandez ce qui nous occupe. Vous trouvez qu'éleveuse, c'est pittoresque. Vous voulez savoir si nous faisons du fromage. J'imagine que vous aviez vu en nous une carte postale fermière, fille frêle tannée par le soleil. Souvent, vous pensez que nos brebis sont des chèvres laitières. Ça nous irait beaucoup mieux. Non. Brebis allaitantes, ovins viande, agneaux morts quoi. Silence, gêne et fin de la conversation. Avez-vous le temps pour que nous vous expliquions la place de la souffrance dans certaines productions laitières ? Les agneaux et les chevreaux parfois assommés à la naissance, souvent séparés de leur mère très tôt. Les bêtes épuisées par la ponction de la traite, les mamelles distendues et infectées. Avez-vous le temps pour que nous vous expliquions la place de la vie dans notre production de viande ? Les soins portés aux agneaux dès les premières heures et toute leur vie ? Les mères et leurs petits vivant ensemble au pâturage ? Le répit des mères entre le sevrage et la lutte ?

j'ai travaillé pendant 7 ans en tant qu'infirmier en réanimation et aussi aux urgences. La réanimation, c'est en moyenne, c'est un tiers des patients qui sont en réanimation qui sortiront par la morgue. Ce qui est intéressant, moi, le parallèle que je fais avec le fait d'être éleveur, c'est cette espèce de tabou qu'il y a autour de la mort, en fait. Elle est présente de la même manière dans le soin. C'est quelque chose dont on parle assez peu en dehors des soignants. Entre soignants, on en parle. D'ailleurs, on est assez un peu accompagné. Enfin, moi, j'ai jamais rencontré de psychologue pour discuter de ça, non plus avec les équipes. Enfin, c'est un espèce d'impensé déjà dans le soin, quoi. C'est un méga tabou, quoi. Et ce qui est intéressant, c'est que du coup, sur la production de viande, eh ben, c'est un peu la même chose qui se joue aussi. Tout le monde est bien content d'aller voir les animaux, de les caresser. Mais par contre, quand il s'agit, je sais pas, nommer l'animal qui est dans l'assiette, c'est pareil, il y a une sorte de gorge qui se noue et on veut plus en parler et c'est répugnant. Enfin voilà, il y a quand même quelque chose d'assez intéressant derrière tout ça, quoi. Je reviens sur le soin, mais alors je ne sais plus exactement les statistiques, mais c'est énorme. Il doit y avoir plus de 90% des personnes qui décèdent à l'hôpital à l'heure actuelle, alors qu'il y a 50 ans, c'était l'inverse. C'était très peu les décès à l'hôpital, ça se faisait souvent dans les familles, quoi, à la maison. Les animaux, c'est pareil. Maintenant, tout se fait à l'abattoir. Personne ne sait comment on tue un animal et comment il devient un animal vivant à mort. Et pareil, il y a peut-être 50 ans de ça, c'était ultra commun. Et même toutes les personnes qui vivent en ville l'avaient vu enfant, quoi. Il y a une espèce de déconnexion qui s'est faite avec ça. Il faut être assez honnête avec ce qu'on fait, moi en tant qu'éleveur et mangeur de viande, et puis même globalement, quoi. On est des omnivores, on mange de la viande mais pas que. Il y a des personnes qui ne mangent pas de viande, très bien. Après moi j'en mange et du coup je me dis que j'assume ce côté-là, et en fait c'est pas vraiment la mort de l'animal dont il faut avoir peur, quoi. C'est plutôt la souffrance qu'il y a derrière. Et ce qui est fou, c'est que c'est exactement, je vais refaire le même parallèle avec le soin, c'est qu'on a des hôpitaux et des maisons de retraite, c'est des mouroirs, clairement, et on est focus sur la mort. Alors il faut que les gens y partent bien accompagnés, en leur tenant la main. Et avec le monde animal, c'est exactement pareil, quoi. On focalise la question sur la fin et pas du tout sur le parcours de vie. Pour moi, l'enjeu, il est là. C'est pas la fin, c'est la même pour tout le monde. On finira par mourir. Après, sur le quand et le comment, c'est là où on peut intervenir et avoir des choix.

0: C'est avec aisance qu'entre paysannes, nous parlons de nos pratiques eugénistes, de régulation de naissance, de sélection naturelle, de race. Automne 2024. Éleveuse depuis 5 ans, je finalise ces textes. La fièvre catarrhale ovine s'installe dans tous les troupeaux du secteur. Ça sent la charogne autour des fermes. Je ne sais pas encore qui va rester, qui va mourir et combien. Obsédant chiffre des taux de mortalité, impuissante face à l'abattement de la fièvre, aux bouches baveuses remplies de plaies, aux brebis dont les yeux sont noyés dans l'œdème, aux langues bleues qui trop douloureuses les empêchent de boire et de manger. Tétanisée par le stress, j'apprends à abandonner. J'ai mal à mes bêtes.
1: Le premier agneau qui est né chez nous, je voulais moi-même le tuer et être sûre que j'étais capable de faire ça, de l'assumer, de le faire comme il faut, parce que sinon j'aurais pas voulu faire ce métier, quoi. Et donc du coup, de temps en temps, on en tue pour notre consommation. Puis de temps en temps, on a dû achever aussi des bêtes qui souffraient trop. Ben voilà, un agneau qui est né mal formé, qui peut pas marcher, en fait il va pas arriver à, dans notre système, il va pas arriver à survivre, quoi. Donc soit on le laisse agoniser une semaine, soit tout de suite on se dit autant le tuer tout de suite, et comme ça il souffre pas, il y a moins de souffrance, quoi. C'est souvent plus facile de laisser souffrir l'animal que de faire ce geste. Et donc pour moi, c'est hyper important de le faire, d'arriver à le faire, parce que c'est justement toute cette histoire de réduire la souffrance au maximum. Et c'est quelque chose dont on peut très difficilement parler autour de nous, parce que dès qu'on va dire « Ah bah j'ai tué cet agneau parce que voilà, il me paraissait trop souffrir et condamné », tu passes pour un barbare, quoi. C'est hyper paradoxal entre... ne pas vouloir que les animaux souffrent et donc ne pas manger de viande, et ne pas non plus vouloir entendre que tu mettes fin à la vie d'un animal parce qu'il souffre. Enfin, tu vois, il y a un truc assez contradictoire et qui fait qu'en fait, il n'y a aucune facette de la mort qu'on peut vraiment partager. Enfin, c'est pas partager, mais en tout cas, des fois, on aurait besoin d'en parler. Même aussi parce que des fois, rien que du point de vue éthique, enfin, c'est toujours difficile de trouver ces lignes et savoir comment réagir, tout ça. Donc, c'est cool d'en discuter avec peut-être des gens qui sont un peu... plus en dehors de ça et qui ont peut-être du recul ou des pensées naïves qui parfois sont hyper intéressantes à recevoir. L'abattage à la ferme, c'est un système dans lequel il y a un boucher qui vient avec son matériel et souvent avec sa salle d'abattage qui va être sur un camion et qui s'occupe de faire la mise à mort, vider la bête. Et après, bah, la carcasse, elle reste sur la ferme et on s'occupe de la découpe, ou on fait faire la découpe à un boucher. Et du coup, bah, ça évite d'amener les bêtes à l'abattoir. C'est-à-dire que ça évite du transport, qui est souvent un moment stressant pour les animaux. Et ça évite un peu la boîte noire, parce que nous, on n'a pas accès à comment les animaux sont tués à l'abattoir. Enfin, on sait techniquement comment ils sont tués, mais on ne sait pas vraiment dans quelles conditions ils sont poussés, est-ce qu'ils voient les autres devant eux se faire tuer. Enfin, pour moi, c'est la partie pas du tout satisfaisante de ces questions-là. Et que voilà, si ça se fait sur notre ferme, et ben, on peut peut-être... poser certaines façons de faire. Il est au pré avec les autres, 5 minutes après il est mort, il n'y a pas toute cette phase de transport, d'attente à l'abattoir, etc. Voilà, c'est quelque chose qui se développe en France, qui est très compliqué à mettre en œuvre. Il y a énormément de normes d'hygiène, c'est très cher, tout ça parce que c'est interdit en France de tuer sur nous-mêmes, sur les fermes, nos animaux, quoi.
2: Dans le jargon, on dit d'une brebis gestante qu'elle est pleine et de celle qui ne l'est pas, qu'elle est vide. On dit d'un agneau dont l'engraissement est presque achevé, dont les gigots s'épaississent, dont le dos se couvre d'une couche de gras, qu'il est à la finition. On appelle un groupe homogène d'individus situés au même stade du calendrier zootechnique, tarissement, gestation, lactation, engraissement, finition, un lot. On dit des agneaux nés chétifs, dont les gigots ne s'épaississaient pas, dont le dos ne se couvre pas d'une couche de gras, qu'ils sont la queue de l'eau, ou des tardons. On dit d'une brebis trop vieille, ou maladre, ou acariâtre, ou boitant, ou n'ayant pas assez de lait, ou trouvant toujours le moyen d'organiser une évasion, on dit d'une brebis qui va être menée à l'abattoir non pas pour les qualités de sa viande, mais pour s'en débarrasser, que c'est une brebis de réforme.
0: À l'abattoir, les corps de nos agneaux sont notés. Une lettre pour la conformation, un chiffre pour le gras, un code, une norme sans impact pour la vente directe. Pourtant, je regarde l'étiquette collée sur le carton de la viande à chaque fois que je le réceptionne à l'abattoir. Race bouchère, agnelage 3 ans 2, antibiotiques préventifs, aliments optimisés, engraissement accéléré, carcasse conformée, étale au supermarché, viande dans nos corps. On se fait croire, entre éleveurs, qu'il faudrait produire avec performance pour s'en sortir. Mais ce sont principalement les subventions qui nous font vivre, quelles que soient nos pratiques. Nous ratons l'occasion discrètement possible d'élever nos bêtes dans la dignité.
3: Alors le fait de travailler ensemble, bah c'est vrai qu'on se voit tout le temps. Mais après, je sais pas, moi je me pose pas trop de questions sur ça. Ce qui change, c'est que du coup, on est tout le temps ensemble. Alors qu'il y a des époques où, enfin voilà, moi quand j'étais infirmier, j'étais pas là toute une journée quand tu travailles en 12 heures. Moi, je trouve pas ça du tout pesant parce que il y a des moments où on est seul aussi parce qu'on fait pas tout à deux.
1: On était déjà un couple assez qui faisait beaucoup de choses ensemble. On avait déjà l'habitude de travailler ensemble sur plutôt de la construction. Donc on se connaît dans les rythmes, dans la résistance à la fatigue, tout ça. Et on savait que ça roulait bien. Je pense que ça, c'est hyper important sur des boulots physiques. Moi, j'adore... la journée, elle commence, on prend le petit-déj et on se dit, bon, comment on s'organise aujourd'hui? Qu'est-ce qu'il y a à faire? J'adore ça, quoi. Je trouve ça super chouette. Ou alors l'hiver, un matin sur deux, c'est l'un ou l'autre qui va donner. Et pendant ce temps, l'autre, il allume le feu, il prépare un super petit-déj et tout. Et ça, je trouve ça cool. S'il n'y en avait qu'un de nous deux sur l'agricole, peut-être, voilà, tu vas donner aux bêtes, tu reviens, il n'y a personne à la maison, tu dois faire ton petit-déj. Enfin, du coup, tu es dans des rythmes tellement différents que je pense que ce n'est pas toujours facile. Il y a quand même un inconvénient, moi, je pense que c'est sur les questions de genre. Très vite, on retombe dans une répartition des tâches genrées et qui est souhaitable pour personne parce que surtout là, au final, les choses les plus dures, elles sont genrées masculin et du coup, c'est pas souhaitable. Donc on essaye de lutter contre ça en s'en parlant, en essayant de s'apprendre des choses pour que chacun puisse être polyvalent. Et en même temps, on accepte qu'on ne pourra pas tout savoir faire et que des fois, c'est bien aussi que l'un ou l'autre ait son domaine de compétences. Mais voilà, ça c'est un truc un peu que je pense qui nous menace toujours sur comment on s'organise. Et encore, on n'a pas d'enfants, mais si on avait des enfants, je pense que là c'est hyper dur de pas... Enfin, par souci d'efficacité, de pas être dans une répartition genrée des tâches. Il y a des tensions, il y a des moments en fait de tension qui sont liés à la fatigue, parce qu'il y a, enfin, voilà, il y a des journées qui sont un peu sans fin et où t'enchaînes merde sur merde ou imprévu, donc t'es fatigué, donc il y a de la tension. Mais en fait, le fait aussi d'être un couple, je trouve que c'est plus facile à désamorcer après, de s'en reparler, de se dire ouais, bon, en fait, j'étais fatigué, que des fois avec des collègues, ça serait différent et je pense qu'il y a peut-être des choses qui s'exprimeraient moins sur le moment, qui sont pas toujours faciles à recevoir, mais qui du coup après s'accumulent et du coup t'es mal au boulot. Enfin, je sais pas, nous je pense que ça nous permet d'en parler du fait d'avoir déjà une relation intime. Et puis ouais, le côté se projeter, enfin être toujours en train de réfléchir comment on va faire, si ça va s'organiser, enfin franchement c'est cool. Et moi je m'imagine pas trop le faire avec quelqu'un d'autre. Aussi du fait de cette connivence, cette habitude de fonctionner ensemble, toi aussi, toutes tes compétences techniques assez miraculeuses, je trouve ça trop... En vrai, c'est hyper facilitant, quoi. Mais je comprends que ça ne conviendrait pas du tout à tout le monde. C'est aussi un... comment dire ? C'est pas étriqué, mais ça referme le cercle social, quoi. Forcément, tu vis avec la personne avec qui tu travailles. Mais bon, je pense qu'on avait envie de vivre ça.

0: Celles et ceux qui nous rendent visite s'émerveillent aussi vite qu'ils se lassent de la routine et du travail. Leur extériorité ne leur permet pas de voir, dans les ventres des brebis qui s'arrondissent, l'élan de vie à venir.
1: Dans la fétuque verte à l'automne,
0: une réserve de nourriture hivernale.
1: Dans le démarrage du printemps,
0: la joie des agneaux qui découvrent le pâturage.
1: Dans la pâture bien broutée,
0: l'éducation du troupeau à manger de tout.
1: Dans le parc ouvert progressivement, de bas en haut de la pente,
0: la fumure de la chaume bien répartie.
1: Dans le bêlement de l'agneau malade, près du poêle,
0: la fierté tirée de la guérison. Dans l'arbre cassé par la tempête,
1: du bois de chauffage.
0: Dans le début de soirée festive qu'il faut quitter pour aller rentrer et nourrir les brebis,
1: le sentiment de connaître son rôle.
0: Dans la transhumance calme,
1: l'équilibre avec le chien enfin trouvé.
0: Dans la pile de boules de foin engrangées, les problèmes mécaniques domptés.
1: Dans la pile de boules de foin engrangées, le regain à venir nourrissant les brebis du meilleur.
0: Dans la pile de boules de foin engrangées, la sérénité à l'approche de l'hiver.
1: Dans la confusion des bêlements, l'appel d'une mère à son petit.
0: Dans la journée qui commence tôt, la beauté du lever de soleil dorant le dos du troupeau. Dans les brebis broutant les arbustes de la haie, l'embroussaillement contenu. Dans la nielle naissante, joliment tachetée, le plaisir d'avoir un troupeau bigarré.
1: Dans le troupeau récemment tondu, la mise en route d'un nouveau cycle. Dans le bruit du concasseur à grains, la production de farine pour familiariser les agneaux sevrés. Dans les baies de l'aubépine rougissante à l'automne, de la vitamine C pour le troupeau.
0: Dans la répétition des gestes de la tonte, les mains dans la laine et le contact avec les corps chauds des brebis. Dans la journée sous la pluie, le soulagement d'une repousse de l'herbe.
1: Dans les jeunes frênes, tendant leurs branches au bord du chemin, le délice des brebis à leur prochain passage.
0: Dans la course du chien à notre rencontre, après quelques minutes de séparation, le lien précieux. Dans le troupeau, récemment tendu sous la pluie du printemps, les brebis lavées d'une année de laine. Dans la source qui reprend, la peine du transport des tonnes à eau économisées. Dans le gigot apprécié, notre travail condensé. Dans les râteliers vidés sans refus au petit matin, le sentiment que le foin est de qualité pour la gestation. Dans la journée qui finit tard, l'occasion d'une marche nocturne à la lumière de la lune. Dans les chiens à sortir, la joie facilement procurée. Dans les places choisies par le troupeau à la chaume, les affinités. Dans le silence des brebis, la récompense d'un troupeau apaisé.

0: venez d'écouter Mayday. Ce soir, on était donc en Haute-Loire avec Elsa et Xavier. Elsa qui a écrit l'année dernière donc un livre qui s'appelle Élevé, dont d'où sont tirés tous les textes que l'on vous a lus ce soir. Un livre aux éditions Sahut. Vous avez pu également écouter Bertrand Belin. Et puis toutes les musiques, dont celles-ci, sont du Redneck Manifesto.
1: À la semaine prochaine. Et tout de suite, ça va être les infos.

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2: Partout. Bienvenue dans l'émission Cause Chronique. Ouais.
1: Attention aux décibels quand même, je crois, pour le début de l'émission.
2: Bonsoir Flora, comment ça va?
1: Bonsoir Johan, on refait la même vanne. Oh là là, un mois, ça fait long.
2: Ouais, un mois, ça fait long, mais c'est vrai, mais on voit plus le temps passer en ce moment-là, c'est le cas de le dire.
1: On est dépaysé avec la chaleur et tout.
2: Ouais. Ça fait plaisir de te revoir en tout cas, c'est vrai.
1: C'est peut-être réciproque.
2: C'est peut-être, ok, peut-être. Okay. On voit l'ambiance de ce soir, vous avez compris.
1: Et bonjour à tous les invités qui sont là, encore 4 nouveaux invités, puisque chaque mois, on a des invités différents. Et on va peut-être rappeler le principe, Johan, de cette émission.
2: Le principe, il est hyper simple. On est ensemble de 21h à 22h pour une émission en live dans laquelle on va retrouver des humoristes du moment qui vont s'essayer à la chronique humoristique pendant une durée de...
1: Normalement, 3 minutes.
2: 3 minutes.
1: Quelqu'un me fait signe plus ou moins à peu près, parce que si c'est un peu plus, qu'est-ce qui se passe ?
2: Ah, il va se passer quelque chose d'une personne d'ailleurs qu'on va présenter tout de suite qui s'appelle JP. Est-ce qu'on peut faire du bruit pour JP?
3: Ouais, hello.
1: JP à la régie, merci.
2: JP à la régie. Et JP, du coup, on était en train de parler de qu'est-ce qui se passe quand les humoristes dépassent le temps donné de 3 minutes.
1: Je dis j'en peux plus, JPP. Et la chèvre.
2: Voilà, ce n'est pas JP, non, ce n'est pas JP.
3: C'est Flora.
2: C'est Flora.
1: Running gag, merci.
2: Comment ça va JP toi?
3: Ça va bien.
2: Pas trop chaud en régie?
3: Ça va, il y a un petit ventilateur.
2: Il a mis un ventilateur de ouf, je te jure, on l'a allumé tout à l'heure, il y a tous les bûches qui sont partis comme ça. Ok, donc une émission où on va être ensemble pendant une heure, ça va être l'occasion de découvrir en fait votre style en radio et aussi de parler de vos actualités. On va vous laisser se présenter tranquillement avant de commencer, on fait comme ça?
1: On fait comme ça.
2: Allez, c'est parti.
1: T'imagines, on dit non et on change complètement le concept
2: ouais,
1: face à eux en live.
2: Eh ben, on va commencer par la personne en face de moi. Je te laisse te présenter, prendre le micro.
4: Super. J'adore débuter. Enchantée, moi c'est Nilrem. Voilà, j'ai fini, on peut passer. Non, Nilrem. Et puis, je fais du stand-up depuis quelques temps. Et j'adore.
1: C'est bien.
4: Et merci pour l'invitation, c'est trop cool. Combien d'années? 2 ans. Voilà.
2: Deux ans.
4: Petites années.
2: Eh ben, merci Nilrem.
1: Merci.
2: À côté de toi, une personne.
5: Alors du coup, c'est Roselyne, juste Roselyne sur les réseaux, et moi ça fait à peu près 2 ans bientôt que je fais du stand-up. À la base, on m'a jamais dit que j'étais drôle, je voulais juste améliorer mes plaidoiries. Et me voici dans une cave avec des chroniqueurs géniaux.
1: Et juste comment elle t'appelle ta maman, du coup, pour faire référence à ton sketch?
5: Elle m'appelle Rosalie.
1: Désolée, ça me termine de rire à chaque fois.
2: En fait, elle voulait juste se faire un kiff, Laura.
1: J'ai quoi dans les vocaux, je suis là, coucou, Rosalie. Je me foire tout le temps.
5: C'est la blague préférée de Flora.
1: Non,
2: on continue le tour de table, juste à côté de toi, Roselyne.
6: Alors moi, c'est Mathias, Mathias Deté. Donc je suis comédien et je suis humoriste depuis 2022 à peu près. Et donc voilà, moi ma particularité c'est que j'ai un surnom, c'est Mathias de Thé. Mon prénom c'est Mathias et comme il y a de Thé, j'ai décidé de me surnommer Mathias de Thé, comme ça fait le jeu de mots, ma tasse de thé. Et là vous voyez pas à l'image parce que je mimais la tasse de thé et c'est là qu'on se rend compte que peut-être que la radio n'est pas ma place. Enfin,
3: il y a quand même des câbles.
2: Merci Mathias, bienvenue sur Cause Chronique. Et à côté de toi, notre dernier invité de ce soir.
7: C'est Sopho Milvi. Déjà, merci pour cette invitation et ça fait plaisir de voir des humoristes. Moi, pour le coup, alors officiellement, ça fait une bonne dizaine d'années et officieusement, ça fait un an. Et puis l'objectif, c'est de prendre du plaisir et puis surtout, pouvoir faire des choses qu'on aime, tout simplement.
2: Eh ben super, bien revenu, bon retour, on va parler
1: bienvenue
2: justement de tout ça juste après. Et on a une personne aussi avec nous dans le public ce soir.
8: Ouais.
2: C'est Katia. Katia, tu veux parler au micro? Tu veux dire un petit mot au micro, Katia?
1: Sinon Roselyne va devoir te présenter à ta place.
9: Eh ben moi aussi je suis humoriste depuis 1 an et demi et je suis trop contente d'être là et de voir les coulisses de la radio. Ça va être trop cool et j'en suis sûre qu'ils vont être trop drôles.
1: Merci.
2: Yeah.
1: Katia.
2: Bravo.
1: Mais n'empêche, tout à l'heure, elle a dit qu'elle allait rigoler, que c'était drôle. Voilà.
2: Ouais.
1: Elle a rigolé en mute, là, tout de suite.
2: Attends, comment tu rigoles? Ah oui, en fait, donc on peut pas rater, on peut pas rater ton rire. Si vous n'entendez pas ça,
7: c'est que c'est...
2: Il faut refaire quelque chose. Il faut muscler l'écriture.
1: Mais est-ce qu'on veut vraiment entendre son rire ou pas?
2: Ah, si Flora a fait rire, c'est que ça va le faire.
1: Peut-être pas pendant la chronique, mais au moins avant.
2: Yes, on est ensemble de 21h à 22h. Si vous voulez réagir, vous pouvez également nous écrire sur les réseaux sociaux ou nous appeler sur le téléphone de Cause Commune. Et le téléphone, on va vous le dire, c'est le 09 72 51 55 46. 09 72 51 55 46. Voilà.
1: Appel vous appelez... surtaxé à partir de 21h.
2: Non, c'est gratuit, vous inquiétez pas. Par contre, si vous réagissez bien. C'est JP de toute façon qui va filtrer. Donc, restez à l'affût.
1: On n'a jamais eu d'appel, ce serait bien d'en avoir.
3: Mais parce que je décroche pas, en fait, c'est pour ça.
2: Ah oui.
1: Il recale tout le monde.
2: En fait, il fait la messagerie, tu sais.
4: Je vais vous appeler, attendez.
2: Merci. Donc, voilà, le concept, il est clair pour tout le monde.
7: Okay. Très, très, très clair.
2: Il m'a fait un signe en mode, il voulait pas parler, tu sais, genre, en mode, je vais pas déranger. Yes. Flora, t'es OP?
1: Ouais, toujours.
2: Je pense qu'il y a des trucs qu'on va aborder. Peut-être que ça va... On va aborder des choses...
1: Avec un sujet en commun, c'est ça?
2: Avec un sujet peut-être en commun. Ce n'est pas médité, prémédité. Ce n'est pas prémédité, on vous le dit. Voilà,
1: c'était 10 minutes avant de commencer, du coup, de s'installer. On s'est eu par téléphone pour faire un mini débrief.
2: Ouais.
1: Et on s'est rendu compte que... Tu peux le dire maintenant?
2: On s'est rendu compte qu'on allait parler d'un sujet. Effectivement. Ce qu'on vous propose, c'est de commencer. Et en fait, ce qu'on s'est dit aussi avec Flora dans le cadre de cette émission, c'est qu'on allait jouer le jeu aussi sur la partie chronique humoristique, tant qu'à faire. Donc, on va jouer le jeu avec vous. Et ce que je vous propose, c'est de commencer.
3: Oh!
2: Oui, démonisé.
7: Très bien.
2: Quel enfoiré celui-là, il a fait un haut de oh, mais arrête.
3: Parce que d'habitude, il finit toujours et comme l'émission est trop courte, bah, il arrête pas sa chronique.
2: Oui, parce que j'aime bien donner du temps aux gens qui sont autour de la table, qui se sont déplacés, d'accord. Et
1: peut-être
2: encore plus avec la chaleur
1: la chronique,
2: d'aujourd'hui.
1: C'est tout. Après, ça aurait été bien que tu ne la fasses pas aujourd'hui, vu qu'on avait le même sujet.
2: Ok, c'est parti, est-ce que vous êtes chaud?
10: Ouais.
2: C'est parti, aujourd'hui je vais vous parler d'un sujet dont tout le monde a parlé ces derniers jours. Même vous, oui, même vous. Parce qu'en ce moment on ne dit plus bonjour, on dit pff, il fait chaud hein. La canicule, ou plutôt la canoncule. Oui, la chaleur nous nique tous les jours, je sais pas pour vous, mais moi c'est le cas. Je me suis renseigné sur l'origine du mot, parce que canicule, ça sonne comme le nom d'un petit chien. Et c'est presque ça, parce que ça vient du latin canicula, qui signifie petite chienne. Donc les Romains, ils avaient remarqué que lorsque Sirius, l'étoile du grand chien, apparaissait dans le ciel, les grosses chaleurs arrivaient. Et je trouve qu'ils avaient tout compris, parce qu'aujourd'hui, les petites chiennes, c'est nous. Le soleil nous dresse, à 8h, il nous siffle, on rentre à l'intérieur, à midi, il nous dit « Assis !» et on se cale à l'ombre, à 15h, il nous lance une balle, personne ne va la chercher. Et dès qu'il baisse un peu le soir, on ressort tous en terrasse, comme des labradors qu'on vient enfin de détacher. On se croyait au sommet de la chaîne alimentaire, en fait, on est juste les caniches du système solaire. Moi, je cherchais juste une climatisation pour survivre. Je vais sur Internet, rupture de stock. Je vais en magasin, rupture de stock. Je vais sur Le Bon Coin, rupture, mais du respect. Les gens, ils vendent des clims comme si c'était des PS5 en plein Covid.
11: Très peu servi.
2: Bah évidemment, Gérard, si tu t'en sers pas, c'est que c'est toi qui sers de barbecue. Et les prix, on en parle? 1000 euros la clim. 1000 euros! Personne réagit, salut, vous avez de l'argent. Je suis désolé.
3: Un peu rien qui nous
11: choque. C'est pas cher, hein.
2: Non, mais 1000 euros la clim, moi à ce tarif-là, j'hésite entre une clim et une Clio 2. Le dilemme, il est réel. Tu préfères avoir froid chez toi ou avoir chaud dans une voiture qui ne démarre qu'en descente? Quand je suis sorti dehors, j'ai eu exactement la même sensation que quand tu réchauffes une pizza au four, que tu ouvres la porte 30 minutes plus tard. Sauf que là, tu peux pas refermer la porte. Le soleil m'a regardé, il m'a dit « Alors, cuisson traditionnelle ou chaleur tournante ?» Il faisait tellement chaud, là, ces derniers jours, même aujourd'hui, que mon corps, il transpirait plus, il pleurait. Même ma sueur, elle était en burn-out. Et le pire, c'est les conseils.
11: « Hydratez-vous !»
2: Merci. J'étais déjà à 2 litres d'eau, 3 pastèques et un concombre sur chaque aisselle. À un moment donné, ils m'ont plus qu'une vinaigrette et je deviens une salade, en fait. Vous avez remarqué, la chaleur, ça nous transforme. Les gens, ils deviennent agressifs. Tu demandes de l'heure à quelqu'un, il te répond « Frérot, il fait 41 degrés. Si tu veux savoir l'heure, regarde l'ombre. Ah non, il n'y en a plus. » Le plus fou, c'est qu'on passe notre vie à vouloir prendre le soleil toute l'année. On paye pour partir en vacances, bronzer, s'allonger sur une plage. Et dès qu'il décide enfin de venir chez nous, on ferme les volets, on se cache dans le noir et on supplie de dégager. Finalement, le soleil, c'est comme un invité relou. Quand il vient pas, il nous manque. Quand il reste 3 jours, on regarde la météo comme on regarde le suivi d'une commande Amazon en espérant avoir écrit « Votre canicule est en cours de retour à l'expéditeur ». Merci, j'espère que vous avez passé
10: une bonne semaine sur la canicule.
1: Quel sujet incroyable, merci Johan.
2: Mais c'est un sujet vraiment original en ce moment. Vous avez compris le principe, voilà, on joue le jeu, on vous a dit, donc voilà, c'est ce qui va se passer. On va continuer l'émission. Si vous venez de nous rejoindre, on est sur Cause Commune, dans l'émission Cause Chronique. On est ensemble jusqu'à 22h et on a des invités super sympas autour de la table. On a Nilrem, on a Roselyne, on a Mathias avec 2T et on a Sopho qui vont cesser la chronique humoristique. Et il y a Flora aussi qui va avoir un thème super original ce soir. Je ne vous dis pas lequel. Voilà, donc ce que je vous propose maintenant, c'est qu'on passe aux choses sérieuses.
7: Allez.
2: On avait une personne, un courageux, autour de la table, qui était chaud pour commencer. Ouais. On va continuer l'exercice.
1: Dès le début, il a dit « Moi, je suis partant pour aller en 1 ».
7: Autant aller à la mort jusqu'au bout.
2: C'est parti.
1: Et en plus, on peut préciser, il avait écrit 2 chroniques
7: ouais.
1: pour bien voir laquelle fonctionnait bah, le mieux, du coup, selon lui, parce que du coup, il n'y avait pas de, de cobaye, je pense.
7: Mais après, à la fin, on va dire, bah, il fallait peut-être... de choisir la première en fait. Ça...
1: Ah. Non mais c'est cool, ça montre que t'es vraiment engagé dans ce processus, que t'as envie déjà que t'avais fait déjà dans une autre radio, t'as envie donc de performer, de t'entraîner et ça c'est beau, parce que jusqu'à présent je n'avais jamais vu une personne faire 2 chroniques.
7: Bah
1: et ça c'est cool, non mais c'est bien franchement,
7: en fait,
1: ça veut dire que tu...
7: Dès que j'ai entendu la canicule, ça m'a refroidi, je me dis bon, on va pas sur la deuxième chronique, alors on passe sur la deuxième.
2: Bah, ah t'avais aussi écrit là-dessus.
7: Ouais, mais tu as halluciné, tu sais que là ce que tu as parlé là de,
2: ouais.
7: de du mot canicula.
2: Ouais.
7: Tu sais que dans mon spectacle, j'en parle.
2: C'est de ça, pire. Canicula.
7: Bah, je l'ai mis en plus, je l'ai posté sur Insta.
1: C'est bravo, Johan.
7: Je te le jure, tu le verras. Je suis en débardeur blanc. Bon, j'étais pas obligé de le dire, mais tu verras. À un moment, je parle de ça, tu vois.
2: Et bah, on va regarder.
7: Bah, tu regardes.
2: D'ailleurs, c'est quoi tes réseaux sociaux, si on va regarder?
7: Moi, c'est Sopho Milvi.
1: S-O-F-O.
7: Voilà, et plus loin, Milvi. M-I-L-V-I. Je voulais faire Milvi, tu vois, un peu italien.
2: Milvi.
7: Tu vois, je voulais pas faire
1: Milvi.
7: Voilà, et je trouvais que. Mais j'expliquerai pourquoi Milvi, parce que j'ai eu Milvi, en fait. J'ai vécu pas mal de choses dans ma vie.
1: Mais 2 chroniques.
7: Voilà, 2 chroniques en 40 ans, c'est
2: bien. 2 chroniques, mais 1000 vies.
7: Mais voilà, et donc voilà, l'objectif, c'est. Bah, je sais pas, après, si vous voulez, on pourra en parler, mais après, j'ai.
2: On va en parler, mais on va t'écouter d'abord.
7: Bah,
2: on aime bien écouter les chroniques. Et après, on débriefera, tu vas nous raconter tes 1000 vies.
7: D'accord.
2: Mais peut-être pas toutes ce soir, mais en tout cas, on va en prendre quelques-unes.
7: Vas-y, a pas de
2: Ok,
7: soucis.
2: C'est quand tu veux, c'est Sopho qui va nous faire sa chronique humoristique sur Cause Commune ce soir.
7: Ah, merci à tous et à toutes. Alors, bonsoir à toutes et à tous. Alors, comme je l'ai dit aujourd'hui, vous avez remarqué, tout le monde veut devenir influenceur. Plus personne ne veut être influencé. On passe notre temps à dire soyez vous-même. Et avec le même filtre, les mêmes lèvres, la même coupe de cheveux et même la même danse TikTok. Ouais, c'est un fait. On n'a jamais eu autant de personnalités qui se ressemblent autant. Et ça, c'est assez flippant. C'est comme, si vous voulez, l'intelligence artificielle. Alors, l'intelligence artificielle est capable d'écrire un livre, composer une chanson, créer un film, mais on nous passe 20 minutes devant Netflix à dire « Non, ça va, j'ai déjà vu ». Alors, le vrai problème, il faut dire la vérité, hein, ce n'est pas l'intelligence artificielle qui devient intelligente, c'est qu'on risque de devenir paresseux. Hein, c'est une
2: vrai,
7: réalité.
2: C'est
7: et après, si on passe aussi sur le côté politique, bah, alors, les hommes politiques nous promettent toujours un monde meilleur. Hein, et à chaque élection, ils nous disent cette fois, on va tout changer. C'est vrai. La seule chose qui change, c'est la photo sur les affiches. et ça, c'est assez flippant, malheureusement. Sur la guerre, bon, j'ai pas besoin d'en parler. Le monde est capable d'envoyer des fusées dans l'espace, mais il est toujours incapable d'empêcher 2 adultes de se disputer pour savoir à qui appartient un morceau de terre. Finalement, à la maternelle, on appelait ça du partage. Mais après, ça dépend pour qui est le partage. Sur notre époque, on a inventé des montres qui comptent nos pas. Je pense que vous l'avez tous remarqué. D'ailleurs, moi, j'ai une montre connectée.
2: Ah.
7: Et on connaît le nombre de calories d'un avocat, mais pas le prénom de notre voisin. Oui, oui, ça, c'est vrai. On n'a jamais été aussi connecté et parfois, on ne s'est jamais senti aussi seul. Et ça, malheureusement, c'est flippant. D'ailleurs, il faudrait peut-être que j'aille voir ma grand-mère, la pauvre. Sur l'argent, on passe notre vie à gagner de l'argent pour acheter des objets qui nous font gagner du temps, ça, c'est un fait,
2: ouais.
7: ou qu'on utilise ensuite pour aller travailler encore plus. Franchement, il y a un moment où quelqu'un s'est trompé dans le mode d'emploi et pour être vraiment honnête avec vous, c'est, je crois qu'on vit une époque formidable. On peut parler en visio avec quelqu'un à l'autre bout du monde, mais on n'arrive même pas à dire bonjour aux voisins dans l'ascenseur. Et alors cette semaine, si vous pouvez faire une chose les amis, et ça je vous le dis du fond du cœur, éteignez votre téléphone 5 minutes, parlez à quelqu'un, parce que les likes ça fait plaisir, mais un vrai fou rire ça ne tombera jamais en panne de batterie. Merci tout le monde, c'était Sopho Milvi.
2: Tout est dit. Et je pense que c'est peut-être pour ça d'ailleurs qu'on monte sur scène, c'est pour aller chercher ce fou rire avec les gens, avec le public.
7: Mais c'est complètement ça.
2: Par contre, t'as un problème avec ton voisin parce que je. Beaucoup parler de ton voisin.
7: Non, mais c'est juste que je te jure, c'est tellement affolant aujourd'hui de se dire. Parce que des fois, je sais pas si vous regardez, ça passe des fois dans les journaux où ils te disent qu'il y a une personne qui est décédée, ça fait un an qu'elle est dans son appartement.
2: Ouais, c'est vrai.
7: Et moi, je viens d'une époque où tu pouvais toquer chez quelqu'un pour demander du sel, pour demander du sucre. Ouais. Et en même temps, des fois, dire si tu veux, on peut boire un café, et je trouve que cette bienveillance elle a complètement disparu, tu vois. Okay. Alors moi je veux pas passer pour un vieux con, mais c'est simplement qu'on est d'une époque où il y avait je crois qu'on doit se comprendre, je pense qu'on est une époque où on était vraiment dans cette bienveillance et on allait voir des gens, il n'y avait pas de problème d'origine, de couleur de peau, tu vois, et de religion. Et aujourd'hui j'ai l'impression qu'on a basculé un peu dans le côté obscur de
2: la force,
7: de la force, ouais, c'est ça, c'est complètement ça.
1: Et t'en parles sur scène aussi de ça?
7: Sur scène, j'en parle et parce que c'est quelque chose qui me touche énormément, surtout le fait que je suis revenu dans le stand-up. Bah en fait, j'explique qu'aujourd'hui l'humain et le fait d'être vrai avec les gens, moi je trouve que ça paye toujours. Ça veut dire que pour des futurs humoristes qui vont demain remplir des salles, il y a une chose qu'il faut pas oublier, c'est qu'il faut rester soi-même. Mais vraiment, et je le dis pas pour faire genre, c'est une réalité, parce que t'as beau être qui tu veux, tu peux essayer de jouer un rôle, mais à un moment ou l'autre, les masques qui tombent et la chute elle est violente. Donc voilà.
2: T'expliquais que justement ça fait 10 ans que tu fais du stand-up maintenant.
7: C'est ça, ouais.
2: Qu'est-ce qui amène à sortir et à revenir du stand-up?
7: Moi quand je suis rentré dans le stand-up, c'était en 2016-2017. À l'époque on avait quoi, 2 ou 3 plateaux. Il y avait le Panama Café, il y avait le Café Oscar, et puis il y avait comme ce qui se passait, il y a aussi le Golden Comedy Club avec Sifax. Et donc si tu veux, on n'avait pas beaucoup. Mais le problème c'est que je sais pas comment t'expliquer, c'est même pas que la concurrence était rude, c'est que l'atmosphère était anxiogène.
2: Ah oui.
7: Et moi je te cache pas que comme je suis quelqu'un de très émotionnel, je ne peux pas finalement me mélanger avec des gens qui sont faux. Et je me connais, quand je vois que les gens ils tiennent pas la route, je préfère partir et je préfère me retrouver dans mon coin. Et donc en fait j'ai vécu ça pendant pratiquement 4 ans, 5 ans de stand-up, et j'ai arrêté parce que je sentais que j'allais m'embrouiller en fait avec tout le monde, parce que tu vas me faire un sourire, tu vas me dire que tout va bien, et puis derrière je vais apprendre que tu vas essayer de me boycotter pour que je joue sur scène ou pour avoir une date. Pourtant les gens, tu leur fais rien, c'est juste que c'est de la méchanceté gratuite.
1: C'est de la jalousie aussi.
7: Et c'est de la jalousie. Et ce qui s'est passé, ces gens dont je te parle, et bien sûr je donnerai pas leur nom, finalement ils ont rien fait. Ils ont rien fait dans le stand-up.
1: Dis-nous, pas de scoop.
7: Non, je veux pas avoir de problème, faut bien que je commence le.
2: On me donne les prénoms si on pas les noms, au pire.
7: Mais et puis ces gens-là, aujourd'hui, ils réussissent pas dans le stand-up. Et pour le coup, ceux qui réussissent, c'est ceux finalement que en fait qui étaient bienveillants dès le départ, et je suis très content pour ça qui me fait plaisir. Et si tu veux, aujourd'hui je reviens avec un mood complètement différent. Ça veut dire que moi je fais ma part du travail, ça veut dire que je suis bien avec les gens, et celui qui crache par derrière au truc, c'est pas grave, ça sera entre lui et Dieu. Après chacun sa vision des choses.
2: T'as arrêté combien de temps du coup?
7: 5 ans.
2: Est-ce que ça manque pas de remonter sur scène?
7: Énormément. En plus, moi, j'ai mes amis qui font du stand-up.
2: Ah ouais, donc t'allais les voir. T'allais les voir et tu disais,
1: Mais t'étais frustré du coup dans cette période-là?
7: En fait, non, il n'y avait pas de frustration. J'étais content pour eux, mais je me disais, moi, je suis pas à ma place.
2: C'est-à-dire?
7: Pas à ma place parce que moi, je suis parti entre temps, j'étais parti en Suisse.
2: Okay.
7: Et quand je voyais des vidéos d'amis comme Brahms ou comme Sosokel, qui eux, ils sont dans les réseaux sociaux, ils sont assez connus, et qui font pour le coup des spectacles, eux, ils me disaient, mais tu sais, tu devrais vraiment reprendre. Après, quand t'as des enfants, t'as une responsabilité. Et en tant que père de famille, tu dis, si demain t'arrives à joindre, l'utile à l'agréable en faisant du stand-up et en même temps travailler, c'est top. Mais le problème, c'est qu'au début, j'arrivais pas à trouver cet équilibre.
2: Ouais.
7: Et quand je suis revenu, ça fait pas très longtemps, ça fait depuis février maintenant que je suis revenu sur Paris. Là, j'ai retrouvé cet équilibre, et puis j'ai retrouvé des gens super bienveillants comme Flory, avec qui on a pu discuter.
2: Flory, c'est une personne hyper cool.
7: Quoi?
1: Qui est Flory?
2: Non, c'est Floro.
7: Mais tu sais que j'ai dû. Excuse-moi, elle va me bâcher. Non, mais ce que je veux dire, c'est que
1: Je t'avais pas encore vanné, alors en plus je t'écoutais bien parler.
12: Ouais,
2: bah, tu sais que là c'est fini pour toi. Alors.
12: Ouais, je sais.
2: Là, elle va prendre son téléphone à faire comme ça. Alors, Sopho, unfollow.
1: Je vais dire Sopho, S-O-P-H-O.
12: Oh là là. Mais voilà, tout ça pour dire franchement que... Voilà, en fait, ce que je dis, je le dis même pour eux, c'est que faut pas lâcher en fait. C'est vraiment le truc du stand-up, c'est faut pas lâcher parce qu'en fait c'est comme si t'étais en fait dans de l'entraînement et voilà dans une course.
2: C'est un marathon.
12: Et, je te jure que si t'arrêtes juste un mois, c'est comme si t'avais pas fait stand-up. Je te jure que ça c'est vrai.
2: Mais c'est vrai.
12: Et tu perds tous tes moyens.
1: C'est mais pour si ça. T'en as besoin pour te ressourcer, c'est essentiel aussi, même pour rebondir derrière.
12: Bah surtout moi ce qui me fait kiffer, c'est le rire des gens, c'est que quand tu vois quand on par exemple comme moi je tiens des plateaux, bah je vois des gens ils me disent bah écoutez c'était super, on a rigolé, on a kiffé, bah ça te fait plaisir en fait. Tu viens pas faire des plateaux ou tu sais aller voir des gens ou faire des open mic pour des chapeaux, pour des trucs, des futilités, c'est que tu vas rencontrer de l'humain en fait. Et c'est ça qui est beau.
2: Surtout dans ce monde d'IA, etc. Tout est automatisé.
12: Mais voilà, c'est ça. Donc c'est pour ça que je te dis honnêtement, je reviens vraiment avec un nouveau départ. Et puis voilà, et puis avec une autre idée de l'approche du stand-up, et je pense que le fait d'avoir arrêté 5 ans et d'avoir repris, je te jure que j'ai pris en maturité. Aujourd'hui, à 40 ans, je me sens vraiment prêt que quand j'avais 30 ans.
2: Comment évolue le paysage entre ce que tu as connu à l'époque et maintenant ?
12: Bah déjà juste les réseaux sociaux déjà.
2: À l'époque nous on n'avait pas aussi TikTok. Présent.
1: Mais ça a pris une grosse ampleur.
12: On s'est pris une grosse ampleur. Nous Instagram, je sais pas si vous connaissiez Marie Cars.
2: Marie Cars.
12: Ça vous dit quelque chose ou pas?
2: Ouais.
1: Est-ce que t'as bien prononcé le prénom? Tu t'es pas trompé?
12: Marie Cars. C'est comme ça. D'accord, ok. Je retiens jamais.
2: Ça me dit quelque chose.
12: Marie Cars, c'est une personne qui faisait beaucoup de vidéos à l'époque. Et c'est vrai que malheureusement, elle a disparu des réseaux sociaux, ou du moins on la voit moins. Et moi, à l'époque, je regardais ce qu'elle faisait, je regardais pas mal de gens. Et en fait, tu vois que après elle, il y a beaucoup de gens qui sont venus et qui ont rajouté, tu sais, une touche. Et c'est ça en fait, c'est les réseaux sociaux et puis surtout les stand-upers. Les humoristes à une époque, on n'était pas beaucoup. Hein. Je te dis, je vais pas te mentir, on devait être peut-être 150, 200.
1: C'est rien du tout.
12: C'est rien du tout. Aujourd'hui, on est 600 sur Paris. Je sais pas si tu t'imagines.
1: On est 600 pour jouer sur Paris. Scène.
2: 150, c'était en France ou en région parisienne?
12: Non, je
2: ne
12: parle que région parisienne.
2: On est 600 maintenant.
12: Ah ouais, moi j'en parlais
1: minimum,
12: avec.
1: Non
12: même minimum, hein. T'as vu, je suis gentil.
2: Comment tu peux compter ça? C'est
12: bah parce qu'en fait, je parlais avec
2: l'INSEE.
12: Voilà, l'INSEE, parce que j'ai des plans là-bas. Et en fait, il me disait, il y a énormément de stand-upers. Donc qui dit beaucoup de stand-upers dit il faut créer énormément de plateaux.
2: Ouais.
12: Et tu peux pas faire les gros plateaux parce que les gros plateaux, encore une fois, il faut se faire un nom, tout ça.
1: Mais il y a la demande aussi.
12: Il y a la demande, mais il faut que tu saches une chose. Des gens qui font du stand-up, il y a des moments, tu sais, les gens qui ont commencé au début, ils arrêtent, des nouveaux reviennent, et ceux qui ont arrêté au début, ils reviennent en plein milieu. Tu vois, c'est un chamboulement. En fait, on se rend pas compte qu'il y a, en fait, il y a vraiment un turnover. Comme tu peux avoir dans la restauration, t'as un turnover aussi dans le stand-up. Ouais. Mais voilà,
1: il y a de la place pour tout le monde.
12: Il y a de la, pour moi, c'est ça que je veux dire. Il y a de la place pour tout le monde.
2: Il y a de l'actualité de ton côté que tu veux nous partager?
12: Oui, il y a de l'actualité. Moi, je tiens avec mon ami Sosokel, on tient l'Ambrella Comédie.
2: Okay.
12: On fait, alors nous, on est au Monkey Pigalle, donc à 20h le lundi. On fait le mercredi aussi au Tennessee Bar. Et on fait le dimanche chez Prince Comedy Club, qui se trouve à Odéon. Et donc, vous êtes les bienvenus. Vous pouvez venir, vous réserver, vous passer un bon moment. Et on accepte tout le monde. J'ai bien dit tout le monde.
2: Ok.
1: Donc tu vas jouer plusieurs fois par semaine avec ces plateaux, c'est bien.
12: C'est ça. Je pense que c'est le truc pour moi que j'ai pas pensé à une époque, mais voilà, le fait est que je joue tout le temps et que derrière, je demande aussi à faire des open mic parce que j'ai besoin aussi de tester autre chose. Franchement, moi c'est, je te dis la vérité, je suis comme dans un poisson dans l'eau, donc je suis très content.
2: Comme dans le poisson ou comme
12: C'est comme tu veux. C'est comme tu veux. Je sais pas quoi te répondre.
2: Ok.
12: Merci.
2: Merci beaucoup. Rappelle-nous tes réseaux sociaux si on veut suivre son actualité.
12: Alors Sopho Milvi sur Instagram et Sopho Milvi sur TikTok.
2: Ok.
12: Voilà, c'est Sopho Milvi.
1: ES. Non, pardon,
2: merci.
12: Merci cool. À vous.
2: Merci pour ton retour. Si vous voulez plus d'infos, regardez un peu le parcours de Sopho Milvi, allez sur ses réseaux, n'hésitez pas.
12: Merci, c'est très gentil.
1: Et allez le voir en spectacle et en rodage dans tous les comédie clubs qu'il a cités.
12: Merci.
1: Et au Golden quand il viendra bientôt. Florie te mettra une date.
12: Ma meilleure amie.
1: Mais je t'annoncerai exprès. Tu passeras juste après moi et paf, je me trompe sur le prénom.
12: Je sais pas.
2: C'est qu'elle est capable.
12: Ah oui,
2: c'est qu'elle est capable.
12: Ah oui, je sais pas si on a un peu de temps, parce que moi je sais qu'il y a du. Mais voilà, je vais sortir un livre dans pas très.

0: aller de l'avant.
1: On peut l'acheter quand le livre, découvrir
0: il va sortir en octobre-novembre, je suis en train de voir, je vous cache pas, la maison d'édition avec qui je pourrais travailler, et l'objectif, ouais, ça serait vraiment de... Parce que l'objectif, c'est de toucher aussi l'ASE, tous les enfants qui malheureusement ont été placés et surtout voilà, abandonnés. Et l'objectif, c'est vraiment de sensibiliser sur ça. Alors excusez-moi, là, je crois que j'ai foutu une ambiance de merde. J'aurais jamais dû parler.
2: Avec toi, on aurait dû faire ça, se discute en fait.
0: Désolé.
1: Non, c'est super intéressant. Tranquille.
2: Merci beaucoup. On suivra les actualités sur ton livre. N'hésite pas à nous taguer aussi pour qu'on puisse repartager.
1: Dès que le livre sort, on repartage aussi.
0: Merci, c'est très gentil de votre part.
2: Ne la crois pas. Elle a le seum là, en fait. Fleurie a le seum.
0: Elle va mettre un coup de tête. Je le sais.
1: On va mettre notre livre en fait.
2: Je vous propose qu'on continue justement à écouter vos chroniques et puis aussi vos actualités. Qui est chaud pour reprendre le flambeau du micro pour la chronique More Steak?
1: Peut-être de... Voilà, bah, Roselyne.
2: Roselyne.
1: Rosalie.
2: Ok, oh. Roselyne.
3: Waouh.
2: Waouh. Décidément, Fleury, ce soir, ouais, elle est Fleury, en pleine forme.
1: Fleury.
3: In fire. Hein.
2: In fire.
3: Une fire.
2: Ok. Roselyne, bah, c'est quand tu veux, on t'écoute.
3: Ok. Ben, alors moi, du coup, je vais vous parler tout simplement de mon métier. Hein. Initialement, ma mère, elle voulait que je sois médecin, que je porte la blouse blanche. Bon. Finalement, je porte une robe noire. Ben oui, parce que je suis avocate, commise d'office.
2: Ouh. En plus.
3: Ah, ouh. Ah ouais.
2: Non,
3: je juge fort ici. mais grosso modo, ça veut dire que je ne choisis pas les gens que je défends. Ouais. Et j'ai découvert en fait que les clients que je défends, bah, c'est des grands enfants. Ouais. En fait, mon métier, bah, c'est surtout de faire de l'éducation civique. Ouais. Parce que je leur rappelle en fait toutes les règles qu'ils ont oubliées alors qu'on apprend la maternelle. Hein. Moi, je leur dis par exemple, on ne frappe pas les gens avec une ceinture dans la rue en pleine journée. Envoyer 47 SMS, ce n'est pas de la drague.
0: Ah merde.
3: Ouais. Quand il y a des traces d'étranglement, on ne peut pas dire au juge que c'est juste bousculé. Voilà. Non, vraiment, là récemment, j'ai un client. Il m'a donné comme excuse, mais maître, j'étais énervée. moi je lui ai répondu, mais monsieur, vous pensez vraiment que le juge va se dire « Ah, oh, vous étiez énervé !» Dans ce cas-là, on vous relaxe. Évidemment. Les jeux de mots. Non, mais vraiment, c'est fou parce que mes clients, ils pensent toujours que le problème, bah, c'est les autres, c'est l'alcool ou c'est le juge. Hein. Le juge, lui, il a lu le dossier et mon client, lui, il a lu sa propre version. Vraiment. Là, j'en ai un, il comprenait pas pourquoi il a été convoqué au tribunal. Alors moi, je regarde son dossier et en fait, il avait laissé un message vocal à la victime dans lequel il disait « Je vais te mettre un tournevis dans l'œil.
0: » Pardon.
3: Et là, il me dit « Maître, mais c'est une expression !» Bah moi je connaissais pas cette expression hein. Et elle est pas dans le Larousse. Et surtout, pourquoi tu as laissé un message vocal, vraiment? Non, vraiment, à ce stade, je suis plus vraiment avocate, hein. Je suis plutôt maîtresse de maternelle. C'est-à-dire que je passe mes journées à rappeler les règles. On ne tape pas les copains, on ne menace pas les copains, on assume ses bêtises et on doit dire pardon. Bon, sauf qu'à la maternelle, bah, les enfants, ils finissent par comprendre, hein, généralement.
2: Oh.
3: Ouais, vraiment, parce que mes clients, ils ne comprennent pas toujours. Ma mère, elle voulait que je trouve un remède contre le cancer. Moi, j'essaie de trouver un traitement contre le déni. Et pour l'instant, ça piétine.
2: Roselyne.
1: Bravo, Roselyne.
2: Pour sa chronique.
1: Toi, tu es vraiment avocate en plus dans la vie de tous les jours et t'en parles aussi sur scène et dans la chronique et du coup tu t'inspires vraiment de Cariel que tu vois au quotidien.
3: C'est inspiré de faits réels, oui. Ouais, tout à fait. Ouais.
1: Bon. Premier degré, aussi, tout hein. Ce que t'as dit, ça a été évoqué devant toi.
3: En effet, tout ça oui, en effet, oui. Malheureusement, j'aimerais bien que ce soit inventé, mais non, c'est...
1: C'est même pas exagéré, c'est non, vraiment
3: non,
1: des faits.
3: C'est même pas exagéré du tout, quoi. Vraiment, c'est... En fait, c'est vraiment pour que vous puissiez comprendre.
2: Qu'il y a des fous sur Terre, oui, on a vu. On a vu tous les jours.
0: Ouais.
3: Ouais, c'est vrai.
2: En fait, Roselyne, pour écrire sa chronique, elle a dit, bon, attends, je vais prendre mon sac du taf, qu'est-ce que j'ai là-dedans?
1: C'est passé cette semaine.
2: Ah, ça, c'est pas mal, ça, tiens.
3: Ouais, c'est marrant.
2: Ok, bravo en tout cas pour ta chronique. Et,

0: comprends que ça doit pas être simple. Comment on fait justement pour allier ce métier d'avocat où tu dois être hyper sérieux, avoir une posture, et puis en même temps être dans le lâcher prise sur scène et plutôt dans l'humour en fait.
1: Ouais, le tourner en dérision.
2: Bah en fait c'est vrai que bah, en réalité que je sois en audience ou sur scène, bah déjà j'ai la même posture en fait, je suis rigide.
0: D'accord.
2: voilà, et après c'est vrai que le ton alors après je vous rassure quand même, quand je plaide c'est un peu plus animé que sur scène.
0: Ah oui. D'accord.
2: Je préfère préciser.
1: Et tu gardes pas le poker face, genre la tête de photo homologuée, photo d'identité homologuée, c'est pour reprendre le sketch.
2: Exactement. oui bah si, je pense que ça aide un petit peu. Du coup le juge il sait pas forcément ce que je pense vraiment de mon client, c'est-à-dire que voilà, moralement, c'est-à-dire qu'on peut pas vraiment savoir si je suis vraiment, si je réprime ce que mon client a fait, ou si voilà je...
0: C'est-à-dire c'est par rapport dans l'intention que
2: ouais dans
0: tu
2: l'attention enfin
0: défends le dossier.
2: C'est vrai que parfois les gens ils arrivent pas trop à me lire, donc mais du coup ça permet au juge de se focaliser plus sur ce que je dis et sur les, de toute façon moi quand je plaide généralement c'est sur les éléments techniques.
0: C'est factuel.
2: C'est factuel.
1: Donc c'est à ton avantage finalement.
2: Voilà, c'est plutôt à mon avantage. Enfin, quand c'est possible.
1: Oui, t'expliques les faits concrets, tu te défends comme tu peux, mais voilà.
2: Voilà, exactement.
1: Il n'y a pas une part d'empathie qui est prise du coup.
2: Bah une part d'empathie.
1: Qui s'entend du moins de l'autre côté.
2: Bah en fait, ça, je vais surtout mettre en avant soit les efforts que le client a fait pour s'améliorer, ou alors surtout ce qui est important, c'est en rendez-vous client, en fait, je prépare le client vraiment aux questions du juge. Et surtout, ce que je fais à chaque fois, c'est d'essayer de faire en sorte qu'il comprenne pourquoi il est au tribunal en fait, parce que vraiment la plupart du temps ils comprennent pas. Enfin, c'est vraiment pas une blague, c'est une réalité. Et donc quand ils comprennent toujours pas, je leur dis écoutez, retenez juste une chose, vous dites que vous regrettez ce que vous avez fait.
0: Tout simplement.
2: Tout simplement, voilà.
0: Et sur scène
2: sur scène c'est-à-dire du coup c'est...
0: Comment tu prépares tes scènes, parce que là tu nous expliques comment tu prépares tes clients.
1: Oui. Va la voir à Avignon. Et tu verras comment on se prépare.
2: Comment je prépare mes scènes? Il n'y a pas trop de préparation. Enfin, c'est surtout la préparation au niveau de l'écriture. Enfin, ouais. Comme pour tout le monde, je pense que c'est ça qui est compliqué. Et après, c'est vrai que je fais pas trop de répétitions. Moi, je sais pas pour vous si vous faites des répétitions, vraiment des vraies répétitions avant, mais moi, je n'en fais pas trop. Pour essayer de garder une sorte de spontanéité on est sur scène. Mais j'essaie de faire une italienne dans la tête quand même pour pas perdre le fil. Mais oui, voilà, sinon il n'y a pas vraiment de préparation.
1: Et ça te permet de penser à autre chose, te divertir un peu? Ça te rappelle pas trop ton job quand tu es sur scène et que tu parles de tout ça?
2: Non, pas du tout, pas du tout. En fait, au contraire, ça me permet de prendre un peu de distance par rapport au boulot.
0: Cher public, monsieur le président. Des actualités, tu parlais d'Avignon tout à l'heure, Flora. On va te retrouver à Avignon?
2: Oui. Tout à fait. On va me retrouver à Avignon donc du 15 juillet au 25 juillet pour deux choses. Donc le premier c'est le plateau de stand-up. Voilà, c'est stand-up studio.
0: Ok.
2: Donc on sera 4-5 humoristes, voilà à peu près. On aura 15 minutes chacun, c'est 4 fois 5 à peu près.
0: 4 fois 5.
2: 15 minutes, pardon. 4 fois 15 minutes.
0: 4 fois 15 minutes, ouais. Ok.
2: Et l'autre spectacle, donc c'est un trio que je fais avec Salim et Katoche, ça s'appelle Le Grand Rapprochement, les Français.
1: Et l'affiche qui va avec.
2: Voilà, et l'affiche. Vraiment, si vous êtes curieux, n'hésitez pas à la voir parce que vraiment elle est...
1: Elle vaut le détour.
2: Voilà. Merci beaucoup Flora, tu le vends très bien. Et là, pour le coup, c'est un 3 fois 20 minutes.
0: D'accord, ok.
2: Ouais,
0: voilà. C'est un 3 fois 20.
2: Avec des thèmes à peu près communs, donc sur les origines, la sexualité, notamment, et puis
1: mais chacun le fait à sa manière,
2: voilà,
1: donc même si des thèmes communs c'est abordé d'une manière mais qui n'a rien à voir, et les blagues sont complètement différentes. Et ça, franchement, pour avoir vu déjà des extraits à un concours qu'elle a gagné en étant première, c'était très drôle. Et franchement, allez voir du coup Roselyne sur scène ainsi que ses camarades dans le 3x20 et dans l'autre plateau également. En tout cas, allez à Avignon, allez la soutenir. Les salles sont climatisées.
2: Oui, les salles sont climatisées, je sais que c'est un argument fondamental.
0: Oui.
2: Donc voilà, oui, et je vous confirme qu'on va mettre la clim à fond, voilà, n'hésitez pas à venir.
1: En plus, ça remporte de plus en plus de prix, c'est le moment d'aller la voir avant qu'elle fasse de plus grandes scènes. Voilà. Non mais c'est vrai, t'as fait des passages télé et tout, donc c'est une humoriste vraiment émergente et vous ne regretterez pas d'aller la voir sur scène.
0: Comment tu gères justement la carrière d'avocate, c'est la carrière dans le stand-up, parce que du coup, les deux doivent prendre du temps dans ton quotidien.
2: Ah oui, bah en fait, j'ai pas de vie et je dors plus.
0: Ah oui.
1: Ah, t'as pas mis de vie comme Sofiane.
2: Oui, c'est pas... non, j'ai pas mis de vie comme Sofiane, malheureusement. J'aimerais bien, mais non, je n'ai pas ce luxe-là. Et non, enfin, c'est-à-dire que c'est vrai que si je travaille pas, bah, je fais du stand-up, en fait. Enfin, en tout cas, c'est comme ça que je gère mon temps. Et voilà. Okay. C'est à peu près.
0: Eh ben merci Rosine, est-ce que merci tu peux nous rappeler tes réseaux pour qu'on retrouve les informations, l'affiche aussi dont on parlait Florie.
2: Oui.
0: Ouais, c'est, on va pas lâcher.
2: Oui, surtout que Florie a vraiment bien vendu. du coup, vous pouvez me retrouver sur Instagram essentiellement, donc c'est juste Roselyne, tout attaché, juste avec un E, Rosine avec un Y, comme Rosine Bachelot, voilà. Merci. Merci.
1: C'est vraiment juste très drôle.
0: Merci Roselyne.
1: Merci beaucoup.
2: Merci à vous.
0: On est toujours sur Cause Chronique, jusqu'à 22h ensemble avec Flora. On reçoit les invités ce soir qui s'amusent à essayer la chronique humoristique de manière sérieuse. Exactement, de 3 minutes. Si vous venez de nous rejoindre, restez branchés, on va continuer l'émission ce soir. Il y a notre troisième invité, troisième artiste
1: associé à la chronique. Qui va jouer sur les mots, ça en est
0: sûr. Qui va jouer sur les mots, je pense. Il s'appelle Mathias Deté.
3: C'est ça.
0: C'est quand tu veux.
3: Et avant de commencer, je voulais dire, par rapport à ce que tu disais sur le caractère onéreux de certains climatiseurs, je pense que c'est normal, une clim, c'est beaucoup de frais.
1: Voilà, ça donne un petit aperçu de son univers.
3: Bon, si vous n'aimez pas, c'est le moment d'étendre.
1: Mais de revenir après, dans 3 minutes.
3: Bon. Eh bien, c'est un plaisir pour moi de faire ma toute première chronique sur Cause Chronique. D'ailleurs, je trouve amusant que la cause de ma première chronique soit Cause Chronique. En fait, on peut dire que Cause Chronique cause ma chronique. Ma chronique que je donne en causant, d'ailleurs. Pas causer en étant moi-même cause qui précède les faits, mais causer au sens de parler. Vous me direz que dans tous les cas, quand je dis que je cause sans que le contexte précise le sens du mot cause, ça ne change rien puisque je crée par la parole, donc je cause en causant. Comme c'est ma toute première chronique, je ne savais pas comment l'écrire. Moi, j'aime bien jouer sur les mots, mais faire ma toute première chronique autour du mot cause, ça risquait d'être lassant. Alors j'ai décidé de trouver l'inspiration par la lecture de grands auteurs, car lire c'est une conversation avec quelqu'un du passé qui peut vous inspirer. J'ai donc voulu converser avec Victor Hugo en prenant un de ses livres, ça s'est passé comme ça. Salut Victor !
4: Bonjour, que puis-je faire pour vous ?
3: Je dois écrire une chronique mais je ne trouve pas quoi faire à part des jeux de mots sur le mot cause, j'ai besoin d'inspiration.
4: Ah oui, vous m'avez l'air bien misérable. Mais c'est d'accord, faisons la causette.
3: Oh, oh. Bon, j'ai refermé le livre aussi sec et j'ai pensé rien de mieux que de parler à quelqu'un qui me connaît. Alors je vais voir un ami et je lui dis « J'ai besoin d'aide, je n'arrive pas à écrire ma chronique et il faut que j'appuie sur le champignon. » Alors tu fais bien de causer avec moi. Pourquoi ? Parce que l'ami cause. Bon alors là je commence à m'inquiéter, je vais voir ma psy et je lui dis « Je crois que je suis incapable de faire une chronique sans faire de jeu de mots, vous pouvez m'aider ?»« Ah oui, je connais, c'est une maladie chronique. » Mais ça se soigne. Écoutez, on peut en causer ensemble, mais ça avec une telle obsession, ça va être compliqué de guérir. Pourquoi ? Parce que la psychose. Bon, je commence à désespérer. À tel point que, en sortant de chez la psy, je passe devant une église et je décide d'entrer. Et là, j'entends une voix.
5: Mathias, il faut qu'on cause.
3: Qui est-ce ?
5: Je suis la cause de tout, la cause première qui n'a pas de cause. J'ai tout créé par mon verbe.
3: Donc vous aussi, vous avez créé en causant ?
5: C'est ça, la cause incausée causa en causant.
3: Et alors, si vous me faites entendre votre voix, c'est pour me dire quoi faire ?
5: Pas du tout, les voix du Seigneur sont impénétrables.
3: Alors pourquoi me parlez-vous ?
5: J'ai une idée de blague pour ta chronique. Est-ce que tu sais pourquoi mon fils Jésus, c'est le verbe de Dieu ? Parce que Jésus crie !
3: Bon, là, je ne savais plus du tout quoi faire, alors comme dernier espoir, après Dieu, j'ai décidé d'appeler mon avocat. Qui n'est pas Roselyne, je préfère. Qu'est-ce que je peux faire pour vous ? J'ai peur d'avoir des ennuis, ça fait une minute que je parle de Dieu sur une radio de gauche. Et surtout, je ne vais pas réussir à écrire ma chronique. À chaque fois que je parle à quelqu'un, je n'entends que des jeux de mots sur le mot cause. Donc vous me demandez de plaider votre cause. J'ai raccroché, j'ai compris que ça ne servait à rien de changer qui je suis et j'ai donc décidé d'écrire cette chronique en connaissance de cause. Alors pour finir, je voudrais surtout rendre hommage à votre radio qui tient à cette idée de causer tous ensemble, qui que nous soyons. Finalement, est-ce qu'on ne défend pas tous la même cause ? La cause de causer ensemble et de causer quelque chose. Après, si vous n'êtes pas d'accord, on peut en causer.
1: Ouais. Bravo Mathias.
0: je pense que tu as bien défendu ta cause.
3: Je pense qu'il y a quelque chose qui a été compris par...
1: En tout cas, tu aimes beaucoup les mots, jouer dessus. Tu as fait dans tes études hippocagne, je crois, c'est ce que tu disais la dernière fois. Tu as fait du théâtre, de l'improvisation, là, du stand-up. Tu as commencé déjà par quoi parmi ces différents types d'art?
3: J'ai commencé par l'improvisation.
0: Apprendre à lire.
3: J'ai commencé par l'improvisation théâtrale lorsque j'avais 12 ans. Et ça m'a beaucoup plu, et puis voilà, j'ai eu envie de devenir humoriste assez rapidement avec l'émission « Demande qu'à en rire » qui est arrivée un petit peu après. Okay. Et donc j'ai fait des études de théâtre, et puis j'ai vraiment commencé à me lancer dans l'humour vers 2022 à peu près.
0: Et qu'est-ce qui a fait que tu t'es lancé en 2022 et pas avant ou pas après?
3: À cause de mes études, et je pense que j'avais un peu laissé ça de côté. Oui, okay. En fait, je me suis concentré sur une formation classique de comédien,
0: ouais.
3: et en ayant aussi donc d'autres études à côté. Et puis après, en fait, je gardais ça dans un coin de ma tête. Alors, il se trouve que quand j'étais à Nanterre, j'ai fait une licence à Nanterre. Il y avait ce qui s'appelle l'artichaut.
0: Oui.
3: Et donc, j'avais tenté ça quand même pendant. Donc c'était un concours pour humoristes étudiants, ouais. et donc j'avais tenté ça quand même une année, enfin deux ans, et puis bon, j'avais un peu laissé tomber, et puis c'est avec la Covid, je crois, que ça m'est un peu venu l'idée de d'écrire des trucs, et puis ensuite j'ai sauté le pas, j'ai commencé à prendre des cours, et puis voilà.
0: Et on dit la Covid ou le Covid du coup?
3: Techniquement on dit la Covid, et moi comme je suis monomaniaque sur les mots, je dis la Covid, je suis désolé, hein, vous.
0: Non mais c'est... je te fais confiance pour le coup.
5: Non mais l'Académie française a déclaré que c'était la Covid, parce que je ne sais plus pourquoi. Si, parce que c'est un acronyme ou une maladie, bon bref.
0: Bref, bon, du coup, t'as ouvert Victor Hugo pour écrire ta chronique?
3: Non, c'est une liberté que j'ai prise. Tout n'est pas vrai. Je ne crois pas que Victor Hugo parlait comme ça. J'ai beaucoup réfléchi. Je ne crois pas qu'il parle. Enfin, je ne sais pas comment il parlait. Donc non, je n'ai pas. Par contre, Les Misérables, c'est un de mes romans préférés.
0: Ok.
3: Voilà.
1: Et yes. T'as aussi fait du clown, je crois, dans ta formation.
3: J'ai fait quelques ateliers de clown, oui. Après, je ne me considérerais pas du tout comme un clown. Mon personnage, il a peut-être quelque chose de clownesque, un petit peu, dans sa naïveté, dans son côté rêveur, dans son côté un peu maladroit par moment, mais il n'y a pas de gag visuel ou ce genre de choses, et je n'ai pas vraiment de nez rouge sur scène non plus.
1: Non, mais t'es un artiste complet, tu sais faire plein de choses.
3: Bah, écoute, merci.
1: Est-ce que tu penses que tes études littéraires, parce que du coup, Hippocagne, c'est une classe préparatoire, donc... sur tout ce qui est la littérature, donc classe prépa littéraire, ça t'a aidé, tu penses, à trouver ton clown en toi pour le stand-up?
3: Mon clown, non, je ne pense pas, mais pour mon écriture, peut-être que je pense que ça a dû influer.
1: Je veux dire en clown, mais dans le sens aussi dans les dialogues, parce que c'est très axé sur les jeux de mots et la littérature.
3: Non, j'avais déjà ça avant, donc je ne pense pas vraiment que mes études littéraires aient beaucoup changé la chose.
1: Ok.
0: Est-ce que tu as des actualités que tu veux nous partager?
3: Oui, tout à fait. Je joue mon spectacle qui s'appelle L'heure des thés. Voilà, je le décompose pour qu'on comprenne qu'il y a un jeu de mots. Je le reprends pour être plus précis à la Comédie Saint-Michel à partir d'octobre, tous les samedis à 18h. Donc la Comédie Saint-Michel, c'est métro Luxembourg, devant le jardin du Luxembourg. Donc voilà.
1: RERB.
3: RERB, tout à fait, c'est ça.
1: Avec une affiche, est-ce que tu as changé l'affiche ou c'est toujours la même avec le T au milieu et toi du coup
3: c'est
1: de
3: la même.
1: Diverses manières.
3: Ok. C'est la même.
1: Et le spectacle, il est actualisé
3: aussi? Oui, je fais des changements.
1: Et du coup, il y a des classes qui... Toi, tu as déjà des élèves de classe de lettres qui sont déjà venus voir ton spectacle?
3: Non,
1: ou jamais?
3: Non.
1: Ok.
3: Ils sont trop occupés, hein, vraiment.
1: Mais je pense que ça serait intéressant pour même avant le bac ou autre.
3: Oui, peut-être. Éventuellement, je vais y réfléchir.
0: Et du coup, l'heure d'été, tu le fais en octobre? Tu peux plus faire l'heure des verts?
3: Oui. Oh, l'heure des verts.
1: Non,
0: en plus, l'heure des verts.
3: Non, parce que j'ai... Non, pas l'heure d'hiver. Non, pas l'heure des verts, parce qu'à la limite, j'ai des alexandrins dans mon spectacle, donc ça...
0: ouais. Ouais. Oui, je regardais le timing parce que je me suis dit, voilà, on est ensemble, on passe un bon moment.
3: Et... Ah oui, j'ai une dernière actualité, je sors un film. C'est avec Pathé, et comme c'est avec Pathé, je me suis dit, non, finalement, on le fait pas.
0: Merci, Mathias
1: Deté. Merci
0: beaucoup, Mathias. On va continuer notre émission parce que nous avons encore trois humoristes à écouter ce soir.
6: Deux. En 15 minutes.
0: Ça va. Je comptais sur toi, moi aussi. Hein. Le troisième, c'est toi, JP. Et on va passer
1: à celle qui stresse, puisqu'elle pense qu'elle va faire plus. Je te remets un coup de pression, pardon. Ne t'inquiète pas, on va pas te déranger lorsque tu vas faire
0: crier. Non, on a toute confiance en toi, Nilrem. C'est ta première aussi? Eh ben écoute, content que ça soit avec nous pour ta première.
6: Ah
0: donc,
6: oui, ravi.
0: Nilrem, c'est quand tu veux. Et JP, lance le chrono. C'est parti.
6: Et c'est parti. Non mais moi juste pour vous dire, à la base, j'avais un peu la flemme de préparer cette chronique. Je me suis dit, on va improviser, ça ira. Et après je me suis dit, non t'es nul quand même, vas-y écris un truc. Et puis je me suis rassurée, tu vois, je me suis dit, parce que j'ai une théorie. On dit souvent que les grandes inventions naissent d'une nécessité. Et moi, je pense que c'est faux, tu vois. Je pense que le vrai moteur de l'invention, c'est la flemme. Voilà. Je pense... Donc, statistiquement, il y a quand même une chance que je sois un génie. Ouais, je vous jure. Moi, regardez, une des plus grandes inventions de l'humanité, pour moi, c'est la télécommande. Oui. T'as un seul bouton. Et depuis ton canapé, tu peux lancer Netflix ou une guerre. Le pouvoir absolu sans te lever de ton canapé. Et bizarrement, tu vois... C'est la flemme qui te pousse à travailler 40 heures par semaine pour pouvoir acheter des inventions qui te font gagner 10 minutes. C'est là qu'on a inventé le lave-vaisselle, le robot aspirateur, la machine à café, puis le stagiaire. Parce que le stagiaire, c'est bien pratique pour appuyer sur le bouton de la machine à café. Et s'il y a but de café, bah il gère aussi les télécommandes. Voilà, c'est pratique, c'est gratuit, prenez un stagiaire, voilà. Non, en fait, je réalise que l'objectif de notre civilisation, c'est même pas le progrès, genre c'est de réussir à zapper... Sans bouger les paupières, c'est ça. C'est... En fait, tu vois, la quintessence de l'humanité, c'est genre Stephen Hawking. C'est ça ce que je veux dire ? Non, mais oui. Non, le problème, c'est que parfois, tu vois, on a tendance à confondre intelligence et efficacité. Genre, après la fête de la musique, je sais pas si vous avez vu, il y avait cette vidéo-là. J'ai vu une vidéo choquante, un camion qui nettoie les quais de Seine.
0: Ouais.
6: Et au lieu de ramasser les déchets, tu sais, il les jette avec le jet d'eau, tu l'as vu ?
0: Dans la Seine.
6: Et c'est ça, c'est super efficace, hein. Il va super vite et tout, mais tous les déchets effectivement arrivent dans la Seine. Donc voilà, il gagne 10 minutes, mais après t'as 50 personnes qui perdent 2 jours à ramasser tous les déchets dans l'eau. Donc voilà, ça me fait penser à mon âge d'ailleurs, lui il adorait se décharger de ses problèmes, et à la fin c'était toujours quelqu'un d'autre qui ramassait. Ouais. Mais après moi je suis pas mieux, hein, vraiment, genre quand je fais le ménage, moi par exemple je pousse la poussière sous le canapé, voilà. Sur le moment j'ai gagné, je suis contente, mais le jour où tu déplaces le canapé, oh là là, tu découvres que tu vis au-dessus d'un site archéologique avec des couches, mon gars, d'une époque tu veux même pas savoir, je te jure. Non mais je crois que l'expression mettre la poussière sur le tapis, elle vient de moi, à l'époque où j'avais même pas encore mon canapé, tu vois, juste des tapis. En fait on fait tous pareil, tu vois, on ne règle plus les problèmes, on les déplace, tu vois, les déchets dans l'océan, nos ex dans l'onglet masqué dans les stories, les factures au mois prochain, allez hop. Non, c'est pour ça que moi j'ai des cheat codes, tu vois. Genre j'ai désinstallé mon appli bancaire, comme ça mon découvert, et ben il est à couvert. C'est du génie. Non mais je suis trop forte. Non mais... Non, les problèmes ils existent toujours, tu vois, mais moi je les vois plus, tu vois. C'est comme mes jambes. Enfin, la partie visible entre les chaussettes et le short, c'est nickel. Mais le reste, c'est une réserve naturelle. On soigne les apparences, c'est ça, on soigne les apparences. Parce que tant que personne ne soulève le tapis, tout le monde croit que c'est propre. Moi, je vous jure, j'ai beaucoup, beaucoup la flemme. Et le problème, c'est que ça remplit pas le frigo d'être un génie, je te jure. Et là, j'ai compris un truc, le vrai génie, c'est pas celui qui prend le raccourci. C'est celui qui te vend une formation à 1 997 € pour t'apprendre à le prendre, ce putain de raccourci. Du coup... Tous les flemmards, c'est peut-être des génies, mais je continue à penser que les plus grandes créations naissent de la flemme. Et du coup, je me dis, bah le plus grand flemmard de tous les temps, les gars, c'est Dieu. On m'a sonné, mais je continue. Non, mais Dieu, c'est le plus grand flemmard. Moi, je l'imagine chez lui, Dieu. Il est là, il soulève le tapis, il fait « Ah oui, les humains, c'est vrai ». Il remet le tapis. Ils vont bien finir par inventer une technologie pour régler ça entre eux, quand même. Et le pire, c'est qu'on l'a fait. Et les gars, on a inventé l'IA pour déléguer, sauf que vous avez vu maintenant, l'IA elle délègue déjà aux humains. Finalement, même les robots, ils ont compris que la meilleure invention de l'humanité, les gars, c'est le stagiaire.
1: Quelle chute.
0: Tu peux nous dire où tu bosses, qu'on n'envoie pas le CV pour les stagiaires, s'il te plaît. Bravo pour cette première chronique.
6: Merci.
0: Merci.
1: En chantant.
6: En faisant la chèvre.
0: En faisant la chèvre.
6: J'ai été chevré deux fois.
0: C'est vrai. Et c'est vrai qu'il a été sympa parce que d'habitude il chèvre sur chèvre.
6: C'est une
0: vraie chèvrerie.
6: Oh mon dieu.
0: Non, bravo pour cette première chronique.
7: J'ai chevré à 3:30. Hein.
0: À 3,30. Ah, ah ok.
1: Une petite marche.
0: Ok. D'accord. Ok, il était
6: j'ai
0: sympa.
6: Fait, j'ai fait combien?
7: 4.
6: Ok. 4.
0: Oh, on a commencé, il faisait jour. C'est... ouais.
1: Et tu disais tout à l'heure que ça faisait 2 ans que tu faisais du stand-up, c'est ça?
6: Ouais, c'est ça.
1: Et maintenant aussi, t'as ton propre plateau où tu arrives à jouer régulièrement, si tu veux en parler.
6: Ouais, ouais, j'ai co-créé un petit plateau dans le 10e, voilà. Ça me permet de jouer un peu, parce que des fois, c'est pas toujours facile, comme on disait avant, de toujours trouver des petites scènes. Donc,
1: c'est une fois par semaine?
6: Ouais, c'est ça. C'est une fois par semaine, les dimanches.
1: Et à chaque fois, c'est des humoristes différents qui viennent s'essayer, des plus ou moins confirmés.
6: C'est ça, de émergents à confirmés. Il y a un peu de tout, c'est vraiment pluridisciplinaire et voilà, on s'amuse bien.
0: Et toi, comment tu te positionnes dans tout ça? Est-ce que justement tu fais 100% du stand-up aujourd'hui? Est-ce que tu c'est à côté d'une vie que t'as aussi à côté? T'es peut-être stagiaire à côté, je sais pas.
6: Je suis stagiaire. Je suis stagiaire chômage. Non, je suis intermittente à côté. Je travaille dans la post-prod, graphiste, tout ça, des trucs okay. de montage, voilà. Principalement à pas temps plein, c'est-à-dire que je travaille quand je peux. Voilà.
0: C'est
6: comme
0: bien, ça.
6: Monter
0: ça,
6: sur scène
0: bien.
6: Quand on peut.
0: Ça, c'est bien.
6: Du coup, j'ai le temps d'écrire 4 minutes de chronique, voilà.
1: Et ta chronique, tu vas la mettre sur LinkedIn?
6: Exactement. Sur oui. LinkedIn et sur Temu.
0: Bah, tu pourrais mettre celle de Roselyne aussi, du coup, hein, sur la partie avocat.
1: Elle va essayer de te défendre, du coup, sur LinkedIn en direct.
6: Yes, bah, avec plaisir. Avec grand plaisir.
1: Oui, pardon, est-ce que tu as des actualités, un spectacle en cours? Est-ce que tu prépares un 20 minutes, 15 minutes? Mm-hmm. Comment ça se passe de ton côté au niveau du rythme?
6: Oui, bah, je prépare un 3 minutes. 3 minutes 30, je suis presque à 4. Ça progresse bien. Dans un an, je pense que j'ai mes 10. Non, ouais. Bon, j'avance un peu à mon rythme, mais je pense bientôt pouvoir faire des 4 fois 15, voilà, on n'est mm-hmm. pas chacun son rythme.
1: Ouais, ouais, non, mais c'était et juste voilà. pour savoir un peu comment tu te situais, si t'avais une vocation genre de faire un spectacle d'ici 6 mois ou un an, où tu te dis, bon, ben on verra bien, pour l'instant, je m'amuse à faire des blagues.
6: Ouais, je m'amuse pour l'instant. J'aimerais bien faire un spectacle à terme, mais pour l'instant, mm-hmm. Voilà, je me prends pas la tête et j'essaye de progresser, gagner en efficacité déjà.
1: Bah oui, déjà, t'as été sur une scène de tremplin hier.
6: Oui.
1: Hier, on était le 25 juin, elle a joué comme à l'Apollo Théâtre.
6: Oui.
1: Et ça, c'est une belle marge de progression au bout de 12 ans.
6: C'est vrai, je suis contente d'avoir fait ça, franchement. C'était trop bien, c'était trop cool.
1: Oui, il y avait des centaines de candidatures, des centaines et des centaines, et 10 ont été sélectionnés.
6: Des milliers, des dizaines de milliers. Et j'ai été choisie. Je crois qu'il y avait genre 50 candidatures, mais c'était trop bien.
1: Après, ils ont dit une centaine, mais...
6: Ah, ils ont dit une centaine ouais. Ah, ok, je savais
1: voir
6: pas.
1: Plus. Oh. Et il y avait un jury et tout, c'était cool. Ah, et t'as assuré sur scène.
6: Ouais. Mais toi, t'étais là, t'étais dans le public en fait.
1: Ah oui, oui.
0: Ouais. Bah, quand il y a la clim, tu sais.
6: C'est ça, les gens, ils sont restés jusqu'au bout. C'était 2 heures en plus. Mais...
1: Exactement.
0: 2 heures.
1: Et ils ont fini en beauté avec toi. On n'a pas eu le temps passé. T'as fait 10 minutes?
6: Ouais, je pense que j'ai fait 11 peut-être, je sais pas.
1: 12 minutes et 30 secondes, non je rigole. Comme tu dépasses, bref. J'ai raté ma vanne, allez.
0: Merci JP. Est-ce qu'il y a des actualités sur les réseaux? Est-ce que les réseaux sociaux, tu veux nous partager tes réseaux sociaux pour qu'on puisse
6: retrouver... Oui, alors mes réseaux sociaux, n'hésitez pas à vous abonner en masse.
0: calmez-vous s'il vous plaît. Tous les auditeurs, les auditrices, calmez-vous s'il vous plaît.
6: Trop de followers, ça non, ouais. Ça va bugger. Non, mes réseaux c'est nilrem.nils. Donc nilrem c'est nilrem.nil. Voilà.
0: Ok, nice. On sent la répétition sur le nom.
6: Sur le nom, ouais. J'ai appris par cœur parce que sinon je suis pas douée en lettres. Mais...
1: Elle suit en tout cas son actualité sur Instagram et découvrir son plateau où elle se produit également.
6: Oui. Voilà.
0: Merci nilrem, bravo à toi. Et il nous reste quelques minutes pour écouter une personne.
7: Flori.
0: Ce soir.
1: Ouais, Flori, merci.
0: Flori.
1: Et j'ai comme une impression qu'il va y avoir une répétition aussi. Je comprends pas pourquoi.
0: Eh ben écoute, c'est quand tu veux, Flora.
1: Alors aujourd'hui, je vais vous parler d'un sujet absolument inédit, jamais traité, pas du tout d'actualité. La canicule. Eh ouais, parce que franchement, en ce moment, toutes les conversations commencent pareil. Ça va ? J'ai chaud. Super, merci beaucoup pour le scoop, j'avais pas remarqué, Johan. La canicule qui vient du latin. Non, ça, j'ai pas réussi à noter la suite pour le coup. J'ai changé mon intro juste pour faire un copier-coller en direct. Non, mais en vrai, ce qui est fascinant, t'inquiète pas, la suite n'a rien à voir. C'est que ça change complètement les comportements de tous les jours, de tout le monde. Je trouve qu'il y a un choc générationnel. Comme je vais parler des 30 ans, je pensais que t'allais la faire, mais finalement non, heureusement. En fait, à 18 ans, quand il fait chaud, tu dis tout le temps, trop bien, on va boire des cocktails en terrasse, vivre notre meilleure vie. Il y a 30 ans, ton cerveau, il a une autre ambition. Parfait, il fait chaud, je vais lancer une machine à laver. Et parlons aussi d'un autre sujet, hein, c'est la peau qui colle. Parce que là, t'es dans la fusion humaine, tu fais de la bise et tu restes scotché. Joue contre joue, c'est une relation fusionnelle non consentie finalement. Et moi de base, hein, je ne suis pas très tactile. En hiver, j'ai ma technique. Désolé, j'ai un rhume. Comme ça, il n'y a pas de bise, hein, c'est imparable, socialement accepté. Mais en été, c'est impossible de mentir. Tu peux pas dire désolé, j'ai une transpiration contagieuse. Donc tu subis finalement. Et évidemment aussi il y a le métro, c'est le métro en canicule, c'est une expérience sensorielle complète. Hein. J'ai trouvé la solution, dès qu'il y a des gens avec des avantages, je me mets derrière. Voilà, c'est comme si je profitais de la clim sans faire d'effort finalement. Il y a aussi d'autres solutions de survie. J'ai vu qu'il y avait des gens qui dormaient dans des parcs. Bientôt, ils vont construire une cabane, ils vont chanter « Mettez où ? Pas là !» Vianney, il était en avance sur la canicule, en fait. Et aussi, tous ces bobos parisiens fiers de leur vue sur la tour Eiffel. Bah, maintenant, bah, va cramer sous les toits avec ta vue, hein, on en reparle. Moi, j'habite au rez-de-chaussée, hein, vue sur la rue, certes, mais au moins, je ne suis pas en train de cuire comme un gratin. Moi, j'ai vu que Yann Barthès avait fait une vanne à ce sujet, j'aurais peut-être dû m'abstenir. Après, le bad buzz, mais bon, après, c'est cause commune, a priori, il n'y a pas de risque. Et pour se rafraîchir aussi, il y en a certains qui ont tenté des solutions plus ou moins discutables, comme aller dans la Seine. En fait, tu rentres dedans, tu ressors, t'es noir. Et pas de bronzage. Fallait pas laisser un moment de blanc à ce moment-là, mais c'est pas grave. Et la nuit, c'est pareil, hein, t'essaies de te rafraîchir, fenêtre ouverte, tu dors pas vraiment, tu écoutes la vie du quartier. Bah, une vraie concierge, au final. Et je vous jure aussi, mon voisin, il laisse sa porte ouverte pour faire un courant d'air. Et moi, j'ai qu'une envie très forte, à chaque fois, c'est de lui jeter un objet dans son appart et de partir en courant. Comme je suis sa voisine, après, ça enlève un peu de discrétion au plan. Hein. Surtout quand il m'entend claquer la porte et rigoler derrière. Mais le pire, hein, c'est que je vais quitter Paris au moment où les températures redescendent pour aller à Avignon. Donc concrètement, je fuis la canicule pour la retrouver là-bas. Donc bref, cet été, faites comme moi, allez voir des spectacles ou des films au cinéma. Je vais y arriver, pardon. Donc bref, cet été, faites comme moi, allez voir des spectacles ou des films au cinéma. Là-bas, au moins, il y a la clim.
0: Vous pouvez venir à Cause Commune aussi. Il faisait bon, là, il commence à faire chaud. Du coup, bravo Flora.
1: Merci.
0: Super thème. Franchement, vraiment,
1: on est deux à valider,
0: je peux pas
1: moins
0: dire mieux, là, vraiment. C'est cool. Et toi, t'as des actualités, Flora ?
1: Actualité, bah comme je bosse au Golden Comedy, bah on va aller à Avignon quasiment tous les soirs à 20h50 à la Comédie Saint-Roch, donc n'hésitez pas à y aller, ou sinon si vous êtes à Paris, à venir directement au Golden Comedy, parce qu'on joue en parallèle, on fait jouer des artistes confirmés, des artistes émergents, ainsi que des amateurs comme Sopho. Non, je plaisante. Non, mais on fait jouer un peu tout le monde et c'est cool, donc si vous voulez rire, en plus on a la clim cette période de canicule. Voilà, sinon vous pouvez me retrouver sur Instagram flora.gxt et non Flori. S'il y en a qui veulent ouvrir un compte fan, allez-y.
0: Yes, merci beaucoup Flora. Eh ben, c'est bientôt l'heure de la fin.
1: Oh. C'est passé vite, vous avez vu.
0: C'est passé hyper vite, franchement c'est passé hyper vite. Oui, y a Mathias, tu veux dire quelque en 10 secondes.
7: Oui, je crois que j'ai pas donné mon compte Instagram tout à l'heure. C'est Mathias avec 2 T et 1 H, tiré du bas D-E-U-X, tiré du bas T-H-E. Voilà, c'est tout.
0: Super, on mettra les Instagrams sur l'Instagram Cause Chronique. N'hésitez pas à nous suivre aussi pour retrouver les actus des différents artistes, on les retag, etc. Vous allez retrouver toutes les infos. Et l'émission sera disponible aussi en podcast si vous venez de nous retrouver maintenant. Désolé, c'est fini. Voilà. Et peut-être JP, t'as peut-être de l'actu toi à partager dans les quelques secondes qui restent.
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0: Bientôt les vacances. Ok. Merci, vous
1: merci
0: étiez
1: à tous
0: sur
1: écouté.
0: Cause Chronique. Cause Commune.
1: Radio Cause Commune, émission Cause Chronique.
0: Et on se retrouve pour le prochain épisode. Bientôt.
1: 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Merci à vous tous.
0: Moins de chaleur. Bonne soirée.
1: On espère.

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1: Bonjour et bienvenue à toutes et tous et bienvenue sur l'antenne de Radio Cause Commune. Nous sommes lundi, il est 21h dans 10 secondes très exactement et c'est l'heure de Sous les lapsus de l'actu. Mon camarade Brunto et moi-même, nous allons vous proposer pendant 2 heures une expérience singulière, Patrick, j'imagine, vu les différents sons que tu as sélectionnés ce soir. On va toujours tourner autour de des façons de l'éducation populaire de parler du fascisme, hein, au travers de ces différentes dimensions. Je crois qu'il y a un gros dossier sur cette PPL 691 qui est donc la proposition de loi 691 qui, après la loi de 2017, vient entériner le permis de tuer pour les forces de l'ordre. On va parler évidemment aussi de pollution et surtout d'intoxication au détour de quelques sons relatifs à la loi Duplomb. On a été 2 millions, souvenez-vous, à signer la pétition contre la loi Duplomb, les fameuses pétitions organisées par le site de l'Éducation nationale, non, de l'Assemblée nationale, et qui sont censés, à partir de 500 000 hein, déjà, avoir un impact sur le Parlement. En réalité, on s'est rendu compte que on pouvait avoir été 2 millions, il se passe pas grand-chose au niveau de la volonté législative de celles et ceux qui, aujourd'hui, articulent le réel. On va parler aussi, encore et toujours, évidemment, de la Palestine. Ça va, le tour d'horizon est correct ?
2: Bah, franchement, c'est remarquable, tu me coupes la chic, mais tu fais pire encore. tu fais pire encore que couper
1: Je ne laisse pas aucun espoir.
2: Tu laisses aucun espoir, en fait, à la controverse, et je vais te dire pourquoi. C'est que ce que tu as trouvé sur Léa Salamé, tu l'as vu, fait l'objet d'une reprise par Acrimed.
1: Oui, oui, absolument.
2: Et donc, je pense que pour ouvrir, on peut faire un cocorico cause commune. bravo à nous, bravo à toi, parce que effectivement, la perle absolue de Léa Salamé, qui est la nullité nullissime du journalisme, a été quand même relevée par Acrimed, quand même, avec du temps, et donne le ton aussi de la position de cause commune et de sous les lapsus de l'actu, c'est-à-dire quand même une revendication de journalisme, mais une revendication de faire parler aussi tous les réseaux sociaux et toutes les petites structures numériques qui nous alimentent et qui nous permettent effectivement d'avoir des vraies informations contre ces larves de chiennes de garde et de chiens de garde des médias dominants. Et donc je pense que ça pouvait voilà, nous encenser un petit peu de commencer par Acrimed.
1: T'as raison, on va démarrer avec Acrimed en pré-roll, on va enchaîner tout de suite avec Assassin, l'un des groupes de rap les plus sous-cotés des années 90. Le titre, c'est État policier, et on démarrera enfin ce 137e épisode de Sous les lapsus de l'actu. Acrimed d'abord, Assassin ensuite, on se retrouve juste après.
3: Dans les médias, cette ambiance à l'émotion, elle se produit souvent à la télé sur un fond d'anti-intellectualisme. De toute façon, on n'a pas le temps, quoi. Ouais, vous saoulez un peu avec vos développements longs, etc. Allez-y, qu'est-ce qui se passe? Qu'est-ce qu'on doit penser? Pourquoi d'ailleurs à l'université ou au collège ou au lycée, on fait pas des cours de 2 minutes 30 comme le mini post-info de France Info le matin? J'ai entendu le chef de cette matinale au festival Longueur d'onde à Brest dire si on écoute la brève là, de France Info, là où il y a 1 minute 30, on a tout ce qu'un honnête homme doit penser. Ça fleure plus 1984 de George Orwell qu'un enthousiasme démocratique. Je vous renvoie par exemple au papier de Clément Sénéchal dans Acrimed, mais en général aux travaux d'Acrimed, notamment sur les interviews de Léa Salamé, etc., qui sont des modèles en fait d'anti-intellectualisme. Elle a rien sorti quelque chose d'incroyable, celle qui désormais présente le journal de 20h de France 2. Elle dit quelque chose d'incroyable.
4: Moi, mon obsession le matin sur Inter, par exemple, c'est qu'il y a un moment, c'est pas d'aller chercher et déceler la vérité, c'est qu'il y a un moment soit que, et que l'auditeur soit surpris.
3: C'est incroyable. Et cet anti-intellectualisme, cette insistant sur les émotions, produit aussi la télévision comme un espace absolument lisse. En fait, un espace qui est censé protéger la société du fait qu'il se passe quelque chose. C'est profondément conservateur comme fonctionnement. C'est lisse et ça doit rester absolument, comme dit Bourdieu, sans aspérité.

0: 7, c'est parti.
1: Nous aurons évidemment la planification écologique qui va structurer l'agenda de rentrée. Nous aurons la question de l'immigration qui va structurer nos travaux de rentrée. Et là aussi, nous avons continué d'avancer à marche forcée.
0: 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Alors on revient deux minutes sur le pré-roll, la leçon de d'Acrimed qui venait en illustration d'une analyse structurelle, ce qu'on n'a pas fait par rapport à ce petit son de Salamé qui nous expliquait que son métier n'était pas tant d'être journaliste mais que d'aller chercher le moment. Eux nous disent en fait ça rentre parfaitement dans une volonté de construction du réel qui s'intègre dans une logique anti-intellectualiste. Et effectivement, ils ont tout à fait raison.
2: Mmh. Ouais. Mais c'est, ce qui est incroyable, c'est que personne ne l'ait repris, à part nous, à part deux ou trois internautes ou journalistes. Mais c'est tellement hallucinant de dire qu'elle ne recherche pas la vérité.
0: Bah, enfin, dire... Oui, mais après, encore une fois, c'est qui véritablement décide aujourd'hui que l'opinion publique s'enrichisse d'un débat qui vienne remettre en cause le statut accordé à Léa Salamé. Bah, c'est ceux qui embauchent Léa Salamé. Donc c'est un peu complexe, si tu veux, comme situation. Et oui, pourtant, n'importe qui d'autre aurait fait ce genre de bourde, mais n'importe qui d'autre qui, par rapport au bloc bourgeois, qui aujourd'hui domine la structuration du débat public, aurait estimé qu'il fallait en faire une cible, mais pas Léa Salamé. C'est pas une cible, Léa Salamé. Léa Salamé, elle présente le 20h. En plus, elle est nulle à la présentation du 20h. Elle a été à de nombreuses reprises contestée par la propre rédaction de France Télévisions. Mais c'est la même qui nous propose à 22h ou à 22h30, j'en sais rien, j'ai jamais regardé cette émission, à part les morceaux choisis sur les réseaux sociaux qui nous disent finalement tout du vide sidéral que constitue cette émission. Une émission qui est juste de l'entertainment. Tu sais, c'est ce petit mélange né dans les années 2000, 90-2000 avec Nulle part ailleurs là sur Canal. Alors c'était drôle au début, et puis après ils sont rentrés dans la vague du côté de Quotidien et etc. pour toujours plus appauvrir le concept et faire d'un truc un peu disruptif un truc complètement crétin et absurde. Voilà, Salamé, elle est aux 20h, elle est nulle. Elle te dit, moi, mon métier, c'est d'être nulle. Elle l'affirme comme une fierté, en fait. Et à côté de ça, effectivement, c'est confirmé, puisqu'en plus, elle fait cette émission complètement conne, où on mélange l'information et le divertissement, et que, évidemment, c'est le divertissement qui gagne par rapport à l'information. Donc, voilà, quoi.
2: Oui, mais bon, je pense
0: Non, non, mais bon, bref.
2: Je pense qu'il y a une logique que moi j'ai pas saisie, en tout cas, d'aggravation, en fait, de ce schéma-là dans les grands médias. Il y a sans doute des progressions, des évolutions, ou alors des grandes ruptures. Mais j'en étais resté quand même à toujours ce cache-sexe des journalistes, alors même qu'ils produisent de l'idéologie dominante à la télé avec leur faits divers, où on le voit avec le petit jeune.
0: Oui, je comprends ce que tu veux dire.
2: Les campagnes de presse, il y a quand même une sorte de formalisme de la vérité qui sert de cache-sexe fait à l'idéologie, quoi. Non. Même plus, là.
0: Non.
2: Même plus. Donc c'est ça que je trouve effectivement en lien avec...
0: Mais ça avait commencé avec son interview de Carlos Ghosn qui s'était évadé du Liban en mal. Enfin, tu te souviens de cet épisode complètement ahurissant de l'interview de Carlos Ghosn par Léa Salamé qui, en enfant émerveillé, supposait que toutes et toutes on était été fasciné par le fait qu'il soit sorti via une malle. Enfin, tu vois, c'est voilà, bon, c'est ça le ben voilà, et c'est le service public en fait, c'est là où ça où, c'est là où la rupture que t'as pas vécu, que t'as pas vu, que t'as pas perçu apparemment est arrivée. C'est-à-dire que là, on n'est pas sur CNews, on n'est pas sur un truc résolument d'opinion complètement complètement débile, etc. Non, non, on est sur le service public et en plus on l'assume donc comme étant une vérité acceptable. Mais ils le disent aussi dans le petit son d'Acrimed, hein, les 1 minute 30 de France Info le matin, c'est ce que doit penser le bon citoyen de l'actualité du jour.
2: Voilà. Et encore, peut-être en croyant que c'est encore compliqué.
0: Ouais, ouais, peut-être en croyant. Bah oui, bah, je pense qu'on essaie de te faire croire que c'est compliqué ce qu'on t'explique sur France Info, sans doute. Mais tu le sais, hein, pas juste l'info, l'info juste.
2: Oui. Alors, donc effectivement, aujourd'hui, on a du lourd. Aujourd'hui, on a du lourd parce que c'est la gravité qui fait que c'est lourd. Comme on s'était rappelé par la chanson des jeunes rappeurs, on a effectivement aujourd'hui une proposition de loi qui est lancée très très bizarre cette proposition de loi parce qu'elle est lancée par un taré des Républicains qui s'est pas trop fait connaître de lui. Donc un Éric Pauget, un truc comme ça.
0: Oui, qu'on ne connaît pas du tout, effectivement. Ouais. Ouais.
2: Qui, a priori, a même proposé il y a quelque temps un projet pour abolir la corrida. Donc, bizarre, tu vois. Et là, voilà, il est le porte-drapeau de cette proposition. Et donc, qui s'intitule « Proposition de loi visant à reconnaître une présomption de légitime défense » pour les forces de l'ordre dans l'exercice de leurs fonctions. Et donc, comme tu disais, proposition de loi 691, alors du coup, les citoyens mal informés vont se dire, mais la légitime défense existait déjà, et il y avait effectivement des raisons sérieuses pour pouvoir mettre en avant la légitime défense. Donc, c'était soit effectivement le fait d'avoir quelqu'un en face de soi qui pouvait attenter à la vie la personne, soit qu'on ne pouvait pas défendre autrement le terrain, ce qui paraît sensé si on parle de l'Élysée, mais qui devient complètement absurde si on veut sauver le canal Saint-Martin d'un gamin de 14 ans.
0: Attends, mais putain, mais c'est pareil là. Mais tu l'as eu sur toutes les chaînes d'info, de CNews à LCI, en passant par BFM, en passant par France Info, quoi. C'est un truc de dingue. C'était l'ennemi public numéro un, le môme, quoi.
2: Alors là, effectivement, le môme aurait pu se prendre une balle, vu la montée
0: en charge tout le monde était d'accord,
2: tous les chiens de garde, Comment il ose racketter de 2 euros, comment ose-t-il effectivement utiliser un pistolet à eau
0: contre des flics.
2: Oui, non mais franchement, c'est tellement incroyable. Et donc du coup, on ne peut que mettre en perspective cette situation-là. Alors c'est là où effectivement nous, notre dimension pédagogique rentre en ligne de compte, c'est que on va chercher sur les journaux, dans nos travaux, dans les articles, dans les réseaux sociaux, les informations qui sont intelligentes. Et on a un site qui s'appelle Les Répliques Officielles qui nous propose une très belle comparaison. En disant, imaginez ce que le Hamza, alors d'ailleurs SOS Racisme, s'est porté partie civile pour parler de harcèlement raciste, etc. Mais si on fait une comparaison simple entre le petit blanc de 15 ans qui a torturé une octogénaire au Gros du Roi, qui a reconnu d'ailleurs les faits, et le mec, il a utilisé une perceuse pour défoncer la gueule de l'octogénaire. Donc, il a massacré une grand-mère à la perceuse, et ça a fait, comme dit le site, 1% du bruit que fait l'affaire du gamin de 14 ans sur le canal Saint-Martin. Un pistolet à eau d'un côté, et de l'autre côté, une perceuse pour défoncer une octogénaire. Et donc, on voit bien là, grâce à cette comparaison, la dimension profondément heuristique, c'est-à-dire qui sert à la vérité, qui a pas besoin de mille argumentations. Cette comparaison fait le travail. L'autre argument, c'est effectivement que on a des défenseurs, des associations, des ONG, etc. Là, SOS Racisme, qu'on n'aime pas trop par rapport à son rôle historique de d'éteindre le feu des banlieues dans les années 80, hein, produit par Mitterrand, le barbouze en chef de la République, qui voilà a permis d'éteindre le feu des cités en détournant la charge classe sociale de l'oppression des banlieues en faisant un argument politique abstrait sur le racisme. Et donc voilà, SOS se refait une nouvelle identité politique en prenant en charge ce jeune-là. Mais voilà,
0: grand bien leur face, oui.
2: Ça donne à voir l'horreur médiatique dans laquelle on est, puisque bien sûr cette histoire d'autres faits divers nous permet de faire la comparaison, mais surtout on a sous la main cette proposition de loi absolument monstrueuse qui donc a priori va être débattue. Alors pourquoi il va être débattu le 7 juillet? C'est parce qu'il existe un truc qui a priori est plutôt sympa qui s'appelle les niches parlementaires. Alors moi je savais pas ce que c'était, donc je me suis renseigné auprès de l'IA, et l'IA m'a expliqué que voilà, les groupes minoritaires ont droit d'avoir une sorte de petit temps de parole et de proposition pour que tout le monde puisse exister démocratiquement. Ok, très bien, donc voilà, les LR, au lieu de sortir un truc pouvant renvoyer à des grands projets sociétaux, eh bien, ne trouve rien de mieux en la parole d'Éric Pauget et bien sûr de Nunez, la pourriture qui nous fait office de ministre de l'Intérieur aujourd'hui, et qui n'est que le porte-drapeau des syndicats fascistes de la police nationale, eh bien, d'essayer d'enfoncer encore plus le permis de tuer, comme disent si bien les avocats pénalistes. Alors, on a plusieurs...
0: Après, en soi, Patrick, je fais une parenthèse, c'est un projet de société. Hein.
2: Oui.
0: Non, parce que tu dis, plutôt que de nous proposer un projet fondamental de société, c'en est un pour eux. Hein.
2: Ouais, alors c'est vrai que pour moi, projet, effectivement, ça veut dire cerveau.
0: Voilà. Ouais, bah oui, mais non.
2: Mais je dirais pas projet, moi je dirais plutôt délire ou pente fascisant. Ouais, je refuse le terme qui donnerait à voir qu'il y a du cognitif là-dedans.
0: Ah ouais, ouais, oui.
2: Il n'y a pas d'intelligence là-dedans.
0: J'entends ça complètement, mais...
2: Donc je récuse le terme de projet.
0: Ok, t'as raison. Faisons ça. On s'écoute le premier son.
2: Alors ouais, tu fais comme tu veux, mais l'idée c'est de faire les comparatifs des sons sont intéressants parce qu'il n'y a pas toujours les mêmes arguments.
0: Ouais, tout à fait. Bah écoute, on va commencer par le premier. Je pense que c'est intéressant d'entendre celui des répliques parce que tu l'as raconté, mais c'est bien d'entendre ce parallèle avec les faits précis concernant le môme cinglé là qui a utilisé sa perceuse. Et puis après, on ira vers Blast. On écoute déjà le premier. On se retrouve juste après.
3: Quoi permet à la police de se faire à la fois policier naturellement, mais d'une certaine manière juge, dans l'instant précis qu'on doit être pris de la décision de réaction à un acte en faisant usage d'une arme, et bourreau en exécutant la peine. Ce qui m'a frappé à la lecture du rapport qui a été rédigé par les députés auteurs de la proposition de loi, c'est le caractère unilatéral de ce rapport. Un certain nombre de personnes ont été auditionnées, ce sont uniquement des représentants des forces de l'ordre, police ou gendarmerie. Force est de constater qu'aucune famille de victimes, aucun avocat, aucun journaliste, aucun chercheur n'a été entendu, écouté, auditionné par la commission des lois. Ce qui m'a beaucoup ému et ce qui a peut-être ému un certain nombre de mes confrères et consoeurs, c'est que ce texte montre que la fenêtre d'Overton est désormais grande ouverte. Il y a une vingtaine d'années, la présomption de légitime défense pour les forces de l'ordre se trouvait dans le programme présidentiel de Le Pen père. Le Pen père, qui a été reprise par sa fille, qui a été reprise, nous le savons, par les syndicats policiers, qui la réclament.

0: Alors moi, je note juste en tant que citoyen lambda que ce projet de loi va être débattu le 7 juillet, c'est-à-dire aujourd'hui. Tiens, d'ailleurs, le même jour où va être rendue la décision du procès du Rassemblement national et de ses détournements de fonds européens et où va être confirmée ou pas l'inéligibilité de Marine Le Pen hein, pour les prochaines 5 années. Je remarque juste qu'à aucun moment dans l'actualité, on a entendu parler de ces auditions parlementaires, etc. T'en as entendu parler, toi
1: Non.
0: Bon,
1: pas du tout. Alors, le 7, c'est demain, quand même. Hein.
0: Oui, c'est ce que j'allais dire. C'est ce que je venais de dire. Oui, c'est demain.
1: Ah, pardon, j'ai cru que tu disais que c'était aujourd'hui.
0: Non, non, c'est demain, le même jour que le rendu du procès du Rassemblement National et sur la partie, en tout cas, inéligibilité de Marine Le Pen. Donc, ça doit être, j'imagine, l'appel qu'elle avait fait de sa première condamnation à l'inéligibilité. Putain, compliqué à dire. On écoute une autre avocate, je crois, qui, elle aussi, émet un avis sur le sujet.
2: Il ne nous reste que quelques jours d'ici le 7 juillet pour interpeller les députés en urgence. Je vous explique juste après pourquoi il faut signer cette pétition. D'ici quelques jours, l'Assemblée nationale pourrait adopter une proposition de loi très inquiétante au regard de nos droits et de nos libertés. Le texte propose de créer une présomption de légitime défense pour les policiers et les gendarmes. Concrètement, ça veut dire quoi ? Chaque fois qu'un policier ou qu'un gendarme utilisera son arme à feu, son tir sera considéré comme légal. Chaque fois que quelqu'un sera tué par un tir des forces de l'ordre, le policier ou le gendarme qui aura tiré ne sera pas placé en garde à vue, aucune preuve ne sera recueillie après le tir, parce qu'il n'y aura aucune enquête, les caméras de vidéosurveillance ne seront pas saisies et il n'y aura aucun contrôle du juge. En pratique, il sera impossible d'établir la vérité de savoir ce qui s'est réellement passé. La France est le pays de l'Union européenne dans lequel il y a le plus de morts à la suite d'un tir par les forces de l'ordre. Avec cette loi, c'est mathématique. Le nombre de tirs va augmenter, le nombre de morts va augmenter. Les policiers et les gendarmes interviennent par nature dans des situations stressantes. Avec cette loi, on vient leur dire, en cas de doute, tirez. Les experts, les chercheurs, les représentants des institutions de droit humain et les professionnels du droit s'inquiètent de ce que cette proposition de loi fait vaciller, basculer notre état de droit. Alors, qu'est-ce qu'on peut faire ? Seule une mobilisation importante contre cette proposition de loi empêchera cette loi de passer.
0: Oui, une pétition, on a vu ce que donnaient les pétitions, hein, donc bon.
1: Là, c'était Blast.
0: Ouais, non, c'était pas Blast. Blast, c'est celui-ci.
3: Lorsqu'un policier tirera sur un de nous, ça sera considéré comme étant un tir légal.
2: Vous l'avez entendu, les Républicains reviennent donc sur l'un de leurs sujets de prédilection, la présomption de légitime défense des policiers et des gendarmes.
4: Ce que je réclame, c'est la présomption de légitime défense pour les policiers.
2: La difficulté avec cette loi, c'est qu'elle vient dire aux gendarmes et aux policiers, en cas de doute, tirez.
5: La police ne tue pas, comme la ceinture de sécurité ne tue pas.
3: On ne peut pas, en fait, laisser passer cette loi et après dire « je ne savais pas ».
6: Swell, ce jeune de 19 ans, tué par la police alors qu'il a refusé d'un contrôle routier.
3: C'est derrière l'État qui a pris la vie d'un des nôtres, notre enfant, dans mon cas, mon neveu.
7: L'institution policière tuerait.
6: Est-ce qu'il est normal, par exemple, qu'un policier soit placé en garde à vue comme l'est un vulgaire délinquant ?
3: Ces morts ont tous la même couleur, ont tous le même niveau social.
8: Le moment est venu pour la France de s'attaquer sérieusement aux problèmes profonds du racisme et de la discrimination raciale parmi les forces de l'ordre.
2: Quand on tue, par principe, on est responsable. Avec cette proposition de loi, pour les policiers, on vient dire par principe, ils ne sont pas responsables.
3: L'État est garant de notre vie. Donc en fait, cette loi a été mise à l'ordre du jour par le gouvernement et donc il se défausse de ce droit à la vie.
0: Voilà. Là, c'était Blast, mais peut-être que c'était un autre morceau du reportage de Blast. En tout cas, ce qu'on a compris clairement, c'est que Nunes et ce député là, qui sort de nulle part, est allé quand même chercher dans les tiroirs de l'extrême droite ce projet de loi. On a d'ailleurs entendu et reconnu Marine Le Pen dans le petit morceau de Blast.
1: Ouais, c'était rassurant.
0: Oui, absolument.
1: On a encore une avocate, il me semble.

0: à écouter.
1: Bah non, j'ai passé les...
0: T'as fait le tour ?
1: Ouais, j'ai fait le tour, il nous reste les répliques. Les répliques okay. officielles. Okay. On l'écoute juste pour ouais. Pour ouais, finir ouais. avec le môme et en fait ce à quoi nous va nous ce vers quoi va nous embarquer en fait ce type de loi si évidemment elle est adoptée.
2: Je ne peux pas croire qu'aujourd'hui, en France, on puisse, par le biais de cette loi, faire en sorte que les fonctionnaires de police qui utilisent leur arme ne fassent pas l'objet, systématiquement, d'investigations minimales. Je viens vous parler du projet de loi visant à instaurer une présomption de légitime défense pour les policiers et gendarmes dans l'exercice de leurs fonctions. C'est une proposition de loi qui inquiète le citoyen, le juriste et l'avocat que je suis. Aujourd'hui, en France, un policier ou un gendarme qui fait usage de son arme ne peut utiliser son arme que dans deux cadres bien définis, qui sont la légitime défense, définie par le code pénal, ou bien dans le cas d'une absolue nécessité, avec une condition de proportionnalité posée par le code de la sécurité intérieure. Ce projet de loi prévoit rien que moins d'inverser ce principe et de considérer que un policier ou un gendarme qui ferait usage de son arme, qui blesserait ou qui tuerait un individu, serait en fait considéré comme étant de facto dans le cadre de la loi. On inverse la présomption et ce serait donc à la victime de démontrer, ou à ses proches, que le policier n'était pas dans le cadre de la loi. C'est un vrai basculement d'un point de vue juridique sur ce que sont nos principes et, à mon sens, sur ce qu'est l'état de droit. Aujourd'hui, un fonctionnaire de police qui utilise son arme, qui tire sur un individu, qui le blesse ou qui le tue, va automatiquement se retrouver confronté à l'institution judiciaire parce qu'il va devoir s'expliquer et il va devoir justifier le fait que l'utilisation de son arme était légitime. Or là, en renversant cette présomption, on part du principe qu'un fonctionnaire de police ou de gendarmerie est dans son droit lorsqu'il blesse ou lorsqu'il tue un citoyen. Ce qui veut dire qu'en réalité, il n'y aura d'enquête que si une plainte est déposée. Or, ces 24 heures et ces 48 heures sont absolument indispensables. Il faut que des investigations aient lieu immédiatement. La saisie des caméras de vidéosurveillance, des caméras piétons que portent les fonctionnaires de police, l'audition des témoins, toutes les constatations qui peuvent être faites sur place, des prélèvements. Si vous empêchez matériellement la tenue de ces investigations dès l'immédiat, alors, en pratique, vous allez totalement interdire la mise en cause de la responsabilité des fonctionnaires de police. Je ne peux pas croire qu'aujourd'hui, en France, on puisse, par le biais de cette loi, faire en sorte que les fonctionnaires de police qui utilisent leur arme ne fassent pas l'objet systématiquement d'investigations minimales. C'est une question qui nous concerne tous, républicains, quel que soit le bord de l'échiquier politique duquel on se trouve. C'est une question qui concerne l'état de droit. Une pétition est en ligne. Signez cette pétition. Il est indispensable d'alerter le législateur sur les conséquences absolument dramatiques que pourrait avoir ce texte.
1: Donc c'était l'avocat que tu attendais, donc c'est un peu le bordel manifestement dans les sons, mais peu importe, on a le tableau assez complet.
3: Oui, je trouve que effectivement ça permet de voir un tour d'horizon.
1: Mais moi ma question c'est que devient l'IGPN dans ce cadre ?
3: Bah, de toutes les façons,
1: il ne servait à rien du coup.
3: Bah, de toute façon, il servait déjà à rien puisque l'IGPN c'est pareil, c'est antidémocratique, dans la mesure où que ça soit l'inspection de la police ou l'inspection de la gendarmerie, dans les deux cas, c'est un tribunal qui remplace le tribunal de droit commun. Mmh. Au lieu que les policiers puissent faire l'objet d'une poursuite devant voilà n'importe quel tribunal de base comme n'importe quel citoyen, eh bien eux ont
1: un pré-roll qui va déterminer si oui ou non il y a nécessité de.
3: Voilà, et donc du coup c'est toujours cette grande différence qu'il y a entre le civil et l'administratif, puisque voilà, quand on poursuit l'État, c'est devant le tribunal administratif et les agents, les citoyens ordinaires, c'est le civil. Mais au-delà de cette partition, il y a en plus le fait que l'administratif se protège lui-même avec ce garde-fou. Donc c'est profondément antidémocratique. Mais ce que disent ces différentes sources, il y a vraiment des points qui se recoupent, mais qui permettent pour que l'auditeur soit bien au courant d'une chose, c'est que la légitime défense, à quel moment on a le droit de tirer, c'est quand on doit conserver un espace où on est, et d'autre part, quand il y a un danger imminent pour le fonctionnaire, donc avec ces principes qui ont été évoqués, là, qui sont des principes complètement oiseux et impossibles à vérifier, qui sont les principes de nécessité, de proportionnalité. Les mecs qui sont avocats droit pénal et quand on fait du droit administratif, on se bouffe des milliers d'articles là-dessus et jamais personne n'a pu savoir ce que ça signifiait. J'ai d'ailleurs écrit un article, alors je ne sais pas si on pourra le mettre sur le site de,
1: on peut toujours,
3: de Cause Commune. C'est dans un bouquin collectif qui est sorti sur le maintien de l'ordre et où j'ai fait un papier uniquement juridique pour dire effectivement que c'est une grosse farce de la part de l'État et de tous ses sbires, hein, avocats, juristes, etc., de nous faire croire qu'il y aurait une proportion. Ce qui est complètement déjà risible dans la mesure où par définition l'État a le monopole de la violence et ne s'en prive jamais puisqu'il peut déclarer la guerre et quand il y a la guerre il n'y a aucune proportionnalité puisque le but c'est de désinguer l'ennemi en face. Donc il n'y a jamais de proportionnalité. Et quand il s'agit effectivement, on le voit avec... les racisés, on torture et on sodomise dans les commissariats, on laisse effectivement les agents administratifs, on le voit avec les éducateurs de l'ASE, c'est aussi l'État ça, laisser des gosses se faire défoncer comme le cas du petit Louis ou d'autres, ou des gamins qui sont violés, etc. Donc que ce soit les policiers ou les policiers éducateurs, les policiers travailleurs sociaux, la bonne santé mentale impose à tout le monde de lire Vertès Leroux où le travail social paru en 1974 et on saura un petit peu aussi ce que cette fonction gendarmique policière du travail social et qui est là où Donzelot a écrit le bouquin qui s'appelle La police des familles pour parler du travail social. Ça s'appelait La police des familles. Donzelot était à l'époque foucaldien et bien sûr il en est largement revenu pour être un chien de garde de l'État dit animateur comme il les appelle aujourd'hui. Tous ces renégats de la vraie science sociale critique. Donc la proportionnalité n'existe pas parce que de toutes les façons, voilà, on a ce principe de toute puissance de l'État, de raison d'État, et on le sait que cette toute puissance s'exerce dans plein de situations. Et donc voilà, en fait, l'État se fait du bien, se gargarise dans son idéologie en faisant croire que les gens sont effectivement dans la mesure et etc. Donc la mesure existe uniquement quand l'État a envie d'être mesuré. Voilà, il n'y a pas d'imposition à la mesure. En fait, c'est ça qu'il faut voir. Et on le voit bien avec les LBD qui sont systématiquement balancés dans la tronche des manifestants. Il n'y a jamais eu d'inquisition très forte contre les policiers qui ont fait des tirs tendus alors que par définition il devait y avoir une proportionnalité et il n'y avait aucune mise en danger des policiers. Ils tirent à 20 ou 30 mètres mais ils balancent quand même leur truc dans la figure des gens qui perdent des yeux, etc. Donc c'est toute cette machine de guerre idéologique de l'État qu'il faut rappeler, et les avocats les rappellent pas dans ces textes-là, puisque eux-mêmes se gargarisent des textes juridiques, et donc voilà, il faut aussi nettoyer et être réaliste par rapport à ce qu'est le droit. L'autre truc qu'évoquait le premier avocat qui a été évoqué, qui me semble fondamental, c'est que il faut rappeler que dans l'ordre, et ça vient de la Révolution française, le policier n'est que le bras armé de la justice. Donc il n'a pas le droit de se faire justice lui-même. Donc le premier journaliste nous dit que à partir du moment où le policier tue, il devient lui-même un juge. Mais le juge, au-delà de Badinter, c'est-à-dire la peine de mort a été abolie, ben non, le policier, lui, rétablit la peine de mort. Et donc il se fait non seulement juge, mais en plus de ça, il est au-dessus des lois de la République, puisque la République a supprimé la peine de mort, que le policier, lui, a le droit d'exercer. Donc en fait, c'est là où après on retrouvait les avocats qui nous disaient on sort de l'état de droit. Il faut bien voir que plus profondément, c'est qu'on sort de l'état de droit parce qu'il y a cette confusion des rôles entre le policier qui se fait juge et qui donc s'autorise alors que normalement il doit attraper, arrêter et déférer devant un juge, et etc. Après c'est le truc... que l'on sait. Pour les pauvres, c'est les tribunaux en flagrant délit.
1: Ouais, comparutions immédiates.
3: Les comparutions immédiates, c'est très joli comme terme. Tout à fait. Et alors que pour des Sarkozy, c'est 20 ans de procédure avec 60 journalistes au cul avant qu'il y ait rien, un petit truc.
1: Trois semaines de tôle.
3: Et trois semaines de tôle où en plus le mec écrit un bouquin pour et d'ailleurs le petit gamin là qui joue avec des pistolets à eau.
1: Oui, il a fait 48 heures de garde à vue,
3: L'autre côté, le fils Sarkozy qui avait balancé à l'Elysée, il avait tiré au fusil à grenaille sur une policière et Sarkozy
1: il a 14 balais aussi, hein. Ouais.
3: Et ouais, et il s'est fait choper en scooter, mais en plus il avait tiré et Sarkozy a négocié une promotion pour cette flic qui s'est retrouvée dans l'endroit où elle avait voulu être mutée. Donc en fait, on a, je trouve là, un beau tour d'horizon.
1: C'est pas mal, ouais.
3: qui nous donne à voir en fait. Alors il y a une description aussi que j'ai trouvée très intéressante, c'est-à-dire tout ce qui va disparaître dans le fait qu'on a fait l'inversion. Ce n'est plus au policier de justifier sa légitime défense. Grâce à l'inversion, il rentre dans le droit commun. La légitime défense devient le droit commun. Elle n'est plus l'exception. Donc on la banalise. Et donc du coup, ce que disent les avocats qui ont l'habitude des affaires criminelles, c'est que tout le système d'épreuves et d'accumulation d'épreuves va être hyper difficile parce que quand le flic est emmerdé, et c'est rare, mais quand il est emmerdé pour sa légitime défense, c'est tout de suite qu'on peut accumuler des preuves. Et les avocats nous disent bien que ça se fait sous le contrôle d'un juge. Là, il n'y aura plus toute cette récupération des preuves sur le terrain. Il va falloir que la victime arrive à porter plainte, que ça arrive en plus au commissariat.
1: Non, mais autant dire qu'il n'y aura pas de plainte. Enfin, je veux dire, à partir du moment où tu ne peux plus saisir les vidéos de l'espace public sur les caméras qui sont partout en ville, mais que tu pourras pas considérer comme recevables les vidéos de toutes et toutes là arrivées à son smartphone, etc. C'est une annihilation totale de l'état de droit là, clair.
3: Oui, on est clairement dans une logique de...
1: Bon, on est dans la bonne logique de nos camarades israéliens d'ailleurs, hein, qui c'est un papier de Haaretz aujourd'hui qui nous dit que le gouvernement israélien a de manière unilatérale annoncé la fin de l'état de droit en Israël. Hein, donc c'est juste une parenthèse, mais
3: c'est hallucinant. C'est une parenthèse,
1: mais on est là quoi. Enfin, c'est complètement ça.
3: On va y revenir.
1: Parce que l'état de droit, c'est quoi? C'est te donner le contexte de ta défense possible. En l'occurrence, tu te fais buter par un flic, il n'aura pas justifié, puisque d'emblée, il aura été considéré comme... en légitime défense. J'aime bien le petit morceau qu'on avait, c'était dans Blast, où je ne sais pas qui disait que une ceinture de sécurité ne peut pas être coupable d'un crime. Bah oui, effectivement, si on considère que nos forces de l'ordre sont des ceintures de sécurité, ils peuvent faire absolument ce qu'ils veulent, et c'est vrai que c'est la faute à pas de chance du coup. Mais voilà, donc si dans la loi il est inscrit que ne seront pas recevables ou collectables des preuves indirectes venues de l'espace public, en l'occurrence des vidéos, c'est la fin de l'état de droit, clairement.
3: Ouais. Et une des avocates nous parle de l'État doit être garant de notre vie, et que tu parles d'Israël qui renonce effectivement à l'État de droit, on a une preuve très concrète pour sortir du blabla. Normalement, on revient à cette notion, le monopole de la violence physique, c'est quand l'État a créé un cadre de la paix hors de la guerre qui a été le principe de base de tous les siècles qu'on a vécu depuis l'Empire romain. Donc à un moment donné, la paix arrive, la paix bourgeoise, la paix de la domination économique et les entreprises qui font du fric. Et cette paix-là, bien sûr violente pour tous les opprimés, mais qui s'appelle juridiquement la paix, permet à cet avocat de nous dire que l'État est garant de notre vie. Parce qu'on sort de l'état de guerre où on n'est que en fait de la chair à canon, et on devient à un moment donné non tuable immédiatement. Donc les bourgeois, le bloc bourgeois va dire oui, citoyen est protégé, l'État est garant de notre vie. Eh bien, on va donner un exemple très concret de ce que tu dis sur l'état de droit qui disparaît, que ça soit en France avec la ceinture de sécurité qui n'existe pas, et alors la proportionnalité, on peut se torcher avec, hein, je le disais, puisque qu'est-ce que ça veut dire proportionnalité quand on peut tuer quelqu'un qui n'a pas mis sa ceinture de sécurité ou qui se barre avec sa voiture, c'est tellement ubuesque de dire qu'on peut tuer quelqu'un parce qu'il s'enfuit à un contrôle de police et qu'il appuie sur l'accélérateur, qu'on peut tuer quelqu'un pour ça, ça donne à voir la toute puissance absolue et la connerie abyssale du concept de proportionnalité, que nos avocats feraient bien de se mettre dans le crâne tellement ça, c'est complètement délirant. Eh bien, la preuve de cet état qui ne garantit pas la vie, alors que ça soit les jeunes de banlieue, que ça soit les manifestants, on le sait, que ça soit effectivement tous les racisés qui sont en permanence l'objet de massacres, d'assassinats de la part de la police, on a un autre exemple qui renvoie au génocide des Palestiniens bien sûr, mais qui donne à voir très concrètement la dimension sociale de ce génocide qui est pas loin d'être ce que vivent les jeunes de cité en France à travers l'exemple des enfants de Jérusalem qui est décortiqué à travers l'histoire de leur portable et de leur capacité à parler et de ne plus parler dans l'espace public à cause de la terreur des policiers et des militaires israéliens.
0: Un enfant de 12 ans à Jérusalem-Est. Son téléphone est fouillé par la police israélienne bien plus souvent que ses cahiers d'école ne sont vérifiés par ses profs. Imaginez qu'un simple j'aime, une photo de Gaza, un drapeau ou même trois lignes de poésie suffisent à l'envoyer en cellule ou en interrogatoire militaire. Pour les enfants palestiniens de Jérusalem, ce n'est pas une fiction dystopique. C'est leur quotidien et c'est documenté. Un rapport de l'organisation Hamle montre comment l'occupation israélienne a transformé l'espace numérique de ses enfants en un piège permanent. Les chiffres sont là. 58% d'entre eux subissent des insultes et des menaces en ligne. 42% sont harcelés et 13% font l'objet de chantage. Mais la donnée que l'on oublie trop souvent de mentionner, c'est celle-ci. 87% des enfants palestiniens interrogés ont tout simplement arrêté de publier la moindre opinion politique sur Internet. Ils se taisent d'eux-mêmes parce qu'ils ont fait le calcul rationnel des conséquences. Et cette peur n'a rien d'abstrait. Depuis le 7 octobre, les vagues d'arrestations de mineurs par les forces d'occupation israéliennes se sont multipliées à Jérusalem-Est. Les confiscations des téléphones au checkpoint et l'utilisation des comptes Instagram ou TikTok comme pièces à conviction sont devenues systématiques. Israël apprend à ses enfants dès l'âge de la cour de récréation qu'avant de parler, il faut mesurer le risque de la prison. La question n'est pas technique ou numérique, elle est coloniale. Que reste-t-il de l'avenir d'un peuple quand ses enfants grandissent avec la certitude qu'un mot sur un écran peut détruire leur vie? Quand une génération entière intègre l'autocensure bien avant d'avoir l'âge de voter, la surveillance des enfants palestiniens par Israël viole les conventions des Nations Unies relatives aux droits de l'enfant, dont Israël fait pourtant partie. C'est pourquoi nous appelons à, d'abord, mettre fin à l'occupation israélienne, deuxièmement, démanteler les checkpoints et troisièmement, tenir les entreprises de la tech pour responsables de leurs actes.
1: Fascinant. Voilà. Non, c'est, mais c'est génial. Enfin, c'est génial comme démonstration.
3: Ouais. Donc là, c'est... On a une terreur, je pense, qui existe aussi aujourd'hui dans les cités, ça fait pas 2 ans, 3 ans, ça fait 40 ans, 50 ans que cette oppression, même plus encore, existe. On l'a documenté régulièrement sur Cause Commune. On avait invité Coco Ref dans son bouquin sur la diagonale de la rage. On a parlé d'une émission aussi où une des premières enquêtes d'Abdelmalek Sayad, l'informateur principal de Bourdieu, que ce soit en Algérie ou sur les migrants, racontait aussi la première enquête de 79 sur les jeunes qui étaient torturés dans les camions qu'on appelait comment on appelait déjà ces
1: ah, ça m'échappe, mais oui, c'est
3: enfin, bref, les violons, oui, avec la belle musique des hurlements des gens tabassés, sans doute, ça c'est de l'humour nazi quasiment, et donc du coup on a un chiffre Je me souviens d'un éducateur qui s'appelle Jean-Luc Enaudi, qui a été d'ailleurs un premier à écrire sur le massacre du 17 octobre 61, qui a écrit un ouvrage aussi en tant qu'éducateur à Pontoise, et qui a fait une statistique. À l'époque, c'était dans les années 90, il avait trouvé qu'il y avait environ 600 jeunes ou adultes, en fait, je dis les jeunes, 600 racisés qui avaient été tués soit par la police, soit par des barbouzes, soit par des citoyens, le fameux bidochon à sa fenêtre avec sa carabine, fusil, là, de Carrefour, sa carabine 22 Lorif, ou des ratonnades de fachos dans les rues, etc. Donc on a aujourd'hui, je pense, largement plus d'un millier de jeunes qui ont été tués concrètement, intentionnellement, sous forme d'assassinat, voilà, avec l'invention du refus d'obtempérer, avec les courses-poursuites en voiture, avec les tortures au commissariat. Il faut se souvenir que Malik Oussekine, qui était asthmatique, il y a d'autres jeunes qui sont morts aussi parce que les policiers ont refusé de donner les... Comment ça s'appelle le produit pour les asthmatiques là, le pipit. En tout cas, c'est le
1: la Ventoline.
3: La Ventoline, voilà, etc. Donc, on est certes, le génocide social des gamins de Jérusalem est d'une intensité bien supérieure, mais si on raisonne en termes de fascisme, si on raisonne en termes de totalitarisme, enfin bref, de tout ce qui nous fait sortir des droits de l'homme et de tout ce qui nous fait, tout ce qui renvoie à la barbarie, eh bien, je pense que la comparaison est possible. On a des niches totalitaires de ce type qui sont bien sûr non seulement dans l'indifférence générale, mais en plus qui sont couverts, protégés par les fameux chiens de garde avec le petit gamin là dit la douane qui va faire l'objet de campagnes de presse délirants pour dire que la menace suprême c'est des pistolets à eau quoi.
1: Ouais, c'est clair, et juste la niche elle commence à prendre l'intégralité du salon quand même hein, donc
3: qu'est-ce que t'appelles?
1: Bah non mais c'est littéral, enfin vraiment c'est mot à mot, la niche parlement, enfin la niche totalitaire, elle commence à prendre l'intégralité du salon quoi.
3: Ah oui, parce que moi j'en étais resté à la niche parlementaire au niveau de la proposition de loi. Oui, niche parlementaire qui alimente la niche totalitaire.
1: Voilà, tout à fait, qui voilà devient un petit peu la règle d'organisation de l'espace quand même.
3: Ouais. Mais... Alors avant de peut-être se faire une petite respiration musicale, je voulais te proposer justement, on parlait des chiens de garde, on parlait de la stupidité de Léa Salamé. Je pense qu'on a atteint aussi le même
1: avec
3: niveau
1: Luc Ferry, non ?
3: Avec Luc Ferry.
1: Tout à fait, mais c'est marrant parce que j'en parlais la semaine dernière. On écoute, c'est Luma qui l'épingle.
4: Il l'a fait.
5: Mon père s'est évadé 4 fois des camps nazis. Il faisait très chaud aussi, surtout dans le four qu'on avait préparé pour lui.
4: Bon. On ignore encore le nombre de morts dus à la canicule. Mais pour l'ancien ministre de l'Éducation nationale, l'ancien nouveau philosophe Luc Ferry, l'épisode est insignifiant. On est quand même capable de supporter ça. Dans son émission L'heure de Ferry sur LCI dimanche, il a pris pourtant un coup de chaud. Réagissant aux propos plutôt sensés, et ça mérite d'être relevé car ils sont rares, de la ministre de la Transition écologique, disant que mettre la clim ne réglerait pas grand-chose, en tout cas pas les feux de forêt, les morts des animaux, il s'est enflammé. C'est d'une rare bêtise. Je ne comprends pas que cette dame puisse être ministre. C'est délirant. Cette dame dit des bêtises grosses comme elle. Et là, sa bouilloire a explosé. Franchement, dans quel monde on vit? Mon père s'est évadé 4 fois des camps nazis. Il faisait très chaud aussi, surtout dans le four qu'on avait préparé pour lui. C'est invraisemblable donc, on est même capable de supporter ça. C'est comme si la seule chose qui comptait en France, c'était la canicule et le foot. Ce sont ses propos. Utiliser la Shoah, les fours crématoires et la mémoire de son propre père pour minimiser la canicule, il l'a fait.
1: Bon, à se demander quand même si Luma n'écoute pas parfois Radio Cause Commune et le lundi soir à 21h, parce que c'est exactement l'angle que j'avais pris pour critiquer les propos de Luc Ferry la semaine dernière, mais c'est très bien, bravo Luma. Et du coup, on va s'écouter un petit Akhenaton, pas très connu, ça s'appelle Metek Emat, et je suis sûr que ça va beaucoup te plaire, Patrick. On se retrouve juste après pour la deuxième partie de cet épisode 137 de Sous les lapsus de l'actu. On écoute Akhenaton, c'est tout de suite, et on se retrouve juste après.

0: Metekema d'Akhenaton, merci à lui. C'est nous sommes lundi, il est 22h quasiment, et c'est Sous les lapsus de l'actu, épisode 137. Alors on continue avec quoi, camarade Patrick?
1: Bah, en fait, je pense que on a des dossiers qui sont important. On a le dossier écolo
0: ouais,
1: qui peut effectivement nous nourrir abondamment. Mmh. Et là aussi, on peut fonctionner comme on l'a fait avec le permis de tuer, c'est-à-dire d'écouter plusieurs bandes son et d'en faire après la comparaison. On aura bien sûr un petit temps, hélas toujours trop court,
0: Sur la Palestine.
1: Sur la Palestine, pour dire où on en est, parce qu'on a bientôt le procès de Rima Hassan, qui n'en finit pas d'avoir du harcèlement des réseaux sionistes, que ça soit l'association des juifs ceci, le CRIF cela, l'OJE celui-ci, la LICRA machin, etc. Donc ça sort de tous les côtés. Et donc effectivement, là, on est sur le grill avec plein d'apologies de terrorisme qui nous souillent une fois de plus l'espace de la liberté d'expression, puisqu'elle elle est... En plus du fait que ça touche tous les citoyens, elle est effectivement déboulonnée par rapport à son immunité parlementaire, et ça nous fait vraiment vomir de savoir que un élu qui normalement devrait être protégé, eh bien, est traîné dans la boue par ces pourritures qui nous gouvernent et qui normalement devrait avoir un minimum d'honnêteté et de dignité en disant bon, on attend qu'il y ait au moins la fin de son mandat parlementaire, ben même pas. Je sais pas combien de garde à vue Rima Hassan a subi, mais je pense qu'elle elle doit pas être loin de la dizaine de gardes à vue, ce qui est vraiment complètement scandaleux. Donc on a énormément de choses à évoquer, puisque on est aussi sous le coup de la soi-disant loi d'urgence agricole qui nous fait vomir complètement, puisque là aussi on a tout un ensemble de dossiers qui croisent la problématique de l'acétamipride ou du cadmium, puisque des gens luttent pour limiter les pesticides, et au contraire, la loi urgence agricole, la thématique globale, c'est que elle fait passer l'agro-industriel comme toujours, avec la FNSEA et toutes les pourritures qui se gavent de subventions publiques, à commencer par Duplomb, la pourriture.
0: Ex de la FNSEA, oui.
1: Voilà, qui touche plus d'un million d'euros de subventions publiques. Donc on a là des conflits d'intérêts incroyables entre chefs d'entreprise et députés. Enfin, c'est la pourriture, vraiment la pourriture, qui ne peut pas s'appeler démocratie quand on a ce genre de conflits d'intérêts. Donc on a un très gros dossier par rapport à ça. Donc c'est vrai qu'il nous reste une heure. Je te propose peut-être qu'on fasse rapidement, avant de finir massivement sur la question de l'écologie. Ouais. De la loi du pont, qu'on écoute quand même cette réflexion du philosophe Michel Feher
0: sur le fascisme.
1: Le fascisme.
0: On y va et on se retrouve juste après.
2: Une part importante de gens qui se définissent ou bien comme sionistes libéraux, sionistes de gauche, voire non-sionistes, mais pas anti-sionistes non plus, et qui aiment dire « Oh, moi, vous savez, je suis pour la solution à deux États ». Je déteste le Hamas, mais je déteste aussi les suprémacistes juifs comme Ben-Gvir et Smotrich, donc Nini. Donc tout ce ninisme. Or ce ninisme-là, il ne tient plus. C'est ça qui ne marche plus. C'est-à-dire que dans un pays, Israël, où 85% de la population approuve ce qui a été fait à Gaza, où 47% d'entre eux étaient même pour l'extermination de la population de Gaza, disant ce sont tous des terroristes, invétéré, dans un État qui a proclamé en 2018 qu'il était l'État des Juifs et que seuls les Juifs pouvaient y exercer la pleine souveraineté, donc c'est officiellement un État ethno-religieux, dans ce contexte-là, ça n'a plus beaucoup de sens de dire « Oh, mais vous savez, il y a un camp de la paix en Israël, on va y arriver à une solution à deux États, il faut juste se débarrasser des extrémistes des deux côtés, etc. » Ça, ça ne tient plus. C'est le seul avantage du fascisme, c'est que ça force à choisir. Il faut choisir son camp.
0: Ouais, ça paraît radical, mais c'est exactement ça. Enfin, les termes sont très bien posés.
1: Ouais. Et donc ça rentre en résonance aussi avec tout ce qu'on a pu dire de cette insupportabilité de tous ceux qui essayent d'occuper le terrain en faisant cette fausse symétrie qui est effectivement scandaleuse et monstrueuse en parlant toujours du conflit israélo-palestinien et donc on a cessé de dire ça, et c'est pas parce qu'il y a Smotrich ou Ben-Gvir ou Netanyahou que ça change pour autant la donne. C'est pas l'accentuation même de ce phénomène. Non. Cette accentuation, elle nous permet de mieux voir. Mais déjà, dès l'époque de 48, les intifadas, les faux accords d'Oslo, etc. Tout ça n'a été qu'un aliment. On voit aujourd'hui un gamin en Cisjordanie, un gamin à qui on a fait ingérer de l'essence et qui a été brûlé vif en Cisjordanie, dans l'indifférence générale. Alors on nous bassine avec le gamin qui joue avec son pistolet à eau, et pendant ce temps-là, on a un silence total sur cet acte de torture. Mais combien d'actes de torture ne sont pas connus par les journalistes, par les militants? Celui-là a été documenté. Celui-là, effectivement, on le sait. Ils ont fait ingérer de l'essence à un gamin de 16 ans pour le brûler vif. Cet acte de torture est tellement, on va dire, bien sûr, douloureux, létaux, etc., que il sert dans l'immolation, il sert aux bouddhistes et donc aux religieux les plus fanatiques. Il, en termes sacrificiels, pour dire voilà ce que je peux donner de maximum dans ma religion, dans ma croyance, etc. Évidemment, les mecs ils pensent au karma, tout ce qu'on veut, mais il n'empêche que c'est l'immolation, brûlé par le feu. Et là, on a effectivement cet acte de torture qui est de même niveau que la petite Indra Jab qui a été tuée de 400 balles et ces connards de journalistes et ces monstres qu'on a plus d'injures possibles pour les qualifier quand ils nous disent oui, mais quand même le Hamas. Et ça, c'est l'ARCOM. L'ARCOM qui impose aux journalistes de placer systématiquement le Hamas sur tout fait qui se rapporte à Gaza, y compris comme nous le disait Blast, quand il s'agit de Indra Jab, alors que c'est juste une exécution, un assassinat de type nazi, avec une jouissance des salopards de soldats, on peut même pas les appeler des soldats, des barbares israéliens qui ont balancé plus de 400 balles sur cette gamine, en tuant bien sûr sa famille, et des secouristes qui ont essayé vainement de la sortir de la voiture. Donc on est aujourd'hui au-delà de tout ce qui peut être verbalisé, et on ne parle même pas de l'horreur quotidienne à Gaza, avec le fait que la fameuse ligne jaune a permis de grignoter encore du territoire, que c'est une occasion permanente de tuer des gens pas avec des tirs de sniper, que voilà tout ce qu'on a raconté sur Cause Commune, avec bien sûr les kidnappings, le trafic d'organes, Israël est le premier fournisseur mondial de peau qu'elle a bien sûr sur les vols des corps, notamment dans les distributions de nourriture, mais aussi quand tout simplement il y a des morts. Donc on est dans le cœur effectivement de quelque chose qui renvoie au totalitaire. On n'est pas obligé de dire nazisme parce que ça correspond aux Allemands, mais du totalitaire absolu. Et donc cette horreur permanente à son point d'orgue avec ce que tu as dit en début d'émission, c'est que le gouvernement Netanyahou vient de reconnaître qu'il sort officiellement de l'état de droit.
0: Donc moi j'attends de voir comment les éditorialistes de droite à droite là qui font l'opinion publique, hein, ça va du service public à CNews, vont continuer à nous vendre la seule démocratie du Moyen-Orient. Mais
1: alors là j'ai besoin de toi. Ça va être la bande son sur le blocage internet où là tu peux commenter cette petite bande son.
0: On l'écoute et on y revient.
3: Vous avez remarqué que vos vues dégringolent dès que vous parlez de la Palestine ou qu'un poste tout à fait normal est signalé pour violence. On vous a probablement dit que c'était juste un bug de l'algorithme. Mais les données prouvent que vous n'êtes pas fou. Ce n'est pas un bug. C'est délibéré. Cela fait partie d'une structure de contrôle. Nous assistons à la plus grande opération de censure de masse de l'histoire moderne. Des fuites de lanceurs d'alerte montrent que Meta a discrètement approuvé 94% des demandes de suppression du gouvernement israélien, enterrant des millions de publications parce que l'IA supprime massivement les posts en arabe. Aujourd'hui, le rapport de Hamley révèle que les géants de la tech sont allés encore plus loin. Ils ont définitivement supprimé 3 chaînes palestiniennes de droits de l'homme et effacé d'Internet 700 vidéos de crimes de guerre. Cela va bien plus loin que le simple shadowban. 75% des infrastructures d'Internet et de communication de Gaza ont été complètement détruites, tandis que des systèmes de ciblage par l'IA, comme Lavender, sont utilisés sur le terrain. Pendant ce temps, sur des plateformes comme LinkedIn, des plaintes internes révèlent que des membres du personnel ont littéralement qualifié les initiatives palestiniennes de révoltantes. Et ils continuent de supprimer des posts contenant des phrases comme « From the river to the sea ». Ils veulent nous faire croire que nous crions dans le vide, seuls, pour que nous arrêtions de parler. Ne les laissez pas faire. Chaque fois que vous êtes restreint ou averti, faites une capture d'écran. Cliquez sur le lien dans ma bio pour le signaler directement à l'Observatoire numérique de Hamley. Il faut créer des preuves et collecter des données.
0: Ouais, en fait rien de très nouveau. Il y a pas de surprise à envisager que les géants de la tech qui aujourd'hui contrôlent plus de 90% des contenus sur Internet échangés via les réseaux sociaux se conforment aux règles de ce qui structure le réel de toutes et toutes. Alors il a parlé de Shadowman, c'est le seul truc un peu spécifique. Le shadow ban, c'est en fait pas une sanction directe des contenus, mais c'est une décision de l'algorithme qui va sous-traiter ton post pour le rendre moins visible à celles et ceux qui te suivent et qui ne va pas le promouvoir dans les fil de toutes celles et ceux qui ne te suivent pas et qui pourraient découvrir ce poste intéressant. Voilà. Après oui, non mais il a tout à fait raison, c'est pas du tout de la parano. Aujourd'hui, la majorité en plus des modérations sont réalisées par IA, il y a quasiment plus de modération humaine. Alors après, on peut aussi revenir à ce qu'était la modération humaine. Il y a eu de nombreux reportages, notamment sur Arte pour les plus visibles, concernant les travailleurs du clic, hein, ces pauvres gens qui quotidiennement sur des journées de 10 ou 12 heures se retrouvaient confrontés à des contenus les plus pires les uns que les autres, entre la pédopornographie, le terrorisme avec des décapitations, etc., et qui devaient modérer les contenus. Là aujourd'hui, on est dans un truc beaucoup plus radical, géré par certaines boîtes. Alors il a parlé de Lavender comme système de modération. En fait, ce qu'il faut savoir, c'est que il y a très peu de boîtes qui aujourd'hui dominent ce marché. Alors il y a évidemment celle de alors il l'a cofondé, il est plus président, mais de Peter Thiel qui a lui fondé PayPal et qui s'est Palantir, dont le ministère d'ailleurs de la défense, hein, française et clients propose aux plateformes de la modération. Après tu as toutes les influences les ingérences politiques et effectivement oui, il y a beaucoup d'accointances entre les sociétés israéliennes de production de contenu et les différentes plateformes aujourd'hui d'expression publique. On a nommé les réseaux sociaux. Donc oui.
1: Alors de l'autre côté, on a, j'ai vu passer ça, on a une fiche détaillée, voilà, assez nourrie, mais je l'ai pas sous les yeux, de l'ancien chef des services secrets israéliens qui vient de sortir un bouquin.
0: Ah oui.
1: Chez Lafon. Et qui s'appelle de manière très dystopique, notre combat pour la liberté, un truc comme ça.
0: Ok.
1: Et donc en fait, il est célébré, il passe à la télé, il est encensé, il est reçu par tout le monde. Donc là, une fois de plus, on a cette disproportion radicale entre d'un côté la disqualification absolue et criminogène de l'arabe, l'arabe, le couteau entre les dents, sous la figure d'un petit gamin de 14 ans qui est certes un petit Gavroche avec tous ses petits débordements. Connu de l'adolescence et de la turbulence quand t'es un gamin des classes populaires. Et de l'autre côté, effectivement, on a la célébration absolue du génocide, la célébration de ce que un internaute appelle le restaurant à propos du CRIF, hein, parce que on l'a toujours à travers son putain de repas.
0: Ouais,
1: là.
0: Son putain de repas, ouais.
1: Et donc... Donc voilà, donc c'est une page très importante qui vient de sortir. Ce mec-là est très très diffusé, reçu, encensé. Bien sûr, toute l'histoire coloniale est passée complètement à la trappe puisque c'est toujours l'invention de la seule démocratie au Moyen-Orient. Donc il s'agit avant tout de créer le choc des civilisations en légitimant finalement un projet colonial et en disant que finalement ce projet colonial, eh ben il est plutôt sympa parce qu'il a permis d'instaurer une frontière occidentale au cœur de ces sauvages d'Arabes et donc en plus en les perturbant, et eh bien tant mieux, on les déstabilise, on crée du désordre défendons ce territoire qui ne devrait pas exister, défendons-le quand même. Donc voilà, alors même que on le sait bien, si on fait des comparaisons avec la France à Mayotte, l'ONU passe son temps à dire que la France est un pays impérialiste parce qu'elle a osé diviser les Comores en séparant Mayotte des trois autres îles des Comores, on a au contraire un État qui n'est jamais pensé dans sa version. Alors bien sûr, cet État israélien commet un autre génocide
0: au Liban,
1: puisqu'il ne s'agit pas simplement de faire la guerre au Hezbollah, et là aussi on est dans la dissymétrie, puisque entre les capacités militaires du Hezbollah et puis les capacités militaires de cette armée structurée, financée par les États-Unis, il n'y a pas de commune mesure, mais une fois de plus on crée de la symétrie en disant le conflit Hezbollah machin, donc on sait qu'il y a du phosphore blanc, comme ça a été balancé sur Gaza, c'est balancé, on sait que c'est une destruction systématique de patrimoine, de villes anciennes, comme Tyr, qui a été quasiment rasé, donc c'est un crime de guerre, c'est un crime contre l'humanité par rapport à plein de choses, et là encore, les médias nous parlent d'un petit jeune qui balance de l'eau, donc on est sur de la pornographie totalitaire, je sais pas, va falloir trouver des mots, moi je n'ai que celui-là en tête,
0: bon, écoute, c'est pas mal.
1: Pornographie totalitaire,
0: c'est pas mal.
1: Pour nous bassiner avec ce petit jeune, alors qu'on a cette horreur abyssale des Israéliens qui sont des monstres absolus, qui mériterait que si le CRIF avait des couilles et si ils avaient tous de l'honneur, de la force démocratique, eh bien ils se barreraient de cet État israélien. Mais non, silence de toutes ces organisations, attaques systématiques pour apologie de terrorisme, de tous ceux qui défendent les droits des peuples à exister et à lutter contre ces massacres. On a une complicité systématique des États occidentaux, de toutes les officines sionistes qui existent en France, à commencer par la LICRA, le CRIF, l'organisation des Juifs européens et l'association des Juifs français, etc. Et il y en a une dizaine comme ça qui nous balance des procès à tout va contre dès qu'on lève. Et bien sûr Rima Hassan, qu'on peut écouter dans le citoyen dont j'ai pas le nom, qui fait état de ce énième procès, de cette énième procédure contre Rima Hassan.
4: J'accuse le gouvernement français, Emmanuel Macron, Gérald Darmanin et Laurent Nunez, de tordre le bras à l'état de droit pour un seul objectif, faire taire une élue du peuple et à travers elle, toutes celles et tous ceux qui, en France comme en Europe, résistent pacifiquement au gouvernement génocidaire d'extrême droite israélien. Mardi 7 juillet, ma collègue Rima Hassan, députée européenne de la France insoumise, comparait devant la justice française pour avoir partagé une citation sur le réseau social X. Je veux lui dire mon soutien total, entier, inconditionnel. L'affaire est basée sur un mensonge juridique, le flagrant délit. Le 2 avril, Rima a été placée en garde à vue, 13 heures, au nom de cette procédure, pour un poste publié plusieurs jours plus tôt. Seulement, la flagrance tient sur l'instant du fait, pas sur un archivage tardif d'une publication sur les réseaux. Ce gouvernement travestit le droit au mépris de l'immunité parlementaire censée protéger l'expression politique des eurodéputés. Jamais une élue européenne n'avait été placée en garde à vue de cette façon pour une opinion. La France vient de poser l'un des précédents les plus dangereux pour la démocratie en Europe, un précédent que d'autres gouvernements ailleurs sauront réutiliser contre leurs propres opposants. Ce dossier n'a rien d'un fait isolé. 16 procédures ont été lancées contre Rima. 13 ont déjà été classées sans suite. 13 fois où la justice a été mobilisée pour rien. Parmi les faits reprochés, on retrouve la publication d'un poème du poète palestinien Mahmoud Darwish et une citation de Frantz Fanon, deux auteurs anticolonialistes étudiés dans les universités du monde entier. Voilà ce que ce gouvernement appelle une menace, la poésie et la pensée critique. 6 convocations, plus de 45 heures d'interrogatoire. Rima s'est présenté à chaque fois, sans invoquer son immunité parlementaire, par solidarité avec les citoyennes et citoyens poursuivis pour leur soutien à la Palestine, ceux qui n'ont ni son statut, ni les moyens de se défendre. Pendant sa garde à vue, une fausse information sur une possession de stupéfiants a fuité dans la presse. Le parquet a laissé la rumeur courir jusqu'au 9, 5 jours à salir une élue. Selon le Canard enchaîné, le porte-parole même du ministère de la Justice en serait à l'origine. Le ministère de la Justice, qui orchestre la diffamation d'une parlementaire, voilà où on en est aujourd'hui. Son téléphone était sous surveillance et ses déplacements ont été traqués dès janvier, bien avant l'ouverture de toute procédure. La SNCF, Eurostar, Air France, Europol ont été sommés de fournir les informations. On parle d'une élue du peuple français, pas d'une criminelle. Ce n'est pas un cas isolé. En 2025, plus de 60% des violations des libertés civiques liées à la solidarité avec la Palestine ont été recensées dans au moins 17 pays en Europe. C'est une stratégie, pas un hasard. Le juge Marc Trévidic, ancien magistrat antiterroriste, dénonce lui-même le détournement de la loi antiterroriste à des fins de musellement politique. Alors je le redis, Rima a mon soutien total, entier. Cette bataille, nous la mènerons avec elle, jusqu'au bout. Ce qui se joue le 7 juillet, c'est la liberté d'expression de tous les élus et le droit fondamental de dire la vérité sur le génocide en Palestine.
0: Alors il se passe des trucs de dingue le 7 juillet, hein, le procès Le Pen, la proposition de loi 691 et le rendu du procès contre Rima Hassan. Et c'était Damien Carême qu'on vient d'entendre et qui est lui-même député européen affilié à la France Insoumise.
1: On va garder l'antenne jusqu'à demain, 24 heures d'antenne avec vous, si vous voulez.
0: On peut faire ça, on va voir si Farid veut nous y aider. Bonjour à toi, Farid.
5: bonjour.
0: On fait, là, on ouvre l'antenne jusqu'à demain soir, 22h20, t'es OK?
5: Ah, c'est formidable.
0: Ouais. Okay, alors, tu restes avec nous bien. Tu restes avec nous, c'est gratuit en plus.
5: Je reste, bah oui, si c'est gratuit, c'est encore mieux.
0: Bon, allez, vas-y, on t'écoute.
5: Oui. Eh bien, écoutez, moi, je voudrais... demander est-ce qu'il est possible de faire un sondage au niveau de chaque pays
0: auprès des auditeurs de Cause Commune, c'est pas possible parce que
5: non, auprès de chaque pays européen et au sujet du problème entre la Palestine et Israël. Quelle est la question que vous poseriez?
0: Il y a un
5: référendum. Hein.
0: Moi, je trouve que les bonnes bases sont posées par Michel Ferrer, philosophe, qui nous disait tout à l'heure un truc très juste. Il y a une position là qui n'est plus tenable. C'est celle du sionisme standard qui repose sur cette chimère de deux États. Et effectivement, alors la France insoumise, il va pas trop sur cet aspect, mais la vraie solution, c'est celle d'un seul État, en fait, où Israël et Palestine, et d'ailleurs, je pense que c'est aussi la position de Rima Hassan, mais bon, c'est absolument pas défendable, notamment depuis l'hystérisation du débat je sais même pas comment on pourrait dire ça, son orientation depuis ce fameux 7 octobre 2023, je crois, c'est ça, 2023. Voilà, c'est même plus possible. Et en même temps, quand tu reviens sur l'histoire d'Israël et quand tu reviens sur les chiffres qui ont été donnés tout à l'heure de plus de 80% de la population qui de toute façon s'estime chez elle à Gaza et ne voit pas de problème à ce qu'on éradique la population, cette solution à un État semble particulièrement complexe. Donc,
5: excuse-moi de te couper.
0: Ouais.
5: C'est un constat.
0: Oui, c'est mon constat. Ouais.
5: Si on est tout à fait d'accord là-dessus, il y a 85% à peu près de la population israélienne.
0: Non, mais ça c'est chiffré. Hein. Oui, enfin, il n'y a pas de. Tu vois, c'est pas du fantasme.
5: Au ouais. gouvernement génocidaire. Donc, il ne faut jamais rien attendre d'un gouvernement israélien, quel qu'il soit. Par contre, est-ce que la France, voire d'autres pays européens, qui envoient des armes à Israël, est-ce que là, il y a quelque chose à faire?
0: Bah, s'il y avait un droit international, comme l'un de nos auditeurs se complaît à nous en gargariser à chaque fois, ou se gargariser tout seul du coup à chacun de ses appels, la France devrait être sanctionnée, tout comme les États directement concernés, à commencer par Israël, hein, qui viole absolument toutes les résolutions relatives aux droits de l'homme. Mais t'as bien constaté, Farid, qu'on n'était pas dans ce contexte politique là, donc en vrai non, il n'y a pas de référendum possible. D'ailleurs, de quel droit ? Non, mais d'ailleurs, de quel droit ? De quel droit l'Occident se permettrait de faire un référendum sur la paix en territoire israélo-palestinien ?

0: vient juste révéler en réalité ce qui se passe depuis 1948 sur la Palestine. Donc en vrai, ça, cette position, elle est pas tenable. Donc voilà, ça c'est le progressiste de gauche qui vient t'expliquer que ce que fait le gouvernement israélien, c'est pas bien, mais en même temps, le Hamas, c'est pas bien. Voilà. Donc tu vois, c'est compliqué. Voilà, c'est la petite gauche bourgeoise parisienne que tu vas voir dans les bars aujourd'hui. Ouais.
1: Alors, est-ce que vous avez remarqué que sur les médias télévision et radio, on invite des militaires israéliens, des représentants de machin, des chefs, des anciens chefs ou des chefs du...
0: Ah mais oui, mais la symétrie, ça marche que quand il y a de la violence, si tu veux. La symétrisation du conflit, c'est que quand il y a de la violence.
1: Est-ce que vous avez un jour vu un Palestinien s'exprimer sur une télévision et une radio?
0: Mais est-ce que sur un plateau qui est censé défendre les valeurs féministes, t'as déjà vu une meuf?
1: Ah oui, c'est pas...
0: Bah non, t'as que des mecs qui viennent te dire ce que les meufs veulent, donc on en est là. Hein.
1: Ouais. Le premier obstacle... qui fait de la désinformation, voire de l'intox, ce sont les médias. Parce que le peuple, lui, il est informé comment?
0: Bah, par les médias.
1: Bon, donc si les médias sont, comment on appelle ça, pro-sionistes, il ne faut pas s'étonner.
0: Bah non, mais on s'étonne
1: donc,
0: pas.
1: Donc la lutte, elle est vaine. Elle est vaine, on a perdu d'avance. Parce que le citoyen ordinaire, lui, comment il s'informe par rapport aux problèmes internationaux? Parce que lui, ce qu'il voit, c'est son pain quotidien, ici en France. Ah, le travail, le chômage, les impôts, le logement, la santé, puis l'étranger, bon...
0: Alors après le citoyen, il peut décider de continuer à s'abreuver de merde ou simplement utiliser son cerveau pour réfléchir. Hein. Mais c'est beaucoup plus confortable aujourd'hui que d'être dans cette position du nini, que de véritablement se positionner. Voilà, c'est tout. En fait, c'est juste le confort, mais c'est très français, ça. Il n'y a qu'en France qu'on voit ce genre de posture, de posture citoyenne.
1: Mais
0: les Français sont des abrutis, qu'est-ce que je te dise
1: C'est malheureux. Non, le peuple français n'est pas abruti. Mais malheureusement, il est victime. Il est victime de la désinformation des médias.
0: Mais non, il n'y a pas de victime ici, il y a une victime, c'est les Palestiniens, là. Les Palestiniens, ils sont victimes. Le peuple de France n'est pas victime de ne pas s'informer. Non.
1: Mais disons, il est travaillé à la base, tous les jours, à la radio, à la télé, tous les jours, dans les journaux. Parce que ceux qui détiennent ces médias, ils ont une puissance extraordinaire. Pourquoi est-ce que un homme politique, bien souvent, ou un businessman, quel qu'il soit, il s'intéresse aux médias. C'est pas par hasard, non? C'est un pouvoir extraordinaire, quand même, pour abrutir les gens.
0: Bah oui, on est d'accord. Mais des médias,
1: est-ce qu'on peut lutter?
0: Mais non, mais attends,
1: il y a une machine extraordinaire, malgré
0: tout. Il y en a 150 des médias, hein. T'es pas obligé de t'informer avec des médias, des médias de masse.
1: Ils ont une force de frappe extraordinaire.
0: Mais bien sûr, je nie pas ça, c'est évident. Mais bon, bref. Là, moi, pour moi, c'est non avenu parce que chacun a la responsabilité de ne pas se laisser endormir et de décider à un moment ou à un autre collecter les faits et de se positionner par rapport à ces faits. Que la masse ait décidé pour la plus progressiste, de s'enfermer dans le nini qu'évoquait Michel Fer là dans le petit voilà, c'est sa responsabilité, c'est pas la responsabilité des médias.
1: Mais pour finir, se manifester, mais pas se révolter contre cet état de fait, cette injustice, ce bourrage de crâne des médias, est-ce que ça peut durer comme ça longtemps? Ça peut durer, ça fait déjà peut-être 80 ans que ça existe, ce problème. Est-ce que ça peut durer encore longtemps comme ça? Parce que, vous savez, moi j'ai une anecdote...
0: Bah là, on arrive un peu à l'éradication terminale d'un peuple, là. Déjà, on l'a complètement niqué culturellement.
1: La révolution du peuple algérien, contre, pour avoir son indépendance, avait été

0: comment il y avait eu des congrès entre les opposants à la colonisation. Et puis il y en avait qui disaient, mais vous vous rendez compte, la France est un pays très puissant. Vous allez vous faire écraser. Nous, on veut bien faire se révolter, mais on ne peut pas se faire tuer. Donc, il y en a qui ont dit, écoutez, oui, mais moi, maintenant, je préfère mourir que de vivre comme ça. En fin de compte, à un moment donné, il y a un sacrifice à faire. Il n'y a pas d'autre choix, parce que ça peut durer 200 ans, hein, même plus.
1: Ouais, Patrick, t'en penses quoi ?
2: Moi, je suis surtout sidéré par... bien sûr, Farid a raison de parler des médias dominants, même si effectivement on a suffisamment d'informations pour qu'on ne reste pas con et bidochon par rapport à ça. Mais moi, je suis sidéré par l'impuissance des forces de gauche. Il suffit qu'on ait des sionistes. Alors là, l'immense majorité des sionistes revendiquent aussi leur judéité. Il n'y a pas que le sionisme politique. C'est l'immense majorité du CRIF sont aussi des juifs. L'immense majorité, d'ailleurs, ils le disent dans l'appellation, l'organisation juive européenne ou etc. Donc il y a des sionismes non juifs et du sionisme quand même majoritairement juif. Et c'est ça qui est incroyable, c'est qu'ils ont une facilité en tant que simple citoyen juif à être sioniste et avoir des avocats sous la main. Je me souviens du procès de Burga où l'avocate juive disait « Vous inquiétez pas, nous on a 50 avocats à la LICRA qui sont prêts à dégainer contre tout propos. Vous pouvez parler chez vous, faites-vous plaisir à raconter et dès que vous élevez la tête et que vous parlez dans l'espace public, on sera là pour vous défoncer avec apologie du crime. » Donc eux, ils peuvent, en tant que citoyens, en tant qu'avocats, avec leur petite structure, leur petite organisation. Alors certes, ça passe par la barre du procureur qui reçoit leur plainte, et c'est ça l'allégeance de l'État français. L'allégeance de l'État français, c'est que tous les procureurs, quelle que soit la plainte des juifs, quelle que soit la plainte des juifs sionistes, ils s'avalisent et ils sont complices. En donnant raison et en faisant en sorte que ça aille devant un tribunal, un procès, et on a comme ça des centaines de militants qui sont emmerdés dans les tribunaux par l'apologie de terrorisme qui n'est que de la pure idéologie sioniste. Mais de l'autre côté... Attends, je finis juste ça parce que j'ai posé le cadre d'un camp, mais de l'autre côté, il n'y a rien pour attaquer les lobbies sionistes. Que font les organisations, que ça soit Acrimed, que ça soit Amnesty International, que ça soit l'Oxfam, que ça soit les collectifs d'avocats chez Jurdi, que ça soit l'ORDIP, qui sont des collectifs aussi de chercheurs, d'avocats, que font-ils pour ne pas attaquer les 6000 franco-israéliens qui sont partis torturés, violés et massacrés des Gazaouis? Que font-ils pour ne pas attaquer le CRIF et toutes ces organisations sionistes qui nous font chier et qui nous prennent la tête avec leurs procès politiques? Pourquoi les organisations de gauche n'attaquent pas comme les organisations sionistes le font? Ça, c'est ma grosse problématique.
0: Alors, il y a un terme que j'ai entendu parmi les interventions que vous avez diffusées là, il y a 10 minutes, 5 minutes. Le mot « ethno-religieux ». C'est pas rien. Lorsqu'on dit que c'est un pays démocratique, Israël, moi je pense plutôt que c'est ethno-religieux. Parce que le fait d'être juif, ce n'est pas seulement une croyance, c'est aussi un héritage. Parle-en. Il y a quelque chose de très fort là-dedans.
2: Mais ça marche même pas là-dessus, Farid, parce que les Israéliens massacrent les Juifs éthiopiens.
0: Non, mais ça, c'est une autre
2: en plus d'être revendiqué, l'État Israël est un État confessionnel. C'est un État juif, il l'a toujours dit, et ça a été conforté par la Cour suprême, qui n'a jamais cessé de dire « nous sommes un État juif », etc. Ça, c'est profondément, effectivement, religieux. C'est un État religieux. Il n'y a pas de souci. Mais c'est aussi un État raciste.
0: C'est compatible de dire c'est aussi un État raciste. Religieux et en même temps dire que c'est un pays démocratique.
2: Mais non, mais c'est la façade.
0: Il n'y a pas une contradiction quelque part.
2: Mais on n'a jamais dit qu'Israël était un État démocratique. En tout cas, moi, je ne le crois pas, parce que l'immense majorité des élus sont des anciens militaires, l'immense majorité des premiers ministres sont des anciens tortionnaires, c'est des anciens tueurs. Même celui qui a fait Rabin, qui a fait le processus de paix avec les accords d'Oslo, etc., qui sont de l'enfumage. Oui, mais c'était un général aussi. C'était un mec qui, quand il était capitaine, a torturé, a participé au massacre des Palestiniens en 48-49. Il en faisait partie, même lui. Et Yitzhak Rabin, Begin, Sharon, tous ont été des généraux qui après ont fait des carrières politiques. Où est-ce que tu as vu une démocratie qui a pour représentant des généraux?
0: Est-ce que vous pensez que, en parlant comme ça depuis des années, est-ce que vous croyez qu'on va arriver à quelque chose?
2: Mais oui, on arrive à un génocide qui marche avec la complicité des États, avec effectivement l'impunité des franco-israéliens qui vont torturer. Non, il n'y a pas de solution, c'est fini. Mais qu'est-ce que tu veux faire, puisqu'on a des États impérialistes qui donnent des armes. Alors même que le droit international, on le répète sur Cause Commune, le droit international oblige par la Convention de Genève de 48 et aussi par les résolutions de l'Assemblée générale des Nations Unies, dans les années 70, il y en a eu plusieurs qui disent que les États sont obligés d'intervenir par l'humanitaire et même en fournissant des armes aux États colonisés et notamment à la Palestine. C'est-à-dire que si la France respectait l'ONU, si la France respectait les résolutions de l'ONU, eh bien elle devrait donner des armes aux Palestiniens, c'est-à-dire au Hamas, et non pas en vendre à Israël comme le fait l'Allemagne, les États-Unis. Et aujourd'hui, quand tu dis ça, tu vas en tôle, alors que le droit international donne raison, en fait, à toutes les organisations politiques qui dénoncent cette situation, alors même qu'on a le droit de dire qu'on devrait donner des armes aux Palestiniens, le droit international nous le donne, et bien aujourd'hui, le droit interne français, sanctifié aussi par une décision de l'Europe de 2002 qui diabolise le Hamas, et bien aujourd'hui, le droit national, contrairement au droit international, et on le voit, tout le monde hurle, tous les avocats hurlent contre le non-respect du droit international. On sait bien que Trump se nettoie le cul avec, etc., qu'ils sont tous en train de le détruire et de le détricoter, le peu qu'il y avait à l'époque. On le sait. Donc aujourd'hui, ce droit international, il n'a que comme défense personne, et à l'opposé, on a des barbares, des tortionnaires et des totalitaires qui nous font chier avec leur apologie du terrorisme et qui ont pour eux l'arme judiciaire alors que ce droit ne représente rien d'un droit. Voilà.
0: Les gouvernements successifs israéliens depuis 80 ans, si on en arrive encore à ce point-là où les Palestiniens sont exclus de leur pays, ainsi de suite, ou massacrés, est-ce que vous croyez que sans l'appui des Américains et des Occidentaux, le résultat serait le même? S'il n'y avait pas l'appui des Occidentaux?
2: Mais bien sûr que non.
0: Du gouvernement, je ne parle pas des gens. Hein.
2: Mais l'État allemand a donné des milliards à Israël en faisant jouer sa culpabilité de la Shoah. Et donc, l'Allemagne a donné des milliards. Voilà. Bien sûr la défense inconditionnelle des Américains, mais qui a même peut-être aujourd'hui, faudra le vérifier avec les travaux des historiens, mais peut-être qu'effectivement, enfin c'était une blague de Chirac, mais qui disait qu'en fait l'Amérique était un satellite d'Israël. Donc il faut voir plutôt en termes d'interdépendance et de configuration plutôt que de l'un sur l'autre comme s'ils étaient des entités séparées. Je pense qu'aujourd'hui on est dans des configurations américano-sionistes ou américano-israéliennes qui fonctionnent effectivement en quasi-binôme, et les les États satellites derrière, l'Allemagne, la France, l'Angleterre, qui suivent de force, sans rien pouvoir dire. On le voit avec la diplomatie française qui a été bien empêtrée et qui a raconté n'importe quoi pour justifier le fait que Netanyahou passe dans l'air aérien français au moment où Netanyahou venait se prendre le mandat d'arrêt de la Cour pénale internationale. Donc on voit bien que tous ces États-là suivent effectivement ce duo qui est très peu étudié finalement de l'intérieur. On sait que la face émergée c'est EPAC avec le lobby sioniste américain, mais au plus profond on sait que il n'y a pas que les religieux avec les républicains et leur croyance millénariste avec le juif qu'il faut défendre parce qu'à la fin c'est Jésus-Christ qui revient. Bien sûr qu'il y a des tarés religieux qui fonctionnent mais au fond ce qu'il faudrait
0: mathématiquement, parce que je suis pas mathématicien, mais mathématiquement, est-ce que vous pensez qu'un jour ce problème sera résolu?
2: Mais non, mais bien sûr que non. Tu peux pas comparer l'Algérie avec la Palestine. Les États-Unis étaient contre la France. Les États-Unis ont imposé aussi. La paix en Algérie, ça n'a pas été une victoire des rebelles algériens.
0: Non, c'est politique.
2: On le sait, ça a été avant tout une acceptation par la France d'une pression internationale, à commencer par les États-Unis. Et donc la France a... Voilà. Et alors la France croyait tirer les marrons du feu parce que le programme nucléaire français a subsisté jusqu'aux années 64-65 en Algérie et on a donné sympathiquement du cancer à des dizaines de milliers d'Algériens en balançant des bombes dans le désert et en laissant toutes les installations archi-radioactives sur place. On a cru pouvoir, avec nos multinationales, mettre la main sur le pétrole et c'est après les Algériens qui, relevant la tête, ont passé des contrats avec les multinationales américaines, mais ils subissent un autre impérialisme. Un temps, ils ont été avec les Russes, ils ont subi un autre impérialisme. Bref, mais tout ça a permis à l'Algérie, finalement, de jouer sur les concurrences entre les impérialismes et d'arriver à y gagner son indépendance.
0: Mais
2: la Palestine, personne ne soutient la Palestine.
0: De la taille de De Gaulle pour arriver à solutionner les choses.
2: Non, parce que personne ne soutient la Palestine. La Palestine aujourd'hui, elle est diabolisée par l'Iran, elle est diabolisée par le Hezbollah et elle est diabolisée par le Hamas qui est pourtant la seule organisation à ne pas être diabolisable parce qu'elle émane des Palestiniens. Mais effectivement, le Hezbollah qui en partie comprend sans doute des réfugiés palestiniens, mais surtout l'Iran, sont là les instruments parfaits de la propagande de la Hasbara israélienne. Parce que qui pourrait trouver l'Iran sympathique, l'Iran des mollahs sympathiques, qui sont des tortionnaires? Le peu qu'on a pu étudier avec Femme, Vie, Liberté, c'est des mollahs qui violent systématiquement en prison les étudiantes, les militantes qui sont arrêtées, qui forcent à des mariages, comme a fait l'Algérie avec le fameux mariage mystique au temps de la guerre civile.
0: Donc
2: le mariage mystique existe en Iran et il y a des milliers de femmes qui sont obligées de se marier à ces enfoirés de fascistes religieux.
0: Comment c'est possible?
2: Voilà, mais on ne peut pas, on peut pas soutenir...
0: Comment c'est possible que des gens qui ont une stratégie, disons, de négociateur, de stratège militaire et voire de géopolitique, soient aussi mauvais d'un point de vue de la sociologie?
2: De qui tu parles?
0: Je parle des Iraniens.
2: Mais non, mais les Iraniens, eux, ils instrumentalisent. Je connais plus le nom de la Fédération des États arabes qui soutenait entre guillemets la lutte de Yasser Arafat, mais ils l'ont soutenu un petit peu.
1: Non, de
2: côté. Oui, c'est ça. C'est un consortium de pays arabes pour essayer d'aider les Palestiniens. Mais en fait, tout ça est de l'esbrouf. Tu vois, c'est des logiques d'affichage. On voit bien que la Turquie ne fait rien. On voit bien que les Émirats arabes, en fait, ne font rien. Le Qatar non plus. Enfin, et que dire de l'Arabie Saoudite, qui était avec les accords d'Abraham, etc. Donc, non seulement ils font rien, mais comme ils ont plus une si mauvaise image par leur totalitarisme propre interne, parce que effectivement ils se sont des figures repoussoires, donc ils ne peuvent pas offrir une image sympathique des Palestiniens qui sont pris dans cet amalgame de l'islamisme radical, des terroristes, de gens qui
0: alors on est mal barré là. On est mal barré parce que on ne sait pas de quel côté se mettre.
2: Ben, le côté, il est forcément palestinien, mais le problème, c'est que les alliés des Palestiniens, les rares alliés des Palestiniens, eh bien, sont des figures repoussoires. Et c'est ça le problème des Palestiniens, c'est que aujourd'hui, on a des militants qui relèvent la tête partout dans le monde avec des gens qui prennent conscience qu'Israël est une puissance fasciste, totalitaire, un tortionnaire qui veut en profiter, là, les 3 ans qui restent avec Trump pour finir le travail et essayer d'occuper le maximum de territoire, la Cisjordanie, et de tuer de toutes les façons possibles, culturellement, socialement, bref, l'ensemble de la culture palestinienne, et ça en passe d'y réussir, et avec cette fameuse passivité et complicité, non seulement la vente d'armes, mais tout ce qu'il y a autour, et les ONG, ou les rares avocats qui font des procès, les fameux 300 avocats qui font des procès, ça se perd dans des labyrinthes de procédures qui aboutiront dans 10 ans, dans 15 ans, Quand tout sera fini. Il n'y a pas aujourd'hui de mobilisation internationale. Voilà, il y a eu des...
0: Alors à qui on peut faire confiance ?
2: Il n'y a pas de soutien. Regarde l'Afrique du Sud qui, à un moment donné, a servi d'appui aux Palestiniens.
0: Mais
2: c'était isolé. La Colombie qui voulait faire une intervention militaire en appelant à une sorte de brigade internationale, la Colombie, et derrière affichage, il n'y a rien eu de concret. Regarde l'Espagne qui a envoyé des bateaux pour la flottille, mais ils ont enlevé leurs bateaux au moment où ils arrivaient sur les côtes de Gaza. Alors que le bateau espagnol aurait été une magnifique opportunité pour créer un incident diplomatique international. Mais non, ils se sont retirés avant.
0: Mais alors, pour finir absolument, alors à qui on peut faire confiance, puisque tout est plus ou moins vérolé dans tous les sens?
2: Qu'est-ce que tu veux, on n'a pas de réponse.
0: Non, ça veut dire qu'il n'y a aucune solution.
2: Mais regarde les flottilles, regarde les militants qui ont été prêts à se prendre des coups dans les geôles israéliennes. Il y a sans doute eu des violences sexuelles, il y a eu plein de coups qui ont été donnés, des privations de toutes sortes, etc. Eh bien, ils reviennent sans publicité, l'État français s'en fout carrément royalement, l'État français continue à nous faire chier avec son apologie de terrorisme à 2 balles, à mentir sur le droit, à mentir sur les droits de l'homme, à mentir sur tout. Et voilà, donc les actions qui sont... Et regarde ce qu'a fait l'Égypte quand les militants sont arrivés massivement en Égypte pour essayer de forcer une colonne humanitaire pour forcer la porte de Rafah sur ils ont été empêchés par l'État égyptien lui-même.
0: Oui, c'est vrai. Alors, il y a de quoi être désespéré là, dans toute cette saloperie là, de pays qui sont plus ou moins des gens opportunistes, ils n'ont aucune idéologie.
2: Et moi, ce qui me fait vomir, c'est cette France raciste, fasciste, qui ose inquiéter Rima Hassan pour Mahmoud Darwish, qui est un des plus grands poètes de l'humanité. Il y a des centaines de poètes palestiniens qui sont magnifiques à lire, etc. Et la lutte passe aussi par des profs à l'école qui devraient faire lire les poésies des Palestiniens, parce que dans toute souffrance extrême, il y a de la poésie, comme dans les camps, où il y a une littérature concentrationnaire aussi, et y compris de juifs, dans tout système totalitaire. Bien, quand on ose condamner quelqu'un pour Fanon ou pour Darwish, eh bien oui, on est plus dans la dystopie, on est dans le fascisme. On est aujourd'hui, voilà. Et qu'est-ce qui fait que cet État fasciste ne se voit pas? C'est que les cibles ne sont pas tous les partis politiques comme à l'époque de Mussolini ou d'Hitler. On n'est pas en train de supprimer toute la social-démocratie. On cible, comme on a depuis que les armées nous balancent leur ciblage en disant que les victimes ne sont pas touchées, mais que ce sont des cibles prophylactiques, etc. On touche l'histoire des portables avec des explosifs. Israël a fait une hasbara à vomir, alors qu'il y a plein de civils qui ont été blessés. Il y a eu 3500 blessés parmi les civils. Il y a eu des enfants qui ont été tués aussi. Et la hasbara est vomie par les médias dominants en nous disant que c'était ciblée sur le Hezbollah. Donc tout ça,
0: le véritable scandale, les fameux candidats,
2: ce sont les démocraties
0: qui vont se présenter à la présidentielle pour 2027. Est-ce que ce sujet-là est mis à l'ordre du jour ?
2: Mais bien sûr que non. La seule chose dont on puisse parler avec la canicule et le cadmium et les pesticides, ça reste essentiellement eurocentré. Et la thématique internationale n'impacte absolument pas l'agenda et la campagne électorale. Enfin, à ma connaissance, à part la France insoumise, qui effectivement l'insère dans une lutte contre tous les racismes, comme on le voit bien avec Macron qui a osé insulter Bagayoko en lui disant « vous n'avez pas à être un influenceur, mais de quoi il se mêle cette pourriture de Macron ?» Mais cette pourriture qui a le plus grand nombre de pervers sexuels dans son gouvernement, de trafiquants, de corrompus, de délits d'initiés, de conflits d'intérêts, de malversations de toutes sortes. Et ce mec-là s'en prend à un type qui est simplement influenceur. Mais voilà, on a une petite frappe et que dire de toutes les autres choses qui se passent en France avec les fonds prédateurs.
0: Est-ce que tu crois que Epstein est un agent du Mossad ?
2: Non, je laisse Olivier répondre, il le sait. Non,
1: on va du coup, de toute façon, arriver sur la fin de l'émission, je ne répondrai pas à ça. Merci beaucoup Farid pour ton intervention. À la semaine prochaine, ciao. Et du coup, j'en sais rien, Epstein, tout ça.
2: On pourrait écouter notre Botinga, parce que rester sur la Palestine.
1: Bah, c'est pas mal, ouais.
3: Cette photo est incroyable. Cette semaine, c'est la commissaire européenne pour la Méditerranée, un switcha, qui rencontre le président israélien. La même semaine, pendant la commission d'enquête internationale indépendante sur la Palestine de l'ONU, sort ce rapport qui explique comment le génocide du peuple palestinien par Israël continue et qui détaille une série de crimes horribles visant délibérément des enfants. Franchement, la lecture de ce rapport, ça m'a retourné l'estomac. Les exemples, évidemment, de Gaza ne manquent pas. Une famille de 7 personnes, dont Indra Jab et 4 autres enfants assassinés dans leur voiture. Un adolescent de 15 ans brandissant un drapeau blanc et son frère assassiné. Une mère qui se trouvait seule dans une tente en train d'allaiter son bébé quand une balle tirée depuis un quadricoptère a atteint le bébé à la tête ressortant par l'arrière du crâne. Ce n'est pas qu'à Gaza. En 2 ans, les forces israéliennes ont tué 213 enfants palestiniens en Cisjordanie, y compris à Jérusalem-Est. Au sud de Jénine, par exemple, c'est une histoire qui m'a touché. Une fillette de 2 ans était touchée à l'arrière de la tête alors qu'elle dînait avec sa famille. Elle est décédée sur le coup, évidemment. Ça, c'est la partie crime qu'on cautionne en faisant ce genre de photos. Mais en parallèle, Israël a voulu sanctionner, couper tous les ponts avec la diplomatie européenne, Madame Kallas, qui est la haute représentante de l'Union européenne. On dit oui, on va plus lui parler parce que en coulisses, Madame Kallas aurait dit quelque chose que des ONG disent depuis très longtemps, que même la Cour internationale de justice a accepté, c'est qu'Israël est un état de l'apartheid. Madame Kallas l'aurait comparé à l'apartheid en Afrique du Sud. Pour une fois que Mme Kallas dit quelque chose de juste sur la Palestine. Et alors, face à ces crimes et ce mépris pour l'Union européenne, on s'attendrait à une réaction forte, non ? Ben non. Que fait commissaire européenne Mme Switcha ? Sur la photo, ben elle part en voyage officiel en Israël, serrer la pince du président israélien. Photo tout sourire, elle va même plus loin. Dans son tweet, elle réaffirme que Israël est un key partner, un partenaire clé de l'Europe. Et qu'elle est ravie de sa discussion avec les Israéliens, qu'elle a hâte de travailler avec eux sur de nouveaux partenariats. Donc Israël vit toutes les règles, tout cessez-le-feu, tue au quotidien des Palestiniens, des Libanais. Mais Mme Switcha va là-bas pour cautionner, pour les encourager un peu. Des centaines de milliers de personnes de partout en Europe demandent de plus en plus fortement la fin des relations privilégiées, la fin de la complicité européenne avec ces crimes. La Cour internationale de justice a exigé qu'on arrête à soutenir ces crimes-là. L'Union européenne doit aujourd'hui rompre son accord d'association avec Israël. Tout le contraire du cirque de Mme Switcha.
1: Ouais, voilà, bon résumé de ce que tu disais à Farid. Pour finir, on va accueillir Joël. Joël, bonjour à toi.
4: Bonsoir. Bonsoir à tous.
2: Salut Joël.
4: Peut-être pour faire la boucle avec le début de votre émission, puisque vous parliez du service public de la radio et télévision.
1: Oui.
4: Il y a eu quand même, pour faire le lien avec la Palestine,
1: Guillaume Erner.
4: Passé la semaine dernière, à une fréquence de la vôtre sur France Culture.
1: Ouais.
4: Vous en avez peut-être déjà parlé, je ne sais pas.
1: Non, pas du tout, vas-y, je ne l'ai pas abordé. Ouais, vas-y.
4: Voilà, alors, je pense qu'on peut revenir là-dessus, parce que je connais, c'est quand même pas mal, puisque bon, on pensait un peu que France Culture était un peu à l'écart de ça, et finalement non, puisque le matinalier donc de France Culture, Guillaume Herner, a utilisé pour mettre sur le même point, sur le même point de niveau de d'antisémitisme, même plus, puisque du coup les choses sont un peu inversées, comme quoi effectivement la France Insoumise était plus antisémite que l'extrême droite. Et ce qui est intéressant dans cette histoire, c'est qu'en fait, le matinalier donc de France Culture a utilisé un document et sans le sourcer. En fait, qui est un truc assez moche, quoi, comme sonore. Et en plus, il ne l'a pas sourcé. Et donc, du coup, ça a fait un peu de remous, puisque du coup, ça mettait la France Insoumise comme un espèce de parti antisémite. Et du coup, à l'intérieur de Radio France, ça a fait un peu de remous, même au-delà. Je crois qu'il y a même des demandes de sanctions et tout ça contre le matinalier de France Culture. Mais il n'est pas à son premier coup d'essai, puisque Guillaume Herner, il a une espèce de tropisme un peu pro-israélien. Il y a déjà eu des choses comme ça. Il avait reçu d'ailleurs la rapporteuse donc des Nations Unies. Il lui a fait passer quasiment un mauvais quart d'heure déjà en début d'année. Et donc, on voit bien qu'il y a vraiment un souci là-dessus. Et là, c'était vraiment flagrant sur cette séquence. Alors, en plus, il faut dire que ce matin-là, alors peut-être le hasard, mais bon, quasiment sur toutes les antennes de la matinale de Radio France, il y avait quasiment la direction du Rassemblement National qui était reçue dans toutes les matinales. Tu avais Marine Le Pen qui était invitée à France Culture, et les deux autres étaient partagés entre... France Info et France Inter. Donc c'est vrai que ça fait beaucoup dans la corbeille. Alors je crois qu'il y a une réaction un petit peu des syndicats de journalistes en interne, mais on va dire que ça a été assez moyen. Ouais. Mais bon, il y a eu un peu de remous quand même dans tout ça. Et donc ça illustre aussi un peu le positionnement actuellement des rédactions
1: du bloc bourgeois, ouais.
4: De Radio France. Ouais. France Culture, on pouvait se dire, tiens, ça peut paraître un petit peu mété à la carte, et puis effectivement, non, quoi.
1: Non, ça marche pas non plus. Et non. Juste pour préciser, non sourcé, effectivement, la source était un média, Léon, si je me souviens bien, qui est lui-même financé par le CRIF. Voilà. Et le petit montage en plus avait été remonté par Guillaume Herner ou un de ses sbires, donc c'était même pas le montage original, et en fait le truc c'était d'associer une interview que Mélenchon avait donnée à Marianne et le plaquer sur propos de Jean-Marie Le Pen concernant les Juifs, justement. Et du coup, voilà, donc la forfaiture est totale et du coup oui, alors il a été sanctionné, mais il sera là bien sûr à la rentrée. On se rappelle que sur le service public, un humoriste a été viré dès sa première chronique parce qu'il portait une barbe, et que encore une fois Guillaume Meurice est encore une fois présenté, Guillaume Meurice, comme le summum de la subversion. Ça me fait un peu mal au cul, mais peu importe, a lui été viré pour une blague sur Netanyahou. Et petit supplément d'affaires concernant cette matinale qu'on pourrait considérer un peu articulée pro-RN sur les antennes de Radio France, la boss de France Culture a en plus fait un truc hallucinant, c'est qu'elle a donné à l'équipe de communication du Rassemblement National les rushs, pas ce qui a été diffusé, hein, attention, les rushs de l'interview de Marine Le Pen ce matin-là par Guillaume Herner. Alors elle a d'abord nié, puis ensuite admis. Et elle l'a fait en dehors de toute décision éditoriale, elle l'a fait toute seule, en réponse à la direction de la communication du RN. Donc voilà.
4: La boucle est bouclée.
1: Bah ouais, ça nous dit quand même beaucoup de choses. Merci beaucoup. Joël, t'avais autre chose à rajouter?
4: Non, vous êtes en fin d'émission, donc ouais. Voilà.
1: Bah non, mais c'était bien de le rappeler.
4: Une bonne fin d'émission.
1: Merci à toi, Joël. Et on se retrouve plus tard dans l'été, bien entendu. On sera là avec Patrick au moins pendant tout ce mois de juillet. À quel horaire, je n'en sais rien. On va peut-être bouger un petit peu, mais ça, on aura l'occasion d'en reparler. On termine là-dessus, camarade ?
2: Bah oui, complètement.
1: Ok, et on avait démarré avec Assassin, c'était État policier, on va finir avec Assassin et Touche d'espoir. Patrick, on se retrouve plus tard. Ciao à toutes et toutes, bonne écoute des programmes de Radio Cause Commune. Ciao. Yeah.

0: Chers auditeurs, bonsoir. Vous écoutez Selectrax by Technolife sur Radio Cause Commune, sur le 93.1 à Paris, en région parisienne, et sur le net pour le reste du monde. On vient donc d'écouter Tay Savior de Raoul, sorti sur le label Omakase l'année dernière. C'est un artiste français et on commence donc cette émission dédiée à la musique, hein, je vous le rappelle, hein, puisque les Selectrax, c'est la version musicale de Technolife. Et on commence donc cette émission par du dubstep, bien tranquillou, bien mélodique.
1: Festival.
0: Et d'ailleurs, cette émission va être quand même pas mal consacrée un peu à la basse musique, hein, un petit peu plus que d'habitude en tout cas. On vous laissera découvrir pour la suite, mais ouais, on a trouvé pas mal de trucs assez sympathiques à ce niveau-là. À ce propos, je suis au micro avec Lucas. Salut Lucas.
2: Bonsoir.
0: Bonsoir, bonsoir. Et également à la technique, notre cher Mr. X.
3: Comme d'hab.
0: Voilà, as usual. Et on va donc continuer. On reste en France, hein, avec le titre Urumi par No Hook, remixé par La Fève. Et on est vraiment entre le rap, la basse musique, la rave. Enfin voilà, bref, je vous laisse écouter.
2: C'est quand même très, très techno finalement que basse musique.
0: Ouais, carrément, ouais. Carrément, c'est vraiment la jonction entre la rave et la basse musique. C'est parti.

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1: Voilà, c'était donc No Hook avec le titre Urumi, remixé par La Fève sur le label Garçon Joueur. Je vous invite vraiment à écouter ce petit EP qui est vraiment sympa, qui fait vraiment la jonction. Enfin, tous les titres font la jonction entre la rave, la bass music, le hip-hop, etc. On passe de l'autre côté de la Manche, puisqu'on part au UK, United Kingdom, avec...
2: Quel accent.
1: Avec, ouais, merci. Avec une collab de Enigma Dubs, Nikadi et Virus Syndicate. Et c'est un morceau qui s'appelle Fast Forward, FWD. C'est sorti donc l'année dernière sur le label Mori Records.

0: Chers auditeurs, bonsoir. Vous êtes toujours sur la Selectrax by Technolife. On vient d'écouter le morceau Forwards par Enigma Dubs, Nikadi et Virus Syndicates. Hein. Donc on était sur un UK bass des plus classiques avec le bon accent qui va bien et comme tu disais
1: le, avec le, tous les codes du dubstep classique entre guillemets
0: music UK.
1: Ouais, c'est ça, mais efficace.
0: Efficace et puis finalement très récent, sorti donc l'année dernière 2023 sur Mori Records, on le rappelle. On va enchaîner tout de suite avec un morceau du coup plus dans l'ambiance dub du dubstep. Ouais. Moi, on va dire que c'est mon petit coup de cœur là de cette émission. Ça, je suis tombé dessus un peu par hasard, mais on est sur du dubstep très cool
1: qui j'aime beaucoup.
0: Très wobble, alors je sais pas comment exactement dire ça, mais ça boucle. Il y a pas un gros break au milieu avec, non, ça fait vraiment tout du long, mais c'est bien ambiant, bien cool. Le morceau s'appelle Flight FM, c'est un single qui a été fait par Joy Orbison. C'est sorti, alors là, attention, c'est sorti donc en 2024
1: sur
0: le label. Et c'est une phrase, le nom du label, c'est High Finger Under Exclusive License to XL Recording. Donc je sais pas si c'est une appellation, je pense que le label en fait c'est XL Recording.
1: Ouais, XL Recording, et c'est un gros label en fait.
0: Et tout le blabla avant, ça doit être les conditions les conditions de vente. Enfin, peu importe, c'est un label anglais. Et je vous laisse écouter ça tout de suite, c'est parti.

0: Voilà, on vient de s'écouter Flight FM, hein, donc comme je disais précédemment, hein, on est sur du gros wobble, c'est par Joy Orbison, ça tue, franchement ça tue, et j'espère découvrir d'autres sons de ce genre, hein. C'est moi c'est le côté du dubstep que je kiffe justement,
1: ouais,
0: c'est le côté plus
1: ouais.
0: tranquille, voilà,
1: moins cliché quoi.
0: Ouais, puis moins acide, vénère, tu vois, le côté ambiante, un peu où tu bouges la tête.
1: Tout est syncopé.
0: Tu bouges la tête et ça déroule quoi, c'est cool. Alors on enchaîne sur le morceau They Don't Really Know de Platinum Mars, et là on part sur donc c'est toujours du côté de l'autre côté de la Manche, hein, c'est sorti sur
1: UK
0: Tiolo Records,
1: Tirolo,
0: je sais pas, et on part plutôt sur de la drum and bass ce coup-ci,
1: ouais.
0: Voilà, on est en train d'accélérer un peu le BPM, mais ça reste toujours très cool et tout aussi dancefloor. On écoute ça tout de suite.

0: Voilà, c'était donc Platinum Mars avec le morceau They Don't Really Know. On vient d'accélérer un peu le BPM et on va rester sur cette lignée, mais pas encore en partant sur la drum, mais plutôt en restant sur le break, mais sur le break bien énergique, bien péchu, avec Drum Skull. Et le titre s'appelle Scrolling Shooter. C'est un EP qui est sorti en 2023 sur Hoversound Recordings. Le label parle de lui-même, hein. Hoversound, on est là sur des gros synthés bien Hoover. Et ouais, voilà, bien sonde et bien Hoover. Non, mais tout ça pour dire que on est sur quelque chose d'assez dancefloor, plutôt break que drum and bass.
1: Très percussif.
0: Voilà, mais quand même avec tous les codes de l'électro, avec les synthés Roland, donc l'ATB pour les petites sonorités acides, l'ATR, voilà, TR 909 ou 909 si je ne m'abuse, ouais. Et donc voilà, c'est efficace, ça marche bien.
1: Et ça sonne bien anglais.
0: Et ça sonne bien anglais, ouais. On est toujours donc au Royaume-Uni, hein. On écoute donc Drum Skull, Scrolling Shooter.

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1: Vous êtes bien sur Radio Cause Commune et vous écoutez Selectrax by Technolife, l'émission qui vous parle des musiques électroniques. On vient donc d'écouter Drum Skull avec le titre Scrolling Shooter. On va redescendre un petit peu en BPM, on repasse la Manche pour aller en Belgique et on remonte un petit peu le temps puisque là on arrive en 2015 pour un titre qui nous plaît bien. Donc c'est pour ça qu'on a décidé de vous le passer, un titre qui s'appelle On The Block, des artistes Heptic et Abstract. Alors ne pas confondre avec notre cher et tendre Abstracker, hein, bien sûr, c'est Abstract avec un H au début, hein, donc à rien à voir bien sûr. Et là du coup on revient sur du dubstep 2010, voilà, pareil, où on retrouve un peu les codes du dubstep dont on a l'habitude, qui ont fait le succès du dubstep. Et voilà, c'est bien efficace, ça envoie de la grosse basse. Et donc c'est parti, On The Block de Heptic et Abstract.

0: Voilà, on vient de s'écouter On The Block, un morceau de Eptic et Abstract. Donc comme précisé par Kevin précédemment, on est bien sur du dubstep bien raw, bien sec, le truc qui gratte un peu le fond de l'oreille, quoi. Mais ça fonctionne. Effectivement, ça se joue plus trop ou moins maintenant. Peut-être que ça va revenir. On est quand même sur des sonorités vachement plus dub finalement, plus rondes sur ce qui se fait maintenant. En tout cas, c'est ce que j'ai l'impression. Ouais. On a quand même un gros retour de la bass music depuis quelques années, notamment de la drum and bass. Ça revient à fond. Tu vois, tous les artistes techno, ils en passent beaucoup.
1: Je pense même qu'on est assez précurseur justement sur le sujet.
0: Mais ça,
1: on en parlera dans quelques mois.
0: Les gens
1: ne
0: le savent pas, mais effectivement. Donc voilà, mais on va enchaîner avec pour le coup de la grosse drum and bass bien raw, hein, donc un morceau de Dillinja.
1: Et bien UK.
0: On est toujours en Angleterre, enfin United Kingdom. C'est sorti sur London Records. Alors j'ai pas mis l'année, mais c'est de 2001, donc c'est pas récent, hein, c'est pas récent du tout.
1: En fait, il y a une compile qui vient de sortir, si je dis pas de bêtises.
0: C'est ça, ouais. C'est une compile, c'est My Sound, il a mis une compile de tous ses meilleurs sons, je suppose. Le morceau s'appelle All Aboard, donc comme dit précédemment, de la grosse drum and bass bien raw, qui cogne avec des grosses caisses claires, il y a tout ce qu'il faut. Et là, on commence à rentrer dans le vif du sujet et à taper un peu plus dur.
1: Plus
0: dur que précédemment, quoi. On écoute ça tout de suite.

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1: Voilà, c'était donc D-Ninja avec le titre All Aboard, à écouter ou réécouter, enfin à découvrir ou redécouvrir, puisque c'est donc sorti sur une compile toute fraîche qui s'appelle My Sound, voilà, où il ressort un peu ses meilleurs titres. Voili voilou. Et donc c'est ce qui nous a permis de clore un petit peu le côté basse musique de cette émission, puisqu'on va enchaîner avec du 4x4, voilà, de la techno. Pareil, c'est un petit coup de cœur, c'est un truc qu'on entend pas mal en ce moment dans les mix, qui est pas tout jeune, puisque le titre date de 2007. C'est un remix par un artiste qui s'appelle Sharam, qui est iranien immigré aux États-Unis, et le titre s'appelle Party of the Time. Donc vous l'avez sûrement entendu dans des mix d'un certain nombre d'artistes techno. C'est un titre que au départ, je l'ai dit plusieurs fois déjà dans cette émission précédemment, le titre au début où on est là, mais attends, c'est quoi ce truc? Et puis en fait, au final, au bout de 2-3 écoutes, on accroche grave, et c'est le truc qu'après on continue à fredonner tout le temps. Le titre s'appelle Party All The Time, et pour la petite anecdote, en fait, c'est un remix d'un morceau de Eddie Murphy, l'acteur des années 80-90, voilà, qui s'est essayé à la musique comme beaucoup d'acteurs.
2: L'âne de Shrek.
1: Voilà, exactement, ouais, ou de Le Flic de Beverly Hills, ou de Un Prince à New York. Et en fait, au final, ce petit morceau, je trouve qu'il passe carrément bien avec la petite ritournelle, avec la petite TB aussi qui ronronne derrière et tout. Enfin bref, voilà, je vous laisse écouter, c'est plutôt cool, et ce qui nous permet de faire la transition justement sur le côté techno. Voilà, c'est parti.

0: Vous êtes toujours sur Selectrax, la cinquième du nom, by Technolife, et on vient d'écouter donc le morceau Party All The Time by Charam.
1: By Charam et Eddie Murphy.
0: A.K.A. Eddie. C'est ça. Donc sorti sur Yoshitoshi. Yoshitoshi en 2007.
1: 2007, voilà. C'est pas
0: tout jeune. Et donc voilà, donc on vient de rentrer quand même dans, bien rentrer dans la techno, la techno, et on va enchaîner avec pour le coup un morceau qui est très 2024, 2023, ouais. 2024. Donc c'est sorti en 2024, c'est autoproduit. Ouais. Donc l'artiste s'appelle ARDL. Je sais pas si ça a une signification particulière, mais il est autoproduit. Le morceau s'appelle Brand New Beach et ça remplit tous les codes en fait de la rave actuelle. Donc en fait, on reprend la trance des années 90-2000 avec les synthés trans disco, moi je dis, mais je sais pas comment tu vois la trance, pas la trance genre Goa, hein, la trance. La trance
1: bien roux,
0: bien justement. Bien 90, c'est les trucs comme ça, avec de la voix et ça et tous les codes de la rave actuelle, hein, du gros kick, de la voix et tout. Donc ce morceau qui est bien efficace,
1: ce qu'on appelle la néo-rave. D'ailleurs.
0: La néo-rave, oui, voilà. Ouais. Merci monsieur. donc oui, voilà, on est sur du, comment dire, on est sur du morceau à la mode, mais moi je trouve que ça fonctionne. J'ai bien aimé le truc est bien produit, la petite voix. Bien Dan Floor, c'est un morceau que t'as envie de mixer quoi. Clairement, c'est le genre de morceau qui passe tout seul dans un set et qui fait plaisir. C'est simple, efficace. Franchement, il y a tous les codes, on va dire un peu, c'est du réchauffé, mais en même temps ça fonctionne. Et quand ça fonctionne, c'est cool. Donc voilà, on écoute Brand New Beach by ARDL. Et c'est sorti sur ARDL 2024. Et c'est un artiste français, pardon. On est en mode cocorico. C'est parti.

0: Voilà, on vient d'écouter Brand New Beach par ARDL, donc bah, comme annoncé, hein, je pense que bon, la description était assez fidèle. Malgré tout, c'est un morceau qui est très cool. Moi, j'ai bien aimé. J'irai écouter d'ailleurs le reste de ce que peut faire ce petit gars.
1: Tout à fait.
0: Qui n'est pas forcément plus jeune que moi, mais peu importe. Et on enchaîne tout de suite sur un son. Alors, j'adore cet artiste, Blame the Mono.
1: Ouais.
0: Moi, de mon côté, j'ai découvert ça assez récemment, mais il tourne depuis un moment. Mais j'adore ce qu'il fait. Et justement, on aurait peut-être pu le mettre un peu plus tôt dans la playlist, parce qu'il y a toujours un côté basse musique, drum and bass, très présent dans ses morceaux. Mais ça tape fort quand même. Donc, c'était pas à mettre trop tôt non plus. Le morceau s'appelle London Accent Knee Breakers Mix, donc c'est un EP qui te casse les genoux.
1: Voilà.
0: C'est sorti cette année sur CEP Records, donc il est allemand, hein, donc on est sur du sacheur de techno. Mais le morceau est très cool, hein, donc on part sur de la grosse rave berlinoise. Il y a un gros break, vous verrez, hein, un gros break bien basse musique au milieu, et derrière ça repart.
1: C'est assez tendance d'ailleurs en ce moment.
0: Oui, c'est ce qu'on disait tout à l'heure. Ouais, hein, y a un gros retour de la basse musique, on a un régisseur qui s'étouffe. On a un retour d'estomac. C'est ça, hein, les clopes électroniques, c'est mignon, mais ça fait tousser. On en a perdu un. Donc bon, trêve de plaisanterie, on s'écoute ça tout de suite. Je vous laisse découvrir, et franchement, ça tue. Moi, j'ai adoré. C'est parti.

0: On vient de s'écouter Blame the Mono, le morceau London Accent, comme prévu. Ça casse les genoux, hein, voilà. Je pense qu'on est tous d'accord là-dessus, enfin j'espère. En tout cas, moi je suis plutôt d'accord. Franchement, allez écouter ce qu'il fait, si vous le connaissez pas, ça tue. Il a sorti...
1: Il y a de quoi faire.
0: Il a sorti quelques... Enfin, je dis au pluriel, je sais pas s'il y en a plusieurs, mais en tout cas, il y en a au moins un sur Molécule, hein, un label... Un label parisien très tendance.
1: Dont on vous a déjà parlé plusieurs
0: moment,
1: fois.
0: Ouais. On a passé pas mal de morceaux. Puis bon, la plupart des technoïdes doivent connaître quand même. Mmh. Parce que bon, c'est trois gros acteurs de la scène franco-belge actuelle. Donc voilà, il est très actif, il sort pas mal de choses. Et c'est toujours un peu dans cette ambiance breakbeat, drum and bass, techno. Un bon mariage, quoi, ça fonctionne. Bon. Et on va enchaîner sur un morceau de Lulu. Donc
1: c'est presque de l'autobiographie.
0: Sauf que c'est pas moi, j'aurais aimé.
1: Pas de l'autodiscographie.
0: C'est donc un artiste français, parisien même, je pense, hein, qui est sorti sur donc un EP du label d'Organique. Donc le morceau s'appelle Baddest on the Block. Et pour la petite histoire, donc Organique, pour les Parisiens doivent connaître, ça fait partie des orgas.
1: Qui sont
0: très actifs, qui sont bien montés déjà, qui sont très actifs sur Paris et qui proposent encore des événements très rave, comme ce que peuvent en attendre nos amis franciliens, rêveurs franciliens. Leurs soirées sont plutôt carrées, hein, ils font bien leur taf, je pense que c'est pour ça que ça fonctionne, et ils ont sorti donc un EP. Donc sur le label, ils ont mis en place un label, donc le label Organique. Mmh. Ils sont actifs depuis 2018, donc c'est assez récent, mais ça fonctionne. Franchement, ça fonctionne. Et ce morceau, ça tue. Il est super sympa. On reste dans la rave actuelle. Ouais. Hein, on est sur la bonne techno actuelle,
1: bien dynamique.
0: Mais avec du gros sound design, un truc qui est quand même assez intéressant. Il y a les petites sonorités que je vous disais tout à l'heure.
1: Ouais.
0: Qui sont bien tripantes, vous allez entendre tout de suite. Allez, ça part, on part sur du Lulu Baddest on the Block.

0: Voilà, donc c'était Badust on the Block de Lulu, sorti sur le label parisien Organic, également organisateur de soirée. C'est tout frais, ça date de 2024. Et voilà, donc on vous invite à les suivre, aussi bien pour leur soirée que pour leur label. On va continuer et presque finir cette première partie d'émission, puisqu'on finit avec, d'une part, mon coup de cœur du mois, et ensuite le coup de cœur du mois de Lucas. Donc moi, mon coup de cœur du mois, en fait, c'est un bon gros retour en arrière plus de 20 ans en arrière. Enfin, oui, c'est ça, oui. 94, on est sur 30 ans en arrière même.
1: Ah, voilà. Du coup, me regarde pas. Hein,
0: moi, on fait un bond en arrière de 30 ans avec un morceau qui vient de ressortir, en fait, sur le label Network 23 Reload. Donc, en fait, c'était le label géré par une partie des Spiral Tribe. Qui s'est réactivé ces dernières années, il n'y a pas très très longtemps, et où ils se mettent à ressortir des vinyles et à soit rééditer des morceaux qui étaient déjà sortis à l'époque ou à ressortir des inédits. Là, pour le coup, si je ne dis pas de bêtises, on est sur de la réédition, mais réédition avec une nouvelle masterisation. Donc en fait c'est une réédition d'une collaboration entre Curley, artiste néerlandais, spécialiste de la grosse art techno-mentale, et de Erzak, donc le duo mythique 69 dB et Crystal Distortion, des Spiral Tribe bien sûr. Et en fait ils avaient sorti un vinyle qui s'appelait Sahara Technique. Et donc là ils ressortent ces morceaux-là. Donc en fait c'est 4 jams qu'ils ont découpés en morceaux et qui ont... pour cette nouvelle sortie, ont été remasterisés par Stéphane ZMK, qui est pareil, un des grands noms de l'art techno-mental qui nous vient de Hollande, et qui, en plus d'être un très bon compositeur, est en plus un très bon masteringer, enfin je sais pas comment on dit ça, enfin bref, il fait du... un très bon ingé son, voilà, ouais, exactement. Et donc voilà, donc il a remasterisé ces morceaux-là. Moi, c'est mon coup cœur. J'achète très peu de vinyle maintenant, je continue à en acheter un petit peu, et c'est vraiment quand ça me plaît beaucoup. Et là, en l'occurrence...
1: C'est parce que t'es
0: pauvre, ça. C'est parce que je suis pauvre, ouais. J'avoue. C'est parce que j'ai moins de budget à consacrer au vinyle. Voilà, mais par contre, celui-là, voilà, fallait pas que je le loupe, quoi. Donc voilà, je vous laisse juger. Pour moi, c'est un son qui est toujours extrêmement actuel, qui vraiment envoie toujours du lourd, que j'appelle du gratte-cerveau, qui vient vraiment...
1: C'est une bonne définition pour le coup.
0: Te gratter la cervelle, c'est ultra mental, j'adore. C'est vraiment ça qui m'a fait aimer la techno, la free party, la rave party, etc. C'est par cette porte-là que je suis entré dans l'univers des musiques électroniques. Et ça, voilà, pour moi, c'est vraiment la quintessence de l'esprit techno-mental et tout ça. Voilà, je vous laisse juger. C'est du lourd, ça n'a pas pris une ride, même si ça a 30 ans. Et c'est parti.

0: Vous êtes sur Selectrax by Technolife et nous allons gentiment arriver à la fin de cette première partie d'émission. Comme dit précédemment par le frérot Lastico, par l'ancien, on vient de s'écouter Curley et Erzak, hein, donc une réédition... une réédition 2023 d'un morceau de vieux, hein,
1: voilà.
0: On va appeler les choses.
1: De 94.
0: Et effectivement,
1: que les moins de 20 ans ne peuvent pas connaître.
0: Ça gratte le cerveau et ça fonctionne toujours autant. On sent quand même qu'il y a eu effectivement du mastering par rapport à,
1: carrément.
0: Ce qu'on peut entendre, des vieilles galettes.
1: Bon travail,
0: C'est vrai qu'on entend quand même souvent quand on se réécoute des vieux vinyles ou quoi. On sent qu'il y a un peu de technologie qui est passée, le numérique qui est arrivé là et que la TB. C'est sympa, mais bon, en tout cas, gros travail de ce côté-là, et c'est vrai que cette tripresse fait bien envie. On passera peut-être d'autres morceaux de ce vinyle si le cœur vous en dit, et t'en dit évidemment. On va arriver sur le dernier morceau de cette émission, hein, donc c'est mon petit coup de cœur. Bon, j'en ai eu un autre en basse musique plus haut, et puis là on est sur de la techno. Alors pour le coup on est sur de la rave 2023-2024. Bon, c'est sorti en 2024, hein, mais pareil, comme le morceau, l'un des morceaux plus haut, on est sur du classic shit, comme dirait l'autre. Ça s'appelle Party Every Day, hein, c'est un morceau de Basswell, bon, Basswell qui est bien connu. Ça vient de sortir, hein. Et ça cartonne, quoi. Franchement, c'est un morceau qui cogne. Je pense que ça fait un bon last track.
1: C'est ça, un bon morceau pour clôturer cette première partie. C'est parfait.
0: C'est bien dance floor, c'est bien acide, ça cogne comme il faut. Franchement, il y a tout ce qu'il faut dans ce morceau. Moi, j'ai bien aimé. Voilà, c'est mon petit coup de cœur. Et on écoute ça tout de suite.

0: Voilà, c'était donc Basswell avec le morceau Party Every Day, autoproduit, sorti en 2024, là, donc très récemment. Et on clôture donc cette première partie d'émission avec, comme on disait juste avant, nos deux coups de cœur. Et on va continuer avec un mix de exclusif, attention, de notre Mr. X. Voilà, si vous cherchez bien, vous pourrez même voir que son nom de scène qui est en train de renaître de ses cendres tel un phénix, j'ai nommé Commute. et donc voilà, qui l'a préparé spécialement pour nous, spécialement pour vous, pour cette émission. On espère que cette émission vous a plu, que le mix va vous plaire, et on vous donne rendez-vous dans 2 semaines pour la prochaine Techno Life. Salut.
1: Salut.

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0: Bonjour à toutes et à tous, bienvenue sur Cause Commune 93.1 dans le monde du travail en question. Aujourd'hui, nous parlerons de l'aménagement des lieux de travail en nous intéressant en particulier aux nouveaux environnements de travail que sont l'open space, l'espace ouvert de travail, le flex text, le bureau dématérialisé, le flex office, le bureau flottant, le coworking, le tout flex. Cela fait beaucoup d'anglais, j'en conviens, chers auditeurs, mais ce vocabulaire envoie des innovations organisationnelles qui modifient en profondeur l'organisation du travail et la conception du lieu de travail, tout en s'accompagnant également, le plus souvent, d'une mise en place accélérée du télétravail. Nous sommes donc au cœur des mutations du travail qui touchent le secteur tertiaire, en particulier les emplois dits de bureau, et nous nous demanderons quels sont les impacts de ces nouvelles innovations sur les conditions de travail et la qualité de vie au travail. À mes côtés, et pour débattre de ce vaste sujet, j'ai le plaisir de retrouver comme chaque semaine Jean-Claude Delgène, notre expert santé et sécurité au travail. Bonjour Jean-Claude.
1: Bonjour.
0: Je rappelle à nos auditeurs que vous êtes fondateur de Technologia, un cabinet spécialisé dans la prévention des risques professionnels et des risques psychosociaux. Nous accueillons également ensemble avec grand plaisir nos invités du jour, Jacques Boulet et Pierre Goja. Bonjour à tous les deux et merci d'avoir répondu à notre invitation. Jacques Boulet, vous êtes architecte, enseignant-chercheur en architecture, expert chez Technologia sur la question de l'aménagement des lieux de travail. Et vous avez enrichi la maquette de formation de l'Université de Marne-la-Vallée par un diplôme universitaire sur la conception des lieux de travail. Pierre Goja, bonjour, vous êtes ingénieur cadre dans le groupe Orange, représentant du personnel depuis plus de 15 ans. Vous avez même exercé les fonctions de secrétaire du comité hygiène, santé et sécurité du travail du plus grand établissement d'Orange pendant de nombreuses années. J'ajoute, vous concernant Pierre Goja, qu'en pleine crise sociale chez Orange, il y a de cela 10 ans, vous êtes retourné à l'université pour préparer un master en psychosociologie afin de mieux accompagner les personnes en souffrance, en détresse. Jean-Claude Delgène, je me tourne vers vous tout d'abord pour vous demander en quoi la question de l'aménagement des lieux du travail est devenue une question si importante aujourd'hui et qui touche aussi à la qualité de vie au travail.
1: Ce qu'il faut comprendre, c'est que depuis maintenant une quinzaine d'années, les entreprises ont cherché, du fait de la crise aussi, à, disons, mieux gérer leurs locaux, leurs espaces de travail, les espaces de travail qu'elles mettent à disposition des salariés. Cette logique d'optimisation de leur politique immobilière a trouvé plusieurs axes. Le premier axe, c'est, on le constate vraiment, par exemple, dans la région parisienne, la délocalisation des centres-villes pour aller en périphérie. On l'a vu en particulier vers l'est, vers l'ouest, mais aussi vers le nord, dans la banlieue parisienne, énormément de délocalisation, avec à la clé des économies substantielles, puisque le coût du loyer étant plus faible, ou le coût de construction étant plus faible en périphérie. Deuxième axe, c'est le fait que les entreprises ont cherché à regrouper au maximum leurs petits sites pour éviter de gérer des sites à quelques centaines de salariés, plutôt aller, pour les grandes entreprises, vers des milliers de gens regroupés. Ainsi, éviter y compris la déperdition due au flux. Enfin, un axe très important, c'est une meilleure gestion de la maintenance. Il faut savoir que quand vous construisez un bâtiment, la maintenance derrière du bâtiment est importante. Hein. Si vous ne pensez pas maintenance et gestion des énergies au départ, le coût de maintenance et de gestion pendant une quinzaine d'années peut doubler le coût du bâtiment. Mais ces économies n'étaient pas jugées suffisantes, en dépit des réalisations quand même substantielles, puisque par exemple, en termes d'économie, on peut dire aujourd'hui que, par exemple, les coûts d'archivage ont chuté de 33%, les coûts téléphoniques ont été aussi très fortement réduits. Ce n'était pas jugé suffisant. Et aujourd'hui, on a toute une vague développée par les politiques immobilières dans les grandes entreprises qui vise, en fait, à maximiser le taux d'occupation des surfaces. Maximiser, ça veut dire quoi? Tout simplement faire en sorte qu'on réduise les mètres carrés alloués à activité constante pour faire des économies. Cette approche a été réalisé sur la base de différentes études. Première étude, le coût moyen d'un poste de travail. Il était, d'après différentes études, supérieur à 12 000 euros annuels en 2016. Ce coût moyen pouvant d'ailleurs évoluer en fonction, je dirais, des coûts de transport, de mobilité, pouvant être renchéri. Et puis, surtout un chiffre qui est aussi, là encore une fois, sujet à interprétation, le taux moyen d'occupation, hein, puisque dans certaines entreprises, on vous dit qu'il est de 50%, d'autres, il est plutôt de 70%. Donc, en fait, si vous avez des locaux qui sont occupés à 50%, comment faire en sorte, suivant toujours la logique financière à l'œuvre, comment faire en sorte de diminuer au maximum les 50% qui sont non occupés, qui sont jugés comme du gaspillage. Et c'est là tout l'enjeu des stratégies immobilières qui ont été engagées, qui visent tout simplement à réduire le nombre de postes de travail pour réduire bien entendu le coût des 12 000 que j'ai évoqué tout à l'heure et puis optimiser les affectations. Ceci dit, une des premières questions que l'on devra traiter entre nous, c'est est-ce que c'est celle de, je dirais, de cette dimension financière, comptable dans la gestion des hommes au travail. Est-ce que cette dimension est suffisante ou est-ce qu'il n'y a pas d'autres approches plus, disons, sociales, plus symboliques, voire en matière de santé et sécurité, est-ce que à terme, aller vers des restrictions aussi importantes, à la fois dans le confort, on le verra, à la fois, je dirais, dans la symbolique d'attachement, on le verra aussi, est-ce que ces conséquences-là, à terme, ne joueront pas contre la vitalité des entreprises? C'est ça tout le débat que je pose aujourd'hui avec, je dirais, Jacques et Pierre, qui connaissent bien le sujet, pour l'avoir étudié à de multiples reprises, pour l'avoir vécu même, hein, je pense, pour Pierre. Et donc, l'intérêt, c'est d'aller au plus près, au plus précis, mais sans perdre le fil conducteur de notre approche.
0: Jacques Boulet, vous êtes l'un des rares architectes à vous être intéressé à la question de l'aménagement des lieux de travail. Est-ce que vous pouvez déjà commencer pour nous expliquer en quoi consistent tous ces termes que j'ai employés au début, flex office, flex tech, open space, tout ça, pour qu'on ait bien en vue de quoi il s'agit?
2: Oui, dans l'aménagement, comme d'ailleurs dans le management, nous sommes en face d'une inflation de termes anglais qui, en général, peuvent donner des surprises quand on essaie de les traduire. Bien. Et ce qu'il en ressort, c'est qu'au-delà de l'image donc de modernité ou d'actualité qui brancherait les lieux de travail sur une image de start-up ou sur une image de GAFA, il y a des expressions qui finalement trahissent les intentions. Et donc, que voit-on apparaître aujourd'hui? On voit apparaître des expressions pour désigner le nouvel aménagement de WOF, Work of the Future. Bon, on voit des expressions comme New Way of Working, on voit des expressions comme
0: Co-working.
2: Oui, co-working, on voit des expressions aussi comme, et c'est peut-être la plus intéressante d'ailleurs dans ce qu'elle livre, Activity-based Work. Bon. Activity-based working. Bien, bon. Donc, que veut dire tout ça? Alors, je crois qu'il faut être attentif à ces désignations. Et donc, bien remarquer qu'elles ne sont pas là par hasard et qu'elles ont toutes une origine conceptuelle, une origine, de réflexion qui est issue principalement des conceptions de l'ingénierie du travail. J'appellerais ça plutôt ingénierie du travail plutôt que néo-management ou management. Mais l'ingénierie du travail des années 80-90 va faire émerger toutes ces notions, c'est-à-dire au fond, comment mieux travailler ensemble et puis comment prescrire à la fois un management et des comportements ou des attitudes des salariés que de plus en plus on nomme collaborateurs plutôt que salariés. Et en plus, dans toutes ces expressions, il y a un mot qui disparaît le plus souvent, le terme activité remplace le terme travail. Bien. Ou tout au moins, le terme activité devient ce qui englobe toutes les formes de travail et toutes les formes de statut du travail. Bien. Donc, nous sommes dans un univers de confusion, bien, qu'il importe de préciser. Ce que disait Jean-Claude sur l'économie immobilière a connu au moins deux phases. Comment réduire les surfaces? La première, c'est ce qu'on a appelé l'open space. Bon. Et les open space sont conçus d'une manière tellement diverse qu'à la limite, le terme générique, on ne sait plus trop ce qu'il veut dire. Bon, le temps n'est plus où on écrivait l'open space m'a tué. Mais il y a open space et open space. Le mot général cache des pluriels.
0: Pluralité de situation, travail.
2: Et il faut reconnaître que des open space qui offrent des conditions de travail satisfaisantes sont pratiquées. Bien, bon. Il est vrai que ça a été utilisé pour une réduction du nombre de mètres carrés par salarié, c'est tout à fait clair, mais pas uniquement. D'autres tendances qui sont dû corriger cela ont compris que l'open space ne fonctionnait que s'il avait des annexes, s'il avait des espaces de retrait qui permettaient précisément de se retirer de l'open space quand on gêne ou on est gêné. Et donc, ce qui fait que ce que l'on a gagné en immobilier sur la surface par poste de travail, la surface utile au poste de travail, on l'a en partie, pas totalement, mais là c'est souvent redépensé dans une multiplication des box, des bulles, des espaces de détente, des espaces de réunion, des salles silence aussi, de façon à corriger les effets de l'open space qui peuvent effectivement poser un certain nombre de problèmes, puisque l'enjeu de l'open space, c'est, et ça reste dans tous les aménagements actuels, de faire coexister la nécessité d'une concentration avec celle d'une communication interne à l'équipe ou externe. Et donc la réussite du bureau collectif, qu'il soit ouvert ou fermé, consiste à résoudre ce problème, et une partie de la solution se trouve dans ce que l'on peut rejeter à l'extérieur de ces espaces. Alors je passe par l'open space parce que ce qui est aujourd'hui nommé flex office et qui semble être une dominante, en vérité est souvent confondu, parce qu'on le traduit mal, est souvent confondu avec ce qu'on appelle le flex desk. Alors, traduisons. Flex office, il faut le traduire par tertiaire flexible. Bon. Et donc, parce que quand on dit un building office, c'est un immeuble de bureau, c'est un immeuble tertiaire. Eh bien, bon. Eh bien, flex office, c'est effectivement du tertiaire flexible. Ça veut dire que ce n'est pas un aménagement particulier. C'est une conception du travail, c'est une organisation du travail qui rend l'activité, je reprends le terme d'activité, dans le tertiaire, flexible. Voilà. C'est-à-dire, comment va-t-on rendre cette activité flexible? Et le flex-dex, qui est tout simplement le bureau partagé, le bureau non attribué, le flex-dex n'est qu'une des modalités du flex-office. C'est un des aspects du flex-office. Et donc, il faut être très très attentif en se disant, mais effectivement, la difficulté ou les difficultés vont naître du bureau non attribué. En vérité, ce n'est qu'un aspect qui est beaucoup plus général. Ce qui est en jeu, c'est la flexibilité du travail dans les activités tertiaires.
0: Pierre Goja, est-ce que ces innovations organisationnelles ont été mises en place? Je pense en particulier au Flex Office ou Flex Tech dans votre établissement chez Orange. Est-ce que les représentants des personnels ont été consultés lors de leur mise en place et est-ce qu'ils y étaient favorables?
3: Effectivement, chez Orange, l'introduction de ces nouvelles organisations architecturales, de ces nouveaux locaux, progresse à très très grande vitesse. On est passé de quelques milliers de personnes qui sont dans des bureaux non attitrés vers des projets qui vont conduire rapidement à plusieurs dizaines de milliers de salariés sur l'ensemble du territoire français, dans toutes les grandes villes, hein, que ce soit la région parisienne, Lyon, Montpellier, Toulouse, Nantes, etc. J'ai envie de dire à ce sujet-là, et les femmes et les hommes là-dedans, qu'est-ce qu'on en fait?
0: Oui, justement, les rôles des représentants des personnels, c'est de veiller à ce que le travail soit adapté à l'homme.
3: Alors, justement, dans les consultations qui sont obligatoires de la part de l'entreprise vis-à-vis des institutions représentatives du personnel, on nous présente de manière plus ou moins technocratique un certain nombre de données, des surfaces, des dispositions de locaux. Et tout ça n'est pas fait dans un souci de voir comment les travailleurs, les salariés seront plus à l'aise pour effectuer leurs tâches. Tout ça est vu dans une optique essentiellement financière. C'est comment je fais pour caser, excusez-moi la familiarité du terme, caser le plus de possible dans le moins d'espace possible. Et les actions qui sont en cours dans la préparation de ces nouveaux locaux font ce qu'on appelle beaucoup d'impasses, notamment la multiplicité des tâches qu'une même personne doit faire dans la journée. Il y a des moments où un cadre moyen ou un non-cadre ou un cadre supérieur, quel que soit son niveau dans l'entreprise, il y a des moments où cette personne-là a besoin de concentration et donc a besoin d'une ambiance similaire à celle qu'il trouverait dans une bibliothèque municipale, par exemple, ou dans une bibliothèque universitaire. Ça peut arriver plusieurs heures par jour. Il y a d'autres moments où il a besoin d'échanger avec ses collègues proches pour trouver du soutien, une entraide d'un collègue qui a la connaissance du même métier. Et donc, on demande à son voisin des tuyaux, ou on partage avec lui une expérience qu'on a eue avec un client. Et ça, c'est de la communication proche. Chez Orange, entreprise de télécommunications, on passe une bonne partie de notre vie au téléphone avec des gens à l'extérieur, des clients, des fournisseurs, des partenaires, etc. Donc, il y a des moments où on a besoin de téléphoner, quelquefois même à l'autre bout du monde, c'est-à-dire que même s'il y a des bons satellites et des bons câbles sous-marins, quelquefois, il faut hausser un peu le ton de la voix. En open space, on pollue un peu ses voisins. Et puis, il y a d'autres moments aussi où on a besoin d'une convivialité. Et la meilleure métaphore, c'est celle que pouvait avoir avec une habitation, un domicile particulier en famille. Je reviens sur ce qu'a dit Jean-Claude tout à l'heure. Les entreprises voient avec un certain effroi que le taux d'occupation des locaux est de l'ordre de 50%. Eh bien, je vais vous citer deux exemples. Quand vous prenez votre voiture pour aller au bureau, vous avez la plupart du temps un taux d'occupation du véhicule de 20%. Il y a 5 sièges dans la voiture et vous n'en occupez qu'un. Au mieux, vous passez à 2 sur 5. Bon. Quand vous êtes chez vous, vous n'habitez pas simultanément dans votre cuisine, dans votre salle à manger,
0: dans
3: votre chambre à coucher. Bon. Et même si on élimine les besoins naturels, quand vous êtes chez vous pour travailler, ben certaines fois, vous travaillez dans votre cuisine, certaines fois, vous travaillez dans votre bureau, plus rarement dans votre chambre à coucher. Et donc, en réalité, votre taux d'occupation de votre domicile, y compris quand vous travaillez, est largement inférieur à 50%. Donc, je ne comprends pas que les entreprises se plaignent de voir des locaux insuffisamment remplis, alors que c'est le lot commun. C'est la seule façon de vivre correctement. J'allais dire normalement. Il faut arrêter de laisser les décisions entre les mains des financiers qui n'ont pas d'approche psychologique, sociologique, sociale, qui ont une approche strictement d'économie qui ne sont pas en lien avec le résultat escompté, c'est-à-dire quand même que l'entreprise gagne sa vie. Et que pour que l'entreprise gagne sa vie, il faut que les salariés permettent à l'entreprise de gagner sa vie.
0: Alors, si vous le permettez, je vais aménager un petit espace culturel dans notre émission et je vous propose, puisque nous sommes au mois de mai, d'évoquer la fête du travail qui tire son origine des combats du mouvement ouvrier pour obtenir la journée de 8 heures à la fin du 19e siècle. Je voulais à cet égard souligner l'heureuse initiative des éditions Le Mot et le Reste qui publie en format poche l'histoire du 1er mai de Maurice Domanger, qui a signé l'un des ouvrages majeurs sur le sujet, Qui est Maurice Domanger? Il est né en 1888 et décédé en 1976. C'est un instituteur et un syndicaliste qui est aussi un spécialiste de la Révolution française et du mouvement ouvrier. Et il a analysé dans son livre les luttes sociales et politiques qui ont fait du 1er mai tout d'abord la Journée internationale des travailleurs à partir de 1889, puis la fête du travail qui est devenue le jour chômé que nous connaissons. Pour mémoire, cette journée du 1er mai commémore évidemment l'origine, la grève avec occupation d'usines et la répression sanglante de 1886 aux usines de McCormick de Chicago. Je voulais aussi rappeler le roman de Frank Harris sur le sujet, La bombe, qui est paru très tôt aux États-Unis en 1908, mais qui a été traduit seulement en 2015 en France et qui était publié aux éditions La Dernière Goutte et qui revient sur ce rassemblement pacifique, cette fois du 4 mai, et l'attentat qui est survenu au cours de ce rassemblement pacifique à Haymarket Square. Enfin, rappelons aussi chez Hachette la parution en 2005 de La part du rêve, histoire du 1er mai en France, de Daniel Tartakovsky, ouvrage dans laquelle l'enseignante chercheuse se demande si le 1er mai n'est pas devenu l'un des derniers bastions du rêve en politique. Tout de suite, à propos du rêve en politique, je vous propose une page musicale avec Le temps des cerises, interprété par Yves Montand, dont les paroles furent écrites en 1866 par Jean-Baptiste Clément et la musique composée en 1868.

0: Vous êtes sur Cause Commune 93.1, vous écoutez Le Monde du Travail en question et nous parlons de l'aménagement des lieux de travail en compagnie de Jean-Claude Delgène, Jacques Poulet et Pierre Goja. Si vous le voulez bien, dans ces nouvelles innovations organisationnelles, on sent qu'on est passé d'un poste de travail qui était attribué à un salarié, un individu, à différentes positions de travail. Jean-Claude Delgène, est-ce qu'aller au travail aujourd'hui, ça signifie aller à son bureau ou à même à son propre bureau ou aller au bureau, ou est-ce que tout cela a changé?
1: Il y a eu beaucoup de changements. En fait, on peut considérer d'ailleurs qu'on ne va même plus au travail quasiment, hein, puisque auparavant, symboliquement, vous vous déplaciez, vous alliez à un lieu, vous sortiez de ce lieu, vous sortiez du travail. On pouvait rapporter, je dirais, quelquefois des dossiers à la maison. Mais globalement, le lieu de travail coïncidait avec la tâche exécutée. Alors ça reste le cas pour une grande partie des salariés aujourd'hui. Hein. On oublie d'ailleurs de dire que dans la représentation du travail que nous avons, il y a une très grande diffraction. On a une image du travail comme étant le travail qui commence à lundi matin jusqu'au vendredi soir. Alors c'est vrai que ça concerne une partie des salariés, mais deux tiers des salariés sont aujourd'hui dans un mode différent, c'est-à-dire à peu près 15% travaillent de nuit, beaucoup travaillent en travail posté ou alterné, beaucoup ont des horaires décalés. Beaucoup travaillent, je dirais, le week-end. En fait, ça représente 67% des salariés. Donc, la vision du salariat est quand même à reprendre pour bien situer, y compris cette tertiarisation que nous constatons. Alors, l'évolution informatique fait qu'aujourd'hui, donc, on est en connexion permanente avec le travail. Et on est plus en connexion avec des projets en dehors du travail comme au travail que simplement à aller exercer une activité. D'ailleurs, ça pose un vrai problème. Très souvent, vous êtes le week-end, vous êtes le soir, vous êtes en vacances et effectivement, vous êtes amené pour différentes raisons à rester connecté et à travailler en dehors des lieux de travail. On voit bien donc que cette porosité entre le lieu de travail, le travail et les lieux autres que le travail, la vie autre que le travail, c'est-à-dire les activités annexes, nécessite vraiment une réflexion pour permettre aux uns et aux autres de ne pas trop tomber dans la toute-puissance du travail. Parce que le vrai sujet, et je terminerai là-dessus, mais le vrai sujet, c'est que le travail devient rare. Le travail, je dirais, devient aujourd'hui extrêmement troublant pour une grande partie des salariés du fait de l'incertitude qui règne. Nous avons 3 millions de chômeurs aujourd'hui, dont 1 million qui a plus de 2 ans d'activité. Il ne faut pas oublier ça, c'est très important. 2 millions de personnes sont avec 1 an de chômage et 1 million avec plus de 2 ans de chômage. Et ce n'est pas, je dirais, anecdotique, ça dure depuis la fin des années 70. Donc on a un chômage de masse qui génère une pression en matière de précarité, pression qui est intégrée par les actifs, hein, qui se disent, attention, je ne veux pas tomber du train, parce que ça sera très difficile d'y remonter. Et donc, cette précarité virtuelle intégrée amène à accepter énormément de choses, parce que les gens n'ont pas le choix. Hein, donc, ils ont peur de perdre leur job. Ça, c'est très important de le dire. Et donc, si vous couplez cela avec la montée aujourd'hui de la numérisation des activités, avec le fait que, très certainement, en 2025-2030, un grand nombre de métiers, hein, prenons un exemple, le métier d'avocat aujourd'hui, un tiers de l'activité des métiers d'avocat sont totalement transférables à des logiciels, à des machines, tout simplement, qui travaillent tout le temps, qui ne font pas grève, etc. etc. Donc, un tiers de l'activité. Hein, c'est, aux États-Unis, aujourd'hui, il y a une bascule qui se fait, qui va arriver bientôt en Europe. Et il y a énormément de métiers. Dans la comptabilité, par exemple, on voit bien que de plus en plus, on va vers ça. Enfin, il y a énormément de métiers, je ne vais pas revenir sur... Mais ça exerce, là encore, une pression. Et cette concurrence, cette mise en concurrence, y compris avec la machine... Détériore aussi la capacité, je dirais, à faire prévaloir d'autres modes d'organisation. On voit bien que Y a un film qui vient de sortir dernièrement là, qui montre en fait une petite catégorie des salariés très fortement compétents sur le plan informatique qui retrouvent un emploi, puis une masse informe d'individus qui sont laissés pour compte. Donc c'est ça peut-être le danger que nous avons. Alors l'aménagement des locaux tel qu'elle nous l'est présenté aujourd'hui, c'est une partie de ce tout. Voilà. Donc voir comment on peut faire pour limiter les régressions qui peut avoir des conséquences à terme très fortes pour la santé des salariés. On va en parler très certainement maintenant dans le concret.
0: Pierre Gaujean.
2: Alors, je vais commenter ce que nous dit Jean-Claude, qui est fort, fort juste et très intéressant, par quelques propos. Le fait d'aménager des locaux de travail avec des bureaux non attribués, nous on appelle ça chez nous du sans bureau fixe. Parce que le salarié, quand il se présente, le lundi, il va aller se mettre à un emplacement qu'on va lui désigner. Donc, il va falloir qu'il demande la permission. Mmh. Hein, il ne fait plus partie de la famille. Et quand il vient au travail, il faut qu'il demande la permission d'aller se mettre quelque part. Hein, dans votre famille, votre fils, il a une chambre. Hein. Quand il grandit, qu'il part après avoir fait ses études et est devenu un peu plus grand, ben, vous lui supprimez sa chambre, vous la transformez en bureau pour je sais pas qui. Bon, et vous en faites un autre usage. Et quand il revient, il n'a plus de chambre. Ben, il se passe un peu le même phénomène symbolique avec les salariés mis dans des dispositifs dits flex. C'est-à-dire qu'il n'a plus de bureau fixe et donc il est invité, qu'il faut qu'il demande la permission et qu'on lui donne que s'il y a de la place. Alors ça, sur le plan symbolique, c'est catastrophique, puisqu'on a l'impression que le salarié fait à peine partie de la famille, qu'il n'est pas très désiré. Implicitement, on ne sait pas s'il sert à quelque chose. Et puis, il est mis dans une position d'être remplacé par n'importe qui à n'importe quel moment, puisque sa place n'est pas attribuée. Donc, sentiment de sécurité, baisse de l'appartenance.
0: Sentiment d'appartenance à l'entreprise.
2: Et alors, évidemment, pour compenser tout ça, on a une autre expérience qu'on vit chez Orange. Par définition, Orange, c'est une entreprise, un groupe de télécommunications. Donc, la quasi-totalité des salariés bénéficient de moyens de communication très performants, téléphone mobile, ordinateur connecté au réseau informatique de l'entreprise. Et donc, avec ces moyens-là, on peut travailler plus facilement en dehors des locaux.
0: Oui.
2: Et évidemment, la bonne argumentation, c'est de dire, il y a une ressource, s'il n'y a pas assez de place physiquement dans les locaux de l'entreprise, ben, vous pouvez travailler avec votre téléphone mobile et votre ordinateur, depuis chez vous, ou dans le TGV si vous voulez, depuis n'importe quel endroit. Et là, il se passe un phénomène, c'est que les salariés ne se rendent pas nécessairement compte que ces moyens d'hyperconnexion sont une extension du domaine de la subordination. Le lien de subordination des salariés, des employés aux employeurs est étendu à l'ensemble de la vie, à l'ensemble des lieux où les personnes vivent et à l'ensemble des horaires pendant lesquels les personnes vivent. C'est très compliqué parce que non seulement on étend le domaine de la subordination, mais il s'y mélange un autre phénomène qui est d'ordre, je dirais plutôt comportemental, c'est qu'un certain nombre de ces moyens sont addictifs. On le voit très bien avec, dans le domaine des loisirs ou du comportement des plus jeunes qui sont sans arrêt branchés sur leur téléphone mobile, pas pour travailler, hein. En général, pas principalement pour travailler, ou sur leur tablette ou sur leur PC portable. Donc, les salariés qu'on met en position d'être hyper connectés avec des moyens modernes, alors ils sont non seulement en extension de la subordination, mais ils sont livrés en pâture, j'allais dire, à un phénomène qui peut être addictif. Mmh. Et donc, on a un comportement qui arrive à pouvoir être caractérisé par de la servitude volontaire. Parce que quand on est addictif à sa machine, à son ordinateur ou à sa tablette, finalement, on se branche souvent, plus souvent que si on était resté au bureau. On travaille plus longtemps. Mmh. Et on le fait en étant apparemment volontaire. D'accord pour le faire, puisque il y a des statistiques qui existent qui montrent que les gens ils vont ouvrir leur boîte mail entre 5 et 40 fois par jour. Mais souvent, c'est plus que 5. Hein. Et donc, ça s'infiltre, cette façon de diffuser du travail aux salariés des sociétés de services, hein, principalement, ça s'infiltre dans tous les pores de la vie quotidienne, à la fois dans le temps et dans l'espace. Faire conscientiser ça aux salariés, c'est très difficile. Et pour les entreprises, c'est un... Comment dire, c'est une chance extraordinaire, parce que l'air de rien, ils continuent à profiter des forces productives des salariés.
0: Jean-Claude ?
1: Oui, pour préciser un peu les choses, en fait, on est face à un paradoxe, en clair. L'hyperconnexion dont on parle, qui est réelle, à la fois donne, je dirais, des gages d'autonomie, des gages de liberté. On s'organise comme on souhaite, on fait ce qu'on veut, on gère les enfants, on gère les... On a une liberté, on a une liberté qui, pour pouvoir effectivement mener d'autres activités autres que professionnelles sur un temps qui était à la fois gelé avant, sanctuarisé pour l'activité professionnelle. Alors, cette façon de faire sert beaucoup, par exemple, les mères de famille, hein, il faut le dire, qui ont aujourd'hui encore une tâche beaucoup plus importante sur le plan du couple que leurs époux, leurs compagnons. Donc, elles sont assez volontaires dans les études, ça, on le voit bien, en termes de télétravail, pour bénéficier de cette possibilité-là. Mais c'est vrai que le paradoxe, c'est l'extension du lien de subordination qui était coupé auparavant,
0: quand on sortait
1: du travail. Donc il est très important, et j'étais assez satisfait de la mise en œuvre de ce droit à la déconnexion, qui était instauré par la loi El Khomri. Je ne me prononce pas sur le reste de la loi El Khomri.
0: Mais le droit à la déconnexion.
1: Le droit à la connexion est intéressant, c'est... parce que même si tous ces dispositifs-là existaient auparavant, il résume dans un terme, disons, assez pédagogique, et il permet de développer une jurisprudence qui va dépasser simplement les cas de... puisque c'est réservé pour l'instant aux entreprises de plus de 50 salariés, mais les cas de jurisprudence vont permettre d'aller beaucoup plus loin, y compris d'embrasser le public, et donc de donner une norme. La norme, c'est qu'à un moment donné, il faut savoir mettre le travail à distance, parce que quand on travaille trop, à un moment donné, on travaille mal. Quand on travaille trop, à un moment donné, on s'abîme la santé, et ça a des coûts à la fois pour soi, bien entendu, pour sa famille, et y compris, ça a des coûts pour l'entreprise. Alors, le vrai sujet, c'est de trouver les équilibres, de permettre de maintenir, malgré tout, des contraintes à peu près acceptables. Je ne parle pas de bonheur au travail, hein, pour moi c'est une illusion, mais d'avoir des contraintes qui s'équilibrent avec les satisfactions que l'on trouve au travail pour vivre à peu près bien son travail, pour faire à peu près bien son travail. Et c'est de là qu'aujourd'hui, il faut repenser la question des aménagements, parce que tels que les aménagements nous sont proposés, et ça a été très bien dit tout à l'heure par Pierre et par Jacques, et je laisserai la parole là-dessus, mais on voit que les contraintes qui sont maintenant sur le lieu de travail sont quand même très fortes en termes de pollution sonore, comment on se concentre quand il y a du bruit,
0: ouais.
1: En termes de pollution visuelle, comment on fait abstraction des autres lorsqu'on doit travailler, en termes, y compris souvent, d'éclairage, hein, on n'a pas les mêmes disponibilités. Enfin, il y a toute une problématique de densité, de densification, et donc, je dirais quelque part, de mise en inconfort des gens au travail qui peut les pousser, et ça a été très bien dit par Pierre, qui peut les pousser à se sortir de ce lieu de travail, parce que les contraintes ne sont plus suffisamment, éloignées par un certain confort. Donc, la vraie question, elle est là, c'est cette proposition qui nous est faite en termes d'aménagement, quelles sont les conséquences à terme ? Quelles sont les conséquences pour le travailleur qui, à la fois, peut se réfugier dans le télétravail, mais le télétravail pouvant, à terme, l'amener dans des situations d'éloignement telles qu'il quitte l'entreprise. Et je terminerai en disant que quand toutes les études le montrent, quand vous êtes plus de 2 jours par semaine en télétravail, vous bénéficiez de moins d'augmentation, de moins de promotion, et vous êtes les premiers à partir en turnover, au sein de, ou même y compris en termes de licenciement. Donc ça, c'est très clair. On voit bien que l'éloignement, vous êtes, et pourquoi ? Parce que tout simplement, vous êtes moins proche des centres de décision qui se font et qui ne sont pas forcément, je dirais, très explicites. Et puis, vous perdez en compétences collectives, parce que dans le lieu de travail, il y a des tas d'échanges qui se font qui n'opèrent plus. Et donc, vous n'êtes pas au courant de ce qui se passe, vous n'êtes pas au même rythme que les autres. Donc, attention à ne pas trop jouer de cette soupape en matière de santé et sécurité, parce que ça peut avoir une incidence sur le maintien dans l'emploi.
2: Il y a un nouveau phénomène qui est apparu à ce sujet-là, c'est qu'il y a un certain nombre de salariés dans les entreprises où c'est possible, comme Orange ou d'autres. Quand le télétravail est possible, il y a un certain nombre de salariés qui y vont par dépit. C'est-à-dire que c'est un refuge. Ils vont faire du télétravail à domicile. Encore faut-il avoir l'appartement suffisamment grand et une activité familiale qui le permette, parce que tout le monde n'a pas forcément les moyens pratiques de télétravailler chez lui avec de l'espace suffisant pour l'ensemble des activités de la famille. Mais en dehors de ce fait-là, il y a des gens qui font du télétravail à domicile parce qu'au bureau, ils sont mal. Trop de bruit, trop de gêne, la circulation, les gens qui rentrent, qui sortent en permanence dans les fameuses open space. Donc, il y a des gens qui sont contraints par ça ou par un point qu'on n'a pas encore évoqué, qui est la durée des trajets quotidiens.
0: Oui.
2: En région parisienne ou dans les grandes métropoles, quand vous faites 1h15 aller simple, 2h30 par jour, quelquefois plus.
0: C'est un
2: mot commun, ça, c'est quand même très très fréquent. Quand vous faites ça, ben, vous avez des personnes qui se disent finalement, si je peux faire un peu de travail à domicile, ça va me soulager.
0: Oui, vous voulez dire que effectivement le télétravail, dans certains cas, avec ces innovations organisationnelles, c'est pas nécessairement du télétravail voulu, mais subi.
2: Il est contraint. Ou partiellement contraint. Faire le départage est très très difficile et les entreprises ne le font pas. C'est-à-dire que dans la prise de décision d'opter pour le télétravail, on ne connaît pas les vraies motivations, les motivations profondes des salariés. Il y a des négociations de gré à gré entre le salarié et puis son chef ou ses chefs. On ne saura jamais, on ne sait jamais, à l'heure actuelle, quel est le bien fondé, d'une part, et d'autre part, quelles sont les motivations de part et d'autre pour opter pour le télétravail. Est-ce que ça libère de la place dans l'immeuble? Ça peut être une cause. Est-ce que ça renvoie à domicile de 2 ou 3 jours par semaine un salarié qui met une mauvaise ambiance dans l'équipe? Ou est-ce qu'on pense qu'on refuse le télétravail parce qu'on se pense que le salarié ne va pas travailler chez lui, il va s'occuper de ses enfants?
0: On ne fait pas confiance.
2: Oui. Manque de confiance. Donc on touche à la confiance à un degré énorme. Mais du coup, on masque, il y a un effet, c'est qu'on masque la réalité des motivations et de l'intérêt du recours à cette solution. Et comme l'a très bien dit Jean-Claude, il ne faut pas que les entreprises s'imaginent que c'est une soupape de sécurité innocente, sans conséquences. Ça peut être une soupape de sécurité d'avoir recours un peu au télétravail, y compris pour les salariés, en partie pour l'entreprise, mais attention, ça cache énormément de phénomènes dont certains peuvent être tout à fait au désavantage des personnes, des êtres humains. Quoi.
1: Alors, sur les aspects techniques, peut-être, Jacques ?
3: Non, moi, je voudrais dire un mot ce constat que les taux de présence de l'entreprise ne sont jamais au maximum, c'est-à-dire qu'effectivement, il y a même des entreprises où on descend à 30-35%. Hein, bien bon. Et ce constat, il dit tout simplement que les salariés travaillent ailleurs. Et de fait, il travaille ailleurs, et, quand c'est, et l'ailleurs est pluriel. C'est-à-dire que c'est chez le client, c'est dans l'espace d'attente de la gare, c'est dans l'espace de coworking, c'est dans le Fab Lab, et c'est aussi chez soi. Bon. C'est-à-dire que ce qui est lisible à travers ce taux de présence, c'est qu'en fait, surtout quand finalement le salarié devient... ou est considéré de fait comme un itinérant. Hein. Je ne dirais pas comme un nomade, parce que le nomade au moins se déplace avec sa maison, en général. Mais l'itinérant, c'est-à-dire qu'il vient, il est attendu dans une certaine proportion, mais il n'a pas nécessairement sa place, il faudra qu'il la trouve ou qu'on lui donne. Bien, bon. Ce qui veut dire que ce qui disparaît, c'est le poste de travail lui-même. Bon. C'est l'idée que... il y a un lieu où je travaille. C'est, je crois que c'est acquis. Il n'y a plus de poste de travail, ou tout au moins la définition, elle est même déjà à l'œuvre dans la fonction publique. Hein. Il suffit de regarder la définition du poste de travail dans les politiques immobilières de l'État. Le poste de travail, c'est en vérité la somme des situations de travail que vous occupez dans et hors l'entreprise pour accomplir une tâche dans un temps donné et dans un rapport de subordination. Voilà. Bon. Donc, vous êtes ici ou ailleurs, ou ici et ailleurs. Alors, cette question-là, effectivement, elle a des conséquences sur, on le constate, sur les collectifs de travail, sur, au fond, la solidarité, sur le transfert de compétences, sur l'auto-formation que le travail d'équipe peut apporter, mais elle a aussi des conséquences pas simplement liées à la présence physique. C'est que tout ce système de délocalisation du poste de travail fonctionne sur des réseaux, bon, et ne plus être joignable est considéré aussi comme un éloignement, et aussi comme une souffrance. Et ce qui remet en question le droit à la déconnexion, c'est que si je pratique la déconnexion, je me mets en dehors du réseau où je reste dans le rapport de subordination ou où je peux être mobilisé. Et donc, il y a bien une difficulté devant laquelle on peut être mis, c'est-à-dire, au fond, je suis dans le réseau ou hors réseau. Or, il apparaît que dans ce qui remplace peut-être maintenant aujourd'hui la notion d'emploi, c'est-à-dire celle d'employabilité, il apparaît que être branché, être sur tous les réseaux, être valorisé sur le réseau, être à l'origine même des réseaux, y compris dans l'entreprise, est un facteur, effectivement, de valorisation de sa qualité de salarié et de participant. Alors je pense que si cet aspect, si vous voulez, est important, dans la mesure où il va y avoir, où il y a dans les aménagements, des tentatives de brouiller, finalement, le travail et la limite entre le travail et le non-travail. Bon. Il est quand même assez surprenant de voir que toute la publicité qui se fait sur la modernité de la start-up ou la modernité de la mise en place du flex-office, etc., regardez les images que l'ingénierie du travail diffuse. Vous ne voyez dans ces images personne au travail. C'est toujours en train de prendre un café. Vous êtes devant la machine, vous êtes dans l'espace de détente. Bien. Et puis, finalement... ce que l'on vous propose comme aménagement, c'est comme à la maison. Comme à la maison, c'est-à-dire que vous allez avoir le canapé, hein, vous allez avoir l'espace de détente. Éventuellement, on va vous donner un espace ludique, le fameux baby-foot, etc. Bon. Et donc, tous ces signes qui font que vous êtes presque en situation d'oublier la coupure travail-non-travail, vous êtes mis en situation constamment... de vous dire, mais la qualité de vie au travail, elle passe parce que j'ai un moment de détente et je peux jouer au baby-foot, comme chez moi. Voilà, bon. Donc, au fond, à la fois, le lieu d'habitation ou un ailleurs peut devenir, effectivement, lieu de travail, alors qu'il n'est pas forcément destiné à cela, bon, mais le lieu de travail peut devenir aussi l'ailleurs du non-travail que l'on retrouve, que l'on retrouve chez soi dans la maison. Voilà, bon. Donc tout ça, on est dans un espèce de brouillage, si vous voulez, des situations de travail qui, effectivement, peut amener les salariés à être en suspicion vis-à-vis de cela. Bon, et je ferai état de réflexions qui m'étaient été faites dans une entreprise dont on a suivi le déménagement récemment. Les jeunes ingénieurs qui venaient d'être recrutés disaient « Mais moi, je ne me reconnais pas dans ces ambiances de travail-là. Je ne me reconnais pas dans... les personnes qui sont représentées dans les images qu'on essaie de me faire valoir pour montrer l'attractivité de mon lieu de travail. D'abord parce que les personnages appartiennent tous au mannequinat, ils sont tous très beaux. Bon. Ils ne sont pas forcément très colorés. Bon, c'est quand même un peu gênant. Et on me dit, mais moi, ce n'est pas la cafette qui m'intéresse, c'est pas ça. Je suis jeune ingénieur, j'intègre cette entreprise. Je voudrais venir au travail pour bosser, voilà, et avoir de bonnes conditions de travail. Bien. Et donc, cette fameuse coupure de la génération XY, etc., qui dirait, mais oui, moi, c'est très bien, je suis branché, et puis c'est décontracté, et je vais pouvoir glisser sur le toboggan de telle ou telle entreprise et jouer au baby-foot et me marrer quand je veux, eh bien, c'est pas ce que l'on constate sur le terrain quand on voit les jeunes générations, notamment de cadres, arriver dans l'entreprise. Elles ont certainement une représentation autre que celle récente de leur carrière dans l'entreprise, du temps qu'elles y passeront, ou comment elles utiliseront le temps de travail dans cette entreprise pour effectivement se valoriser. Eh bien, mais il reste que... l'attente principale, elle reste sur, y compris dans l'aménagement, dans des bonnes conditions de travail.
1: Oui, peut-être on pourrait avancer dans le débat. Là, on a bien constaté toutes les incidences de cette évolution sur le salarié. On a bien vu, je pense aussi, ce que l'entreprise recherchait, à savoir plus principalement des économies. Et ce que moi,

0: de bien comprendre que les aménagements qui sont proposés inscrivent dans l'espace une représentation du travail, une organisation du travail et un projet d'entreprise. C'est-à-dire que il ne faut pas rester sur la qualité du mobilier et la couleur des canapés. Voilà. Bon. Qu'est-ce qui est véritablement inscrit dans ces nouveaux aménagements en tant que représentation du travail? Alors moi, je crois qu'il faut rester très factuel sur ce plan, ou tout au moins avoir une étape très factuelle. D'abord, considérer, lorsqu'on propose un taux de poste par rapport à un effectif, considérer ce taux de manière attentive et voir à quoi il renvoie exactement comme délocalisation du poste de travail.
1: C'est-à-dire que là, en fait, en clair, on a souvent, il faut le préciser, des postes de travail offerts qui sont très fortement en deçà du nombre d'effectifs. On peut par exemple avoir 1000 postes offerts pour par exemple 2000 salariés. Hein, donc premier arrivé, premier servi, dernier arrivé, rentre chez soi, en clair.
0: Et puis, mais il y a aussi des situations que l'on constate où finalement on annonce ce dispositif, parce qu'il faut bien le dire que cette mise en place de cet aménagement ou de cette organisation du travail, elle est porteuse de convivialité, d'efficacité, de facteurs d'innovation, de qualité qui sont annoncés comme le mieux travailler ensemble ou la possibilité de mieux travailler ensemble parce qu'on va s'organiser comme cela. Bon. Donc, on pourrait dire d'une manière assez commerciale, si vous voulez, que c'est vendu avec cet objectif-là. Bien. Alors, il faut regarder ça parce que on voit que là où on parle de flex office, il n'y a pas de flex office. C'est-à-dire que on a un taux de poste qui fait que, et nous le constatons dans les entreprises qui sont des grands groupes, il y a un taux de poste par rapport à l'effectif qui fait que tout le monde trouve une place le matin. Tout le monde se remet à la même place, ne serait-ce que parce qu'il y a la nécessité de se regrouper par équipe. Bien. Et on constate même que quand dans une équipe il y a une place vide, quand on arrive, on ne la prend pas parce qu'on sait que le collègue va bientôt arriver et on ne va pas perturber le fonctionnement d'une équipe en occupant sa place.
2: Voilà. Oui, mais ça, c'est la logique du placement des salariés quand ils vont à la cantine.
0: Exactement.
2: C'est pas celle d'un travail bien organisé.
0: Exactement. Sauf que ça répond à une organisation du travail. Voilà. Mmh. C'est-à-dire, c'est l'organisation flexible du travail, c'est l'organisation en ligne, hein, bon, le travail léger, le travail, etc. Et donc, c'est un rythme de travail. Et au fond, ce qui me semble être la conséquence de cela, c'est qu'en fait, on voit des choses comme celle-ci. C'est-à-dire, on voit que, un, il n'y a aucun problème. Bon, au fond, il n'est pas attribué, mais tout le monde se l'est attribué. Ça, c'est le premier point. Et le deuxième aspect de cela, c'est que pour les pics de présence, qui sont le principal problème de ce type d'aménagement, parce qu'il y a des pics de présence obligatoires, ne serait-ce que pour des raisons fiscales ou pour des raisons de dossiers à rente ou simplement de durée de projet, hein, bon, voilà, et de charrette de projet, comme on dit. Bon. Quand on est sur ce terrain-là, les entreprises le résolvent en... dédiant un espace entier, éventuellement un plateau de tours, hein, bon, je pense à une entreprise particulière, précisément au pic de présence, voilà, donc, et à la reconstitution des équipes de projet. Parce que ce qui est derrière comme modèle d'organisation du travail, c'est une organisation par projet. Hein, c'est-à-dire que l'entreprise est une entreprise qui organise toutes les activités par projet, qui sont évidemment temporaires. Bon, alors, parfois c'est 3 mois, parfois c'est 3 ans, hein, bon, peu importe, mais c'est une organisation par projet. Le deuxième point, et je continue sur la description de ce qui se passe, je crois qu'il faut être attentif à l'incidence de la mise en réseau de l'activité. Ce n'est pas simplement la digitalisation, comme on l'exprime, c'est au fond cette mise en réseau. Et quand on a au moins ces deux aspects, les taux, la digitalisation et la mise en réseau, et puis l'organisation même.

0: parce que c'est là où il y a un silence sur le management de proximité. Qu'est-ce qu'il fait? Bon. Alors qu'il est en charge d'organiser cette flexibilité, les temps de travail, la mobilité des équipes, le temps passé à. Hein, bon. Et donc ça devient pratiquement presque une nouvelle fonction de management qui est liée à cette manière de poser le travail. Je crois qu'il faut décrire cela et c'est à partir de cela qu'on met en place les préventions.
1: Tout de suite une pause musicale, Eagles, One of These Nights.

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1: Alors donc Jacques a bien montré qu'il fallait donc mettre en débat et en situation de débat le projet de l'entreprise qui s'incarne avec cette proposition d'aménagement. Est-ce qu'il y a au-delà de cette conditions nécessaires, quelles sont les autres solutions à développer pour faire en sorte de ne pas subir trop des situations aussi contraignantes?
2: Alors, à l'occasion des déménagements ou des réaménagements des locaux existants, il y a des axes d'amélioration qui sont pour l'instant méconnus, voire quelquefois totalement inconnus. Il y en a un qui me paraît prioritaire, c'est d'identifier précisément les activités créées à l'occasion du travail. Et parmi celles-là, il faut faire un cas particulier des activités qui nécessitent un contact en face à face ou qui sont grandement améliorées par un contact en face à face. Je vais prendre un exemple. Il y a beaucoup d'entreprises où il y a des entretiens annuels ou quelquefois deux fois par an, voire plus, entre un chef d'équipe ou un manager et les gens de son équipe. Et on fait à l'occasion de cet entretien une évaluation des performances, la détermination des objectifs, etc. Ça pourrait être fait exceptionnellement par téléphone. Ça ne peut pas être fait dans un espace ouvert, parce que c'est relativement confidentiel. Donc cette activité-là, qui a lieu deux fois par an, ça prend quelques heures, ça prend une heure, deux heures, elle doit être privilégiée absolument en face à face entre le chef et chacun de ses salariés. Alors, effectivement, ça ne dure pas longtemps, ça dure une heure ou deux heures, quand tout va bien, avec un salarié, sauf que dans une équipe, vous avez souvent 10, 15 salariés, quelquefois plus, et donc vous multipliez l'horaire où il y a un besoin d'un contact face à face. Ce n'est qu'un exemple. Il y a de nombreuses activités où on a intérêt à capter la communication non verbale. Il y a quand même, certains psychosociologues disent qu'il y a 80% de la communication qui passe par le non verbal. Le non verbal au téléphone, ça ne marche pas. Le non verbal en télétravail, ça ne marche pas. Le non verbal dans des bureaux non attitrés, ça devient vachement compliqué parce qu'il faut se promener dans 10 étages de la tour pour aller voir la personne avec qui on veut communiquer. Donc, premier point en tête de liste, diagnostic de toutes les activités avantagées ou nécessitant absolument du face-à-face. Et là, on va faire des découvertes. On va voir que le pourcentage peut être très élevé. Ça dépend de la nature de l'activité, etc. Deuxième axe d'amélioration, c'est d'identifier dans le programme de travail d'une journée qui parle avec qui. Qui a besoin de s'entretenir avec qui. C'est-à-dire essayer de faire une cartographie, même approximative, des besoins de communication directe entre personnes et groupes. Aujourd'hui, dans les sociétés de services, c'est assez mal fait. Pourquoi ? Il y a multiples raisons. Une des raisons majeures, c'est que dans une même journée, où vous avez, prenons un exemple, 50 tâches différentes à faire, et vous êtes constamment interrompu. C'est-à-dire que vous êtes dans une tâche, en train de rédiger un document sur un ordinateur, et le téléphone sonne. Vous interrompez la rédaction de votre document, vous répondez au téléphone. Et ça arrive de très très nombreuses fois. Donc, dans ce chaos de tâches élémentaires interrompues, très caractéristiques dans toutes les boîtes de services et dans les boîtes de télécommunications, c'est vrai chez Bouygues, SFR, Orange, toutes les autres, cette chose-là n'est pas captée. Elle n'est pas mesurée et on ne regarde pas qu'est-ce que ça génère en termes d'aménagement des lieux. Comment je rends compatible le lieu de travail d'une succession d'activités susceptibles d'être interrompues continuellement, fréquemment. C'est une analyse assez délicate à faire. Ça nécessite une approche un peu nouvelle. Je vais vous donner un exemple de ce qu'il ne faut pas faire. Pour tester le taux d'occupation des locaux, une entreprise a fait la chose suivante. Ils ont acheté un service à une entreprise externe, un sous-traitant, qui consistait à faire venir un groupe de consultants qui venaient avec une veste, un petit blouson, où il y avait marqué le nom de l'entreprise derrière pour qu'on les identifie bien. Et ils allaient s'asseoir dans les espaces de bureaux, à une place, et ils faisaient du pointage, comme on faisait dans le temps à l'école, pointage de toutes les places occupées, toutes les places vides. Mmh. Évidemment, ce type de mesure n'a pas du tout marché, parce qu'ils ne sont pas venus aux bons horaires, ils ne connaissaient pas le nombre de personnes qui étaient en congé légitime, hein, pas les gens qui sèchent, les gens qui sont en congé pour de bonnes raisons et qui l'ont affirmé à l'entreprise. Et donc, ils ont fait une pseudo-statistique en constatant sur le terrain quelque chose qui n'est pas la réalité. Ils n'ont pas mesuré la réalité. Ils ont mesuré l'apparence, une apparence. Mais effectivement, comme l'a dit Jacques tout à l'heure, il y a des entreprises où il y a des taux d'occupation qui sont de 30 ou 35%. Et c'est normal. C'est normal. Parce que un tel est en congé, un tel est
0: en rendez-vous extérieur.
2: Rendez-vous extérieur chez un client, un tel est encore dans le métro, dans le RER, en train d'arriver au bureau, etc. Et il n'y a pas de quoi s'en offusquer. Et on ne peut pas optimiser ça. C'est-à-dire que vous ne pouvez pas dédier un bureau inoccupé à un salarié quand celui qui devrait l'occuper est encore dans le RER et va arriver un quart d'heure après. Ça, c'est complètement illusoire. Donc, il y a un vrai manque de mesure réelle de l'activité. Ce qu'on appelle quelquefois, c'est Yves Clos, le sociologue, qui est psychosociologue, qui en parle, la clinique de l'activité. C'est-à-dire qu'on est par comparaison avec ce qu'on fait en médecine, on regarde exactement les signes extérieurs, les symptômes, les phénomènes. Et alors ça, c'est un travail complexe qui manque. Et si on ne le fait pas au moins un peu ce travail-là, on ne sait pas de quoi on a besoin en termes de surface, en termes de salle de réunion, en termes de petites pièces séparées pour téléphoner tranquillement, en termes d'endroits où on se divertit s'il en faut, et il en faut, voilà. Donc vraiment, diagnostic absolument nécessaire.
1: Alors j'aurais voulu revenir sur justement un des points essentiels qui n'a pas encore été évoqué, c'est qu'on applique en France donc son bureau fixe, SBF. Mais dans d'autres pays, cette pratique qui a été développée l'est beaucoup moins aujourd'hui.
0: Hein, C'est-à-dire qu'on en revient. On a essayé de la mettre en place et on s'est rendu compte qu'on n'obtenait pas les gains escomptés.
1: Voilà. Alors, peut-être qu'une des solutions aussi, c'est de bien regarder ce qui s'est passé ailleurs et de comprendre pourquoi, par exemple, aux États-Unis, ce type d'aménagement a été oublié. Jacques, peut-être tu pourrais revenir là-dessus.
3: Oui, je crois qu'il faut d'abord dire que même en France, la question se pose. Bien. L'observatoire Actineo, qui fait des observatoires de la qualité de la vie tous les 2 ans, constate que sur les 3 baromètres qu'ils ont fait en 2013, 2015 et 2017, constate que les aménagements, tous les types d'aménagements, coworking, le télétravail, le travail à distance, sous toutes ses formes, etc., augmentent, sauf une seule chose, le flex-office. Bon. Et c'est précisément la période où tous les grands groupes se jettent sur ce type d'organisation du travail. Donc je crois qu'il faut regarder qu'il y a certainement un engouement qui est spécifique des grands groupes, bon, qui curieusement est mis au service des valeurs de l'innovation, de la convivialité, etc. et tout. Bon, sauf que ces entreprises ne représentent que la moitié des salariés du tertiaire, que tous les autres sont en petites et moyennes entreprises et qu'elles ne sont pas moins innovantes ou pas moins conviviales que les grandes. Voilà. Bien. Donc y a effectivement un problème à regarder. Et ce qui se passe, en fait, c'est que, et on a ça évidemment sur des grands groupes très célèbres, notamment chez les GAFA, hein, ce que l'on a vu aux États-Unis, c'est quasiment l'interdiction, puisque c'est allé jusque-là, ou la réduction drastique du télétravail. Bien. C'est-à-dire, la question qui a été, à laquelle se sont trouvées confrontées ces entreprises dont le produit est précisément l'innovation, et comme on dit, l'innovation disruptive, hein, bon, ce n'est plus la productivité qui est au centre des objectifs de ces entreprises, c'est l'innovation. Bon. Et ils se sont aperçus que, précisément, si il n'y avait pas cette co-présence, cette présence physique, si les équipes n'étaient pas là, bon, si on avait des taux de présence trop bas, la question de l'innovation était menacée.
0: La créativité était
3: menacée. Et c'est peut-être le seul endroit, on n'a pas évidemment les enquêtes très très précises là-dessus, mais si on prend de telles décisions à l'échelle d'énormes entreprises comme ça, c'est qu'on l'a regardé. Bon, on peut pas, c'est pas quelque chose qui est décidé en claquant des doigts. Donc il y a bien quelque chose, si vous voulez, qui se passe comme ça. Ensuite.
1: Donc ça veut dire, pour préciser, la pensée, c'est qu'on a des choix qui sont faits en France en particulier actuellement, oui, en faveur d'une productivité de court terme qui va contre l'innovation et donc contre l'évolution de long terme.
3: Oui. Alors, il y a des corrections qui sont apportées actuellement, mais que l'on voit apparaître dans les grands groupes internationaux qui ont des sièges en France et qui... donnent des indications dans leur charte d'aménagement.
1: Bon. Ouais.
3: Et bon. Et ça, regarder les chartes d'aménagement, c'est presque aussi important que regarder, ont pu le faire des sociologues, la littérature de l'aménagement des années 80. Regarder les chartes d'aménagement, c'est donne une indication sur ce que vise effectivement l'entreprise en termes d'aménagement. Et ce que l'on voit apparaître, c'est qu'il y a une réduction de la surface, disons, affectable au travail, qu'on appelle en général surface utile nette. La surface affectable au travail augmente par poste, alors que, effectivement, le nombre de salariés, le nombre de postes, diminue par rapport au nombre de salariés. Pour donner un étiage, on rencontre assez souvent, dans des grandes entreprises qui ont des sièges en France et dans leur charte, bon, on rencontre une surface utile nette par poste de 14 mètres carrés. Voilà. 14 mètres carrés, c'est par rapport à l'histoire de l'open space, c'est une surface qui est généreuse. Hein, bon, la politique immobilière de l'État, des années 2016, elle se fondait sur 12 mètres carrés. Mmh. Vous voyez, bon. Donc on voit que on comprend que ces nouvelles organisations spatiales du travail ont besoin de plus d'espace. Et plus d'espace, pourquoi ? Plus d'espace, précisément, et c'est ce que l'on voit naître dans les programmes d'aménagement, plus d'espace pour, disons, démultiplier la diversité de tous les espaces de retrait par rapport à celui du poste de travail. Et il est vrai qu'on voit apparaître des taux de box ou de bulles qui sont de une bulle pour 8 postes, vous voyez, bon. Et des espaces de réunion démultipliés, surtout les petites salles de réunion, etc., réservables et tout ça, enfin bon, avec toute la digitalisation effectivement du système de réservation, hein. Et ça va même, je citerai en exemple une des chartes d'aménagement, où sur les 14 mètres carrés, la charte dit mettez 30% pour les postes, 30% pour les annexes, et alors curieusement, l'expression n'est pas juste, 40% pour la circulation. Alors, comme évidemment, je ne connais aucun immeuble qui travaille avec 40% de circulation, je me suis demandé ce que c'était. En vérité, ce n'est pas la circulation, c'est l'espacement des activités qui est en jeu. Bon, c'est-à-dire que non seulement la correction qui se fait actuellement, qui est une correction d'aménagement qui n'implique pas nécessairement une organisation en flex-office. Bon. C'est-à-dire qu'il ne faut pas oublier que notre critique de l'aménagement en termes de flex-office est souvent aussi une critique de l'aménagement de l'open space. On aurait pu le faire dans l'open space, on continue de le faire avec le flex office, parce que le flex office nécessite l'open space. Et donc on a là, si vous voulez, on a là quelque chose qui semble, une réduction du nombre d'aménagements visés en flex office, mais en même temps quelque chose qui amorce un retour sur la conception de l'aménagement des open space.
1: Donc on comprend donc à ces propos que la question du flex office n'est pas aussi rentable que cela à terme. Voilà, qu'aujourd'hui, les grands choix des grandes entreprises américaines se sont plutôt éloignés de ces choix-là, qu'elles favorisent plutôt, je dirais, un certain confort de leurs salariés pour favoriser leur coprésence et leur créativité, et que peut-être les décideurs en Europe, et en particulier en France, devraient s'en inspirer.
3: Oui, moi je pense, je dirais deux mots seulement là-dessus. Je pense que à travers ces expériences, se remet en question, au fond, ce qui fonde toutes ces nouvelles organisations du travail et qui ont été très très bien étudiées à travers tous les textes de management et de mise en place du néo-management. Bon, moi j'appelle ça l'ingénierie du travail. Je crois que cette mise en question des objectifs des entreprises qui sont effectivement extrêmement généreux, mais qu'aucune étude ne vérifie. Il faut quand même le dire, aucune étude ne vérifie que les objectifs de productivité, d'amélioration, etc., sont acquis et que le bien-être est augmenté, des salariés, ça, rien ne vient de faire. Sauf que, on a, je citerai la fondation des Nicker, qui fait quand même une étude sérieuse là-dessus, qui constate tout simplement que par rapport au malaise, alors c'est pas comme ça, disons, ou le mal-être qui est de 20% chez les salariés en moyenne, quand on est en flex office, on passe à 30%. Ouais. Voilà, bien. Bon, donc il y a une augmentation.
1: Très importante.
0: Notre émission va toucher à sa fin. Jean-Claude Delgène, est-ce que, en quelques mots, vous pouvez nous dire ce qu'il faut en retenir ? Et les points de vigilance ?
1: Alors, les points de vigilance sont nombreux. Ils ont été évoqués rapidement. Je ne vais pas avoir la prétention de tout reprendre. Je crois que la première chose à faire, c'est de bien décortiquer le projet qui est avancé lorsqu'il vient en débat, pour regarder derrière les appellations utilisées, quel sera le vécu réel des salariés. Pierre nous a bien expliqué combien il était essentiel d'analyser l'activité pour éviter que certaines activités ne cannibalisent les autres, pour éviter qu'il n'y ait des situations où on ne puisse pas tenir les problématiques de confidentialité, pour simplement mesurer les contraintes de confort nécessaires pour tenir un travail. On a vu que l'aménagement aujourd'hui était conçu essentiellement sous un angle très court sur le plan financier, qu'il était absolument nécessaire de reprendre une réflexion plutôt sur le moyen-long terme pour permettre le bien vivre ensemble au niveau du travail, pour permettre aux salariés de travailler suivant des conditions qui lui permettent d'exercer sa créativité. On a vu aussi, et ça c'est un point de vigilance que Pierre a mis en évidence, combien le SBF, sans bureau fixe, je dirais, préparait le départ de l'entreprise, comment il éloignait le salarié, quels étaient les risques, y compris de recourir d'une manière trop massive au télétravail. On a vu que, je dirais, le degré d'appartenance à l'entreprise pouvait en être atteint, donc attention. Sur les solutions, elles sont nombreuses. Une des premières qui a été évoquée, au-delà de l'analyse, c'est y compris de recourir à un expert quand c'est nécessaire, lorsque le projet est annoncé, lorsqu'il est mis sur la table, parce que ce sont des approches tellement complexes qu'il faut à la fois du recul, du temps, des compétences plurielles pour pouvoir comprendre, rendre compte, rendre intelligibles ces projets et éviter de trop les subir en permettant très souvent d'améliorer, enfin au sens, je dirais, réel du terme, les propositions qui sont faites et d'éviter d'avoir au final une croissance très importante des risques professionnels qui s'abattent sur les salariés. Voilà, donc l'enjeu, c'est que chacun développe son pouvoir d'agir avec ses représentants du personnel, avec la médecine du travail, avec la DRH, pour co-construire des projets dans le changement concerté et éviter d'avoir, un chaos organisationnel que tout le monde paye au final.
0: Merci Jean-Claude Delgène, merci Jacques Boulet, merci Pierre Gojat de votre participation. Notre émission touche à sa fin. Nous vous retrouvons bientôt pour une prochaine émission. Et merci, avant de vous quitter,
1: à Quentin
0: en technique et à Olivier au montage.
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2: Merci Bruno d'être venu. Je te laisse peut-être te présenter un tout petit peu, même si tu m'as dit que tu étais un électron libre, mais quand même, au-delà de ça, est-ce que tu peux expliquer un peu aux éditeurs, auditrices, ce que tu fais, ce qui te fait bouger, là, quelles sont les thématiques sur lesquelles tu travailles actuellement ?
3: Eh bien, essentiellement, je fais partie de la Ligue des droits de l'homme et je milite dans les squats et dans les bidonvilles pour l'accès aux droits des personnes de la communauté rom. Communauté rom ou bien qui sont dites comme telles. Et cet accès aux droits, c'est la scolarisation, le logement, la santé et le travail. Là, je les ai cités dans le désordre. Mmh. Généralement, le logement arrive en dernier.
2: Ok. Alors justement, donc communauté rom ou soi-disant ou appelée telle, peut-être faut-il un petit peu redéfinir des choses puisque on entend tout et son contraire. Des gens parlent des gens du voyage, les autres citent les roms, les tziganes, etc. Tous les peuples en itinérance, la question du nomadisme. Bref, est-ce qu'on peut éclaircir un petit peu le tableau et savoir de quoi est-il question ou qui sont les personnes dont on parle quand on dit les roms ?
3: Bon, alors je suis peut-être très mal placé pour en parler. Au départ, je suis biochimiste, donc la sociologie des migrations, tout ça, je connais pas trop. Ce qu'on s'apprend dans nos réunions à Rome Europe, les Roms sont des citoyens roumains, des citoyens européens, d'origine tzigane, tout comme les Gitans, mais qui, eux, sont à l'origine des citoyens français, qui ont avancé parallèlement avec le droit au nomadisme, à la migration à l'intérieur du territoire français. Mmh. Et les Roms tziganes, tels que moi je les connais dans les squats, dans les bidonvilles, ne sont pas nomades. Ils le sont par obligation, ils le sont par le fait qu'ils sont expulsés, par le fait qu'ils ne sont pas désirés ni en Roumanie, ni en Bulgarie, ni en France, ni en Espagne, ni en Italie, et que d'expulsion en expulsion, ils font des allers-retours. Leur migration, c'est une migration subie, plutôt que souhaitée. Mmh.
2: Ils sont mis en difficulté, tu dis en Roumanie, en Bulgarie, ils sont mis en difficulté, ne sont pas désirés ni acceptés, pas accueillis, pas... Ils ne font pas partie de la population, au même titre
3: là encore, que les autres personnes. Des collègues des associations qui défendent la communauté rom en France ont été en Roumanie, moi j'y suis jamais allé. Ce qu'ils me disent, c'est qu'en Roumanie, ils ne peuvent absolument pas trouver de travail. Le travail, c'est pour les autres, c'est pas pour eux. Et ils viennent en Europe de l'Ouest pour trouver des meilleures conditions de vie économique.
2: Oui.
3: Quand on voit leurs conditions de vie économique en France, toujours, on peut se dire quelle est-elle vraiment en Roumanie ? Si vraiment ces conditions-là sont meilleures en France et qu'elles sont pires en Roumanie, j'ose même pas imaginer ce que c'est, quoi.
2: Mais alors du coup, pour toi, pourquoi à ton avis continue-t-on de parler de gens du voyage et pourquoi les affuble-t-on d'une itinérance qui est donc, comme tu le décris là, subie, forcée ? D'où ça vient ?
3: Oh, j'en sais absolument rien. Les gens du voyage, je veux dire ma propre opinion que je me forge là maintenant en te le disant, ça appartient aux années 50, hein, dans notre historique. Les Roms actuels appartiennent... À la chute du mur de Berlin, à la chute de Ceausescu, à la chute de l'Empire soviétique. Et les jeunes que l'on a dans les bidonvilles maintenant sont les jeunes qui étaient à Timișoara dans les orphelinats qu'on a tous vus à la télé dans cette époque-là.
2: D'accord, donc ça n'a vraiment rien à voir, mais vraiment rien à voir.
3: Ça n'a rien à voir, si ce n'est qu'il y a des origines communes de tziganes. Après, il y a des évolutions qui sont différentes. Et peut-être que là, on se retrouve vers une sorte de retrouvailles sur le territoire de français ou de l'Île-de-France, de populations qui ont vécu des choses différentes entre-temps.
2: Quand ils arrivent, quand ils se déplacent ainsi pour trouver soit des moyens économiques, soit un logement, soit peu importe, ils viennent, non pas individuellement, quand on voit, comme, contrairement à d'autres gens d'autres pays, ils viennent en famille et en famille élargie, en groupe.
3: Oui, alors je crois que c'est une chose qu'a montré Marion Lièvre, qui a suivi les parcours migratoires d'un certain nombre de familles. Les familles trouvent un ancrage en Europe de l'Ouest, donc Italie, Espagne, France. Et quand une personne, une cellule familiale a trouvé un ancrage, ça s'appelle la famille élargie, la famille au sens large, que nous on connaît très mal maintenant en France moderne. Nous on est au niveau famille nucléaire, parents-enfants, et on en oublie nos grands-parents et nos oncles et tantes. Les personnes roms que je connais n'oublient absolument pas leurs oncles et tantes, grand-tantes, grand-oncles, et même leur décision intime de progression dans leur vie de tous les jours sont fonction de l'avancement de chacun des membres de la famille. J'ose pas dire clan, je veux pas le dire, mais de la famille élargie.
2: Ouais.
3: Et on le ressent. Et des familles qui n'avanceront pas tant que
2: tout le monde n'aura pas avancé.
3: Tant que tout le monde n'avance pas.
2: Okay. Y compris si certains membres de la famille restent dans d'autres pays quand un groupe vient ici en France, par exemple.
3: Écoute, j'étais hier avec une femme rome dont la fille est en Italie. Et ça marche très bien pour elle est installée. Et sa mère est ici en Île-de-France. Donc tu vois, on ne peut pas faire de généralité. Pour le coup, le regroupement familial, il n'y a pas un appel d'air. Ni d'un côté, ni de l'autre.
2: C'est ça. Il n'y a pas ça comme demande.
3: Ça, ouais, alors, le fantasme de l'appel d'air,
2: oui.
3: Voilà, on a entre 12 000 et 18 000 Roms, ou assimilés comme tels, enfin, en France, et c'est un chiffre stable.
2: C'est un recensement qu'on est... Ouais,
3: on ne peut pas faire de recensement,
2: bah non,
3: parce qu'on n'a pas de recensement. De recensement,
2: oui, donc c'est quoi? C'est les associations qui estiment ça par rapport aux...
3: Les associations, le nombre d'expulsions, enfin, ce que tu veux. Je ne sais pas, je pense qu'il doit y avoir des photos satellites des squats et des bidonvilles. Enfin voilà, les associations estiment à 12 à 18 000. Mais la chose qui est intéressante, c'est qu'il n'y a pas de progression de cette donnée
2: depuis plusieurs décennies,
3: depuis plusieurs années.
2: Plusieurs années, ok. Non, je disais décennies parce que tu disais que c'était les enfants de 1990, donc du coup on est...
3: Oui, alors, les enfants de 1990 dont je parle, ils avaient 10 ans en 2000, la migration, enfin les personnes qu'on observe en ce moment, c'est une migration qui, de ce que je sais, commence aux années 2000. Mais 12 000 Roms en Île-de-France... Il y a une chose dont il faut bien qu'on ait conscience, c'est un millième de la population. C'est-à-dire que on demande à un chef d'établissement scolaire qui a 500 enfants dans son école, on lui demande d'accueillir 0,5 enfants. C'est quand même pas la mer à boire. Bon, on va pas les couper en deux non plus.
2: Et donc, du coup, tu veux dire par là que c'est juste impossible qu'ils puissent se permettre de refuser. La question de l'appel d'air, on l'entend pour... on va dire, toutes les migrations. On l'entend spécifiquement aussi sur la question des personnes dites roms.
3: Oui, on l'entend. Et c'est juste un argument fallacieux. Et cultiver la peur, quoi. Alors après, ce que je trouve dommage, c'est que avec les familles roms, depuis les années 2000, on aurait pu apprendre à accueillir, quoi. On aurait pu... monter les schémas d'insertion, connaître les bonnes méthodes d'insertion, d'échange, d'accueil. Et ça, on se l'est interdit. Et puis maintenant, on se retrouve avec des migrants d'ailleurs encore, et on ne sait toujours pas faire.
2: On se l'est empêché. On n'a pas voulu.
3: Et puis on apprend ce matin, c'est combien, 400 personnes expulsées à la Villette, plusieurs centaines.
2: 2000 à Aubervilliers la semaine dernière.
3: Voilà. Donc, ce qu'on n'a pas su faire pour les familles roms depuis les années 2000, on ne sait toujours pas le faire maintenant.
2: Alors c'est vrai que tu dis on n'a pas su, pour moi c'est on n'a pas voulu. Ce qu'on n'a pas voulu faire, on ne veut toujours pas le faire, là maintenant, avec... On n'a pas de suite. Toi, tu penses qu'il y avait, quand
3: non,
2: même.
3: Possibilité,
2: capacité.
3: Savoir pouvoir. La chose est que la question n'est ni économique, ni technique. Elle est politique. Oui. En tant que militant, je me dois d'avoir cet avis politique. Il est éminemment unilatéral, que tout le monde n'est pas obligé de partager. Mais n'empêche que la question du bouc émissaire, le bouc émissaire a son utilité politique.
2: Oui.
3: Il l'avait dans les années 30 et il l'a maintenant. Donc c'est une constante que l'on doit se sortir du schéma d'homo sapiens sapiens que l'on subit chacun d'entre nous.
2: Chacun d'entre nous. Ben c'est ça. Et qui va se glisser parfois à des endroits inattendus.
3: Ah bah ça va se glisser.
2: Cette version du bouc émissaire. Hein.
3: Ah, ça après, ça va se glisser jusque dans des soirées de slam où tu rencontres pour la première fois un homme de la communauté rom et on dit qu'il est sur le marché, et qu'il n'a pas de travail, et qu'il n'a pas de logement. Et puis tu participes. Ta première action, c'est de monter son dossier de logement qu'il obtient, et voilà. Voilà où ça se glisse de manière inattendue.
2: C'est ça. Toi, tu fais un travail quasi quotidien, si j'ai bien compris, d'accompagnement. Mm-hmm. Tu commences à être repéré par les uns les unes les autres pour accompagner des familles, soutenir des situations, défendre des gens.
3: Oui, ça a été d'abord la rencontre avec les associations comme l'IFRM, soutien des Roms de Moulin-Galant à Corbeil, qui font un accompagnement au jour le jour avec plusieurs bénévoles par famille monstrueux, enfin de qualité, de tenue et de suivi. Ensuite, la rencontre de Rome Europe 94, et puis ensuite l'élargissement à la Ligue des droits de l'homme pour combattre la tentative qu'on a tous de défendre son territoire. Je trouve que dans sa raison sociale, la Ligue des droits de l'homme oublie d'où on est. Et à ce moment-là, de participer à différentes actions avec cette étiquette et en relation avec les membres du GT Rom, groupe de travail Rom du comité central de la Ligue, une relation 24-24-7-7 avec un copain Jean-Pierre Raffier du comité central, et on se co-mutualise nos histoires, on se co-mentorise nos histoires, et c'est une sorte de validation à chaud de ce qu'on pense, de ce qu'on fait, pas rester tout seul dans son coin. Et puis c'est toujours la tentative d'explication, de recrutement sur ces notions d'accueil, d'accompagnement, avec l'idée simple qu'une demi-journée, ça peut faire avancer un dossier de manière définitive. Certains y mettront plus qu'une demi-journée par la suite, d'autres en resteront là, mais l'état d'esprit doit rester, même si on ne va plus au contact tous les jours, l'état d'esprit reste. Alors le contact, c'est quand des familles sont dans un bidonville, c'est s'assurer que les enfants sont inscrits à l'école et vont à l'école, s'assurer, batailler la plupart du temps pour qu'il y ait l'accès à l'eau et à l'enlèvement des ordures, des déchets. Là je vois aujourd'hui à la grève des ramasseurs des éboueurs, les Parisiens ne ramassent pas leurs déchets. Ben, dans un métropole, c'est pareil. Hein, le déchet, c'est quelque chose qu'on n'aime pas.
2: On ne ramasse pas non plus.
3: Les familles roms, alors là, je vais être très provocateur, les familles roms ont encore ça d'humain de ne pas gérer leurs déchets.
2: Bon. Pas plus que les autres.
3: Pas plus que les autres. Donc, l'enlèvement des déchets est de la compétence des municipalités et des comités d'agglomération. Ouais. Et malheureusement, les municipalités utilisent ce pourrissement au sens propre du terme pour obtenir des expulsions. Après, il y a l'accès aux soins, les relations avec les assistants sociaux des hôpitaux qui font les passes santé, qui font les dossiers d'AME. Quand les familles commencent à travailler, l'accès à la sécurité sociale, toutes ces démarches et toutes ces démarches qui sont évidemment compliquées par la perte de lien, la perte de socialisation à chaque fois qu'il y a une expulsion. On se retrouve loin de du lien. On a effectué les premiers échanges avec les personnels sociaux. Il faut tout recommencer à zéro. Alors, transfert de dossiers qui sont perdus, on perd ses papiers. Voilà. C'est le lot des familles quasi quotidien.
2: Et donc, les installations se font en général sur des terrains de la commune, des terrains du domaine public. Quand tu parles de bidonville tout à l'heure, c'est bien parce qu'il y a une installation quelque part. Et ou dans des squats.
3: Alors, il y a les trois domaines publics. Oui. Je peux parler d'une situation qu'on a connue sur un terrain du port de Paris. Et là, ça fait le lien avec ce qu'on disait tout à l'heure sur l'enlèvement des ordures. Le maire de Vigneux avait refusé, de Vigneux-sur-Seine avait refusé l'enlèvement des ordures. Et donc, le port de Paris a refusé aux associations et aux Roms sur place une quelconque convention d'occupation des lieux sous prétexte que l'occupation elle-même était polluante. On se donne des arguments les uns aux autres. Pourtant, là, il y avait 5000 mètres carrés de terrain inondable. Mais si vous voulez, ça, c'est aussi un argument. Une inondation, elle est prévue quelques jours à l'avance. Hein. Et puis, quand c'est les beaux quartiers qui sont inondés, on met les gens dans un gymnase. Alors, je pense que les gymnases, ils existent aussi pour les familles qui sont moins aisées. Donc cette question de zone inondable, c'est encore un argument automatique très facile. Et puis c'était une zone protégée environnementalement, donc les associations citoyens en Seine sont venues avec nous sur le bidonville, ont pris fait et cause des familles, on leur a bien expliqué que l'environnement, c'est les gens aussi. À partir de là, il y a vraiment une collaboration entre les associations des LDH, ASEFRR d'Essonne et puis Citoyens en Seine. ASEFRR va me pardonner parce que j'ai oublié l'acronyme, mais on a monté un collectif qui s'appelle ACCESS, Accueil Civil, Culturel, Économique et Social.
2: Oui.
3: Dans cette raison sociale, il y a tout ce dont on a besoin. Hein. Et en particulier, une chose qu'on a trouvée en cours de route, c'est l'accueil civique. C'est-à-dire que ce mot-là, il vient pas de moi, donc je peux dire, hein, il vient de Julie Ozen de Citoyens en Seine. L'accueil civique, c'est-à-dire que voilà, droit et devoir. On est conscient aussi du fait que les gens ont des droits, ils ont des devoirs, et que ça s'exprime par le civisme. Droit de vote. Donc, c'est resté jusqu'à maintenant sous la forme d'un collectif, mais c'est Access en roumain, c'est un peu ma raison d'être en ce moment.
2: D'accord.
3: Ça peut prendre plein de formes différentes. Ça peut prendre la forme d'un collectif, ça peut prendre la forme d'une SCOP, d'une association.
2: Voilà, tu ne sais pas encore.
3: Je ne sais pas encore. Non, mais
2: ce que ça va devenir, les collectifs qui font partie.
3: Access, accueil civique, culturel, économique et social.
2: Oui.
3: En plus, c'est libre de droit.
2: Creative Commons.
3: Ouais.
2: Oui. Tout le monde peut l'utiliser,
3: ouais,
2: tu veux
3: ouais.
2: dire. Donc tout le monde peut aussi apporter son action et sa pensée sur ces sujets. Ok. Tu te définissais tout à l'heure comme un électron libre, mais. Là, c'est un peu un ancrage un peu particulier. Et puis, c'est plus qu'un slogan, cet access-là. C'est quand même aussi une vocation à ce qu'il y ait une construction de quelque chose.
3: Non, mais on va parler de moi. C'est parce que les gens ne savent pas les autres endroits où j'interviens qu'ils pensent que je suis électron libre. Mais. Comme ils ne demandent pas, je l'explique là maintenant à la radio.

0: L'accès au travail, par exemple, au niveau du Val-de-Marne, un territoire d'expérimentation, expérimentation c'est un mot trop technique, presque vulgaire, un lieu d'essai qui est la ville d'Ivry.
1: Oui.
0: Un exemple que j'ai connu récemment, c'est la création du CERCI, c'est une association qui gère les clauses d'insertion sociale. Les clauses d'insertion sociale, c'est des heures de travail qui sont réservées aux personnes en difficulté professionnelle, d'insertion professionnelle, des heures de travail qui sont piochées dans le quota des marchés publics, que peu de gens connaissent, qui sont issus d'une loi Borloo 2008 et qui commencent maintenant à être mieux connus. Et à Ivry-Vitry-Choisy, cette association CERCI arrive à collecter 100 000 heures de travail qu'elle met à disposition des gens en difficulté professionnelle.
1: Collecter des heures de travail, ça veut dire que sur les marchés publics qui sont soumis à cette réglementation-là, c'est voilà. Ça, il y a un nombre, il y a un quota d'heures.
0: Il y a un quota d'heures.
1: Qui sont réservés.
0: Ouais.
1: Et que donc on peut prendre entre guillemets pour les attribuer à, c'est ça?
0: Exactement.
1: L'idée
0: ah. Que l'on doit.
1: Je ne connaissais pas.
0: C'est très peu connu pour ça. Ouais, j'en fais un peu la pub parce que c'est. Oui. D'abord parce que ça marche là-bas. Monsieur Basile pourra très bien expliquer le mécanisme. Il me l'a expliqué à moi-même. Mmh. Il m'a expliqué aussi que les modalités sont différentes d'une comité d'agglomération à l'autre. Et que là, tout est à inventer. Mmh, mmh, je pense que du point de vue du citoyen, il y a une veille qu'on a tous à avoir, c'est est-ce que nos marchés publics donnent bien lieu à cette génération d'heures.
1: Tu veux dire, tout marché public doit avoir inscrit à l'intérieur du marché, au moment où il est passé, il doit y avoir la ligne qui est prévue.
0: Okay.
1: Sauf que c'est pas hyper transparent toujours, c'est pas hyper connu, que quand tu demandes un marché, donc c'est une bagarre aussi d'aller à la pêche. D'accord.
0: Là, il y a une vigilance citoyenne de connaissance de ce mécanisme et de poser la question à son maire comment ça se passe chez moi, comment ça se passe dans ma ville. Et là, on peut pas dire que c'est une action qui prendra beaucoup de temps. C'est vigilance.
1: D'accord. Et donc cette association, une fois qu'elle a, collecté un certain nombre d'heures, comment ça se passe derrière?
0: Après, elle fait la publicité.
1: Oui.
0: Enfin, elle est connue par la mission locale, pour l'emploi.
1: D'accord.
0: Et voilà, les échanges sont fluides. Alors, il y a même une chose qui est fabuleuse, et c'est que l'association reçoit même des gens qui sont en rupture administrative. Et qui n'ont plus le courage d'aller à Pôle emploi ou à la mission locale. Mmh. C'est-à-dire qu'ils ne s'interdisent pas de voir les gens en face à face avec leur CV et de proposer leur candidature sans qu'il y ait forcément le tampon, le numéro de Pôle emploi. Et ça, dans notre monde, je trouve ça d'une bonté, d'une simplicité qu'on devrait tous réinventer. Et ça, donc ça existe. Alors, si on en fait la publicité, est-ce qu'on ne va pas le détruire?
1: Sur le versant logement, qui est notre histoire quand même, un coin quelque part, donc on a parlé de la problématique des endroits sur lesquels donc, on crée des faux problèmes, ou en tout cas on fait en sorte qu'on puisse arriver à une expulsion. Donc il y en a beaucoup des expulsions, c'est ça? Des terrains ou des...
0: Oui, alors je dois avoir les chiffres là. Il y a l'Observatoire des expulsions de lieux de vie informels du 1er novembre 2018 au 31 octobre 2019. Hein, c'est un document collecté par la Fondation Abbé Pierre, Rome Europe, Médecins du Monde. De 17 à 25 expulsions par mois.
1: Sur cette période.
0: Hors Calais et Grande-Synthe.
1: Oui, oui. Ça ne dit pas le nombre de personnes du coup concernées, mais c'est un nombre d'expulsions.
0: Oh, après,
1: j'imagine qu'il y a des moyennes voilà, faites par rapport au nombre de personnes chaque site.
0: Le document que j'ai sous les yeux, c'est qu'en pourcentage, une famille peut être expulsée 2 fois par an,
1: oui,
0: ou plus. Donc,
1: Mais normalement, les expulsions sont théoriquement soumises à une certaine réglementation un peu précise.
0: Ben ça, j'en sais rien, parce que ça a pu s'observer peut-être il y a 2 ou 3 ans. On parlait de diagnostic social.
1: C'est ça.
0: Maintenant, on n'en parle plus.
1: On n'en parle plus, ou peut-être on n'en parle pas là, dans ces situations-là.
0: Si on n'en parle plus dans ces situations-là, je me demande où est-ce qu'on va en parler. Oui, ça devrait se faire. Mais là encore, c'est une faiblesse de ma part de ne pas connaître le cadre légal et de dire dans quel contexte on doit absolument l'exiger. Mais il y a tellement de choses qu'on est censé exiger qu'on n'obtient même pas.
1: Oui.
0: Comme ne serait-ce que la scolarisation des enfants, la domiciliation.
1: Alors, oui.
0: Je pense qu'on peut parler de ces deux choses-là. La scolarisation des enfants, la scolarisation de 6 à 16 ans, c'est un devoir. De 3 ans, non, à partir de 3 ans, c'est obligatoire. 3 ans, c'est obligatoire. Bon, bah, des mairies, des services scolaires continuent à,

0: l'école, quand il arrive à l'école, il se dit bien qu'il n'est pas comme les autres, quoi. Et par ailleurs, il est stigmatisé une fois qu'il est sur place. Et par ailleurs, alors quand en plus il vient du bidonville où il ne peut pas se laver tous les matins ou facilement, et voilà, on nous appelle, on reproche à tel enfant de ne pas sentir bon, donc alors faut inventer la douche à l'école, des choses comme ça. Voilà, ça c'est pour la scolarisation. Alors je vais me tromper dans les dates, mais 2018, on a été jusqu'au défenseur des droits pour valider le droit des enfants et la municipalité, je ne vais pas dire laquelle parce que tout à l'heure. voilà, ne répond même pas dans un premier temps et puis dans un deuxième temps.
1: Dans un deuxième temps, on répond,
0: mais les enfants sont scolarisés. Alors c'est complètement faux parce que les enfants ont été expulsés. Je ne sais même plus où ils sont, personnellement. Donc. Comment la municipalité peut affirmer qu'ils sont scolarisés? Voilà, ça, c'est la scolarisation. Il y a un gros travail en ce moment d'information, de formation, de réunions entre la DIAL et les académies pour faire connaître cette question, pour fluidifier les accès. N'empêche que là encore, c'est un problème d'acceptation politique. C'est un droit humain fondamental. Et puis moi, je me rappelle, quand j'étais au tout début de mon action militante, c'était la notion qu'il n'y a que par l'éducation qu'on va pouvoir casser les traumatismes multigénérationnels qui ont lieu depuis des générations et des générations. Ça ne résoudra pas tout, mais c'est la première étape qui vient à l'esprit immédiatement, et on n'est pas que des imbéciles, quoi. Après, il y a la domiciliation. Alors la domiciliation, c'est le droit à avoir une adresse pour recevoir son courrier. C'est-à-dire que si tu vas à New York, dans le plus bel hôtel de New York, imaginons, tu auras le droit de recevoir ton courrier à l'hôtel. Eh bien, si tu es étranger, immigré ou...
1: Hébergé ou logé dans un hôtel, il n'en est pas question.
0: Si tu es dans un bidonville, eh bien, tu n'as pas le droit à la domiciliation. C'est une obligation des municipalités que de fournir ce service de domiciliation via leur CCS, donc CCS, Centre d'Action Sociale.
1: Il manque un C, Centre, je ne sais pas quoi, oui.
0: Alors après, il y a certaines municipalités qui disent ouais, on va déléguer ce service-là
1: à des associations
0: qui, par ailleurs, sont connues par la préfecture pour le faire. Enfin, ils ont un certain quota de domiciliation à effectuer. Et donc, les associations arrivent vite à la limite de leur quota. Et donc, il ne devient plus possible de domicilier. Oui. N'empêche que si toutes les municipalités jouaient le jeu,
1: mettaient en place.
0: Là encore, je raisonne de manière globale, généralement, on aurait une domiciliation pour 1000 habitants. C'est-à-dire qu'une commune de 30 000 habitants aurait 30 personnes à domicile, ce qui n'est pas la mer à boire. Alors évidemment, il y a des endroits où il y a plus... Mais le refus collectif des maires, des municipalités, amène des situations de crise locales. Alors, j'avais émis, au cours du dernier groupe de travail logement de la LDH, on s'est réunis il y a 15 jours, la proposition que les municipalités qu'il y ait une compensation financière entre les municipalités.
1: Comme les droits pollués,
0: les droits domiciliés. Si une municipalité joue le jeu et accepte de domicilier au-delà de ces deux personnes pour 1000 habitants, et bien qu'il y ait une sorte de compensation. Ça se fait pour le logement social.
1: Non, en deçà du quota, elle paye.
0: Elle paye des amendes. J'aime bien la notion de compensation.
1: Ah ouais, j'aime bien ça. Là, tu ne trouves pas que ça permet aussi à des communes de dire bah, non, nous, on ne veut pas du tout de domiciliation, donc on va tout compenser de l'autre côté. Puis on va te...
0: bah alors là, je vais être choquant, peut-être, sur ce coup-là.
1: Ça fait rien, vas-y.
0: Mais je vais te dire, j'accepte presque qu'une municipalité le refuse. C'est-à-dire, alors,
1: ah bon ?
0: Oui, voilà, par exemple, sur un service d'assistante sociale, je cite pas la ville sur ce coup-là, trois assistantes sociales. Une avec qui ça se passe très bien, qui est hyper proactive, qui donne même des idées pour faire avancer la famille, etc. Une qui fait juste le strict

0: légale, et puis une qui refuse, avec qui il ne se passe rien. Et ben, j'arrive même à dire, ben, écoutez, si dans ce service, il y a trois profils d'assistants sociaux, ben, respectons-les. La femme qui ne veut pas assister des familles roms, eh bien, ne lui donnons pas de famille roms, et que les autres qui aiment faire le fassent. Et à l'intérieur du service, ça se compense. Eh bien, au niveau des collectivités territoriales, j'ai presque la même approche. On ne va pas forcer tout le monde à aimer les familles roms. Pourquoi ?
1: C'est pas la question d'aimer ou pas aimer, non, là. C'est la question d'un droit identique, sans discrimination, pareil sur le territoire, non ?
0: Ben, presque.
1: Il vaut mieux que les gens ne le fassent pas plutôt que le fassent de mauvais gré, tu dis. Sauf que ça, je peux comprendre au niveau des personnes, mais pas au niveau des institutions, pas au niveau des municipalités.
0: J'ai trop loin dans ce que je disais. Je le pense au niveau des personnes. C'est pas vrai au niveau des municipalités. J'essaie juste de réfléchir pour qu'on sorte de la situation actuelle.
1: J'entends.
0: Je balance des...
1: De toute façon, on n'évitera pas que, y compris dans les municipalités, on n'évitera pas qu'il y ait un maire à un endroit qui soit plus capable de comprendre, d'inventer, d'accueillir, et un autre, non. J'entends ça. Mais que par contre, la loi lui donne le pouvoir de le faire, c'est une autre question, je trouve, tu vois. C'est le maire du 2e arrondissement, au moment de la réquisition là, du commissariat rue du Croissant, qui dit aux gens qui sont là, aux familles, « Bonjour, maintenant que vous êtes là, vous êtes installé dans le 2e arrondissement, et donc je suis votre maire. » Une certaine cohérence, me semble-t-il, de la loi qui doit pas... Que des exceptions se voient dans la vie, ok, et que la loi les prévoit de cette manière-là, moi, je sais pas, c'est curieux comme idée.
0: Écoute, okay, bon, en tout cas. Non, mais ça, moi, j'essaye de réfléchir de comment... Parce que c'est une constante, enfin c'est pas une constante, c'est une majorité, la majorité des municipalités
1: ne font
0: obstruction à la domiciliation.
1: Oui.
0: Alors comment aller avec cette chose pour arriver à faire avancer la problématique?
1: Remettre des boîtes postales dans les postes, les bureaux de poste.
0: Alors, c'est...
1: qui n'existe plus, certes, mais bon, la boîte postale elle servait à ça à une époque. Tu pouvais ne pas, tu vois, avoir une boîte postale, c'était ton adresse et tu avais un...
0: Ça existe toujours, mais oui. ça coûte cher.
1: Je pensais que c'était en voie de disparition eu égard à la disparition des bureaux de poste un peu partout dans les villes.
0: Non, la réception de courrier, c'est la poste restante.
1: Poste restante, voilà.
0: D'accord, c'est ça.
1: Ça continue d'exister.
0: Ça existe toujours et ça coûte 85 centimes par lettre retirée. Bon, n'empêche que recevoir son courrier, c'est quand même pas la mer à boire.
1: Ouais. Alors, c'est recevoir son courrier, la domiciliation, c'est aussi avoir une adresse administrative, c'est aussi être repéré, connu, présent dans les fichiers, c'est aussi que le contrôle puisse s'exercer au-delà de la réception du courrier qui, elle, est évidemment nécessaire pour tout le monde.
0: Après, bon, l'aspect du contrôle des personnes, je dirais, par conséquence, mais il y a aussi le fait que pour s'inscrire à Pôle emploi et donc avoir accès au travail, au monde du travail tel qu'il existe, tel qu'il est organisé,
1: si t'as pas d'adresse,
0: la première chose qui est demandée, c'est la domiciliation. Et là...
1: Pour la sécurité sociale, pour... Enfin, oui.
0: On arrive à des personnes qui ont été expulsées et qui ont été mises à l'abri, comme on dit, par le 115 à l'hôtel. Pendant plusieurs mois, j'ai vu des cas de plusieurs années. C'est quand même une histoire qui coûte au bas mot aux environs de 2000 euros par mois et par famille. On a observé, on a vu des gens qui, dans les hôtels, n'avaient pas de domiciliation.
1: Oui.
0: Donc c'est des gens à qui on payait l'hôtel de manière, avec un coût pour la communauté exorbitant, à qui on ne laissait même pas la possibilité de pouvoir s'en sortir. Donc... juste par le fait de refus de domiciliation. Donc si déjà, quand une personne était mise à l'abri à l'hôtel, il y avait la domiciliation associée dans la ville où se trouve l'hôtel, déjà rien que ça.
1: Oui.
0: Et puis là, on se dit, si la personne trouve un travail, peut-être qu'elle restera moins longtemps à l'hôtel, quoi. Ça va avec.
1: Pénurie de lieux de domiciliation, pour toi, c'est un peu comme la pénurie de logements sociaux ? Tu dirais que c'est organisé ?
0: D'abord, on ne la comprend pas, parce que chaque CCAS doit domicilier. Alors, il faut établir un lien avec la commune.
1: Oui.
0: C'est le fameux lien avec la commune. Bon, déjà, dès qu'un enfant est scolarisé, le lien est établi. Ouais. Moi, j'ai vu une jeune femme rome très, très active, très, très volontaire, se débrouiller pour avoir une formation à la mission locale. Et bien, la ville a refusé de domicilier, alors que de plein droit, elle avait le droit à la domiciliation. Donc, voilà.
1: Et là, toi, tu dis « parce que Rome » ?
0: J'ai pas le droit de le dire. J'ai pas la preuve, mais j'y pense fort. Mais en plus, la jeune femme était très jolie, très intelligente. Donc, si vous voulez, elle allait.
1: Si elle n'avait pas été jolie, elle n'aurait pas eu droit considération.
0: Non, c'est pas ça. Mais elle allait contre tous les schémas qu'on colle sur la peau des Roms. Donc, c'est des gens qui sont pas beaux, qui sont méchants, qui sont moches, qui sont mauvais. Donc là, on avait un contre-exemple qu'il fallait surtout pas le laisser passer. Oui, fallait pas que cette femme réussisse. C'était pas possible.
1: Ah, il fallait pas qu'elle réussisse. D'accord.
0: Non, je vais jusqu'au bout de l'ignominie. Enfin, pardon.
1: Tant qu'à faire. Et alors, du coup, elle s'en est sortie. Dis-nous le fameux joyeux de l'histoire.
0: Écoute, la fin de l'histoire, c'est qu'elle elle s'est mariée l'année suivante.
1: Non, mais là, elle a pu faire sa formation.
0: Elle n'a pas fait cette formation-là. Je pense qu'elle a obtenu une domiciliation dans une autre ville en Essonne. Elle est dans ce coin-là. J'ai pas de nouvelles depuis. Voilà. D'accord. Mais le truc, c'est que voilà, on lui a fait perdre un an ou même plus dans son parcours socio-professionnel, enfin.
1: Et personnel.
0: Personnel de vie. Et puis, l'attaque à la confiance en soi, l'attaque à l'intégrité de la personne. Enfin, il y a tout là-dedans.
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0: parlais d'Ivry tout à l'heure. Est-ce qu'en Seine-Saint-Denis, on a aussi des choses accueillantes qui se passent ou des choses...
1: Ah oui, on parle beaucoup de Montreuil comme ville accueillante. Et là, je connais très mal. Je sais juste que ça se passe. Okay, oui. Je connais très mal. Mmh. Je ne sais pas ce que je fais ici, au nord de la Seine, aujourd'hui. Je monte rarement au-delà du nord de la Seine. Voilà.
0: Mais si, tu sais ce que tu fais, on est là en preuve.
1: Alors, alors, au niveau des municipalités, Ivry et Fère-de-Lens, on a des belles histoires. Autant raconter les belles, hein, je dis tellement les méchantes. Il y a une belle histoire à Arcueil, où il y a un collectif qui s'appelle Terre d'Arcueil, qui a été monté il y a deux ans et demi. Et là, il y avait... cinq ou six familles qui s'étaient installées dans une vieille maison délabrée qui appartenait à la ville, que la ville avait achetée, préemptée récemment. Et là, le maire était accessible. Il a pu comprendre. Monsieur Métairie d'Arcueil a bien compris que l'environnement, c'était les gens aussi. Et donc, sur une zone de terrain qui était réservée à la future production maraîchère, production locale, enfin un circuit court, etc., il a accepté que le temps que ce projet se mature, eh bien que les personnes restent là, sous réserve qu'elles aient rempli leur questionnaire administratif pour le droit au logement, voilà, leur questionnaire,
0: que la démarche soit engagée.
1: Soit complétée. Okay. Charge ensuite au département, à la ville et à la préfecture de chacun se répartir dans leur quota les attributions de logement. Ça, c'est toujours en cours. Si j'en entends pas parler, c'est que ça va bien. De temps en temps, il y a, comme partout, des visites des voisins qui sont pas contents. Dans ces conditions-là, ce qui est bien Arcueil, c'est que le maire se déplace lui-même pour voir la situation et les conflits se règlent bien. Donc, il y a des belles histoires.
0: C'est ça. Et du coup, tu me parlais tout à l'heure d'un petit livre à ce sujet-là, qui a été une petite brochure qui a été faite là à destination des gens qui voudraient alerter ou interroger les élus locaux.
1: Donc il y a les élus locaux face à la résorption des squats et des bidonvilles. Ouais. C'est le dossier 2009 du collectif national 2019. Droits de l'homme Rome Europe. Ouais. Donc on a le lien sur internet qu'on pourra donner. Ce document là, il y a sa version électronique. Je pense que là, on a toutes les informations récentes sur ce que le bidonville vers l'inclusion sociale, tout ce qui concerne les expulsions avec la tactique de la patate chaude. Et puis il y a des projets réussis. Moi, je t'ai parlé d'un tout petit projet très localisé sur Arcueil. Ça a été favorable.
0: Il y en a d'autres.
1: Et il y en a d'autres. Et donc ces projets-là, les ingrédients des projets réussis sont donnés dans ce petit bouquin. Parle de ce qu'on vient de dire, l'accès à l'école, les conditions de vie.
0: Donc du coup, on pourrait dire aux gens d'aller se promener dans les réunions publiques qui sont faites actuellement en avant des municipales pour aller poser quelques questions aux candidats.
1: Ouais. Et peut-être aussi lire le livre auparavant pour déconstruire quelques idées qu'on peut avoir. Mais la période est bonne pour sensibiliser les futures municipalités ou les municipalités sortantes.
0: La notion de bidonville, contrairement à celle de squat, comment est-ce qu'elle est intégrée, du coup, dans le...
1: Alors, le bidonville, les familles l'appellent le platz. C'est-à-dire que c'est un lieu à ciel ouvert où où les cabanes sont montées selon une certaine architecture. Hein. J'ai vu le montage des cabanes, c'est pas du n'importe quoi. Ça ne fuit pas, ça résiste aux forts orages. Il y a un poêle à l'intérieur qui est source de, bien sûr, d'incendies potentiels, mais vu le nombre de poêles que j'ai vus et le nombre d'incendies, finalement,
0: c'est pas tant que ça.
1: J'en sais rien. Là encore, c'est notre propre peur. On projette notre propre peur sur les conditions de vie des personnes. Le terrain est soit privé, soit public. Ça ne préjuge en rien de la possibilité d'obtenir un droit de séjour, enfin une possibilité d'avoir une convention d'occupation. Oui. Nous, à Access, on avait défendu la notion de terrain de quartier. Alors je le redis là, terrain de quartier, c'est un truc qu'on aimait bien parce que ça faisait référence à la maison de quartier. Donc c'est un lieu avec qui a sa propre vie économique et sociale, quoi, avec des échanges troc, solidaire, argent, pourquoi pas, tant que l'échange est connu et qui ne fait pas l'objet de transactions occultes, opaques et douteuses. Voilà, un lieu d'échange, un lieu où les familles peuvent se retrouver le week-end pour faire la fête, faire un barbecue. Il y a cette notion-là festive dans la communauté rome, moi que j'aime beaucoup. Je participe pas forcément aux fêtes parce que c'est pas ma fête, mais je vois bien que c'est agréable de faire la fête dans ces conditions-là. Et donc la notion de terrain de quartier, de lieu où on se retrouve, ce serait quelque chose qu'on aurait à apprendre de la communauté rome en ce moment, alors qu'on se, oui, on se renferme tous devant la télé le dimanche après-midi.
0: Apprendre ou réapprendre, comme tu le disais tout à l'heure, puisque ça fait pas si longtemps que ça qu'il y avait des places de village et des endroits où on pouvait effectivement se retrouver et organiser des festivités ou des rencontres entre habitants et habitantes.
1: Alors nous, on imaginait un Platz avec la présence d'une cabane de l'association, où on branchait un ordinateur avec le téléphone relié, et puis on fait avancer les droits comme ça, de manière tranquille, avec l'idée toujours que le lieu n'est pas... La situation des gens n'est pas pérenne sur le lieu. Le lieu peut être pérennisé, c'est-à-dire que c'est un lieu où on fait passer les gens en les faisant sortir par le haut, et non pas ce qui se passe actuellement, de le faire sortir par le bas. Ouais. C'est une notion qui existe dans les documents qu'on voit dans squat et résorption des squats et bidonvilles qui sont présentés aux élus locaux. À mon sens, pour l'instant, c'est que c'est des opérations qui sont limitées, à la fois en termes de nombre de personnes, mais ça je pense que c'est raisonnable, mais surtout en termes de multiplicité. Et c'est limité, c'est trop limité dans le temps aussi. C'est des opérations qui sont valides sur 5 ans, qui marchent pendant 3-4 ans, puis après l'intérêt s'étiole.
0: Parce que
1: c'est la chose d'une équipe, d'un collectif à un moment donné, et que... La notion de pérennité dans le temps de ce lieu d'accueil et d'insertion, ce sas, c'est pas encore vraiment...
0: Ok, c'est pas inscrit ou compris comme ça, comme tel.
1: Et puis ça demande un temps long qui n'est pas ni dans l'agenda des municipalités, ni dans l'agenda des personnes même. Hein, les aides sociaux, les gens qui passent... On est tous dans un temps court avec des gestions de carrière où 5 ans, c'est déjà long.
0: Gestion de carrière, ah oui, ok.
1: Non, je pense, gestion de carrière des jeunes qui viennent faire des stages, qui viennent dans les associations, qui viennent travailler dans les associations.
0: Quelque temps.
1: À ces moments-là, c'est des moments forts, hein, d'une association qui réussit à avoir les budgets, qui réussit à avoir un montage avec une municipalité. Ben oui, mais
0: ça s'arrête,
1: le temps long n'est pas compris dans le projet.
0: Dans Rome Europe, ça a été créé il y a déjà un petit moment.
1: Rome Europe, c'est une association d'associations.
0: Oui, c'est un regroupement.
1: C'est un regroupement d'associations, c'est un collectif regroupé en associations. Alors, on y a, moi, les temps forts de Rome Europe, c'est deux fois par an, on a une réunion de l'ensemble des personnes sur le territoire français. Mmh. On y voit donc ce qui se passe à Bordeaux, ce qui se passe à Montpellier, c'est très actif à Montpellier en ce moment, ce qui se passe à Marseille, Grenoble. On a une vue un peu générale, la situation à Saint-Étienne. Donc, donc par exemple, moi ici de ma banlieue parisienne, je sais qu'à Saint-Étienne, il y a beaucoup de logements vides, par exemple. Voilà que la situation tendue au niveau du logement sur Bordeaux, à l'arrivée du TGV, bah, ça se reproduit, ça descend les étages. Quoi.
0: Petite brochure.
1: Donc là, tu as
0: La brochure « Les Roms luttant contre les idées reçues ».
1: Alors ça, je pense que celle-là, elle est chouette également, parce que les idées reçues, on en a trop concernant les familles.
0: Oui.
1: Voilà. Ils ne veulent pas envoyer leurs enfants à l'école. Alors c'est complètement qu'ils aient peur, ça je veux bien comprendre. Ça, je peux même l'imaginer. Quand on n'a pas été soi-même à l'école, emmener son enfant à l'école, ça peut faire peur. Et puis l'emmener à un endroit où il va apprendre le français, une langue qu'on maîtrise pas soi-même, une autre langue que la langue maternelle que l'on fait connaître à ses enfants, ça peut faire peur. Mais qu'ils ne veuillent pas, je sais pas. Beaucoup de déconstruction à opérer.
0: C'est ça. Alors là, c'est celle-là, les toutes premières, là, sur l'habitat, tu vois. C'est ce dont on parlait au tout début. Préjugés. Ils sont nomades. C'est leur mode de vie, de vivre en bidonville. C'est ce que tu as immédiatement dit. Ben non, c'est pas une solution. C'est pas un mode de vie choisi. C'est vraiment une solution eu égard au peu de possibilités qui sont données en termes de non-accueil. Ok. Est-ce que tu voyais d'autres choses que tu aurais envie de dire là?
1: Ce que j'ai envie de dire, c'est on vit, alors je ne sais pas s'il faut continuer à le dire, on vit une crise du militantisme. Comme la cause des migrants, de certains d'entre eux, est présentée comme noble, hein, à ce moment-là, il devient valorisé d'être bénévole militant. Alors que soutenir des personnes qui sont boucs émissaires, le militant devient lui-même stigmatisé de manière indirecte. Donc moi, j'ai connu mes premières sensations d'être discriminé en accompagnant des familles au CCAS, au Centre d'Action Sociale. J'ai vraiment... on m'a répondu comme jamais on me répond par ailleurs. C'est bien la présence de la personne à côté de moi qui génère l'animosité que j'ai pu rencontrer. Après, j'ai une histoire rigolote à raconter. C'est un ami rom qui venait d'Angleterre, donc qui parlait l'anglais. Il se trouve que je parle anglais aussi. Et donc, quand on s'est rencontrés à l'association, bah, spontanément, j'ai été son accompagnement, son accompagnant. Et donc, on parlait en anglais. Mmh. Et donc, une des premières choses à faire, c'est l'inscription à Pôle emploi. Et on a été ensemble à Pôle emploi. Et là, à l'accueil de Pôle emploi, je parle avec lui en anglais. Et je dis, bah, je vous présente un monsieur qui vient d'étranger et il voudrait s'inscrire à Pôle emploi. Et je parle anglais avec le bonhomme. Et la femme de l'accueil, la première, me dit, bah, très bien, monsieur, bah, écoutez, voyez au bureau suivant, prenez donc rendez-vous. On passe au deuxième bureau de Pôle emploi Corbeil-Essonne. Et là, au deuxième bureau, il y a une dame, je parle toujours anglais avec mon copain, et qui me dit, ah, oui, vous voulez vous inscrire à Pôle emploi, très bien. Ah, bah, écoutez, justement, bah, j'ai un rendez-vous qui s'est libéré là. Donc, quasiment, vous avez de la chance, dans une demi-heure, vous pouvez être reçu. Et là, troisième bureau, là on passe dans la salle d'attente pour l'emploi, on attend la conseillère, donc le premier rendez-vous se déroule, la conseillère commence donc l'entretien, moi je traduis en anglais, et là la conseillère demande les papiers d'identité, et le copain sort sa carte d'identité roumaine, regarde la carte, et là j'ai cru lire dans sa pensée ce qui se passait, hein. C'est jamais je n'ai eu de carte d'identité roumaine sous la main. À mon niveau de conseiller pour l'emploi, je ne suis pas censé en avoir. Je pensais ça. Je lui ai donné ses pensées coupables. N'empêche que la dame a foncé dans l'arrière-boutique pour aller voir son chef. Là encore, j'imagine ce qui s'est passé. Le chef lui dit, c'est un citoyen roumain. Vous devez donc lui faire son dossier. Et donc, voilà, en parlant l'anglais avec un ami de la communauté rome, on a passé les trois niveaux d'accès à la conseillère ou au conseiller de Pôle emploi en 2h30. Voilà, donc, alors, ça maintenant, c'est à refaire. C'est à refaire, à voir si ça reproduit. Ce serait bien de refaire.
0: Je vais faire pareil. Bon, on s'en tient là.
1: Mm-hmm.
0: Merci, Bruno. Merci beaucoup.

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1: Bonjour, on est en avril 2026. Et là, on est à la Bourse du Travail avec Le Chiffon. C'est Le Chiffon, le journal Le Chiffon, qui a organisé la soirée contre les data centers et leur monde. La vitesse de l'avancée technologique donne l'impression, là maintenant, d'un train qui déraille. En français, on continue à dire centre de données, on devrait dire centre de données, mais là, c'est plus vraiment des centres de données, ce sont des usines, dorénavant. Ces data centers sont plutôt des usines pour les dites intelligences artificielles, parce qu'elles ont besoin d'une puissance de calcul de plus en plus grande. Alors, est-ce que ça va être une bulle financière qui va effectivement éclater, exploser ou pas? En tout cas, il y a des urgences un peu partout. Et cette soirée organisée par Le Chiffon permet de faire un tour d'horizon de ce qui est en train de se passer, ici ou là.
2: Alors voilà, merci d'être présent en nombre ce soir. On tient donc à rassembler les gens assez largement à échéance régulière au journal Le Chiffon. Donc pour les gens qui ne connaîtraient pas encore notre travail, on est un journal de reportages, d'enquêtes, quelquefois d'investigations indépendants à Paris et en Ile-de-France. On s'est lancé à la suite d'un constat assez banal, assez désarmant, c'est qu'il n'existait pas à Paris spécifiquement et en Ile-de-France de journal d'enquête indépendant. Hormis quelques titres de presse micro-locales comme le petit ZPL sur Massy-Palaiseau, plateau de Saclay, rien. Donc on a simplement voulu lancer avec de petits moyens ce canard dans un bouillonnement donc post-gilet jaune puisqu'on commence notre travail en 2019. On est une petite équipe à animer ce journal. Et à le diffuser dans un réseau de librairies, de lieux associatifs, à le vendre à la criée, en manifestation, en festival, si vous voulez également venir nous donner des coups de main, c'est le bienvenu. Vous pouvez vous abonner et découvrir nos titres sur les tables de presse à la sortie, avec également des brochures, des livres, des éditions La Lenteur, notamment du groupe Écran Total, et des associations invitées. Voilà, on est une association qui se veut également contributive. Donc si vous avez aussi le goût d'enquêter, d'apprendre des techniques journalistiques, on est là pour ça. Donc vous pouvez venir nous voir ou nous écrire. Le Chiffon, c'est un espace d'un point de vue éditorial généraliste qui est quand même orienté par une écologie qu'on pourrait appeler technocritique, c'est-à-dire qu'il est pour nous fondamental d'un point de vue politique, d'un point de vue intellectuel, de remettre en question ce qui est présenté comme le progrès économique, le progrès technologique, le progrès culturel que comporteraient nos sociétés productivistes, capitalistes, industrialistes. Donc cette soirée autour des data centers s'inscrit dans une continuité pour nous, puisqu'on a enquêté depuis maintenant bientôt 3 ans sur le sujet. Dans notre 10e numéro, on allait du côté de la Courneuve. Dans un numéro un petit peu plus récent, le numéro 17, on va à Bruyères-le-Châtel, en Essonne, comprendre ce qu'est le supercalculateur lancé sous l'égide du Commissariat à l'énergie atomique. Dans le numéro qui suivra, on éditera en page centrale une cartographie des data centers d'Île-de-France. Et dans le numéro actuel, on publie une grande enquête dont cette soirée se veut un petit peu la continuité sur Campus IA qui n'a rien d'un campus et tout de l'IA. Voilà en quelques mots. Et puis, on a publié, j'oubliais, un appel en mars 2025 à quitter tous les réseaux sociaux. En plus de quoi, on a apposé sur notre couverture un sceau journal garanti entièrement sans IAG générative. Voilà, on veut marquer le coup et montrer que notre travail est fait par des petites mains de façon artisanale. Alors j'aimerais commencer par une petite question. Quelle est l'usine, selon vous, qui dévore la plus grande puissance électrique en France ? Parlez fort.
3: Alors,
2: en deux mots.
3: Plus on peut utiliser de 900 MW pour fabriquer de l'aluminium dans la banlieue de Dakar.
2: Bravo, bravo, vous avez gagné un chiffon. Absolument, c'est la fonderie d'aluminium de Dunkerque, dite aluminium Dunkerque, qui est a priori la plus grande d'Europe et qui consomme une puissance électrique, alors c'est une abstraction, de 450 MW de puissance électrique. En comparaison, le projet Campusia à Fougeux, en périphérie de Melun, en Seine-et-Marne, pourrait consommer une puissance électrique d'1,4 gigawatt, soit plus de 3 fois plus que l'usine la plus consommatrice du pays. À peu près la puissance produite par un réacteur de la centrale nucléaire de Nogent-sur-Seine dans l'Aube. Alors je ne vais pas nous assommer de chiffres, on va assez rapidement passer aux lettres, mais quand même. EDF en 2025 déclare que la moyenne des projets de data center était de 10 MW il y a 3 ou 4 ans. Aujourd'hui, c'est plutôt 100 MW. Fin de citation. Demain, ce serait de plus en plus de giga-usines d'un gigawatt, soit près d'une multiplication par 100 en quelques 5 années, pour se rendre compte de ce qui est en train de se produire, l'accélération en cours. Christelle Copins-Chaloub, déléguée régionale de Réseau Transport d'électricité, qui est chargée en France du réseau haute tension, précise à la radio publique il y a quelque temps qu'en 2032, les data centers pourraient représenter plus de 25% de la consommation électrique actuelle de l'Île-de-France. C'est ça la chance que l'on a d'être dans le FLAP. Le FLAP pour dire Francfort, Londres, Amsterdam et Paris, qui sont a priori les 4 villes qui concentrent le plus de ces giga-usines à IA. Alors pour se donner quelques petits repères, les principaux constructeurs de data centers ont des noms relativement inconnus. C'est des grosses multinationales, Digital Realty, CyrusOne ou Equinix, toutes trois venant des USA, et la dernière étant domiciliée dans le Delaware, qui est reconnu comme un paradis fiscal. De plus en plus, c'est aussi des sociétés d'immobilier logistique qui sont à la manœuvre, Goodman, qui était derrière le projet de Green Dock, Prologis ou ICAD. Alors, en 2025, on a eu beaucoup de nouvelles puisque 63 nouveaux sites dits clés en main ont été annoncés pour la construction de data centers, 35 au sommet pour l'IA annoncé par Macron en février 2025, à quoi s'ajoutent 28 sites à la réunion Choose France 4 mois plus tard. Une première rencontre des centres de données a eu lieu le 30 janvier 2026 à Bercy, avec le concours de la Direction Générale des Entreprises, RTE à nouveau, et l'entreprise publique de conseil Business France. Alors, les data centers présentent divers problèmes, consommation électrique, hausse de la facture pour domestique, possible hiérarchisation de la demande aux dépens des ménages, dont la consommation pourrait être régulée en direct par le réseau et ses compteurs Linky. Les data centers justifient la relance du nucléaire. Les data centers sont composés de serveurs qui rejettent de la chaleur dite fatale, qui participent à réchauffer des quartiers entiers, notamment dans des banlieues très minérales. C'est sans parler de la pollution atmosphérique. C'est fort ? D'accord. Il faut me le dire. De la pollution atmosphérique avec les gaz des groupes électrogènes, c'est mieux ? Qui sont rejetés dans l'air. Et les pollutions sonores avec les vrombissements sourds de l'usine. Il y a également une question de consommation foncière, de plus en plus agricole à mesure que les usines grandissent. C'est sans parler de la dérégulation antidémocratique avec le récent vote de la loi dite de simplification économique. Mais surtout, un data center supplémentaire, c'est la poursuite du déferlement numérique et des écrans dans les foyers et les professions. Avec tout l'extractivisme des métaux et l'impérialisme des matériaux qui vont avec. C'est la poursuite de notre dépossession mentale et culturelle par l'addiction collective aux applications informatiques, aux GAFAM et à la bouillie anticulturelle diffusée sur les réseaux. C'est plus d'intelligence artificielle qui rend obsolète une part de plus en plus grande des activités humaines, nous faisant perdre en autonomie et en liberté. Un data center en plus, ce sont des capteurs d'informations installés un peu partout pour fliquer les flux économiques et logistiques, comme nos comportements H24. C'est plus de livraisons à domicile et moins de commerce de quartier. C'est une plus forte identification informatique de tous et un plus grand isolement de chacun. Un data center en plus, ce sont des services de toutes sortes en moins. Ce sont des relations humaines qui s'éloignent. C'est du réchauffement climatique et du refroidissement technologique, comme le disent nos camarades du journal Le Postillon. Ou pour établir une comparaison, on pourrait établir une comparaison entre le Coca-Cola et les data centers. Les services relations publiques de la multinationale du soda ont cherché depuis des décennies à détourner l'attention du contenu pour se focaliser sur le contenant, à savoir la bouteille en plastique, qu'il est important de recycler pour ne pas polluer, avec toute la responsabilisation individuelle qui s'ensuit. Mais, question importante, qu'est-ce qu'il y a dans le Coca-Cola? Comment est-il produit? Et quels effets sanitaires a-t-il? Voilà ce qu'il ne fallait pas trop chercher à savoir. Mettons dans la poubelle, verte ou jaune, la bouteille. Surtout, ne voyons pas qu'elle alimente une addiction de plus et des maladies de civilisation. Diabète, obésité, risque d'hypertension, détérioration des reins, etc. Il en va de même pour les data centers. Même si l'analyse des externalités d'un data center ou d'une usine AIA est fondamentale pour s'opposer concrètement à un projet sur le terrain, l'important est sans doute moins de savoir si les data centers utilisent ou devraient utiliser une énergie prétendue propre ou décarbonée, s'ils rejetteront tel carburant dans l'atmosphère, si ce sont des données de santé vitales qui seront entreposées ou des débilités sorties des usines à troll, des agences de communication ou d'influenceurs payés par l'industrie. Les data centers fonctionneraient-ils de manière illusoirement propre, qu'ils participeraient toujours à un monde machine cadavérique et efficace, pratique, froid et égoïste, comme la bouteille de Coca qui, même triée dans la bonne poubelle, n'en reste pas moins nuisible. Il semble important à la rédaction du Chiffon de ne pas se concentrer seulement sur les nuisances directes et localisées des data centers, pollution diverse, artificialisation des sols, phénomène d'îlots de chaleur, etc., mais sur le type de société qu'ils participent à créer. C'est pour ça qu'on a décidé de nommer cette soirée « Contre les data centers et leur monde ». Donc maintenant, place à la discussion. Je vous remercie de votre attention. Et donc, on aura deux parties. Une première avec Nicolas et Marie, que je vais présenter, et une deuxième avec différents collectifs qui nous viennent de Vitry-sur-Seine, de Fougeux, du Bourget et de Vissou, et qui présenteront un petit peu la manière dont comment ils luttent, disons, et nous inviter éventuellement à les rejoindre. Alors, pour cette première partie, on est très heureux d'accueillir, merci à vous, je m'éloigne un peu, c'est bon. d'accueillir Marie Garin. Tu es post-doctorante au pôle Internet et Société du Centre National de la Recherche Scientifique. Tu as animé il y a quelque temps le séminaire critique de l'intelligence artificielle et tu fais actuellement des recherches sur les data centers. On accueille également donc Nicolas Aiguezier, membre du groupe Écran Total, que tu nous présenteras, et tu es cofondateur des éditions La Lenteur, qui fête bientôt ses 20 ans, et Écran Total publie un petit manifeste contre la gestion et l'informatisation de nos vies. Alors, Marie, on commence par toi cet échange. Question toute bête, pour avoir quand même les bases, peux-tu nous dire en quelques phrases qu'est-ce qu'un data center et qu'est-ce qu'un supercalculateur ?
4: Oui, du coup... Ah oui, c'est vraiment très fort. Donc, un data center, en gros, ça va être une sorte d'endroit où il va y avoir énormément de matériel informatique et principalement des serveurs qui vont servir à stocker, pour la plupart du temps, ça va être surtout du stockage de données. En gros, un serveur, vous voyez, c'est comme un ordinateur, mais sans l'écran. C'est uniquement toute la partie avec les différents composants, les puces, etc. Un supercalculateur, c'est notamment un peu la même chose, mais souvent en plus grand, et qui va être non pas dédié à du stockage de données, mais plutôt à du calcul de haute performance, ce qui va notamment servir pour faire de la modélisation mathématique.
2: Qu'est-ce que du calcul haute performance ?
4: Du calcul haute performance, en gros, ça va être des calculs scientifiques qui vont nécessiter, qu'on appelle de très haute intensité, dans le sens où, par exemple, ça va être résoudre une équation où il y a énormément de paramètres, et ce qui, du coup, va demander un certain temps de calcul très long, et donc, pour diminuer ce temps de calcul, on va avoir besoin d'énormément de machines pour faire tourner les calculs. Et donc ça, c'est plus la partie, vous voyez, là on stocke pas de la donnée, mais plutôt on fait du calcul des données. Et on va dire un peu maintenant le troisième type d'infrastructure qu'on est en train d'avoir, c'est ce qu'on, chez les anglophones, on appelle les AI...
2: Factories,
4: merci, qu'on pourrait traduire dans les usines de l'intelligence artificielle, et où, enfin, en fait, ce qui se passe, c'est que toutes ces frontières entre ces différentes infrastructures sont un peu en train de se brouiller, parce que on appelle ça en France, malgré tout, des centres de données, des data centers. Quand on veut parler, par exemple, d'un data center qui va être dédié à de l'intelligence artificielle. Sauf que là, vous voyez bien, on ne va pas uniquement faire du stockage, mais on va aussi faire du calcul pour l'intelligence artificielle. Et là, c'est des calculs qui sont encore d'un autre type que ceux qu'on faisait dans les supercalculateurs. Notamment, c'était des calculs déterministe, pour le dire un peu vite, sans trop rentrer dans les détails, mais voyez, c'est résoudre des équations pour faire de la modélisation, alors que là, dans le cas de l'intelligence artificielle, pour la plupart du temps, il va y avoir toute une composante un peu plus stochastique, donc plus d'aléatoire, et où l'idée, ça va être de calculer des grands modèles de réseaux de neurones à partir de données. Donc, on a à la fois besoin de données, mais on a aussi besoin de faire des gros calculs, et donc, globalement, on peut dire qu'on a ces trois types d'infrastructures, mais ces catégories-là, elles ne sont pas vraiment très stabilisées. Vous voyez, dans la presse, on va souvent parler de centres de données. Quand on veut parler d'intelligence artificielle, le mot, par exemple, d'usine de l'IA, il n'est pas très adopté. Enfin, c'est encore très flou. Et quand on parle, par exemple, vous voyez, pour Fuju, pour Campus IA, ils parlent de data center dédié à de l'IA, mais en fait, c'est pas très clair si, au final, va peut-être quand même y avoir des data centers au sens classique du terme pour stocker de la donnée, s'il va y avoir... Enfin, il y a un peu tout qui se mélange. Et peut-être pour prendre un peu de recul, maintenant, après avoir décrit un peu techniquement et matériellement ce que sont les data centers, c'est qu'en fait, ça nous rapporte à la matérialité du numérique. Le data center, c'est vraiment un peu l'infrastructure typique qui vient nous montrer, nous démontrer de par son existence que oui, le numérique est bien matériel. C'est-à-dire qu'on nous a promu pendant des années et des années le fait que le numérique était dématérialisé, avec tout cet imaginaire éthéré, aérien, vous voyez, le cloud, les nuages, pour parler du numérique, en nous promettant que le numérique, la numérisation allait permettre l'écologisation. Donc on allait pouvoir réaliser une transition écologique en numérisant, puisque, en gros, et là je vous ai mis des petites citations que j'aime beaucoup, mais dans les années 70, 80, 90, on nous a vendu le passage à un autre type de société, qui allait être la société de l'information, la société de la communication. Et en gros, l'idée, c'est que, voyez, on a eu le rapport du Club de Rome, toutes ces personnes qui sont venues dire « Attendez, mais en fait, la croissance infinie dans un monde fini, ça va mal se passer. » Et donc, des personnes sont venues avec ces notions de croissance verte, de développement durable, pour dire « Eh ben, en fait, si la croissance, elle se base maintenant sur des ressources immatérielles, comme la croissance et l'information, il n'y a plus de problème, on peut faire la croissance de manière infinie. » Problème solved. Et donc, voilà, je vous ai des petites citations de livres des années 80. Le monde entier entre dans une nouvelle époque. La richesse des nations, qui dépendait de la terre, du travail et du capital pendant les époques agricoles et industrielles, dépendra dans l'avenir de l'information, de la connaissance et de l'intelligence. Une autre citation, « Quelles que soient les limites de la croissance dans les autres domaines, aucune limite n'est en vue dans les télécommunications et les technologies électroniques. Aucune limite n'est en vue dans la consommation d'informations, la croissance culturelle ou le développement de l'esprit humain. » Vous voyez, c'est toutes ces horizons politiques, ces récits qui viennent nous dire « Il n'y a pas de problème avec la croissance, on peut consommer autant qu'on veut. Si jamais tout repose sur du numérique. » Bon, maintenant on sait un peu plus et mieux, de mieux en mieux, que non, le numérique est vraiment très matériel. Les données ne flottent pas dans les airs et ne passent pas par des satellites, ça c'est vraiment un pouillème. La plupart passent dans des câbles. Il y a des câbles qui relient les États-Unis à la France, à peu près la plupart des pays. Et on a des câbles aussi sous la terre, tout ça a une matérialité, et les data centers, c'est vraiment une territorialisation et une matérialisation du numérique à l'état pur. En France, on en a environ 350, on est le sixième pays qui a le plus de data centers, et le gouvernement a bien l'intention qu'on aille encore plus loin dans cette direction. Peut-être, je suis désolée, un mot, mais juste rappeler aussi que du coup, toute cette matérialité, elle repose sur l'extractivisme minier, et qu'il y a des conséquences vraiment horribles, notamment on pense au Congo ou à d'autres pays comme ça, où du fait qu'il y a des matériaux qui sont vraiment critiques dans certains pays, certaines puissances, notamment occidentales, vont venir déstabiliser ces pays. Ensuite, on présente ces conflits comme des conflits interethniques, alors qu'en fait, non, pas du tout, c'est de par les matériaux critiques qui sont présents, ça reflète un peu le fait que la plupart de l'extractivisme nécessaire au numérique repose sur ce qu'on appelle des échanges écologiques inégaux.
5: Je vais prendre le micro, mais Nicolas interviendra plus tard. Donc il y a un gros argument aussi pour la création de nouveaux pôles d'usines à IA, de data centers, c'est celui de la souveraineté. Il nous est raconté qu'il vaut mieux avoir sa propre infrastructure pour ne plus dépendre des États-Unis, du Golfe et des pétromonarchies, etc. Donc nous, on a bien vu dans notre travail de terrain avec Campus IA que les financements venaient justement majoritairement de ces endroits. Donc voilà, qu'est-ce qu'on peut en dire de cette question d'avoir ses propres data centers pour être, traversé par une souveraineté technologique à l'heure des périls géopolitiques?
4: Là-dessus, je pense que je vais faire une réponse un peu en deux temps. Tout d'abord, sur essayer de déconstruire un peu ce mythe de la souveraineté numérique. En fait, c'est vrai que... c'est un réel oxymore dans le sens où c'est des infrastructures, enfin le fait de dire on va aller vers une souveraineté numérique à travers une approche des infrastructures, c'est-à-dire en ayant nos propres infrastructures, c'est une méthode qui, en fait, d'autres chercheurs dans d'autres pays apportent l'analyse que, en fait, c'est une stratégie qui va plutôt renforcer des dépendances, dans le sens où, une fois qu'on a le bâti, vous voyez, une fois qu'on a le bâtiment, c'est pas tout, parce que dans ce bâtiment, il faut mettre des choses. Alors, ce que j'ai pas précisé, par exemple, tout à l'heure sur la différence entre les centres de données un peu classiques qui vont faire du stockage et ceux qui vont servir à faire du calcul, notamment pour l'intelligence artificielle, c'est que à l'intérieur, ça va pas du tout être le même type de matériel. Notamment dans les seconds, dans les usines de l'IA, ce qu'on va plutôt avoir, c'est des GPU qui sont des puces que seulement les États-Unis produisent seulement les États-Unis ont les brevets et elles sont produites principalement à Taïwan. C'est des puces qui sont très complexes et très difficiles à produire. Et donc, du coup, on voit bien que juste avoir l'infrastructure, si cette infrastructure, ensuite, pour fonctionner, elle dépend à la fois du matériel américain et ensuite des technologies américaines, puisque ensuite, il va falloir avoir du cloud à l'intérieur pour gérer ce qui se passe à l'intérieur. Et ça, bah, qui domine le cloud, c'est Microsoft, Google et Amazon. Donc, à un moment, j'avais essayé de mettre au point une petite métaphore. Je pense qu'elle est vraiment pas terrible, mais bon, je vous la partage quand même. Essayons. C'est comme si la France disait le futur de notre agriculture, le futur de notre alimentation, ça va être le fast-food. Et c'est comme si le fast-food, en fait, il n'y avait que à Taïwan qui savait produire les steaks et que c'était que les Américains qui avaient la recette. Et on dit, comme ça, on va être souverain sur notre alimentation. Parce qu'on va avoir les restaurants où on va vendre cette alimentation-là. Enfin, c'est pas parce qu'on a le bâti que pour autant ça va nous apporter une quelconque souveraineté, au contraire même, puisque du coup, si on fait toutes ces infrastructures-là, du coup, on va dépendre des capitaux étrangers, on va dépendre des technologies américaines, etc. Du coup, au contraire, ça va plutôt renforcer notre dépendance. Et en plus de ça, et on le voit bien là avec les États-Unis qui, notamment, ont fait tous des efforts de lobbying pour attaquer la réglementation européenne. Enfin, ça... Vous voyez que ça, en termes de négociation, ça affaiblit la France. Et la seconde partie de ma réponse, c'est plutôt questionner ce prisme de la souveraineté, c'est-à-dire ne pas confondre le prisme de l'État et de quels sont les intérêts de l'État, et se questionner sur quels sont nos intérêts, quels sont les intérêts du peuple, des peuples. Et ça, on voit bien notamment avec à quel point des procédures antidémocratiques sont mises en place pour imposer cette direction-là, notamment à plusieurs territoires, sans consulter les habitants et les habitantes. On voit bien là que ce prisme de la souveraineté, il est hautement contestable, et on pourrait aller plutôt vers celui de l'autonomie, par exemple, ou d'autres manières de penser cette question-là.
5: Alors, tu poses un certain nombre d'éléments qui montrent un renforcement de l'hétéronomie, on pourrait dire, sur le plan interne. Donc Valentin Martini, qui a signé cette enquête dans Le Nouveau Chiffon, lui a parlé de colonie numérique pour décrire en fait un double colonialisme, un colonialisme qu'on pourrait dire exogène. GAFAM, Nvidia avec les usines à Taïwan, etc. Le colonialisme qui a sa source à l'extérieur, et un colonialisme endogène, à savoir des infrastructures qui se construisent notamment dans des banlieues, dans des territoires ruraux, qui tendent à être des dépotoirs à infrastructures logistiques, etc., etc. Donc, est-ce que ça te semble pertinent de les décrire de cette manière comme des petites colonies?
4: J'avoue ne pas être très... Enfin, en tout cas, ce n'est pas un terme que j'emploie, notamment parce que je pense que la comparaison à la colonisation me semble pas pertinente, dans le sens où la colonisation telle qu'on l'entend de manière historique ou encore actuelle, puisqu'il y a évidemment de nombreux territoires qui sont encore sous colonisation, on peut penser à la Palestine, on peut penser à la Kanaky, etc., Mayotte, enfin, puisque ça se, comment dire, c'est accompagné de mesures de coercition, de mesures de répression, qui du coup, je pense, enfin, qui font que cette comparaison-là me semble pas, comment dire, très adaptée. Là, je me base aussi sur les travaux d'Ophélie Coelho, qui du coup vient plutôt parler en termes de dépendance, parler de dépendance et de

0: qu'on a pu voir, par exemple, dans des pays en développement qui n'avaient pas suffisamment d'argent pour investir dans leurs infrastructures et où c'est d'autres puissances étrangères plus riches qui sont venues construire ces infrastructures-là. Et là, en fait, c'est là où c'est une réelle oxymore, c'est que... Un réel oxymore, c'est que là, il y a, enfin, le gouvernement français vient parler de souveraineté et vient légitimer sa politique avec ce terme de souveraineté, puisqu'il s'assort, il est assorti de mesures de, on va aller, enfin, la loi de simplification, par exemple, qui vient venir casser toutes les réglementations écologiques, tous les processus habituels pour accélérer vraiment le développement des data centers. On a aussi un set d'instruments de gouvernement qui viennent accompagner et qui viennent faciliter, accélérer l'implantation des data centers. En parallèle, ça va être pour aller récupérer des investissements directs étrangers, donc ça va être des puissances étrangères, notamment les États-Unis, le Canada et les Émirats arabes unis, les pays du Golfe, qui vont venir faire ces data centers en France. Du coup, c'est vrai qu'appeler ça, appeler cette politique-là une politique souveraine, c'est ouais, un contresens total.
1: Alors Nicolas, passons un petit peu à toi. Tu es donc membre du groupe Écran Total. Est-ce que tu peux nous le présenter en quelques mots et comment vous analysez à Écran Total cette prolifération des data centers?
2: Alors, est-ce que c'est bon là au niveau du son? Est-ce que c'est un peu, il y a un écho? Merci pour l'invitation. Merci au chiffon. Je suis un peu perturbé par le retour. Écran Total est un groupe qui existe. Écran Total est un groupe qui existe depuis une dizaine d'années et qui naît de la réunion de plusieurs corps de métiers, assistante sociale, éleveur, enseignant, qui se sont unis sur un constat commun, c'est celui de l'informatisation de la société. Voilà. L'idée, c'était que dans tous les secteurs de la société, tout le monde souffrait, notamment au travail, souffrait de la question de l'informatisation, mais que l'informatisation n'était pas pensée en tant que telle comme un phénomène important. Voilà. Donc, on s'est réunis sur une base un peu, on va dire, une ambiance un peu syndicale, hein, un peu de parler des métiers. Même si on n'est pas un syndicat. Et donc, nous, l'informatisation, on la lit comme un projet politique. Voilà. C'est un projet politique, c'est pas quelque chose qui tombe du ciel, et c'est un projet politique. Et on peut dire, on a dit dès le départ, c'était que c'était le phénomène central de nos sociétés. C'est pas le seul, et il n'est pas évidemment indépendant d'autres phénomènes. Notamment, il n'est pas indépendant de la croissance du capitalisme, de la croissance de la bureaucratie, avec vraiment un militantisme forcené de nos élites pour numériser l'administration, hein, avec le dernier projet en date, hein, c'est évidemment les cartes d'identité numériques. Et il n'est pas indépendant non plus de la dévastation territoriale. Ça veut dire que pour nous, un des grands projets inutiles, on a beaucoup parlé de ZAD, de zones à défendre, d'aéroports, etc. Mais évidemment, pour nous, le lubrifiant de tout ça, l'accélérateur de tout ça, c'était évidemment l'informatique, sans lequel on ne peut pas penser le reste. On ne peut pas penser les chaînes logistiques mondiales, on ne peut pas penser... Voilà. Et donc les data centers, en effet, c'est arrivé, on les voit comme le symptôme, c'est le symptôme, la matérialisation, comme ça a été dit, du fait que l'informatisation, c'est un projet industriel. C'est, on peut dire, la continuation de l'industrialisation par d'autres moyens. Voilà dit un peu rapidement.
3: Est-ce que tu peux peut-être nous préciser quelles sont les actions que vous menez avec le groupe Écran Total pour compléter un peu le tableau?
2: Alors, les actions avouables en public, ce sont la publication de brochures et des réunions d'information. Et on a aussi fait beaucoup d'actions, d'interventions dans l'espace public avec des distributions de tracts, des occupations d'administration, de CAF, de ce genre de choses. Voilà, on fait un travail classique d'agitation et de propagande autour de ce thème. Voilà. Donc on vient de publier le manifeste contre la gestion et la numération de nos vies, qui est un énorme travail pour nous, même s'il est tout petit.

0: c'est du boulot, parce que c'était un texte collectif. Voilà. J'en ai pas ramené parce qu'en fait, malheureusement, il a eu énormément de succès. Donc, on a tout vendu. Mais avec un peu de chance, vous pouvez le trouver chez votre libraire.
1: Le manifeste contre la gestion et l'informatisation de nos vies. Alors j'aimerais rentrer un peu dans le détail, un peu dans la réflexion théorique avec toi. Ce que vous dites à propos de l'informatique, c'est qu'elle n'est pas seulement à analyser selon les usages qu'on en fait, bons ou mauvais, ou selon la propriété. Propriété privée, propriété collective, etc. La question qu'il y a derrière, c'est est-ce qu'on pourrait avoir un data center démocratique et émancipateur, horizontal, ou est-ce que la seule question est celle d'un data center et d'une IA qui soit collectivisée?
0: Alors oui, est-ce que là vous m'entendez correctement, ni trop fort ni pas assez, ok parfait. Oui, ce qu'on peut dire, alors nous on n'a pas travaillé sur les data centers directement, mais on est très heureux de cet événement et de prendre contact avec les groupes locaux qui travaillent là-dessus, parce qu'évidemment il y a un point là, il y a un point d'accroche, il y a un point de friction sur lequel on pourrait travailler politiquement. Oui, alors ce que tu dis Gary, évidemment c'est la question dont il est souvent question, on entend souvent parler de la neutralité de la technique. Ça veut dire l'idée que, évidemment, dans le contexte actuel, l'informatique, je vais plutôt parler d'informatique que data center, mais évidemment l'un ne va pas sans l'autre, hein, parce que les data centers représentent la croissance exponentielle, comme tu l'as bien décrit en introduction, de l'informatique. Bon, là c'est malheureux, on a une fascisation de la société, on a une augmentation des inégalités, on a une dévastation environnementale. Mais ça, c'est en fait c'est un hasard, c'est une mauvaise coïncidence. Si la situation pouvait un peu se pencher dans le bon sens ou retourner comme une crêpe, ben, on pourrait utiliser ces outils dans un sens émancipateur. Voilà. C'est la question de la neutralité de la technique. Alors, nous, évidemment, on s'oppose à cette vision. Comment le dire de manière simple? C'est que, en fait, l'informatisation et les data centers sont un exemple de ça, ne sont pas ne représente pas une situation, pardon, une situation stable. C'est pas comme si on avait des ordinateurs et on pourrait l'utiliser d'une manière ou d'une autre. Non. La situation que l'on vit actuellement, c'est qu'on a de plus en plus d'ordinateurs. 10 fois plus, 100 fois plus, 1 million de fois plus de ce calcul. Voilà. Donc on est face à une dynamique. Et donc face à cette dynamique, il faut s'opposer. Ça veut dire chaque fois qu'on passe une étape supplémentaire, questionner cette étape, à quoi ça sert? Bon voilà, là on a des data centers qui vont consommer 1 milliard de millions de gigawatts, pourquoi faire? Dans quelle société cela suppose? Voilà. Donc voilà la réponse à la neutralité de la technique, une des réponses qu'on pourrait apporter.
1: Alors Marie, on entend également beaucoup dire que face à l'essor de l'IAG, il faut sauter dans le train pour pas être à la traîne, pour pas être en retard, dans un contexte de compétition internationale, de concurrence. Donc la question qu'on peut poser, que tu me suggérais d'ailleurs, c'est est-ce qu'on a besoin de l'IA générative pour construire des data centers, et y a-t-il quelque chose qui pourrait ressembler à une sorte de bulle immobilière autour de ces infrastructures?
2: Il y a un peu deux questions, j'ai l'impression, dans ta question, mais du coup, je vais prendre la première qui est, est-ce que là, vraiment, on est en manque de data center? Est-ce qu'il y a une pression folle sur il y a de l'IA et on ne sait pas où la faire tourner? Plutôt pas. Plutôt, on est dans... ça, c'est des choses qui sont un peu complexes et que même les chercheurs qui travaillent dessus sont en train d'essayer de mieux comprendre, mais les data centers en France sont plutôt utilisés pour l'instant à 15-20% de leur capacité. Il y a eu par exemple tout un processus de données ouvertes aux Pays-Bas qui montrait qu'on était plutôt autour de 30%. Et après, tenter de savoir si c'est leur mode mode de fonctionnement tel que prévu, ou si c'est Effectivement, le fait que pour l'instant ils ne sont pas remplis, c'est assez complexe. Et ensuite, autre question, quid des usines de l'IA? Est-ce que les usines de l'IA, elles sont censées tourner sur des data centers pleins ou pas? Bon, mais en tout cas, pour l'instant, les data centers en France sont vraiment sous-utilisés. Et plutôt, ce qu'on observe, c'est une spéculation qui est basée sur un pari, qui est celui de l'adoption massive et rentable de l'intelligence artificielle. Puisque, il faut quand même préciser que OpenAI, donc l'entreprise qui fait ChatGPT, est l'entreprise la moins rentable de l'histoire du capitalisme. Et par ailleurs, ça aussi, je pense que c'est très important de l'avoir pour l'instant. Et tout est basé sur le pari que plus tard, on va tellement l'utiliser, ça va devenir tellement ancré dans les habitudes que, bon, à la fois, on pourra un peu augmenter, enfin, le rendre plus très gratuit et augmenter les tarifs, quoi, une fois que tout le monde sera bien dépendant. Et puis, ça va devenir... l'idée est vraiment de parier sur le fait que ça va devenir très très très rentable. Alors que pour l'instant, à vrai dire, les travaux qui s'intéressent à la rentabilité de l'IA, ça montre que ça ne l'est pas vraiment, quoi. Et il faut aussi avoir en tête que, du coup, pour l'instant, OpenAI est structurellement dépendante de la commande publique de l'État américain, et notamment la commande publique pour le ministère de la guerre. Du coup, vous voyez aussi, ça va un peu dans la même ligne que ce que disait Nicolas, parce que souvent on dit « Ah, on pourrait avoir les usages civils, mais pas les usages militaires. Ben, » En fait, l'un va avec l'autre, quoi. Et là, on le voit bien avec OpenAI, quoi. C'est-à-dire que, par exemple, Claude de Gemini, qui est un autre ChatGPT que des gens utilisent massivement pour générer des textes, etc., bah, c'est le même outil qui a servi à aller kidnapper Maduro au Venezuela et qui sert à déterminer des frappes en Iran, quoi. En tout cas, pour revenir donc sur cette bulle et sur ce pari, ce qui est inquiétant, c'est que, en fait, la plupart des États sont en train de se dire, comme on veut être placé, bien placé dans cette course, il faut qu'on planifie notre politique infrastructurelle, notre politique énergétique, il faut qu'on la planifie sur ce pari, en s'alignant sur ce pari. Alors que, vraiment, on n'en sait rien du tout de ce que ça va devenir. Ça peut rappeler des cycles qui ont déjà été observés, notamment dans les années 1880 aux États-Unis sur les infrastructures ferroviaires, où là c'est pareil, il y avait eu toute une effervescence et un énorme pari fait sur mais tout le monde va utiliser le train, les gens vont venir habiter à tel endroit, etc., puisque le train ça révolutionne tout, etc. Et ce qui est quand même intéressant d'avoir en tête, c'est que une fois que la bulle explose, il y a en fait des acteurs qui en avance se mettent à des endroits spécifiques pour être en capacité de récupérer, racheter les infrastructures en trop. Et là, on voit des acteurs comme Amazon ou BlackRock qui se mettent déjà à ces endroits-là par rapport au data center pour l'intelligence artificielle. Et puis surtout, c'est que ces infrastructures, elles restent après. Et qu'après, la société s'adapte à ces infrastructures. Du coup, ça c'est pour la première question. Et la deuxième question qui est celle de est-ce qu'il faut aller dans cette course et est-ce que l'intelligence artificielle est désirable? Bon, je pense qu'on a un peu collectivement la réponse, mais par ailleurs, ça je pense que c'est un peu la suite.
1: De la bulle immobilière que je posais, la deuxième.
2: Oui. Et parce que tu disais, est-ce qu'il faut participer à la course tu le formulais un peu comme d'accord, ça. Mais ouais. Bon, ça en tout cas, peut-être j'y reviendrai plus tard du coup.
1: Alors, Nicolas, vous mettez en avant à Écran Total la question, le continuum numérique, disons, entre des infrastructures, des nœuds matériels que peuvent être des data centers, la prolifération des usages de l'IA, mais plus fondamentalement la multiplication des systèmes d'information tous azimuts dans la société. La multiplication des terminaux numériques dans nos existences, dont on est globalement dépendant. La numérisation d'activités de plus en plus nombreuses, pour se joindre, pour se rencontrer, pour communiquer, pour travailler, pour créer un certain nombre de choses artistiques, culturelles, etc. Face à ce continuum numérique, vous appelez notamment dans ce manifeste à une dénumérisation de nos quotidiens et à une remise en question de l'informatisation de notre monde. Donc, est-ce que tu pourrais revenir un petit peu sur cette transformation des rapports sociaux que vous appelez de vos voeux, et en quoi pour vous c'est une dimension incontournable de la réflexion pour s'opposer aussi aujourd'hui à la multiplication de ces infrastructures?
0: Alors, pour répondre à ta question, je vais commencer par dire qu'on s'est intéressé à l'informatisation, entre guillemets, un peu avant les autres. Ça veut dire qu'on a commencé là, avec ce livre qui s'appelle « La liberté dans le coma », qui est parti du sabotage des bornes biométriques du lycée de Gif-sur-Yvette, sur le plateau de Saclay, un endroit que le Chiffon connaît bien pour y avoir enquêté. Je dis les premiers entre guillemets parce qu'évidemment il y a eu des oppositions déjà dans les années 70. On n'a pas inventé l'eau tiède sur la question de l'informatique. Je dis pas en toute modestie. Mais quand même, la question, on n'appelle pas trop, on appelle à une dénumérisation, on dit plutôt à une stop à l'escalade numérique. Donc encore une fois, c'est une dynamique et on veut arrêter de numériser la société. Il ne s'agit pas de revenir en arrière. Si c'était possible, peut-être ça serait bien, mais il n'en est pas question en fait. La question, c'est, pour nous, ce qui est important, c'est politiquement, c'est d'arriver à ce que cette question-là, elle commence à prendre une consistance et une importance. Voilà. Parce que pour l'instant, on constate plusieurs écueils. Le premier, qui a déjà été signalé, c'est de limiter la question à une question environnementale. Finalement, les data centers, l'informatique, ça serait mauvais pour l'environnement, etc. Ou pour la santé. Voilà, c'est une question sanitaire. Alors, c'est mauvais pour les enfants, donc il faut interdire les réseaux sociaux aux moins de 15 ans. C'est mauvais, l'économie de l'attention, etc. etc. Ou alors, oui, c'est mauvais, mais pour les autres. Pour moi, dans mon groupe militant ou dans mon quotidien ou dans mon métier, moi, je suis plus malin que les autres, donc je l'utilise, mais moi, je fais mieux que les autres, etc. Ou alors, dans la question des usages, vraiment la considérer, on parle de la question, on dit « Oui, alors oui, mais moi, je l'utilise pour ci, un tel l'utilise pour ça, moi, je l'utilise moins, alors je mets des telles notifications, etc. » Les usages individuels. Parce qu'évidemment, le problème, c'est qu'on l'aperçoit de manière individuelle. Non, nous, ce qu'on veut dire, ce qu'on dit, là où c'est important, c'est de montrer qu'il y a une dimension politique. Voilà, excusez-moi, je me répète un petit peu, mais c'est que derrière, il y a des intérêts. Il y a des intérêts économiques, hein, qui sont très clairs, même si c'est des intérêts spéculatifs qui sont un peu, bancales. Voilà, le capitalisme a toujours marché comme ça. Un coup, c'est rentable. Un coup, c'est pas rentable, c'est l'État. Un coup, il faut être souverain et fermer les frontières pour avoir une économie et pour avoir une industrie. Mais un autre coup, il faut au contraire libéraliser et supprimer des pans entiers de notre industrie. Derrière tout ça, il y a toujours quand même l'importance. Donc, il y a des intérêts économiques, mais aussi un imaginaire. Un imaginaire d'efficience, d'efficacité, voilà. Et cet imaginaire-là, il faut le combattre, voilà. Donc, il y a une question d'imaginaire et une question de lutter politiquement contre ça. Voilà. J'espère que j'ai répondu à la question.
2: Ben, pour prendre la suite sur... je partage complètement l'analyse du numérique et de l'intelligence artificielle. Parce que moi, mon objet, c'est plutôt plus l'intelligence artificielle que le numérique comme des objets politiques. Je pense effectivement, là, on part des data centers, on part de cette matérialité et de cette territorialisation de l'intelligence artificielle pour aller vers... quel est le... l'intelligence artificielle en tant que projet de société, en tant que projet politique. Et ça, ça nous mène à se poser la question, en fait, quel est ce projet politique de l'intelligence artificielle? Et pour essayer de tirer ce fil de quel est le projet politique, je pense que ça nous mène à aller regarder les différents dispositifs d'intelligence artificielle, parce que c'est une multiplicité de dispositifs, c'est pas uniquement une chose un peu, comment dire, qui serait, enfin c'est, voilà, monolithique, etc. Effectivement, alors là, les exemples que je vais donner sont pas forcément spécifiques à la France, mais l'intelligence artificielle, par exemple, il y a toute une catégorie qui va être le scoring, le profiling, je sais pas si ça vous parle, ça va être le fait de donner une note à une personne en se basant sur des données pour ensuite prendre une décision sur la vie de cette personne. Et ça, c'est, on voit que c'est en train de devenir un réel mode d'organisation sociétale. C'est en train d'être utilisé tant pour, par exemple, la sélection à l'université, la sélection à l'embauche, mais aussi pour tout ce qui va être le système carcéral dans la justice. Aux États-Unis, par exemple, ils prédisent comme ça si les personnes vont récidiver ou non, et du coup, ils décident si ensuite ils les mettent en prison en attendant leur procès, sachant qu'aux États-Unis, plus de 70% de la population carcérale, c'est des gens qui attendent leur procès. Bon, il faut nuancer avec le fait que les juges ne suivent pas toujours la note donnée par l'algorithme, mais néanmoins, c'est très présent en France, mais dans tout ce qui va être contrôle des bénéficiaires d'aide sociale, on le retrouve à la CAF, par exemple, pour donner un score de potentiel fraudeur. On le retrouve dans l'assurance maladie, à Pôle emploi, etc. Ça sert aussi dans tout ce qui va être guerre intérieure, guerre extérieure. Donc pour guerre intérieure, j'entends tout ce qui va être l'immigration. On voit que ICE, la politique de l'immigration américaine, avait Palantir, je vais revenir sur Palantir après, mais leur ont fait des sortes de cartes pour, ça va être très cynique, mais pour aller chasser les migrants comme des Pokémon, quoi. C'est un peu les cartes Pokémon Go. Mais on a aussi de la police prédictive, des patrouilles prédictives. Et puis, évidemment, tout le champ militaire aussi, où l'intelligence artificielle va venir. Ils appellent ça accélérer la kill chain. Israël a beaucoup utilisé ça dans le génocide, notamment en Palestine, où en fait, avant, quand il y avait du renseignement humain qui permettait de venir identifier des cibles qui étaient légitimes pour l'armée israélienne à aller bombarder, quand c'était du renseignement humain, bien sûr il y avait du numérique, hein, mais sans intelligence artificielle, ils identifiaient 3 à 5 cibles par jour, et là on passe à des centaines. Et ça a été utilisé massivement dans le génocide en Palestine, c'est utilisé aussi pour guider les frappes en Iran, etc. Je pense qu'il n'y a pas besoin de grands discours pour voir qu'il s'agit quand même bien plus de technologies de domination que de technologies d'émancipation. Et sans parler de tout ce qui va être capitalisme de surveillance, le fait que l'intelligence artificielle est vraiment au cœur des algorithmes de recommandation de contenu, c'est-à-dire tant les réseaux sociaux, YouTube, etc. Et du coup, ça joue un rôle majeur dans la perception et la construction qu'on a de la société. Et en plus de ça, ça permet de mettre en place des infrastructures qui, en termes de surveillance généralisée, sont assez dangereuses. Je sais pas, c'est Félix Tréguet, avec qui je travaille, avec qui j'anime le séminaire critique de l'intelligence artificielle, qui dit souvent la révolution française avec les caméras de surveillance, enfin avec la reconnaissance faciale, je sais pas si on aurait réussi, quoi. Et effectivement, et quand on voit que, par exemple, donc je disais Palantir, cette entreprise-là qui est dirigée par Peter Thiel, qui lui est un masculiniste affiché, un fasciste affiché, il veut détruire la démocratie, il est raciste, etc. Enfin vraiment, il a tout pour plaire. Son entreprise a été dans tous les scandales qu'on peut imaginer, Cambridge Analytica avec la manipulation des élections, dans le scandale Snowden, etc. Et en fait, les technologies que Palantir fabrique, c'est des des technologies de surveillance de masse, de police prédictive, et c'est des technologies dont se sert l'armée américaine dans le cadre des bombardements. Et la France a un partenariat depuis 2012, la DGSI a un partenariat avec Palantir depuis 2012, qui a été reconduit là en 2025. Et en fait, enfin, ce qu'on voit concrètement, c'est que, en tout cas aux États-Unis, Palantir est en train de construire une infrastructure de la fascisation de la société. Enfin, effectivement, je pense que le lien entre la fascisation et les technologies numériques, enfin, c'est pas juste, comme tu le disais, une incidence, quoi. C'est pas « oh là là, mince, il y a la fascisation, et du coup, ils se servent des technologies numériques », mais c'est bien plutôt que, enfin, on le voit de plus en plus, ça va un peu main dans la main, quoi.
1: Alors, j'ai une dernière question pour vous deux avant d'ouvrir les interventions au public. On s'approche déjà dans cette question de la deuxième partie, à savoir comment résister près de chez soi, notamment. Quels sont les mouvements d'opposition aux États-Unis? Peut-être en Irlande, il y a eu un moratoire décidé a priori par le gestionnaire du réseau électrique. Il y a eu a priori un moratoire à Amsterdam il y a quelques années pré-Covid. Donc voilà, qu'est-ce que tu peux nous dire de la manière dont se constituent les mouvements d'opposition, d'où viennent-ils et quelles revendications les structurent ?
2: Effectivement, c'est assez... Enfin, il y a des mobilisations un peu partout hein, contre les data centers. Les États-Unis sont un peu ils sont un peu au devant de ces mobilisations, notamment parce que aux États-Unis, je crois qu'il y a plus de 5000 data centers. Enfin, ils sont vraiment très en avance quoi dans la fabrication des data centers. Du coup, j'ai des petits chiffres sur les États-Unis. Il y a au moins plus d'une centaine, 150 quasiment, groupes d'activistes dans plus de 24 États qui luttent contre les data centers, et ils ont déjà obtenu l'annulation de l'équivalent de 64 milliards de projets de data centers. Du coup, c'est
3: 64 projets.
2: Non, 64 milliards.
1: De quelle unité ?
2: De dollars.
3: Ah d'accord.
2: Oui.
3: Pardon.
2: Non, ah pardon, oui, non. Ils n'ont pas fait annuler 64 milliards de data centers. Ça voudrait dire qu'il y a vraiment beaucoup de projets de data centers. Mais l'équivalent de 64 milliards de dollars, pardon, de projets de data centers. Tout à fait. Il y a évidemment plein de moratoires à l'échelle de villes, mais là on est en route pour que le premier moratoire à l'échelle d'un État soit obtenu dans le Maine, c'est en cours. Et ce qui est assez intéressant, c'est que les raisons qui font que les collectifs se mobilisent aux États-Unis, c'est plutôt autour notamment de l'augmentation du tarif de l'électricité. Je crois que, et alors là je ne sais pas si c'est en termes de pourcentage de personnes ou de pourcentage de groupes, mais les luttes contre les data centers aux États-Unis, c'est 54% républicains. Ce qui est assez intéressant, je trouve. Et donc, les personnes se mobilisent beaucoup contre l'augmentation des prix de l'électricité, l'accaparement de l'eau, de l'électricité. Et il y a toute une dimension aussi à l'échelle de l'emploi, puisqu'on n'en a pas vraiment parlé, mais les constructeurs de data centers disent que ça va faire énormément d'emplois. C'est vraiment... je crois qu'il y avait une enquête à Pleine Commune qui analysait que là, sur les data centers qui ont été construits, ça donne 50 fois moins d'emplois que la plupart des autres entreprises, quoi. Enfin, c'est en termes d'emploi, c'est une catastrophe.
3: Donc, Pleine Commune, l'intercommunalité,
2: oui,
3: de Saint-Denis...
2: Tout à fait, voilà. Et donc, l'angle de l'emploi, en plus dans la mesure où l'intelligence artificielle précarise énormément l'emploi et fait disparaître des emplois, et on crée d'autres, mais tout ce qui va être travailleur du clic, où là, c'est des centaines de millions de personnes qui vont être payées à la tâche pour labelliser des images et autres travail vraiment très intéressant. Donc on n'est plus sur une précarisation de l'emploi. Mais en tout cas, c'est un peu cet angle-là aux États-Unis. En Irlande, c'est assez intéressant. Pareil, c'est un endroit qui est assez... qui historiquement a eu beaucoup de data centers et où ça a assez vite saturé le réseau électrique. Et donc, il y a la lutte là-bas est assez intéressante de par leur histoire anticoloniale, dans le sens où... Il y a notamment un croisement assez intéressant entre les perspectives écologistes et les perspectives anti-impérialistes, un peu par la voie de la contestation de l'extractivisme, mais aussi des usages militaires qui sont faits, en termes de continuum colonial, quoi, qui sont faits de ces data centers. Notamment, l'Irlande abrite notamment des data centers qui servent à stocker les données de surveillance des Palestiniens, data centers qui sont utilisés par Israël et qui ont servi au génocide boosté à l'IA. Qu'a réalisé Israël.
3: Et est-ce que les projets en Irlande sont aussi
1: lancés par des sociétés anglaises ? Est-ce qu'il y a cette dimension aussi ?
2: Américaine beaucoup, oui, oui. Et donc ça rejoue. Enfin, et là, par exemple, pour l'Irlande, je pense qu'on peut parler effectivement d'un colonialisme numérique de par l'histoire coloniale de l'Irlande.
1: Alors, je pose quasiment la même question à Nicolas pour finir, et ensuite je convie Colline et les différents collectifs à monter sur l'estrade. Donc, ça va peut-être nous emmener un petit peu loin, cette question, Nicolas, mais vous dites, face à cette informatisation, face à l'artificialisation de nos modes de vie, vous appelez à la fin de votre manifeste à une réappropriation d'un certain nombre de savoir-faire, artisanaux, paysans. Vous appelez à une forme de démétropolisation qui peut permettre donc des vies qui se réorganisent à l'échelle rurale autour d'activités de subsistance. Donc, est-ce que tu pourrais, voilà, nous expliquer un petit peu le lien que vous faites entre cet imaginaire technicien et cette fuite en avant dans la technologie et ce que vous proposez pour vous en arracher?
0: Alors, juste avant de parler de subsistance, de projet d'autonomie, etc., je voudrais quand même revenir sur un point qui me semble important et qui est en fait le point de départ de notre réflexion avec La liberté dans le coma. Puisque donc La liberté dans le coma, c'est un livre qui est né de la destruction de bornes biométriques, et donc où l'aspect de surveillance, de contrôle et d'oppression directe des technologies était évident. Mais en avançant dans notre réflexion, ce qui nous a paru assez vite très évident, c'était que ces technologies n'étaient pas que la volonté de pouvoir malfaisant, mais c'était aussi lié à notre mode de vie et au mode d'organisation de la société, notamment d'une société de masse. Donc il fallait aussi réfléchir au type de société qui rend nécessaire, qui facilite l'utilisation de l'informatique. Pour prendre un exemple, si vous avez une société de masse ou un exemple qui va peut-être pas être évident, hein, alors il s'agit pas d'IA pour faire la guerre, hein, même si c'est une question qui est très importante. Par exemple, tout simplement pour virer, vous devez payer le RSA à 5 millions de personnes. Donc vous devez faire un virement, vous devez virer à des millions de personnes des droits sociaux. Et bien évidemment, pour ça, l'informatique, c'est un outil rêvé très utile. Si vous devez le faire à la main, ça devient compliqué. Et vous pouvez multiplier les exemples dans tous les exemples de la vie. Si vous gérez un supermarché, si vous gérez n'importe quelle entreprise aujourd'hui, évidemment l'informatique c'est un outil qui est utile dans un certain type de société. Hein. Donc voilà. Donc il fallait réfléchir à ça. D'où aussi l'idée de dire si on veut critiquer l'informatique, réfléchissons au type de société dans laquelle on vit et est-ce qu'on veut produire des biens en masse, est-ce qu'on veut produire des images en masse, est-ce qu'on veut produire du divertissement en masse, etc., etc. Est-ce qu'on veut gérer politiquement les choses en masse en s'adressant à des millions de personnes? Donc ça touchait en fait le type d'organisation de la société qu'on voulait, qu'on désirait. Voilà. Donc, ça touche à une question un peu plus fondamentale, la question de liberté. Voilà, il y a un enjeu autour de l'informatique, autour de liberté. Pourquoi ? Parce que l'informatique renforce les bureaucraties. Des bureaucraties privées, des bureaucraties publiques, tout type de bureaucratie. Et donc, on se fait dominer dans notre quotidien par des bureaucraties qui nous enquiquinent, pour le dire gentiment, et évidemment, et qui nous flattent, c'est ça le problème, hein, qui nous flattent sur des pulsions qu'on a un peu infantiles à vouloir consulter parce que c'est pratique, parce que c'est immédiat, etc., etc. Voilà. Donc ça, c'est dit très rapidement. Voilà, donc évidemment l'idée c'est de se déprendre ou en tout cas d'éviter que l'emprise de ces bureaucraties de tout type ait une emprise sur nos vies. Et aussi, tout simplement, d'un point de vue politique, c'est de recréer cet espace de discussion directe, voilà, en présentiel, comme on dit. C'est horrible de le dire aujourd'hui, mais non. Le fait que le terme existe, c'est bien représentatif de la situation dans laquelle on est, se rencontrer en présentiel, se voir en présentiel, et de recréer ces espaces où on a une discussion directe. Voilà. C'est le texte qui s'appelle Technofascisme, hein, qui insiste là-dessus, et qui dit le fascisme, hein, parce qu'on a un thème qui va arriver, hein, là il y a une extrême droitisation de la société qui est quand même assez forte avec des médias d'extrême droite. Le fascisme, c'est pas seulement la répression, le totalitarisme, c'est aussi la disparition de la société civile, c'est l'isolement, c'est le fait que les êtres humains cessent de s'adresser directement les uns aux autres, cessent de tirer directement leur subsistance des relations, de choses assez relativement simples, et se retrouvent isolés et pris dans une machinerie gigantesque. Voilà. Donc nous, ce qu'on défend à Écran Total, c'est le fait de se réunir, de se voir, et éventuellement, évidemment, de pouvoir faire des choses ensemble, et de pouvoir être dans des métiers pas complètement absurdes, et déconnecté de tout besoin social. Voilà. Même si, évidemment, la situation, selon les individus, est complexe, vu l'état du monde du travail aujourd'hui. Voilà. Mais on passe des bons moments ensemble. Je sais un peu si ça peut vous rassurer. Et les réunions sont toujours très sympathiques à Écran Total. Et on vous invite à nous rejoindre, évidemment.
1: Alors, merci pour vos interventions. On a un petit quart d'heure, 10 grosses minutes pour peut-être 3 ou 4 questions. Manifestez-vous.
4: Merci. Bonsoir tout le monde. J'ai une question pour Marie qui est peut-être un peu naïve. On parle de Palantir et ça touche aussi du coup aux algorithmes et aux infrastructures. Mais on parle de Palantir, donc des multinationales qui sont absolument atroces, on est d'accord. Je pense que le discours de l'État français est sur la souveraineté est souvent qu'il faut mieux des modèles développés chez nous qui sont sujets à un minimum d'enquête, de regard démocratique. Est-ce que, donc que ce soit pour les infrastructures, donc en tout cas, vaut mieux avoir du data français que du data chez Amazon et la version Mistral AI que Palantir? Est-ce que c'est un argument qui se tient? Et est-ce qu'il y a un tout petit peu de logique pratique, ou est-ce que c'est vraiment qu'il y a quelque chose qui n'a aucune différence?
2: Mais c'est que, enfin, il y a rien qui nous garantit, par exemple, que Mistral AI va pas accueillir dans son data center les données de Palantir. En fait, enfin, j'ai l'impression que là, la question, c'est pas soit l'un soit l'autre, mais plutôt la question de, ben, en fait, on va avoir les deux. C'est quoi? On n'arrête pas de nous dire, ah, mais il faut du français, il faut du etc. Du coup, il faut venir, faire des data centers. Mais sauf que, comme je le disais tout à l'heure, ces data centers, à la fois, ils sont déjà, construits par des conglomérats d'entreprises américaines, émiraties, etc. Juste pour taper un petit peu sur Mistral, pas pour le plaisir, mais enfin, non, mais dans le sens où il faut aussi regarder qui est actionnaire dans Mistral. C'est qu'on le présente souvent comme c'est une entreprise française, c'est souverain, etc. Mais en fait, si on regarde qui est dans le capital, de nouveau, c'est des entreprises américaines. Et il est très probable que d'ici quelques mois ou années, l'entreprise soit vendue et du coup, n'est absolument plus rien de français. Enfin, ça garantit absolument rien. Et c'est, enfin, c'est plus, on est plus dans une dynamique de capitalisme mondialisé que de préférence nationale française et qui, en plus, nous sommes.
5: Bonjour. Merci d'abord pour votre intervention. Il a été dit précédemment que c'était impossible de dissocier une IA éthique, civile et celle qui sert à faire la guerre. Du coup, est-ce que justement avoir une IA souveraine en Europe, est-ce que c'est pas vraiment la solution, sachant que même si actuellement TSMC a une grande part du marché, ces fonderies-là fonctionnent avec des machines de lithographie européennes. Actuellement, toutes les entreprises, tous les labos de recherche IA fonctionne avec des ingénieurs européens, notamment français, il y a les capacités dans l'absolu de faire quelque chose de vraiment souverain. Est-ce que ce serait pas là la solution?
1: Deux autres questions pendant qu'on y est ici.
6: Alors j'avais une question sur la question de société de masse, parce que c'est vrai que l'informatique répond en fait au fait qu'on est dans des sociétés de plus en plus complexes, la logistique, vous en parliez au départ, et c'est vrai que on peut partager ce constat que c'est alarmant, que écologiquement ça fait peur, mais comment aller vers une alternative alors qu'on est 7 milliards et que nos besoins sont de plus en plus complexes et qu'on est dans une raréfaction de tout?
1: Dernière question.
7: Oui, merci. Dans tous les exemples pris, ça vient du monde occidental, il n'y en a eu aucun sur la sphère chinoise, qui pourtant, pour ce qui est du contrôle de sa population, des moyens mis en œuvre et de l'absence de tropisme de liberté, se pose là. Quel est le motif? Difficulté d'accès à l'information ou autre?
1: Merci.
0: Rapidement, pour répondre, je ne vais pas répondre sur la Chine, même si, en effet, il y a eu, pour parler un peu du contexte actuel, c'est vrai qu'on a commencé, avec peut-être à un moment de la crise Covid, mais peut-être un peu avant, tout à coup, à présenter la Chine comme un modèle positif, de montrer la Chine comme un modèle... La position, par exemple, de nos élites et des médias en général sur ce qui s'est passé à Hong Kong, moi, je trouve que c'était assez représentatif. Il n'y a pas eu un soutien absolument déterminant aux manifestants à Hong Kong. Voilà, ça tranche avec l'ambiance des années 80, on va dire, où c'est peut-être hypocrite, l'antitotalitarisme, mais au moins, il y avait un antitotalitarisme. Aujourd'hui, il n'existe très peu. Ça, c'est pour la Chine. Ensuite, sur le projet de société et la société de masse et la souveraineté, en fait, la question, c'est pourquoi faire de l'IA? Pourquoi faire? Voilà. Donc, on va être la souveraineté. Et oui, on est dans une société de masse. Les problèmes sont insolubles. Mais le problème, c'est que là, on les approfondit. Ça veut dire, est-ce qu'on veut encore plus de société de masse? C'est ça qu'on nous promet avec l'informatique. Donc, en effet, la position de dire oui, en effet, les problèmes, ça va être difficile. Mais justement, est-ce qu'on doit en rajouter une couche? C'est ça qui se passe avec l'informatique. On dit non, mais vous inquiétez pas. On a une solution avec tout un discours qui a été dit au début, hein, de société post-industrielle 2.0, etc. Mais qui est en fait la même société avec des problèmes encore plus graves.
2: Oui, non, mais pour revenir un petit peu aussi sur cette notion de d'IA souveraine, enfin, c'est que déjà, à la fois, il y a la question des matériaux. Enfin, c'est quelle IA souveraine avec les matériaux du Congo et les matériaux... Enfin, bon, voilà. Et à vrai dire, pour moi, j'ai l'impression que le... Comment dire, que si jamais c'est du coup une IA dirigée intégralement par et au service des intérêts de l'État français, je pense pas que ce soit une bonne nouvelle. Enfin, j'ai un exemple en tête, mais c'est ce que j'ai en tête. Alors mais si on prend par exemple l'entreprise Thales, qui est où il y a 25% de l'actionnariat où c'est l'État français, donc bon, quand même, c'est un peu lié quoi. Thales vend des composants à la Russie, Thales vend des composants à Israël, etc. Enfin, j'ai l'impression que pour moi, la solution n'est pas de dire si jamais c'est entièrement géré par l'État français, dans ce cas-là, c'est une bonne nouvelle et c'est la solution. Je pense qu'il faut plutôt penser par en bas plutôt que par en haut, et du coup, ça nous éloigne de la notion de souveraineté.
1: C'était le mot de la fin, l'autonomie contre la souveraineté.
8: C'était en effet la première partie, et dans un autre podcast, vous allez pouvoir entendre la seconde partie avec les personnes qui viennent représenter les quatre projets, en effet, à Vitry, à Vissou, à Fougeux et au Bourget. Quatre projets en cours qui en sont chacun à des étapes, des phases différentes, mais on les entendra tout à l'heure. Au revoir.

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1: Oui, bonjour. C'est la deuxième partie de la soirée du 17 avril 2026 à la Bourse du Travail, soirée organisée, on l'a dit, par le journal Le Chiffon, journal indépendant qui diffuse des informations en Île-de-France. La première partie que vous avez peut-être écoutée, c'était Gary qui interviewait, s'entretenait avec Marie Garin et Nicolas Aiguizier. Et là, nous sommes avec Colline du Chiffon également, et qui va parler avec quatre personnes, les quatre projets en cours en Île-de-France. Adil pour le projet au Bourget, Merlin pour le projet à Vitry-sur-Seine, Pauline pour celui de Fougeux et Philippe pour celui de Vissous-en-Essonne. Voilà, c'est un petit tour de l'Île-de-France avec les quatre projets. Les sujets abordés vont être nombreux, tant sur la question de quels sont les risques actuellement identifiés par tous les collectifs, et puis la façon dont ils luttent et dont nous pouvons rejoindre ces luttes, nous toutes. Bonne écoute.
2: Alors, on est très heureux de recevoir les collectifs de nos camarades du Bourget, de Vitry-sur-Seine, de Fougeux et de Vissous. D'abord parce que ça nous a permis d'apprendre deux noms de villes, parce qu'on connaissait ni Vissous ni Fougeux. Et ensuite, parce que y a vraiment une logique pour nous, au Chiffon, de permettre à des gens qui, dans leur vie quotidienne, lutte contre des mêmes thématiques ou contre une même organisation du monde, mais qui sont de fait géographiquement séparés, il y a une vraie logique à nous faire la chambre d'écho en tant que lieu éditorial. Ouais.
3: Je parle fort.
2: Ah d'accord. Ok. Mais peut-être qu'il faut que je chuchote. Ça va donner un côté un peu intimiste, comme ça. On va parler lutte, d'accord? Donc, je reviens brièvement sur le fait que nous, au Chiffon, on s'est constitué comme espace éditorial pour d'abord documenter les impensés qui constituent la région Île-de-France. C'est dur avec la voix douce, mais... Donc, nous, on voulait documenter les impensés de ce qui constitue la région Île-de-France. Impensés, évidemment, biorégionales, impensés dans l'autonomie, impensés dans un possible décrochage de la logique des flux capitalistico-générateurs de dépendance qui nous alimentent. Et on voulait militer pour la lecture sur d'une presse papier locale de qualité et militer en donnant aux gens, juste à nos lectrices et à nos lecteurs, des motifs de nous lire. Or, de bons motifs de lire, c'est d'être intéressé par ce qu'on lit, et contre l'hébétude généralisée du numérique, il nous a semblé que vraiment les luttes de conséquences que sont par exemple celles contre les data centers, c'était assez déterminant. Donc, quand on regarde la carte que vous trouvez dans l'excellent numéro 18 qui fait la critique de la transition écologique, comme terme, la grande carte sur les data centers a déterminé l'ordre dans lequel j'ai proposé à mes camarades de s'installer. Puisque c'est un espèce de... Vous voyez ce que c'est qu'une lune gibbeuse avec un gros ventre? Là, c'est un croissant de lune un peu gibbeux, parce qu'on commence au nord, nord-est de Paris avec le Bourget. On descend vers Vitry, on retourne un peu, puis on redescend encore au fin fond du 77, et on revient en Essonne avec Vissous. Et en fait, dessiner cet arc de lutte... ouais, montre quand même que la chose a un peu d'extension. Alors, je voudrais placer cette invitation aussi sous l'égide d'une réflexion d'une collègue de Marie, qui travaille également, enfin qui est elle doctorante au Centre Internet et Société du CNRS, Ophélie Coelho, qui, à l'occasion d'une émission de France Culture sur l'IA et ses usages, concluait que plutôt que de se fier à une réglementation européenne, donc Ophélie Coelho, pardon, a écrit un livre qui s'appelle Géopolitique du numérique, Et elle disait, plutôt que de s'en remettre aux législations européennes ou nationales pour nous protéger contre d'éventuelles catastrophes de l'IA, mieux vaut rejoindre tous les groupes qui luttent localement contre, par exemple, l'implantation des data centers. J'ai trouvé que c'était une bonne introduction. Et on va commencer avec Adil. Donc, toi, tu es au Bourget. Et alors, une des premières choses que tu m'as dites quand on s'est rencontré, une première chose que je t'ai demandé, c'était comment est-ce que vous avez eu connaissance d'un projet d'implantation de data center chez vous?
0: Alors, ça fonctionne ou pas? Ouais, c'est moins fort. Bonjour à tous. Merci d'être là. Merci au Chiffon de nous avoir invités. Du coup, on l'a appris un peu par hasard parce que tout a été fait pour étouffer ce projet. Donc, on l'a appris lors de l'enquête publique, ils sont obligés de la publier en fait, donc dans le journal municipal. Donc, il y a une personne en fait qui est de la ville qui est tombée dessus par hasard et qui a commencé à informer les gens autour d'elle en fait. Et puis c'est comme ça qu'on a découvert. Donc très très vite, on s'est constitué en collectif et on a commencé à tracter, à essayer d'informer les gens. Donc il faut savoir que l'enquête publique, elle a été faite pendant les vacances de la Toussaint dernière. Donc à mon avis, c'était pas un hasard. Les gens n'étaient pas là. Donc pendant les premières permanences de l'enquête publique, il y avait à peu près personne. Comme ça a pu être le cas sur des projets similaires dans des villes à proximité. Et à la dernière permanence de l'enquête publique, il y avait une quarantaine de personnes dans une toute petite salle. La salle, tout le monde était chauffé à blanc, tout le monde était en colère. Il y a eu presque 300 contributions au registre numérique. La commissaire enquêtrice nous a dit qu'elle n'avait jamais vu ça, en fait. Voilà, c'est comme ça qu'on l'a appris.
2: Et comme ça que vous avez mobilisé, du coup. Et donc, ce qui m'a paru intéressant, c'est que là, ce que tu décris, donc c'est quand même, il y a eu une belle participation à l'enquête publique, qui de fait conclut sur ce refus, c'est ça? Ou c'est... c'est ça, oui, c'est un peu la subtilité. Pardon, attends, je m'excuse-moi, j'ai mal posé ma question. Quand on... Pour mobiliser les habitants, dans les affiches et les tracts que vous avez distribués, qu'est-ce que vous avez mis comme thématique en avant pour informer?
0: Alors, y a eu plusieurs thématiques. Alors déjà d'une, évidemment, il y a eu toutes les problématiques de nuisance, que ça soit en termes de nuisance sonore, en termes de rejet... de pollution, de gaz à effet de serre, etc. Donc, évidemment, on a parlé de ça. On a aussi parlé du fait qu'il n'y a eu absolument aucune concertation et qu'on n'a pas été prévenu, en fait. Et ça a été aussi le cas dans des villes juste à côté, que ce soit La Courneuve ou Le Bourget. Les municipalités ont un peu fait la même chose. On a un peu passé le projet en catimini comme ça. C'était sur ce un peu ce déni de démocratie en fait, où on n'est pas consulté, on n'est pas prévenu, on n'est même pas prévenu quoi. Et sur les nuisances
2: physiques, sensorielles.
0: Le data center, faut savoir qu'il est à proximité immédiate de pas mal de collectivités, des écoles, des crèches, des maisons de retraite. Des habitations, donc les fenêtres des premiers riverains sont à moins de 30 mètres du projet. Donc on a beaucoup insisté là-dessus, sur la densité du tissu urbain.
2: Et il me semble que vous évoquez aussi les risques, parce que sur cette argumentation, comment mobiliser des gens qui ne sont pas déjà en lutte ou déjà informés, donc la notion de cadre de vie, le sentiment d'injustice en face d'un déni de démocratie, et le dernier aspect, je crois que c'était sur les risques aussi que vous insistiez dans votre argumentaire.
0: Alors oui, évidemment, c'est vrai qu'il y a les nuisances au quotidien, voilà, les groupes électrogènes, les îlots de chaleur, les groupes électrogènes qui rejettent des polluants, Évidemment, il y a les nuisances au quotidien, les groupes électrogènes, la pollution, les nuisances. Mais évidemment, il y a aussi la question des risques qui se posent dans une ville, enfin dans un environnement aussi densément peuplé, avec des publics fragiles. Qu'est-ce qui se passe si on a un incendie de type OVH? Qu'est-ce qui se passe si... Enfin, on l'a vu typiquement, il y a eu un cas en Corée du Sud où il y a une batterie au lithium qui a causé un incendie dans un data center. Ils ont mis plus de 20 heures à l'éteindre. Donc le maire de l'ancienne municipalité à l'origine du projet nous a assuré qu'en cas d'incendie ou d'explosion, tous les dégâts resteraient strictement confinés dans la zone du data center. On a du mal à le croire. On en doute un peu. Donc clairement, oui, ça a été un des axes aussi.
2: Oui. Pardon. Et donc sur la responsabilité, là, pour le coup, de l'ancienne équipe municipale, très engagée, puisque ils ont signé un PLU, et vous avez encore en ce moment une latitude d'agir, parce que ce que vous m'expliquez, c'est que le PLU est soumis à la délivrance d'une autorisation environnementale qui serait délivrée par le préfet. C'est ça?
0: Alors oui, le maire à l'origine du projet a validé le permis de construire, mais tant que l'autorisation environnementale n'est pas fourni par le préfet, le permis de construire ne peut pas être affiché et les travaux ne peuvent pas commencer. Donc l'autorisation environnementale, on a le dernier délai, c'est fin juin. Donc pour l'instant, c'est en stand-by. Il n'y a pas de... Le projet ne
2: bouge pas.
0: Ne bouge pas, exactement.
2: Voilà. Et cette suspension est aussi quand même confortée par le fait que l'ancienne équipe municipale a perdu aux dernières élections et que là, ça serait un édile qui serait plutôt contre, c'est ça?
0: Alors oui, exactement. Donc le nouveau maire du Bourget était un membre du collectif. D'ailleurs, il doit toujours l'être. Il est dans notre groupe. Donc il nous soutient depuis le début. Et c'est vrai que nous aussi, on l'a beaucoup soutenu, surtout entre l'entre-deux-tours. Et alors que le maire sortant était archi-favori, c'est le candidat contre le data center qui est passé. Donc je trouve que c'est extrêmement encourageant parce que ça envoie un message vraiment fort. C'est on peut pas faire tout ce qu'on veut. Il y a un moment, les citoyens peuvent dire « bon, non, là, en fait, c'est pas possible
2: ouais. ». Merci beaucoup pour cette note. C'est pas mal de finir là-dessus. On veillera quand même à la réponse du préfet fin juin, peut-être. Parce qu'on n'est jamais sûr. Merci. Donc là, on est au Bourget et c'est quand même une jolie fin d'histoire. Enfin, pour l'instant, ou en tout cas une histoire suspendue. Alors, on descend dans le sud de Paris, à Vitry-sur-Seine, riante banlieue, d'où tu viens, Merlin? Et où est en projet un data center dont tu vas nous décrire peut-être les caractéristiques, parce qu'il s'implante sur une zone dont a priori on ne saurait pas quoi faire. Je te laisse la parole.
4: Merci. Ouais, alors, bon, je viens pas de Vitry, j'y suis depuis pas très longtemps et j'ai assez vite été mis au courant de l'histoire de data center. Parce qu'elle a été décidée par la municipalité il n'y a pas très longtemps, et c'est des élus d'opposition qui ont alerté sur le sujet. La spécificité de Vitry, c'est qu'on est sur une des dernières grosses villes communistes de France, et que c'est le maire qui est en faveur de ce projet et d'un certain nombre d'autres trucs qui consistent à utiliser son territoire pour servir l'intérêt, des puissants, et pas trop l'intérêt de sa population, ce qui est un peu paradoxal quand c'est un communiste soutenu par des écolos. Du coup, le site en question, on pourrait dire qu'il est parfait pour un data center, parce que c'est un site dont la ville ne sait pas quoi faire depuis très longtemps, c'est un ancien dépôt pétrolier. Donc il faut imaginer 5 ou 6 6 énormes cuves à fioul, donc voilà, de grandes comme un immeuble de 5 à 6 étages, et qui ont été gérées par BP et par l'État français, et qui servaient de stockage de pétrole pour la capitale parisienne au siècle dernier principalement. Et donc, en fait, initialement, ils cherchaient quelqu'un pour dépolluer le site, et l'idée merveilleuse qu'ils ont eue, c'est que comme il y a du fric pour construire des data centers, et bien ils ont trouvé quelqu'un pour dépolluer le site qui va le revendre ensuite à un data center, ensuite à un data center, mais on ne sait pas qui ce sera. Donc on a un site d'à peu près 3 hectares,

0: etc. Et on ne met rien autour. Comme ça, du coup, les poussières polluées circulent dans l'air et finissent directement dans nos poumons. Alors, on aurait pu mobiliser là-dessus initialement, et on a eu les mêmes problématiques que les copains du Bourget, à savoir démocratie, puisqu'on a un maire qui a même pas été élu initialement en 2020. Il a fait un putsch pour remplacer le maire qui devait être élu. C'est assez marrant, vous pouvez regarder l'histoire. Mais du coup, lui, il fait pas du tout dans la consultation démocratique, il s'en branle, quoi. Et le truc, c'est que ça a pas mal agacé les gens, et puis ça a beaucoup agacé les gens aussi sur la facture d'électricité et l'eau. Ils ont choisi un site parfait, parce qu'on est à côté d'un échangeur électrique d'EDF, et on est à côté de la Seine. Donc ils vont avoir tout ce qu'ils veulent pour bien refroidir, pour bien alimenter leur data center, ça sera super. Et le maire, il vend ça, génial, il dit, ouais, on va avoir de l'argent grâce aux impôts locaux, et on va même, tenez-vous bien, construire une salle des fêtes municipale dans le data center. Géant. Sachant qu'en fait, en face, il y a déjà un tiers-lieu qui s'appelle le Kilowatt, où il y a des gros stuff, qui est un haut lieu de la techno et tout ça d'Île-de-France. Et donc, en fait, cette salle des fêtes, elle a un peu vocation à le remplacer. Pourquoi? Parce qu'au dernier moment, un mois avant qu'on lance l'action contre le data center, on apprend, un peu dans la presse, un peu dans des délibérations du département, qui va faire un méga incinérateur sur le terrain juste en face. Parce que la mairie de Paris lui a demandé un site, ils appellent comment ça? Des biodéchets. Vous savez, on va brûler des biodéchets pour chauffer les Parisiens. Ce qui nous a fait trouver parmi nos différents slogans le fait que Vitry n'est pas la colonie de Paris. Hein, voilà. Que ce soit pour les data ou que ce soit pour l'énergie, nous ne voulons pas que notre ville ouvrière, que notre ville populaire serve, eh bien, la capitale voisine. Et cette logique de territoire servant, qui est quand même historique dans toute la banlieue parisienne, eh bien, elle continue avec les nouvelles formes de l'industrie qui sont effectivement greenwashées, hein, c'est-à-dire que on appelle un incinérateur une usine de biomasse, on dit que le data center c'est propre parce que ça produit pas d'énergie de gaz à effet de serre, mais en fait, on est toujours dans l'extractivisme, on est toujours dans l'utilisation des territoires contre les habitants et pas pour eux, et ça, c'est extrêmement grave.
1: Non, mais c'est bien parce que là, il a répondu à trois questions en une. Moi,
2: Je peux continuer, hein, des fois.
1: Ouais, je sais. Non, alors peut-être pas. En revanche, donc toi, tu fais partie d'un mouvement qui s'appelle PEPS, pour une écologie populaire et sociale à Vitry. Vous faites partie avec, en tant que PEPS, avec le collectif Acide, dont tu vas nous dire un mot, des gens qui luttaient contre cette double implantation. Et peut-être on reviendra alors. Je sais pas, j'ai raison si je dis Mathieu Rigouste sur la pensée de la métropole comme colonisant. Ça fait partie des inspirateurs ou pas spécialement? Ok. Parce que donc ce thème de la colonie, donc auquel Marie disait dont elle voulait pas se servir, vous voulez faire réagir sur l'injustice qu'il y aurait à être uniquement territoire servant, territoire de déchets, etc. C'est ça? Et donc, si tu peux revenir sur PEPS acide et cette congruence ou cette incohérence ce moment, quoi.
0: Ouais, en gros, PEPS, c'est une organisation politique. Qui est issu des gilets jaunes et de l'écologie libertaire, type Murray Bookchin, écologie sociale, tout ça, communalisme. Et en fait, nous, on a soutenu la lutte des habitants qui étaient déjà en train de se constituer, qui a commencé par le data center, mais qui s'est vraiment réorienté sur l'incinérateur. Et Acide, c'est l'association contre l'incinérateur de déchets à Vitry, Acide Vitry. Donc la mobilisation, en fait, ce qui est marrant, c'est que les deux luttes se sont pas mal nourries. Par exemple, nous, on a fait venir les soulèvements de la Terre sur l'action initialement sur le sujet des data centers. Et quand ils ont entendu les paroles sur l'incinérateur, ils ont fait, ah putain, il y a un sujet sur les incinérateurs dans le 94, on va s'en saisir. Et inversement, il y a plein d'associations contre les incinérateurs qui ont entendu parler de la lutte contre les data centers. Donc ce qui est vachement intéressant, c'est qu'on crée des alliances. Les alliances, et le terme de colonie, il vient d'où? Bon, d'abord, il vient du fait que on a vraiment dans la façon dont le territoire est utilisé comme un territoire servant, un truc où les habitants ne sont pas consultés, mais où leur intérêt n'est pas pris en compte. La pollution face à l'incinérateur, elle est évidente. Et en plus, il y a l'incinérateur d'Ivry, juste en haut. Donc, quel que soit le sens du vent, les habitants, ils vont bouffer les pollutions des incinérations. Et souvent, on vous dit que ça va être des biodéchets, mais en fait, faut l'alimenter en permanence, l'incinérateur. Donc, on va faire brûler plein de saloperies avec du plomb, avec des polluants sur les bois, etc. pour faire tenir la carbonation. Donc ça marche pas, leur argumentaire. Par contre, là où ça vient aussi, c'est que on a cherché à mobiliser, pas forcément sur le NIMBY habituel. NIMBY, vous savez, c'est Not in my backyard. C'est un peu la façon dont les projets écologiques se constituent la plupart du temps. Ah non, on veut pas ça derrière

0: là, on est dans une zone industrielle. Donc, en fait, les gens, ils sont pas directement le sentiment d'être impactés. Du coup, on a voulu aller sur le fond, directement. C'est-à-dire sur les sujets qui ont été développés par les copains avant. Et moi, je trouvais que les interventions de Marie, elles étaient quand même très pertinentes. En particulier, quand elle a cité un peu à la fin le Congo. Voilà. Un data center, qu'est-ce que c'est ? Un data center, c'est une énorme quantité de serveurs informatiques qui vont tourner à plein régime en permanence. Sauf que pour faire fonctionner un serveur informatique, un disque dur, vous le remplissez de plein d'objets techniques qui utilisent des terres rares, le coltan, le cuivre, le cobalt, etc. Et plein d'autres minéraux rares qui sont extraits dans très peu d'endroits dans le monde. En particulier en Chine, mais surtout aujourd'hui, dans le Nord Kivu, qui est la région frontalière entre le Congo et le Rwanda. Et en fait, il y a des milices rwandaises qui, là-bas, tiennent les différentes exploitations. Ils font quotidiennement des dizaines, voire des centaines de milliers de victimes par viol, par féminicide. C'est une barbarie, vous n'imaginez pas. Il y a une politique de terreur pour que ce territoire reste un territoire d'extraction, où c'est les enfants, hein, c'est des gamins qui vont extraire les matériaux pour ces trucs-là, et où on maintient la population dans la peur par une violence extrême, en particulier sur le corps des femmes. Et ça, il faut le comprendre, parce que quand on est dans la lutte contre un système, il faut comprendre sur quoi il repose. Et il repose sur la violence vis-à-vis des enfants, vis-à-vis des femmes et vis-à-vis des noirs. Et ça n'a pas attendu les data centers pour exister. L'esclavage, il n'y avait pas de technologie, mais on extrayait déjà de cette population africaine une quantité de ressources extraordinaires. Et en fait, on continue de faire ça sous de nouvelles formes. Et en fait, on refuse de le voir. On se dit que nos objets technologiques, ils sont virtuels, mais ils sont hyper charnels. Je veux dire, c'est du sang qu'il y a à l'intérieur. C'est le sang des Africaines et des Africains, c'est le sang des Congolaises et des Congolais qui sont aujourd'hui face à carrément une forme de génocide pour extraire les ressources qui sont dedans. Et nous, on a voulu mobiliser sur ça. Et pourquoi on a voulu mobiliser sur ça ? Parce qu'on a voulu montrer qu'il y avait un continuum entre ce qu'il y a au début, à la racine des objets techniques, donc les terres rares, je pourrais rajouter aussi l'or, parce que l'IA, les applications d'IA fonctionnent avec des puces qui sont en or. Et quel est l'un des principaux producteurs d'or dans le monde ? Le Soudan, où il y a une des guerres les plus meurtrières de l'époque actuelle. Et donc, on voit bien comment les ressources stratégiques sont toujours au centre de conflits hyper violents envers les populations, et souvent les populations des Suds. Donc, je vais finir, je sais, mais je veux juste aller un tout petit peu plus loin. Il y a un lien direct entre la source et la fin. Ça a été dit avec les histoires de bots, etc. Un data center, ça sert à rien. Ça sert à rien du tout. Ça sert à stocker ce qu'on appelle du slop, c'est-à-dire ces images générées par IA qui sont complètement vagues. Et en fait, ces bots-là, ils servent à créer de la désinformation et tout ça. Et moi, ce que j'ai tendance à dire, c'est que quand vous entendez le vrombissement d'un data center, vous entendrez le nouveau bruit des bots. Parce que ces fausses informations, ce slop, etc., il ne sert un seul projet, qui est le projet fasciste. Et nous, on combat la nouvelle suprématie blanche qui cherche à s'implanter partout dans le monde grâce à ces technologies violentes que sont les data center.
1: Merci. On peut switcher de place, comme ça je suis plus à côté de Pauline.
0: Pièce musicale.
1: Merci. Alors, Pauline Isambert, donc toi tu arrives d'à côté de Fuju et tu viens nous parler du data de Fuju. Alors, on est dans le plus loin possible d'une zone déjà industrialisée, extrêmement polluée, parce que ce qu'on appelle l'immense campus IA qui a projet, qui devrait s'installer dans votre coin, c'est en plein sur des terres qui vont très bien et qui s'en passeraient très bien, c'est ça ?
2: Du coup, moi je milite à la Confédération Paysanne Île-de-France. On siège dans les directions départementales des territoires qui sont liées à la préfecture, on t'en parlait tout à l'heure. Et du coup, j'ai été au courant de ça parce que je suis dans la commission environnementale qui est censée garder les terres à usage agricole. Donc, étant donné que notre projet à la conf, c'est d'installer des paysans, vous êtes tous les bienvenus pour le faire. On est contre toute forme d'artificialisation des terres agricoles, ça va de soi. Et donc, j'ai hurlé quand j'ai su de ce truc. Et du coup, j'ai appelé tous les écolos que je connais, j'en connais pas mal. Et tout de suite, il y a eu un début de collectif qui s'est créé assez vite, avec notamment les soulèvements de la terre. Et un peu la CGT est un peu solidaire. J'ai vu dans le projet du data center de Fouju, c'est près de Melun, en Seine-et-Marne, et c'est dans ce projet, il y a notamment BPI France, qui est un des actionnaires, et dans BPI France, il y a la CGT. Donc mon premier réflexe a été d'appeler la CGT pour savoir qu'est-ce qu'ils font et tout ça. Et ils m'ont dit, ben, on n'était pas très au courant, mais maintenant qu'on l'est, ben, on va interpeller la direction. Et donc, ils nous soutiennent dans la lutte. Y a le plus gros pays à l'origine, c'est les Émirats. De ce projet.
3: Là, tu es en train de parler des financements, c'est ça, à l'origine.
2: C'est les Émirats. Ensuite, il y a la France et il y a RTE qui fournit l'électricité. Et on nous a expliqué, oui, mais en fait, il le faut parce que nos consommations, machin chouette, d'intelligence artificielle, vous comprenez, voilà, c'est déjà plié. C'est Macron qui l'a voulu, du coup, c'est déjà fait, quoi. Et on peut pas se mobiliser contre, c'est foutu. Malgré tout, quand t'es militant, tu peux pas juste te dire bah vas-y, c'est fait, c'est bon, quoi. Du coup, on n'est pas d'accord avec ça. Mais c'est 89,5 hectares. C'est quand même énorme. Un hectare, c'est 10 000 mètres carrés. C'est quand même gigantesque. Et ce sont des terres qui sont cultivées.
4: Oui, je te repose juste une question parce que je me suis aperçue qu'on s'était laissé enfumer par les discours dans le dernier article de Valentin sur la question, qui notamment mentionne le peu de crédit à accorder à la souveraineté de ce campus IA, puisque les capitaux sont majoritairement, ce que tu as dit, Émirati et aussi états-uniens. Valentin en décrivait l'emprise comme faisant 70 hectares, ce qui était la communication apparemment officielle. Et donc tu me dis qu'en fait le mode de calcul, il serait logiquement différent. Tu peux expliquer ?
2: En fait, il y a un texte qui s'appelle le STRIF-E. C'est spécifique à l'Île-de-France. Ce texte dit qu'on a le droit d'artificialiser 70 hectares. Malgré tout, c'est un projet sur 89,5 hectares. Et le truc qu'on nous vend, c'est que, ouais, il y aura une... En fait, c'est 70 hectares, mais il y aura une petite bande sur le côté pour déplacer les espèces protégées, là. J'adore ce truc, parce que, genre, tu déplaces pas une espèce protégée que, comme nous, on déménage d'un appartement à un autre, c'est n'importe quoi. Et en fait, si tu calcules bien, ben, si tu regardes la carte, c'est pas vrai, quoi. D'autant plus que ça chauffe, ça pompe de l'eau, donc en fait c'est une des conneries de déplacer, de dire oui mais on va faire une bande écolo à côté, ça va aller, quoi. C'est n'importe quoi. Et voilà. Du coup on en est à... Dans 15 jours il y a les enquêtes publiques qui démarrent sur un mois.
4: Je te laisse relire, mais j'avais une question parce que selon les lieux d'implantation de la CGT et des branches d'activité, on n'a pas forcément une prise de conscience de ce que suppose l'implantation des data centers ou de ce que suppose l'intelligence artificielle, son introduction dans les métiers. Comment est-ce que tu les as convaincus de s'intéresser à BPI France ?
2: C'était facile. Non, mais c'est vrai. Je leur ai écrit et j'ai dit bonjour. Il y a BPI France qui investit dans Campus IA et qu'est-ce que vous en pensez ? C'est quoi vos positions ? Et du coup, il m'a dit, ben, on n'est pas très au courant, mais du coup, c'est quoi et tout ça. Et du coup, je lui ai résumé, en gros, ce que c'était le projet, que l'intelligence artificielle, le FMI dit que ça va quand même sucrer 40, 4% des emplois dans le monde. C'est, je crois, 15 millions d'emplois, un truc comme ça. Et que, en plus, c'est sur des terres agricoles, donc ils ont tout intérêt à se mobiliser, selon moi. Ils m'ont dit, ben oui, d'autant plus qu'on n'était pas au courant, mais en plus, nous, en tant que syndicat, on n'a pas intérêt à soutenir ce genre de projet.
3: D'accord. Non, mais
2: donc c'était très facile à faire.
3: Tant mieux, ça dépend des gens. Et donc là, tu terminais, donc tu voulais faire quelques points sur l'énergie.
2: Oui, et du coup, j'ai eu l'occasion de parler avec eux de l'énergie, parce que du coup, Fuju a été choisi parce que... du coup, c'est un énorme data center que apparemment ils peuvent pas mettre sur des zones déjà artificialisées. Enfin bref, on nous a jamais prouvé que, mais il paraît qu'on peut pas les mettre sur déjà des friches industrielles. Nous, on voudrait que ce soit déjà sur des friches. Déjà, on étudie tous les friches industrielles de France et ensuite on voit quoi. Et peut-être on en fait des plus petits ou je sais pas quoi pour que ça rentre dans les friches industrielles. Malgré tout, et du coup ça a été choisi parce que il y a une ligne à haute tension qui passe à Fuju et du coup c'est très pratique parce que vu qu'on a besoin d'énergie, voilà. Malgré tout, Fuju c'est 630 habitants, un data center, il y a un projet de prison à côté et il y a un et il y a un site d'enfouissement des déchets, non pas nucléaires, c'est bio, ça, des déchets ménagers, quoi. Voilà. Et du coup, il y aurait une consommation électrique de 200 000 foyers. Soit en un jour, en une demi-journée, ça consomme tout ce que Fuju consomme en un an. Et du coup, à la CGT, j'en ai parlé de ça, et ils m'ont dit, ben, en fait, ça risque d'augmenter le prix de l'électricité, mais pour tout le monde.
4: Okay. Est-ce que tu voulais ajouter quelque chose d'important? C'est bon. J'essaye de rester sur un temps équivalent pour chacun d'entre vous. Merci, Pauline. De toute façon, on garde le temps de discuter autour d'un verre après. Et alors maintenant, on arrive à Vissou. Il y a un W, mais ça se prononce Vissou. Et donc, Philippe, toi, tu es engagé en tant qu'élu de l'opposition depuis un certain temps. Donc, tu as suivi d'une façon assez technique, de façon assez précise, les projets d'implantation des data centers. J'aimerais bien que tu nous décrives comment ça s'est amorcé et quand.
5: Bonsoir. C'est bon, là ? Nous, c'est une affaire qui commence en 2019, où on est prévenu de ce projet, d'un projet d'un data center de 100 MW sur un terrain de 55 000 m² et dans des bâtiments existants de 20 000 m². On est prévenu par un lanceur d'alerte qui nous donne les éléments principaux du dossier. Donc on passe d'abord quelques semaines à vérifier que c'est pas un bobard et ensuite on lance l'opération de sensibilisation des populations puisqu'on avait vu que c'était pas un bobard et on avait vu toutes les nuisances associées, hein, sachant que le bâtiment dont je parle est à ras des habitations de Vissou, est à ras des équipements collectifs comme l'accueil collectif des mineurs, enfin exactement où il faut pas, et est, cerise sur le gâteau, évidemment pas à proximité d'un réseau de chaleur pour récupérer la chaleur, et pas à proximité non plus de lignes haute tension pour amener l'électricité nécessaire. Alors, ça les a pas effrayés, puisque dans la première mouture du projet, enfin, et en plus, et dernier élément, c'est dans une zone industrielle où ce type de grand projet n'était pas autorisé. Donc ça les a pas effrayés, puisqu'ils ont visiblement passé un accord avec le maire précédent pour modifier le PLU pour le rendre compatible avec le projet, un. Et deux, dans un premier temps, dans le premier projet, ils avaient dit « c'est pas grave, il n'y a pas les lignes électriques, donc on va faire de la cogénération sur place ». Parce que s'il n'y a pas les lignes électriques, il y a par contre une grosse conduite de gaz qui passe. Donc, on va installer notre mini-centrale à ras des habitations pour faire notre électricité. Bon.
4: Tu redis juste que c'est cogénération, parce que moi c'est un mot que j'ai.
5: Oui, alors donc la cogénération, bah, c'est la possibilité pour un industriel ou pour une activité de faire eux-mêmes leur électricité. Et pour faire leur électricité, bah, il faut une source d'énergie primaire. Et en l'espèce, l'énergie primaire, c'était le gaz qui lui passait à proximité. Avec, bon, bah, tout ce qu'on sait, hein, combustion, CO2, etc. Donc, on a hurlé. On a hurlé d'abord, on a essayé d'hurler avec les médias, mais on a vite compris que ce n'était pas du tout le type de sujet qui les intéressait. On sent que la ligne éditoriale de
3: tout. Les médias locaux, tu veux dire ?
5: Enfin, le Parisien en clair. Hein.
3: Oui.
5: Le Parisien encore il y a quelques semaines, il y avait un nouveau journaliste qui savait pas, qui a fait un article très complet sur la chose. Il a eu le temps de le sortir dans l'édition numérique, mais c'est jamais sorti dans l'édition papier. Il nous a dit, ben, je suis vraiment désolé, mais hors de la rédaction, ils en veulent pas. C'est pas, voilà, ça va pas dans le sens du vent. C'est là qu'on voit la chape de plomb.
4: C'est juste que tu m'as expliqué que c'était en trois phases, que c'était... Voilà. Parce que...
5: Tout à fait. Donc, pour réussir à s'installer, puisque j'y reviens, le PLU ne le permettait pas, ils se sont dit, bah, c'est pas grave, on va découper le projet, on va le saucissonner. Et ils sont... alors, les ICP, donc, on vous l'a dit tout à l'heure, les data centers sont soumis à la législation des ICPE. Les ICPE, c'est des installations classées pour la protection de l'environnement. C'est donc censé protéger les citoyens des activités polluantes. Et selon le type de niveau de pollution, il y a des procédures différentes. Dans le cas des data centers, c'est mesuré à partir de la puissance, et je suis un peu technique, désolé, mais c'est mesuré à partir de la puissance électrique de secours installée. Donc si c'est un data center de moins de 20 MW de puissance, à ce moment-là, il suffit d'une déclaration, vous remplissez le CERFA qui va bien et vous l'envoyez à la préfecture et c'est bon. Si par contre c'est plus gros, si c'est un data center de moins de 50 MW, à ce moment-là, il y a une procédure dite d'enregistrement avec déjà certaines publicités et certaines procédures. Et si c'est plus de 50 MW, on se dit, oula, ça commence à chauffer. Et là, c'est une procédure d'autorisation avec l'enquête publique dont mes prédécesseurs parlaient. D'accord ? Donc, pour éviter tout ça, ils ont rempli le CERFA en disant, ben voilà, on a un projet. Alors, ils n'ont pas osé dire 19,9, mais ils ont eu le culot de dire 19,8 MW. Donc, hop, roule ma poule dans le CERFA. Et ils se sont installés dans le bâtiment. Et dès qu'ils ont été installés dans le bâtiment, enfin, je dis dès que 10 mois après, ils ont dit, oups, vous allez rire, on vient de rouvrir le dossier et on s'aperçoit qu'il y a une phase 2 à 49,5. Là encore, ils ont osé dire 50. Alors, la phase 2, quand même, les a obligés à sortir, à publiciser un certain nombre de choses. Et donc, on a eu la confirmation de ce qu'on nous avait déjà dit au départ, mais on n'avait pas la preuve, hein, qu'en vérité, c'était bien un projet global qui allait aller à 100 MW. Mais le fait de rentrer comme ça par tranche, bah, permet d'enfler la chose petit à petit, quoi. Ça réagit moins.
4: Et donc, du coup, c'est sur ce thème de défaut d'information du public ou d'information mensongère, pour le moins, ou insatisfaisante, que vous avez attaqué le projet. Tu peux redire ça.
5: Voilà, tout à fait. Donc, alors on a participé à la procédure donc d'enregistrement. Mais la préfecture s'est assise dessus. Donc, a sorti quand même son décret. Puisque c'est ce que disait quelqu'un, à partir de ce niveau-là, il faut un décret d'exploitation, d'autorisation d'exploitation. Donc la préfecture a sorti son décret d'autorisation d'exploitation. On a fait un recours d'abord gracieux contre ce recret, cet arrêté. Évidemment, ils se sont assis dessus. Et donc, on a fait un recours contentieux devant le tribunal administratif de Versailles. Alors, ça paraît tout con, hein, mais à partir du moment où vous faites ce type de choses, c'est un moyen de lutte. Toutes ces sociétés ne financent pas ces projets sur fonds propres. Elles vont mettre une partie de fonds propres, puis le reste, elles empruntent. Sauf qu'il n'y a pas une banque qui va aller leur prêter du pognon sur un projet où, à propos, vous avez le droit d'exploiter. Ah, ben non, pas encore. Donc, le fait de les empêcher d'avoir cette autorisation d'exploitation pratiquement gèle le projet, hein, puisqu'ils n'ont plus les financements complémentaires pour la mettre en œuvre. C'est pour ça que c'est, entre guillemets, que c'est efficace. Cela étant, bien que tout démontre que ce soit un projet global, bien que cerise sur le gâteau, leur conseiller a eu la maladresse d'écrire à un moment de manière officielle à la mairie, on a eu le document, que s'ils s'arrêtaient à la phase 1, ils avaient un vrai problème. Parce que, et c'est écrit noir sur blanc, hein, parce qu'ils avaient déjà vendu à leurs clients, à AWS, l'intégralité de la capacité, et donc, et c'est encore écrit noir sur blanc, ils s'exposaient à des pertes en centaines de millions d'euros. Et malgré ça, le tribunal administratif de Versailles, et il y a 15 jours, la cour d'appel, disent bah, « Non, ça démontre pas que c'est un projet global. Peut-être que ces gens-là avaient envie de perdre des centaines de millions d'euros. Prends-moi pour un con. » Donc, on est un tout petit peu agacé, et je le dis gentiment, et donc on se pose la question de continuer pour les bloquer et peut-être avoir une chance de gagner, d'aller au Conseil d'État, si ce n'est que, c'est en partie pour ça que je suis là, donc c'est aussi pour ça que je suis là, c'est pas gratuit. Donc on va dans les 10 jours qui viennent lancer une cagnotte pour nous aider à financer l'opération, parce que pour le Conseil d'État, il faut un avocat spécial qui, vous allez rire, se fait payer. Donc, ou vous en connaissez un qui est prêt à bosser gratuitement sur ce dossier médiatique, et ça m'intéresse, et ça peut l'intéresser parce que on est les premiers à faire ça, et c'est sur un vrai sujet, ou si vous pouvez à terme participer à cette cagnotte et faire participer à cette cagnotte, ce serait encore mieux. Le dernier élément que je voudrais dire, puisque je tiens le micro, c'est un point qui n'a pas été abordé quand on parle de la soi-disant indépendance, souveraineté nationale, etc. C'est que dans notre cas, comme dans d'autres, hein, l'exploitant, dans notre cas, il s'appelle Cyrus One, donc c'est une boîte américaine basée à Dallas, côté au Nasdaq. Son client, c'est AWS, donc une boîte américaine aussi, Amazon, vous le savez. Et donc, toutes les deux sont soumises au Patriot Act. Et le Patriot Act, qu'est-ce qu'il dit ? Ben, il dit que n'importe quel sous-fonctionnaire remplaçant, même pas adjoint, de n'importe quelle agence de renseignement américain peut, sans le contrôle d'aucun juge, ni américain, ni français, exiger de ces entités-là, sur le fait qu'il sent bien que madame avec les cheveux, là, oula, elle doit être suspecte, celle-là, et bien donc, je voudrais donc avoir l'intégralité des données numériques que vous stockez sur madame, et puis aussi celle sur monsieur qui a les cheveux longs, là aussi, ça me paraît suspect, et donc, je voudrais aussi l'ensemble. Et ils les obtiennent comme ça. Et on vient nous parler d'indépendance nationale, de souveraineté numérique.
4: Je suis... Bon, alors, il y a une dame qu'on a vue partir à la pause tout à l'heure qui nous a dit « Écoutez, moi, je m'en vais, ça me déprime trop. » Alors, bon, là, on termine sur une note bien réjouissante. Alors, je retiens que on va tous boire un coup, là. Ouais, peut-être que ça sera plus simple. Mais donc, on retient appel du côté de Vissou et appel aux médias du côté de Fouju, parce que Pauline disait que c'était pas assez médiatisé. Et je passe le micro. Est-ce que quelqu'un... Moi, je saute pas. Je suis pas...
6: Merci. Merci. À quel point est-ce que l'argument de l'emploi est utilisé par les promoteurs des projets ? À quel point c'est un argument qui pèse ?
4: Tu veux répondre ? Tu commences aux absorptions d'emploi ?
0: Ouais. L'emploi, c'est pas trop un... C'est pas trop un argument qu'ils utilisent. Ils vont l'utiliser un peu des fois pour faire genre, mais faut quand même être conscient qu'un data center, à part les vigiles et un peu de maintenance des circuits d'aération et des trucs, ça crée pas du tout d'emploi. Donc c'est un argument que si il est utilisé, vous êtes super content dans votre liste parce que vous allez pouvoir les canarder dessus. Il y a pas de problème.
1: Oui.
7: Oui, oui, bien sûr. Il y a la proportion dans le dernier chiffon sur, je ne sais plus, c'était un investissement de 50 milliards pour, je dis des bêtises, mais genre 16 emplois, quoi. Ça fait cher de l'emploi.
8: Ouais, du coup, nous, au Bourget, c'est un argument qui a été utilisé dans le maire a utilisé le journal municipal pour faire un peu de propagande. Et ce qu'il dit, en fait, c'est que ça va créer... la filière recrute entre 1 000 et 2 500 emplois directs par an. Donc, ça fait... En France, exactement. Donc, en fait, ça fait beaucoup mieux de dire ça que de dire, en fait, au Bourget, il y aura 80 emplois à tout péter. À la Courneuve, il y a le plus grand data center de France actuel, si ça n'a pas changé, parce que ça change tous les jours, qui est absolument énorme, 40 000 m², 250 mètres de diamètre, c'est un stade, et 1 milliard d'investissements ou plus, et il y a moins de 50 emplois, en fait. Jean-Marie du MNLE, qui nous aide dans notre lutte, nous disait en comparaison que l'installation industrielle qui était présente avant le data center, c'était plus de 1000 emplois, en fait. Donc ça donne un élément de comparaison. On est plus que sur du facteur 10, donc ça crée rien, en fait. Mais c'est utilisé quand même comme argumentaire. Voilà, voilà.
9: Juste sur l'emploi, je pense qu'ils utilisent aussi l'argument de l'emploi pendant la phase chantier. Bon, bref, ça c'est pour l'anecdote. Non, moi j'ai eu une autre question sur le. Alors je sais plus qui en a parlé, peut-être c'est Merlin. Sur la recette fiscale, les recettes fiscales qui sont issues, qui sont permises par ces chantiers, puisqu'on voit que les élus. Certains élus ne s'opposent pas ou même les appellent de leur vœu. J'ai du mal à voir quelles sont les recettes fiscales spécifiques qui tombent dans l'escarcelle des collectivités par la taxe foncière.
1: Merci.
10: La réponse est dans la question. Ça dépend en effet de savoir si c'est un nouveau bâtiment ou pas. Si c'est dans un ancien bâtiment, les recettes fiscales, c'est zéro. Puisqu'il y a un célèbre arrêt Orange qui dit maintenant que tu fasses pas de valeur ajoutée dans le bâtiment ou que tu en fasses beaucoup, le montant est le même. Donc ça ne change rien. Par contre, si c'est un nouveau bâtiment, à ce moment-là, oui, il y a l'impôt sur le bâtiment.
11: Bonjour, merci pour toutes les... Oula, on m'entend. Ok, merci pour toutes les interventions. Je voulais juste refaire un appel pour préciser ce que disait Pauline sur l'enquête publique du projet Campusia à Fouju, qui fera 500 emplois et 1000 en phase chantier, d'après ce qu'annoncent les porteurs de projet, mais ils sont sûrement un petit peu optimistes. Enfin, pessimiste, enfin, ça dépend comment on voit les choses. Mais du coup, il y a une enquête publique qui aura lieu du 30 avril au 30 mai. Et donc nous, au Soulèvement de la Terre, mais avec la Confédération Paysanne, FNE et toutes les organisations que Pauline a citées, on va lancer un appel à participation à cette enquête publique. Donc voilà, c'est le premier appel non officiel, mais appel quand même à participer à cette enquête publique. Du 30 avril au 30 mai, et il y aura un registre numérique comme pour toutes les enquêtes publiques, donc il n'y a pas besoin d'aller à Fouju en Seine-et-Marne pour répondre, vous pouvez donner vos propres arguments en ligne. Voilà. Et merci pour les interventions.
7: Merci, mais on ira à Fouju en nombre, hein, je pense. Il y avait encore une question.
12: La dernière. Ouais. C'est pas vraiment une question, mais j'aimerais qu'on n'oublie pas que, comme à un moment il était question de à quoi ça sert tout ça, en une seconde sur Google on a des millions de réponses qu'on n'aura jamais le temps jusqu'à la fin de nos jours de toutes les lire, donc à quoi ça sert, voilà, une illustration est parfaite de la chose.
7: Bon, en tout cas, merci infiniment et de votre attention et de votre présence et de votre déplacement. Je suppose qu'on relaiera dans la prochaine lettre d'information du chiffon les appels à participation aux enquêtes publiques. Et ben merci à vous. Contre les data centers et leur monde. Bonsoir.
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2: 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Bonjour à toutes et à tous et bienvenue sur Radio Cause Commune 93.1 dans le monde en question. Aujourd'hui, j'ai le plaisir de recevoir Sophia Farhat. Bonjour Sophia.
3: Bonjour Isabelle.
2: Vous êtes analyste géopolitique et spécialiste du monde arabe. Nos auditeurs vous connaissent parce que vous êtes récemment intervenu dans nos studios avec Pierre Conessa pour nous parler du lobby saoudien en France. Mais aujourd'hui, avec vous, nous allons parler du Liban et plus particulièrement de ce que cela signifie être une femme au Liban aujourd'hui. Je mesure un peu les trois temps de cette phrase, être une femme au Liban aujourd'hui. Et ma première question, elle va de vous demander, mais quelle est la pertinence d'aborder une situation tragique actuellement au Liban, difficile à tout point de vue par le prisme du genre et de l'intersectionnalité.
3: Merci Isabelle, merci de m'accueillir dans le cadre de cette émission dont le sujet « Être une femme au Liban aujourd'hui » me touche particulièrement, d'abord en tant qu'analyste géopolitique du monde arabe, mais aussi et surtout en tant que Libanaise habitant à Paris et en tant que femme. Alors, quelle est la pertinence de ce sujet aujourd'hui ? D'abord, d'un point de vue général, je trouve que l'actualité au Liban a très peu été traitée par les médias français traditionnels.
2: Oui.
3: Ça a été très peu traité si l'on considère les liens d'amitié entre la France et le Liban, en termes de francophonie, etc., mais aussi une histoire commune. Je rappelle qu'il y a eu un mandat français au Liban de 1920 à 1943, et donc que la France a eu pas mal d'influence sur le système politique libanais. Et aujourd'hui, il paraît essentiel de poser la question de l'actualité au Liban dans le cadre de ce média, parce qu'il y a eu très peu de traitement de cette question-là. Il y a eu quelques think tanks, comme l'IREMO, qui en a parlé de manière assez approfondie. Il y a eu le média Orient 21 également, qui traite ces questions-là, donc je tiens à le signaler. Mais il y a eu très peu d'analyses, et je trouve cela assez paradoxal. Donc mon but aujourd'hui, c'est d'en parler, mais quitte à en parler, j'aimerais adopter une autre focale, qui est donc le prisme du genre. Et pourquoi, en quoi c'est intéressant ? Eh bien parce que je trouve que l'actualité est trop souvent étudiée du point de vue majoritaire, déjà, qui est celui des hommes d'une certaine classe sociale, avec un certain un regard sur la société. Et moi, mon but aujourd'hui, c'est venir proposer une vision un peu plus subversive, un peu différente, qui est celle d'une minorité, trop souvent silenciée, les femmes.
2: Oui.
3: Les femmes, mais aussi les minorités de genre, les femmes dans toute leur complexité. Et quand je dis femmes dans toute leur complexité, j'opte aussi pour un point de vue, le prisme de l'intersectionnalité, qui pour moi est fondamental. Alors qu'est-ce que c'est l'intersectionnalité ? C'est un outil méthodologique qui va aller étudier ce qui se passe au niveau des intersections des oppressions. C'est-à-dire qu'on va aller chercher ce qui se passe quand on est femme, par exemple, et quand on est pauvre. Ou quand on est femme et qu'on est réfugiée, sans papier. Quand on est femme et qu'on est racisée, quand on est une employée de maison d'origine éthiopienne au Liban. Et je trouve cela pertinent parce que les femmes au Liban, donc ça va être mon premier point, être une femme au Liban, ce n'est pas un groupe homogène. Être une femme au Liban, ça implique beaucoup de situations différentes, avec différents droits et avec différentes situations. Alors, je tiens à souligner seulement que c'est difficile aujourd'hui d'estimer exactement le nombre de femmes et le nombre de personnes réfugiées, le nombre de femmes dans chaque confession. parce que le dernier recensement remonte à 1932 et que donc ça fait presque 100 ans qu'on n'a pas eu de recensement de la population libanaise. Mais en termes de démographie, ce qu'on connaît, c'est qu'il y a à peu près 4 millions de Libanais au Liban, donc estimant que la moitié ce sont des femmes, donc 2 millions de femmes libanaises, 2 millions de personnes réfugiées, la moitié, donc si on prend, donc c'est des Syriens et Syriennes et Palestiniens et Palestiniennes, si l'on prend la moitié, ça fait à peu près 1 million. Donc ça fait pas mal de personnes réfugiées. Et pour le reste, je ne connais pas les chiffres exacts, malheureusement, comme beaucoup comme les politiques au Liban. On a très peu de chiffres exacts sur la situation.
2: Je veux revenir une seconde sur ce fameux recensement de 1932 que vous avez évoqué, donc dans lequel effectivement le nombre des femmes n'est pas mentionné. Et c'est effectivement, vous l'avez dit à juste titre, c'est le seul recensement que depuis il n'y en a pas eu et que c'est le recensement qui a été établi par les autorités mandataires françaises pour effectivement ensuite dresser une cartographie du pays, de chaque ville, de chaque région, à partir de laquelle on a décidé qui aurait un député qui appartiendrait à telle confession. Donc aussi tout l'équilibre institutionnel qu'on mentionne souvent, en réalité repose effectivement sur un recensement et un unique recensement de 1932. Je ferme la parenthèse, nous vous écoutons,
3: tout
2: Sophia
3: à fait.
2: Farhat.
3: Ce recensement-là est très politique, enfin au moment où ça s'est passé, parce que c'était un moment où les chrétiens maronites étaient majoritaires.
2: Tout à fait.
3: Et donc ça a apporté énormément de choses à la France, parce que la France s'appuyait sur les chrétiens maronites. Et donc, ce recensement-là...
2: Elle s'appuyait dans les pays où elle était mandataire sur les minorités.
3: Tout à fait. Et c'est vraiment les chrétiens maronites sur lesquels elle s'appuyait au Liban. Et c'est le point auquel je voulais arriver. C'est-à-dire que quel est le rapport entre ce confessionnalisme,
2: oui,
3: l'instauration de ce système confessionnel avec l'identité des femmes? Et en quoi est-ce que ça a joué? En fait... C'est assez important pour comprendre pourquoi les femmes se sont autant mobilisées lors de la révolution d'octobre 2019. En fait, le confessionnalisme a joué un rôle dans la fragmentation de l'identité de femme. Qu'est-ce que cela signifie? En fait, au Liban, le système confessionnel... Donc, qui est établi. Donc, je rappelle, le Liban est un système confessionnel entre 18 confessions. Donc, il y a énormément de groupes confessionnels. Chaque personne au Liban doit appartenir à une confession que nous avons donc sur nos papiers officiels. Et donc, les trois confessions principales, donc qui sont les chrétiens maronites, les musulmans sunnites et les musulmans chiites, se départagent le pouvoir. Et donc ça, c'est à l'échelle politique. Mais ce qui se passe aussi, c'est que les affaires juridiques sont elles aussi étroitement liées aux questions confessionnelles.
2: À l'appartenance confessionnelle, tout à fait.
3: Voilà. Et donc en fait, ça signifie quoi pour les femmes? Eh bien, ça signifie que les affaires qui concernent les femmes ne vont pas être réglées au niveau national.
2: Au niveau d'un État, étatique.
3: Comme ça devrait l'être. En fait, les questions liées aux femmes, au statut personnel des femmes, elles sont liées au sein de chacune des communautés. Donc, ce qui se passe, c'est que les communautés étant malheureusement patriarcales, ce qui va se passer, c'est que souvent, les communautés vont donner raison au mari sans entendre forcément la version apportée par les femmes. Ça va être par exemple sur la question de garde de l'enfant. Donc peu importe le choix de la mère, c'est le père au Liban qui a toujours
2: la garde
3: des enfants, peu importe les violences conjugales, etc. Tout ça est assez fondamental parce que ça a plusieurs conséquences. Déjà, ce sont des affaires qui sont censées être réglées au niveau national, qui sont réglées au niveau de communautés hétéropatriarcales, souvent avec des arrangements, de la corruption, et donc un système qui ne fonctionne pas. Un système qui ne fonctionne pas pour les droits des femmes, en tout cas. Et malheureusement...
2: Sans compter qu'à l'intérieur de chaque confession, elles n'ont pas nécessairement les mêmes droits par rapport sur la question du divorce, par exemple, ou d'avoir un compte bancaire ou des choses comme ça.
3: C'est ça. Après, la quasi-majorité s'accorde pour vraiment donner le dernier accord au mari pour les questions, par exemple, de l'ouverture d'un compte en banque pour les enfants. Si à un moment donné, une femme peut aller ouvrir, par exemple, un compte bancaire pour son enfant,
2: ouais.
3: Mais si à un moment donné, il se dispute, le mari peut aller à la banque et peut demander la fermeture du compte.
2: Mmh.
3: Ou par exemple, un mari peut empêcher la femme de récupérer ses enfants et aller s'enfuir, par exemple, dans un autre pays, ce qui est assez dramatique. Et je pense que la question essentielle aujourd'hui concernant les droits des femmes, c'est la question de la nationalité, parce que au Liban, une des conséquences directes de ce confessionnalisme, c'est que la femme n'a pas le droit de passer la nationalité à ses enfants. Et cela a pour prétexte le fait que si on laissait les femmes passer la nationalité à leurs enfants et qu'elles épousaient des personnes d'une autre confession, ça allait créer un déséquilibre confessionnel et donc changer tout le système politique libanais. Donc on empêche les femmes de transmettre leur nationalité, alors que c'est bien le premier droit, le droit fondamental d'un être humain, c'est-à-dire de pouvoir être et de pouvoir transmettre son identité à son enfant. Et c'est scandaleux, parce que quand un mari part et ne veut pas reconnaître un enfant, la femme se retrouve avec un enfant sans papier. Et c'est toute la responsabilité ensuite de la femme de scolariser. Comment on peut scolariser un enfant sans papier? Comment on peut donner accès à un enfant sans système de sans papier pour avoir accès à la santé? Et donc, en fait, c'est juste, ça crée des personnes qui sont... complètement perdu, dans un état complètement perdu. Donc ça, c'est des conséquences directes du confessionnalisme. Donc là, j'ai parlé des femmes libanaises,
2: oui.
3: Mais il y a aussi les femmes réfugiées qui sont au Liban. 1 million de personnes réfugiées.
2: Mm-hmm.
3: L'État ne veut pas les intégrer. Elles habitent encore dans les camps. Elles habitent dans des situations désastreuses, dans des tentes, dans des conditions misérables, et l'État ne veut pas les intégrer parce qu'il y a un racisme institutionnel qui est aussi dû à... systémique en fait, qui est vraiment dû aussi aux questions de confession, c'est-à-dire qu'on va laisser les petits Palestiniens et les petits Syriens dans les camps, où du coup les femmes sont les principales... c'est celles qui ont le plus de mal en fait à tout régler, parce que c'est les femmes qui règlent tout dans les camps. Et ça, c'est dû aussi au système communautaire. C'est-à-dire qu'on va marginaliser les réfugiés sunnites, les réfugiés chiites, etc. On va les laisser dans leur coin. Et par exemple, aussi, un autre point essentiel, c'est que je voudrais revenir vraiment sur la manière dont le système français a influencé le système libanais dans l'élaboration de certaines lois. Par exemple, le code légal, le code pénal libanais,
2: oui,
3: a été calqué sur le code pénal français de 1810. Oui. Et avec, en l'occurrence, par exemple, la question de l'homosexualité. L'homosexualité au Liban est interdite aujourd'hui, selon le code pénal libanais, mmh, par l'article 534, qui condamne les relations dites contre nature. Or, cet article 534, il est calqué sur une loi... sur un article français du régime de Vichy de 1942 qui condamne les relations homosexuelles. Donc en fait, je ne dis pas qu'au Liban, il n'y aurait pas eu cette loi, je pense qu'il y aurait eu. Mais il y a aussi cet héritage colonial dont on n'arrive pas encore à se défaire. Mais il est là, il est présent et ça joue beaucoup sur l'état actuel des choses. Donc tout ça... tous ces aspects, les femmes, les minorités, les personnes réfugiées, j'ajouterai les employés de maison, parce que les employés de maison sont d'origine africaine, il y en a à peu près 200 000 au Liban aujourd'hui.
2: Mm-hmm.
3: Elles arrivent selon un système qui s'appelle le système de kafala, qui est en fait un système qui permet, donc c'est un système de parrainage, qui permet aux employeurs de confisquer les passeports de ces personnes.
2: Mm-hmm.
3: Donc en termes d'humanité, c'est vraiment des questions à se poser, parce que clairement le racisme systémique, les employés de maison arrivent pour travailler pendant un certain temps, gagner quelques centaines de dollars, c'est entre 100 et 400 dollars en temps normal, donc avant la crise. Quand je dis en temps normal, c'est-à-dire avant la crise, j'y reviendrai ensuite, mais ce système-là crée 200 000 personnes dépendantes directement de leur employeur. Ça veut dire que s'il se passe quelque chose au sein même du domicile, l'État n'agit pas, ne réagit pas. Ce sont les confessions, les communautés. Et les communautés ne réagissent pas pour les mêmes raisons que j'évoquais précédemment concernant les femmes. Donc tous ces aspects-là sont à prendre en compte pour comprendre pourquoi il y a eu une telle mobilisation lors de la révolution.
2: Alors, quand vous dites si les familles ne réagissent pas, c'est parce que effectivement elles sont victimes de maltraitance assez fréquemment, et il y a eu quand même un certain nombre de reportages qui sont parus à ce sujet.
3: Tout à fait. Mais avec la révolution d'octobre 2019, ces personnes-là, ces femmes, ces minorités ont vu une occasion de demander leurs droits.
2: Oui.
3: Et ça, c'est un point essentiel parce que je vais faire un rapide retour sur la révolution d'octobre 2019 pour dire comment ça a commencé. Le gouvernement, en octobre 2019, le gouvernement a décidé de taxer les appels WhatsApp.
2: Oui.
3: En quoi c'est problématique?

0: ressortir énormément de choses, énormément de colère. Et donc les personnes ont commencé à se ruer dans la rue pour demander la destitution de dirigeants corrompus. Et ça, c'était leur principale revendication au départ. Mais petit à petit, il y a des personnes qui se sont rassemblées. Et en fait, il y a eu une sorte de politisation et une mise en commun des revendications. C'est-à-dire que les femmes sont descendues pour mettre fin, pour faire tomber ces dirigeants.
1: Ouais.
0: Mais elles sont aussi descendues avec leurs revendications propres.
1: Ouais.
0: Alors qu'avant, nous avions des mouvements féministes fragmentés pour les mêmes raisons que... c'était, les femmes étaient isolées, chacune dans leur communauté, donc ça avait empêché la création d'un mouvement féministe au Liban. Les femmes sont descendues avec des revendications qui étaient celles de la nationalité, qui étaient celles de l'antisexisme, c'était celles de fin du patriarcat, de ces confessions en fait, et donc elles ont parlé de laïcité. Et c'est à ce moment-là qu'on a fait le lien entre ces thématiques-là et la laïcité, donc la chute du système confessionnel. Les employés de maison sont descendus à la rue aussi pour demander des syndicats, pour demander un système de dirigeants qui les respectent. Donc elles sont aussi descendues avec des pancartes antiracistes, elles sont aussi descendues avec des pancartes antisexistes parce qu'elles sont elles-mêmes harcelées par leurs employeurs. Elles sont violées par leurs employeurs et personne ne fait rien. Il y a énormément de personnes qui se suicident. Voilà. Les personnes LGBT pour qui la rue était discriminante et qui faisait peur, elles sont descendues aussi. Elles ont parlé d'homophobie, elles ont parlé de violence systémique. Elles sont descendues avec les pancartes auprès des personnes qui ne les connaissaient pas, qui ne les avaient jamais vues. Mmh. Auprès de femmes, auprès d'hommes, de jeunes, etc. Donc en fait, il y a eu une visibilisation de la cause. Et surtout, il y a eu des débats qui se sont structurés. Il y a eu énormément de débats, il y a eu énormément de mise en commun des oppressions. Et les personnes ont compris que c'était les dirigeants le pouvoir, le problème. Et que c'était le système confessionnel le pouvoir, le problème. Et qu'il fallait absolument lutter pour une laïcité. Et donc, c'est vraiment toutes ces personnes qui sont descendues. Qui sont descendus tous les jours. Les femmes ont ramené les enfants, les femmes ont ramené à manger dans les manifestations. Elles ont permis de structurer. Parce qu'en fait, ce qui est déterminant dans une révolution, c'est le rôle des femmes.
1: Oui.
0: Parce que les femmes, en fait, donc c'est la moitié de la population et c'est surtout la population qui est organisée. C'est-à-dire qu'ils organisent. Elles font à manger. C'est elles qui ont la garde d'enfants. Donc pour perdurer, il faut descendre avec les enfants. Il faut parler. Et c'est elles qui élaborent des slogans. C'est elles qui animent les débats. Donc c'est assez déterminant. Et c'est aussi pour ça que cette révolution-là a duré aussi longtemps. Clairement, le rôle des femmes était essentiel.
1: Alors, je vous propose une première pause musicale, si vous le voulez bien. Vous nous proposez d'écouter
0: Mashou Laila,
1: un groupe de rock phare hein, de la scène libanaise, qui d'ailleurs a eu certains de ses concerts interdits, à Byblos notamment, et un groupe qui a failli être interdit au Liban, alors qu'il est déjà interdit en Arabie Saoudite. Je crois aussi dans deux autres, en Jordanie.
0: En Égypte aussi,
1: voilà.
0: Tout à fait.
1: Alors nous écoutons Mashrou Leila, Lilo Atan.

0: Vous êtes sur Radio Cause Commune 93.1 dans le monde en question. Nous recevons Sophia Farhat qui nous parle des femmes, de ce que c'est qu'être une femme au Liban, les femmes massivement engagées et un rôle de premier plan dans la mobilisation de la rue qui commence en octobre 2019. Certains de nos auditeurs doivent se souvenir qu'effectivement à cette époque-là, juste au premier jour de cette mobilisation de rue, on recevait Joumana Haddad qui me disait « Mais pourquoi je suis là? Je devrais être là-bas, au Liban. » Et moi, enfin, donc, on avait parlé de ce mouvement à son début et des espoirs qu'il pouvait susciter. Les femmes se mobilisent et puis cette mobilisation, elle a duré grâce à elles, vous nous dites, et elle a pris fin à cause de, un peu comme partout dans d'autres pays où il y a eu une des grandes mobilisations de la rue, en particulier au Moyen-Orient, je pense en Algérie, mais je pense en Irak aussi, c'est la crise sanitaire qui a essentiellement mis fin à cette mobilisation massive.
1: Entre autres, ce qui a mis fin à la mobilisation massive, c'était aussi pas mal la déception lors de la formation du nouveau gouvernement en janvier 2020. En fait, on avait réussi à destituer le gouvernement de Saad Hariri en demandant un gouvernement, donc pour cette fois-ci non confessionnel, un gouvernement laïque.
0: Oui.
1: Et en réponse, nous obtenons un gouvernement, le gouvernement de Hassan Diab, qui est un gouvernement qui est un gouvernement frère de celui qui venait de partir. Donc il y a aussi cette frustration.
0: Alors,
1: vraiment une frustration claire. Nous avons demandé quelque chose et nous avons obtenu l'exact contraire.
0: Ouais.
1: Et donc en fait, il y a eu cette frustration qui est non négligeable parce que si les Libanais en fait étaient là tous les jours avec énormément de détermination, de motivation. Et en fait, le fait d'avoir cette réponse-là a eu comme effet des heurts donc, entre les Libanais manifestants et entre les milices. Mais à un moment donné, ça s'est estompé parce que l'équilibre de force n'était pas là. Les milices sont très fortes au Liban. Et donc, les Libanais manifestants se sont retrouvés démunis face à ça, en plus de la frustration qu'il y avait. Donc, ensuite, il y a eu évidemment la crise.
0: C'est-à-dire qu'il y a eu un certain nombre de milices qui sont intervenues. Alors, on a essayé de séparer d'abord cette espèce d'unité des gens dans la rue, par-delà les confessions, et on a essayé de ramener chacun dans son propre... dans sa confession et avec des mots d'ordre en disant ça suffit, rentrer à la maison, c'est ça?
1: Tout à fait. En fait, les dirigeants libanais ont chacun une milice qui est extrêmement forte. Donc en fait, c'est les milices qui sont héritées de la guerre civile libanaise, donc de 75 à 90. Et donc en fait, c'est des milices extrêmement puissantes. Donc les Libanais qui sont donc à la rue tous les jours, qui mangent ce que les personnes apportent aux manifestations, devant ces milices-là, ils sont complètement démunis.
0: Oui.
1: C'est-à-dire que l'équilibre de force n'est pas du tout présent. Et les milices ont été déployées, et les milices sont encore déployées aujourd'hui quand il y a des personnes qui vont encore manifester, même si ce n'est pas du tout la même ampleur. Mais les milices, c'est systématique, en fait. C'est une réponse systématique et c'est une réponse extrêmement dissuasive pour les manifestants. Donc, aux milices, à cette frustration, il y a aussi la question de la crise sanitaire. Qui, comme partout, évidemment, a frappé le Liban. C'est simplement qu'au Liban, on a un système de santé qui est catastrophique, dans le sens où le système de santé au Liban est privé, le bon système. Et donc, pour avoir accès à cette santé-là, il faut payer. Et donc, il faut avoir les moyens de payer. Mais les places dans les hôpitaux publics, ce n'est pas du tout le cas. Donc en fait, clairement, on en est arrivé à un point où le Covid-19 a frappé le Liban au moment où les personnes manifestaient.
0: Oui.
1: Et donc il y a eu vraiment cette propagation assez rapide dans un état où les personnes ne sont pas prises en charge systématiquement. Et donc en fait, ça a raflé beaucoup de personnes et ça a fatigué énormément de personnes. Il y a eu le confinement.
0: Oui.
1: Le premier confinement, le deuxième confinement, et donc la crise sanitaire a contribué à ce que cette crise s'estompe, à cette masque, à cette révolution,
0: mobilisation de la rue, oui, tout à fait.
1: Et donc ça, c'était un point. Mm-hmm. Mais le point aussi fondamental, c'est la dévaluation de la livre libanaise.
0: Ouais.
1: Et donc cette crise qui va très vite devenir une crise multidimensionnelle avec tout ce que j'ai évoqué, la sanitaire, la politique. Mais économique aussi.
0: Ouais.
1: Parce que cette crise, aujourd'hui, est l'une des pires depuis 1850,
0: ouais,
1: selon la Banque mondiale. Aujourd'hui, les chiffres de septembre font état de 3/4 de la population libanaise vit sous le seuil de pauvreté.
0: Mmh.
1: 3/4 de la population libanaise, c'est énorme. La livre libanaise qui avait réussi, enfin qui avait un système de parité avec le dollar américain,
0: oui,
1: 1500 livres libanaises valaient 1 dollar avant.
0: Mm-hmm.
1: Aujourd'hui, 1 dollar,
0: oui,
1: c'est ça. 1 dollar aujourd'hui, c'est 23 500 livres libanaises. Donc la livre libanaise a perdu plus de 90% de sa valeur. C'est une hyperinflation. Les personnes qui touchent encore leur salaire en livre libanaise, oui, ne peuvent plus rien acheter. C'est-à-dire que même faire les courses, c'est difficile. Aller acheter...
0: Des produits essentiels. Hein,
1: Tout à fait.
0: Le prix du pain a encore été augmenté.
1: Tout à fait. On parle vraiment de... C'est important aussi pour les auditeurs de comprendre que ce n'est pas simplement avoir accès à des objets ou à des services de loisirs. Là, on parle clairement
0: de manger.
1: De manger. On parle de manger, on parle
0: de se soigner.
1: De se soigner, de se loger.
0: De se loger.
1: Et évidemment, quand on en vient à ces questions-là, donc deux choses. Déjà, les personnes qui ont été impactées par l'explosion du 4 août, parce que malheureusement, on a eu une explosion le 4 août 2020 qui a tué 214 personnes et qui a blessé 6500 personnes et qui a aussi détruit énormément, ouais, de bâtiments. Ce qui, avec la crise économique, a empêché énormément de familles de reconstruire leur,
0: oui,
1: maison. Donc en fait, aujourd'hui, on se retrouve avec des logements insalubres, avec des familles qui n'ont pas où se loger, avec des familles qui ont aidé d'autres personnes à se loger, mais du coup on se retrouve à parfois à 15 dans le même appartement.
0: Oui.
1: Scandaleux. Donc ça, c'est une chose. L'autre chose, c'est que cette crise multidimensionnelle ne touche pas tout le monde de la même manière. Et c'est en ça que les femmes et les minorités sont les premières victimes de cette crise. Parce que même si la crise touche tout le monde au premier abord, les femmes sont les principales victimes en termes d'emploi, par exemple.
0: Mm-hmm.
1: Les femmes sont les principales personnes qui travaillent dans les hôpitaux, les infirmières, en fait. 80% des infirmiers et des infirmières sont des femmes.
0: Oui.
1: Elles ont été, pendant la crise Covid-19, elles sont toujours particulièrement mobilisées.
0: Oui.
1: Les femmes, en fait, avaient... Chaque infirmière avait 8 personnes à charge. Maintenant, chaque infirmière a 18 personnes à charge dans, mmh, les hôpitaux. C'est énorme.
0: Mmh.
1: Le salaire, lui, reste le même. 1 500 000 livres. Donc ça valait 1000 dollars avant. Maintenant, ça vaut même pas 200 dollars.
0: Mmh.
1: Ça, c'est important à prendre en compte parce que les femmes, ces femmes-là, ces mêmes femmes, ces infirmières, quand elles rentrent chez elles...
0: Mmh.
1: Elles doivent s'occuper de la maison, elles doivent s'occuper de leur famille, elles doivent s'occuper non pas seulement de leur famille proche, maintenant nous avons aussi des éléments transgénérationnels, c'est-à-dire qu'on a aussi les grands-mères, les grands-pères, les tantes, les oncles, parce que pour faire face à la crise, il faut être le plus nombreux possible dans
0: tout
1: le même appartement.
0: Ouais.
1: Et donc en fait ça augmente.
0: Parce que tout le monde ne peut pas payer son loyer, parce qu'il faut s'entraider, et on ne peut plus faire garder les enfants.
1: Tout à fait. Exactement. La garde d'enfants, c'est un très bon exemple. En fait, du coup, en plus de tout ce travail dans le milieu professionnel, pour très peu d'argent au final,
0: oui,
1: il y a cette charge émotionnelle, cette charge mentale énorme à la maison. Charge mentale aussi pour les auditeurs et les auditrices qui concerne ce qu'on a dans le frigo. C'est-à-dire que quand on a une heure d'électricité par jour...
0: Oui.
1: Et qu'on ne peut pas se payer un générateur parce qu'on n'a pas assez d'argent ou parce
0: qu'on ne peut plus se payer parce
1: tout
0: que...
1: Tout à fait.
0: Ouais.
1: Qu'est-ce que vous faites avec le lait dans le frigo? Qu'est-ce que vous faites avec les yaourts? Qu'est-ce que vous faites avec les fromages? Qu'est-ce que vous faites avec la viande? Tout ça, ça se périme. Donc en fait, les femmes doivent aussi réfléchir à comment organiser les repas, en plus de tout le reste.
0: Ouais.
1: Donc ça, c'est énorme. Ça, plus les traumatismes qui ont... Le Liban, en fait, compte énormément de traumatismes. Mais ces deux dernières années ont été vraiment particulièrement difficiles. Et les traumatismes ne sont pas à prendre à la légère. Parce que quand tu dors et que le toit peut s'effondrer parce qu'il y a eu la détonation du 4 août, quand les murs sont fissurés et que commence à faire froid, bah, tu prends tout ça en compte. C'est des traumatismes. Ça, c'est des traumatismes visibles. Après, tu as les traumatismes aussi invisibles.
0: Oui.
1: Et ça, c'est vraiment difficile à gérer. Mais les femmes n'ont pas le droit, elles n'ont pas le droit de ne pas y penser, elles n'ont pas le privilège de ne pas y penser. Donc elles y pensent à ça. Et c'est pour les personnes qui n'arrivent pas à tout tenir, elles sont obligées à abandonner leur emploi.
0: Mm-hmm.
1: Mais la question de la réinsertion des femmes dans le milieu de l'emploi, une réinsertion des femmes, ça prend 3 à 4 ans au Liban, selon l'ONU. C'est énorme, 3 à 4 ans pour une réinsertion professionnelle.
0: Quand vous avez perdu un travail, que vous en recherchez un et que vous en retrouvez un finalement.
1: Oui, c'est ça. En fait, selon le Gender Gap Index, qui mesure le décalage entre les genres dans le milieu professionnel, en fait, les chiffres de 2020, c'est 29% des femmes travaillent contre 76% des hommes. Il n'y a que 30% des femmes, ça c'était en 2020, qui travaillaient.
0: Mmh.
1: Donc on imagine que les femmes perdent leur emploi ou abandonnent leur emploi. Pour qu'elles reviennent sur le marché du travail, il faut compter 3 à 4 ans. Mais 3 à 4 ans, dans cette situation, c'est énorme, c'est beaucoup de temps. Et surtout, une femme sans travail, c'est une femme sans autonomie financière, c'est une femme encore plus dépendante. Et donc, ça va être une femme qui va être encore plus à la merci d'un système qui est déjà très dur avec elle.
0: Très défavorable à son encontre.
1: C'est ça, avec les violences à la maison, avec la vie quotidienne, le harcèlement, en plus de tout le reste. Donc ça, c'est des points importants. Et c'est aussi des points importants pour les employés de maison qui ne touchent plus parce que les employeurs n'ont plus d'argent ou parce que en fait vraiment ils mettent pas ça en priorité. Mais les employés de maison, pour certaines, ça fait plusieurs mois qu'elles n'ont pas d'argent.
0: Mmh.
1: Elles n'ont pas d'argent, leur ambassade n'appelle même pas à les rapatrier. Elles veulent partir, elles ne peuvent pas partir.
0: Mmh.
1: Leurs passeports sont encore confisqués par leurs employeurs. Tout ça fait qu'elles sont, elles dorment devant leurs ambassades dans une situation extrêmement précaire. Elles sont forcées à une prostitution qui est extrêmement dangereuse aussi parce qu'elles sont obligées de manger. Donc forcément, elles se prostituent. Mais ce n'est pas une prostitution encadrée, c'est une prostitution complètement dangereuse. Et personne, en fait, ne regarde ces femmes-là. Pour les personnes LGBT, c'est également très difficile parce que comment tu fais face à la crise si tes parents t'ont mis dehors pour la raison de ton orientation sexuelle? Comment tu veux faire face à la crise si en fait tu renonces en fait à vivre ton orientation sexuelle? Ou pour les personnes transgenres, les personnes qui avaient entamé une transition illégalement évidemment, mais comment faire avec la crise? C'est-à-dire qu'il y a tout qui est remis en question, toute la vie est remise en question, et les personnes qui sont isolées.
0: Oui, on peut juste, pour préciser ce que vous dites, effectivement, c'est-à-dire que dès qu'à partir du moment où on s'affranchit de sa communauté, ça devient, étant donné que le système repose sur un clientélisme, ça devient extrêmement difficile, si on se prend cette distance vis-à-vis d'une communauté, de trouver du travail et d'avoir une insertion sociale et professionnelle.
1: Tout à fait. En fait, c'est vraiment sortir de sa communauté. Et là, pour le coup, c'est...
0: Là, c'est sans filet total, aucune protection, rien du tout.
1: Aucune. Et en parlant de protection, les protections hygiéniques sont une très belle transition pour parler de toutes les difficultés que vivent les personnes réfugiées, les femmes réfugiées, surtout tout le monde, mais surtout les femmes réfugiées. Le prix des protections hygiéniques a été... multiplié par 5, ce qui est énorme. Aujourd'hui, les personnes dans les camps sont les personnes les plus vulnérables en termes d'accès à l'hygiène.
0: Mmh.
1: Et entre s'acheter ses propres protections hygiéniques et acheter du lait pour ton enfant, bah, tu choisis le lait pour ton enfant. T'as pas énormément de choix, en fait.
0: Ouais.
1: Et donc, ça crée des questions d'hygiène. Enfin, ça génère des questions d'hygiène qui sont fondamentales.
0: Oui, et puis d'atteinte aussi à la dignité.
1: À la dignité,
0: de
1: évidemment.
0: De la personne.
1: tout à fait.
0: Qui se sent encore plus rabaissée et effectivement réduite à rien du tout, à une poussière. On a peut-être aussi oublié de parler de l'inégalité des rémunérations.
1: Oui,
0: entre les hommes et les femmes. Alors, c'est pas un problème propre au Liban, mais au Liban, cet écart à compétences égales est considérable.
1: Tout à fait. Il y a ça, l'écart des rémunérations, je n'ai pas les chiffres exacts, mais il y a aussi l'inégalité d'accès à un emploi, au premier emploi. Et à ce sujet-là, il y a tous les jeunes qui viennent d'être diplômés ou qui ont été diplômés pendant la crise, qui prennent la crise vraiment en plein fouet et qui, et là, pour le coup, autant les jeunes étudiants que les jeunes étudiantes se retrouvent dans une situation extrêmement difficile pour entamer leur vie d'adulte. Ce sont des facteurs qui sont vraiment à prendre en compte aujourd'hui au Liban, tout à fait.
0: Oui, donc les femmes au premier plan dans la mobilisation parce qu'elles ont effectivement, elles sont victimes du système tel qu'il est, les premières victimes aussi de la crise économique dans laquelle le pays s'enfonce et qui touche effectivement tout le monde, mais encore plus les femmes. On va peut-être faire une pause musicale. Je vous propose d'écouter, vous allez peut-être nous en parler d'ailleurs de Khaled Mouzanaj, ce film Caramel.
1: Oui, tout à fait.
0: Alors, avant de l'écouter, vous nous en dites quelques mots.
1: Oui, et en fait, Caramel est un film donc réalisé par la réalisatrice libanaise Nadine Labaki,
0: oui,
1: qui est une réalisatrice qui montre dans ses films, essaye de montrer vraiment le Liban tel qu'il est et non oui, pas les illusions d'un Liban où tout va bien. Et en fait, Caramel est un film sur un salon de coiffure et d'esthétique où il y a des épilations au caramel.
0: Ouais.
1: Et ça dépeint le vie de 4 femmes, il me semble, ou 5, qui travaillent là-bas. Donc en fait, on arrive à suivre le portrait de ces femmes-là, chacune d'une communauté avec les problèmes qui sont liés. Et donc la pause musicale en question est extraite du film qui s'appelle Mreit et Mreit. La chanson « Miroir, mon miroir » où du coup c'est une femme qui se regarde dans le miroir et elle se parle elle-même.
0: Elle se parle elle-même et vous nous direz qu'est-ce qu'elle voit, ce qu'elle dit, elle formule sa souffrance. Alors on écoute Khaled Mouzanaj, musique du film « Caramel ».

0: Vous êtes sur Radio Cause Commune 93.1 dans le monde en question. Nous recevons Sophia Farhat qui nous parle de ce qu'est être une femme au Liban. Aujourd'hui, nous venons d'écouter le film, la musique générique du film Caramel. Alors, cette femme qui se regarde dans ce miroir où chacune de ces femmes qui travaillent dans ce salon de coiffure et d'épilation de soins esthétiques, qu'est-ce qu'elle voit dans le miroir ?
1: Eh bien, elles voient pour la plupart leur enfance. La chanson dit « Mreiti mreiti hahkilik hahkaiti ». En fait, c'est une personne qui se regarde dans le miroir et qu'elle voit comment elle était enfant. Et donc, l'image qui va être construite, ça va être l'image de cette femme qui est... ni blonde, ni très mince, ni vraiment ce qu'on attend d'elle dans la société. Et donc elle est en train de parler à cet enfant. Elle lui dit, bah c'est pas grave, je ne réponds pas au canon de beauté, mais je suis telle que je suis au final. Donc c'est un bel hymne à la beauté des femmes et à toute beauté des femmes.
0: Et à une émancipation aussi, parce qu'effectivement, il y a les modèles où comment doit être la femme, comment ses cheveux doivent être coiffés, comment elle doit être maquillée, comment elle doit s'habiller. Et on répond, on essaie qu'elle... Et donc, elles s'affranchissent de tous ces canons de beauté orientale auxquels elles sont souvent caricaturées.
1: Tout à fait. Donc, j'appelle les personnes qui ont aimé la chanson d'aller regarder le film, parce que c'est vraiment un film assez caractéristique, je trouve. Ça reste un film culte. Donc voilà, un petit rappel. Grand succès au Liban, grand succès en France aussi, oui. Quand il est sorti, je ne sais plus quelle année c'était, mais globalement, les films de Nadine Labaki sont des films qui rendent compte vraiment de la situation. Il y a un autre film qui est très bon, qui s'appelle « Et maintenant, on va où ?» et c'est sur la guerre civile libanaise. C'est sur un village qui subit la guerre civile libanaise, donc entre chrétiens.
0: De 75 et c'est ça. À 90.
1: Alors, je ne connais plus exactement les années du film, mais c'est vraiment comment est-ce que les femmes, de toute confession confondues dans le village, empêchent justement cette contagion de guerre civile dans le village. Donc elles vont se mettre à opter pour beaucoup de stratagèmes pour éviter à ce que les hommes prennent les armes et commencent à s'entretuer. Et un autre film qui est sorti, peut-être que nos auditeurs et auditrices on a entendu parler plus récemment, c'est Capharnaüm, où c'est un film en fait sur un jeune enfant sans papier, justement, oui. Parce que ses parents étaient trop occupés à aller l'inscrire. Donc en fait, il se retrouve à être sans papier, donc mm-hmm. Il ne peut pas aller à l'école, il ne peut pas... Voilà. Et un jour, il décide de partir de chez lui parce que ses parents vont marier sa sœur, qui a 9 ans, oui. À un homme qui va finalement finir par... tuer cette fille parce qu'elle était trop jeune. Et donc, en fait, il va porter plainte contre ses parents de l'avoir mis au monde. Et je trouve que c'est une belle ode à vraiment la manière dont sont traités les sans-papiers au Liban, finalement. Et cet enfant-là va rencontrer justement une employée de maison sans passeport. Et c'est aussi très représentatif. Voilà, et je trouve que ça correspond assez à notre émission aujourd'hui.
0: Bon. Et oui, alors ce qui correspond aussi assez, c'est qu'on voit que les femmes, finalement, elles ont énormément d'initiatives, elles prennent aussi énormément d'initiatives malgré les conditions difficiles qu'elles vivent, qu'elles subissent ou qui leur sont faites. Vous avez parlé dans les manifestations que finalement, si elles ont tenu si longtemps, c'est parce qu'elles ont essayé d'assurer toute la logistique de ces manifestations. Est-ce que aujourd'hui, au Liban, par rapport à la crise économique, par rapport à la situation des femmes et au combat et aux luttes qui continuent, elles ont d'autres initiatives, ou vous en avez certaines sur lesquelles vous souhaiteriez nous informer ?
1: Oui. En fait, les femmes réussissent vraiment à la question de logistique parce que c'est clairement ce qu'elles font chez elles, en fait. Donc, en fait, elles ont simplement à transposer leur quotidien.
0: Transférer leurs compétences.
1: C'est ça. C'est ça. Donc ce n'est pas un travail rémunéré d'être une femme, enfin tout court, mais d'être une femme au Liban avec autant de tâches, ce sont des compétences au final. Et donc les femmes réussissent, enfin elles n'ont pas le choix de toute manière. Donc oui. En fait elles s'organisent. Elles s'organisent dans les villes, C'est plus difficile dans les villes en ce moment que dans les villages. Dans les villes, elles s'organisent dans le cadre des immeubles où, pour le coup, les rapports avec les voisins, ça va être surtout du troc, ça va être de cuisiner, de mettre en commun des ingrédients pour cuisiner des plats qui sont riches, c'est-à-dire que ça va être du riz, des pâtes, etc. Partager les légumes pour nourrir tout le monde, ça va être ça surtout. Et puis, ça va être aussi...
0: Elles construisent une entraide à l'intérieur de ces immeubles et une solidarité.
1: Tout à fait.
0: Et un sens du commun.
1: Tout à fait. C'est comme... c'est la symbiose, en fait. C'est la symbiose dans la nature. C'est-à-dire que quand on a deux éléments qui tentent de survivre, mais qui n'ont pas les moyens chacun d'être autonomes... Ils vont mettre en commun les compétences pour faire ça. C'est-à-dire que ça va être aussi des personnes qui ont, par exemple, des filles d'un certain âge, qui vont proposer de faire un babysitting pour une personne qui va aller travailler. Comme ça, elle n'a pas abandonné son emploi. C'est vraiment ce type de mise en commun de services, etc., contre des courses. Et donc...
0: Mutualisation des ressources, des savoirs, des compétences. Voilà.
1: Tout à fait. Donc, il y a ce genre d'initiative, de l'autogestion.
0: Ouais.
1: Évidemment, les personnes qui peuvent partir du Liban partent.
0: Ouais.
1: C'est vraiment ce sur quoi j'aimerais m'attarder. Il y a énormément de personnes qui se sont expatriées. Depuis le début de la crise, ça fait 250 000 personnes qui se sont expatriées, ce qui est énorme. En revanche, ce sont...
0: Donc sur les deux, trois dernières années.
1: C'est ça.
0: D'accord.
1: En revanche, ce sont surtout les hommes qui partent.
0: Que les femmes.
1: Tout à fait, parce que les femmes, encore une fois, ont la charge de la famille, ont aussi la charge de la culture, c'est-à-dire tu veux aller où en tant que femme si t'es pas mariée et tout. Il y a aussi ce côté-là. Donc les personnes qui réussissent à partir, c'est souvent des hommes. Pas forcément célibataires, ça peut être des pères de famille qui vont aller s'établir à l'étranger et donc... faire venir ensuite leur famille, mais dans combien de temps, on ne sait pas.
0: Ouais.
1: Et ça va être aussi les personnes qui connaissent des personnes à l'étranger, où ça va être plus facile. Donc c'est aussi des privilèges de pouvoir partir. Mais les personnes qui peuvent partir, partent. Et les personnes qui ne peuvent pas partir, dans notre cas, souvent les femmes et les minorités, elles restent, elles s'organisent. Et c'est à ce moment-là qu'il y a toutes les initiatives d'autogestion dans les immeubles, etc. En parlant d'initiatives, je voudrais aussi m'attarder sur les ONG locales qui font un bon travail. Aujourd'hui, vu l'État qui ne fonctionne pas du tout, clairement, qui est complètement déconnecté en fait de la sphère citoyenne.
0: Oui, on l'a vu au moment du 4 août, où ce sont les gens qui se sont organisés. Pour
1: nettoyer, etc.
0: Pour nettoyer l'incompétence, enfin l'incurie de l'État.
1: L'État qui était aussi responsable de la négligence qui a conduit à l'explosion du 4 août. Donc il y a vraiment aussi ce rôle de responsable, mais qui détourne, qui retourne en fait sa veste, qui en fait ne veut pas voir en fait. Et clairement, après l'explosion du 4 août, le gouvernement de Hassan Diab a démissionné.
0: Oui.
1: Pour éviter en fait les...
0: D'avoir des comptes à rendre.
1: Tout à fait. Mais en fait, on se retrouve donc dans un État sans État et un État que viennent combler, dont le contrat social a été rompu, mais qui est toujours là.
0: Oui.
1: Et donc, ce vide qui est créé par ce non-État, ce sont les personnes qui essayent de le combler, les citoyens, les citoyennes, malgré toutes les difficultés qui viennent combler ça, en plus des aides des ONG locales. À propos des ONG locales, aujourd'hui, le Liban devient en fait ce qu'on appelle une république des ONG, parce que ce sont elles qui répondent aux besoins humanitaires. Et le risque avec ça, c'est que ça apporte des réponses sur le court terme. C'est très bien.
0: Tout à fait. Mais ça ne répond pas aux problèmes structurels. Comment ça se fait qu'il n'y a pas d'électricité? Comment ça se fait qu'on ne peut pas éteindre un incendie?
1: Tout à fait. On a des incendies depuis samedi et dès le début des incendies, les gouvernants libanais ont appelé à l'aide les pays étrangers autour. C'est-à-dire que même pour une question extrêmement basique, un incendie dans un pays, ça arrive.
0: Ouais.
1: C'est arrivé, voilà, c'est arrivé en Grèce cet été, il y a eu une intervention, il y a aussi une aide de la part des autres. Mais là, en fait, la première réaction du gouvernement, c'était de demander de l'aide.
0: À l'extérieur,
1: c'est de l'extérieur.
0: Dehors du pays.
1: C'est-à-dire qu'en fait, ils sont là, ils ne servent à rien. Clairement, il faut le dire les choses. Ils sont là et ils sont même contre-productifs pour les talibanais aujourd'hui. Ils sont incapables d'éteindre les incendies, mais en même temps, le gouvernement, enfin, la communauté internationale considère que c'est à l'État c'est à l'État libanais de le faire. Et donc, on en arrive à ce paradoxe.
0: Oui. Comment peut-il faire des réformes si, même un incendie, on ne sait pas faire autre chose que prendre son téléphone et demander de l'aide aux puissances environnantes?
1: Oui, bah c'est un paradoxe. Mais aujourd'hui, le Liban fonctionne sur ce paradoxe.
0: Ouais.
1: Enfin, ne fonctionne pas, mais il fonctionne sur ce paradoxe. Et en fait, la question, c'est de savoir quand est-ce que ce gouvernement va s'en aller. Et il ne va pas s'en aller tout de suite. Parce que aujourd'hui, avec toutes les recompositions géopolitiques régionales, par exemple, on a eu l'Iran là, qui a envoyé de l'essence. On a une pénurie d'essence au Liban, oui, qui immobilise le pays, mais l'Iran est là. L'Iran envoie de l'essence au Liban. L'Iran montre qu'il est présent.
0: Oui.
1: Et en fait, il ne va pas lâcher le Liban. Donc il ne va pas lâcher non plus le gouvernement. Parce que ça va dans ses intérêts, évidemment. L'Arabie Saoudite, encore il y a quelques jours, a suspendu ses importations du Liban. Les exportations libanaises pour l'Arabie Saoudite, c'est 70% des exportations libanaises. C'est énorme.
0: Ouais, c'est énorme. Je croyais que c'était 60%, mais c'est 70%, c'est encore plus. Enfin, de toute façon, c'était énorme.
1: C'est énorme. Donc en fait, il y a vraiment ce jeu régional qui n'est pas du tout à prendre à la légère, parce qu'il y a une telle imbrication qui fait que même si au Liban, on demande, alors ça, ce serait un miracle, mais une autodétermination du peuple, en fait, les États alentours ne vont pas lâcher le morceau. Et l'Iran s'est renforcé, et à ce propos-là, j'aimerais faire un point sur le Hezbollah, qui est le Hezbollah, donc le parti qui est soutenu par l'Iran au Liban, qui est aujourd'hui le seul, ou quasiment le seul, à rémunérer ses salariés ou ses partisans en dollars. Dans un pays où la livre libanaise est dévaluée, alors la livre libanaise sert à payer les fonctionnaires.
0: Oui.
1: Les personnes qui sont payées en dollars aujourd'hui, c'est des personnes qui peuvent s'acheter énormément de choses. Les personnes qui sont payées en livre libanaise ne peuvent rien s'acheter.
0: Ouais.
1: Et donc ça va créer vraiment, c'est en cours. Aujourd'hui, les militants du Hezbollah achètent les voitures les plus récentes, vivent une très belle vie. Les personnes qui sont en livre libanaise n'arrivent pas à s'acheter du lait. Et donc en fait, il y a vraiment ce gros décalage qui se fait, ce gros écart qui se fait, en plus du genre et de l'intersectionnalité, entre deux groupes, en fait, qui sont le groupe laïque qui allait manifester, qui est souvent composé de fonctionnaires, qui allait manifester, qui lui est vraiment appauvri maintenant. Et de l'autre côté, on a le Hezbollah qui gagne en fait énormément de pouvoir et gagne énormément de soutien parce que pour manger en fait. Et il y a vraiment cette question de savoir...
0: Une partie aussi de la sympathie de la population envers le Hezbollah, c'est qu'il a été le premier à organiser des associations d'entraide historiquement.
1: Hein, alors le Hezbollah,
0: quand,
1: oui.
0: Quand il y avait absolument... Je parle d'une période bien plus ancienne.
1: Oui.
0: C'est le premier à avoir à s'être occupé des pauvres et des cas sociaux et des gens à la rue et des choses comme ça.
1: Oui, tout à fait. En fait, il s'est occupé de ça et le Hezbollah aujourd'hui au Liban est relativement intouchable. Parce qu'il a aidé. Enfin, il a aidé. En 2006, c'est la guerre israélo-libanaise. Et donc, c'est le Hezbollah qui a mobilisé le plus de forces armées pour pouvoir faire face à ça. Parce que le Hezbollah est très bien armé.
0: Ouais.
1: Et donc, il s'est vraiment, au-delà d'un mouvement chiite, il est devenu un mouvement de résistance. Et c'est ça qui est important aussi à prendre aujourd'hui en compte. C'est que ce n'est pas seulement pour la religion, la confession musulmane chiite qu'il est là. C'est aussi pour la résistance. Sauf que, avec ce qui s'est passé avec la manifestation, il y a eu une autre résistance qui a remis en question la résistance du Hezbollah. Et donc, il y a eu vraiment ce double discours. D'un côté, nous avons les manifestants qui sont résistants, qui veulent prendre en compte leur état. Et de l'autre côté, on a le Hezbollah qui est historiquement le parti de la résistance. Et pour la première fois pendant les manifestations, il y a eu des portraits des dirigeants du Hezbollah qui ont été décrochés et brûlés. Et donc, il y a eu une désacralisation du Hezbollah. Mais maintenant, le Hezbollah revient en force avec justement les dollars et avec l'essence et avec tout ça. Et donc, finalement, il ressort plus fort parce qu'il réussit en fait à faire de la place.
0: Et, oui, d'accord, mais dans cette rivalité entre l'Iran et l'Arabie Saoudite, on dirait qu'elle veut laisser le Liban s'enfoncer le plus possible.
1: Oui, l'Arabie Saoudite.
0: En ne faisant rien, parce que il y a eu des crises déjà, l'Arabie Saoudite a parfois aidé en mettant la main au porte-monnaie, le Liban pour se sortir de situations difficiles. Là, rien du tout, hein.
1: Non, les relations entre le Liban et l'Arabie Saoudite, ça fait un moment déjà qu'elles ne vont pas très bien. Je rappelle Saad Hariri qui a été, emprisonné, gardé
0: retenu
1: en Arabie Saoudite,
0: démission qu'effectivement il ne pouvait rien faire parce qu'à cause du Hezbollah.
1: Voilà. Et puis dernièrement, il y a eu des affirmations d'un ministre libanais qui condamnait la présence de l'Arabie Saoudite au Yémen. Etc.
0: Et donc, ça, sur la guerre, des critiques sur la guerre, sur le comportement, l'attitude de l'Arabie Saoudite qui mène la guerre au Yémen, oui.
1: Donc en fait, l'Arabie Saoudite aujourd'hui, ne s'intéresse plus vraiment, elle ne s'intéresse plus, mais en tout cas, ne compte plus sur le Liban comme un terrain, parce qu'elle sait très bien que le rapport de force ne lui est pas favorable. Donc de toute manière, elle se désengage.
0: Est-ce que vous, au-delà de ça ne l'intéresse pas, est-ce que c'est pas. Tout faire pour que le pays coule.
1: Le pays tel qu'il est coule.
0: Oui,
1: tout à fait. En fait, c'est de toute manière, elle s'attend à ce que le pays coule. Alors, est-ce qu'il va couler ? C'est une très bonne question. Je ne sais pas à quelle mesure est-ce que l'Iran est prêt à laisser couler la situation, une situation qui lui convient tout à fait. Donc il faut voir. Il faut voir. Malheureusement, je ne peux pas savoir. Mais pour revenir à la question des femmes et des minorités. Aujourd'hui, la diaspora fait un énorme travail et j'aimerais finir vraiment sur cette note-là parce que la diaspora libanaise à l'étranger est assez importante. Enfin, c'est plus de 15 millions de personnes dans le monde.
0: Il y a plus de Libanais à l'extérieur.
1: C'est ça.
0: À l'intérieur du Liban.
1: Voilà. Aujourd'hui, au Liban, on compterait 4 millions de Libanais. Et à l'étranger, c'est 15 millions à peu près qui sont partis avec les différentes guerres, mouvements d'expatriation assez fréquents.
0: Le dernier demi-siècle, on va dire.
1: Voilà. Aujourd'hui, la diaspora tient le Liban dans le sens où c'est la diaspora qui envoie de l'argent, c'est la diaspora qui se mobilise, c'est la diaspora des médicaments. Oui, parce qu'aujourd'hui, au Liban, c'est un luxe d'être en bonne santé avec tout ce qui se passe.
0: En tout cas, personne n'a l'argent pour prendre un traitement, si on a besoin d'un traitement pour le cœur, la tension ou n'importe quoi. Enfin, c'est très très rare.
1: Il y a ça, il y a aussi le fait qu'il n'y a pas de médicaments sur place.
0: Il n'y a pas de médicaments.
1: C'est-à-dire qu'on va dans des pharmacies, les pharmacies sont vides. Et donc, les médicaments à acheter, on peut les acheter dans le marché noir, mais encore là, les prix grimpent.
0: Comme l'argent aussi, on peut aussi changer au marché noir.
1: Tout à fait. Et heureusement que la diaspora est là, parce que...
0: Et les gens ont les comptes en banque bloqués, on ne l'a pas dit, mais personne ne peut toucher à son argent, son économie de toute sa vie, qui est bloquée dans les banques.
1: Oui, voilà. Donc en fait, il y a vraiment un seuil à ne pas franchir avec les retraits d'argent. Donc même si tu as de l'argent à la banque, tu ne peux pas y avoir accès. Et donc ça freine même les achats, même toutes tes économies sont gelées en fait. Et tu ne sais pas si un jour tu vas pouvoir les retrouver.
0: C'est ça. C'est qu'on ne sait pas du tout si à la fin, cet argent qui est placé dans les comptes va pouvoir des particuliers. On ne parle pas des fortunes que certains se sont faites et bâties. Mais en tout cas, les particuliers, les économies d'une vie, on ne sait pas du tout si effectivement les gens à la fin pourront. Et puis, signaler aussi qu'il n'y a pas évidemment de retraite.
1: Il n'y a pas de retraite, il n'y a pas de système de santé. C'est le problème, en fait. Dans un État qui n'est plus vraiment un État, il n'y a pas il n'y a pas d'aide, il n'y a pas d'assistance, il n'y a aucun système qui pallie en fait à la faiblesse ou à la précarité. C'est-à-dire que toutes les personnes qui veulent s'en sortir, bah elles doivent soit faire en sorte de s'en sortir malgré
0: par elles-mêmes,
1: elles-mêmes ou par les groupes d'entraide, etc. Ou alors demander aux personnes qu'elles connaissent à l'étranger, qui sont parties pendant les guerres précédentes, de leur envoyer de l'argent. Mais même là, l'envoi de l'argent depuis l'étranger est très réglementé. Donc en fait, moi, si je veux envoyer de l'argent au Liban, bah, je n'ai pas droit à au-delà d'une certaine somme. Et donc, je devrais aller au Liban, avoir de l'argent sur moi et le donner sur place. Mmh. Et c'est pareil pour les médicaments. Et c'est pareil, globalement, pour...
0: C'est-à-dire
1: pour
0: que les médicaments, vous êtes... réglementé sur ce que vous pouvez envoyer ?
1: Non, pas vraiment réglementé, mais c'est juste que vu le nombre de demandes sur place, oui, le nombre de médicaments qui sont acheminés au Liban ne sont pas assez suffisants. Donc des personnes qui partent au Liban en ce moment depuis Paris, par exemple, elles vont constituer des valises pleines de médicaments, elles vont aller les distribuer sur place. Et c'est comme ça que ça marche, en fait. Mmh. C'est aussi pour ça qu'il y a encore des personnes qui tiennent le coup. C'est parce qu'il y a, cette œuvre, cette aide de la diaspora qui est fondamentale. Et à ce sujet-là, alors nous avons des élections législatives au printemps 2022.
0: Oui. Alors certains fondent des espoirs sur ces élections, d'autres...
1: Voilà, on ne sait pas exactement, mais dans tous les cas, j'aimerais appeler à la diaspora qui ne s'est pas encore inscrite aux élections de s'inscrire. On a jusqu'au 20 novembre pour s'inscrire à ces élections-là, donc vaut mieux s'inscrire et
0: sur
1: voter.
0: Sur les listes électorales à l'étranger pour pouvoir voter, si toutefois le droit de vote n'est pas retiré aux personnes extérieures entre-temps.
1: Oui, pour l'instant, c'est maintenu. Et l'avantage de la diaspora, c'est que y a pas mal de personnes dans la diaspora qui sont pour la chute du système confessionnel et pour la constitution d'un État laïque. Donc c'est vraiment des voix qui sont importantes pour un changement efficace au Liban. Alors je ne sais pas du tout ce que ça va donner, ces élections-là, mais vaut toujours mieux le faire et c'est important, c'est vraiment important.
0: Bon, alors on se retrouvera, Sophia Farhat, après les élections,
1: ouais, super.
0: Peut-être même avant pour en parler, notre émission touche à sa fin. Je vous remercie de votre participation, je remercie en régie Stéphane, et nous nous quittons en écoutant une chanteuse, Frida. Alors justement, elle est dans la diaspora, Frida ?
1: Oui, Frida est d'origine libanaise, elle habite en Suisse, et c'est une chanteuse, donc la chanson qu'on va mettre, c'est Bint El Koul, fille de tous, pour clore cette émission sur les femmes. Voilà, et c'est vraiment un hymne aux femmes, un hymne à la nature, un hymne à la résistance. Donc voilà, bonne écoute.
0: Alors, nous écoutons Frida. Au revoir, à très bientôt pour une prochaine émission.

0: Bonjour à toutes et bonjour à tous, c'est Liberté sur Parole. Nous sommes ensemble jusqu'à 14h sur Cause Commune 93.1. Liberté sur Parole, c'est une émission proposée et présentée par Eugénie Barbeza et réalisée aujourd'hui par Jérôme Sorel, que vous retrouverez à 14h dans Rayon Libre à l'antenne cette fois, mais il accepte de nous faire un petit bout de réalisation. On attend que Gilles Brézard, notre réalisateur attitré, nous rejoigne et on l'espère très fort. Alors au programme de ce numéro de Liberté sur Parole, on va parler d'un film qui sort mercredi 4 décembre, In Pace di Resistenza. C'est, j'allais dire, le deuxième épisode, le deuxième volet d'un film sur un village de Calabre, un village qui accueille en Calabre, et les deux réalisatrices de In Pace di Resistenza, eh bien, ce sont les mêmes que village de Calabre.
1: Un paese di Calabria.
0: Ben voilà, Catherine.
1: Un paese di Resistenza.
0: Voilà, elle parle italien et pas moi. Donc, Catherine Catella, que vous venez d'entendre, est la réalisatrice et elle est venue avec l'autre réalisatrice, puisqu'elles sont deux

0: à Coste, s'échoue plutôt un bateau rempli de personnes qui venaient de Kurdistan irakien, hein, je crois. Et puis, il est décidé que le village allait s'ouvrir à ces gens et qu'ils allaient pouvoir rester, ceux qui le veulent allaient pouvoir rester, qu'on allait se débrouiller, parce que c'est un village qui a perdu beaucoup d'habitants. Les habitants sont allés travailler dans le nord, sont allés travailler en France, sont allés travailler ailleurs, parce que c'était une terre un peu assez pauvre, la Calabre. Et donc, on a donné à des personnes sans maison, des maisons sans personne, comme il est souvent dit dans le film. Et puis, tout s'est bien passé. Et puis, c'est devenu un système d'accueil pour revitaliser, en fait, ce village, dont on n'a pas encore donné le nom, suspense. Et du coup, ça se passe très bien. Il y a des crédits qui sont donnés pour l'accueil, qui sont mutualisés, on crée des entreprises, l'école revit, tout se passe bien, jusqu'au jour où ça se passe moins bien. Mais avant, on va parler de cette expérience. Comment vous avez eu vent de ce village, Catherine et Chu?
1: Bon, alors, Chu, qui prend la parole. En fait, on a entendu parler de Riad, c'est la première fois en 2012. Donc, ça fait déjà un petit temps. Et figurez-vous que c'était à la radio, par une émission de Daniel Mermet qui s'appelait « Là-bas, si j'y suis ». Et on était en train de réfléchir avec Catherine à un film sur le Sud, et notamment sur cette région de Calabre dont on avait quand même pressenti qu'elle était accueillante et qu'elle se positionnait un peu différemment du restant du pays. Et en entendant « Là-bas, si j'y suis », eh ben on est allé voir Riach, et si Riach y était bien.
0: Si
1: c'était bien vrai. Et donc on a débarqué à Riach, et comme ça, et là on a découvert cette expérience et ce village extraordinaire qui avait donc commencé l'accueil en 98, donc qui était à son apogée de cette espèce d'utopie réaliste, comme on l'appelait.
0: Absolument. Et d'ailleurs, je vous propose qu'on écoute tout de suite, pour se mettre en condition, une archive. Alors, c'était le journal télévisé de France 2, hein. À l'époque, je crois que c'était David Pujadas. Donc, voilà, c'était en 2015, je crois. Donc, juste avant que vous y alliez tourner, qui avait déjà parlé de Riache et de ce qui s'est passé, avec un reportage assez long, d'ailleurs. Le service public était le service public, me suis-je dit, en retrouvant cette archive de Lina. Donc, on va écouter ces 4 minutes de reportage qui sont passées donc dans un journal télévisé et qui décrivent l'expérience de Riache.
2: Accroché à la colline, ce village de Calabre semble avoir échappé au temps qui passe. Pourtant, depuis quelques années, la population de Riache a presque entièrement changé. Dans les petites rues du centre, en plus de l'italien, on parle arabe, kurde ou encore ourdou, comme Shakil, un réfugié pakistanais arrivé en Italie il y a 3 semaines.
3: Ici, on nous donne le logement, de l'argent de poche pour la nourriture, on nous paye des cours d'italien, l'hôpital, et dès que j'ai besoin de quelque chose, comme par exemple, regardez, ce matin, on m'a apporté ce fer à repasser tout neuf. Tout le monde s'occupe de nous. Il n'y a aucun problème. C'est vraiment bien.
2: Avec sa femme, ils reçoivent chaque mois 600 euros de la part de l'État en monnaie de Riache, à l'effigie de Martin Luther King. Car l'accueil massif de migrants est aussi un rêve pour les commerçants du village.
4: Pour nous, c'est un vrai plus économiquement. Parce que comme cette monnaie n'est valable que dans le village, eh bien les migrants font tous leurs achats chez nous.
2: Avec cette monnaie locale, les commerçants font en quelque sorte crédit aux réfugiés avant d'être remboursés par l'État.
4: Chaque trimestre, je vais porter mes euros de Riache et en échange, je reçois de vrais euros.
2: Depuis que Riache accueille des réfugiés, ces rues désertes reprennent vie. Avec partout des ateliers où les nouveaux venus travaillent le verre ou le cuivre aux côtés d'habitants du village.
5: Nous vendons ces objets aux touristes. Sans les migrants, notre petit village serait mort. Grâce à eux, au contraire, il est devenu un véritable paradis.
2: Cette idée un peu folle à laquelle au début personne ne croyait est portée à bout de bras par le maire de la petite commune.

0: l'arrivo dei rifugiati.
1: Au début, on a ouvert les bras aux réfugiés, simplement par humanité. Et puis, surprise incroyable, on a vite compris que c'était une opportunité inimaginable pour nous.
2: Une révolution bien acceptée par la plupart des habitants.
3: Ici, c'était en train de se dépeupler. Alors il faut peut-être remercier l'Afrique, parce que elle, oui, eh bien, elle envoie du monde en Italie.
2: Même si certains, bien sûr, trouvent que les réfugiés coûtent trop cher.
4: Les migrants, ça ne va pas. Ils passent toute la journée à manger, à boire, et tout cela gratuitement.
5: Et dans ce village où il y a quelques années à peine ne restait plus que des personnes âgées, l'accueil massif de réfugiés a permis de faire revenir la jeunesse et l'école du village, qui allait fermer, a pu rester ouverte.
2: À Riace, les enfants de réfugiés fréquentent les mêmes classes que les petits Italiens.
6: Ces enfants ont redonné vie à cette école. On les entend courir, crier, apprendre leurs leçons. C'est ça la vie.
2: Dans ce cours du soir, l'institutrice aide des enfants venus de Somalie, du Pakistan ou d'Éthiopie.
6: C'est très important qu'ils aient un bon niveau en italien, car ils vont rester en Italie.
2: Dorénavant, dans la petite localité, un habitant sur trois est un réfugié. À l'entrée, un panneau proclame fièrement « Riace, village de l'accueil ». D'autres communes de Calabre ont décidé de suivre son exemple.
7: La situation.
8: Voilà, donc on entend un petit peu David Pujadas. Et on est bien sur France 2, hein. Il y a quand même le côté un peu utilitariste, il y a le contradictoire avec les gens qui trouvent que c'est scandaleux. Alors rien à voir avec votre premier film, hein, qu'on peut voir sur la plateforme des Mutins de Pangée. On peut encore voir Inpazze di Calabria, le village de Calabre. Et donc là, c'est beaucoup plus développé, bien évidemment. Et puis, c'est un vrai film de cinéma. Et puis voilà, c'est plus qu'un village d'accueil, c'est un village global que vous montrez en fait ce premier film.
9: Bien sûr, c'est une communauté en fait qu'on filme et qu'on raconte. Parce que c'est un peuple, ou popolo dans le sens italien, c'est-à-dire une communauté de village, d'un village qui accueille. Donc c'est ensemble qu'ils ont accueilli. Et puis, je voudrais corriger un peu, on a fait le film avant 2015, en fait.
8: Ah oui, vous avez commencé.
9: 2015, c'est vraiment l'année où on a commencé beaucoup à parler de la migration comme un problème.
8: Ouais.
9: En fait, ça a été le début de la problématique immigration, les flux, les vagues migratoires, etc. Mm-hmm. C'est pas étonnant qu'à ce moment-là, on s'intéresse aussi à Riace, hein, parce que ça fonctionnait. Mais nous, on a commencé le film justement en 2012, donc notre film, on l'a terminé en 2015.
8: D'accord, donc vous l'avez terminé, et à ce moment-là, voilà, c'est tout le monde commence à s'y intéresser un petit peu.
9: Et après, pour ceux qui ont été attentifs, quand on entend cette vieille personne dire « oui, ils ont 600 euros par mois, et ils font rien, ils ne font que manger et boire », c'est faux, hein. Ces 600 euros, c'est une sorte de salaire, en fait, parce qu'ils doivent travailler, tout le monde travailler. Mm-hmm. Donc, c'est pas simplement une allocation qu'on donne en échange de rien, c'est un échange. Mm. Le projet de Riace, c'était un projet d'échange et de partage.
8: Mm-hmm.
9: Et
8: ça, on le dit aussi, hein, c'est d'ailleurs assez contradictoire dans ce petit reportage. Oui. On dit qu'ils travaillent dans les boutiques. Oui, oui. Et, alors évidemment, on n'avait pas les images, mais on les voit aussi. Hein, et puis, ils travaillent justement aussi au ramassage des ordures, à plein de choses, à la vie de la communauté, en réalité. Mm. Voilà, donc ça c'est ce qui s'est passé et ça fonctionnait très bien. Et il est évoqué donc ce personnage de Domenico Lucano, Mimo, comme tout le monde l'appelle, qui est un petit peu l'artisan de tout ça, qui a commencé à accueillir et puis qui s'est dit qu'il y avait aussi peut-être l'opportunité de faire une nouvelle communauté, d'intégrer tout le monde, de redonner vie à ce village qui s'est donné les moyens, qui a donné les moyens pour ça.
9: Bien sûr, Domenico. Je pense que c'est presque par hasard au début. Hein. Il cherchait des solutions en tant que conseiller municipal, il n'était pas maire du village du tout, pour développer le village, pour que les gens y reviennent, pour qu'on puisse y vivre. Et à l'époque, quand ce bateau de Kurdes, qui venait des Kurdes de Turquie en fait,
8: hein,
9: quand ils sont arrivés, ils se sont dit on accueille sans se poser de questions. Il faut préciser que Riace est au sud de l'Italie, dans un coin totalement dont tout le monde a oublié l'existence. Hein. C'est, ils ne se sont pas posé la question, est-ce qu'on peut, est-ce qu'on peut pas, est-ce qu'on est dans les normes, est-ce qu'on n'est pas dans les normes. On fait, on a des maisons vides, on accueille. Et après, ils ont imaginé ce projet d'accueil au fil des années, au fil des arrivées avec les Kurdes. Ils ont retapé des maisons pour en faire du tourisme éco-solidaire. Et puis d'autres migrants sont arrivés, donc il a fallu les loger. Et puis petit à petit, ils ont organisé l'accueil. Ils l'ont pensé, ils l'ont inventé au jour le jour. Et ce qui est important, c'est de dire qu'ils l'ont inventé ensemble. Les Kurdes, au début, ont une importance très forte, en fait. Ils s'y sont installés, en plus, à Liach. Hein. Donc, ils ont imaginé ensemble, ils ont parlé aussi des difficultés, ils ont fabriqué ensemble ce projet d'accueil.
8: Et c'est peut-être pas rien que ce soit des Kurdes, justement, parce qu'on sait que la communauté kurde, notamment en Turquie, hein, et c'est aussi ceux qui étaient à Kobané, etc. Enfin, parce que voilà, le Kurdistan, ça dépasse les frontières établies. Mais c'est aussi des gens qui ont des projets justement communautaires, des projets d'égalité homme-femme, qui ont pensé une société un petit peu différente que celle prévue et instaurée par le système capitaliste en réalité. Donc c'est peut-être pas pour rien que c'est des Kurdes qui ont co-inventé ça avec Mimo.
9: Effectivement, et Mimo, lui, je pense qu'il a prolongé, il a incarné ça au fil du temps. Il fallait un responsable à toute cette histoire. Il est devenu maire et il a porté, il l'a défendu. Et puis c'est une conviction, c'est ancré en lui. Hein. Et je pense qu'on est tous convaincus. C'est-à-dire que pour lui, c'était une question de survie et il a emmené avec lui tout le village. Après, il y a toujours des réticences, évidemment,
8: oui, comme partout. Oui, évidemment, comme partout, mais c'était très minoritaire et ça allait toujours rester. Même dans ce deuxième film dont on va parler, ça allait toujours rester. Enfin, c'était quelque chose d'assez naturel. Et puis, Mimo lui-même, on le voit, on parle encore un peu du premier film, pas de celui qui sort mercredi, mais on va y venir, parce qu'on a un peu le temps. Donc, on le voit dans ce premier film aussi, c'est quelqu'un de très pudique, mais de très droit, très juste. Enfin, on le voit essayer de foutre dehors la mafia aussi, quand même, dans le premier film, ça, faut le rappeler, Chou.
0: Oui, ben, d'ailleurs, c'est le même combat pour lui. L'accueil et la lutte contre la mafia, c'est le même combat. C'était à cette époque, d'ailleurs, quand il a reçu les Kurdes, on l'appelait Mimo il Kurdo, le Kurde. La construction de cette communauté riachez s'était faite ensemble. Et Mimo a toujours dit... C'est incompatible d'obéir à une culture mafieuse et en même temps de faire vivre notre village. Parce que la culture mafieuse, elle est morbide.
8: Ah, c'est l'appropriation.
0: C'est l'appropriation, c'est les intérêts privés. Et donc, c'est quelque chose qui contribue à la mort du village. Mmh. Et donc, pour ouvrir le village, il fallait d'une part accueillir des gens nouveaux qu'il était moins facile de menacer. Parce que, bien sûr, ces familles qui avaient déjà vécu des traversées terribles et tout ça, bon, bah, la mafia leur faisait pas spécialement peur. Et puis, il y avait aussi cette idée de l'ouverture qui faisait que les intérêts ne pouvaient plus être confondus. Mmh. On est dans une région du monde, quand même, la Calabre, où si vous voulez, si vous amenez votre enfant à l'hôpital, vous y allez avec un petit cadeau pour qu'il passe en premier. Donc, plus que de la réalité de la mafia, de la célèbre 'Ndrangheta, hein, qui est une mafia assez terrible, mais il y a aussi la réalité d'une culture, d'une habitude prise.
8: Mmh. Oui, et de la petite corruption.
0: Voilà, voilà. Et ça, c'est la grande bataille de Mimo qui lui a coûté très cher, puisqu'ils ont quand même, on le raconte dans le premier film, mais ils ont quand même agressé le restaurant solidaire de Riach, et ils ont tiré dessus, ils ont brûlé des magasins, des voitures et tout ça. Ils ont empoisonné ses chiens. C'est quelqu'un qui aimait beaucoup les chiens et qui les a trouvés morts en rentrant chez lui. Voilà, à tel point que sa femme et ses enfants ont quitté le village parce qu'ils avaient peur.
8: Ouais. Non, c'est pas rien quand même. Hein.
0: C'est-à-dire
8: que même avant ce dont on va parler maintenant, c'est-à-dire le deuxième film, en fait, bon voilà, vous aviez raconté une belle histoire, l'histoire de cet homme et de ce village. Bon, c'est les deux ne font qu'un, hein, quelque part, parce que vraiment, on sent un attachement viscéral hein, de ce fameux Mimo, alors qui naît, on connaît un petit peu son parcours. Il n'est pas né à Riach, mais il y a vécu quasiment toute sa vie. Il est professeur, c'est ça, de formation?
9: Non. Il n'est pas professeur de formation. Il a une formation de chimiste, ouais. et donc il travaillait dans un collège local. Mais il a grandi à Riyadh. En fait. Il est né dans une petite ville à côté.
8: Oui, donc il a travaillé un petit peu ailleurs, mais il est vite revenu, c'est ça. En fait.
9: Oui. Il travaillait dans la région. Hein. Il était
8: d'accord.
9: Toute sa famille est de Riyadh. Mmh. Son père était l'instituteur à Riyadh. Je veux dire, ses grands-parents étaient de là, ses tantes, ses oncles qui sont partis après en Argentine, etc. Et aux États-Unis, sont du village. Hein. Lui, il n'est pas sorti de son village. Il a essayé de faire des études. Il le raconte toujours à Milan. Et il a déprimé, au bout de quelques mois, il est revenu.
8: Ah, c'est ça. J'avais une idée qu'il s'était exilé de quelques centaines de kilomètres pour revenir plus vite.
9: Non, je pense qu'il a toujours défendu l'idée qu'on peut vivre là et qu'on peut...
8: Bah, c'est vivre, travailler au pays, en
9: exactement.
8: Fait. C'est ce qui est revendiqué de plus en plus, je crois, aussi par beaucoup, beaucoup de gens en Italie comme en France.
9: Et c'est un pays, c'est très beau, en fait.
8: Alors ça évidemment, on n'en a pas encore parlé, mais enfin, moi j'ai vu votre film sur grand écran, je crois que c'était samedi. Moi j'en ai rêvé toute la nuit, je voulais y aller en fait. Bon, je suis là, on est à Paris, mais c'est vrai que ça, c'est une lumière particulière, c'est l'Italie quoi.
9: Bien sûr. Et puis ce que je voulais dire aussi, c'est pas seulement des migrants qui se sont installés là. Hein. Il y a aussi beaucoup de Calabrais qui étaient partis dans le nord de l'Italie qui sont revenus s'installer là.
8: Par l'attrait de ce développement.
9: Parce que l'accueil a relancé toute la vie. Et donc, ceux qui étaient partis de Riyadh avec le cœur serré, quand ils ont vu que l'activité reprenait, l'économie reprenait, ils sont revenus s'installer là, bien sûr.
8: Oui, donc c'est une vraie communauté qui se retisse, en fait. Hein,
9: Bien sûr.
8: Et alors, ça m'avait frappé dans le premier film, et on le voit aussi un petit peu dans le deuxième film, c'est une ville avec des traditions, une procession, des traditions religieuses, même un petit peu au-delà du catholicisme. Il y a des géants, je crois, je me souviens, de processions magnifiques, qui est donc très ancrée dans une tradition italienne ancestrale, et qui s'est ouvert aux gens qui avaient une autre religion et qui les a intégrés dans cette tradition, en fait. C'est ça qui est fabuleux.
0: Moi, ce que je trouve magnifique dans Riyadh, c'est que c'est l'exemple même du fait que des gens qui arrivent d'ailleurs, des gens qu'on intègre, ne vous enlèvent rien.
9: Eh oui.
0: Pour moi, c'est ce que veut dire Riyadh. Et c'est en effet une communauté qui a des traditions très archaïques, très ancrées, hein, c'est ancré dans une terre, mais des traditions qui sont déjà des traditions d'ouverture. Par exemple, la grande fête à laquelle vous faites allusion, avec ces deux saints immenses qui se promènent dans tout le village, c'est une fête qui est ouverte, qui traditionnellement est fréquentée par les Roms d'Italie.
8: D'accord.
0: Qui viennent par centaines à l'occasion de cette fête.
8: Donc les voyageurs. Bien sûr. D'accord. Ok. Oui, donc il y a tout ça. Et puis, voilà, ils n'ont pas peur de faire vivre ça par d'autres gens. Enfin, c'est-à-dire que, voilà, c'est eux qui vont reprendre le flambeau de cette tradition, qui vont faire vivre tout ça.
0: C'est ça.
8: Et, voilà, il n'est pas question de grand remplacement. Il est question de poursuite. Voilà.
9: Non, au contraire, de partage. En fait, ces rites-là permettent une unité très forte. C'est ceux qui arrivent là aussi participent à ça et ça renforce l'unité du village. La question identitaire, elle ne se pose pas. C'est un lieu où on a une langue, un dialecte, on partage des rites continuellement et ça renforce la vie communautaire.
8: Eh bien, parfait. Alors, parfait, sauf que ça ne dure pas. Je suis un peu perturbée parce que j'entends des bruits de téléphone, ce n'est pas le mien apparemment, donc je ne sais pas ce qui se passe, mais c'est pas grave. Donc j'espère que ça va s'arrêter, qu'on n'aura plus de bruits parasites. Mais voilà, donc ça dure pendant plusieurs années, hein, c'est
0: 20 ans.
8: Pendant 20 ans. Tout se passe bien, il y a ces fameuses allocations du gouvernement qui arrivent, mais c'est normal, hein. C'est dès que voilà, on a des réfugiés qui sont là, ils font des demandes d'asile, etc. Et donc c'est pas non plus une invasion, hein. C'est beaucoup de monde qui arrive, mais voilà, ça se passe très bien. En fait, ils sont accueillis, ils trouvent leur place, et puis tout d'un coup, Enfin, c'est tout d'un coup. L'Italie, comme beaucoup de pays européens, se droitise, s'extrême droitise, hein, et on a ce fameux Matteo Salvini qui arrive au pouvoir. Entre-temps, Mimmo, il est devenu quelqu'un d'un peu célèbre, parce qu'il a eu, je crois que c'est le magazine Fortune, je crois, ou
9: Fortune et Forbes.
8: Et Forbes, aux États-Unis, qui l'ont distingué comme une personne remarquable, en fait.
9: Exact.
8: Donc, bon, outre vous, c'est peut-être un peu de votre faute, hein. Vous êtes allé filmer là-bas, vous l'avez rendu connu et tout. Et non. Du coup, ah non, non, non, pas que vous, enfin, non, voilà, mais ceci dit, voilà, on parle de cette expérience. C'est-à-dire que c'est médiatisé.
9: Bien sûr.
8: Et ce qui se faisait un petit peu de manière discrète, commence à être établi comme un modèle qui fonctionne. Et là, grande panique.
0: Et là, c'est le début du problème.
9: Oui. Ouais. Il a eu aussi un prix à Dresde, un prix pour la paix. Donc c'est vrai que sa notoriété naissante, déjà, et puis le contexte de l'immigration et de la solitude, quelque part, de l'Italie face à ce problème, qu'on disait problème.
8: C'est-à-dire que l'Italie, c'est quand même le premier pays d'arrivée.
9: C'était le premier pays d'arrivée. Après, il y a la Grèce aussi.
8: Oui, il y a la Grèce, il y a l'Espagne. Mais
9: donc
8: mais
9: le contexte de Frontex avec ses fermetures des frontières maritimes, plus l'obligation avec les accords de Dublin de garder en fait les demandeurs d'asile sur le territoire, c'est-à-dire s'ils en sortent, ils sont ramenés dans le pays où ils ont fait leur première démarche. Donc ça a un peu isolé l'Italie. Mimmo et Riace a eu une certaine notoriété que Matteo Salvini a déjà utilisée en disant « Non, c'est pas possible, on ne veut plus de migrants, on ne veut plus de cette Europe qui nous abandonne avec cette question, etc. » C'est devenu une cible.
8: Mmh. Alors, juste quand même remettre les choses à leur place, parce qu'il y a eu des études qui ont été faites. L'Italie a donné cet argument-là en disant « Mais oui, avec les accords de Dublin, on est obligé de les garder, ils nous sont renvoyés. » Mais en fait, les statistiques montrent que l'Italie a toujours laissé beaucoup passer. Ils n'étaient pas enregistrés. L'Italie, il y a plus de personnes enregistrées en Allemagne qu'en Italie. Donc, c'est dire que l'Italie n'enregistrait pas les gens, et donc que les gens qui étaient dublinés, ils étaient plus refoulés vers la Grèce, vers l'Allemagne, vers d'autres pays européens que vers l'Italie. Donc ça a été beaucoup un prétexte pour pouvoir soit imposer qu'on les aide davantage, soit pouvoir faire ce qu'ils essayent de faire aujourd'hui, c'est-à-dire déporter dans des pays tiers, bien qu'à l'intérieur de l'Europe physique, comme en Albanie, des gens dans des centres fermés. Voilà, c'est beaucoup un mensonge quand même, mais c'est pas sûr, la réalité.
0: C'est énormément un mensonge.
9: Ce sont des prétextes totalement opportunistes pour exister.
8: Bien sûr, non, mais c'est pas la réalité en fait. Les gens ne restent pas forcément en Italie, il y a une très faible minorité de gens qui restent en Italie. Hein. Et ceux qui restent, c'est parce qu'ils peuvent le faire comme Ariace, parce qu'ils sont accueillis en réalité. Bien mais sûr. Ça, c'était la grande peur de Salvini qui a fait un peu de Domenico, son ennemi personnel. On a l'impression qu'il y a vraiment une histoire entre les deux hommes, là, qui...
0: Complètement. Oui. Alors, une histoire surtout de Salvini contre Mimmo,
8: oui,
0: parce que
8: bien
0: je
8: sûr,
0: pense
8: oui.
0: que Mimmo n'avait pas de relation aucune avec Salvini, mais Salvini l'avait dans le viseur depuis très longtemps. Et c'est vrai que c'est ce qui a été à l'origine de ce second film sur Riace. On était en train de faire un autre film. Nous, on pensait pas revenir à Riace, à part pour le plaisir. Hein. Mmh. Mais on pensait pas y revenir. Et puis, on apprend que Domenico Lucano vient d'être arrêté. On est en 2018. Il est arrêté sous prétexte d'encouragement à l'immigration clandestine. Le premier chef d'accusation dont on parle, c'est celui-là. Et nous, on est loin comme ça, et ça nous paraît ahurissant. Mmh. Parce qu'on sait très bien que l'expérience de Riace existe depuis 20 ans. Donc qu'est-ce qui s'est passé que tout à coup, on l'accuse d'encourager l'immigration clandestine? Et donc on est parti à Riace, et pour le soutenir dans un premier temps, pour lui dire on est là, parce que on était quand même atterrés par cette nouvelle. Et on est arrivé dans un village où il y avait des milliers de manifestants venus de toute l'Italie. Qui venait soutenir le maire. Donc on s'est mêlé à ces manifestants. On avait avec nous un camarade qui avait une caméra, qui était cadreur. On a fait des images conservatoires, mais on comprenait pas encore vraiment ce qui se passait. On savait pas ce qu'on allait en faire. Et puis le jour où tous les manifestants sont partis, on est resté quelques temps dans le village, et là on a vu le village vide. Et on a surtout compris quelle machination était en train de se mettre en place pour détruire intégralement le modèle Riace. Et donc là, on a décidé de faire ce deuxième film à partir de ça.
8: On va écouter encore une archive, je crois que c'est France 24 en 2018 qui annonce l'arrestation de Domenico Lucano. C'est assez brutal, hein, parce que quelques jours après, comme vous dites, il n'y a déjà plus rien. Ça veut dire que voilà, ils sont passés hors de toutes les lois pour tout couper d'un coup, en fait. Ça a été vraiment comme une lettre de cachet, quelque bien part. Hein. On écoute cette archive. Je crois, oui, c'était sur France 24, l'annonce de l'arrestation de Domenico Lucano en 2018.
2: Domenico Lucano, figure de l'accueil des migrants en Italie, a été arrêté. Maire d'une petite ville, Riace, depuis 20 ans, il l'a ouverte aux réfugiés, qui au fur et à mesure ont repeuplé ce coin de Calabre. La justice le soupçonne d'aide à l'immigration clandestine et d'irrégularité dans l'octroi des financements pour le ramassage des ordures. Dans des enregistrements téléphoniques divulgués par les autorités, on peut entendre Domenico Lucano proposer à des femmes étrangères de se marier avec des Italiens de Riace pour obtenir la nationalité. Ce maire iconoclaste, figurant en 2016 parmi les 100 personnalités les plus influentes du magazine Fortune, est dans le viseur de la justice depuis plusieurs mois. Matteo Salvini, qui n'a jamais caché son antipathie pour lui, a réagi sur Twitter. À l'opposé, l'éditorialiste Gad Lerner évoque une dérive fasciste. Riace est considéré comme un exemple dans l'accueil et l'intégration des populations migrantes. Depuis des mois, le village ne perçoit plus les subventions nécessaires à son fonctionnement.
8: Voilà, donc on voit bien la machination, parce qu'on voit bien aussi que déjà les subventions sont coupées tout de suite, avant même quelconque jugement, quelconque enquête. Et puis la pseudo-enquête qu'il y a, les conclusions sont divulguées dans la presse. C'est déjà, voilà. Et puis bon, on diffuse, distille des fausses informations dans la presse. Il y a vraiment une campagne de dénigrement qui est absolument, absolument terrible.
9: C'est très fort et c'est très puissant. Nous, ce projet, on voulait l'appeler le venin au début. C'est vraiment ça. C'est-à-dire que du jour au lendemain, on a entaché cette idée de l'accueil. On l'a entaché de soupçons, de pratiques frauduleuses, de pratiques mafieuses. Enfin, et ça va très vite. Ça va très vite, la rumeur. Il est plus facile de détruire une idée que de la soutenir.
8: Bien sûr.
9: Et il est plus facile de détruire en quelques jours l'accueil à Riace que de le construire pendant 20 ans. Donc ça a été vraiment une mécanique très forte de destruction. Tous les jours, à Riace, il y avait des chaînes de télévision d'information continue qui arrivaient, qui posaient des questions. Les gens se repliaient. Enfin, les Riaceses ont été violentés par ça, je crois. Vraiment violentés. Ils se sont enfermés sur eux-mêmes. Ils se cachaient, alors que certains qui ont toujours raconté des bêtises sur l'accueil ont continué.
8: Ah bah,
9: hein,
8: oui.
9: Là, ils ont pris toute leur place.
8: Open bar.
9: Et puis, ça a jeté le doute dans la tête de plein de gens déjà, de ce lieu, de ce petit village qui était déconnecté du monde, même si le monde entier l'habitait.
8: Ouais.
9: Et puis la puissance de frappe de Matteo Salvini et de ses chaînes de télévision qui saupoudre de conflits et de voilà et de mentalité guerrière, en fait, hein.
8: Oui, ça dit aussi beaucoup de la puissance qu'il a sur la justice, parce qu'il arrive à faire arrêter quelqu'un en quelques semaines, paf, il y a un mandat d'arrêt et donc ça prouve quand même qu'il y a un problème d'indépendance de la justice très très patent là.
9: Après, il y a un mandat d'arrêt qui vient... Excuse-moi.
0: Non, vas-y.
9: C'est le préfet de Reggio Calabria qui lance ça. Donc c'est l'État, hein, c'est le ministère public qui se pose, lance cette accusation. Et puis, c'est très violent. Non seulement on voit débarquer dans la rue des voitures de police et on arrête Domenico, on l'assigne à résidence, mais très vite, c'est des quarts de l'armée qui viennent chercher ceux qui sont dans les procédures de demande d'asile ou d'obtention de papier. Donc c'est 200 personnes qui partent. Du jour au lendemain, un petit matin, il y a des bus qui arrivent et on les amène. Nous, on n'était pas là pour le filmer, hélas, mais les amis qu'on a à Riace l'ont très très mal vécu. Ça a été quelque chose de très très violent aussi. Et puis, c'est violent et c'est difficile pour certains de comprendre ce qui se passe.
8: Ben oui, oui.
9: Parce que c'est l'État qui intervient dans ce petit lieu.
8: Mmh.
9: C'est un tout petit lieu, Riace. Donc, ça met dans le doute plein de gens.
8: Mais par contre, ils n'ont jamais réussi, je sais même pas s'ils ont osé l'insinuer, à prouver ou à même accuser Domenico Lucano ou quiconque de s'être enrichi personnellement. Ça c'est quand même... Non, mais...
9: Mais
8: bon, ça, c'est une évidence. Malgré toutes les fausses accusations, il n'y a jamais eu de gens qui se sont achetés des bagnoles ou fait construire des piscines avec de l'argent destiné aux migrants. Hein. Ça, ils n'ont même pas osé le dire, parce que quand on ment, hein, ils pourraient raconter n'importe quoi. Non, ça, quand même, c'était... Donc, en fait, les accusations, elles étaient évidemment fausses, puisque c'était, voilà, de l'argent qui avait servi au bien public. Donc, voilà, c'est...
0: Ça a été dit au départ.
8: Hein. Ah ouais?
0: Ça a été dit au départ qu'il y a eu du détournement, qu'il avait offert des bijoux à une femme, des choses comme ça.
8: Ah
0: ça
8: oui.
0: A été dit quand même. Ça, l'enquête, la première enquête, c'est absolument n'importe quoi. Elle a été remise tout à fait en question, cette première enquête de préfecture qui était à charge contre Domenico Lucano et qui émanait donc du nouveau préfet mis en place par Salvini. Ce préfet qui est d'ailleurs devenu son chef de cabinet juste après.
8: Oui, voilà.
0: Voilà. Et donc là, ils se sont permis des accusations complètement démentes. Et il a vraiment fallu se battre pied à pied pour que l'enquête puisse prouver, examine tous les comptes de chaque personne. 17 inculpés quand même. 17 familles Riachese.
8: Mais oui.
0: Donc il a fallu vraiment faire un travail de fourmi pour bien montrer qu'il n'y a aucun centime qui était parti ailleurs que dans la cause commune de Riace. Mais ça n'a pas été tout de suite.
8: Mm-hmm.
0: Parce qu'il fallait, en fait, il a fallu prouver l'innocence, vu que personne ne prouvait la culpabilité.
8: Et oui, mais c'est ça, ils ont inversé la charge de la preuve, comme ils savent si bien faire. Ouais.
0: Mais juste, pardon, je voulais juste dire que la justice est plus indépendante que ce qu'on croit.
8: Ouais.
0: Parce que, à part ce tribunal de Locri, dont on pourra reparler, hein, qui est très particulier, c'est quand même en appel, il a été complètement absous. Pratiquement complètement, il est resté deux petits délits dont on peut parler. Donc ça prouve que malgré une énorme pression, il y a quand même un tribunal qui a décidé de faire faire tomber ses charges.
8: Au bout de quoi? Au bout de 4 ans quand même, ou 5 ans. Ouais, c'est. Alors justement, là c'est aux deux réalisatrices que je parle. Bon, le premier film, repérage, l'histoire, la belle histoire que vous racontez, vous pouvez faire le travail d'écriture, vous êtes tranquille, vous rencontrez les gens vous parlent, tout se passe bien. Là, vous arrivez dans une situation de crise, comment on arrive à faire un vrai film de cinéma? Parce que vous avez fait un vrai film de cinéma avec un narrateur magnifique dont on va peut-être parler. Enfin, vous avez tissé quand même un récit autour de ça, alors que vous arrivez dans une situation de crise avec un film pas prévu. Comment vous décidez de faire un film et comment vous décidez de... Enfin, comment vous l'écrivez, ce film, avec toute l'incertitude de l'issue, en fait? Parce que là, vous arrivez, il est assigné à résidence d'abord dans le village, et ensuite il est obligé de quitter le village. Hein.
0: Oui.
8: On l'exile carrément. Il peut pas être chez lui, il peut pas être au village. Puis même, sinon, il n'a pas le droit de parler. Vous le filmez à une fenêtre, il est muet, les gens le soutiennent, mais lui, il est enfermé, en fait. C'est assez dingue. Et donc, comment vous travaillez, du coup? Parce que là, c'est très différent.
9: C'est un casse-tête, cette histoire, pour nous, au départ, parce qu'on se dit, il faut qu'on soit très proche de l'actualité, hein, des événements incontournables qui se déroulent à Riace. Hein. Il faut être présent pour les moments du procès, des auditions, etc. Et en même temps, on veut garder de la distance, expliquer ce qui se passe et garder notre écriture à nous, c'est-à-dire ce que vous montrez et ce qui se révèle très vite pour nous, parce qu'on le ressent comme ça. Nous qui avions connu le village en plein essor, en plein bonheur, en pleine harmonie, là, on avait envie de parler de ce venin, de ce vide, de cette méfiance, en quelque sorte, cette force de frappe-là, hein, de l'extrême droite. Elle jouait sur le temps. Mmh. On savait que ça allait durer, hein.
8: Ouais.
9: Mais on savait aussi que l'idée, le projet principal de Salvini, c'était d'entacher l'accueil, l'idée de l'accueil. Et quelque part, quand on rentre sur une procédure qui va durer longtemps, finalement, la première impression, celle d'entacher Mimo Lucano, d'accusations de faux mariage, alors que ça s'est révélé très vite faux, hein. De détournements, etc. Toutes les caméras qui viennent pendant, on va dire, 5-6 mois et qui matraquent là-dessus, cette image-là, c'est l'image qui va rester. Mmh. Même s'il est blanchi au bout de 4 ans. Hein. C'est
8: Mais
9: quand
8: bien
9: même...
8: sûr.
9: Voilà.
8: Et donc nous, il fallait faire un film de cinéma.
9: Donc voilà, il fallait qu'on résiste à ça. Exact. Il fallait qu'on résiste à ça et qu'on passe du temps. C'est vrai qu'on a eu quand même le soutien de notre production, même si c'était difficile aussi pour eux, hein, de nous soutenir sur si longtemps. Mais on s'est dit, il faut écrire cette histoire. On va l'écrire au jour le jour,
8: ben
9: aussi,
8: oui, hein,
9: subissant les choses. Mmh. Et puis voir ce qui se passe là, en fait, dès que... Il y a eu vraiment le moment important de la condamnation en première instance, mais aussi juste avant la condamnation en première instance, Domenico est revenu au village. Son père venait de mourir, ça a été très douloureux, il n'a pas pu l'accompagner sur ses derniers instants parce qu'il était assigné et exilé à l'extérieur du village. Il avait interdiction, hein, de venir là.
8: Son père qui le soutenait beaucoup, on voit, hein, qui voilà, parfois il prend la parole un peu pour lui au début, etc. Ouais.
9: Exact. Donc il est revenu au village. Et là, je pense qu'il y a une partie des gens qu'il soutenait, qui participaient à l'accueil très fortement, Ariace, qui ont repris confiance. Le fait de le savoir là, ça a réuni, et aussi cette jeunesse, hein, qui est là et qui a toujours vécu avec les fils de migrants qui sont nés là ou qui ont grandi à Riace. Et donc, ils ont relancé les choses. Et puis, ce premier verdict aussi a participé à la réunion et la...
8: Alors, ce premier verdict, il est terrible. Il est condamné à 13 ans de prison, c'est ça?
10: C'est ça, 13 ans de prison, 50 millions d'amende et 13 ans de prison.
9: Non, 1 million.
10: Hein?
9: 50 millions?
8: Oh, je sais plus, c'est tellement démentieux.
10: 500 000, 500 voilà. 000, excusez-moi, voilà. 500 000, pardon.
8: Oh, on n'est pas à un zéro près.
10: Ben, non, non, quand même si. Donc, non. C'était 500 000, en effet, et puis 13 ans de prison, qui était la sentence. Alors, pour vous donner juste un exemple, la semaine d'avant son procès, il y a un mafieux qui a été condamné pour crime de sang, proxénétisme et trafic de drogue, et qui a été condamné à 12 ans et demi.
8: Ouais, d'accord. Donc vraiment, c'était le criminaliser à
10: donc,
8: fond, quoi.
10: Ben, c'était le pire des crimes possibles, quoi. 13 ans, c'était juste énorme. Et donc, c'est là qu'on rentre dans quelque chose qui est assez suspect, c'est-à-dire ce tribunal de Locri qui l'a jugé, et qui est donc Locri, c'est une petite localité pas très loin de Riace, et où là, on peut supposer qu'il y a quand même un tribunal qui était assez corrompu.
8: Ouais, et on peut supposer aussi qu'il y a un acharnement, parce que vous filmez cette scène où il vient un petit peu en conférence de presse, répondre à la presse juste après, et alors, je ne sais pas si c'est à ce moment-là ou sur une autre audience, je ne me souviens plus, mais il y a les hélicoptères qui tournent, qui empêchent de qu'on l'entende, en fait.
10: C'est terrible.
8: On essaye de le silencier jusqu'au bout, et ça, vous avez capté ça, ces moments où on n'entend plus rien et où on devine le bruit vraiment assourdissant.
10: C'était fou, et il y avait des barrières autour de toute la ville, c'est-à-dire que tous les gens qui sont venus le soutenir, on voit cette poignée de militants toujours là, ils pouvaient pas arriver en voiture, ils étaient garés à des kilomètres. La ville a été encerclée comme une ville de guerre, en guerre. Mmh, ouais. C'était dément, et avec en effet les hélicoptères qui tournaient constamment. C'était assez éprouvant, oui.
9: Pour une poignée de militants, ils étaient une vingtaine. Hein,
8: c'est ça, et on voit des journalistes qui ne peuvent pas rentrer dans la salle d'audience. Ah, oui. C'est vraiment fou. Donc vous avez filmé, bien sûr, tous ces moments-là. Vous étiez là, plutôt très discrète, plutôt en train de filmer tous ces militants, avec à chaque fois cette chanson, Bella Ciao, qui revient, qui est un petit peu le leitmotiv de ces militants-là. Dès qu'il y a un moment d'émotion, c'est cette chanson qui surgit, là, qui redonne un petit peu le courage, je crois, à tout le monde, en fait. C'est vraiment leur...
9: C'est ça, c'était leur chant de lutte. Bon, c'est un chant de lutte, hein.
8: Oui.
9: Il y en avait beaucoup plus dans nos tournages.
8: Encore
9: on a réduit, parce qu'on s'est dit...
10: On a réduit.
9: Les gens vont pas supporter à la fin.
8: Mais si, on va supporter. D'ailleurs, on va l'écouter, nous, parce que super. Nous, on l'aime beaucoup. Bella, ciao.

0: Et voilà, Bella Ciao, qu'on entend dans le film à plein de reprises, chanté par les participants, c'est encore plus beau. Bien sûr, vous écoutez toujours Liberté sur Parole, sur Cause Commune 93.1, avec Chou Aiello et Catherine Ketala, les deux réalisatrices de In Pazze di Resistenza, un film qui sort mercredi au cinéma. Alors, il est à Paris, on pourra le voir notamment à l'Espace Saint-Michel, c'est ça?
1: Oui, le 3 décembre.
2: Demain.
0: Dès demain, demain avant-première.
1: Oui. Avant-première.
0: Et en plus, vous serez là.
1: Et on sera là,
0: yes.
1: Cerise sur le gâteau.
0: Voilà, vous avez deux cerises sur le gros gâteau.
1: Et puis au Méliès à Montreuil,
0: d'accord,
1: où on sera là aussi.
0: Bah voilà, donc formidable. Donc c'est toujours mieux d'aller voir le film avec les réalisatrices. C'est encore mieux, mais de toute façon il va rester un petit peu en salle. Et puis l'autre, le premier film est disponible sur le site des Mutins de Pourgé sur la plateforme. On peut le louer en VOD et ça vaut le coup de voir les deux. Franchement. Donc celui-ci, parlons un petit peu de l'aspect cinématographique, parce que certes vous suivez un peu le procès, etc., mais vous faites pas de la télé, vous faites du cinéma. Et donc vous avez rencontré, alors tout d'abord il y a cette première séquence du film qui est assez magnifique, et on trouve ce vieux monsieur qui est un religieux, un archevêque, c'est ça, c'est Monseigneur Brigantini, c'est ça, hein, qui est l'ancien archevêque de Riace, enfin qui en tout cas qui était dans le coin au moment de l'arrivée des premiers, hein, des premiers. C'est d'ailleurs lui, avant Mimmo, on découvre ça dans le film, qui a organisé l'accueil. Il est venu tirer Mimmo par la manche en lui disant « Non, je te demande pas de venir à la messe. » Il était plutôt communiste, Mimmo. « Je te demande un coup de main. » Et c'est du coup, ils se sont alliés pour donner les premiers secours, en fait. Voilà, qui a donné ensuite cet accueil. Et ce religieux, il a ce mot... ce mot favorite.
2: Alors, je sais pas favorite.
0: Si... Favorite. Mmh.
2: Alors, je sais pas. Favorite, c'est quelque chose qu'on dit beaucoup en Calabre. Mmh. C'est une manière de dire je t'en prie, je te donne quelque chose favorite, voilà. Et je t'en prie.
0: Vas-y. Voilà, ça veut dire tu me fais honneur en acceptant mon aide, en fait.
2: C'est vraiment la loi de l'hospitalité, voilà. Qui est vraiment une culture, la culture de l'hospitalité issue de la Magna Graecia, c'est-à-dire qu'on accueille l'étranger, on lui fait des cadeaux.
0: Mais
2: on,
0: ouais.
2: Voilà.
0: C'est, oui, et puis c'est toute la civilisation occidentale, en fait, parce que c'est aussi la Grèce avec Ulysse, avec l'étranger, qui a des choses à raconter. C'est toute la civilisation au sens noble du mot civilisation, en réalité, qui est cet accueil. Et il le rappelle très très bien. Il raconte une histoire que je vous raconterai pas parce qu'il faut aller voir le film. Et il dit comment il a découvert le sens profond de ce mot favorite.
2: Oui, parce que ce monsieur a été nommé évêque de la Locre. Et donc de cette petite zone autour de Riace et de Locri, etc. Donc il est devenu évêque et lui venait du Trentino, qui est le nord de l'Italie. Donc il découvrait ce lieu et il a eu un accueil très particulier quand il est arrivé à Locri. Pour son arrivée, on avait dressé une estrade et il devait faire un discours et une messe. Et en fait, ce jour-là, avant qu'il ne commence quoi que ce soit, il y a une bombe qui a été désamorcé, qui a été placé sous son estrade. En
0: wow.
2: fait, oui, en fait, ce monsieur qui a l'air de rien, Monseigneur Brigantini, qui était un jeune évêque à l'époque, était très engagé dans la lutte contre la mafia.
0: Ah,
2: très
0: oui.
2: connu pour ça.
0: D'accord.
2: Aussi en Italie.
0: Okay.
2: Et c'est lui qui a en partie formé tout Domenico. Il y a eu beaucoup de discussions sur cette remise en question de la culture mafieuse. Au profit d'un sens de l'ouverture et un sens de l'accueil. C'est lui qui l'a initié à ça, et c'est vrai que c'est un personnage clé pour Domenico, qui n'est pas du tout religieux, lui, qui est athée, en fait. Mm-hmm. Mais ça a été une belle rencontre, parce que c'est vrai que quand les Kurdes sont arrivés en 98, il a permis un accueil d'urgence dans une maison qui est à Riace, qui est la maison des pèlerins, parce que comme il y a cette procession,
0: oui.
2: les pèlerins sont accueillis dans un lieu. Et donc, c'est lui qui a donné, qui a tiré Domenico dans cette histoire. Et voilà. Donc, c'est une rencontre fondamentale pour Domenico.
0: Mmh. Et donc ça, c'est une rencontre qui traverse le film aussi, parce que bien vous sûr. L'avez filmé revenant, etc. Et c'est très très beau, je ne vais pas tout dévoiler, mais il y a plein comme ça de fils conducteurs qui se démultiplient dans votre film, y compris ce narrateur, qui en fait, j'ai découvert que c'était un conteur. Comment il s'appelle?
1: Il s'appelle Carlo Gallo.
0: Il est beau.
1: C'est... Ouais, il est pas mal. Mais on aime bien la beauté.
0: Bah ouais.
1: Et c'est quelqu'un qu'on a découvert sur une petite place de village pendant l'été et qui était conteur en effet, donc qui racontait des histoires calabraises, moitié en calabrais, moitié en italien, en jouant un peu tous les rôles de ses protagonistes et qu'on a trouvé formidable. Parce que c'est vrai que cette façon d'être conteur comme ça, de village en village, est quelque chose de très traditionnel en Calabre. Donc nous, on avait de toute façon l'intention d'avoir un personnage comme ça, parce que c'était, ben, comme vous l'avez dit, on n'est pas des reporters de judiciaires, on ne sait pas, et puis on ne voulait pas suivre le procès comme ça. On voulait en effet continuer dans la fable comme on avait fait pour le premier film.
2: Oui, c'est ça.
1: Avec un peu ce conteur qui était comme dans la tragédie antique, qui venait ponctuer, qui venait nous permettre de faire les liaisons entre les choses et tout ça. Et donc c'est comme ça qu'on l'a engagé. Et il se trouve que Carlo connaissait très bien Riace, connaissait très bien Mimo, tout ça. Il est calabrais lui-même. Donc il y avait quelque chose d'intime avec le village qui était
0: aussi... On le voit d'ailleurs dans ce geste intime d'aller chez le coiffeur et il fait des interviews que vous, il obtient des choses que vous n'auriez peut-être pas obtenues. Enfin, vous étiez là, puisque vous filmiez, mais quand même. Voilà.
1: Bien sûr.
0: Et c'est exactement ce que vous disiez tout à l'heure, Chou, c'est-à-dire le fait de ce film, il est Riace. C'est-à-dire, il y a le côté ancré, le côté italien, vraiment, le côté calabrais, et puis le côté on salue l'accueil. Mais c'est-à-dire que vous avez aussi les deux jambes. Dans ce film, il marche sur ces deux jambes. C'est-à-dire que c'est un film calabrais, comme le premier était un film calabrais. C'est-à-dire un film qui racontait justement l'exil de certains, ceux qui restaient. Enfin voilà, c'est aussi l'histoire des calabrais qui est racontée dans ce film.
2: Bien sûr, et surtout, on a voulu faire le film à partir de Riace. C'est-à-dire sans sortir de ce lieu. C'est vrai qu'on est allé au tribunal, hein, oui, mis à part ces moments-là. Mais on voulait raconter cette histoire à partir de ce lieu, parce que c'est dans ce lieu que le venin est rentré et qu'il a changé les choses. Et qu'ils ont pu à nouveau reprendre l'énergie pour combattre et s'organiser dans une résistance qui continue.
0: Oui.
2: Mais c'est à partir de ce lieu qu'on avait raconté aussi l'accueil dans le premier film. Et pour nous, c'était important. Ce conteur aussi, il parlait du lieu à l'intérieur, tout en nous mettant à distance de l'histoire. Parce que c'est ça aussi. Quand on parle de l'intérieur, il faut quand même avoir un peu de distance, sinon on n'entend pas toute l'histoire. Et voilà. Mais c'est à partir de Riace qu'on voulait raconter cette deuxième partie de l'histoire.
0: Et vous avez réussi une gageure, c'est-à-dire faire en sorte que Mimo, qui est un homme d'une chaleur incroyable, on le voit avec les enfants, avec les gens, il a toujours un sourire, il a toujours un geste, il ouvre les bras, il accueille tout le temps, enfin voilà, il a un mot pour chacun, mais en même temps c'est quelqu'un qui est très pudique. Il contient toujours son émotion, même quand il s'en prend, mais monstrueusement, enfin voilà, quand il se prend les 13 années de prison dans la figure, quand il voit les gens qui viennent le soutenir, on imagine ce que ça peut faire dans une grande solitude, dans un exil forcé, quand il voit des centaines de personnes qui crient son nom et qui sont avec lui. Bon, il contient son émotion. Et à vous deux, là, les réalisatrices françaises, eh bien, il a raconté des trucs que je pense qu'il n'avait jamais raconté à personne. C'est-à-dire qu'il s'ouvre sur ce que ça... voilà, ce que l'exil, ce que cet acharnement, cet isolement forcé a fait sur lui. Il raconte ça dans le film.
1: Vrai.
0: Et ça, c'est vraiment un témoignage extraordinaire parce que l'entendre réfléchir à haute voix sur lui-même, c'est quelque chose que vous avez obtenu. Je suis un peu jalouse quand même.
1: En
0: personne
1: fait,
0: n'a obtenu ça.
1: On peut pas dire. En fait, on l'a obtenu sans un acharnement
0: bien
1: social.
0: Sûr. Non, il n'y avait pas de torture, d'accord.
1: Mais on était à Riace tous les jours. Il venait de revenir au village et on lui disait qu'on aimerait qu'il nous parle. Et c'était très compliqué parce que, comme vous le soulignez, il est très très pudique. Il déteste être filmé. Même si c'est un personnage public et même s'il accepte cet aspect-là de son personnage public, il est très mal à l'aise avec une caméra. C'est quelque chose qu'il aime pas du tout.
0: Ouais.
1: Et puis finalement, Il nous a proposé, c'est lui hein, qui a donné le rendez-vous. C'est notre méthode, c'est quand même tout le temps celle-là. Hein. C'est plutôt les gens qui nous disent à quel moment ils vont nous parler. C'est pas tellement le
0: contraire. Bah, vous n'êtes pas des reporters avec le micro qui courait derrière, non.
1: Non, non. Et d'ailleurs.
0: Mais ça se voit dans le film que c'est pas fait comme ça. Hein.
1: Non, non, non. Et d'ailleurs, c'est pour ça qu'il a longuement parlé.
0: Oui.
1: C'est pour ça qu'il a longuement parlé parce que il y a beaucoup de gens qui l'ont pressé de questions pendant des jours et des jours comme ça. Mais on a eu la patience. On a attendu. On a attendu qu'il soit disposé à nous dire quelque chose, qu'il en ait envie. Et donc ça s'est produit à un moment. Après, ce qui nous a peut-être aidé ce jour-là, c'est que les carabiniers du village ont essayé de nous empêcher de filmer. Donc ils sont venus en nous disant c'était un lieu public et tout ça. On avait toute une organisation autour de cet entretien à laquelle on a dû renoncer. Il y avait d'autres gens, etc. Bon, on s'est débrouillé, mais je pense que lui ça l'a fouetté ça aussi et qu'il a dit.
0: Il s'est dit qu'il allait vous faire une belle séquence et c'est gagné.
1: C'est ça. Quoi qu'il se passe, on le fera. Il y avait un voisin très hostile aussi. Qui depuis a changé, paraît-il d'ailleurs, mais qui était très hostile à Mimo, très hostile à l'accueil, et qui était là, un monsieur de 1000 ans, mais qui avait sa maison de vacances à Riace, et qui était très agressif à côté. Donc tout ça, ça a fait que, bon, ben finalement, il s'est dit, non, mais si moi je veux parler, je le décide, et je vais le faire. Mmh. Et c'est comme ça qu'il a parlé avec nous, et dans cet état de fragilité où il était à ce moment-là aussi, et où forcément, quand vous vivez 4 ans de cauchemar comme ça, ben, vous avez des questions existentielles qui se posent.
0: Ouais.
1: C'est pourquoi j'ai fait tout ça. Est-ce que ça valait la peine? Tant de sacrifices, il en a fait beaucoup.
0: Ouais.
1: Donc il réfléchit comme ça à voix haute. Et c'est vrai que c'est un moment précieux avec lui.
0: Ouais. C'est un moment très beau du film.
1: Qu'on est très fiers d'avoir. Oui. Mmh, mmh. Ouais.
0: Voilà. Alors, il faut quand même dire pour les auditeurs, le film se termine, on apprend dans le film on appelle la peine, vous l'avez dit tout à l'heure, est suspendue et complètement réduite. Enfin, voilà, c'est un désaveu, le tribunal se désavoue totalement. C'est quand même incroyable. En fait, le premier jugement est tellement scandaleux qu'il en est incroyable aussi, mais cet appel avec un tel retournement, c'est aussi incroyable. Comment on explique ça? C'est le procureur de Locri qui a changé, c'est ça?
1: Non. C'est quelqu'un d'autre pour l'appel.
2: C'est un autre tribunal. C'est une cour d'appel, en fait.
0: Okay.
2: C'est un autre tribunal. Donc, effectivement... Il y a plein de raisons possibles. Le problème, c'est qu'on n'a pas de preuves.
0: Mmh.
2: Mais je pense que derrière tout ça, il y a des accointances avec la mafia et une partie de volonté politique. Hein. C'est-à-dire, c'est des accointances comme ça.
0: D'accord. Donc elle pourrait être due non seulement à des accointances politiques, enfin à Salvini.
2: La première peine.
0: La première peine. Et puis peut-être aussi la mafia qui veut pas qu'on la dérange trop et qui fait pression.
2: Il y a des choses un peu étranges.
1: Il y a peut-être des intérêts communs. Qui sait?
0: Oui, qui sait?
2: Il y a quand même des choses qui étaient étranges hein, dans la nomination du président du tribunal de Locri. On vous livre cette histoire comme ça, à vous de l'interpréter, mais c'était l'été, en début d'été, on organise une élection au niveau du tribunal pour désigner celui qui va en être le président. Et il se trouve que pendant cette élection, une dame devient président du tribunal. Et il se trouve que cette dame, au bout de 15 jours, elle invoque une raison personnel et elle démissionne. Et ce monsieur qui faisait partie aussi de cette première élection, mais qui n'avait obtenu aucun vote, est élu à l'unanimité à 100% des voix.
0: Wow.
2: Ce monsieur qui sera aussi le juge de Domenico Lucano. Donc nous, on s'est dit qu'il y a peut-être quelque chose d'étrange, peut-être une pression quelque part à interpréter. Nous, on l'interprète comme ça, mais on n'en a aucune preuve.
0: Donc le prochain film, c'est sur cette fameuse dame.
2: Qui est-elle?
0: Ben voilà.
1: Non,
0: bien sûr. Mais oui, donc il y a eu des bizarreries, hein, donc on va dire.
2: Il y en a plein de bizarreries. Après,
0: le juge qui avait condamné Domenico Lucano, finalement, se serait dit satisfait de le voir finalement quasiment innocenté.
2: C'est ce qu'il aurait dit, mais bon, tout
1: c'est
2: ça.
1: C'est ce qu'il aurait dit.
2: Voilà.
1: On en a été à imaginer que la condamnation avait été énorme pour faire réagir. On en a, on a fini par presque penser ça. Parce que ce juge, c'est une condamnation qui n'a aucun sens.
0: Oui.
1: Et qu'on a pu faire en cumulant les délits.
0: Alors que normalement, ils sont confondus.
1: Voilà. Bien sûr. Mais là, le délit d'association de malfaiteurs permettait ça. Permettait, comme ça, de cumuler les peines.
2: Mmh. Association de malfaiteurs à but non lucratif.
0: Oui, oui, voilà, ça c'est formidable.
1: Faut le rappeler.
0: L'association de malfaiteurs à but non lucratif, c'est fabuleux. Voilà. Bon, alors aussi dans le film, tu ne peux pas ne pas le signaler. On voit Salvini faire des selfies à la chaîne. Regardez cette séquence, elle est juste fabuleuse. Enfin, je veux dire, le ridicule ne tue pas, parce que sinon le pauvre serait plus là, quoi. C'est qu'il se laisse, enfin bon, déjà, le fait de faire des... Mais bon, il savait qu'il était filmé, enfin, il a honte de rien, ce gars, en fait.
1: Ah non, il est fier de ça.
2: Non, mais c'est... En fait, en vivant toute cette histoire, nous, ce qui nous a titillé, c'est de reconnaître ce qui se passe là, comme une situation qu'on est en train de vivre ici.
0: Ouais,
2: c'est-à-dire que la banalité de la banalisation de certains propos, de certaines façons de faire, etc.
0: C'est une histoire de cette réalité aussi.
2: Du déni de réalité, de la construction de faux en prétendant que c'est vrai. Mmh. Et c'est-à-dire que c'est le faux qui finit par devenir vrai pour la plupart des gens.
0: Bien sûr,
2: enfin, cette manipulation constante.
0: Oui, ce qu'on vit aux États-Unis, ce qu'on vit ici. Enfin, c'est exactement la même chose.
1: Et cette vulgarité aussi, ce temps des selfies, enfin, ce sont des moments très vulgaires.
0: Ah oui,
1: quand même.
0: Très, très, très faux, très faux, très, très, très factice, en fait. Hein. Et très triste, parce que voilà, c'est vraiment très triste de voir les gens qui acceptent d'être pris à la chaîne avec un faux sourire. Qui que soit la personne, c'est vraiment.
1: Absolument.
0: Ouais, c'est vraiment désespérant sur la nature humaine. En fait, hein. Mais bon, il y a beaucoup d'espérance aussi dans ce film. Et il faut quand même donner des nouvelles de Mimo. Aujourd'hui, il est maire à nouveau de Riace. Hein.
2: Ça, depuis cet été, il y a eu des élections en juin, des élections municipales et des élections européennes, si vous vous souvenez bien.
0: Et oui.
2: Et donc, il a été réélu maire de Riace et il a été aussi élu député européen.
0: Donc pour 5 ans d'immunité, il ne sera plus de toute façon inquiété. Et alors, quid de l'accueil à Riace?
1: Ben, l'accueil a redémarré. Il avait déjà redémarré avant le procès en appel. Mmh. Il a redémarré dans des conditions très spéciales d'ailleurs, puisque Città Futura, qui était l'association municipale qui gérait l'accueil, avait été suspendue. N'avait plus le droit d'exercer l'accueil, mais il se trouve qu'est arrivée la guerre en Ukraine et qu'on a demandé à Città Futura finalement d'accueillir des Ukrainiens. Parce qu'en Italie, qui c'est qui avait l'expertise de l'accueil? Qui c'est qui savait recevoir, qui savait répartir les gens, qui avait des maisons et tout ça? Ben, en premier lieu, c'était Riace. Donc, on les a appelés pour ça, et donc ça a permis à Città Futura de dire, ben, on accueille volontiers, bien sûr, ces familles ukrainiennes, et comme on ne fera jamais de discrimination,
0: ben voilà, on accueille tout le monde.
1: On accueillera les autres aussi.
0: On n'a pas le droit de demander d'accueillir une seule nationalité, c'est impossible, ça, encore pour l'instant.
1: On peut toujours pas. Et donc, c'est reparti comme ça.
0: Et alors, je crois qu'il y a quelque part, il y a une séquence très drôle, mais ça, là, je ne résiste pas à la dévoiler. Dans le film, on apprend qu'il y a eu une cagnotte qui a été faite pour payer l'amende, et puis comme finalement là, ça a été suspendu, il n'y a pas eu d'amende à payer, cette cagnotte a été utilisée pour relancer tous les projets qui avaient été stoppés. Du coup, l'accueil peut repartir. Mais cette fois, enfin, est-ce qu'il y a toujours autant de crédits

0: qui étaient des petites structures d'accueil testées en Italie, qui mêlaient l'accueil et la revitalisation des villages. Et donc, c'est elles seules qui peuvent recevoir cet argent. Mais comme le Spar de Riace a été démantelé avec l'histoire du procès, ouais, à qui payer cet argent que l'État doit ?
1: Ben, il faut en remonter.
0: On est bien embêtés. Alors, ah oui, c'est ce qu'ils sont en train de faire à Riace. Mmh. Ils essayent de remonter un Spar, mais on ne sait pas jusqu'à quand cette structure des Spar va continuer.
1: Ben oui, puisqu'on a là, avec,
0: voilà, avec Giorgia Meloni,
1: avec Giorgia Meloni, on n'est pas du tout sûr de rien du tout, puisque là, on est carrément dans la déportation des gens en attendant que leur demande de titre de séjour soit acceptée.
2: Mais effectivement, ils veulent aussi relancer l'accueil en étant le plus indépendant possible, en fait, d'aide et de subventions. Ils veulent démontrer que là, ils peuvent être fonctionner de manière totalement autonome. Donc oui, ils ont besoin de dons parce qu'il y a des choses incompressibles, les factures d'électricité,
1: bah
2: etc.
1: Oui, bien
2: ils
1: sûr.
2: Peuvent pas. Mais au niveau, en tout cas, de l'hébergement, de la nourriture, etc., ils sont en capacité de produire suffisamment de fruits et de légumes. Ils sont en capacité d'accueillir dignement dans des maisons qui sont disponibles.
1: Ils ont aussi ils produisent de l'huile, il y a un moulin à huile,
2: il y a du vin, il y a des terres,
1: ils peuvent être autonomes, en fait.
2: Oui, à nouveau, ils ont foré et ils distribuent l'eau gratuitement au village. Effectivement, en fonction de la capacité, les gros agriculteurs, ils en payent une partie, mais c'est en fonction, ils ont droit à un certain volume d'eau chacun, donc c'est une super idée.
1: Il y a des petits jardins qui sont cultivés des Italiens, par des étrangers, par tout le monde. Il y a vraiment la possibilité, de se monter en petite communauté globale et mondiale. Je trouve que c'est une très belle initiative aussi là qui repart. Et cette idée d'autonomie, on pense à Cédric Héroux en France qui est en train de monter des choses comme ça. Ça devrait nous donner à tous des idées, en fait, d'essayer de manger local, de vivre localement et peut-être de dire non, vous pouvez rien nous reprocher, on se débrouille.
2: Exactement. Voilà. C'est ça. C'est leur objectif maintenant, quoi. Mmh. Et c'est important. C'est aussi un acte de résistance.
1: Mmh. J'ai quand même une dernière question. Est-ce qu'il a vu le film Domenico Lucano ?
0: Oui, il l'a vu.
1: Alors, qu'est-ce qu'il a vu ?
0: On a été lui montrer ce qu'on fait pas d'habitude quand on fait un film documentaire.
1: Ouais, mais quand même.
0: Mais voilà. Là, on est allé d'abord parce que on lui a montré à lui et à son avocat parce qu'on avait, on voulait être bien sûr de ne pas
1: bien
0: être contre-productif, ne pas raconter, de pas se tromper parce que la procédure était tellement complexe. Donc on la remontra tous les deux et Mimo il a pas pu supporter. Il est au bout d'un quart d'heure, il était pratiquement en larmes. Il pouvait pas revivre tout ça. C'est-à-dire ce film qui en une heure et demie lui refaisait vivre. À cette époque-là, il n'y avait pas eu encore l'appel quand lui a montré le film.
1: Sûr.
0: Donc il savait pas ce qu'il allait devenir. Il avait déjà intériorisé le fait qu'il allait partir en prison. Donc ça a été horrible pour lui, franchement. Donc il est sorti, on est sorti avec lui, on était malade à côté de lui là parce qu'on voyait sa souffrance et voilà. Donc
1: c'était rien contre votre travail. Je pense qu'il connaît votre travail.
0: Oui, c'était non, mais lui ne supportait pas de se voir comme ça, comme c'est déjà quelqu'un. Même notre premier film, il avait eu du mal.
1: Ah oui.
0: Il voulait pas le voir. Quand on a fait la première projection, il était assis à côté de la salle de projection et il disait non, mais je viendrai à la fin pour le débat, moi j'aime pas me voir. C'est vrai qu'il aime pas se voir. Et vraiment, on l'a poussé, tiré, tout ça. Finalement, il est allé voir le film, il l'a vu qu'une fois, cette fois-là. Il a fait les débats, il a toujours été très présent. Et pour celui-là, je pense qu'il va lui falloir quelques temps avant de pouvoir le voir en entier. Parce que c'est un film aussi, et ça c'était très compliqué pour nous aussi, dans la relation avec lui, c'est quand même un film qui le met à nu. Et comme vous aviez dit, je pense qu'il n'y a aucun autre film documentaire avec lui où il parle comme ça
1: de
0: lui-même.
1: Mais non, non.
0: Donc c'était compliqué.
1: C'est toute la beauté du film aussi.
0: Bien sûr.
1: C'est magnifique.
0: Heureusement, c'est pas ce qu'il a rebuté, parce que ça, je sais même pas s'il est allé jusque là d'ailleurs dans le film.
1: Il est
0: allé jusque là. Je crois que lui, ce qu'il rebutait beaucoup, c'était tout ce que les autres ont dit sur lui. Et on était bien obligé de le dire, de dire la cabale qui avait

0: Ben oui, oui, bien sûr, bien sûr.
1: Et lui, ça le rebutait parce qu'il disait, mais il y a des gens qui vont le croire. Et puis, il voyait et sa fragilité.
0: Oui.
1: Donc, de se voir pleurer à l'image, c'est quand même quelque chose qui est très dur, on peut le comprendre.
0: Tout à fait, oui.
1: Donc on va, je pense que là, ça va s'apaiser. On espère qu'il viendra deux ou trois fois à des projections pour...
2: Oui.
1: Voilà, pour nous parler de ce qu'il fait maintenant et tout ça.
0: Mais alors, il passe du temps à Strasbourg, Mimon Locanou maintenant.
2: Et Bruxelles.
0: Et Bruxelles.
1: Bruxelles et Strasbourg.
0: C'est pas trop dur de quitter sa calabre?
1: À mon avis, c'est très dur, hein.
0: Mais c'est très dur aussi parce qu'il doit défendre des choses dans un contexte européen où il y a un durcissement aussi. Le pacte européen qui a été signé juste avant les élections est extrêmement,
1: sévérité.
0: Voilà, il sacralise l'Europe forteresse. Et on en est, on en est juste à décider combien de centres de rétention on va construire et combien on va rajouter à Frontex pour qu'ils fassent ou qu'on va donner aux Libyens pour qu'ils refoutent les gens en prison. On en est vraiment.
1: On en est là. Avec quelques inventions, à l'Albanie, qui est une invention formidable de Meloni.
0: Voilà.
1: Qui marche pas, la preuve, pour l'instant.
0: Ah,
1: qu'il y a une justice indépendante en Italie. Mais...
0: Alors c'est un bras de fer, hein, c'est vraiment une opération de communication qui a été lancée avec, d'ailleurs on peut parler du ministre de l'Intérieur français et du Premier ministre qui sont allés à la frontière le lancement de cette jolie opération de déportation dans des centres fermés en Albanie, créée spécialement pour ça, avec les impôts des Européens, pour enfermer donc dans des pays tiers les demandeurs d'asile, les demandeurs de titres de séjour qui sont en Italie en attendant l'examen de leur demande, sachant que ça peut durer normalement jusqu'à 6 mois, femmes et enfants compris, sont enfermés bien sûr. Pour l'instant, il y a une petite poignée de personnes, je crois que c'est une vingtaine, qui sont envoyées là-bas. Et la justice a cassé cette décision. Et donc, ils devraient, alors, je ne sais pas s'ils sont rentrés à nouveau à Rome ou pas, certains sont rentrés pour des raisons de santé et d'autres pas encore, on attend. Parce que à chaque fois, il y a un tribunal de Rome qui casse cette décision, donc ils disent qu'ils doivent rentrer.
1: Mais
0: à chaque fois, l'État fait appel. Et donc c'est un petit jeu sur, en attendant il y a des gens qui sont entre quatre murs, mais en attendant c'est un petit bras de fer pour on dépense l'argent de la justice pour ça, quoi.
2: En Italie, surtout ça focalise les gens sur cette histoire là et ça permet aussi à Meloni de régulariser 450 000 personnes sans que les gens s'en rendent compte, puisqu'elle ne peut pas valoriser ça.
0: Oui, voilà.
2: C'est contradictoire avec son discours.
0: C'est complètement contradictoire avec son discours. Et on peut parler de la France où le Rassemblement national ferait pression pour qu'on prenne des mesures complètement délétères en termes de santé publique et complètement dispendieuse en termes de santé publique en supprimant ou en réduisant à peau de chagrin une aide médicale d'État destinée aux étrangers en situation administrative irrégulière qui coûte vraiment tellement peu d'argent qu'on n'aurait même pas besoin d'en parler, d'autant que ça évite en termes de santé publique, ça évite la propagation des maladies, ça évite que des gens arrivent à l'hôpital très malades et que ça coûte beaucoup plus cher. Enfin, disons que ça a été, même des gens de droite ont défendu.
2: Puis en l'enlevant, on n'enlèvera pas la nécessité de soigner les gens, donc ça va coûter
0: à moins de les laisser mourir, ce qui, ce qui encore en droit français constitue un délit de non-assistance à personne en danger. Moi j'aurais dit crime, quasiment. Mais bon, c'est un délit, effectivement. Mais voilà, on en est là. Et en fait, c'est quand même la résistance, parce que c'est aussi cette résistance, et c'est le titre du film que vous filmez, elle est quand même assez, assez massive. Dire que même dans un pays qui a porté au pouvoir une Meloni,
1: la résistance est là.
0: La résistance est là.
2: Mais oui, il y a des poches de résistance partout, et partout en Europe, et c'est important d'en parler, parce qu'on a l'impression qu'il y a... que le reste.
0: Voilà.
2: C'est ce qu'on entend le plus. Mmh. Mais en fait, non, il y a plein de gens comme vous.
0: Comme tout le monde. Catherine, on était à Rouen il y a 2 jours. Ouais. On compte des gens qui accueillent. Il y en a plein des gens
2: dans
0: qui accueillent.
2: Toute la France. Il y en a plein et on n'en parle pas. Et c'est des gens qui sont convaincus. Ce sont des nouveaux justes. Et ils font parler. Et Riace en fait partie. Et il n'y a pas que Riace. Il y a d'autres endroits en Italie où on accueille de cette façon. Et c'est important de le dire. Et c'est important. C'est aussi pour ça que Domenico s'est engagé au Parlement européen. C'est aussi pour dire l'accueil est possible. Mm-mm. Nous n'avons pas un problème avec l'immigration. Nous avons un problème avec l'accueil.
0: Oui. L'accueil est possible en France. Moi, je le dis à chaque fois et partout où je peux. Est-ce qu'on a un problème ukrainien en France ? Pourtant, il y a quand même des dizaines, voire des centaines de milliers de personnes qui sont arrivées, d'un coup.
2: Bien sûr.
0: Bon, on a ouvert les maisons.
1: Personne s'en est aperçu.
0: Personne s'en est aperçu. Et personne s'en aperçoit. Ces gens travaillent, les enfants vont à l'école. Ils sont super forts en maths, paraît-il, les Ukrainiens. Non, mais c'est vrai, ils sont arrivés, les gosses, en disant « Mais vous êtes un peu nuls en maths, les Français. » Tiens.
2: J'ai pas suivi ça.
0: Si, moi, j'avais suivi ça dans les collégiens, notamment, et les lycéens. Mais parce que voilà, ils ont un autre niveau. Et donc, tout se passe normalement, en fait. Et c'est possible. Donc, c'est vraiment c'est du racisme, en fait. C'est juste ça.
1: Ce qui n'est pas très glorieux, quand même, en France, c'est que notre actuel Premier ministre et notre ministre de l'Intérieur et ces gens-là considèrent que Giorgia Meloni va devenir bientôt un exemple en matière d'immigration. On va aller prendre conseil auprès d'elle. Ouais. On s'intéresse à cette affaire d'Albanie. Enfin, moi, je trouve que ça, c'est vraiment pas glorieux, quand même.
0: Non, c'est pas du tout glorieux. Peut-être qu'au moment où on se parle, le gouvernement est en train de faire le premier pas vers sa chute. C'est qu'on va avoir un gouvernement de gauche et que Riace deviendra le modèle universel. C'est un rêve. Mais bon, il faut bien rêver un petit peu. Hein. Voilà. Bon, bah écoutez, on va se quitter bientôt. In pace di resistenza. Donc, mis à part à Paris, parce qu'il y a des gens qui nous écoutent sur Internet un petit peu partout, où est-ce qu'on peut le voir dans tous les bons cinémas indépendants?
1: Oui, il y a plusieurs salles. Moi, je conseillerais aux gens de taper sur le site de Vrai Vrai Film, notre distributeur, qui annonce toutes les salles de France, en fait.
0: D'accord. Oui. Et à Marseille, dont vous êtes originaire toutes les deux? Ça passe,
2: ce sera sûrement au Gyptis, mais je ne sais pas à quel moment, je pense au moment
1: de
2: la sortie.
1: Le 4 à la sortie.
0: Voilà.
2: Et puis je sais qu'il y a des dates à Montpellier, 7, au 30 dans un festival dans le Vercors.
0: Très bien.
2: Voilà, il y a plein de petites dates, il sort un peu partout.
0: Voilà, c'est un film qui fait du bien, et d'autant que bon, là aujourd'hui on donne vraiment la fin avec le fait que dans le film déjà on a l'appel et on sait que Mimo n'est plus inquiété, mais voilà, ça continue. C'était une parenthèse malheureuse, en fait. Oui,
2: c'est une parenthèse malheureuse, douloureuse. L'accueil continue, mais le ministère public ne lâche pas. Hein. Le ministère public se pourvoit en cassation contre la décision. Une partie de la décision, et menace encore Domenico pour à la fin de son immunité parlementaire. Je pense qu'il va devoir encore se battre, mais je pense que maintenant il a des forces et il a derrière lui beaucoup de gens.
0: Hein, oui, puis en fait, sa meilleure défense, ce sera ce qui se sera passé dans ce village, et le fait que ça marche. Quoi.
2: Bien sûr.
0: Ça marche. Ils pourront pas à un moment tuer le réel. Hein.
1: C'est ça.
0: Voilà. On espère.
2: Je le souhaite.
0: Voilà, on espère. Mais bon, tout ça, c'est beaucoup de... Voilà, ça aurait pu continuer sans cet accro, là, sans ce terrible accro. Ça n'a rien apporté à personne. Ça a coûté.
1: Ça a été contre-productif, même pour ceux qui ont attaqué Mimo. Ça a été contre-productif, d'abord parce qu'ils ont perdu. Ouais. Faut pas oublier qu'ils ont perdu, quand même.
0: N'oublions pas qu'ils ont perdu.
1: un État a perdu contre un tout petit village de rien du tout. Et c'est pas glorieux pour lui.
0: Ben non, c'est pas glorieux, mais c'est un peu glorieux pour la justice.
1: Donc, voilà, ça a coûté beaucoup d'argent.
0: Ouais.
1: Ça a coûté beaucoup de souffrance à des gens.
0: Ouais.
1: Et ça a été inutile. Et ça a quand même fait du mal, même si ce mal est en train d'être réparé, ça l'a fait. Ça laissera des traces, ça a été une tentative de déshonorer quelqu'un de juste.
0: Donc, puis il faut pas oublier les premiers concernés aussi, ceux qui sont montés dans les bus.
1: Exact.
0: Ils avaient cru que quelque chose était possible, et tout d'un coup c'était un nouvel arrachement.
1: Ils sont retrouvés en centre de rétention.
0: Oui, voilà.
1: Absolument.
0: C'est-à-dire qu'ils sont passés du paradis à l'enfer assez rapidement aussi.
1: Vite.
0: Voilà. On sait pas s'ils sont revenus. On a l'impression que parfois, dans le film, on sait pas qui est qui, mais on a l'impression qu'il y a aussi des gens qui, je sais pas s'ils étaient là depuis longtemps ou pas, qui soutiennent Mimo et qui sont avec eux. Enfin voilà, il y a
1: Qui sont
0: restés,
1: jamais partis,
0: qui
1: ne
0: sont pas partis.
1: Bien sûr, ceux qui sont partis, ils sont parvenus, ils ne peuvent pas. Puisqu'ils étaient à l'intérieur d'un projet. Donc, ils restent dans leur centre.
0: Voilà,
2: enfin, peut-être qu'il faut... Ce qu'il faut, avec le temps, c'est réparer cette image de Riace, en fait. Riace, ça reste il paese della Colienza. Et ce n'est pas ce village dont il y a une affaire un peu louche dessus. Voilà. Il faut que Riace retrouve... cette symbolique-là du
0: Bah, allez voir le film, c'est exactement ce qui est montré à l'intérieur. Hein. Oui. Voilà, vous avez œuvré pour ça et c'est plutôt réussi. Je vous propose qu'on se quitte avec une chanson de Georges Brassens. J'ai choisi l'Auvergnat. Voilà.
2: Parfait.
0: Bien. Merci beaucoup à toutes les deux.
1: Merci.
0: Et j'ai une dernière question. Qu'est-ce que vous faites après? Enfin, pas après, là, tout de suite. Comme prochain film, je veux dire.
1: On est en train d'écrire et de réfléchir. On ne sera pas très loin de cette thématique, mais ça ne sera pas à Riace.
0: D'accord. En France? Ou encore en Italie?
2: Ça sera encore en Italie.
1: Ça sera certainement en Italie, en Calabre même.
0: Ah, j'ai une question anecdote, enfin pas anecdotique, mais totalement annexe. J'ai vu que vous aviez fait un film qui s'appelait Léo Forio. C'était
1: oui,
0: en Grèce?
1: Oui, en Grèce. En Grèce, un film qu'on aime beaucoup et qui racontait l'histoire d'une coopérative de bus grecque, mais qui est malheureusement qu'on a terminé au moment du confinement et du Covid et que très peu de gens ont vu à part des festivals qui l'ont publié en ligne. Mais voilà, c'est un film qui a raté sa sortie à cause de ça.
2: Qui ne sortira jamais plus.
0: Voilà. C'est pas vrai.
1: Oui. Alors bon,
0: mais moi j'ai fait tout le Péloponnèse en Léo Forio. Je veux absolument voir ce film.
1: Ah ben, on vous l'enverra. On vous l'enverra.
0: Ah ben non, mais pas que moi. Maintenant on l'a dit publiquement à l'antenne. Il faut que ça sorte parce que les auditeurs l'attendent.
1: En fait, il y a une association qui s'appelle Les Écrans du Monde qui le fait tourner un peu.
0: D'accord.
1: Voilà. Donc c'est les seuls gens avec qui on a la possibilité de le voir. Et ils le font tourner dans quelques cinémas, dans la communauté grecque en France, etc.
0: D'accord, bon bah on va le chercher parce que j'ai vu ce mot grec. Je me suis dit, mais Léo Forio, je veux voir ça. Donc bah voilà, cherchez-le, trouvez-le, débrouillez-vous, les gens là. Et puis allez voir ce film, c'est sans doute chouette. Et Léo Forio en Grèce, c'est quand même quelque chose. Voilà. Merci à toutes les deux, à très bientôt.
1: Merci.

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Bonsoir à toutes et à tous, vous êtes à l'écoute de Cause Commune 93.fm, disponible partout en Ile-de-France sur le DAB+, et partout ailleurs sur cause-commune.fm. Ici Valentin, et bienvenue dans votre rendez-vous hebdomadaire Tintamarre, votre balade musicale tous les dimanches de 19h. À 20h. C'est la 13e émission et on est en direct avec vous en ce début de soirée merveilleux, en ce dimanche saint. Et vous pouvez interagir avec nous sur le salon de discussion dédié à l'émission. Pour nous rejoindre, rien de plus simple, vous allez sur l'onglet chat disponible en haut du site internet cause-commune.fm. Vous cliquez sur l'onglet Tintamarre en haut du site internet et puis vous pouvez nous écrire ce que vous voulez. Là, vous allez rejoindre le salon de discussion. Et nous sommes le dimanche 4 avril 2021, on a un programme assez similaire à la semaine dernière. On met à l'honneur les talents cachés français ou internationaux qui nous contactent directement pour qu'on diffuse leurs titres. C'est ce que vous a expliqué mon camarade Baptiste de l'Histoire en roue libre dans cette magnifique transition historique qu'on a eue en direct mais à distance. Et en deuxième partie du coup, ce sera un voyage, la balade sonore, un peu le moment, l'épopée que je concocte spécialement pour vous, remplie de titres à découvrir ou à redécouvrir. Mais du coup, en avant. En attendant, place au talent, et si d'ailleurs vous-même vous avez un talent caché qui mérite que d'être diffusé au grand jour, eh bien contactez-nous, c'est très simple avec Cause Commune. Moi je me fais un plaisir d'écouter ce que vous nous envoyez et de le diffuser. Et à ce propos, nous avons une adresse mail spécialement dédiée à cet effet. C'est tout simplement media@cause-commune.fm. Alors, si vous nous écoutez et que vous voulez partager votre musique, votre projet, n'importe quoi, n'importe qu'est-ce qui vous fait plaisir, n'hésitez pas. Voilà, media@cause-commune.fm. L'adresse est aussi disponible en bas de page du site internet de la radio. Vous avez toutes les infos maintenant. Place au talent, place au son. Et on est juste, je suis très heureux d'ouvrir cette émission avec des amis. C'est le groupe Cascode, ce projet magnifique né entre les murs du lieu des grands voisins et que Cause Commune a déjà pu rencontrer parce qu'à l'époque, les studios de la radio étaient dans ce merveilleux lieu du 14e arrondissement de Paris. À l'origine, c'est un atelier de musique mis en place par Adrien qui va être rejoint par Khalifa, Harry James, Miraculeux et Mathurin. Voilà, alors cette petite équipe, finalement, au lieu de faire un atelier musical, va donner naissance à un groupe et va travailler sur un premier album qu'ils vont appeler « Rencontre de voisins ». Tous les membres de ce groupe sont issus du coup des grands voisins, qu'ils soient artistes ou résidents. Donc c'est vraiment le groupe emblématique des grands voisins. Moi personnellement, en plus, je l'ai rencontré comme ça en me baladant dans les grands voisins. Il y avait beaucoup d'affiches de ce groupe. Et alors Cascode a sorti en novembre dernier son deuxième album qui dure 50 minutes et le présente comme 50 minutes de musique métissée, une exploration d'émotions pures et venues du Sénégal jusqu'à l'énergie intense d'une danse coupée décalée ivoirienne. C'est les mots qu'ils nous envoient pour décrire leur musique et avec leur deuxième album qui s'appelle Exil, Cascode propose de découvrir ses nouvelles créations issues de ces deux dernières années de concerts. Alors on va découvrir ça, le morceau que nous allons écouter s'appelle Simba. Quelques mots avant rapidement sur la chanson. Simba raconte la course vers la liberté d'un lion en danger à travers mers et forêts à la recherche d'une vie meilleure. C'est ce qu'ils m'ont indiqué sur les informations de cette chanson. Et d'ailleurs l'album est disponible depuis novembre sur toutes les plateformes et ils ont l'habitude pour chaque chanson d'écrire une petite histoire, de préciser un peu ce qu'ils racontent dans cette chanson et c'est vraiment très agréable, c'est pas tout le monde qui fait ça. Je vous propose d'écouter du coup tout de suite ce groupe Cascode et le morceau Simba issu de leur deuxième album Exil. On va s'écouter ça tout de suite, c'est parti.

Voilà, Simba, le morceau Simba du groupe Cascode. Du coup, Cascode est, on compte deux chanteurs, Khalifa et Miraculeux. Khalifa chante en Wolof du Sénégal et Miraculeux chante dans la langue Akan de Côte d'Ivoire. Donc, Exil, le deuxième album de Cascode, le morceau Simba est issu de cet album. L'album est disponible sur, on écoute sur toutes les plateformes et on termine avec un dernier mot du groupe. Notre formation musicale a démarré par un atelier de musique dans les foyers d'hébergement d'urgence aux grands voisins. Parfois sans papier, les membres de Cascode ne sont pourtant pas sans histoire. Nous avons grandi dans ce lieu du 14e arrondissement de Paris, de concert, gagné en compétences et en crédibilité, appris les gestes des professionnels en gardant toujours l'identité première des personnes en marge d'une société en quête de solidarité. Nos productions, souvent des créations, nous force à raconter nos histoires, à pousser le métissage culturel, loin devant et toujours à créer, ciment social par excellence. Voilà un message qui montre le rôle essentiel que peuvent jouer ces lieux tels que les grands voisins, mais aussi la force des liens qui nous unissent quand ensemble nous construisons quelque chose, que ce soit de la musique, de la poterie, il se passe quelque chose de fort. En témoigne du coup ce merveilleux groupe dont nous souhaitons le meilleur et dont j'informe que on est en discussion pour essayer d'imaginer une émission de Tintamarre spéciale avec eux, une émission dédiée à leur deuxième album et peut-être aussi au groupe de manière générale, voilà, dans les studios de cause commune. On estime ça peut-être, j'estime personnellement pouvoir organiser ça autour du mois de juin. On vous tiendra au courant avec plaisir. Et sans plus attendre, on se tourne vers le second morceau de cet instant, un peu à la découverte des talents qui candidatent auprès du mail de cause commune. Direction du coup la poésie et la chanson avec un groupe qui s'appelle Santerne. Pour les décrire en quelques mots, c'est de la révolte, de la poésie, de l'humour, une voix rocailleuse, un violon, une guitare, un piano et du beatbox pour servir un répertoire décapant. On va découvrir ça avec un titre du nom de Kankula et on en parle juste après.

Le groupe Santerne et son titre Kankula. Ils nous écrivent que dans le patois berrichon, ici du coin du Berry, dans le centre France, Kankula signifiait « quand tu as ». Kankula était aussi le nom d'une ancienne maison du Berry située dans le hameau du village au roi, une maison où tous les étés, les enfants d'une grande famille se retrouvaient et inventaient des histoires. Cette chanson évoque avec nostalgie ces moments heureux de l'enfance et de cette terre du Berry. Le texte mêle les histoires et les mondes fantastiques des enfants avec celles de cette région, de ces forêts mystérieuses et de ces légendes sur la sorcellerie et sur le surnaturel. Cette maison était celle de la famille de Ludovic, le chanteur du groupe Santerne, qui m'a contacté pour présenter son projet. Alors, le projet Santerne a vu le jour en 2010. Ludovic, inspiré depuis tout jeune par la chanson française à texte, avec des chanteurs tels que Brassens, Brel, Mano Solo ou alors les Têtes Raides, il écrit et compose des morceaux guitare-voix. Il autoproduit un album de 15 morceaux qui s'appelle Les Rugissements et décide de sortir ça sous le nom de Santerne. Mais ce n'est que quelques années plus tard, après la rencontre avec Kerstin Schanauer, que le projet Santerne va prendre une autre tournure. C'est une accordéoniste, flûtiste et chanteuse qui apporte aux chansons de Ludo une toute nouvelle consistance. Ce projet devient alors un duo et les deux musiciens composent alors des nouveaux morceaux, un nouveau set et partent en tournée en Île-de-France en 2017 et ils sortent un nouvel album qui s'appelle Le Poison et l'Antidote. En 2018, Santerne devient un trio. La formation se compose désormais de nouveaux musiciens. On retrouve Mélissa au violon et au chœur, suivi par Constantin au beatbox, aux percussions et au piano. Le projet Santerne arrive à la maturité. Le single Kankula sort en mars 2021. En attendant, on a un nouvel album prévu pour l'été. Et vous pouvez les rejoindre aussi sur leur page Facebook. Ils proposent, justement cette chanson Kankula, version confinement où tous les musiciens sont devant leur webcam, chacun dans son salon. Et il me semble qu'il y a aussi d'autres vidéos. En tout cas, ils ont une actualité qui devient intéressante. Et en attendant du coup de pouvoir écouter leur album qui du coup devrait sortir d'ici juin. Voilà donc une belle évolution à suivre sur toutes les plateformes de streaming et de téléchargement. Et c'est du coup des artistes qui nous ont contactés pour qu'on diffuse leur musique. Ils avaient quelque chose qu'ils avaient envie de diffuser. Ils avaient quelque chose à nous partager. Alors vous-même, si vous avez quelque chose à nous partager, si vous avez une musique, une chanson, une production, n'importe quoi, que vous voulez même partager un projet, une idée, vous pouvez nous écrire à l'adresse media@cause-commune.fm. Je me fais un plaisir de lire vos emails et puis vous retrouvez aussi ce mail sur le bas de page du site internet cause-commune.fm. Et c'est le moment de rappeler que vous êtes à l'écoute de Radio Cause Commune 93.1 FM. C'est votre balade sonore, c'est l'émission Tintamarre, on est ensemble jusqu'à 20h. Et on enchaîne tout de suite avec la suite de l'émission.

0: Beautiful World d'un artiste qui s'appelle Parnasol. Et alors, c'est un artiste coréen, du coup, du nom de Parnasol. Et il ne nous a pas contacté par mail, hein, mais j'ai fait sa découverte un peu par hasard sur Bandcamp. Et bon, alors, malgré quelques imperfections techniques, notamment en termes un peu de traitement sonore, hein, on entend bien que ça n'a pas été enregistré dans un grand studio, ça crache un peu, mais moi, je. Oula! Pardon, mon studio s'est cassé la figure, mais tout va bien. Moi, je trouve, du coup, pour revenir sur la musique de Parnasol, je trouve qu'il y a quelque chose de touchant dans cette musique. Alors, sur sa page Bandcamp, l'artiste nous écrit en guise de biographie « Just a student writing songs in my bedroom ». Juste un étudiant qui écrit des chansons dans ma chambre. Et en fait, moi, c'est ça qui me plaît. L'étudiant qui a écrit ces trucs et qui nous les balance comme ça sur Bandcamp sans rien attendre en retour, sans rien attendre de quoi que ce soit. Alors, on est sûrement pas à la découverte.
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0: Hop, excusez-moi, un souci encore technique, décidément ça enchaîne. Alors du coup je disais sur cet artiste Parnasol, on n'est sûrement pas à la découverte du coup du nouveau Kurt Cobain coréen, mais par contre on a affaire à un message brut, direct et honnête. Et pouvoir communiquer ça, pouvoir offrir ça au monde inconnu, c'est peut-être l'un des plus beaux talents du monde finalement. Et c'est sûrement ça qu'offre cette nouvelle manière de produire de la musique, écrire une chanson dans sa chambre et la poster dans l'heure qui suit sur Internet. C'est peut-être l'une des caractéristiques les plus importantes de ce 21e siècle quand on se penche sur l'industrie musicale. Alors parfois, et même souvent, on prend pas la peine d'écouter en fait. On a tellement de contenu qu'on zappe rapidement face à l'abondance. Et d'ailleurs, souvent, on n'aime pas trop ce qu'on écoute. Hein. Moi, le premier, tellement tout le monde peut avoir accès à ça dans sa chambre, écrire des chansons et les poster directement. Mais quand même, moi, il y a un truc qui me touche, c'est même si tout le monde peut le faire, il faut oser le faire. Et ça, c'est pas tout le monde qui le fait, en fait, finalement, quand on y réfléchit. Oser défier un peu... l'industrie classique et la manière de produire de la musique et peut-être aussi contribuer à l'évolution du coup de l'industrie musicale en étant des artistes qui publient sur Internet leurs productions qui ont été faites dans leur chambre en écrivant un album pour le poster gratuitement sur Bandcamp, sur Internet, quitte à se faire zapper. Moi, je trouve qu'il y a quelque chose de beau dans ça et c'est absolument moi ce que j'ai retrouvé dans la musique de cet artiste du coup qui s'appelle Parnasol, Beautiful World, et vous avez l'album qui est disponible sur Bandcamp gratuitement si vous voulez vous faire une idée et puis poursuivre aussi un peu ce qu'il fait. Il a fait d'autres choses. Et voilà, c'est sur ces mots qu'on va fermer ce petit tour à la découverte des talents qui candidatent chez nous, chez Cause Commune ou dans mon fil d'actualité Bandcamp. Et donc je rappelle aussi, d'ailleurs, si vous avez un talent caché, que vous avez envie de partager quelque chose sur nos ondes de Cause Commune, que vous avez même, allez, on va aller encore plus loin, vous avez envie que je diffuse une musique particulière dans cet instant un peu tintamarre, eh bien, n'hésitez pas à nous envoyer un mail, media@cause-commune.fm. Le mail est disponible en bas du site internet. Je me ferai un plaisir de vous diffuser ou de passer votre message. Voilà, maintenant place à la balade sonore, ma petite sélection rien que pour vous. On est presque à 19h30, on a presque un peu plus de la moitié du coup. Il nous reste un peu plus de la moitié d'émission à parcourir ensemble. Du coup, promenons-nous dans les bois, peut-être avec moins de blabla, mais plus de boum boum boum finalement en fait.

Du coup, on entame cette balade avec Johnny Hooker et son morceau Boom Boom Boom Boom. C'est la balade sonore de Tintamarre sur Cause Commune.

Intoxicated Man de Serge Gainsbourg. Intoxicated Man de Serge Gainsbourg, issu de l'album numéro 4, sorti en 1962. Sans doute l'album qui marque le début d'une petite notoriété pour le chanteur dans une France qui est submergée par la vague de Salut les copains. Et, peut-être aussi on peut découvrir les prémices d'un gasbar sombre qu'on retrouve un peu dans cette musique aux couleurs sombres aussi, hein, qui sonne presque comme une bande-son d'un film de gangster en noir et blanc. Cette chanson est aussi un grand hommage à Boris Vian et son texte « Je bois ». C'est comme ça que d'ailleurs Serge Gainsbourg ouvre sa musique. Vous êtes toujours à l'écoute de Cause Commune et on continue notre petite balade de Tantamarre. On est ensemble jusqu'à 20h et on enchaîne avec des fois là une autre ambiance sonore et le groupe Candy Band. C'est parti, on s'écoute ça tout de suite.

Candy Band, un projet de deux producteurs, un américain, un qui vient de Sierra Leone. Le morceau qu'on écoute s'appelle Yen No Power and the Bingat Bay.

et ça enchaîne tout de suite avec une production de l'artiste français parisien Diti, qui a sorti cet été dernier un EP un peu aux ambiances Bollywood. L'EP s'appelle K.O.P.O. et on écoute le morceau qui s'appelle Lassie de Diti.

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Don't Worry, It's Just Me de l'artiste Fantastic Man. C'était sur Cause Commune. On enchaîne avec un morceau qui s'appelle Higher. C'est un morceau original d'un groupe qui s'appelle Zabrisk, du coup, est remixé par un artiste qui s'appelle Wayata. Higher, c'est ce qu'on s'écoute.

Et voilà un morceau bien funky au moment où on commence à toucher un peu à la fin de cette émission Tatamar. Du coup, c'était le morceau Higher du groupe Zabreskie, mais là remixé par Wayata. Voilà, j'avais hyper mal prononcé le mot Zabreskie avant de remettre le titre. Du coup, là, je me permets de le redire et peut-être vous raconter un peu l'histoire de ce morceau parce qu'il nous l'a été envoyé pour être diffusé un peu comme dans Nouveau Talent. Mais alors, je ne l'ai pas mis avec les Nouveaux Talents parce que déjà, c'est une agence de distribution qui m'a partagé ce morceau. Et moi, je préfère toujours mettre en avant les gens peut-être un peu plus indépendants. Et puis surtout, c'est un remix d'un autre groupe. Du coup, c'était un peu compliqué à présenter. Voilà, je préférais le mettre comme ça dans la sélection, un peu au milieu de rien, parce qu'il faut quand même avouer que c'est un morceau qui déménage sacrément bien. Du coup, le morceau original Higher du groupe Zabreskie est disponible sur YouTube. Il y a un très beau clip. Et sur toutes les autres plateformes d'écoute et de streaming. Et c'est tout un EP qu'ils ont sorti, du coup, rempli de remix de leur précédent EP. Du coup, il y a plusieurs remix de ce morceau Higher. Et moi, j'ai voulu diffuser, du coup, ce remix de l'artiste Wayata. Je ne sais pas forcément plus sur cet artiste, mais si vous avez plu, vous avez la possibilité d'y retourner, du coup, et de l'écouter. Du coup, comme je disais, on touche à la fin de cette émission Tintamarre. Merci à toutes et à tous de m'avoir écouté. Vous êtes à l'écoute de Cause Commune 93.fm. Juste après moi, à 20h, ce sera l'heure de Ville Vivant jusqu'à 21h. Et sinon, moi, je vous donne rendez-vous dimanche prochain à 19h. Sur Cause Commune, 19h à 20h pour une nouvelle émission Tintamarre. On va se quitter du coup avec un petit edit d'un DJ israélien qui s'appelle Funk Sinatra, qui a fait un edit d'un morceau bien connu de Nino Ferrer. Si vous savez pas ce que c'est un edit, c'est pas un remix, c'est tout simplement quand on laisse la musique telle qu'elle, mais on va juste rajouter des petits éléments. Et là, pour le coup, cet artiste, Funk Sinatra, a un peu remodelé une morceau de Nino Ferrer à la sauce peut-être un peu plus, je sais pas, moderne. C'est pas forcément le mot moderne, mais plus dans le temps, quoi, dans le temps des clubs. Voilà, on s'écoute et on se terminera sur ça. C'était Valentin sur Cause Commune, votre émission Tintamarre. Rendez-vous dimanche prochain, 19h, et bonne soirée à vous.

0: une soupe aux cailloux d'Anaïs Vaugelade à l'école des loisirs. C'est la nuit, c'est l'hiver. Un vieux loup s'approche du village des animaux. La première maison est la maison de la poule. Le loup frappe à la porte. Toc, toc, toc. Qui est là ? Demande la poule. Le loup répond. C'est le loup. La poule s'affole. Le loup ? N'aie pas peur, poule. Je suis vieux. Je n'ai plus une seule dent. Laisse-moi me réchauffer près de ta cheminée et me préparer une soupe aux cailloux. La poule hésite. Elle n'est pas rassurée, bien sûr, mais elle est curieuse. Elle n'a jamais vu le loup en vrai. Elle ne le connaît que par les histoires. Et elle aimerait bien goûter à une soupe aux cailloux. Alors, elle ouvre la porte. Le loup entre, soupire et demande. « Poule, s'il te plaît, apporte-moi une marmite. » « Une marmite ?» s'affole la poule. « Écoute, poule, il faut bien une marmite pour préparer une soupe aux cailloux. »« Je ne sais pas, avoue la poule. Je n'en ai jamais goûté. » Alors le loup récite la recette. Dans une marmite, mettre un gros caillou, ajouter de l'eau et attendre que ça bouille. « Et c'est tout ?» demande la poule. « Oui, c'est tout. » « Moi, dans mes soupes, dit la poule, j'ajoute toujours un peu de céleri. » « On peut, ça donne un goût, dit le loup. » Et de son sac, il sort un gros caillou. Mais le cochon a vu le loup entrer chez la poule, il est inquiet, il frappe à la porte, toc, toc, toc. « Est-ce que tout se passe bien ?»« Entre, cochon, le loup et moi, nous préparons une soupe aux cailloux. » Le cochon s'étonne. « Une soupe aux cailloux, rien qu'aux cailloux. » « Bien sûr, dit la poule, mais on peut ajouter du céleri, ça donne un goût. » Le cochon demande si on peut y mettre des courgettes. « On peut, dit le loup. » Alors le cochon court chez lui et il revient avec des courgettes. Mais le canard et le cheval ont vu le loup entrer chez la poule. Ils sont inquiets, ils frappent à la porte, toc, toc, toc. « Entrez, dit la poule, le loup, le cochon et moi, nous préparons une soupe aux cailloux. » Et le cochon précise, avec un peu de céleri et des courgettes. Le canard, qui a beaucoup voyagé, prétend qu'il a goûté une soupe aux cailloux, une fois en Égypte, qu'on y avait mis des poireaux, qu'il s'en souvient parce que c'est ce qu'il préfère dans la soupe, les poireaux. La poule demande au loup, « C'est possible ça, une soupe aux cailloux avec des poireaux ?»« C'est possible. » Alors, le canard et le cheval courent chez eux et rapportent des poireaux. Mais le mouton, la chèvre et le chien sont inquiets, car ils ont vu le loup entrer chez la poule. Ils n'ont pas besoin de frapper, la porte est grande ouverte. Ils demandent, « Que faites-vous ?»« Le loup, le cochon, le canard, le cheval et moi, nous préparons une soupe aux cailloux, » dit la poule. Vous imaginez la suite, l'un veut des navets, l'autre propose du chou. Et puis chacun court chez lui, rapporte des légumes pour tous les goûts. Maintenant, ils s'assoient tous en cercle autour de la cheminée. Ils se racontent des blagues, ils discutent. La poule s'exclame. Comme c'est agréable d'être tous ensemble. On devrait faire des dîners plus souvent. Au début, j'ai cru qu'on mangerait de la soupe à la poule, dit le cochon. Et le canard demande au loup de raconter quelques-unes de ses terribles histoires pour avoir son point de vue. Mais l'eau bout dans la marmite, et le loup y plonge la louche. « Je crois, dit-il, que la soupe est prête. » Le loup sert tous les animaux. Le dîner se poursuit très tard. Chacun reprend de la soupe trois fois. Puis de son sac, le loup tire un couteau pointu et pique le caillou. « Ah, il n'est pas tout à fait cuit, dit-il. Si vous le permettez, je l'emporte pour mon dîner de demain. » La poule demande. « Vous partez déjà ?»« Oui, répond la poule, le loup. » Mais je vous remercie pour cette bonne soirée. Vous allez revenir bientôt, dit le canard. Le loup ne répond pas. Mais je ne crois pas qu'il soit revenu. Voilà, pour faire une bonne soupe, c'est toujours cette histoire que chacun puisse apporter quelque chose qu'il aime et qu'il a envie de partager avec d'autres. Il est aussi question de s'écouter, de partager. Au-delà du message dont nous avons fortement besoin actuellement, que nous délivre Anaïs Vaugelade au sujet de l'accueil de l'étranger, de la surprise de cet imprévu, voire de l'inquiétude que son arrivée au village peut produire, j'y vois moi une belle métaphore de ce que peut déclencher, de ce qu'elle peut offrir à une communauté. La possibilité de se rencontrer et de créer ensemble. Et j'y vois aussi l'impérieuse nécessité de jouer collectif, la nécessité du partenariat où chacun trouve sa place.
1: Vous êtes Florence Osprang. Moi, je suis cause commune, une radio associative qui est dans le 18e. Et là, je me balade parce que c'est une superbe journée, je le dis pour les auditrices, de rencontres, de tables rondes. Et qui est là, en fait ? Il y a les bénévoles, il y a votre équipe, il y a le collectif de Lire, et puis il y a tous ceux qui est là, grosso modo, dans le public aujourd'hui.
2: Alors tous les participants, c'est vrai qu'il y a l'association Lire avec ses lecteurs et formateurs, les gens qui font partie du bureau de l'association, les intervenants, donc il y avait une grosse équipe aussi d'intervenants que vous avez pu voir sur scène, et après les participants, on va analyser un petit peu qui est venu, mais c'est beaucoup de gens qui sont dans le milieu culturel, d'animation, qui viennent de Paris, banlieue, et on a aussi quelques personnes de province. Ouais. Et après, on va voir un petit peu qui est venu. On va regarder un petit peu. On a demandé au niveau de l'accueil de noter un petit peu les structures d'où ils viennent. Mais pas mal de bibliothèques, de centres. Beaucoup de gens qui ont déjà des rapports avec le livre, hein, de toute façon. Oui, oui.
1: Là, vous aviez même invité, les auditoristes les entendront, des éditrices de livres d'enfants, puisque ce matin, c'était quand même beaucoup consacré à l'enfance, même à la toute petite enfance.
2: Oui, parce que c'est où on intervient, en fait. Hein. La lecture, c'est pour les bébés. On est vraiment une étiquette bébé et tout petit, et petite enfance aussi. Le lien que les parents doivent faire avec les enfants, nous, le lien que l'on fait, ce qu'on peut leur apporter. Et c'est aussi pour les enfants dans les hôpitaux, pour les enfants malvoyants, les enfants avec un handicap. Et c'est vrai que c'est amener les parents, en fait, c'est une lecture individuelle qu'on fait. Donc c'est amener les parents à lire à leurs enfants, en fait. Donc on touche, oui, on est amené à toucher des gens de tout âge aussi, ouais. Enfin, qui s'intéressent ou qui veulent lire à leurs enfants. Oui, ça peut être les grands-parents aussi qui lisent à leurs enfants. Puis après, c'est se retrouver dans la littérature, trouver les livres qui correspondent à chacun. Et ça, c'est en général les enfants qui vont vers les livres. Et, enfin, nous, les lecteurs, moi je ne suis pas lectrice, hein, je suis l'assistante administrative. Donc je suis la partie administrative de l'association. Voilà.
1: Et vous aimeriez devenir lectrice ?
2: Alors moi, j'ai participé aux lectures dans les jardins un petit peu cet été. Okay. Voilà, donc je me suis échappée un peu du bureau et allée sur le terrain.
1: Parce que ça fait du bien, non ?
2: Oui, c'est bien, puis on rencontre les lecteurs. On peut partager une autre chose que je ne partage pas autrement avec eux. Donc ça, c'est bien. Et puis de toute façon, c'est tellement riche dès qu'on lit un livre, qu'on rencontre des enfants, des parents. Ça apporte toujours énormément, quoi. À chaque fois, c'est une chose, on ne s'y attend pas.
1: Et vous avez un mot peut-être à dire sur Véronique Rivière me disait que, parce que j'avais imaginé que cette journée c'était une journée annuelle et elle me disait pas du tout, c'est très très, c'est quand même très lourd d'organiser ça et c'est une chance qu'on y soit arrivé. Ça va les associations en ce moment pour vous, vous avez envie de dire en tant qu'administratrice de dire quelque chose sur ce qui se passe là aujourd'hui pour les assos et ça ne tient plus?
2: Bah, c'est vrai que c'est un combat et il faut se battre pour continuer à avoir les subventions, en fait. Donc c'est vrai que nous, on s'est battu certainement aux dépens d'autres, parce que, puisque les enveloppes ont beaucoup diminué. Alors moi, j'ai rejoint l'association depuis un an, simplement. Okay. Donc je découvre aussi comment ça fonctionne. Ouais. Mais c'est vrai que c'est en difficulté, mais ça n'empêche le combat et puis de continuer, en fait, ce qu'on fait.
1: On lâche rien. Merci. Mmh.

0: Donc, je suis Amaline Simon, moi je suis psychologue clinicienne. J'ai travaillé sur le transculturel depuis ma licence, donc depuis très longtemps. Aujourd'hui, j'occupe la direction du Centre Babel, qui est un centre de ressources en clinique transculturelle. Et ma spécialité, c'est vrai que j'ai fait ma thèse et tous mes travaux sur le plurilinguisme. Donc, ça, c'est vraiment quelque chose qui me tient à cœur. Et j'ai connu l'IR grâce à Véronique Rivière, mais aussi à mon expérience à la papothèque, avec les parents où on papotait autour d'un thé à l'école. Donc voilà.
1: Bonjour à tous, moi je suis Ongda Okung, je suis médecin en PMI dans une association à Paris. Ça fait à peu près 6 ans que je travaille auprès de jeunes enfants. Je suis médecin généraliste de formation, j'ai travaillé dans plein d'endroits différents. Et là, ça fait depuis 2018 que je suis dans la petite enfance. C'est dans le cadre de mon exercice en PMI que j'ai rencontré les lectrices de lire.
2: Est-ce que vous pouvez nous apporter quelques notions pour que, du coup, les éclairages qui vont venir après soient plus lumineux pour tout le monde. Est-ce que Amaline, tu veux bien nous parler un petit peu de la notion de transculturel ?
0: Alors, la clinique transculturelle, il me faudrait des jours pour vous l'expliquer. Mais là, en quelques minutes, peut-être je vais reprendre les différentes appellations qu'on peut entendre autour de nous. Par exemple, l'intraculturel, on entend ce mot-là. L'intraculturel, c'est quand on est à l'intérieur d'une même culture. Et quand on est à l'intérieur d'une même culture, on ne se rend pas compte qu'il y a d'autres cultures autour de nous. On croit que notre culture est la culture du monde, ce qui n'est pas vrai. C'est comme quand on pense qu'il n'y a qu'une seule langue ou que le monolinguisme c'est la règle, alors que ce n'est pas vrai. Quand on sort dans le monde, on voit qu'il y a beaucoup de personnes qui sont plurilingues et que ce n'est pas un souci. Un autre mot qu'on entend, c'est interculturel. L'interculturel, c'est quand on met face à face les cultures, qu'on peut parfois les comparer, mais pas dans le mauvais sens du terme, mais qu'on peut aussi observer ce qui se passe dans une culture et une autre. On est dans l'interculturel. Et le transculturel, c'est ce qui traverse en fait les cultures, à la fois avec les spécificités, mais aussi avec les invariants qu'on retrouve dans toutes les cultures. Et je trouve que ce qu'on va partager tout à l'heure, les expériences qu'on va partager, reflètent très bien ce que c'est que le transculturel. Donc, je vous laisserai le découvrir au fur et à mesure des présentations.
2: Merci. Et Dao, est-ce que tu peux nous parler un petit peu de la notion d'attachement ?
1: Oui, alors moi je travaille en PMI, donc je suis dans l'accompagnement des enfants de 0 à 6 ans et dans ma pratique clinique d'accompagnement des parents, je me base beaucoup sur la théorie de l'attachement. Alors pareil, il faudrait des jours pour l'expliquer, mais j'aimerais bien juste préciser quelques notions, comme ça on regardera ensemble avec nos lunettes attachementistes les vignettes qu'on va présenter tout à l'heure pour qu'on partage un peu le vocabulaire autour de la théorie de l'attachement. Pour faire très court, c'est des travaux d'un psychiatre anglais qui s'appelle John Bowlby dans les années 70 qui a observé des interactions d'enfants et des besoins de développement des enfants. Il a mis en évidence que, de façon universelle, la sécurité, le sentiment de sécurité, la sécurité affective, c'est un méta-besoin, c'est-à-dire c'est un besoin qui transcende tous les autres besoins. Et c'est quelque chose qui est universel à tous les êtres humains, globalement. Et c'est vraiment indispensable au développement de l'enfant et ça contribue à sa santé mentale et à la santé globale, vie entière. La sécurité, elle est très dépendante de son environnement et elle est dépendante de la proximité avec la personne qu'on appelle la figure d'attachement. Donc là, tous les mots que je vous donne, c'est un peu le jargon d'attachementiste, mais comme ça, on parlera un peu la même langue. Globalement, la figure d'attachement qu'on appelle caregiver en anglais, c'est la personne qui va apporter de la proximité à un enfant qui est en détresse ou à une personne qui est en détresse et qui a besoin de sécurité et qui va lui permettre d'apporter de la sécurité. Chez tous les êtres humains, on a trois systèmes comportementaux qui coexistent. On a le système d'attachement, qui est vraiment un système de survie, qui va s'activer quand on est en détresse. Et quand on est en détresse, en stress, alors c'est pas obligé d'être absolument dramatique, mais toute situation difficile ou de grande adversité va déclencher un sentiment de danger, un besoin de sécurité. Donc on va activer ce système d'attachement qui permet notre survie. Et quand on active ce système d'attachement, on va avoir des comportements d'attachement, on va y revenir. Il y a donc trois systèmes, et ces trois systèmes qui coexistent, il y a l'attachement qui s'active en cas de stress, il y a aussi le système de caregiving qui va s'activer pour prendre soin. Donc là, on est plus chez les personnes adultes qui vont prendre soin des enfants. On a tout ce système-là qui est en nous et qui ne peut s'activer que si notre système d'attachement est désactivé, dans le sens, je me sens stressée, je désactive mon système d'attachement. Et à ce moment-là, je peux activer mes autres systèmes, qui est celui du caregiving, donc de prendre soin de l'autre. Le système exploratoire, c'est un système très important aussi pour tous les êtres humains, notamment pour les enfants qui sont en plein développement. C'est ce qui va permettre d'explorer le monde, de se développer. Et donc, ce que je disais, c'est que les deux derniers systèmes ne peuvent s'activer que si l'attachement se désactive. Donc, l'activation du système attachement, de façon assez simple, il y a quelque chose qui alerte la personne. Ça peut être un stimulus extérieur, ça peut être un stress intérieur. Il suffit de penser à quelque chose qui nous stresse. Là, on va être activé. Donc, on active le système d'alerte. Et là, ça parle de l'enfant, mais de façon générale, adulte aussi. Qu'est-ce qu'il va avoir ? On va avoir des comportements qui vont aller chercher la proximité, parce qu'on a besoin de sécurité. Et cette sécurité ne peut être apportée que par la proximité d'une figure d'attachement. Donc les comportements qui vont être déclenchés, ça peut être pleurer, mais ça peut être aussi chercher de la proximité par le regard, par la parole. Et à ce moment-là, l'adulte qui élève l'enfant, donc là il n'y a pas de notion de biologie à proprement parler, c'est les personnes qui prennent soin. Et les figures d'attachement peuvent être multiples autour d'un enfant. Donc l'adulte qui s'occupe de l'enfant perçoit ses comportements, va apporter de la proximité, ça va désactiver son système d'attachement et là, il va pouvoir activer le système d'exploration. Donc là, c'est juste pour illustrer un peu ce que représente la figure d'attachement. Là, c'est représenté par les mains. Globalement, une figure d'attachement, on peut la représenter comme un porte-avions. C'est comme ça que j'aime bien l'imager. Donc, notre petit avion qui est l'enfant, il va aller explorer le monde, mais des fois, il a besoin de se reposer parce qu'il a besoin de sécurité. Donc là, il va aller se réfugier sur son porte-avions qui est une base de sécurité. Globalement, on a une base, on se sent suffisamment sécurisé pour aller explorer le monde. Et il y a un moment, il va se retrouver, cet enfant, devant une difficulté, quelle qu'elle soit. Et à ce moment-là, il sait qu'il y a un havre de sécurité dans lequel il peut se réfugier. Donc ça, c'est le cercle de sécurité affective et c'est quelque chose qui est important dans le développement des enfants. Globalement, c'est beaucoup de théories, mais il faut comprendre que c'est quelque chose qui est très pratique dans le développement des enfants et dans nos interactions au quotidien en tant qu'adultes et en tant qu'êtres humains. On a tous des moments de stress où on va activer notre alerte et on a tous besoin de proximité avec les figures d'attachement qui vont nous rassurer. Donc ce qui est important, c'est de se dire que les enfants ont besoin de figures d'attachement qui soient suffisamment disponibles pour répondre à leurs besoins d'attachement. Et on parle de... Mais ces adultes-là ont besoin aussi qu'on prenne soin d'eux. Donc on parle de caring for the caregiver et ça veut dire textuellement prendre soin de celles et de ceux qui prennent soin. C'est un vrai besoin sociétal, c'est un vrai besoin de toute l'humanité et la réponse des lecteurs et des lectrices de lire, elle est vraiment dans cette démarche-là. On prend soin de ceux qui prennent soin, on prend soin du lien. Et voilà, c'est à peu près tout ce que j'avais envie de vous transmettre et globalement, on va tous chausser nos petites lunettes attachementistes pour aller voir les besoins des interactions et les interactions au-delà des comportements des adultes et des enfants qu'on accompagne. Donc toutes les vignettes qu'on va regarder ensemble, j'essaierai de vous accompagner un peu pour mettre nos lunettes attachement pour décrypter tout ça.
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3: Merci, bonjour à chacune et à chacun et à tous. Du coup, je sens que j'ai mon alerte qui est activée. Hein. Là, j'ai mon rythme cardiaque qui s'accélère. On va faire comme on peut. Du coup, ce matin, on va vous présenter un certain nombre de vignettes qui relatent chacune un moment de lecture particulier. Certaines de ces rencontres ont eu lieu en 2025, d'autres ont eu lieu il y a quelques années. Ces témoignages sont possibles parce que lors de chacune de nos séances, les lectrices et lecteurs prennent note, on observe ce qui se passe au cours de chacune de cette séance, et en même temps que nous lisons. On accorde de l'importance aux réactions des enfants. Ces observations nous permettent de prendre de l'importance aux réactions des enfants, à leurs parents et à l'environnement de manière générale. Et par la suite aux actions de lecture, on prend note de ces observations pour inscrire tout cela et on croise nos regards avec les équipes et avec lesquelles on intervient quand ils peuvent se rendre disponibles. Ainsi, nous remplissons des cahiers, des classeurs de notes qui nous permettent de suivre le fil de nos séances, les évolutions l'évolution et de conserver une trace pour alimenter nos réflexions en équipe par la suite. Ces vignettes qui vont vous être présentées ce matin sont de courts extraits des longues notes qu'on prend quotidiennement lors de nos actions de lecture. Donc depuis 2 ans, j'interviens une fois par mois lors des ateliers sociolinguistiques qu'on appelait avant les cours d'alphabétisation. Lors de cette séance, il y a 6 femmes qui sont présentes. 3 viennent du Maghreb, d'Algérie et de Tunisie et 3 sont originaires de Côte d'Ivoire. La majorité de ces femmes sont mères d'enfants d'âge différent, allant de quelques mois à 12 ans. Floriane, la référente des ateliers sociolinguistiques, co-anime ces rencontres. On est assis en cercle, il y a des livres disposés un petit peu partout, des albums narratifs, des imagiers, des livres-jeux, des livres d'artistes. Cette installation invite chacune des participantes à s'en saisir si elle le souhaite. Après un petit temps de salutation et de jeu de devinettes avec le livre métier de Taro Miura, qui nous installe dans une ambiance ludique et coopérative, je propose aux femmes qui savent lire l'arabe de nous lire un livre libanais qui s'appelle « Regarde et devine ». Myriam, qui est d'origine algérienne, est d'accord pour débuter la lecture de cet imagier qui joue avec les lettres et les images. À chaque mot qu'elle lit, j'essaie de le répéter sans trop y parvenir, malgré plusieurs essais, ce qui nous permet du coup d'échanger sur l'utilisation de nos langues maternelles, la manière dont tout petit on va s'approprier les langues que nous entendons autour de nous. On évoque alors l'importance de parler ça ou ces langues d'origine avec nos enfants. Cette discussion va amener une des participantes, Kéra, qui est d'origine tunisienne, à s'interroger en nous disant qu'elle parle français avec sa fille qui est âgée de 3 ans parce qu'elle croit que si elle lui parle l'arabe, ça va avoir un impact sur son apprentissage du français. Ça va ralentir son apprentissage du français. Angèle, qui est d'origine ivoirienne, lui, qui a une fille de 12 ans à ce moment-là, dit à Kéra que, vu que Kéra parle pas très bien français, elle risque de lui apprendre un mauvais français, lui dit-elle. Et elle ajoute qu'il n'y a pas besoin de s'inquiéter. Elle parle par son expérience avec sa fille de 12 ans. Et que la fille de Kéra apprendra très bien le français à l'école et que d'ailleurs, sa fille la corrigera quand elle-même fera des erreurs de français. C'est ce que Angèle a vécu avec sa fille de 12 ans. Il y a une autre participante qui s'appelle Priska, qui est également d'origine ivoirienne et qui va nous raconter, qui nous dit que ses parents sont de 2 ethnies différentes. Son père est baoulé, sa mère est bété et du coup, à la maison, il parlait français et elle nous partage le fait qu'elle regrette de ne connaître aucune langue ivoirienne, comme elle a été bercée principalement par français durant son enfance. Et enfin, il y a Myriam, qui nous avait fait la lecture de « Observe et devine », qui dit à Kéra qu'en plus, quand elle va aller en vacances au pays, en Tunisie, sa fille aura beaucoup de mal à se faire comprendre de la famille, des amis et inversement. Et du coup, quelques mois plus tard, lors d'une séance quelques mois plus tard, Kéra va nous dire que maintenant, elle parle effectivement l'arabe avec sa fille, que celle-ci se débrouille très bien avec le français qu'elle parle à l'école, elle va dire à Angèle que sa fille, que Angèle lui avait dit quelques mois précédemment, qu'elle la corrige maintenant quand Kéra fait des erreurs de français. Ces moments de rencontre, donc, entre adultes d'ici et de là, avec les albums jeunesse, sont une richesse pour chacune, pour chacun et pour tous, et nous permettent de créer de l'intelligence collective. Et faire si on reprend le sens étymologique du commérage, que met en avant Marie-Rose Moreau, commérage, c'est être mère ensemble. Et du coup, cette scène-là nous met vraiment dans cette dimension de commérage qu'évoque Marie-Rose Moreau. Et ça me fait faire référence à ce proverbe d'Afrique subsaharienne qui nous dit qu'il faut tout un village pour élever un enfant.
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0: Expérience très riche parce que souvent, aujourd'hui, je l'espère en tout cas, le plurilinguisme, que c'est important de parler la langue maternelle, on le sait. Et j'espère qu'on a plus le discours inverse. Mais je trouve que ça suffit plus juste de dire aux parents, il faut parler votre langue et de l'incarner, c'est quelque chose d'important. Et là, tu disais, il faut tout un village pour élever un enfant. Pour devenir parent, il y a une philosophe, je ne sais plus le nom du philosophe, qui disait, on ne naît pas parent, on le devient. Et on ne le devient pas seul, on le devient avec d'autres, avec l'image de sa propre mère, mais aussi en observant d'autres mères autour de nous. Et là, c'est ce que ces mamans peuvent vivre en fait en partageant chacune leur expérience. Alors effectivement, c'est devenir mère avec les comères, comme on les appelle. Et ça se passe dans ce groupe. Et dans cette histoire de vivre le plurilinguisme, la valorisation des langues, c'est ce que tu as fait en fait en essayant de répéter des mots en arabe. Tu t'es trompée. Elles ont corrigé. Et en fait, ça a fait cette expérience-là. Mais en fait, même un monsieur qui est expert en français, il peut se tromper. Alors moi aussi, enfin, c'est quelque chose qu'elle a vécu. Et donc le fait de le vivre et d'être encouragée par les autres mères, ça l'a autorisée elle-même à pouvoir faire cette expérience avec sa propre fille. Et moi je crois que ça, c'est une puissance incroyable en fait, de qu'elle puisse l'expérimenter et que ça suffit plus aujourd'hui de dire juste « il faut valoriser votre langue ». Maintenant, on l'a expérimenté et ça, c'est une puissance incroyable.
1: Merci. Je vais répondre là-dessus. C'est vrai que ça reste une question qui est posée en consultation. On me la demande souvent. Est-ce qu'il faut que je parle ma langue? Il risque de pas bien parler français, etc. Vraiment, ce que tu décris très bien. Oui, je suis tout à fait d'accord. Je crois que ça devrait même plus être une question, en fait. Je pense que c'est assez connu maintenant sur le plan linguistique que ça n'empêche pas l'apprentissage, bien entendu. Globalement, pour être un peu plus large en termes de transmission, pour les parents, ce qu'on va transmettre, c'est ce qui nous est le plus naturel. Donc, ce qui est important, c'est de laisser le parent à faire le choix de ce qui lui semble le plus adapté pour son enfant et qu'il se sente autorisé à le faire. Donc, c'est globalement ce qui permettra aux parents de se sentir sécurisés pour être suffisamment dans la capacité de faire le caregiving et de sécuriser son enfant et de l'aider à entrer dans les apprentissages. Donc, pour les personnes qui ont besoin de très concret en disant oh là là, il faut absolument être performant, il faut être bien dans les apprentissages. Je pense que la théorie de l'attachement, elle peut aussi nous aider là-dessus en disant d'abord on sécurise et ensuite on apprend. Et le fait de parler la langue maternelle, c'est quelque chose qui peut vraiment sécuriser et faire du bien et aider l'enfant à entrer dans les apprentissages dans toutes les langues. Cette situation très belle aussi, elle montre de nouveau les liens qui se créent entre les personnes. Les attachements qui se créent, le renforcement de la confiance de cette maman, de la confiance parentale et le soutien des autres. Effectivement, le mot de commérage est très beau. C'est bien qu'on lui redonne un peu ses lettres de noblesse là où il est assez dévoyé maintenant. Et donc le fait de vraiment qu'il y ait du soutien entre différents parents pour entretenir la confiance parentale et le sentiment de compétence. Quand on se sent compétent, on est sécurisé, on va être plus à même de fournir le caregiving qui est nécessaire au développement de ses enfants. Et là, on boucle de nouveau la boucle et tout le monde a y gagné. Merci.
3: Ce que vous évoquez toutes les deux, du coup, ça m'évoque la notion de conflit de maternage qui a été développée par Hélène Storr, qui était professeure de psychologie et d'anthropologie. Et c'est une situation dans laquelle nous, prescripteurs de la petite enfance, de la santé, de l'éducation, on peut des fois mettre des mères dans une situation où elles vont être partagées entre la représentation qu'elles ont du bon mode de maternage de leur pays d'origine et la représentation que nous, prescripteurs, on va pouvoir leur partager. Et du coup, on va les mettre dans une situation où ces deux représentations vont rentrer en conflit et qui va pouvoir un impact. Hélène Storr parle de maternage appauvri comme conséquence de ce conflit et qui va avoir un impact forcément sur le développement de l'enfant. Donc je pense qu'en tant que prescripteur, que nous pouvons tous être à certains moments, on a à être très vigilants par rapport à notre positionnement par rapport aux familles d'ici et d'ailleurs.

0: Merci Stéphane. On a accueilli discrètement Frédéric Boyer qui fera la vignette d'après, mais c'est toi qui continues avec une autre vignette.
1: Alors, c'est une scène qui se passe encore dans le 10e arrondissement, à la PMI Croix-Rouge Strasbourg-Saint-Denis. Donc là, c'est dans la salle d'attente ou salle d'accueil de cette PMI. Donc, c'est une scène où il y a un petit bébé qui est âgé de 3 mois, qui s'appelle Lou Anaïs, qui a les cheveux bruns, les yeux en amande, grand ouvert sur le monde. Elle arrive dans les bras de sa maman, accompagnée d'une autre femme qui vient pour l'aider à traduire. C'est une situation assez rare, me disent les collègues de la PMI, parce qu'habituellement, elles font appel à des interprètes professionnels dans ces situations-là. Après le passage par la salle de pesée avec l'auxiliaire de puriculture, les deux femmes s'assoient dans la salle d'attente. Elles parlent une langue que je ne connais pas, ni ne comprends. Sylviane, l'auxiliaire de puriculture, me dit qu'elles sont d'origine chinoise. Je m'installe à côté de ces femmes. Je leur montre mon badge sur lequel, et je me présente, sur lequel il y a écrit Stéphane, lecteur, association Lire. Je leur propose de partager un petit moment avec le livre « Mon imagier chinois » que j'ouvre et je commence à lire, parce que c'est écrit en français et en mandarin, avec les lettres latines. La première page débute par les noms des couleurs. La maman qui jusque-là affichait un visage sérieux se met à sourire avec la traductrice qui corrige ma prononciation de chaque mot à plusieurs reprises. Hein. C'est un peu comme sur la scène d'avant, j'essaye de prononcer mais je n'ai pas les bons tons. Du coup, ça fait sourire ces deux femmes. Puis vient du coup la page des chiffres. Comme sur la précédente, je lis d'abord le mot en français, puis celui en mandarin. Et à nouveau, elle tente de m'initier, m'accompagnant à bien prononcer. Tout en lisant et en essayant de répéter la bonne prononciation en mandarin, je lève au fur et à mesure que je compte les doigts de ma main. Du coup, je suis fortement surpris lorsque j'arrive au chiffre 6, parce que moi je montre mes 6 doigts forcément, et les femmes, elles me font ce signe-là. J'essaie alors d'imiter.

0: Lisez les chiffres de 1 à 10 avec une ou deux mains en fonction des endroits du monde d'où nous venons. À ce moment-là, le médecin arrive pour venir les chercher pour la consultation. Je lui fais part de ma surprise et de mon nouvel apprentissage, qui demandera, comme tout apprentissage, beaucoup d'entraînement et de répétition. Quelques minutes plus tard, je ne me souviens d'ailleurs plus que du 6 et du 10, qui sont les deux gestes que nous utilisons aussi en France, mais qui ont d'autres sens. Très fier de mon nouveau savoir-faire, je m'empresse d'aller le partager avec Sylviane, l'auxiliaire de puériculture, qui, comme moi, exprime alors son étonnement. Pour conclure cette petite vignette, il y a des albums pour la jeunesse qui nous font nous décentrer, nous ouvrent à d'autres mondes que ceux que nous connaissons, nous font faire ce que Célestin Freinet, grand pédagogue français, appelait l'école buissonnière, ou ce que Amadou Ampateba, autre pédagogue malien, appelle l'école du caméléon. Bref, à travers des rencontres, ces moments font œuvre d'éducation populaire, quelles que soient nos origines et les langues que nous parlons. Mon imagier chinois, entre autres, a été de cela lors de cette rencontre en salle d'attente de PMI avec cette famille d'origine chinoise.
1: Merci Stéphane. Peut-être comme c'est une vignette sur la PMI, est-ce que Dao, tu veux bien commencer à nous éclairer ?

0: peut-être que si tu n'avais pas eu l'information, tu n'aurais peut-être pas osé sortir cette image-là. Donc ça, c'est vraiment quelque chose qui est important dans les PMI. Peut-être qu'on ne le dit pas suffisamment, mais le travail d'équipe, c'est vraiment quelque chose qui est au service des familles. À côté de ça, ce qu'on voit aussi dans cette situation qui est très beau, c'est le partage de vulnérabilité que tu fais avec cette maman et la traductrice. C'est-à-dire, je me mets au niveau d'apprenant et c'est vous qui m'apprenez. Et il y a vraiment une interaction chaleureuse, une proximité qui se crée à ce moment-là, ce qui permet ce lien. Et ce qu'on voit, c'est que sous Anaïs, elle est témoin de cette interaction. Et ce qu'on peut voir aussi, c'est que ces neurones miroirs, c'est une notion qui est un peu plus complexe, qu'on ne va pas avoir le temps d'expliciter, mais globalement, elle enregistre cette interaction entre les adultes qui s'occupent d'elle et l'environnement, et c'est quelque chose qui va la nourrir aussi en termes de développement. Et à ce moment-là, très probablement, on désactive de nouveau cette alerte d'attachement avant la consultation. Donc j'imagine qu'elle a 3 mois qu'elle va avoir ses vaccins, donc probablement que tu les as aidés. Merci beaucoup.
1: Merci. Et puis je me suis dit, mais qui a appris le plus après cette séance? Et oui, en fait, ce que tu décris là, c'est vraiment un travail le décentrage. Dans la clinique transculturelle, c'est vraiment essentiel le décentrage. Comment on fait un pas de côté sur le savoir qu'on a déjà, aussi bien intellectuel, professionnel, mais culturel aussi. Par exemple, les maths, compter, on a l'impression que c'est universel et que compter, oui, effectivement, le 1, c'est le 1, c'est tout. Mais la façon de le faire avec les mains est très différente d'une culture à l'autre. Et il n'y en a pas une mieux que l'autre. C'est pas, là, on a raison et là, on a tort. On a raison tous les deux. Et comment on peut avancer ensemble? Et donc, c'est vraiment ça, en fait, l'idée du décentrage. Autre chose qui m'a aussi intéressée, c'est le fait qu'elle soit venue avec quelqu'un. C'est vrai que quand on va dans un lieu important, dans un lieu pour soigner notre enfant, on peut avoir peur de l'inconnu, on peut avoir peur de ce qui se passe et de pas comprendre, qu'il n'y ait pas d'interprète, de pas pouvoir maîtriser. Elle est venue avec quelqu'un pour la rassurer. Et finalement, le fait que tu aies fait ce petit jeu d'avoir choisi un livre où elle peut se reconnaître, etc., ça lui a permis un peu d'être plus tranquille, plus apaisée. Et je crois que ça, c'est quelque chose d'important. Et je me suis dit, cette petite, elle est en train d'observer toute la scène. Et elle a imaginé sûrement que tu jouais aux marionnettes en lui faisant des petits signes de main. Et donc, il y avait la lecture de chacun qui est important, mais complémentaire. Et je crois que ça, c'est important.
2: Merci. Merci, Stéphane. Tu vas laisser de la place pour la lectrice. C'est la ronde des vignettes. Et le temps que Céline Musier s'installe, on va écouter Frédéric Boyer, lecteur coordinateur de l'association Lire, pour une vignette.
3: Merci Maya. Alors on va revenir pour moi longtemps dans le passé, plus de 8 ans dans le passé, dans une salle d'attente ou d'accueil maintenant, on appelle ça salle d'accueil, d'un centre de protection maternelle infantile dans le 2e arrondissement. C'est une toute petite salle où on est tous très proches. Et en fait, j'ai commencé...

0: disposer des livres un petit peu partout dans cet espace, et une maman dans la pièce va s'exclamer tout d'un coup « Bah, ils sont beaux vos livres !» Et je la remercie, et j'attrape le regard de son bébé qui est installé sur ses genoux. Je fais remarquer à la maman que son bébé me regarde très attentivement, je demande son prénom et son âge. Elle me dit qu'il s'agit de Nour, qui a 2 mois. Je me présente aussi à mon tour. Et dès que j'ai fini, la mère s'excuse, mais elle m'a dit qu'elle doit passer un coup de téléphone très urgent. Elle se lève et elle va déposer Nour juste à côté sur la table allongée, à quelques pas. Et elle, elle part dans le couloir passer son coup de fil. Je vais me rapprocher du bébé, qui est alors seul posé sur le meuble. J'ai le réflexe de sécuriser en fait la situation. J'anticipe la réaction de la professionnelle de la PMI dans la salle, qui est toute proche et qui ne va pas manquer d'indiquer le danger à la maman en laissant Nour seul en hauteur. Je commence à parler avec Nour. Elle se tourne vers la fenêtre. Elle semble observer les décorations qui s'y trouvent. La maman est en train de rechercher un numéro de téléphone, mais elle s'arrête en me voyant et elle se rapproche. Elle me demande alors si son bébé comprend bien. Je lui demande de préciser. Elle me demande si Nour, en fait, voit bien ce qui se passe. La maman m'explique qu'à l'hôpital, on lui a dit des choses, que Nour ne voyait pas bien, mais elle, en tout cas, elle observe que son bébé regarde les mobiles et puis parfois lui a montré quelques livres. Par contre, pour Louis, à la maternité, Nour a participé à une étude sur la discrimination des sons et elle est parfaite. Finalement, la maman va passer son coup de téléphone urgent avec Nour dans les bras et elle se réinstalle par la suite dans la salle. Pendant plusieurs minutes, la maman va proposer des lectures avec son bébé posé sur ses genoux. Je vais l'aider à tourner les pages du livre « Les animaux de la ferme ». Nous allons chanter ensemble la comptine « Bateau sur l'eau ». Et à chaque fois, Nour observe attentivement les images. Et mon visage aussi qui est en face d'elle. La maman me parle ensuite du grand frère qui chantait une chanson pour Nour quand elle était encore dans son ventre. Maintenant, quand le grand frère la chante, cette chanson, Nour se calme automatiquement. La maman réfléchit, elle ne se souvient pas de toutes les paroles, mais elle commence à entonner quelque chose avec « c'est un violon, papa, la polka ». Je reprends avec elle en fait et nous chantons ensemble, c'est « Gugus avec son violon, qui fait danser les filles, qui fait danser les filles ». Je demande à la mère si dans sa langue maternelle elle chante également pour Nour, et elle entonne alors un chant en arabe, mais elle ne va pas le terminer. Elle me dit alors « bah les chansons en fait c'est plus son frère qui les chante ». Et à ce moment-là, c'est au tour de Nour de passer en consultation.
1: Merci Frédéric. Peut-être Dao aussi, comme c'est des situations en PMI.
2: Oui, merci beaucoup. Merci pour ce partage. Tu l'as bien explicité, la présence déjà, ta présence, elle a permis de sécuriser au tout premier lieu cette interaction. Parce que si la mère était partie et que tu n'étais pas là, elle se serait fait recadrer par la professionnelle. Alors c'est normal, hein, on est là pour faire de la prévention et effectivement c'est important de faire de la prévention. On ne laisse pas un bébé tout seul sur une table allongée. En revanche, si on recadre cette maman de façon assez brutale, il y a fort à parier qu'elle va activer son système d'attachement. Et que là, la suite ne va pas forcément être très enrichissante en termes d'interaction. Donc le fait que tu aies été là pour sécuriser, ça a permis de rentrer en lien d'une autre façon. Donc ça, je pense que c'est quelque chose d'extrêmement positif. À côté de ça, on voit aussi que cette mère, elle a elle-même été sécurisée par le regard que Nour t'a porté. Donc elle a vu la confiance que l'enfant a eue envers toi, donc elle te l'a confiée d'une certaine manière. Donc il y a vraiment une boucle de sécurité, encore une fois, qui s'est créée, et ça, c'est quelque chose d'assez beau. Et quand on n'y fait pas attention, on ne voit pas ce genre de situation. En fait, quand on s'y attarde un peu, c'est intéressant à regarder. Et aussi, on peut se dire aussi, quand on se met dans les baskets de cette maman, elle avait cet appel urgent, probablement que son alerte attachement était au plafond, et qu'elle avait besoin de se sécuriser en réglant ça pour être plus disponible pour son bébé. C'est ce qui se montre après, parce que quand elle revient, elle est disponible, elle répond aux besoins d'attachement de son bébé, et elle est plus présente dans l'interaction. Et à ce moment-là, tout de suite, Nour, elle va rentrer dans son système exploratoire, le fait d'explorer avec le regard, le fait de toucher, le fait de bouger. Là, c'est vraiment une illustration dans les textes de la théorie de l'attachement. C'est très beau. Et à côté de ça, l'histoire du frère, c'est très beau aussi. Il constitue aussi une figure d'attachement et il a été identifié comme ça par la mère et il y a ce lien qui se crée de façon très forte qui permet de désactiver le stress de Nour quand il lui chante sa chanson. Donc ça, c'est encore une belle illustration. Et voilà. Est-ce que je peux te rajouter d'autres choses? Je l'ai déjà dit, hein, des interactions comme ça, ça facilite les consultations d'après et ça favorise le lien et le développement. Donc merci beaucoup, c'était très beau.
1: Merci Daou. Amalini?
3: Oui, merci. Effectivement, la question du danger qu'on peut percevoir dans une culture et que pas forcément de la même manière de l'autre, parce que par exemple, dans beaucoup de pays, s'occuper d'un enfant, c'est pas juste la mère et le père qui est responsable, c'est le groupe en fait. Le groupe qui est présent a une responsabilité autour de l'enfant, qu'on soit tante, oncle, cousin ou même un voisin qui est là. On a tous une responsabilité envers l'enfant. C'est comme ça, en tout cas, que ça se passe au village. Et souvent, ce que racontent les parents, c'est qu'en arrivant ici, ils se sentent seuls, en fait, parce qu'on leur donne cette responsabilité qu'à eux tout seuls et plus au groupe. Et je crois qu'il y a quelque chose comme ça qu'elle a partagé à ce moment-là, en t'identifiant comme quelqu'un faisant partie du groupe. Elle t'a présenté l'enfant et elle t'a fait confiance comme quelqu'un de son groupe pour protéger son enfant. Et je crois que ça, c'est quelque chose qu'on oublie parfois, que les mamans et les papas sont seuls ici, alors que dans beaucoup de pays, on n'est pas parent tout seul, en fait. Et ça vient se rejouer ici. Et quand je dis pas tout seul, le frère aussi a une place importante. Et ce frère qui, finalement, est celui qui présente le monde français. C'est lui qui va chanter les chansons en français. Et même si physiquement, il n'est pas là, il est quand même là dans la tête de la maman, mais aussi, je pense, de l'enfant, comme une présence importante. Ça me fait penser aux grands-parents, aux personnes qui ne sont pas physiquement là, mais qui peuvent être présents par... je pensais au téléphone. On a beaucoup aussi dans les PMI, les mamans qui parlent en visio. Et je crois que c'est quelque chose aussi d'important parce que les enfants entendent la voix de la grand-mère ou du grand-père qui est resté au pays. Et cette chanson que vous avez chantée en français... qui a été repris, et puis après, c'est autorisé à chanter en arabe. Je crois que ça, c'est quelque chose, un moment aussi important, même si elle n'a pas fini sa chanson, on imagine que ces moments-là vont lui permettre, elle, à s'autoriser à chanter des chansons en arabe. C'est ce que je souhaite, en tout cas.
1: Merci. Et on continue avec Céline Misier pour une...
4: Bonjour. Alors moi, j'interviens à la crèche familiale préventive enfant présent, une fois par mois, depuis 2 ans maintenant. Avec l'éducatrice, on propose des temps de découverte d'albums et de lecture aux enfants qui sont accueillis à la crèche, accompagnés de leurs parents. Pour signaler, la crèche elle a cette particularité d'accueillir des familles qui vivent dans la précarité. Donc la plupart des familles sont en centre d'hébergement d'urgence ou en hôtel social. Et le livre n'est pas forcément présent dans leur quotidien. Donc très rapidement, il nous a paru évident de lire aux adultes pour que la rencontre avec le livre et la lecture plaisir puisse se faire auprès d'eux avant même de lire à leurs enfants. La première observation a lieu en novembre avec une mère d'origine sénégalaise que je rencontre pour la première fois. Je me présente à elle alors qu'elle feuillette les albums qui sont posés autour d'elle. Je lui demande si elle accepterait que je lise un album avec elle, une façon de lui souhaiter la bienvenue. Elle acquiesce et choisit « Mes saisons » de Bernadette Gervais aux éditions des Grandes Personnes. Elle ouvre le livre et je commence à lire le texte là où elle pointe les illustrations. Progressivement, elle se permet de me demander « Et ça, c'est quoi ?» Et là. Et tout au long de cette lecture, nous échangeons à partir de ces questions sur des éléments présentés dans cet album. Sur la page du printemps, il y a des illustrations de bourgeons. Elle m'interroge « Qu'est-ce que c'est ?» Je lui donne quelques explications sur le bourgeon et le cycle annuel des arbres et des saisons. Je fais le lien avec les arbres du parc, à côté de la crèche, où elle pourra y voir des bourgeons au printemps. Elle semble réfléchir un peu et me demande « Dans combien de temps arrive le printemps ?» Un peu plus loin, elle voit la neige et me demande « Quand y a-t-il de la neige ?» Je lui dis que les mois où il peut y en avoir sont décembre, janvier, février. Elle frissonne un peu, car il fait déjà froid. Au fur et à mesure de la lecture, elle me donne l'impression de découvrir le cycle des saisons en France, et je finis par me demander si elle est ici depuis longtemps. Nous passons plus d'une demi-heure sur cet album, car à chaque page, elle est curieuse de tout ce qui est illustré, comme la rosée sur l'herbe, les graminées, les différentes appellations des nuages. Sa fille, âgée de 2 ans et demi, vient s'installer sur ses genoux et on poursuit la lecture de Mes saisons à 3.
1: Merci Céline. Amalini?
3: Merci pour ce partage, parce que c'est vrai qu'il y a des choses, tout à l'heure je parlais du décentrage, il y a des choses qu'on se dit, les quatre saisons c'est une évidence, mais c'est une évidence en France, il y a beaucoup de pays où il y a parfois une saison ou deux, mais pas quatre. Et donc moi j'ai souvenir de personnes qui me racontent que la première chose qui les intrigue, alors souvent c'est la langue, mais aussi le froid. C'est-à-dire, oh, qu'est-ce qui fait froid en France ? Et donc je pense que de pouvoir partager ces moments-là et de lui donner des explications, ça me faisait penser à ce que Winnicott il disait sur qu'il faut présenter le monde à petite dose à l'enfant, mais c'est difficile pour ces mamans quand elles connaissent pas le monde français, les saisons, toutes ces choses-là qui appartiennent au monde d'ici. Et là, lui présenter à elle, pour qu'elle, à son tour, puisse présenter à son enfant, je pense que c'est quelque chose qui est vraiment important. Et c'est vrai qu'on pourrait penser à plein d'autres exemples, mais ce qui est important, c'est vraiment d'avoir pu prendre le temps d'expliquer sans jugement de ta part avec cette maman. Merci beaucoup.
2: Oui, je vais rebondir un peu encore avec les lunettes d'attachement. Merci pour cette situation. On voit de nouveau qu'au début, la mère est un peu sur la réserve et tu lui offres cette proximité qui lui permet de désactiver son alerte et pour ensuite être dans l'exploration. Alors clairement, on est vraiment dans l'exploration. Là, elle pose des questions, elle regarde, elle rebondit. Donc là, vraiment, c'est encore une belle illustration. Et le fait qu'il y ait cette boucle interactive qui se mette en place, ça invite l'enfant à se joindre à cette interaction agréable. Donc là, c'est une très belle illustration. Merci.
1: Merci. Et je crois qu'il y a une petite suite.
4: Il y a la suite. Donc 3 mois plus tard, je la revois une seconde fois. Ce jour-là, je suis venue à la crèche avec A comme Afrique. Je lui propose la lecture et très rapidement, je sens que nous ne sommes pas du tout dans les mêmes échanges que la fois précédente. Dès les premières pages, j'ai l'impression que quelque chose se ferme chez elle. À la lecture de la lettre B pour Baobab, je lis le texte et j'ai le sentiment qu'elle se replie sur elle-même. Devant son silence, je me permets de lui demander si elle en a déjà vu un. Elle me répond qu'elle ne sait pas. Je me sens un peu démunie face à cette réaction. Est-elle moins disposée, disponible ? Y a-t-il trop de bruit dans la salle ? Ou est-ce l'album qui l'a fait réagir ainsi ? Je suis un peu mal à l'aise aussi, car j'ai l'impression de plaquer des représentations en pensant que le baobab est connu de toutes les cultures en Afrique. Je continue de lire et à la lettre D pour les dates, je lui dis que je vois beaucoup de familles qui, lorsqu'il y a le ramadan, rompt le jeûne avec des dates. Elle reconnaît en avoir déjà mangé et revient à son quotidien d'ici, où elle bénéficie de coupons pour faire les courses et qu'avec, elle ne peut pas aller au marché, acheter les légumes qu'elle veut ou des dates. Avec les coupons, je peux aller qu'au supermarché, me dit-elle. J'ai l'impression que l'accueil pour cette lecture est froid, distant, comme si quelque chose se fermait. Elle ne pose pas de questions, comme la première fois, et lorsque je cherche à échanger avec elle, ses réponses se limitent par « non, je ne sais pas, je ne connais pas ». Autour de nous, il y a aussi beaucoup de bruit, ce qui rend nos échanges compliqués. Notre bulle de lecture s'arrête là. Je referme le livre avant la fin. Dans la lecture, c'est aussi pouvoir accueillir les refus.
1: Merci Céline. Amaline.
3: Oui, tout à fait. Et la temporalité, respecter la temporalité de chacun, je crois que ça c'est quelque chose d'important. Et puis, tu as parlé de la précarité. Je crois que ça c'est aussi quelque chose qui est important, que souvent quand on est à l'école ou quand on est dans un lieu, dans une structure, on est là pour une chose précise et on oublie qu'il y a le monde extérieur qui peut être parfois violent, comme le froid tout à l'heure, tu parlais du froid. Ça peut être violent aussi pour ces familles de se dire mais comment je peux me sentir en sécurité ici quand j'ai pas les papiers, quand j'ai pas le logement, quand je sais pas quoi manger, quand je me sens pas accueillie. Et je crois que ce petit moment de partage, même si elle était fermée et pas disponible, je pense que c'est quand même un lieu où elle a pu te confier cette précarité et cette difficulté. Alors je pense que toi, c'était l'idée, je vais lui montrer quelque chose qui lui est familier, mais finalement, elle était dans la recherche de d'autres choses en fait à ce moment-là, qui était de la sécurité du monde extérieur. Mais voilà, moi je pense que c'était quand même un moment important et qu'elle sait qu'ici elle peut venir.
2: Oui, je pense que là on a vraiment l'exemple de la situation d'adversité qui fait que une personne, donc cette maman, se sent en menacée, se sent en danger, donc elle a son alerte attachement qui est activée, et là, c'est des choses qui lui appartiennent, c'est des choses qui sont propres à son, à ses problématiques personnelles, et c'est environnemental, donc c'est important de faire preuve d'empathie, comme tu as fait, hein, par rapport à ce qu'elle vit, et ça permet de comprendre qu'à ce moment-là, elle n'était pas disponible. On l'a peut-être pas suffisamment explicité, mais vraiment le fait d'être disponible, c'est quelque chose qui est autorisé quand on se sent en sécurité. Quand on est mobilisé par quelque chose qui nous stresse, on va être moins disponible. Donc là, cette maman n'était pas disponible et je pense que tu l'as très bien décrit, tu as respecté sa disponibilité. Donc tu lui as offert quand même cet espace d'accueil où tu t'es adapté à son état de disponibilité qui n'était pas vraiment là pour toi. Et après, l'environnement jouait aussi, le bruit, etc. Donc je pense que ça, il y avait beau, les conditions n'étaient pas forcément optimales. Donc merci vraiment de partager cette situation qui est du vécu, on le sent. Et je pense que c'est important d'avoir montré ça à cette maman, même si, comme tu l'as dit, hein, c'était pas l'échange plaisant que tu avais imaginé. Ça reste quand même un espace d'accueil où elle est accueillie dans son entièreté, cette maman, avec le fait qu'elle ne soit pas disponible, avec le fait qu'elle vive cette situation d'une extrême violence. Merci beaucoup.
1: Merci. Et comme il s'agit d'une ronde, eh bien, on revient au début et c'est Céline Touchard qui va nous donner la dernière vignette de cette intervention.
5: Oui. Alors, cette vignette, elle se déroule lors de ma première séance en école dans le cadre du projet Histoire de lire avec des parents d'élèves d'une école élémentaire du 18e arrondissement, quartier La Chapelle. Donc, pour résumer le dispositif, c'est une sorte de café des parents dédié à la lecture avec leurs enfants où ils peuvent, en fin de séance, emprunter des livres pour la maison. Mais c'est une séance uniquement pour les parents. Et ça a lieu au sein de l'école et elle est co-animée avec le directeur de l'école. Donc à ce moment-là, on est vraiment en tout début du projet, en septembre 2019. Donc avant le début de la séance, le directeur de l'école, qui s'appelle Julien, et moi-même, nous nous postons devant l'école et nous invitons les parents à nous rejoindre et à venir discuter avec nous au sujet de la lecture partagée avec leur enfant. Nous réussissons à convaincre trois mamans de nous rejoindre. Donc, c'est pas beaucoup, mais c'est la première, donc on est content. Nous nous réunissons dans une salle polyvalente, autour d'albums que j'ai choisis et d'un bon café préparé par le directeur. Je me présente et j'explique le projet. Les mamans se présentent une par une, toutes par rapport à leur enfant. Donc, les trois enfants ont commencé le CP depuis quelques jours. Donc le premier, on va l'appeler Raïm, il était en maternelle à l'école Tchaïkovski, une école voisine de l'école Torcy. On va l'appeler Kaina, elle est arrivée en France cet été avec sa maman. Le papa est en France depuis 2 ans. Et la troisième maman, c'est la maman d'une petite fille qu'on va appeler Maïmouna, qui est elle aussi arrivée il y a peu de temps, donc au cours de l'été précédant la rentrée, avec sa maman. La maman explique que Maïmouna, elle veut toujours parler le français et qu'elle veut toujours parler avec ses copines, qu'elle ne parle que de ses copines. Je demande à la maman si elle parlait le français au Sénégal, puisque c'était le pays d'origine. La maman répond que leur langue est le Wolof. Et là, la maman s'effondre en larmes. Elle explique, toujours en larmes, qu'elles ont fui précipitamment le pays et qu'elle est en plein dans les démarches de demande d'asile, qu'elle a beaucoup de choses en tête. L'émotion est très grande dans le groupe, si grande que la maman de Raïm se met à pleurer également.
6: Une grande respiration.
5: Julien, le directeur, rebondit en disant que madame est très courageuse et que la situation est très difficile. Nous laissons un petit peu de temps et je reprends sur la lecture. Donc moi, dans ma tête, avant de commencer la séance, j'avais un petit fil conducteur pour cette première rencontre qui était... comment partager ensemble, au-delà des apprentissages, avec son enfant, et surtout, quels livres peuvent nous accompagner. Je parle d'une visite de la bibliothèque du quartier, la bibliothèque Vaclav Havel, qui est prévue prochainement. Ça tombe bien parce qu'aucune des mamans ne fréquente la bibliothèque et qu'elles sont toutes les trois intéressées. Ensuite, les mamans s'emparent chacune des livres qui sont autour d'elles, elles les feuillettent. La maman de Rahim, elle jette son dévolu sur un livre qui s'appelle L'abécédaire de Pascal Estelon. Elle lit ça au fait que son fils apprend à lire et que ça serait bien qu'il ait un livre pour connaître son alphabet. Je le présente rapidement au groupe et les mamans sont vraiment époustouflées, elles le trouvent très très beau. La maman de Maïmouna, elle choisit de regarder d'abord un livre qui s'appelle « Fuit-tigre » qui parle très à propos d'immigration, de solidarité et de droit d'asile. Ensuite, elle jette son dévolu sur un livre qui s'appelle « Abri » et elle le feuillette et très intensément. Donc j'interpelle la maman et je lui dis « Il a l'air de vous plaire ce livre ». Elle m'explique en montrant l'image de la femme enceinte que, donc elle me dit oui, c'est l'abri. J'attends un bébé et je veux expliquer à Maïmouna que si on est parti, c'est pour trouver un abri. Donc il y a beaucoup d'émotions autour de la table, des mamans se remettent à pleurer et je prends mon courage à deux mains et je leur propose de lire le livre en entier. Et je le lis sans pleurer, je précise. Le livre terminé, la maman le prend contre elle, elle lui fait littéralement un câlin en fait, elle sourit. La maman de Kaina, elle choisit un livre qui s'appelle « L'imagier après la tempête ». Et elle explique que ça serait bien, hein, c'est bien pour apprendre à lire les mots. Parce que si Kaina sait lire les lettres, elle n'arrive pas encore à faire les syllabes. Et elle dit les « mamami ». Julien, le directeur, la rassure, ça sera réglé en janvier. On se regarde un peu les uns les autres et c'est peut-être le moment de se dire au revoir. Mais Julien, lui, il revient sur l'imagier après la tempête qu'il trouve très très drôle et qu'il vient de découvrir. Et il lit aux mamans quelques pages du livre. Et ça les fait rire toutes les trois parce que y a plusieurs évocations, notamment de la cantine ou de la piscine, qui font écho à la vie de leurs enfants écoliers. Donc cette fois, c'est la maman de Rahim qui se lève et qui nous remercie et toutes les mamans embrayent et nous saluent. Je les invite à revenir la prochaine fois et à nous raconter ce que leurs enfants diront des livres. La maman de Kaina prend l'imagier après la tempête, celle de Rahim l'abécédaire et la maman de Maïmouna emprunte abri. Julien les accompagne vers la fiche de visite de la bibliothèque pour leur donner toutes les bonnes informations. À la fin de la séance, nous nous retrouvons tous les deux, Julien et moi, pour faire un débriefing. Et il m'explique que c'est pour fuir un risque d'excision que la maman de Maïmouna a fui le pays. Il réitère son admiration pour cette femme. Et en fait, à ce moment-là, le choix du livre et le choix d'abri et l'image de cette femme enceinte ont pris une autre signification pour moi.
1: Merci Céline.
5: Merci.
1: Amaline.
2: Merci, on partage des livres, des mots, des images, mais on partage aussi des émotions et des émotions très fortes. Et je crois que dans ces situations-là, se laisser toucher, c'est normal. C'est même, je pense que c'est quelque chose qu'on peut transmettre aussi à la maman, on comprend et on est avec elle, quoi. Je crois qu'il y a quelque chose comme ça qui s'est partagé et je te remercie d'avoir partagé cette émotion, même après plusieurs moments. On a l'impression que c'était encore hier. Pour moi, ça parle aussi d'humanité. Parfois, on oublie le côté humain dans la rencontre et je crois que ça vient redire quelque chose. Et je voulais aussi souligner le partenariat parce que en clinique transculturelle, vous savez, on a une consultation transculturelle, on est toujours en groupe, on n'est jamais tout seul. Et je crois que ça, c'est important. Tu en as parlé du partenariat et je crois qu'il ne faut pas oublier cette notion-là et qu'on peut se soutenir les uns les autres. Je trouvais que, moi je suis psy, hein, donc pour moi tout a une interprétation, je pensais à ces trois titres, après la tempête, l'abécédaire qui représente un peu l'ordre et l'école et puis l'abri. Et je trouve que souvent les familles qui viennent ici, et fuit-tigre aussi, qui vient dire quelque chose de la fuite et de l'exil, je trouve que ces trois livres, en fait, en tout cas avec leurs titres, viennent bien parler quelque chose de ce qui se joue pour ces familles quand, après la tempête, il faut se reconstruire
3: et puis trouver un abri, en fait. Et je crois, voilà, raconte bien cette histoire-là. Ça me fait penser à quelque chose qui est aussi essentiel en clinique transculturelle, c'est la co-construction. C'est-à-dire que ces livres, elles vont ensemble parce que ces mères, elles se sont rencontrées et que vous avez co-construit quelque chose ensemble. Donc construire ensemble, on parlait de commère tout à l'heure, mais aussi co-construction, parce que c'est pas moi qui vais dire ce qui est bien pour toi, mais comment nous deux, on peut co-construire quelque chose. Et je crois qu'il y a quelque chose comme ça qui s'est passé à ce moment-là. Merci beaucoup.
2: Merci beaucoup. On est vraiment pris par l'émotion quand on entend cette situation. Et malheureusement, c'est des situations qu'on rencontre extrêmement fréquemment. Encore une fois, à la lumière de la théorie de l'attachement, qu'est-ce que ça montre, cette situation? Plein de choses. Déjà que les situations d'adversité, le cumul des fragilités, c'est quelque chose qu'on peut vraiment concevoir qui va activer très sérieusement l'alerte attachement de cette maman. On a vraiment un cumul de beaucoup de violences institutionnelles, administratives. Elle cumule énormément de choses, donc... son alerte attachement est très activée. Et qu'est-ce qui se passe avec ce directeur d'établissement? Il verbalise. Il va parler des difficultés de cette maman. Il lui propose pas de solution, mais il accueille la difficulté. Et cette verbalisation, ça offre une proximité qui va contribuer à désactiver l'alerte attachement de cette maman. Et c'est ce qui lui permet de rentrer en lien et de participer un peu à ce moment ensemble. Donc, globalement, le fait d'être dans l'accueil des individus et de leurs difficultés dans la mesure de nos capacités. Après, on peut être pris par l'émotion et c'est important de le partager aussi, mais le fait de l'accueillir dans son intégralité, ça permet vraiment à la personne en face de nous de se sentir entendue en tant que personne, en tant qu'être humain, ça tu l'as dit, hein, c'est vraiment important, et ça lui redonne une confiance, ça lui donne un pouvoir d'autodétermination. Et ça, je pense que dans toutes nos interactions, on a cette capacité à donner ça aux autres. Et si on revient sur l'attachement, ça permettra de désactiver un peu cette alerte d'attachement qui va activer le caregiving de cette maman qui non seulement porte la vie, qui est enceinte et qui a besoin de mettre en place un peu ce caregiving et qui s'occupe aussi de son enfant. Donc là, on est vraiment... On touche à quelque chose d'extrêmement universel, extrêmement global, sociétal, en accueillant la difficulté, en verbalisant et en accueillant les personnes dans ce qu'ils vivent. On contribue à apaiser, on contribue à créer du lien social et on contribue à aider les enfants à se développer de façon la plus adaptée possible. Et à côté de ça, la mère abri quand même, c'est tellement énorme comme image, c'est magnifique. Il n'y a pas plus belle définition que les figures d'attachement. Par définition. Donc c'est vraiment un très très beau livre. Là, je voulais juste finir avec l'interaction du groupe qu'il y a eu quand même. On voit qu'il y avait un partage émotionnel de toute l'assemblée avec vraiment tout le monde qui s'autorisait à partager son émotion, les larmes qui coulaient. Et ça a vraiment permis de répondre aux besoins de proximité de toutes les personnes qui étaient autour de la table à ce moment-là. Ça a sécurisé le groupe, même en situation d'adversité, c'est ça qui est important de comprendre. C'est même en situation d'extrême violence, la proximité, le lien humain permet de désactiver l'alerte attachement et permet d'apporter de la sécurité. Et à ce moment-là, je reviens dans mon jargon, hop, on active le caregiving, on active l'exploration, on est dans le développement, on est dans la découverte de l'autre et ça peut que aller dans le bon sens. Donc merci pour cette situation.
1: Merci. Merci Céline, merci Amalini, merci Dao. Merci tous les lecteurs qui ont participé à cette ronde des vignettes. On a quelques petites minutes pour quelques questions avant la pause. Est-ce que...

0: s'il y a des livres particuliers à donner pour telle ou telle situation. L'idée, en tout cas, à l'association Lire, c'est de proposer un panel de livres variés, et c'est le lecteur qui va faire que qui va choisir le livre et qui va faire que le livre est important pour lui. C'est un petit peu comme je vous dirais bien, préparer un buffet de livres, et puis le lecteur, il va choisir selon son appétit et selon ses besoins et ses envies.
1: Alors, nous prévoyons toujours une valise avec plein des choix très différents, bien sûr. Le déroulement, c'est ensemble d'abord. On chante, on lit, etc. Et évidemment, il y a des lectures individuelles où les gamins viennent sur nos genoux parce qu'ils attendent ce moment, et de plus en plus. Et ils choisissent les livres qui les intéressent. Mais que penser ? On n'est pas là pour donner des conseils, dire les frites c'est pas bon, par exemple, mais quel thème, très large, enfin bon.
0: Après vraiment, faites confiance à la littérature jeunesse qui est vraiment de grande qualité, et au choix des enfants qui vont aller vers ce dont ils ont besoin comme lecture, je pense. Et après, effectivement, sur notre site, il y a de très bonnes bibliographies, c'est l'instant pub. Et puis, c'est aussi une journée sur le transculturel et le multilinguisme. Donc, c'est vraiment ouvrir le plus possible dans la différence des livres qui fera que l'enfant il choisira lui-même son livre et que ce sera le bon choix pour lui.
2: Faut pas oublier que ces moments de lecture, c'est aussi des espaces d'expérimentation. Donc on va tester des choses, on va tester des livres, des fois des livres où on se dit « Ah, je sais pas, ah, peut-être que quelqu'un dans l'équipe est plus réticent que d'autres à lire tel ou tel livre. » Donc on essaye, en fait, on fera pas de mal aux enfants, en fait, en leur lisant des livres avec des représentations familiales peut-être éloignées de leur quotidien. En général, c'est plus les adultes qui sont réticents, voire qui refusent d'avoir accès à cette littérature. Donc je pense que voilà, c'est un espace d'expérimentation, on teste des choses et on voit aussi les réactions. Et bien souvent, les réactions des enfants, elles sont plutôt positives.
3: Je voulais juste te dire que moi, ça fait 20 ans que je fais, plus de 20 ans que je fais de la clinique transculturelle, et chaque rencontre m'émerveille, me touche, voilà. Et je crois que jamais, enfin, il n'y a jamais eu une séance, même si je la prépare, même si j'imagine, je vais parler de ça à ça, ben en fait, soit ça se passe à peu près, mais dans tous les cas, je suis toujours, je suis jamais prête, j'ai l'impression, à ces rencontres-là. Et je crois que c'est important de se laisser porter. Une fois par mois, moi, par exemple, dans mes consultations, je vois mes patients parfois tous les 3 mois. Et je crois que c'est déjà un moment important. Et je crois que le partenariat, comme l'a dit Daoué, est aussi très important. Voilà, merci.

0: je peux vous demander ce que vous faites aux journées de lire, pourquoi vous êtes là à ces journées de rencontre, qui vous êtes?
1: Alors moi je suis un papa, anciennement détenu.
2: Parlez-vous,
1: ah ben voilà.
2: sur le stand de Yaël,
1: voilà. C'est ça, le stand de prison, et dire à quel point la lecture pour moi a été un pont avec mon enfant quand j'étais dedans, et retranscrire un peu tout ça, permettre à ceux qui ne l'ont pas vécu mais qui aimeraient comprendre des choses là-dessus, l'accompagnement, leur faire part de ce que j'ai vécu et ce que mes enfants ont vécu surtout.
3: Okay. Moi je suis une pote d'Aziz, mais je suis éducatrice de jeunes enfants dans un centre social dans le 10e.
0: Ok.
3: Voilà.
0: Et tu fais partie de l'association Lire, ou tu la connais comment? Par Aziz peut-être?
3: Non, non, je la connais parce qu'elle intervient dans le centre social.
0: D'accord.
3: Auprès de familles avec enfants.
0: Ok.
3: Voilà.
0: Très bien.
3: Et on lit plein d'histoires, on joue, on se rencontre et on découvre. Voilà.
0: Bon, on a bien commencé cette matinée, non? C'était chouette.
3: Carrément. Plein de découvertes, de références, d'histoires, d'observations. Non, c'était bien chouette.
0: Et un peu comme une grille de lecture aussi, non de... C'est aussi faire des cases pour qu'elles débordent sans doute, mais pour y voir un peu clair, ou dans les émotions, dans ce que ça produit, dans les liens que ça fait réellement.
3: Ouais, après moi perso je suis pas trop case.
2: Non, moi non plus, mais c'est pour ça, mais en fait je trouvais que c'était riche en angle de lecture.
3: Ah mais ça c'est certain, mais après ça dépend aussi de qui, avec qui on est, les histoires de chacun. Enfin c'est ce qu'on disait, la rencontre déjà de nous-mêmes et de l'autre, et ensuite de ce qu'on peut faire ensemble avec cet objet qu'est le livre.
0: Est-ce que c'est un temps de faire et un temps d'observer, ou c'est le même?
3: C'est un temps d'être, d'être avec soi et ensemble. Oui, après moi je suis pas psy, hein. Je suis pas psy, je suis éduque, et je vois juste ce que ça peut... Je sais pas. Je sais que le bien que ça peut faire d'aller voir un psy, mais... Moi le livre je m'en sers surtout comme outil en fait pour partir à la rencontre, je l'ai déjà dit tout à l'heure, mais c'est un moyen en fait de découvrir l'autre, de se rencontrer et d'évoluer et d'avancer ensemble vers un ailleurs... collectif ou pas, mais voilà.
0: Merci Cathy.
2: Merci.
0: On m'a présenté, tout est relatif, hein, mais on m'a présenté à vous, Annick, comme étant la vieille de la vieille.
4: Ça, c'est très bien vu. C'est très bien vu parce que j'ai 74 ans, donc c'est très bien vu.
2: Alors, oui, c'est relatif, mais tout ne se voit pas.
0: Et pourquoi?
4: Bien parce que j'ai suivi Lire depuis sa naissance jusqu'à aujourd'hui en fait, dans des moments différents. Alors en tant que partenaire d'abord au départ avec les emplois jeunes, après une fois l'association créée, j'ai continué à travailler avec eux dans trois centres d'hébergement. Et à la crèche ou auprès des résidentes, enfin selon, c'est pareil, selon les moments de la vie de l'établissement. Et quand je suis partie à la retraite en 2014, ben j'ai souhaité continuer avec eux et intégrer le conseil d'administration.
0: Que je viens très bien.
4: Un peu vieille, justement, mais je garde toujours un statut de bénévole et je continue à lire sur le terrain avec les lectrices. Parce que c'est vraiment quelque chose une association que j'adore et dont je partage des valeurs. Et puis j'ai très envie de les aider, enfin de continuer à les aider. Et ça me fait aussi très plaisir, c'est un vrai cadeau que je me fais. Donc voilà, en gros, le cheminement.
0: Et dans ce cheminement, justement, en 20 ans, on a envie de lire dans tous les milieux, ou on devient, on a plus d'attirance vers un milieu qu'un autre?
4: J'ai travaillé en centre d'hébergement donc, et de réinsertion, donc forcément l'exclusion c'est quand même mon dada. Donc en crèche, mais aussi auprès des résidentes, bien sûr, et les résidents. Donc lire auprès de parents qui sont dans l'exclusion, ça me passionne, mais j'avoue que j'ai aussi envie de lire sur tous les terrains, que ce soit j'ai eu l'occasion de lire à l'école, je lis beaucoup dans les hors terrain, enfin sur les dans les squares, j'ai envie de dire que tous les lieux m'intéressent à de différents, avec une grosse préférence, enfin pas une grosse préférence mais une grosse attirance pour l'exclusion, dans la mesure où c'est ce que je connais bien, quoi. mais tout m'intéresse.
0: Et alors, en fait, bon, moi je découvre, c'est ma première journée de rencontre avec Lire, et ce matin ça m'a paru prioriser les enfants, mais en fait ça s'adresse dans différents milieux et donc à tous les âges.
4: À tous les âges, et surtout, disons que ça priorise effectivement les enfants, mais c'est au travers de leur famille quand même, donc je veux dire qu'on ne va pas lire à un enfant tout seul, on va forcément lire avec son partenaire, enfin je trouve que ça a été bien développé ce matin, et c'est pour ça que je trouve intéressant. C'est qu'on travaille beaucoup la relation mère-enfant ou père-enfant, enfin, quelle qu'elle soit. Quoi. C'est pas que sur l'enfant tout seul. L'enfant tout seul, on peut pas faire grand-chose. Enfin, je veux dire qu'on peut faire un pouponnière, on peut travailler et on y va aussi.
0: Et peut-être pour revenir sur l'historique, en fait, est-ce qu'on peut dire du coup, par rapport à ce que vous racontiez de la création de l'association après que ça ait déjà existé par des emplois jeunes, est-ce qu'on peut dire que ça émane de la ville de Paris ?
4: C'est-à-dire que c'est la ville de Paris qui a demandé à ce que cette association se crée, en fait. Oui, c'est...
0: Mais parce qu'elle faisait déjà des activités similaires et qu'elle les a sous-traitées quelque part, je fais l'avocat du diable. Hein.
4: Non, elle les a pas sous-traitées. À l'époque, elle les avait pas sous-traitées. Disons qu'à l'époque, on s'est rendu compte qu'il y avait un besoin et du coup, ça a été créé. Elle a commencé à sous-traiter vers 2015-2016. On a eu une rupture avec certains partenariats de PMI, en particulier de PMI. Ils nous ont été retirés. La ville a essayé de mettre des jeunes contractuels ou autres, mais ça n'a pas fonctionné vraiment. Quoi. Et on voit maintenant de nouveau un retour aux sources, sans augmenter pour autant les financements, bien au contraire.
0: Ça veut dire que ça nécessite qu'il y ait un collectif qui soutienne les différentes initiatives, les différentes lecteurs, lectrices, lectrices, et que c'est pas quelque chose qu'on pourrait faire de façon en indépendant, il y a tout un travail collectif.
4: Ça demande une connaissance de l'enfant et ça peut pas s'improviser, on peut pas improviser lecteur, on devient pas lecteur comme ça du jour au lendemain, c'est pas vrai, et on peut pas y mettre n'importe qui, il faut une sensibilité quand même, connaissance de la littérature, connaissance de l'enfant bien évidemment et de l'adulte, puis savoir aussi ce contact. Quand on met des auxiliaires de puériculture, elles sont de grande qualité, mais elles ne sont pas formées pour ça. Quoi. Je veux dire que chacun a des compétences et il faut laisser à chacun ses compétences. Quoi. Je crois que c'est ça qu'il faut. Et je pense que la ville en a conscience des compétences de Lire, ça c'est indéniable, mais malheureusement on sait aussi que les finances ne suivent pas et ça n'est pas, si vous voulez, c'est ça qui est regrettable, c'est que on reconnaît les compétences mais on ne peut pas les y subvenir, quoi, c'est ça. Mais je pense que...
0: Donc Lire aujourd'hui, c'est combien de bénévoles, grosso modo, hein.
4: Alors là, j'avoue que je ne pourrais pas bien vous dire, parce que c'est très fluctuant. Je dirais bien une dizaine de bénévoles sûrement, mais il faudrait mieux demander à Frédéric pour avoir un chiffre plus sûr. Mais en tout cas...
0: Et le nombre de salariés, c'est...
4: Salariés, ils sont 9, mais c'est pas que des temps complets. On a des temps partiels, on a beaucoup de temps partiels ou des gens qui sont soit à 80%, soit à 80%, oui, soit 3 jours, soit 2 jours, enfin ça dépend. Donc c'est quand même très fractionné, c'est ce qui rend la difficulté de l'emploi du temps très difficile d'ailleurs. La majorité sont lecteurs, et par contre il y a quand même une personne au secrétariat qui n'est pas lectrice et un jeune qui est arrivé qui n'est pas lecteur non plus, mais qui
0: peut le devenir.
4: Enfin, il faut avoir un intérêt pour le livre quand même, il faut avoir une sensibilité, avoir envie un petit peu de... Enfin, Hugo est quelqu'un qui vient d'arriver, mais qui a envie de s'impliquer dans la littérature. Enfin.
0: En fait, c'est un peu spontané hein, ce que je raconte, mais c'est vrai que rien que dans les tables rondes de ce matin, on se rend compte qu'il y a un savoir-faire, bien sûr, mais aussi une certaine...
4: Une grande réflexion,
0: un savoir-faire commun, des communs entre vous, mais aussi surtout que finalement c'est un peu donner la contagion de Lire, donc on s'imagine que tout le monde a envie de devenir lecteur.
4: Alors non, tout le monde n'a pas envie de devenir lecteur parce que c'est quand même un métier très fatigant et on ne peut pas le réaliser comme ça. On n'est pas lecteur comme ça, je veux dire qu'on peut l'acquérir. Mais il faut développer quand même des qualités d'écoute, de bienveillance, enfin bref, il faut quand même avoir certaines qualités et ça ne s'improvise pas, je veux dire. Tout le monde ne peut pas être lecteur, ça c'est pas vrai. C'est pas, enfin, Tout le monde peut devenir auditeur, mais lecteur, je serais plus nuancée. Il n'y a pas énormément de bénévoles. Je veux dire, on peut en trouver plein, mais c'est pas forcément. On en voit plein d'ailleurs de demandes, mais on n'est pas forcément accepté.
0: Comment on fait si on veut devenir bénévole de l'association Lire ?
4: Il faut aller sur le site et puis envoyer une demande. Voilà, parce qu'en plus, on a un site qui est très accessible et il faut pas hésiter à aller dessus pour voir justement toutes les ressources proposées et ce qui est proposé. Alors c'est vrai que le bénévole, il va être surtout accaparé sur les mois d'été où on est beaucoup en extérieur. C'est parce que c'est dans ces moments-là. Les bénévoles ne vont pas sur toutes les actions, ils ne vont pas à l'hôpital. Ou alors le bénévole qui va aller dans des lieux particuliers, c'est parce qu'il connaît depuis longtemps et que vous voyez. Donc on n'envoie pas n'importe qui, n'importe où non plus, parce qu'il ne faut pas mettre les gens en difficulté. Il faut quand même, on essaie quand même de choisir des lieux qui soient pas faciles, mais des lieux plus. Il y a des lieux plus faciles que d'autres, quand même. Moins compliqués que d'autres, on va dire.
0: Et il y a un rush l'été, par contre.
4: On a besoin de plus de bénévoles l'été, enfin à partir du printemps jusqu'au mois d'octobre, parce que là, on est plus amené à lire sur les squares, enfin sur des terrains où on peut accueillir un public, tout public, là, pour le coup. Mais on peut aussi bien lire dans un square avec des enfants, mais il peut y avoir des personnes âgées qui sont là. Et moi, il m'est arrivé de lire avec des personnes âgées qui avaient envie de passer un petit moment sympathique avec des livres qui sont nos livres, mais qu'elles adorent. Enfin, vous voyez. Donc, on peut très bien... Il y a des choses absolument passionnantes et des rencontres fantastiques. Est-ce que je peux en dire en gros, je crois.
0: Mais merci Yannick.
4: L'attachement à lire et j'apprécie le travail qui est fourni par l'équipe parce qu'il y a vraiment un travail phénoménal et de grande qualité. Puis une réflexion, alors un travail de réflexion, parce que toutes les semaines, ils ont une réunion collective où ils réfléchissent à leur travail. Ils ont une analyse des pratiques assez régulièrement. Enfin, non, il y a des choses.
0: Très pointues et très précises,
4: ah,
0: en fait.
4: Oui, c'est vraiment un travail de réflexion. D'ailleurs, les travaux de ce matin témoignent de cela, oui. Parce que c'est vraiment la naissance de tout ce qu'ils ont pu réfléchir et travailler. L'ordinateur qui est d'une qualité remarquable. C'est sûr que... Voilà ce que je peux en dire en gros, je crois. Frédéric, là, pour le coup. Bah, avec des gens qui sont aussi autour des lecteurs qui sont vraiment formés et qualiteux.

Bonjour, nous nous retrouvons sur Cause Commune dans notre émission Les mondes rêvés de Georges. Aujourd'hui, nous avons le plaisir d'accueillir Jean-Christophe Rixmans, qui est un chercheur belge qui vient d'achever sa thèse sur les enfants des rues au Népal. Et donc, nous allons bien sûr avoir une émission consacrée exclusivement aujourd'hui, sans, j'irais, un commentaire échevelé comme d'habitude pendant un quart d'heure, voire une demi-heure sur l'actualité à partir de la presse. Donc là, nous allons immédiatement présenter notre invité. Alors, pour ce faire,

0: stratégie de survie urbaine aux carrières dans les dispositifs de protection. Voilà. Donc déjà, bonjour Jean-Christophe.
1: Bonjour Patrick.
0: Et donc, comme c'est bien pratique les résumés, je vais tout simplement présenter aux auditeurs ton résumé, celui de ta page 3, tout simplement, qui donnera une première idée en fait de ton travail. Mais comme je viens de le dire, la première question, le premier thème, ce sera le parcours d'un être social comme toi, un citoyen ordinaire qui à un moment donné va faire sa vie au Népal et qui aujourd'hui est directeur d'une ONG s'occupant de plusieurs milliers d'enfants, donc tu nous donneras les précisions, les chiffres, et qui en même temps donc a décidé de rédiger une thèse, d'entreprendre un travail de recherche dont le titre est « Enfants et jeunes en situation de rue au Népal » et leurs capacités. Alors c'est un thème effectivement sur lequel on reviendra, les capacités. Les enfants ont des compétences, alors on dit beaucoup résilience aujourd'hui, empowerment, etc. On reviendra tranquillement sur cette dimension de tes concepts. Voilà, alors une petite lecture rapide. Alors, cette thèse, nous dit Jean-Christophe, cette thèse approche par une lecture interactionniste. On traduit très simplement, en fait, on est au ras du terrain avec les gens et donc les enfants des rues, et on prend en compte de manière très importante le sens que les enfants et les jeunes ont de leur propre pratique. Donc, c'est ça ce qu'on appelle la lecture interactionniste. La manière dont les enfants et jeunes en situation de rue au Népal négocient leur identité sociale face à un processus de domination. Bon, ça, on l'imagine, vu qu'ils sont dans la rue et ils se retrouvent face, évidemment, aux différentes catégories sociales au-dessus d'eux. Donc, face à un processus de domination, d'étiquetage et de violence. Donc là aussi, l'interactionniste, c'est aussi l'étiquetage, comment les gens ont des sortes de casquettes qui leur collent à la peau. Notamment, on en a largement parlé dans nos émissions, de mauvais pauvres, de feignants, etc. Donc Jean-Christophe nous parlera des étiquetages spécifiques qui sont attribués aux enfants des rues au Népal. Leur capacité à survivre en rue détermine leur carrière, mais celle-ci est également influencée par leur capacité à jouer avec le maillage institutionnel, supposé les aider ou les contrôler. Leurs parcours de vie seront abordés par une analyse poussée des identités héritées, parce que c'est la différence avec l'Occident, c'est que là-bas, il y a des castes, et le poids de la religion, bien sûr, est totalement différent, comme dans la plupart des pays du monde, le bagage familial et communautaire. De leurs identités acquises en situation de rue, là aussi, on reviendra longuement sur ce concept qui est clé dans ta thèse, non pas les enfants des rues, mais les enfants en situation de rue. On verra que cette petite différence pour les éditeurs est une grande différence pour le sociologue. Et de leurs identités espérées. Alors ça me parle évidemment, hein, les rêves, les projections, puisque voilà, c'était un de mes travaux en fait autour de Georges. Et notre émission s'appelle Les mondes rêvés de Georges. Présentant une typologie des dispositifs d'intervention existants, cette recherche abordera leurs carences et les effets de conversion ou de retour à la norme portés ou suscités par des ONG et les pouvoirs publics népalais. Les transformations en cours des politiques de protection de l'enfant seront analysées, ainsi que leur impact réel ou ressenti par les enfants et les jeunes à la marge. Donc toujours cette importance de donner la parole aux enfants par rapport à la manière dont ils vivent et se représentent les politiques qui les concernent. Le paradoxe entre les discours institutionnels présentant l'enfant comme acteur de sa vie et de ses droits et la réalité des dispositifs intégrant trop marginalement les perspectives individuelles et le contexte interactionnel des sujets concernés sera décrypté. Voilà, ça c'est un résumé, donc faut tout caser dans les résumés, donc ne fuyez pas, restez avec nous, ne vous inquiétez pas, on va raconter ça tranquillement et précisément, mais tout ça pour vous dire que grosso modo, Jean-Christophe travaillait auprès des enfants pendant de longues années, à la fois comme directeur de l'ONG, mais aussi comme sociologue, et en même temps, du fait de cette position institutionnelle, il s'intéresse aux enfants, mais aussi aux institutions. Donc c'est cette double articulation de sa thèse qui bien sûr est à prendre en compte. Donc comme je vous l'ai dit, je lui donne tout de suite la parole sur cette première question d'identité, de son parcours, de sa trajectoire. Qu'est-ce qui fait, Jean-Christophe, que tu es parti au Népal ?
1: C'est une longue histoire, on va essayer de la faire brève. Je suis parti au Népal, j'avais 17 ans la première année, attiré comme beaucoup de jeunes occidentaux par le bouddhisme, par le Tibet, par différents pôles spirituels. J'avais envie de découvrir un autre monde, une autre réalité. Je voulais aller au Tibet, c'était pas possible. Je suis arrivé au Népal. J'étais absolument pas intéressé ou concerné par la problématique des enfants des rues. Et puis j'ai vécu dans un village.

0: d'abord 3-4 mois, et puis je suis revenu l'année suivante pour 3-4 mois, 5 mois, j'ai appris la langue, et j'ai croisé une organisation qui s'occupait d'enfants en situation de rue à Katmandou, d'enfants des rues, d'enfants ramasseurs de plastique, mendiants, voleurs. Et j'ai commencé à vivre dans cette organisation, au début simplement parce que j'y avais des amis, travailleurs sociaux, et j'ai croisé ces gamins qui ont choisi... décidé d'aller en rue. Je ne comprenais pas grand-chose au début. J'ai vu ces petites vies, des enfants parfois de 4-5 ans, parfois des enfants de 12, 13, 14 ans. Il y a différents âges. Hein. Et je me posais beaucoup de questions. Pourquoi? Comment? Je suis revenu dans cette organisation comme volontaire simplement pendant des années, jusqu'en 2001, 2002. Ça remonte donc. Et il y a eu des choix qui ont dû être posés par la vie. L'organisation concernée a dû fermer son centre de socialisation. C'était un centre ouvert pour enfants des rues. Et il se trouve que, avec un ami népalais, on s'est dit, bon, on va nous lancer notre petit appartement pour enfants des rues, enfants à risque. Et on a commencé avec 12 enfants le 19 juillet 2002, dans la banlieue de Katmandou. Des enfants qui étaient ramasseurs de plastique ou collecteurs d'argent dans les tempos. C'était juste un centre de nuit, c'était juste un refuge de nuit. Petit à petit, cette démarche s'est amplifiée. On s'est rendu compte que laisser dormir uniquement, c'était pas très utile, qu'il fallait un peu d'éducation dans tout ça. On s'est rendu compte que les enfants étaient souvent blessés, donc on a rajouté un pôle médical. On a trouvé petit à petit des bailleurs financiers. On a croisé des réalités dans la rue, dans les bidonvilles. On a vu les souffrances vécues. On a dû accompagner vers la mort certains des enfants avec lesquels on travaillait. Tout ça était assez choquant pour un jeune de 20 ans. Et on a avancé d'une manière très, très, très volontaire, très naïve aussi, soyons honnêtes. Au début, on faisait ce qu'on pouvait, en faisant du bricolage artistique ou presque, en essayant de régler les tracas que nos enfants bénéficiaires avaient au quotidien et essayer de bosser avec eux. La démarche, dès le début, a été extrêmement inclusive. Travailler avec eux, les règles, la première ouverture de Chandrodaya, c'était le nom de l'organisation à l'époque, toutes les règles, la manière de tourner de ce petit refuge étaient gérées, créées avec les enfants. Ce n'était pas une organisation légale, enregistrée, on n'était soumis à rien. On intervenait selon la manière dont la rue tournait. On allait dans les zones de rue que les enfants occupaient avec leur gang, leur groupe de survie. Et on faisait du lien. Et puis petit à petit, des anciens, des jeunes de rue sont devenus staff chez nous. On a pu se développer, on a avancé. Parallèlement, jusqu'à arriver au stade actuel. Maintenant, CPCS, c'est le nom de l'organisation. Child Protection Centers and Services. On a une quarantaine de centres, plus de 120 employés. On a beaucoup de partenaires, heureusement, qui nous soutiennent. Ici en France, la chaîne de l'espoir et autres. Mais on a gardé cette manière de travailler directement pour l'enfance, avec l'enfance. Et aussi cette envie d'analyser ce qu'on fait. Et c'est pour ça que dans ma petite vie étudiante, j'ai aussi étudié et analysé mon terrain depuis les années 2002-2003. Essayer d'avoir un retour sur ce qu'on fait, essayer de comprendre, de ne pas laisser le champ de l'analyse et le champ scientifique uniquement à des grosses organisations qui sont parfois totalement déconnectées du terrain, mais essayer nous-mêmes d'interpréter ce qu'on fait, ce qu'on faisait. Et ça s'est traduit par un master en communication à l'Université catholique de Louvain sur les enfants en situation de rue et leurs pratiques communicationnelles, sur une étude sur le Népal en sciences politiques et en relations internationales, et maintenant sur ce doctorat à la Sorbonne en sciences politiques, mais avec toute cette approche de sociologie politique, de recherche, de compréhension. Et pour arriver au résultat actuel qui est cette thèse sur les enfants en situation de rue. Tu en parlais tout à l'heure. On ne dit plus enfants des rues, on est passé vers le vocabulaire enfants en situation de rue. Et pour nous, cela fait sens. Quand on dit enfants des rues, on associe l'enfant à la négativité de la rue. C'est un concept parfois occidental de considérer la rue d'une manière extrêmement négative. Mais le blâme, le tag est arrivé jusqu'en dans des pays lointains comme le Népal, où l'enfant en situation de rue était associé à un mot, kraté, qui veut dire ramasseur de plastique. On associait l'enfant et sa situation d'enfant à la situation du plastique, de la violence et de la rue. Et finalement, le statut d'enfant était voilé. Ce concept, ce tag, ce label enfant des rues, nous avons décidé de le combattre. Le vocabulaire n'est pas tout, mais c'est déjà quelque chose de la part d'une organisation qui a parfois tendance, et je le prouve dans ma thèse, que nous aussi, comme d'autres organisations, avons parfois tendance à pécher par facilité et à aller vers le sens de la pauvre victime, le pauvre gamin des rues, le pauvre que tu dois nourrir et aider parce qu'il ne sait rien faire. Cette espèce de vision très compassionnelle, mais qui en fait ne sert à rien parce qu'elle est fausse. L'enfant de la rue, il est plein d'énergie. L'enfant en situation de rue, il se débat au quotidien, il survit, il négocie, il joue avec la norme et il se défend, il apprend, il réagit par rapport à ses amis dans son groupe de survie, par rapport aux organisations qu'il aide ou non, par rapport aux travailleurs sociaux avec lesquels il arrive ou non à établir du sens. Et le fait de les dénommer enfants en situation de rue, ça a été reconnu récemment par la recommandation 21 du Comité des droits de l'enfant, mais c'est un détail. Plus pratiquement, ça veut vraiment dire qu'on comprend que la situation est importante. Et c'est la situation de rue, la pauvreté et le contexte macrosocial qui entoure cet enfant et qui l'a poussé vers la rue qui doit être compris quand on veut intervenir avec lui. Mmh. C'est pas uniquement... C'est sans oublier cette notion d'enfance, évidemment. Mmh. C'est un enfant, pas un adulte. Mmh. Et il doit être considéré comme tel, même s'il doit prendre des décisions d'adulte. Adultes, souvent, dans une vie de survie.
1: On va revenir sur ce concept-là, sans tomber dans le logocentrisme, on n'aime pas ça, on va parler effectivement pratique, terrain, rencontre, interaction. Mais j'aimerais revenir un petit peu, tu sais que je suis très sensible aux questions du colonialisme, de l'impérialisme, qui sont des questions, je dirais, tout à fait basiques, comme capitalisme. On apprend tout ça à l'école, comme si ça ne devait fonctionner que dans l'histoire. Hein. Voilà, l'apparition du capitalisme, les Anglais, le mouvement des enclosures, ou le colonialisme avec les Espagnols et les Portugais. Mais c'est très bien quand il y a 400 ou il y a 500 ans, comme ça. Mais sauf que ça existe toujours, et notamment le tourisme sexuel en Thaïlande ou autre, et qui bien sûr existe aussi au Népal. Les Blancs se déplacent là-bas pour aller vite, les Blancs, les Occidentaux, les Français. La première question, c'est qu'est-ce qui fait qu'un Blanc a pu être légitime, un Belge a pu être légitime, en fait, aller au Népal pour faire quelque chose. Qu'est-ce qui fait que vous avez une légitimité et non pas être envoyé soit par les autorités, soit par les jeunes eux-mêmes qui disaient « Mais c'est quoi ce type qui vient d'ailleurs et qui ose venir s'occuper de nous ou même pour nous aider d'ailleurs ?»
0: C'est une question que je me suis posée après, bien après. Parce que tout a été simple, ça peut être étrange de l'expliquer comme ça maintenant, mais j'étais un gamin. J'étais un gamin qui était arrivé dans une organisation qui était bien implantée, qui a dû fermer. Je connaissais ces vies, je connaissais ces jeunes et ces enfants des rues. Et ce que j'ai essayé d'expliquer au début, ou d'énoncer en tout cas, d'introduire, c'est qu'on a lancé tout le concept de ce qu'on a fait avec les enfants. C'était un échange, c'était pratique. Quand on a décidé d'ouvrir ce centre, c'est à leur demande. On a suivi le mécanisme que les enfants suggéraient. On a été dans les différentes zones qu'on connaissait. On a trouvé les gamins, on leur a dit « le centre là, il ferme ». Vous voulez qu'on relance un truc? On n'a quasiment pas de thunes. Vous voulez qu'on relance quelque chose? Vous voulez qu'on avance ensemble? Oui ou non? J'étais blanc, effectivement. Bon, je parlais la langue, ça aide. Petit aparté, mais le Népal n'a jamais été colonisé. Donc, c'est un pays qui est un peu plus étrange. On n'a pas ce poids du passé spécialement. Maintenant, il y a une influence britannique certaine sur le Népal, mais c'est un pays qui est toujours resté indépendant. Je n'ai jamais senti ce poids. Je me le suis posé bien après sur la question de ma légitimité. Pourquoi? Comment? Maintenant, vu la manière dont on est né, toutes les équipes ont été locales. Ma maîtrise de la langue et ma connaissance du terrain, puisque j'ai passé des années en village, me permet d'agir. Et les questions, par contre, sur mon naissance sont arrivées après. Et finalement, qui suis-je? C'est des années plus tard, je me suis dit, mais en regardant en arrière tout ce qu'on a fait, à l'époque, c'était beaucoup plus naïf. C'était vraiment, on fonce, on y va, les gars. Ça tourne pas, ça marche pas. Les gamins sont dans une situation de merde. On trouve un appart, on lance un truc et on y va. D'une manière complètement désordonnée, mais qui a montré beaucoup d'efficacité.
1: Ouais. Les gosses étaient partants parce que vous étiez dans ce que tu viens d'appeler la démarche inclusive. Mais il n'y avait pas d'autres obstacles, d'autres ONG concurrentes, les autorités locales qui pouvaient se dire c'est qui ces types, peut-être même des, tu vois ce que je veux dire, hein, clients pédophiles ou je ne sais pas quoi, déguisés. Donc il n'y a pas eu de résistance par rapport à votre entreprise locale?
0: Bien sûr, il y a eu énormément de résistance. On a lancé ce centre-là le 19 juillet 2002. on était complètement illégal, si on veut, sans autorisation de travail, rien du tout, jusqu'en 2004, je crois mi-2004, même 2005, dans ces 2-3 ans de complète illégalité, d'action de terrain réelle, etc. On se camouflait derrière des organisations qu'on connaissait plus ou moins quand il y avait éventuellement une descente de police ou autre chose, mais c'était complexe et compliqué. On a gêné, même après, en étant légal, on gêne des mafias, des groupes organisés. Par exemple, sur le ramassage de plastique, c'est très organisé, ça rapporte pas mal d'argent d'envoyer ces gamins ramasser les détritus dans les différentes zones de rue. D'où vient le mot d'ailleurs enfant des rues, en népalais, kate vient du terme enfant des rues, et c'était leur mission principale. Il faut imaginer ce que c'est que d'être un ramasseur de plastique, d'être un petit enfant avec son petit bâtonnet la nuit, avec les chiens qui hurlent dans la pourriture, les crasses que les gens ont jetées, ces mauvaises paroles, ces mauvais regards, puisqu'on associe le ramasseur de plastique à la criminalité, à la violence, à la délinquance. C'est vraiment un blâme qui est jeté sur l'enfant en permanence, ce qui est extrêmement choquant pour le petit prolétaire rural, le petit gamin qui débarque de son village. On n'est pas encore venu là-dessus, mais la plupart de ces enfants viennent d'ailleurs d'endroits magnifiques qu'on nous vante sur les magazines de trekking ou de voyage, tout le monde va voir les Himalayas et faire un trekking dans l'Himalaya. Mais ces enfants viennent de ces villages magnifiques, mais qui vivent dans une pauvreté réelle et certaine, et qui oblige l'enfant à prendre un choix rationnel de quitter la maisonnée. C'est un raisonnement qu'on a dur à comprendre ici. On dit, enfin, ils abandonnent leurs enfants, c'est terrifiant. Non, c'est un choix raisonné pour l'enfant, un choix rationnel de quitter le bagne villageois ou la difficulté rurale pour aller vers la rue. Parce qu'il est étonnamment plus simple de survivre dans la difficulté, l'horreur et la puanteur de la rue que dans l'autre difficulté encore plus cruciale et difficile que l'enfant connaît dans son village. Mmh. Donc il y a tout ce mécanisme qu'on a compris petit à petit. Hein. Je répète, on est vraiment né d'une manière naïve et petit à petit, en discutant, en vivant avec ces gamins, on habitait dans... Moi, je dormais dans mon bureau sur une carpette, sur une paillasse pendant 4-5 ans. On sans salaire, on travaillait. C'est pas pour me glorifier du tout. On avait toute une équipe qui travaillait comme ça, d'une manière très, très bénévole, très humble. On essayait simplement de faire quelque chose de correct. On pensait que ces enfants avaient droit à une chance. Et certainement, les anciens qui sont devenus staff, qui d'ailleurs dirigent maintenant des équipes beaucoup plus larges et beaucoup plus grandes, ils viennent eux-mêmes de la rue. Mmh. C'est un pays très fataliste, un pays hindou, où souvent, ce qu'on subit, on le paye par rapport aux vies passées. Et ben, là, on montre que non. Mmh. Non, il y a moyen de s'en sortir. En rue, avec la rue, on pense que les enfants ont du potentiel, et on le sait, et on voit que ce potentiel peut se réaliser et parfois s'en sortir.
1: Donc, on va bien sûr avoir plein de questions à te poser encore par rapport à cette expérience. On va faire une première pause musicale. Ce sont des musiques que tu nous as choisies. Donc, on va écouter la première et puis tu nous la présenteras après l'écoute. À tout de suite.
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0: Cause commune, les mondes rêvés de Georges. Nous reprenons le cours de notre discussion avec Jean-Christophe Rixmans qui nous présente sa thèse sur les enfants en situation de rue au Népal. Alors, de quelle musique s'agit-il, Jean-Christophe ?
1: C'est une musique que j'aime beaucoup parce que le petit garçon, la voix très fluette qu'on entend, c'est un petit gamin de 7-8 ans qui a été repéré en rue. Il avait 5 ans environ, c'était un mendiant. Il mendiait en chantant. Pas de papa, pas de maman, enfin une belle-mère, mais en situation difficile. Il était repéré par une grande star locale et il a une voix effectivement formidable. Mmh. Et ils ont construit cette chanson. Et le, on ne va pas traduire toute la chanson, mais enfin le refrain, c'est... Manchulo qui donne. Est-ce que c'est l'esprit qui est important ou la richesse? C'est une question qui fait sens avec ton émission. Donc, voilà. Donc je trouvais cette chanson belle en plus. Et puis, comme tu étais venu au Ladakh et autres, tu connais ces pays et ça fait voyager. Et c'est la voix d'un enfant qui a pu s'en sortir grâce à l'art. Et l'art, effectivement, est une solution parfois pour sortir d'une situation difficile, comme celle que connaissait Asok Dorje.
0: Alors cette musique nous donne la transition, c'est-à-dire qu'effectivement il y a le côté aussi, on va dire, pour mettre toujours des grands mots un peu néo-impérialistes, du tourisme, de l'exotisme. Donc le blanc, depuis des centaines d'années, aime voyager. On aime parcourir le monde, même sans optique néocoloniale d'ailleurs. On aime aller à la rencontre des peuples, on aime, voilà, ça fait partie aussi de l'Occident d'être dans cette quête-là. Mais quand on s'installe, en tout cas on l'a bien fait comprendre aux Antilles, c'est pas la même chose de voyager et de rencontrer, c'est une autre chose de rester. Et les collègues antillais m'ont dit, si tu restes, tu deviens néocolonial. Si tu viens comme touriste, on t'accueille avec l'hospitalité et tu retournes chez toi. À partir du moment où toi, le blanc, tu restes chez nous, tu deviens un occupant. Aimé Césaire appelait ça le génocide par substitution. Tu prends la place d'un noir. Donc, tu deviens génocidaire, tu tues notre peuple puisque tu prends un emploi. Donc, toi, c'est pas de la rigolade, hein, c'est vraiment... Donc là, tourisme, exotisme, voyage, tu finis au Népal. Donc, la musique qu'on vient écouter, les paysages extraordinaires, la montagne, la quête spirituelle, les Beatles en Inde, tu sais, l'époque des années 60, voilà, tout ce côté-là de quête spirituelle, c'est un des facteurs qui pourrait expliquer la raison pour laquelle tu as été là-bas. Donc c'était ma question. Souvent en sciences politiques, on se dit le militantisme, ça existe, mais en même temps, ça n'existe pas, parce qu'il y a des gratifications qu'on cache. Donc comme ça, directement, je te pose la question du sociologue au sociologue, quelles étaient tes gratifications aussi pour rester au Népal ?
1: C'est une grande question. Je t'ai dit au début, la démarche était tellement insouciante et naïve d'un jeune gamin qui avait envie de faire un truc utile. Très concrètement, pour éviter peut-être la posture néocolonialiste, moi je n'ai jamais décidé de rester. Et je n'ai toujours pas décidé de rester. Mon pays... un chouette petit pays, la Belgique. J'adore ma Belgique et je trouve ça extraordinaire. Je reste le temps que je me sens utile. Maintenant, la question d'être ou non utile, ça, c'est un regard qu'on porte sur soi-même et que les autres peuvent porter sur moi. Mais moi, je me considère encore, le jour où je me sentirai inutile et où je penserai que mon action est aboutie, j'ai une magnifique équipe qui permet de faire tourner pas mal de choses. Pour le moment, quand je me sens utile, j'y vais. Je bouge aussi vers d'autres domaines. Comme tu le sais, je vais au Congo, je vais dans d'autres endroits. Et généralement, je ne considère toujours pas le Népal comme mon pays. Mon épouse est népalaise, ceci dit. Et mes enfants sont à moitié népalais. C'est pas pour ça que j'ai gagné un droit de rester. Mais enfin, j'aime ce pays. Oui, c'est probablement mon second pays. Je n'ai pas de problème du tout avec le fait que des gens décident d'adopter un pays qui soit l'autre et ne pas être toujours dans une préoccupation de néocolonialisme. Je pense avoir toujours été très respectueux du peuple qui m'accueillait. Et le jour où je penserai que ce pays ne me convient pas, je partirai. C'est une question, par exemple, sur le changement sur les lois que j'explique. Il y a beaucoup de changements en cours, mais je ne me permets pas de mon côté. J'ai des experts dans mon organisation qui se permettent de faire du lobbying politique et autres. Moi, je ne me permets pas d'avoir une posture active de militantisme local au niveau des changements, au niveau loi, par exemple. Il y a pour un pays non colonisé qui a toujours eu ses propres gouvernants, il n'est pas utile ni efficace d'avoir un plan qui interfère. Maintenant, pour aller plus loin dans la discussion, et là je te rejoins tout à fait sur le néocolonialisme, et on a eu un chouette événement dans les deux sens, un terrible événement, avec des conséquences originales. On a eu en 2015 le tremblement de terre. Le tremblement de terre au Népal, tu sais, 2 ans ou 3 ans auparavant, il y avait eu le même tremblement de terre au Pakistan. Personne ne s'en est soucié. Le tremblement de terre au Népal, comme tout le monde a un cousin ou un ami ou soi-même a été faire un trekking au Népal, ça a eu un impact mondial immédiat, alors que beaucoup d'autres conflits ou drames ou catastrophes naturelles sont omises. Ce qui a amené un geste et un mouvement de solidarité mondiale absolument extraordinaire. Donc c'était, entre guillemets, une conséquence positive du tourisme. Maintenant, après, ce qui s'est passé, et là on rejoint le néocolonialisme, c'est qu'effectivement, beaucoup de grosses organisations se sont emparées de la plupart des fonds, des donations, ont envoyé des centaines de technocrates, d'experts, de consultants en tout genre, qui ont dilapidé une partie de l'argent dans les 5 étoiles de la capitale et des grandes villes, au lieu d'aller vers les pauvres. Tu sais, il y a eu 500 000 maisons détruites en avril et en mai. Il y a eu 2 tremblements de terre de plus de 8. Absolue catastrophe, heureusement, qui s'est déroulée vers 11h pour le premier, un samedi. Donc les gens étaient dehors, donc il n'y a pas eu tant de victimes. Mais au niveau matériel, ça a été terrible. Et encore à l'heure actuelle, il y a 200 000 maisons qui ne sont pas reconstruites, alors que des millions et des millions de dollars ont été donnés partout dans le monde. Et qu'il y a maintenant beaucoup d'organisations qui étaient arrivées à ce moment-là, mais qui repartent, alors que les gens qui auraient dû être aidés ne le sont pas. Et ça, c'est ce que je reproche effectivement. On n'est plus dans le militantisme là. On est dans la démarche très institutionnalisée de l'humanitaire, dans la démarche très forte et très féroce. Et là, qui rejoint probablement une posture néocoloniale, où on intervient avec des valeurs très occidentales, des valeurs très, très, très belles, mais qui finalement sont dilapidées par des mécanismes incompris par les populations locales, complètement non logiques, des plans de construction qui ne correspondent pas aux valeurs des gens. On en arrive finalement à ce que toute la bonne volonté des gens qui se sont parfois vraiment, et j'en connais beaucoup de gens ici qui ont fait des manifestations, qui ont vendu des crêpes, qui ont vendu des gaufres, toutes ces petites donations que le bon cœur occidental aime bien donner à toutes ces organisations qui font des grandes campagnes dans les métros, dans les RER et autres choses, est souvent dilapidée, malheureusement, et part dans des choses que moi je considère non prioritaires et dans des salaires absolument mirobolants d'experts et de consultants qui, à mon sens, ne valent et ne servent pas à grand-chose. Et là, on est dans une démarche néocoloniale qui vexe, qui irrite les locaux, les Népalais, et qui les fait, d'ailleurs à l'heure actuelle, mettre presque tous les blancs experts et d'ONG dans le même sac. Et parfois, là, moi, je me sens un peu mes flûtes. Je suis là depuis 15-20 ans, je parle la langue, je suis là, je fais un truc. Je pas un salaire mirobolant comme tous ces expatriés. Bon, j'ai un coût, bien sûr, mais je pense pas avoir... Et le jour où je penserai, en tout cas, mésutiliser les fonds qui me sont octroyés ou à mon organisation pour mon profit personnel, je partirai, parce qu'il est possible de faire de l'argent dans du business ou autre chose, mais pas dans l'humanitaire. Mais je suis de la vieille école de l'humanitaire, l'école naïve, insouciante, mais où on essaie de faire du bien avec le respect des populations locales et en étant flexible, ce qui n'est pas le cas des grosses organisations.
0: Ce qui pose problème dans ce que tu viens de dire, c'est qu'en fait, il n'y a pas d'évaluation. Dans les foyers d'urgence sur lesquels je bosse depuis presque 30 ans, le gros problème, c'est l'absence de présence d'un tiers, donc de l'État. À l'époque, quand j'intervenais, il n'y avait pas de médecin. Les gens, quand tu es SDF, par définition, tu as des problèmes de santé, tu as des problèmes pour manger. Donc, par définition, il est criminel d'accueillir des SDF dans les foyers d'urgence et de leur donner des plateaux repas Sodexo ou de leur donner la viande du jour ou le plateau du jour sans savoir quel est leur état de santé. Donc, si on veut faire l'humanitaire, il faut d'abord savoir. Bon, et c'est là que j'avais découvert un gars qui souffrait de colibacillose, il ne pouvait pas manger d'haricots verts, etc. Donc, c'est des trucs mais hallucinants. On le tuait en lui donnant des haricots verts. Mais cette absence de santé, de médecin, c'est qu'un des aspects de la façon dont on traite le corps dans un état démocratique ou républicain qui fait du social, mais qui, au fond, fait du social sans vouloir en faire. C'est-à-dire qu'il y a peu d'évaluation, il y a peu de soucis de faire des... D'où le boulot intéressant à ce niveau-là des sociologues, d'aller voir des sociologues, interroger les gens, quels sont leurs besoins, quelles sont leurs attentes, dans ce que tu appelles la démarche inclusive, de faire avec. Ça n'apparaît qu'aujourd'hui, avec la pérédance sur laquelle je suis avec des SDF, où on essaye de monter ça. Et donc, la dimension que tu évoquais de ce pillage avait d'abord été évoquée aussi par Médecins Sans Frontières à l'époque du tsunami, où ils disaient « mais arrêtez de donner de l'argent ». Et ça avait fait un buzz parce qu'ils disaient « bon, voilà ». Et c'est vrai qu'il y a des salaires mirobolants, des 4x4, bref, tout un ensemble de pourriture et de salopards de technocrates et de détourneurs de fonds. Je ne peux pas employer autre chose que des gros mots, dans la mesure où ce sont des gens qui, sur la mort des autres et la souffrance des autres, vont se faire des carrières, voire des fortunes. C'est pire que de la mafia. C'est pire que de la mafia, parce que là, c'est au moins la mafia, on sait quelle position elle adopte. Mais là, c'est, voilà, en prétendant être humanitaire. Donc je pense que c'est vraiment ton discours est très important et c'est un appel à l'évaluation, à la sociologie, à qu'est-ce que vous faites de l'argent concrètement, mais au centime près. Voilà. Et ça, c'est vraiment une obligation. Alors, la question que je me posais pour suivre un peu ta trajectoire, c'est bon, tu as toujours été à la fois sur le terrain puis en même temps dans la réflexion. Et à un moment donné, tu passes un master communication à l'Université catholique de Louvain. Alors, pour quelqu'un qui voit des gosses prostituées, des gosses qui sniffent de la colle à longueur de journée, on se demande, mais pourquoi bosser sur la communication ?
1: C'était un choix qui avait été posé avant de partir à la toute première année. Je voulais devenir journaliste. C'était mon premier rêve. Et c'est pour ça que j'étais parti en Belgique à l'époque. C'était ce qu'on appelait sa candidature en sciences économiques, sociales et politiques. C'était très, très, très global. Il y avait un peu de tout. C'était très chouette d'ailleurs, parce qu'un peu de... un peu de droit, un peu d'économie, un peu de sciences politiques. Et puis j'ai obliqué en première licence, qu'on appelait à l'époque, je crois, la fin du bac maintenant, non pas du bac, enfin des premiers trois ans, là, vers 20-21 ans, j'ai obliqué vers la communication parce qu'il y avait deux anthropologues magnifiques dans les départements de communication que je connaissais, qui s'appelaient Alain Régnier et j'ai oublié l'autre prénom, Benoît Grévis aussi, qui travaillait sur l'anthroposociologie, l'anthropologie, et j'avais trouvé leur cours formidable, et ça allait bien avec ce que je voulais construire. Et dans une boîte, bon, en Belgique, l'UCL, l'Université catholique de Louvain, est très grosse, il y a une réputation de grosse boîte impersonnelle, pas du tout pour mon cas, ils ont accepté tout à fait que je positionne tous mes cours sur ma démarche qui était en train de naître vraiment là-bas. On est là dans les années 2001-2002, la naissance de CPCS et autres, et j'ai pu retourner au Népal régulièrement, même les billets d'avion d'ailleurs étaient couverts par l'Université catholique de Louvain. Pour un jeune étudiant sans qualification, je trouvais ça génial, ils m'ont vraiment soutenu et j'ai pu avancer. Et j'ai pu avancer dans l'analyse. Donc j'ai toujours essayé de garder, même quand on était dans la folie du présent et de la douleur, de parfois, hein, parce que c'est pas toujours simple, il y a des bagarres, il y a des situations conflictuelles avec les enfants, mais j'ai toujours essayé de temps en temps de m'arrêter et de regarder. Et de me dire, est-ce que c'est bien? Est-ce que c'est pas bien? Est-ce que ça pourrait être fait autrement? Est-ce qu'on est juste dans notre attitude? Est-ce que ça correspond à ce qu'on dit qu'on fait ou non? Cette thèse est l'aboutissement de tout ce processus de réflexion qui remonte donc à 10, 12, 15 ans même. Hein, commencé d'une manière très naïve jusqu'à maintenant, cette réflexion plus global sur ce qu'on a fait aussi pendant ces 15 années. C'est les parties 3 et 4 de la thèse, mais pour moi, elles étaient essentielles. J'ai dû prendre du recul par rapport à ça pour rester... Quand on est tellement acteur, à un moment, c'était l'accord d'ailleurs avec l'école doctorale, c'était de prendre du recul aussi au niveau de la direction opérationnelle. Je ne pouvais pas avoir les casquettes de directeur absolu et être présent sur toutes les opérations et en même temps faire l'analyse. C'était trop lourd et trop dur. Donc j'ai pris du recul, d'autres personnes en avant, ça s'est fait sur la durée. J'ai aussi eu la chance d'aller faire des expériences et de servir d'autres publics dans d'autres rues, au Congo, en Thaïlande, au Cambodge, au Burundi et ailleurs. Et ces expériences m'ont permis de prendre du recul, de regarder, de penser et de construire cette réflexion. Et une grande partie de cette thèse a été construite non seulement avec de la distance par rapport au terrain, mais aussi parfois avec... une présence absolue dans le terrain, dans les zones de rue, dans les bidonvilles, où l'échange, comme on est né en 2002, comme on a grandi avec ses enfants, cette thèse a été posée, créée, inventée progressivement par les discussions au quotidien, par de l'observation, par de la présence dans les zones de rue, dans les décharges, dans les zones de plastique et autres. Malgré ma casquette qui a changé, je ne suis plus un travailleur de rue comme je l'étais en 2001, 2002, 2003. Je suis toujours aussi blanc, mais maintenant je suis un directeur d'une boîte qui est une boîte importante. Donc ça a posé des soucis méthodologiques, sur lesquels je reviens d'ailleurs dans la méthodologie, mais je pense aussi à la richesse foisonnante et incroyable de tout ce matériel dont je bénéficie, toutes ces recherches, toutes ces études, tous ces dossiers d'enfants qu'on a depuis 15 ans, des enfants qu'on peut suivre parfois sur la durée. Et les 30 premiers témoignages sur lesquels on a fait certaines fiches, mais sont des gamins avec lesquels on est toujours en contact. Ce sont des jeunes qui sont sortis du statut enfant des rues, mais qui sont toujours en contact et qui sont des mines d'or d'informations, qui peuvent se confier sur ce qu'ils ont vécu chez nous, sur ce qu'ils ont vécu dans la rue, sur ce qu'ils auraient espéré qu'on fasse d'autres, sur ce qu'ils auraient espéré qu'on fasse mieux. Et avec le temps, ça a pris quand même 4 ans d'accoucher de cette recherche, même plus que 4 ans, puisqu'on a commencé à la préparer en 2014, même avant les tremblements de terre. J'ai contacté en 2014, je pense, ou mi-2014, je pense. Et on a pu donc avancer vers ce résultat. Bon, la soutenance est le 13. J'invite tout le monde à nous rejoindre.
0: Le 13 juin à la Sorbonne. Voilà, donc Cause Commune tiendra au courant les auditeurs.
1: Parfait, parfait. Parce que voilà, c'est une belle aventure. Ouais. C'est une aventure. Maintenant, pour revenir sur tes questions sur le néocolonialisme, c'est des questions que je me pose au quotidien en voyant des situations. Tu sais, maintenant, ben, je reconnais des gens qui sont dans différentes positions, dans des organisations institutionnelles beaucoup plus élevées, les Nations Unies, les Banques Mondiales, etc. Je vois toute une démarche, effectivement, dans des pays en développement, pays du Sud d'habitude, même s'il n'est pas l'être au Nord, mais enfin, on est dans une situation d'un pays qui survit, un pays bloqué entre les deux titans asiatiques, puisque le Népal est un petit pays entre la Chine et l'Inde, à la position la plus simple, sans accès maritime. Donc c'est un pays qui essaye de se redresser après une guerre civile extrêmement violente et des tremblements de terre qui ont détruit 5 000, 6 000 écoles, 7 000 écoles je pense, et 500 000 maisons. Donc un pays
0: ravagé,
1: où beaucoup de jeunes, ce qui explique les enfants et les jeunes en situation de rue, une pauvreté rurale qui a fait naître d'ailleurs la rébellion maoïste entre 1996 et 2006, on était en guerre civile avec une rébellion maoïste, comparable au mouvement naxaliste en Inde, qui se fonde et qui se forme dans toutes ces zones rurales où les gens se sentent absolument abandonnés et où la jeunesse soit veut se battre pour gagner quelque chose, pour monter, pour avancer, pour glaner un petit bout de terrain ou un petit droit à un job ou un petit droit à voir autre chose que rien dans son assiette. On en est dans des situations de pauvreté réelle dans les milieux ruraux qui poussent, par exemple, ces enfants à devenir enfants en situation de rue. Mais ça pousse des familles à quitter le village pour choisir la rue. Des situations d'exaction. On est dans un pays hindou où il y a un système des castes, tu l'as mentionné. C'est-à-dire, par exemple, pour reprendre le terme français, paria vient d'un nom de caste, pariar. Je pourrais m'appeler Jean-Christophe Pariar. Ça veut dire Jean-Christophe sous merde sociale, intouchable, en dehors du corps social. On se présente ainsi. Et dans un village, autant dans les villes, dans les zones urbaines, il y a des changements, autant dans les zones rurales, la discrimination, le tag associé à cette caste basse peut être extrêmement douloureuse. Et un gamin peut choisir un jour de se dire bah « maintenant, basta ». J'en ai marre de me faire taper dessus par mon prof, de ne pas avoir d'uniforme parce que ma mère s'est pas mal payée, d'avoir mon père qui est bourré comme un balai du matin jusqu'au soir parce qu'il n'en peut plus, parce qu'il avait cru aux maoïstes par exemple, il s'est battu pour eux, et ben il n'a jamais reçu son petit bout de terrain qu'on lui avait promis. Et la situation est tellement dure que le gamin un jour il dit ben voilà, je prends mes affaires, je prends les 50 roupies que ma mère veut bien me donner, et je me rends vers la ville, et j'arrive. Et là, il y a stupéfaction au début. Hein. Les zones rurales sont parfois, ou encore maintenant, non électrifiées, très, très magnifiques, très splendides pour le touriste en vacances, mais très différentes de la ville dans une ville. Donc ce gamin perdu arrive là, et le premier soutien qu'il va trouver, ça va être un groupe de survie. J'espère parfois qu'il croise un de mes travailleurs de rue, mais généralement, c'est un groupe de survie qu'il va croiser. Mmh. Il va apprendre comment survivre en rue, comment prendre de la colle et trouver du plaisir. Nous, adultes, considérons la vie en rue comme difficile, etc. L'enfant va y survivre avec insouciance aussi. Ce sont des enfants, ce qu'il faut garder à l'œil. Et par exemple, le tube de colle, l'inhalation de colle de solvant, va amener du fun, va amener... une espèce de dépassement, une certaine résilience par rapport à la douleur de la journée, les insultes vécues quand on ramasse le plastique. Ben après, on prend de la colle avec ses potes et on oublie. Et on s'envole et on est libre. Et au moins, on a à bouffer. Peut-être plus que dans le village. C'est là que je parle de situation rationnelle et de choix rationnel qu'il a posé. Et quand on lui dit, puisque c'est à la mode maintenant, puisque... Je reviens sur ton néocolonialisme, mais on décide de plans mondiaux, les organisations de protection de l'enfance ont des grosses réflexions actuellement, on parle absolument de désinstitutionnalisation. Fermer tous les orphelinats, je suis tout à fait d'accord avec ça, et ramener les enfants vers les villages. Très bien. Problème, ramener les enfants vers les villages, mais vers quoi? Quand l'enfant a fait le choix de partir, le choix rationnel de partir pour des raisons de pauvreté, le ramener dans son village, je parle dans la thèse de paradoxe de la désinstitutionnalisation, parce qu'elle n'est simplement pas possible, puisque la situation de l'enfant est mieux en rue que dans sa zone d'origine. Pourtant, je suis en faveur du fait d'être avec son papa et sa maman. C'est évident. Et les Népalais aussi, c'est pas un abandon. C'est une situation de pauvreté qui pousse à faire des choix, même quand on a 5 ans ou 6 ans.
0: Eh bien, nous allons faire une petite pause musicale après ces analyses, effectivement, qui peuvent assommer par la dureté. Guerre civile, effectivement, catastrophe, tremblement de terre, et puis effectivement, un des pays les plus pauvres du monde. Donc bien sûr, autant de questions à venir sur la manière de pouvoir traiter cette pauvreté. Petite pause musicale, à tout de suite.

0: bien, nous nous retrouvons dans notre émission Les Mondes Rêvés de Georges avec Jean-Christophe Rixmans qui vient d'achever une thèse sur les enfants en situation de rue au Népal. Alors cette musique, Jean-Christophe, elle a une histoire particulière.
1: Elle fait beaucoup de sens pour moi parce qu'elle explique beaucoup de choses des passages de nos vécus. J'ai composé la musique et j'ai écrit le texte. Ça veut dire Petit prince de la rue. C'est toute une histoire sur la douleur des rues, la souffrance. La personne qui le chante, c'est ATR Limbu. ATR Limbu. Ça peut se trouver sur YouTube. Et il y a toute une vidéo avec ça. Il est ATR Limbu et maintenant le directeur de toutes nos opérations de terrain. Il était lui-même en rue il y a 17-18 ans. Je l'avais croisé en 1998 et 99 quand il était totalement en rue. Et maintenant, il dirige des docteurs, des avocats, des équipes de rue, etc. C'est tout un message qui est beau. Par contre, l'histoire qui est un peu interloquante là-dedans... Les auditeurs pourraient le voir sur la vidéo, c'est qu'il y a tout un jeu, une présentation d'enfants des rues qui est joué par des enfants qui font partie de notre organisation, de ces PCS, et qui jouent une situation de rue, alors que c'était des gamins qui étaient passés dans un pôle de réhabilitation. Et je me suis posé la question en réfléchissant pendant cette thèse, etc., et je dis, ben, j'ai beau critiquer les autres, ben, nous aussi on fait ça. On labellise, on stigmatise, on colle une étiquette, on repousse donc des enfants qui avaient réussi le dur cheminement de faire le choix de quitter la rue, qui étaient passés dans des programmes de réhabilitation. Et bon, on leur a redemandé de jouer la rue. Ils le jouent d'ailleurs très très bien parce que la petite vidéo est très réaliste et prise de colle, etc., etc. Certains d'entre eux avaient très peu connu la rue. Il y a 2-3 acteurs là-dedans qui, eux, étaient arrivés très très vite dans les pôles institutionnels. Il n'est pas du tout impossible, je vais reconnaître qu'on l'a certainement fait, d'autres organisations aussi, qu'on ait créé des enfants des rues, qu'on ait, indirectement, sans le vouloir, hein, mais en posant cette espèce d'image de label, de victime, pauvre enfant des rues, en faisant des pièces de théâtre, en faisant des shows, en faisant des films, on a des films aussi qu'on a fait jouer par des enfants. Petit à petit, on modèle cet enfant qui en fait n'existe pas. L'enfant des rues n'existe pas tant que prototype fixe et pratique. Et bien on le façonne, on transforme des enfants. L'organisation aussi, par ses démarches, ses programmes, ses dispositifs d'intervention, peut façonner son bénéficiaire à l'image qu'elle espère servir. Donc on retourne en fait le problème d'une certaine manière. On n'intervient plus sur la réalité, mais on la crée. Et c'est un risque énorme. Et un militant, si tu veux, quelqu'un qui voulait bien faire comme moi, je suis obligé de me poser la question, d'où l'importance de l'analyse. Qu'est-ce qu'on a fait? Et bien ça, par exemple, je pense que c'est une grosse erreur. Je pense que quand un enfant a fait le chemin de quitter la situation de rue, mais on ne doit pas le replonger dedans, même si c'est pour une bonne cause de faire un petit film documentaire. Non, pourquoi? Il y a suffisamment d'autres réalités à filmer. Et ça, c'est un jeu quand on est une organisation qui a besoin de trouver des financements. Ben, on a besoin de présenter des choses, on a besoin de se faire voir, on a besoin de se vendre. Et on peut facilement mésutiliser le bénéficiaire. On n'a pas de financement public, nous. On a parfois des ministères d'affaires étrangères ou autres qui nous donnent des petits financements, mais généralement, on est sur des fonds privés, des fondations, des écoles, des humanistes à gauche et à droite qui nous aident et qui ont envie de travailler avec nous. C'est très chouette, mais il faut se vendre, il faut se faire connaître. On a un Facebook, on doit avancer. Et parfois, on peut avoir tendance nous-mêmes à participer à cette labellisation de l'enfant, à le sortir de cette capacité qu'on affirme, alors qu'on la reconnaît, que je la mets en avant dans cette thèse, et pourtant nous-mêmes, nous la négligeons. Et c'est un effort que je vais demander à nos équipes, entre autres basées sur la communication, d'essayer de trouver une autre manière de se vendre. Les photos terribles qu'on voit parfois dans les métros, dans les trams, je ne suis pas persuadé qu'elles sont absolument pertinentes pour se vendre. On n'a pas sur nos sites et comme habitude de présenter l'enfant dans une situation extrêmement négative pour avoir un peu plus de fonds, mais on a quand même utilisé certains mécanismes que je déplore.
0: Alors, nous qui sommes en dehors du travail social, notamment moi, même si j'accompagne les travailleurs sociaux sur les pratiques d'accueil des SDF, bien sûr ce terrain m'est complètement inconnu. Et des lectures que j'ai pu faire, il en ressort que l'Occident maltraite aussi beaucoup les enfants en les plaçant dans les foyers d'accueil et en refusant des adoptions parce que sous prétexte que seuls les parents naturels peuvent être les meilleurs parents. Donc du coup, on a des armées de gosses qui pourrissent dans des centres donc fermés avec des éducs ou bien dans des familles d'accueil où le principe est de ne jamais... s'attacher aux enfants, ne jamais s'attacher aux enfants. Donc j'ai des entretiens avec des psychanalystes qui disaient qu'ils balançaient des psychanalystes sur le psychanalyste, c'est-à-dire le psychologue sur le psychologue qui suivait la famille et les enfants pour être sûr que le psychologue lui-même soit pas trop proche de l'enfant et de la famille d'accueil. Et donc il y avait un psy encore extérieur visant à contrôler qu'il n'y ait pas de distribution d'amour. Donc on a une machine bureaucratique française notamment absolument... je ne sais pas comment la qualifier. Bien sûr, j'aurais tendance à vouloir dire logique autoritaire, voire fascisante dans ce type de dispositif qui empêche finalement l'enfant de se reconstruire avec une famille d'accueil où il resterait 20 ans avec et il serait heureux. Et donc les gosses parcourent comme ça plusieurs familles d'accueil. Et voilà, et combien de familles voudraient les adopter et on ne peut pas. Voilà, donc c'est tout ça pour dire OK, maltraitance. Mais malgré tout, si jamais, une fois que j'ai dit ça, je deviens un peu naïf, je dis mais on ne laisse pas nos enfants dans la rue en Occident. Ils sont captés tout de suite et ils sont mis dans ces centres fermés, donc familles d'accueil ou centres fermés. Donc il y a cette tradition, et c'est pareil aux États-Unis, c'est pareil en Allemagne, on prend les gosses, on ne laisse pas dans la rue. La différence entre l'Occident et le reste du monde, c'est qu'il y a des enfants dans la rue. Partout dans le monde, il y a des enfants dans la rue. Et en double peine... ces gosses, en plus, peuvent être instrumentalisés par les adultes. Alors, on a les enfants guerriers au Libéria et dans combien de pays d'Amérique du Sud ou autre, il y a des gosses aussi qui portent des armes, donc on les mouille dans les guerres des adultes. Ou bien aussi, ce sont les enfants sorciers. Il y a beaucoup de travaux en Afrique, d'anthropologues, d'ethnographes, tout ça, qui montrent comment le gosse pauvre, en plus, est stigmatisé comme étant porteur de chétane, de sorcellerie. Donc, ces enfants sont pogromisés, ils sont chassés des marchés quand ils font la mendicité, etc. Donc, et parfois tués. Qu'en est-il au Népal avant qu'on aborde l'ONG et ce que tu fais, notamment pour justement mettre du concret sur la capacité, pour sortir du concept et aller vers du concret. Avant cette question-là, c'est est-ce qu'il y a aussi au Népal, au-delà de la tâche d'appartenir aux castes infâmes, des pariards notamment, est-ce qu'il y a d'autres choses comme ça qui leur tombent sur la tête à ces gosses qui arrivent en ville, au-delà du stigmate unique d'être enfant des rues ou de caste basse? Est-ce qu'il y a d'autres choses qui viennent les enfoncer encore plus?
1: Oui, il y a peut-être pas une organisation ou un matraquage aussi intensif qu'ici pour sortir des rues l'enfant rapidement. Mais depuis 2015, le gouvernement népalais, influencé effectivement par les grandes déclarations internationales que le Népal signe aussi, les droits de l'enfant et autres, l'idée de sortir l'enfant de la rue le plus rapidement possible. Gros problème, si on revient à ce que j'expliquais avant, c'est qu'il y a une décision rationnelle que l'enfant dans la rue souvent récolte des fonds pour envoyer dans son village, pour que sa maman et son papa ou son grand-père puissent survivre, que l'enfant en rue est là pour y apprendre et qu'il y est mieux que dans son village. Donc il y a une espèce de double tendance maintenant. À Katmandou, depuis 2015, il n'est plus autorisé normalement de faire du travail social de rue. On est censé aller en rue avec les policiers ou les policiers tout seuls, attraper les enfants et les envoyer vers les centres de réhabilitation. Donc on est dans un refus absolu de la capacité de l'enfant là ou de l'idée de lui faire confiance et on est dans l'idée vraiment, ok, on le prend, on le chope, il n'est pas capable de se débrouiller, il ne sait pas ce qu'il fait, il est une pauvre victime, on le chope. Et on le met, soit si c'est une victime, on le met dans un centre de réhabilitation, et s'il a l'air plus ou moins coupable, on le met dans un centre de correction. Donc ça, c'est la démarche actuelle qui fait que Katmandou, maintenant, il y a grand maximum 300-350 enfants en situation de rue, parce qu'ils ont fui vers les villes pas loin. Les enfants en situation de rue sont très mobiles. Quand ils se rendent compte qu'ils sont comme ça dépassés, ils vont vers d'autres endroits où ils sont un peu plus accueillis et où ils peuvent survivre. Donc on est dans une situation un peu compliquée entre les deux. On essaye de faire comprendre au gouvernement la situation, aux acteurs gouvernementaux aussi. et on n'est pas tout à fait contre le fait que l'enfant quitte la rue, évidemment, mais on est là aussi pour comprendre qu'il y a tout ce vécu, toutes ces décisions d'adulte que l'enfant a portées, et ce besoin de fond, ce besoin d'argent, ce besoin d'aider sa maman, et qu'on ne peut pas du jour au lendemain prendre l'enfant, le carchériser si on veut, le nettoyer, et tout à coup le transformer en bon petit écolier. Alors, c'est pas possible.
0: Excuse-moi, mais il y a un truc là que j'aimerais que tu nous expliques, c'est que l'enfant qui va, par exemple, faire la mendicité dans la rue ou ramasser des plastiques, il peut être sous l'emprise de la mafia, parce que tu dis que c'est en partie un commerce qui rapporte de la thune à la mafia locale. Quel est le sens, même si en absolu on voit une capacité dans le fait qu'il devient une sorte de petit travailleur, le petit travailleur infatigable, un petit travailleur indépendant, qui est le lot de la plupart des enfants dans le monde. Hein, il y a un très gros travail qui a été fait au Bureau international du travail sur le travail des enfants. Bon, la plupart des gosses du monde ne sont pas à l'école et bossent à la journée dans le ramassage et dans le triage des monceaux de poubelles, de bidonvilles, à l'issue des bidonvilles, etc. Et des déchetteries gigantesques. Et qui, effectivement, voilà, André Corten, Mike Davis, dont on parlait, effectivement, qui montre tous ces migrants ruraux qui échouent et les gamins qui gèrent les poubelles des classes moyennes en périphérie dans les bidonvilles et les décharges gigantesques. Donc, la question qu'on a, nous, naïfs des pays du Nord, c'est faut-il laisser ses enfants envoyer des fonds aux parents parce qu'ils crèvent à la campagne, mais faut-il pour autant laisser ces gamins être des petits entrepreneurs économiques qui donnent des subsides à leurs parents, mais dans des boulots de merde, où finalement, quand tu parles de programmes de réhabilitation, on estime que c'est quand même mieux de les mettre à l'école, par exemple. Donc comment postuler une autonomie de l'enfant quand cette autonomie, en fait, fonctionne paradoxalement sur une non-autonomie, c'est-à-dire sur une aliénation au travail ?
1: C'est toute une réflexion qu'on se pose au quotidien. Maintenant, ce qu'il faut comprendre, c'est que le gamin, dans sa situation de rue, il a souvent vécu. Le petit qui vient d'arriver de son village, tu peux effectivement envoyer un travailleur de rue ou un flic et le sortir de la rue immédiatement. Il n'a pas goûté à toutes ces facilités de la rue, à la liberté qu'il a en rue, à la possibilité d'avoir de l'argent et de pouvoir l'envoyer à sa maman et autres. Il a acquis tout un ensemble de capacités, de liens, de connexions et de manières de survie. Si tu veux le priver tout à coup de cette liberté, c'est possible, hein, les flics le font, ils arrivent, ils l'arrêtent, ils l'envoient dans le centre de réhabilitation. Le gamin va se barrer en 3 ou 4 jours. Il ne va pas respecter cet enfermement rapide qui est peut-être ou potentiellement bénéfique pour lui. Mais il a ce vécu, il est habitué à avancer dans sa vie, il a son groupe, il a ses habitudes. Peut-être destructrice, effectivement destructrice si on parle des narcotiques consommés, des violences vécues et autres, et abordées dans la thèse. Mais il y a un travail de confiance, de respect. Si tu commences à aller en rue en se disant « tu dois changer, tu n'es pas bon, tu n'es pas bien », tu ne pourras pas, avec des gamins qui ont un tel vécu, établir un lien de respect qui va permettre à l'enfant de continuer à te suivre jusqu'au centre de réhabilitation et à changer. Deuxièmement, il y a un énorme bug ou un énorme paradoxe dans toute cette histoire, parce qu'il y a deux mouvements contradictoires. Donc d'un côté, le gouvernement demande de vider la rue, de nettoyer la rue. Réellement ça, hein, pour les touristes, ce sera plus propre, ce sera mieux. On nettoie la rue, tous ces enfants qui la polluent. On la nettoie, d'accord. À la limite, ça marche, on les emmène vers les centres de réhabilitation. Mais la deuxième démarche, c'est cette démarche de désinstitutionnalisation que les organisations internationales font la promotion absolument et essayent de pousser. C'est-à-dire de fermer toutes ces maisons d'enfants long terme et tous ces orphelinats et de renvoyer l'enfant vers son monde rural, vers sa famille. Dans l'idéal, c'est magnifique. Le problème, c'est que la situation initiale, le problème qui a causé la décision de l'enfant de quitter sa famille, la situation de pauvreté, de maltraitance, de violence, n'est pas adressée. Donc tu renvoies l'enfant dans une situation

0: qui fait que l'enfant a posé ce choix de quitter son village. Et là, on l'oblige, en désinstitutionnalisant absolument et rapidement, à rentrer vers ce qu'il a fui. Et contre, d'ailleurs, toutes les habitudes et les traditions de migration. Beaucoup de villages au Népal, on migre et on est habitué à migrer. Et on considère d'ailleurs qu'un enfant en jeune âge, il y a un énorme affrontement pour le moment entre une conception occidentale, peut-être un peu néocolonialiste, de conception de l'enfant insouciant, qu'il faut protéger, qu'il faut aider jusqu'à 18 ans, etc. Et une démarche locale de tradition, où l'enfant bosse dans les champs dès ses 5 ans, 6 ans, avec les chèvres à partir de 7, 8 ans, dans des travaux plus importants à partir de 11, 12, 13 ans. Il y a ces règles internationales signées et cette protection de l'enfance et ces mouvances internationales qui essayent de changer les choses, mais une réalité locale qui n'est pas encore adaptée du tout et un sous-développement absolu et une pauvreté absolue. Le choix est vraiment posé par l'enfant de quitter, et on le remballe dans une situation de pauvreté, de manque de nourriture, de non-accès à l'école. Et en plus, l'enfant qui rentre chez lui, maintenant, il a goûté à la liberté de la rue, à la modernité, au faste de Katmandou. Il a vu des jeunes de rue qui ont réussi. Il a vu l'argent possible. Et il doit retourner dans son merdier villageois. C'est insensé et ça ne marche absolument pas. Il y a tout un travail possible de construction avec l'enfant.
1: D'accord. Donc, on va faire une courte pause musicale parce qu'effectivement, on essaye de comprendre comment on peut quelque part être un peu actif et positif en termes de sortie de rue et bien sûr de développement économique. À tout de suite.

0: 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Nous achevons donc cette dernière partie de l'émission avec Jean-Christophe Rickmans, enfants et jeunes en situation de rue au Népal et leurs capacités. Alors, effectivement, la question qu'on se pose, c'est une question complètement naïve, mais finalement presque marxienne. C'est-à-dire, est-ce que l'humanitaire sert à quelque chose, là où finalement, il faudrait plutôt faire du développement économique ?
1: Énorme question. Tu as entendu le petit blanc. Je pense qu'il faut faire absolument du développement économique et que des pays comme le Népal sont en train de se redresser. Après, rappelons-le, les catastrophes des tremblements de terre qui ont détruit quand même une partie des avancées économiques en termes d'infrastructures, des routes, etc. Néanmoins, il est possible et il est vérifié et je pense que CPCS, nos équipes et beaucoup d'autres organisations arrivent au quotidien à être des accompagnateurs réels et efficaces. J'ai tendance à critiquer l'humanitaire, à critiquer le développement et j'ose poser un regard critique sur ce qu'on fait. Je pense que c'est important. Mais je sais aussi toutes les réussites, toutes les sorties de rue possibles. Je sais que quand on se positionne avec humilité, avec respect, avec réalisme, quand on construit un travail sur la durée avec un enfant ou un jeune en situation de rue, quand on arrête de le taguer, de le labelliser, de le critiquer, de vouloir le changer absolument, on arrive à commencer une relation de travail. Et évidemment qu'on aimerait que tous les enfants aient à l'école et puis à l'université et puis etc. Ce n'est pas possible. On doit respecter certains parcours. Il y a des enfants qui ont décidé par exemple de rester proches de la rue et qui arrivent à ne pas reproduire les mécanismes de violence dont ils ont souffert de leur papa ou de leur maman, et qui sont dans des bidonvilles, et qui ont des petits-enfants. Tu en as dans la thèse et dans les fiches explicatives après. Il y a des dizaines de témoignages d'enfants et de jeunes, enfin de jeunes surtout, qui sont maintenant mariés, qui ont un enfant. Oui, ils sont toujours ramasseurs de plastique, mais ils ont construit quelque chose de beau et d'efficace dans une petite vie. Ce n'est pas parce qu'on est un ramasseur de plastique, qu'on est un enfant en situation de rue, qu'on est obligé d'être un parasite social violent, délinquant, criminel. Il y a d'autres solutions. On arrive à avancer. Et je dirais même plus loin, il y a des enfants qui choisissent la voie de la criminalité. Je présente, je ne vais pas aller dans les détails aujourd'hui, mais des typologies de sorties de rue. Et il y a des jeunes, effectivement, qui s'envolent vers des pratiques plus criminelles, délinquantes ou autres, et qui, à l'égard de leur père, PAIR de rue, ben, sont des réussites sociales et qui arrivent à avancer, qui deviennent parfois assez connus, assez puissants et qui à un moment vont quitter le monde de la marginalité ou de la violence ou de la délinquance parce qu'ils auront assez de sous pour récupérer une place sociale. Mmh. C'est une espèce de raccourci possible. Mmh. Nous, on a un travail d'accompagnateur, de construire ensemble, de marcher avec... C'est ce qu'on fait au quotidien. Ça peut sembler des belles paroles utopistes. Non, on le fait au quotidien, on accompagne. On est là déjà avec un outil très simple qu'on appelle la réduction des risques. Mmh. Simplement et humainement, ben, on a un travail, par exemple, d'appui médical. Tu parlais d'appui médical manquant ici dans des structures en France. Et ben, une des premières choses qu'on a lancées en 2004 déjà, le premier pôle dispensaire, on a des ambulances. On est là. Quand les jeunes, au dernier stade de la vie, sont en train de mourir ou autre, on va être là, on va être à côté d'eux, jusqu'à Pashupatinath, le centre des crémations. On va accompagner. L'enfant sait qu'il peut compter sur les équipes de CPCS. L'enfant sait qu'il peut compter sur nous. Le jeune sait qu'il peut compter sur nous. Il sait que même s'il a fait une grosse bêtise, si la police va l'arrêter, il sait qu'il peut leur demander de nous appeler. Il sait qu'on va arriver avec un avocat et qu'on va essayer, dans le respect de la loi et des règles, ben de le protéger et d'être à ses côtés, même jusqu'en prison. On épaule des jeunes qui sont passés de l'autre côté, qui sont en prison, et ont réussi à faire passer des examens, passer des SLC, c'est un espèce de bac, directement dans la prison. On doit intervenir d'une manière très individualisée, en ayant un concept assez séduisant quand même, pour qu'on ait des bailleurs qui nous fassent confiance. Dans un pays, rappelons-le, où il y a beaucoup de corruption. Soit une corruption de grande ampleur ou de grande envergure, je l'ai dit, avec des organisations internationales qui mésutilisent leurs fonds en ayant des frais de représentation de 5 étoiles, etc., absolument faramineux, alors que leurs bénéficiaires n'ont rien ou presque rien, ou qui se plantent complètement sujet. Nous, on arrive, je pense, comme d'autres, à établir un lien de confiance qui permet de construire et d'avancer. Et ça peut se voir si son public est efficace. Nous avons un site internet www.cpcs.international en un mot et en anglais sans E à la fin. Et les auditeurs peuvent voir l'ensemble des résultats tout le, que nous avons au quotidien. Je ne veux pas rentrer dans des myriades de chiffres du nombre exact d'enfants. Enfin, ce sont plus de 1700 enfants en réinsertion maintenant scolaire, qu'on a ramené sur les bancs de l'école et dont on soutient la famille, parce qu'on soutient les familles dans notre démarche, petite mais réaliste. Ce sont des plus de 150 enfants dans des opérations médicales, petites ou grandes, ont pu être pris en charge l'année passée, dans des enfants qui seraient partis pour certains d'entre eux, qu'on a pu sauver, là pratiquement sauver, parce qu'au Népal, quand tu mets pas l'argent sur la table, je sais qu'on peut se plaindre du système en Europe, et en France ou en Belgique ou ailleurs, mais on a encore heureusement certains tissus sociaux qui marchent et certaines facilités. Au Népal, si l'argent n'est pas déposé sur la table, on peut mourir devant l'hôpital. Le médecin ne bougera pas. On a toute cette dynamique pour être là, pour être là au quotidien, avec des échecs souvent, mais de la réduction des risques simplement. Se dire que l'enfant, même quand il part à Pachupatinath parce qu'il est mort, est parti accompagné avec une veillée, avec ses amis qui sont autour, où on se tient la main et on lui dit au revoir et on fait les rites funéraires hindous, puisqu'on est dans un pays hindou. Maintenant, si l'enfant est passé chrétien, comme il arrive pour le moment, puisqu'il y a beaucoup de prosélytisme, on fera ce qu'il faut du côté chrétien ou autre. On va accompagner l'enfant sur toute la durée, et heureusement, pas uniquement dans des cas extrêmes comme ça. On a maintenant des enfants qui ont réussi des sorties de rue complètes, qui sont universitaires, qui ont un beau salaire et qui avancent. On a beaucoup d'enfants qui sont à l'étranger, puisque le Népal, comme beaucoup de pays dans la région, on voit cette jeune force mâle, généralement, travailler dans le golfe persique, à Abu Dhabi, à Dubaï, à Bahreïn. Les stades de foot de la prochaine compétition sont construits par des Népalais et par d'autres. On peut appeler ça un nouvel format d'esclavage. De nouveau, une posture néocoloniale. Maintenant, ce n'est pas tout à fait nous, même si ce sont nos entreprises qui interviennent au milieu. Et parfois, ils partent dans des conditions bonnes vers l'étranger. Et pour eux, en tout cas, c'est une espèce de solution pour quitter la rue.
0: J'ai bien compris qu'il y a effectivement une fonction effectivement tout à fait utile de réparation. On colmate les brèches, donc plutôt que la destruction avec la colle, il y a l'espace effectivement de la prise en charge, de la réduction des risques et pour certains en tout cas le passage par l'école. Mais ce que je voulais aussi dire en dernière question, c'est au niveau international et mondial, le Népal est pris dans un jeu là aussi impérialiste, comme tous les autres pays, qui produisent pour l'Occident. Les Antilles, par exemple, produisent le sucre de canne et la banane, subventionnée par l'Europe. Et toutes ces terres-là empêchent d'être des terres vivrières. Ce sont des terres pour le blanc, ce sont des terres pour l'exportation. Et le monde entier sert l'Occident, le monde entier, en fait, l'Afrique est mise en coupe réglée, toutes ces terres, en fait, sont... Bien sûr, c'est pareil pour les latifundias au Brésil, où tous les champs sont utilisés pour faire du sucre, pour faire du cacao, pour faire du tabac, pour faire... Voilà. Mais pas des cultures vivrières. Et si Thomas Sankara, en Afrique, s'est fait dézinguer par la France, assassiné par la France, c'est que, en fait, il défendait, justement, une lutte avec des textes absolument somptueux à l'ONU ou devant l'Organisation des États africains, où il défendait les cultures vivrières. Voilà, nourrissons nos peuples. C'était aussi la parole de Mao, c'était la parole aussi de Gandhi, etc. Le thé, par exemple, ça vient des Anglais. Les Anglais ont imposé la culture du thé en Inde, comme j'imagine au Népal ou autre, il y a toutes ces cultures en terrasse, du thé, etc. Et donc, la question du développement économique et du retour au village de ces gosses qui disent « mais à quoi ça sert de retourner au village ?», elle est macro-sociologique. C'est notamment... Michael Burawa, qui est un anthropologue américain assez connu, qui dit voilà, l'ethnographie n'a de sens que dans la dimension globale mondiale. Étudier l'oppression, comme il le fait, lui qui a travaillé en usine, etc., qui a vu l'exploitation aux États-Unis, etc., était quelqu'un qui disait on ne peut pas comprendre le micro sans comprendre le macro. Donc, est-ce que les ONG peuvent en partie avoir des marges de manœuvre pour lutter contre le grand capital, pour lutter contre les multinationales, pour lutter contre les États impérialistes et pour initier des politiques alternatives visant justement à redonner, comme le veut par exemple, le veut au sens V-O-E-T-R-E-M-A-U de Patrick Chamoiseau et des intellectuels antillais, de faire des terres confisquées par les béquets depuis 400 ans, ces exploiteurs qui existent toujours, ces anciens bourreaux des plantations, pour en faire des cultures vivrières bio, de fruits, de légumes, à destination voilà, d'une économie appropriée par le peuple entier. Peut-on dire que les ONG auraient une marge de manœuvre dans ce cheminement économique-là ?
1: Sort peut-être un petit peu de ma spécialité, hein, que c'est l'enfant et la jeunesse, mais pour essayer de répondre, le Népal n'est pas directement concerné, en tout cas au niveau terre, pour une simple raison, il n'y a pas de port, il n'y a pas de mer, donc il coûterait trop cher d'importer pour le moment, il n'y a pas ou de projets occidentaux, un peu de thé effectivement dans la région de l'Ilam, mais très très peu. Mmh. Par contre, il y a toute cette force vive qui est réutilisée, on peut blâmer les Qataris et Bahreïn, etc., mais ce sont nos entreprises occidentales qui engagent cette force vive qui pourrait développer le pays et qui s'enfuit, et qui, au lieu de reconstruire le Népal par exemple, ben, les mains qui pourraient reconstruire le pays, ben sont partis par centaines de milliers. Hein, l'Arabie Saoudite, servir d'autres pays.
0: Excuse-moi, je te coupe. Page 195, tu as un extrait d'un gamin qui dit « Nous n'avions rien, ni maison, ni terre à cultiver. Mes parents travaillaient beaucoup et pourtant nous n'avions jamais assez à manger. Je ne comprends pas cette injustice. La terre devrait être disponible pour tous. » Et c'est bien le vœu des paysans sans terre brésiliens. Donc, est-on vraiment hors sujet par rapport à cette question ?
1: Non, là je te rejoins tout à fait, c'est juste sur la démarche mondiale, mais il y a une oppression au niveau agraire. La grande réforme demandée par les maoïstes au début de la guérilla et de la guerre civile, c'était une redistribution des terres. Parce qu'il y a au Népal 1 ou 2% de la population, les Népalais, qui maîtrise peut-être 80 ou 85% des terres. Et cette injustice qui amène d'ailleurs des formes d'esclavage qui ont été soi-disant interdites par le gouvernement. Le système des castes aussi est interdit, hein, depuis 1968, je pense. Mais dans les faits, il n'y a pas eu de redistribution de terres et il n'y a donc pas de possibilité de s'en sortir dans une vie villageoise. Et même avec une petite terre, il serait très difficile de s'en sortir. Le pays se développera peut-être avec le tourisme et encore. Le Bhoutan a réussi à se développer assez rapidement et c'est le petit voisin, maintenant avec d'autres valeurs, d'autres choses, aussi en renvoyant, c'est ce qu'on ne sait pas, on a tendance à glorifier le Bhoutan, le bonheur national brut, etc. C'est basé au début sur l'éviction de plus de 350 000 Népalais qui étaient installés au Bhoutan et que le roi très bouddhiste a décidé d'expulser manu militari, qui sont dans des camps et qui sont réfugiés depuis une bonne dizaine d'années maintenant au Népal. Donc il n'y a pas d'explication facile. Par contre, je peux te rejoindre tout à fait sur l'exploitation là, qu'on peut faire si on va dans d'autres terrains. Le Congo, que je connais pas mal, le Congo-Kinshasa, on est dans le pays le plus riche au monde. Il y a énormément de chégués, là, c'est comme ça qu'on les appelle à Kinshasa, d'enfants en situation de rue, dans le pays qui est le plus riche au monde au niveau de son sous-sol. Parce qu'effectivement, nous monopolisons les ressources au lieu de les mettre au service du développement du pays. Et après, on envoie des humanitaires réparer les morceaux et mettre quelques sparadraps sur un bandage pour écarter. Et autant je suis fier de ce qu'on fait, mais des actions de protection de l'enfance telles que CPCS le fait, c'est un sparadrap sur un problème, sur une blessure. Un petit bandage qui est utile pour l'enfant qui est soigné et qui a le petit bandage, mais qui n'est pas durable. C'est le développement du pays, la prise en charge du pays à long terme qui permettra effectivement une amélioration de la situation.
0: Un mot sur les sorties des enfants. Quelles sont les sorties possibles, puisque justement c'est la dernière partie de ta thèse ?
1: Par l'éducation, quand on arrive à faire prendre goût à l'éducation, des gamins extrêmement espiègles, extrêmement intelligents, ceux qui ont réussi à survivre en rue, arrivent à s'en sortir. Parfois, c'est une éducation informelle, hein, permettant de lancer un business. On a des gamins qui ont réussi à lancer des business, on a des gamins qui ont réussi à lancer des petites entreprises chez eux, à retourner chez eux parfois. Certains avaient des terrains, hein, et ont pu les développer avec ce qu'ils ont pu apprendre chez nous, avec des formations ou autres. On a des gamins qui sont universitaires maintenant, qui travaillent dans des entreprises sur Katmandou. On a pu booster certains enfants vers... Et ça sert d'exemple, hein. On a pu en faire travailler avec nous aussi. La plupart de nos équipes sont formées d'anciens qui ont réussi à grandir et à se réinventer. Et puis il y a des enfants dont on n'entend plus parler parce que souvent ils ont réussi eux-mêmes à créer leur chemin. Après, nous sommes une béquille, je crois que c'est un bon exemple et j'aime bien que nous soyons une béquille temporaire. Un truc que tu peux jeter quand tu n'as plus besoin de tes services. C'est ce qu'est CPCS et c'est ce qu'on veut être. C'est comme ça qu'on avance.
0: Un support, un levier en tous les cas.
1: Parfait.
0: Merci beaucoup Jean-Christophe et à la semaine prochaine pour une nouvelle émission. Merci à toi encore.
1: Merci beaucoup.

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4: Bonjour à toutes et à tous, je m'appelle Romain Tiquet, je fais partie de l'équipe de recherche qui a travaillé sur la série radiophonique Folie postcoloniale, dont vous allez écouter 3 des 4 épisodes dans quelques instants. Ce projet, c'est le résultat de 2 ans de travail entre une équipe de chercheurs et de chercheuses du CNRS et une autrice radio et réalisatrice sonore, Chloé Despax. Alors pour comprendre la genèse de cette série, il faut revenir en 2023, quand notre équipe de recherche du projet MADAF, Madness in Africa, un projet de recherche réunissant historiens, historiennes et anthropologues travaillant sur la santé mentale dans différents pays africains à travers la décolonisation, se retrouve quelques jours pour réfléchir à la façon de partager nos travaux de recherche d'une manière différente, plus large, plus accessible. On a pour habitude de publier des articles ou de présenter nos recherches en cours dans des conférences universitaires, mais là, on voulait sortir de ces formes classiques de restitution et proposer autre chose. Le projet Folie postcoloniale part de ce désir commun d'investir d'autres formes d'écriture des sciences sociales et de témoigner à un plus large public que le seul cénacle universitaire les résultats de nos travaux scientifiques et surtout la manière dont on a travaillé pour arriver à ces résultats. Et donc sur l'impulsion de l'une d'entre nous, on est parti sur l'idée d'un format audio, podcast, puis on a rencontré Chloé Despax qui a accepté de se lancer dans l'aventure avec nous, avec le soutien de Radio Grenouille, radio associative basée à Marseille, en production exécutive. On parle d'aventure car cette collaboration n'allait pas du tout de soi, de l'écriture collective du projet et des épisodes à la réalisation et aux étapes de montage jusqu'à la diffusion. Il y a eu tout un travail d'apprivoisement entre deux milieux professionnels qui n'ont pas l'habitude de travailler ensemble. Le milieu de la recherche et le milieu de la création. Et le fait d'avoir l'opportunité de confier la coordination scientifique à notre collègue anthropologue Gina Aitmedi a permis une forme de médiation et a contribué à ce que cette collaboration enrichissante s'opère dans de bonnes conditions. C'est de cette collaboration fructueuse qu'émergent ces quatre enquêtes. Les quatre enquêtes qui constituent la série Folie postcoloniale s'appuient pour chaque épisode sur une archive médicale et en particulier un dossier de patient qui a été hospitalisé dans une structure psychiatrique, que ce soit à Madagascar en pleine période coloniale, dans un hôpital militaire pendant la guerre d'Indochine, à l'hôpital de Blida-Joinville pendant la guerre d'Algérie et enfin à l'hôpital de Fan à Dakar dans le Sénégal de la fin des années 50 au moment de l'indépendance du pays. Chaque dossier de patient mis en onde sous une forme documentaire mais aussi fictionnelle constitue le point de départ pour suivre une enquête, ses coulisses, ses particularités et ses aspérités propres, mettant en lumière les rapports complexes de l'historien et de l'historienne à son objet d'étude et à sa discipline. Mais plus largement, à travers ces parcours psychiatriques déroutés et parfois déroutants, chaque épisode fait ressurgir les pulsations d'une époque, les vies qui la traversent et résonnent encore aujourd'hui. En espérant que cela résonne aussi pour vous, bonne écoute.
2: Folie post-coloniale. Quatre enquêtes sur des parcours psychiatriques.
3: Une mise en récit sensible et réflexive de la recherche historique face à l'archive. Une série documentaire de l'équipe MADAF, Madness in Africa. Écrite par Gina Aitmedi et réalisée par Chloé Despax. Premier épisode par Raphaël Gallien.
2: Dissection coloniale. Sur les traces d'un instituteur malgache interné en 1928.
5: Jeudi le 19 juillet 1928. Le cœur est la partie indispensable qui met le sang en mouvement régulier en allant dans tout le corps. Soit par le nerf si nommé artère et l'autre en question en nominative veine. L'artère est un vaisseau capillaire qui apporte le sang en qualité proprement parfaite pour en mention d'en distribution en espèces de chaque nerf et finirait en organe. La veine est ainsi une autre espèce de vaisseau qui se met au sang en communication. Lorsque ceci vient d'en être pompé par tout ce dont on a besoin pour chaque organe d'un homme mâle ou d'une animale femelle, ainsi de suite. Revient au cœur. Installation intérieure du sang qui pourrait en être réduite en propreté. Après avoir été nettoyé en place nécessaire et où il redescend à chaque organe. Enfin, le sang, pour ainsi dire, ne cesse point d'en être en circulation pour que nous puissions

0: C'est le dossier d'un homme interné à l'asile d'aliénés d'Anzanamas, qui est donc le principal asile de Madagascar. Et c'est précisément le dossier de Jean R. Alors je tais volontairement son nom de famille ici par souci d'anonymat. C'est quelqu'un qui est âgé d'une trentaine d'années au moment où il se retrouve interné en 1928.
1: Raphaël, est-ce que tu peux nous parler justement de la trajectoire de ce Jean R. jusqu'à son internement ?
0: C'est un instituteur qui est plutôt bien noté par l'administration jusque-là. Il enseigne à quelques kilomètres de l'asile seulement. Il est né sur les Hautes-Terres, au centre du pays. Il a réussi une éducation scolaire, donc c'est un lettré, une personne assez proche des valeurs coloniales, qui semble s'interroger sur la légitimité des savoirs et représentations françaises vis-à-vis des savoirs et représentations malgaches.
1: Donc son destin bascule complètement de l'institution scolaire à l'institution asilaire. Où est-ce que tu as retrouvé justement la trace de cet homme ?
0: Au sein de l'hôpital d'Anzanamas, donc, parmi plus de 1000 autres dossiers. Et son dossier m'a interpellé parce que c'est un dossier très épais, très fourni, avec de nombreuses pièces. C'est un dossier où il y a notamment des dizaines de ce que lui nomme des dissertations, c'est-à-dire des textes qu'il écrit de manière quasi quotidienne pendant plus d'un mois et demi, où il revient sur son rapport au savoir, le rapport aux ancêtres, le rapport à la tradition, au savoir scolaire, aux mythes et légendes, etc. Et donc son délire prend pour objet ces points-là, ces points de crispation, plus ou moins propres à la société malgache et aux recompositions sociales et politiques qu'elle connaît en situation coloniale. Et l'institution asilaire, précisément, eh bien, par le geste de l'internement, elle vient conserver les traces de ses paroles et de ses écrits jugés délirants, pathologiques par les contemporains, à travers des procédures administratives qui donnent corps au dossier, des procédures administratives plus ou moins normées. Par exemple, dans de nombreux dossiers, comme celui de Jean R., on retrouve l'anamnèse, c'est-à-dire la restitution par le médecin des événements que lui juge pertinents pour expliquer la situation de l'interné et comment il en est arrivé là. Ça peut être des éléments de sa trajectoire, de son histoire personnelle, familiale, ou plus largement les symptômes tels qu'ils se sont présentés jusqu'à son arrivée à l'asile.
2: Asile d'aliénés, Madagascar, juillet 1928. Jean R., interné depuis le début du mois, est instituteur à l'école du village d'Ambouch-Manzac. Le matin du 25 juin 1928, un lundi, son attitude a brusquement changé. Arrivé dès l'aube, avant ses collègues, il s'installe à l'entrée de l'école pour demander à chacun de s'agenouiller devant lui. Arrivé en classe un peu avant tout le monde, contrairement à ses habitudes, il déclarait qu'il était le seul, le plus haut placé à tous les points de vue. Et il nous forçait à se mettre devant lui, genoux par terre, pour le saluer. Il traitait de cochon, avec menace de coups et de mort, tous ceux qui ne voulaient pas obéir à l'ordre de le saluer. On ne pouvait plus entrer dans sa classe, parce que c'est lui qui serait le directeur, et qu'il nous mettrait à mort si nous nous avisions d'entrer dans sa classe. La nouvelle s'est répandue dans le village et beaucoup de parents venaient chercher leurs enfants. Ce fut impossible de les retenir, car ils avaient entendu les tutoiements, les menaces de mort, et ils ont eu peur. Jean R. s'est beaucoup relâché ces trois dernières années. Dangereux pour les autres et pour lui-même, il doit être maintenu.
1: Comment est-ce que toi, Raphaël, en tant qu'historien, tu travailles sur ces dossiers d'internement, sur leur contenu complexe ?
0: Ce sont des archives difficiles, peut-être plus difficiles encore qu'à l'habitude, parce que quand on a la trace comme ça d'un délire, il ne faut pas manquer d'interroger tout le hors-champ qui le constitue. C'est-à-dire que cette archive, elle est le fruit d'une sélection de la part du médecin qui vient assembler des pièces qu'il juge pertinentes pour monter un dossier médical. Deuxième point important, c'est que le délire, c'est une adresse. C'est une adresse à un contexte. Et c'est une adresse qui s'adapte à son environnement. En premier lieu, on peut être frappé par le fait que Jean R. délire en français. Et puis, ce délire s'adapte en fonction de qui on a en face de soi. En l'occurrence, ici, un médecin qui incarne aussi, d'une certaine manière, les valeurs occidentales. Et c'est tout ce hors-champ qu'il ne faut jamais manquer de vue, qu'il faut installer au centre du questionnement. Et c'est à partir de cela qu'on peut ensuite rentrer plus en profondeur dans le délire de Jean R. Parce que, évidemment, Jean R. essaye ici de nous dire quelque chose. Il nous adresse un message, en l'occurrence, qui se cristallise autour de la question du cœur, mais il n'empêche que c'est une tentative parmi d'autres de formuler des réponses à des difficultés, à des tensions du quotidien.
1: Donc tous ces éléments-là dont tu parles créent, j'imagine, des zones d'incertitude méthodologique.
0: C'est des lignes énigmatiques, il faut le dire, quand on se retrouve face à un texte, une dissertation, comme Jean-Hervé le dit, comme celle portant sur le cœur. J'aurais pu prendre une autre archive, hein, plus simple, plus linéaire, mais à mon sens, le travail de l'historien doit aussi se situer à cet endroit-là. L'archive psychiatrique, le délire, c'est aussi cela. Dès lors, qu'est-ce qu'on en fait de ça? Comment on en rend compte? Qu'est-ce qu'on en dit? Avec le risque d'être toujours dans la surinterprétation, d'être toujours dans le surinvestissement, voire dans le travestissement et la falsification de cette archive. Il s'agit donc pour moi d'assumer que tout ne prend pas un tour cohérent, que tout n'est pas immédiatement lisible, et interroger ce qui résiste précisément à l'explication. Une incertitude donc qui ne doit pas nous détourner de l'archive, moins encore la discréditer, mais au contraire, assumer cette écoute, cette lecture qui est une écoute possible, située, limitée, qui ne se veut pas omnisciente, et qui cherche à recontextualiser un certain nombre de signifiants, en l'occurrence ici le signifiant cœur qui, moi, en tant qu'historien, me renvoie notamment à la question du pacafou à Madagascar.
1: Est-ce que tu peux nous parler justement de ce pacafou ?
0: Oui, la figure du pacafou, alors c'est un voleur de cœur, comme on dit, cannibale, qui se nourrirait de l'énergie de ce cœur, qui l'arracherait à des jeunes enfants. Alors le pacafou, c'est qui ? C'est généralement des vazas, c'est-à-dire des Français, des Européens, qui sont désignés à travers ce terme. Ça peut aussi être des Malgaches, sujets assez proches des sphères occidentales. Et c'est un mythe qui apparaîtrait dans la seconde moitié du 19e siècle, au moment où la médecine européenne, la médecine occidentale s'installe sur l'île. Donc il y a là une concurrence entre différents régimes d'interprétation quant au rapport au cœur et au corps aussi de manière plus large et à toute sa symbolique.
1: Il y a le cœur, mais il y a aussi la mise en écriture à laquelle tu t'intéresses dans cette archive.
0: Oui, absolument. Le sensible de l'archive, c'est aussi cette trace-là, c'est-à-dire que au-delà du récit du cœur, on a un texte, une main qui écrit selon un certain style avec des ratures, des taches d'encre par exemple. Alors jusqu'à quel point interpréter ces ratures et ces taches d'encre, jusqu'à quel point nier leur contingence et leur donner un sens, c'est une question difficile. Il n'empêche que de regarder cette archive, c'est aussi en apercevoir les intensités qui parcourent cette existence, des intensités si fortes que quelques semaines seulement après être arrivé pour la première fois en Zanamasne, eh bien Jean R. va y mourir, expliquant dans un de ses derniers écrits avoir dépensé la totalité de sa force d'homme.
3: Vendredi, le 20 juillet 1928. Dissertation française. Le cœur et les intestins. Le cœur a pour maintenir le cou, la gorge, la voix en thorax en formation d'un espace de suc ou de poche arrondie, soit qu'il en ait en possession d'aliments, de telle sorte qu'il soit en met en chaque organe de l'intérieur. Pour ainsi dire, des appareils en digestion comme quoi les intestins grêles et ceux en gros poids dont s'en accumulent les excréments en état de volume pour en être jetés hors de l'appareil en nominatif si nommé harmonome double, en nomination que dérive toute évacuation de certains poids en forme régulière, qui peut ainsi en être avec un écoulement jusqu'à ce que les croûtes finissent en état d'en être jetées en terre ou fosse d'aisance. Les poumons et le cœur. Petit 1. les poumons se divisent en deux groupes. Petit 2, les poumons du devant.
4: La partie inférieure s'adapte
3: contre les os du dos. La partie du devant s'appuie sur
4: colonne vertébralement
3: essentielle, un organe.
4: C'est ce qui distingue ces deux parties en espèce.
3: Ensuite,
4: alors les poumons du devant
3: nominales,
4: principalement quelques nutritions
3: pour tous les mouvements en air,
4: débris d'aliments,
3: organes.
4: Venant de tout ce qu'on a avalé,
3: le fonctionnement
4: de ces deux parties
3: et de la gorge,
4: et c'est en cela
3: que provient la distribution
4: d'un appareil nominatif
3: qui pénètre dans tout le corps,
4: glande
3: pour chaque être vivant, en nature, en espèce.

0: Dissection coloniale. 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
1: 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Deuxième épisode, par Camille Évrard.
0: À éliminer définitivement de l'armée. Indochine, 1953. Soldat Moussa L, matricule 3786, deuxième classe, base aérienne numéro 193, Tourane. Théâtre d'opérations extérieures, Extrême-Orient. Dans l'armée française depuis 2 ans et 3 mois. En Indochine, depuis 6 mois.

Hospitalisé à Tourane du 14 au 31 janvier 1953 pour crise excitomotrice chez un paranoïaque. Transféré au service neuropsychiatrique de Chocouane le 31 janvier 1953 pour syndrome d'excitation motrice chez un prédisposé susceptible, inadaptable aux conditions actuelles d'Extrême-Orient. À réformer.

0: Oui, allô ?
1: Oui, bonjour, c'est Camille Évrard, j'ai rendez-vous aux archives.
0: Oui, je vous ouvre.
1: Merci. Alors, on est à Limoges, au Sama. Sama ?
2: Le service des archives médicales hospitalières des armées. Je suis Monsieur Gimet, je suis le responsable du département exploitation. C'est le service qui s'occupe de la communication des dossiers médicaux.
1: Et oui, merci beaucoup de vous être rendu à nouveau disponible pour m'accueillir, parce que je sais que vous avez bien d'autres missions que d'accueillir les historiens et les historiennes.
2: Notre travail premier, effectivement, est de répondre à la demande de tous les patients qui ont transité dans les hôpitaux et qui ont besoin d'un retour de leur dossier pour quelque raison que ce soit. Je vous amène donc à la salle de lecture où il doit déjà y avoir Madame Élodie Charrier qui travaille sur un sujet de l'Extrême-Orient également.
1: Je voulais qu'on regarde ensemble le dossier. Peut-être on peut se mettre
3: Élodie Charrier, historienne de la psychiatrie pendant la guerre d'Indochine.
1: Toi, tu as beaucoup travaillé sur le service psychiatrique de Chokwan, donc à Saïgon, pendant la guerre d'Indochine. Tu as une vision très large, en fait, des soldats du corps expéditionnaire qui sont hospitalisés en psychiatrie à cette époque. Tandis que moi, depuis peu, je mène une enquête sur les soldats ouest-africains de l'armée coloniale qui sont rapatriés pour troubles psychiques, à la fois pendant la guerre d'Indochine et pendant celle d'Algérie. Il faut d'abord revenir sur le contexte de la guerre d'Indochine, qui commence juste après la Deuxième Guerre mondiale et qui va durer 8 ans, de 1946 à 1954, et pour laquelle l'armée française recrute en masse afin de contrer l'insurrection indépendantiste indochinoise.
4: Donc elle va recruter des combattants très variés, parce que dans ce moment de sortie de guerre, on a de grandes difficultés de recrutement. On va notamment avoir des tirailleurs, ceux sur lesquels tu travailles, mais aussi des soldats de la métropole, des légionnaires qui viennent un peu de partout en Europe. On va avoir cette population très diverse qui va connaître finalement des taux de morbidité psychiatrique assez importants. Et c'est près de 21 000 combattants du corps expéditionnaire qui seront pris en charge pour troubles psychiques à ce moment-là.
1: Et dans ce corps expéditionnaire, effectivement, donc qui fait à peu près un demi-million de soldats en tout sur toute la durée de la guerre, avec un appel aux colonies de plus en plus important au fur et à mesure que le conflit s'exacerbe, devient de plus en plus violent. Et donc les tirailleurs d'Afrique subsaharienne, c'est une partie des soldats de l'Empire colonial français qui participent, mais ça représente environ 60 000 soldats sur ce demi-million du corps expéditionnaire français au total. C'est nous.

0: Donc voilà le dossier de Moussa El. Moussa El, c'est un pseudonyme que j'ai choisi. Donc c'est un tirailleur guinéen d'une petite vingtaine d'années. Ce qui est intéressant, c'est que il est d'abord hospitalisé à Tourane, là où il sert. Donc Tourane, c'est une grosse base militaire aérienne française qui est située sur la côte de la Nam en Indochine. Et en fait, c'est une des missions privilégiées des tirailleurs sénégalais que d'être les gardes de cet endroit. Donc Moussa El, c'est pas quelqu'un qui est dans une unité combattante. Mais plutôt que de faire juste son service militaire, on va le convaincre de s'engager pour l'Indochine. Ça, c'est aussi une stratégie assez commune de l'armée dans les colonies. Et je voulais te montrer ce dossier. En fait, ce qui est sorti du lot pour moi dans ce dossier, c'est que c'est le seul où j'ai trouvé deux lettres manuscrites signées du nom du soldat.
1: J'ai trouvé une photo d'un patient aussi une fois. C'est assez rare et en même temps, pour avoir travaillé sur presque 1000 dossiers là récemment, ça arrive régulièrement et c'est vrai que c'est toujours une grosse émotion parce que subitement surgit une individualité, une subjectivité. Mmh. Le fait effectivement qu'on ait des regards différents de médecins, on finit par, enfin surgit la voix du malade. Et là, ça devient intéressant parce qu'on sort de ces sources purement administratives, purement militaires, très rigides,
0: qui écrasent
1: tout à fait, ouais. Qui sont vraiment surplombantes et en même temps parfois qui parlent de choses, j'allais dire dramatiquement humaines. Mmh. Et c'est là où les dossiers sont quand même vraiment une source intéressante parce qu'on a à la fois, voilà, c'est logique, j'allais dire de domination, d'oppression qui sont là et en même temps parfois on arrive quand même à apercevoir les patients.
2: Rapport du chef de bataillon Rivière commandant la compagnie de garde de l'air numéro 590 au sujet du soldat africain de deuxième classe Moussa El. Depuis son arrivée à la compagnie en novembre 1952, le soldat africain Moussa El avait attiré mon attention par un comportement anormal, tantôt apathique, tantôt se montrant très excité et d'une nervosité excessive. Un soir, vers le 10 décembre, sans aucune raison apparente, armé d'un couteau, il se met en état de fureur, se livrant à des gestes très désordonnés en parcourant le cantonnement dans tous les sens. La semaine suivante, étant de garde la nuit dans une tour, il s'emporte violemment et débite des flots de paroles ininterrompus et plus ou moins compréhensibles, touchant les cadres et l'armée en général. Après quelques jours d'accalmie, le 14 janvier, il fait une crise particulièrement violente. Brusquement s'en prend à un gradé européen, l'appelle et lui dit « Pourquoi tu as insulté mon père ?» Il hausse le ton et cherche querelle à se grader. Finalement, il consent à se rendre de lui-même à l'infirmerie de la base, mais se proposant de tuer l'adjudant de compagnie qui, prétendait-il, l'avait traité de nègre. Après enquête, j'ai appris sur son compte, en particulier par un Africain du même village que lui, qu'il était déjà connu, étant enfant, comme étant sujet à des crises de nerfs, à la suite desquelles il tombait, puis se calmait. Considérant qu'en état de crise, ce militaire est dangereux, j'ai l'honneur de demander son rapatriement sanitaire pour trouble.

0: Alors là, on arrive dans les magasins, une partie des magasins d'archives en tout cas, du service. On voit tout un tas de rayonnages remplis de cartons. Algérie, ici Maroc, Tunisie, et là on arrive à Extrême-Orient. Toujours avec des noms de lieux, de villes. Et ensuite, on a ce rayonnage navires-hôpitaux. On retrouve la manière dont moi, je suis arrivée au dossier de ce fameux Moussa El. C'est-à-dire que j'ai consulté des registres pour l'année 52 et 53 de navires-hôpitaux. Donc c'est le navire-hôpital Oregon du 8 mars 53 par lequel Moussa El a été rapatrié de l'Indochine vers la métropole avant de rentrer, on imagine, en Afrique occidentale, en Guinée. Et là, en fait, c'est trié par type d'affection. On a un sommaire qui nous explique d'abord le récapitulatif, les blessés chirurgicaux, médicaux, tuberculeux et mentaux. Et dans mentaux, on a trois catégories, mentaux calmes, mentaux demi-agités et mentaux agités. Et page 41, et on retrouve ici, il est en fait dans mentaux demi-agités, hein, le sixième dans la liste, c'est bien notre tirailleur seconde classe à la compagnie de garde de l'air. Et la phrase juste de diagnostic, c'est « idée de persécution avec agitation psychomotrice ».
1: Nous allons aller dans le magasin d'archives à côté pour aller chercher dans le fichier général le dossier médical de ce soldat. Donc dans ces boîtes, les dossiers sont classés par ordre alphabétique. Il vous faut trouver le bon dossier.
2: Docteur Bigot, médecin à l'hôpital de Tourane, le 14 janvier. L'histoire racontée par le malade. Au cours d'une observation faite par un sous-officier, ce dernier l'aurait traité de nègre. Moussa El, n'admettons pas cette appellation, se serait emporté à lui dire qu'il lui casserait la... S'il l'appelait ainsi, Moussa El aurait ajouté... Un adjudant doit punir, mais pas m'insulter. Il ajoute que ce qui le vexe, c'est d'être considéré comme un fou alors qu'il ne l'est pas. Réinterrogé quelques jours après sur les motifs de son admission, il raconte la même histoire d'une façon très intelligible et très calme. Docteur Delouvain, psychiatre à l'hôpital de Chokwan, Saigon, début février. À l'examen, sujet assez à l'aise, logoréique, fort de son droit, ne reconnaît absolument pas les faits qui lui sont reprochés, en donnant une version tout à son avantage. L'insulte de sale nègre revient comme un leitmotiv. C'est le seul élément racial que l'on puisse trouver. En raison de l'agressivité et des crises d'excitation motrice violente du sujet, il est nécessaire d'envisager son élimination définitive de l'armée. En conclusion, à réformer.
3: Monsieur le directeur, le capitaine médecin-chef à la base SP 61-552. Je vous ai correspondant en ces lettres pour savoir, comme je suis en bonne santé, que moi, je le présente bien que l'armée française. Mais lui ne m'a pas donné à la bonne santé, mais il m'a dit de le tourner mon tête, que moi, je n'ai pas de capacité. Comme le adjudant Kessi de capacité, comme des adjudants ne m'a jamais dit. Maltraiter, c'est bien des nègres, C'est pour ça que m'a dit même commission, mais moi toujours, je me présente les l'armée française en bonne santé. Bon, maintenant, je vous salue bien, je termine ma lettre. Le soldat 2e classe, Moussa L, numéro 37-186.

C'est tout ce qu'on a, cette lettre, d'une certaine manière, de directement relier à notre soldat, et ça le fait exister d'une manière bien particulière. J'en ai longuement parlé avec une collègue sociolinguiste, Cécile Van Den Haven, qui travaille beaucoup sur les lettres de tirailleurs, alors plutôt pour la Première Guerre mondiale, mais surtout sur le français tirailleur, donc cette langue vraiment spécifique à l'institution militaire coloniale. Hein. Mais ici, on est face à quelque chose qui n'est pas tellement de cet ordre-là, de cette langue, parce que parfois il y a des mots avec une orthographe assez complexe qui sont correctement écrits, et par contre certains mots qui sont pas du tout identifiables. La question que je me pose, c'est de savoir si cette graphie spécifique, si ce vocabulaire étonnant, il est dû à la difficulté avec la langue du soldat.

0: Langue, elle pèse aussi sur la définition des troubles en elle-même.
1: Là, ce qui m'importe avec ce dossier, c'est de poser cette question de l'incommunicabilité dans l'institution militaire coloniale, et encore plus quand il s'agit de santé mentale et de troubles psychiques.
0: Ça me fait penser à un dossier d'un tirailleur sénégalais qui... alors, on retrouve une lettre qu'il adresse lui aussi à son capitaine, où il revient sur sa situation à l'hôpital de Chokwan, où il explique que, en fait, il est fou parce qu'il est là, en Indochine, et il dit « si j'étais au Sénégal, cela ne serait pas la même chose ». Et là, il n'y a vraiment pas de problème de maîtrise de la langue, puisque dans la lettre, il écrit un français tout à fait correct. Et pour autant... il va être taxé d'un diagnostic de débile mental, arriéré, alors même que c'est en complet décalage avec ce qu'on perçoit, en tout cas dans le dossier. Et puis aussi cette idée que, effectivement, le patient lui-même met au compte du contexte colonial et guerrier sa folie.
1: C'est évidemment quelque chose qui traverse toute la relation coloniale, cette question de la langue, et finalement de maintenir la position du colonial sur le colonisé, c'est bien de le maintenir dans un défaut de langue qui va l'inférioriser en permanence, en fait. Et moi, je me suis dit, j'aurais envie de l'entendre dire ce que je comprends de sa lettre, mais dans sa langue maternelle.
2: Comme le accident Casey de capacité, comme des accidents ne m'a jamais dit. Maltraiter, c'est bien des nègres. C'est pour ça que m'a dit même commission, mais moi toujours, je me présente
3: Kaïda Kaïda, armée française en bonne santé.
2: Kafo Kunkende, animal. Mais en accident chef, à quoi ma concolo sinité, Kunde te se baraque la bouton animal. Malan, à quoi fond ma mina. 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

0: a éliminé définitivement de l'armée. Indochine, 1953.
1: Une enquête historique menée par Camille Évrard. Réalisation, prise de son et montage, Chloé Despax. Dans le rôle de Moussa El, Baba Lamfia Soirée. Aide à l'interprétation, Mac Béali Yatara. Dans le rôle de l'institution des médecins militaires et du chef de bataillon, Jean-Claude Dumas. Avec la participation de Fabien Gimé et Élodie Charrier. Mixage, Jean-Baptiste Imbert. 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

0: troisième épisode par Paul Marquis. Un taxi pour Berouaghia. Algérie, été 1962.
1: La plus grande fête et la victoire, c'est le 16 juillet 1962. Vive la LN et les FLN.
2: Vive la dépendance.
3: Vive la liberté.
2: Vive la dépendance.
3: Vive la liberté.
4: Hôpital psychiatrique de Blida, département d'Alger. Dossier médical. Aline D, 28 ans.

0: Célibataire ou épouse de, non renseigné. Profession, 100. Né le 16 décembre 1934 à Annecy. Domicilié à Médéa Café Glacier. Entré le 19 juillet 1962. Copie du certificat d'admission. Jeune femme européenne, vraisemblablement déséquilibrée constitutionnelle, ayant fait une bouffée délirante avec hallucination polysensorielle. Réactionnelle aux festivités de l'indépendance. À point éthylique. Cette malade a déjà subi une cure de désintoxication dans une clinique suisse. Doit être admise pour traitement dans un hôpital psychiatrique.
1: Paul, tu travailles sur l'histoire de la psychiatrie coloniale depuis plusieurs années. Comment est-ce que tu as découvert ce dossier d'Aline D?
2: J'ai découvert ce dossier dans le cadre de mon travail de thèse qui portait sur l'histoire de la psychiatrie coloniale en Algérie. Aline D est admise au sein de l'hôpital psychiatrique de Blida, autrement dit l'HPB, qui ouvre ses portes en 1933. Et au moment de son admission, à l'été 1962, l'HPB est encore l'un des deux seuls établissements psychiatriques publics de toute l'Algérie nouvellement indépendante. Au cours de mes recherches, j'ai eu la chance d'accéder aux milliers de dossiers de patients qui sont admis au sein de l'HPB entre les années 30 et les années 60. Et le dossier d'Aline D faisait partie de ce large corpus de dossiers.
1: Pourquoi ce dossier en particulier a-t-il retenu ton attention ?
2: La trajectoire de cette jeune femme, qui est partiellement retracée dans son dossier médical, a fait résonner quelque chose chez moi. Bien que les dossiers se présentent sous une forme très stéréotypée, ils sont souvent porteurs d'une charge émotionnelle et affective très forte, auxquelles les historiennes et historiens du social sont vraiment sensibles. Il y a quelque chose de tragique, en fait, dans la trajectoire de cette jeune femme qui est prise dans les derniers soubresauts de la guerre d'indépendance algérienne.
1: Au moment de son admission, on entend ce diagnostic de déséquilibré constitutionnel. Est-ce que tu peux nous expliquer à quoi il renvoie ?
2: Le libellé renvoie à une théorie qui est formulée à la fin du 19e siècle et qu'on pourrait désigner comme la théorie de la prédisposition. C'est une théorie qui consiste à considérer que certains individus seraient prédisposés à la maladie mentale du fait de leur terrain biologique et psychique. Et dans le cas d'Aline D., le médecin qui est en charge de son diagnostic d'admission identifie l'alcoolisme comme un facteur prédisposant à la maladie mentale. Et ce qui est intéressant, c'est que dans le même temps, il fait apparaître les festivités de l'indépendance comme un élément déclencheur. Et en fait, il y a déjà une forme de hiérarchie entre d'un côté l'alcoolisme qui serait l'élément prédisposant et les festivités qui ne seraient qu'un élément déclencheur. Cette formulation diagnostique telle qu'elle est énoncée là, d'une certaine manière, fait peser la responsabilité de la maladie sur la patiente en question, sur Aline D.
3: Entretien avec la malade. 31 juillet 1962. Malade, allongée sur le canapé. Médecin assise à côté d'elle.
4: Je suis née à Annecy en 1934. Nous sommes six frères et sœurs, je suis la troisième. Mon préféré, Claude, il fait son service militaire et il a rempli. Mon père est très sévère, il a été dans le camp de concentration de Buchenwald pendant 3 ans. Nous hébergeons des gars de la résistance.
3: Un souvenir pénible de cette époque?
4: J'avais 8 ans et...
5: J'ai peur la nuit.
4: J'ai encore peur la nuit.
3: Nous arrivons à apprendre qu'un garçon a tenté de la violenter. Délivré par les résistants. Entre parenthèses, souvenir confus.
1: Paul, dans quel cadre se déroule l'échange qui est mis en scène dans la séquence précédente ?
2: C'est un extrait de l'entretien qui est mené entre la psychiatre Suzanne Misserlich et la patiente Aline D au moment de son admission en juillet 62. Et c'est donc l'extrait tel qu'il est retranscrit dans le dossier. Tous les patients et patientes, quand ils sont admis à l'hôpital psychiatrique de Blida, sont soumis à un ou plusieurs entretiens qui sont menés par un ou une psychiatre ou l'un de leurs internes. Et les questions qui sont posées au moment de ces entretiens ou de cet entretien ont pour vocation à retracer la trajectoire de la malade afin de déterminer ce qui pourrait jouer dans le déclenchement de la maladie. Dans le vocabulaire psychiatrique, on parle d'anamnèse pour qualifier ce processus.
1: Et les entretiens d'admission sont-ils systématiquement et intégralement retranscrits dans les dossiers de patients ?
2: À ce niveau, les situations sont extrêmement variables d'un dossier à l'autre, mais ce qu'il faut savoir, c'est que les retranscriptions intégrales sont très rares. Généralement, ce que je retrouve dans les dossiers, c'est un résumé de quelques lignes qui reprend les principaux éléments de l'entretien avec ce que le psychiatre ou la psychiatre considère comme signifiant. Ce qu'on pourrait dire en définitive, c'est que tous les éléments qui sont retranscrits dans le dossier sont toujours filtrés par la psychiatre et qu'en fait, on a une retranscription qui est à la fois partielle et partiale de l'entretien qui a été mené entre les deux femmes.
1: Selon toi, qu'est-ce que cette retranscription laisse finalement transparaître de l'entretien entre Aline D. et la psychiatre ?
2: Contrairement au sociologue, l'historien ne peut pas accéder de visu à la scène qu'il étudie. Il est toujours conditionné à l'archive sur laquelle il travaille. Évidemment, cette archive, ce dossier, ne donne que partiellement à voir les échanges, les interactions qu'il y a entre la psychiatre et la malade. Mais on a quand même une idée de ce qui se joue entre elles. En fait, d'un côté, on a la psychiatre, dont l'enjeu est de mettre en confiance la malade pour obtenir le maximum d'informations sur sa vie et sur sa trajectoire. Et puis, de l'autre côté, on a une patiente qui oscille entre des postures de réticence. En fait, elle est placée dans une position où elle doit arbitrer entre ce qu'elle peut, veut ou doit dire à la psychiatre et ce qu'elle souhaite conserver pour elle pour maintenir son intégrité morale et psychique.
3: Vous vous êtes fait soigner en Suisse ? Une cure contre l'alcool ?
4: Oui, pendant 3 semaines. J'aime bien l'apéritif, le champagne.
3: Et après votre divorce ?
4: Mon père m'a reprise, mais il m'interdisait de sortir. Je le faisais quand même. Il m'a roué de coups, alors je suis partie sans dire au revoir à personne.
3: Où alliez-vous ? Connaissiez-vous quelqu'un en Algérie ?
4: Une dame d'Algérie au café m'a prêté le journal d'Alger. J'ai lu une petite annonce « Barmaid demandait d'urgence ». Je suis partie, sans écrire.
3: En quelle année ?
4: En 1960. Je ne sais pas. J'étais déjà ici pour les barricades. J'y étais. Je connais très bien la Gaillarde, sa femme. Je leur portais du café. Et ça m'a valu des histoires avec la police.
3: À Alger, elle a successivement travaillé dans plusieurs bars, dont certains dotés de chambres de paste. Les aurait quittés aussitôt avisés des services qu'on attendait d'elle. C'est le seul point de l'entretien dont la véracité est suspecte.
1: Les violences et les stéréotypes de genre sont très présents dans le dossier d'Aline D.
2: Oui, la trajectoire d'Aline D est ponctuée de violences de genre qui pèsent sur son itinéraire. On peut penser à l'agression qu'elle subit quand elle est enfant, on peut penser aux accusations de sa belle-mère d'être une femme dénaturée parce qu'elle s'occuperait mal de ses enfants, on peut aussi penser aux violences de son père au moment où elle retourne chez lui après avoir divorcé. Et le fait d'être une femme n'exonère pas non plus la psychiatre de stéréotypes de genre et de stéréotypes moraux sur la trajectoire d'Aline D. Elle reprend aussi cette question de l'alcoolisme sur laquelle elle interroge la jeune femme. Elle évoque aussi des soupçons de prostitution et de frivolité. En fait, on voit bien à quel point toute la vie de cette jeune femme, toute sa trajectoire, est relue à l'aune du déséquilibre constitutionnel dont elle serait supposément atteinte. D'une certaine manière, on pourrait dire que le passé de la jeune femme devient son passif psychiatrique.
1: Comment ces violences de genre s'articulent-elles aux violences de guerre auxquelles Aline D fait face après son installation en Algérie ?
2: Le point commun entre ces violences, qu'elles soient de genre ou de guerre, est qu'elles disparaissent des différents diagnostics qui ponctuent l'hospitalisation d'Aline D. En quelque sorte, l'anamnèse se traduit par une forme de dépolitisation de la vie de la patiente. Aline D arrive pourtant en pleine guerre d'indépendance algérienne, à un moment où certains Européens commencent à faire le trajet en sens inverse. et elle se trouve mêlée à un événement marquant du conflit, la Semaine des Barricades.
1: Quelques mots sur l'événement ?
2: La Semaine des Barricades est un mouvement insurrectionnel qui se déroule du 24 janvier au 1er février 1960. C'est un événement qui se produit dans un contexte très particulier, qui est celui de la politique d'autodétermination qui a été engagée quelques mois auparavant par le général de Gaulle. Et cette politique a suscité un profond mécontentement chez une partie de la population européenne qui est partisane du maintien de l'Algérie française puisqu'elle risque, à terme, de déboucher sur l'indépendance de l'Algérie. Et donc, au cours de la semaine en question, de violents affrontements opposent à Alger, d'un côté les forces de l'ordre, et de l'autre, les insurgés, qui bénéficient de l'implication et du soutien d'une partie de l'armée. Le député Pierre Lagaillarde, à qui Aline D. dit avoir servi le café, est l'un des chefs de file de ce mouvement insurrectionnel, qui éclate donc en janvier 1960. Il fonde par la suite l'OAS, l'Organisation de l'Armée Secrète, qui est une organisation clandestine qui s'oppose très violemment à l'indépendance de l'Algérie.
6: Dans la nuit d'Alger, ce soir de vendredi, tout le monde attend, aux barricades comme dans les postes de garde. Insurgés et militaires, tout le monde attend d'une même attente le discours que va prononcer le général de Gaulle. Et de Gaulle parle.
7: Certains à Alger sont entrés en insurrection. Ils ont tiré sur le service d'ordre. Ils ont tué de bons soldats. Ils se dressent en armes contre l'autorité de la France. Je dis à tous les soldats français, votre mission ne comporte aucune équivoque et aucune interprétation. C'est moi qui porte le destin du pays. Tous les soldats français doivent donc m'obéir.
3: La femme de son patron et amant est rapatriée en France depuis 2 mois avec sa fille de 14 ans. L'épouse écrit à son mari pour le sommet de se séparer d'Aline D. Faute de quoi, il ne reverrait plus sa fille. La veille de son admission chez nous, nouvelle tentative de suicide, Ali Menok Tal.
8: Mon ami adore sa fille, il ne voudra jamais la perdre, il renoncera plutôt à moi. Je ne me rappelle pas du tout ce que j'ai fait après. Un taxi pour Berwadjia. Je me suis retrouvée ici.
9: Un taxi pour Berwadjia. Algérie. Été 1962. Une enquête historique menée par Paul Marquis. Réalisation, prise de son et montage, Chloé Despax. Dans le rôle de la psychiatre, Laurie Belanca. La patiente, Laurie Hébert. Aline D. Enfant, Marie-Lou Flaillac. Dans le rôle de l'institution, Jean-Claude Dumas. Entretien réalisé par Gina Aitmedi. Aide à l'écriture, Isabelle Azac. Mixage, Jean-Baptiste Imbert. Produit par le projet de recherche MADAF, Madness in Africa. Financé par le Conseil européen de la recherche. Une coproduction, Radio Grenouille, Studio Euphonia. Vous venez d'entendre 3 des 4 épisodes de la série Folie postcoloniale. Le 4e épisode est celui qu'a porté l'historien Romain Tiquet. Romain, tu peux nous dire en quelques mots quelles étaient les conditions du tournage de ton épisode qui s'appelle « Il est inutile d'évoquer mon passé, Sénégal, 1959-1961 ».
10: Alors en novembre 2024, on est parti avec toi, Chloé Despax, au Sénégal, pour le tournage de l'épisode consacré à mes recherches. Et on a passé près de 10 jours à la clinique psychiatrique Moussa Diop, là où avait été hospitalisé Alioune Diaye, près de 60 ans plus tôt. Et c'est là qu'on a été accueillis par l'équipe médicale de la clinique. Et dans l'épisode, on entend d'ailleurs un entretien avec sa directrice actuelle, Aïda Silla, justement sur sa relation avec le papier et l'archive. Et ces 10 jours de tournage ont permis d'enregistrer aussi la lecture des lettres d'Alioune et de son oncle, respectivement jouées par Bamba Bifree et Mamadou Diol. Et ensuite, Chloé, tu as poursuivi ton travail de field recording dans les couloirs, les cours et les patios de l'hôpital.

0: Donc je vais vous lire le synopsis de cet épisode « Il est inutile d'évoquer mon passé ». Qui était Alioune Ndiaye, jeune patient à la clinique de Fan, témoin intime du Sénégal à l'aube de son indépendance. Sénégal, 1956. À la veille de l'indépendance du pays, la clinique psychiatrique de Fan ouvre ses portes à Dakar. Des centaines de patients et patientes sont hospitalisés dans la première structure psychiatrique du pays. Cet épisode propose de suivre deux itinéraires, celui d'Alioune N, hospitalisé à Fan à 6 reprises entre 1958 et 1962, celui de l'historien Romain Tiquet à la recherche des dossiers médicaux de cette clinique. Ce voyage sonore nous plonge dans le Sénégal du tournant des années 1960 et plus particulièrement dans la vie intime de ce jeune homme âgé d'une vingtaine d'années. Au travers de nombreux écrits bruts consignés dans son épais dossier, comme des lettres et des poèmes, Alioune témoigne de son enfance, de sa maladie et plus largement du contexte politique dans lequel il évolue, en pleine décolonisation du Sénégal. Pour écouter, il est inutile d'évoquer mon passé, Sénégal 1959-1961, ce quatrième épisode d'une vingtaine de minutes, rendez-vous sur la page dédiée à la série sur le site de Radio Grenouille. Merci au Voyage Radiophonique.
1: Merci au Voyage Radiophonique pour sa diffusion.

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2: Bonsoir à toutes, bonsoir à tous pour ce 10e épisode de Chemin de traverse, d'autres voies pour imaginer demain. Dans Chemin de traverse, Julie, Élise, Mehdi et moi-même Fred, nous espérons vous proposer de belles rencontres et mettre en avant des parcours personnels et professionnels, des passions, des engagements. Ce soir, on va notamment parler de leadership. Si vous vous dites c'est quoi cette foutaise, rassurez-vous, je connais notre invité depuis plus de 20 ans et c'est l'une des personnes que j'apprécie le plus. Dans l'émission du jour, nous allons donc vous faire découvrir Alexis Monville, qui va nous embarquer dans un parcours riche et varié, de l'industrie automobile, une start-up internet, le secteur public, administration électronique et le conseil en organisation, jusqu'à la direction d'une grande entreprise de logiciels libres. Il a traversé des univers divers et complémentaires. Ensemble, nous plongerons dans les expériences qui ont jalonné ce chemin et explorerons sa grande passion, le leadership émergent, l'art de révéler le potentiel des équipes et des individus. Bonsoir Alexis.
3: Bonsoir Fred.
2: Avant que la discussion ne commence, je vous rappelle que nous sommes en direct ce mercredi 13 novembre 2024 sur Radio Cause Commune, La Voix des Possibles, sur 93.fm et en DAB+, en Ile-de-France et partout dans le monde sur le site causecommune.fm. N'hésitez pas à participer, à intervenir en direct. Pour cela, notre téléphone est branché. Et Julie, bonsoir Julie.
4: Bonsoir, bonsoir à tous.
2: Donc Julie vous attend en régie. Vous pouvez nous appeler au 09 72 51 55 46, je répète 09 72 51 55 46, ou alors vous pouvez réagir sur le salon web de la radio. Rendez-vous sur le site causecommune.fm, bouton de chat, salon chemin de traverse. Alors Alexis, on va commencer par une première question, qui est très simple en fait. Tu vas avoir un petit défi quand même, hein, parce que le leadership, ça peut être connoté négativement pour plein de personnes. Alors donc, pourquoi au-delà de ton parcours, nos auditrices et auditeurs doivent écouter l'émission, même si certaines peuvent avoir un a priori négatif sur cette notion de leadership?
3: Alors déjà, ça ne m'étonne pas qu'ils aient un a priori, enfin qu'ils puissent avoir un a priori négatif sur le leadership, parce qu'il est un peu mis à toutes les sauces, et donc... je comprends ça, on pense à distance, autorité, il y a plein de mots qui peuvent venir avec ça, et c'est pas de ça dont j'ai envie de parler, mais pas du tout, du tout. J'ai plutôt envie de parler d'empathie, de transparence, d'alignement, de... vous savez, cette expérience, quand on est dans une équipe et que soudainement, on a l'impression qu'on peut soulever des montagnes, c'est plutôt de ça dont j'ai envie de parler.
2: D'accord, eh bien écoute, super. Alors nos auditrices et auditeurs connaissent un petit peu le principe de l'émission, hein. C'est un parcours principalement qu'on va aborder, et puis avec des passions, des engagements. Alors la passion principale, ça sera le leadership, les individus, les personnes. Mais on va quand même parler un petit peu de ton parcours pour savoir un petit peu ce qui t'a amené là, et puis pour te découvrir un peu plus, hein, parce que voilà, donc tu as un parcours riche et varié, on va pas tout voir, parce que sinon on pourrait y passer l'heure et demie entière.
3: Même moi, ça m'ennuierait, donc ce serait catastrophique.
2: Donc on va voir certains points, enfin essentiels, je ne sais pas, en tout cas on va balayer un petit peu ton parcours. Alors on va commencer, tu es diplômé d'ingénieur ingénieur mécanique.
3: Oui.
2: Alors j'avoue, tu vois, que je ne serais pas tout à fait capable de dire ce que c'est qu'un ingénieur, je vois à peu près ce que c'est qu'un ingénieur mécanique, mais je n'en suis pas totalement sûr. Est-ce que tu peux me dire c'est quoi ce métier, cette activité d'ingénieur mécanique?
3: Ouais, c'est amusant parce que ça fait tellement longtemps que je ne suis même pas sûr de savoir moi-même. en fait, l'ingénierie, c'est apprendre à construire des choses, en fait, si tu veux, en simplifiant radicalement les choses. Donc le rêve d'un ingénieur, c'est de fabriquer des choses qui vont résoudre des problèmes, qui vont apporter des choses aux gens. Et généralement, tu assembles des pièces mécaniques. Tu fais des constructions mécaniques. Donc des choses qui s'assemblent, qui bougent, qui... ça pourrait être un moteur, par exemple.
2: D'accord, dans l'automobile, par exemple.
3: Par exemple.
2: D'accord, on va y revenir juste après, parce que justement, c'est l'une de tes premières expériences. Mais alors, quand tu étais plus jeune, qu'est-ce qui t'a amené à ça? Est-ce que tu as été tout de suite intéressé par ce genre de choses? Ou est-ce que tu imaginais, quand tu étais plus petit ou plus jeune, de faire d'autres activités que devenir ingénieur mécanique?
3: Ah ouais, alors du coup on va commencer très tôt. Ouais. Non, en fait le premier truc que je voulais faire quand j'étais gamin, c'était astrophysicien.
2: Ah, très ambitieux en tout cas.
3: Ouais, très ambitieux, mais le truc qui va faire vraiment rire tout le monde, c'est pourquoi je voulais être astrophysicien. En fait, je voulais être astrophysicien parce que j'avais vu à la télévision, et je regardais pas beaucoup la télévision, mes parents étaient assez stricts là-dessus. J'avais vu à la télévision un gars en interview, et ce gars s'appelait Hubert Reeves. Et en dessous de son nom, c'est écrit astrophysicien. Et le gars a parlé, et j'étais captivé tout le temps où il a parlé. Et je me suis dit, moi, je veux faire ça.
2: D'accord.
3: Je veux faire astrophysicien. Je n'avais pas du tout compris ce que c'était, mais je voulais faire ça. Donc, c'était ça, mon premier truc. Et je me suis beaucoup documenté. J'ai écrit au Centre d'information de documentation pour la jeunesse. J'aurais écrit une longue lettre. J'avais 10, 12 ans, hein. Peut-être un peu moins, ouais, une dizaine d'années. Et ils m'ont renvoyé un grand dossier pour m'expliquer comment on devenait astrophysicien. C'est quand on a reçu le dossier que mon père m'a dit « Ah, je ne crois pas que ça marche comme ça, en fait, le Centre d'information et de documentation pour la jeunesse. Je ne crois pas que tu leur envoies un courrier qui te renvoie un truc. » Donc là, c'est quand même assez extraordinaire. Et du coup, j'ai appris que ça pouvait marcher comme ça. Et donc, j'ai continué à leur écrire pendant des années au fur et à mesure que j'ai changé d'idée.
2: D'accord. Et donc, tu as évolué dans différentes idées avant d'arriver sur cette activité, en tout cas ce diplôme d'ingénieur mécanique ?
3: Ouais. Ben en fait, l'idée que j'avais, c'était... j'étais très ennuyé par les voyages en voiture avec mes deux sœurs, qui, évidemment, je considérais qu'elles prenaient toute la place. J'avais une plus grande et une plus petite, donc j'étais
2: donc
3: au milieu.
2: Donc, tu étais au milieu, en plus, ouais.
3: Et les voitures n'étaient pas conçues pour avoir trois enfants, je crois. Et du coup, je rêvais de construire autre chose. Et en fait, j'ai fait des tas de dessins de voitures qui permettaient de transporter des familles plus ou moins nombreuses. Et c'était magique pour moi de faire ça. C'était
2: D'accord.
3: super intéressant. C'était super passionnant de faire tous ces dessins, tous ces croquis pour inventer une voiture.
2: D'accord. Et donc, tu es devenu ingénieur mécanique, un diplôme, et tu as travaillé au tout début, si je crois bien, dans l'industrie automobile.
3: Ouais.
2: Donc, c'était volontaire de vouloir travailler dans l'industrie automobile, justement par rapport à ce que tu viens de dire.
3: Ouais.
2: Ouais.
3: Ouais. Je croyais vraiment que j'allais construire des voitures.
2: D'accord.
3: Ouais.
2: Et tu as travaillé dans quelle entreprise qu'est-ce que tu y faisais, en fait ?
3: Alors, en fait, je n'ai pas du tout construit
2: des voitures. Alors, qu'est-ce que tu as fait ?
3: Et en fait, je me voyais à faire du design et je me voyais à faire des choses comme ça. Et en fait, pas du tout. En fait, j'avais fait du développement pendant mes études parce que je trouvais ça marrant. Mais je ne pense pas que c'était un vrai métier de développer des logiciels. Hein. Je vais me faire plein d'amis, là. Et du coup, ces compétences informatiques, c'était il y a très longtemps. Donc, l'informatique, c'était... les gens n'avaient pas de mail et n'avaient pas d'ordinateur. Hein.
2: Allez, alors, pour préciser, c'est parce qu'on est à la radio, donc on ne te voit pas. Donc, vers quelle époque ?
3: J'étais diplômé en 90 ou 91, un truc comme ça. D'accord. Donc, c'était il y a très longtemps. Donc, ça paraît bizarre aux gens, mais le web a été inventé en 90. Donc, ça le positionne un petit peu. Et ça ne s'est pas diffusé rapidement. Hein, donc, rêvez pas. Et en fait, du coup, ces compétences-là m'ont amené à aller dans un domaine où on fabriquait des systèmes de freinage. C'était le début des freinages ABS, donc anti-blocage. Donc, c'est quand vous appuyez sur la pédale de frein, les roues ne se bloquent pas. Ça paraît tellement évident pour les gens aujourd'hui, parce que je ne crois pas qu'il reste des voitures qui roulent sur la route sans ABS, ou alors vraiment des très anciennes. Et donc, c'était la première fois où on avait ces dispositifs en série sur un modèle de voiture. On s'en fout du modèle, c'est pas très grave. Et en fait, comme c'est un organe de sécurité, l'idée, c'était de mettre en place une traçabilité sur le produit, les composants, l'ensemble des composants qui étaient assemblés pour fabriquer cet ABS et tous les processus. Donc, le couple de serrage d'une vis, on l'enregistrait.
2: D'accord.
3: Et on enregistrait tout et on gardait toutes les informations là-dessus. Et du coup, c'était la première fois que sur une chaîne d'assemblage, on avait un système informatique, on avait un VAX dans une belle salle climatisée.
2: En fait, c'est un ordinateur, des grosses machines, des gros armoires, quoi, ouais, en fait, à l'époque.
3: On avait une salle pour ça, quoi. Donc, c'était un truc assez magique. Et du coup, j'étais en charge de mettre en production ce truc-là pour cette première chaîne d'assemblage à plus grande série. Donc, c'était très marrant. Et en fait... moi, mon ambition, c'était pas du tout de faire ça, parce que ça, c'était très proche de la fabrication, et moi, je me voyais plutôt dans les bureaux d'études, tu vois.
2: Ouais.
3: Et donc, j'ai essayé de me faire recruter partout comme ça. J'ai fait tous les constructeurs automobiles, en leur disant que je voulais être dans le bureau d'études, et à chaque fois, ils me disaient, ouais, mais en fait, on pense que ce serait bien que tu sois en fabrication. Tu vois, en fabrication, sur les lignes d'assemblage, encadré, et moi, j'avais pas du tout envie de faire ça. Et donc, je refusais tous les jobs qu'on me donnait. Ouais. Au bout d'un moment, quand même, je me suis dit que j'allais arrêter de refuser des jobs. Et donc, il y a ce mec qui me recrute et qui me dit « Oui, je comprends bien que c'est ce que tu veux faire, mais ça m'arrangerait que tu fasses ça pendant quelques mois. Puis après, dès qu'il y a un poste qui s'ouvre, je te mettrai en bureau d'études. » Donc, le mec était un très, très bon juge de caractère parce que, évidemment, au bout de quelques mois, je me suis rendu compte que la fabrication, c'était génial. être vraiment au contact des gens qui font vraiment les choses, c'était passionnant. J'adorais ça. Il y avait des tas de problèmes en permanence, des tas de trucs qui tombaient, qu'il fallait résoudre. C'était vraiment dans l'action d'essayer de résoudre des choses. C'était passionnant. J'ai adoré ça. Et puis, tu avais des problèmes technologiques, techniques. Puis, tu avais surtout plein de problèmes humains. Super intéressant, les problèmes humains.
2: Et c'est là que tu as découvert notamment des méthodes d'organisation ou autres.
3: Mm-hmm.
2: Parce que de mémoire... Tu étais un grand fan, ou en tout cas, tu m'as souvent parlé d'une méthode de Toyota.
3: Mm-hmm.
2: Donc, c'est là que tu as découvert ça ?
3: Un petit peu après. Mais ça s'est commencé à ce moment-là.
2: Et d'accord.
3: En fait, ce qui était très amusant pour moi, c'est que ce directeur d'usine me dise... en fait, je voyais bien que le moment allait arriver où il allait falloir que je lui dise « Je ne veux pas aller dans le bureau avec les autres. » Là, je les ai vus.
2: C'est
3: chiant. Horrible, le truc qu'ils font. Là. Je ne vais pas supporter une semaine, quoi. Mais comment j'allais lui dire, moi, il m'avait promis que j'aurais un job. Donc, au bout d'un moment, j'ai pris mon courage à deux mains, je suis allé le voir pour lui dire que non, je ne voulais pas faire ça et que moi, je préférerais rester en fabrication si c'était possible, quoi. Et en fait, j'ai commencé à lui parler et il m'a dit « Ah ben dis donc, t'as mis du temps à venir me voir. » Et je me suis dit « Merde, en fait, il le sait depuis le début, c'est quand même fort, ça. » Et du coup, ben, j'ai pris la responsabilité de l'ensemble de la fabrication des systèmes ABS quand on a mis en place une nouvelle usine à Moulins. Et en fait, bah oui, j'étais super jeune, mais j'encadrais plein de gens, et je trouvais ça génial. Et évidemment, la première fois que j'ai parlé devant 150 personnes pour faire ma petite présentation sur les résultats de la semaine et sur quoi on va mettre l'accent, etc., bah ça faisait un petit peu peur. Mais par contre, bah j'ai appris à connaître toutes les personnes individuellement, et j'ai adoré ça.
2: Donc finalement, le sentiment anglais, c'est ce qui t'a plus intéressé, c'est pas tellement la partie ingénierie, c'est la partie humaine,
3: ouais.
2: Organisationnelle, équipe.
3: Ouais. Parce que finalement, comment on aide les gens à mieux faire leur job, en fait. Et donc, un des trucs qu'on a mis en place et qui était vachement intéressant, c'était la maîtrise des procédés. Et du coup, tu apprends à tout le monde, quel que soit le rôle dans l'équipe, à comprendre comment ça fonctionne. Et en fait, c'est vachement marrant parce qu'il y a plein de trucs qui sont contre-intuitifs, en fait. Pour toi, pour n'importe qui, s'il y a une tolérance pour fabriquer une pièce, admettons qu'on perce un trou, bah, tu te doutes que si on perce un trou, le forêt, par exemple, va s'user au bout d'un moment et donc le trou va plus faire la même taille. Mais tu as une tolérance, tu vois, tu peux, si tant que ça marche dans la tolérance, tu pourrais considérer que c'est bon. Bah, en fait, avec notre approche de maîtrise des procédés, en fait, non. Et tout le monde le savait. C'est-à-dire qu'un ouvrier sur la chaîne, il mesurait, il reprenait les cotes, et il regardait le graphique, et bah, il voyait, t'as un certain nombre au-dessus de la moyenne, c'est pas normal. Donc on a un problème de maîtrise, donc on s'arrête, et on réfléchit, et on agit. Et en fait, qui prend la décision ? Le mec qui est sur la chaîne. Pas n'importe ce qu'il dit, c'est pas un grand patron, c'est directement... On a de l'information, on a de la transparence, on a une bonne compréhension de cette information, on sait ce que ça veut dire, et du coup, on agit. Et ça, je trouvais ça génial. J'ai adoré tout ça.
2: Mais c'est-à-dire aussi qu'en amont, il y a des gens qui élaborent ces process, ces procédures,
3: mmh.
2: des gens qui les vérifient, et mmh. après, effectivement, des gens qui les appliquent en autonomie.
3: Ouais.
2: Parce que, comme tu dis, c'est basé finalement sur la transparence, sur tout est accessible, et surtout, je suppose en tout cas, qu'on leur explique l'intérêt aussi de ça.
3: Ouais.
2: C'est pas juste bêtement d'appliquer une procédure, c'est qu'on explique l'intérêt.
3: Ouais. Et bien en fait, du coup, c'est là où j'ai compris que si tu crées les conditions pour que les gens puissent faire le mieux possible leur job, ils le font, en fait. Et ils ont plein d'idées. Après, tu peux pas nécessairement tout mettre en œuvre, parce qu'on a des capacités nécessairement limitées, on peut pas faire beaucoup de changements en même temps, mais tu peux faire plein de trucs. Et du coup, c'est pour ça que je partageais avec eux l'ensemble de nos objectifs globaux pour l'ensemble de la cabine. Et où est-ce que on avait vu que on avait le plus de problèmes, pour que les gens puissent se focaliser sur les points où il y avait des points d'attention. Et du coup, c'était super intéressant, c'était super riche. Et j'ai appris énormément de choses.
2: Alors, t'es resté combien de temps là-dedans, dans cette activité ?
3: Je suis resté quelques années, pas très très longtemps. 2-3 ans peut-être. En fait, le truc qui était rigolo, c'est que le gars qui m'a remplacé, je m'en souviendrai toujours, c'était marrant parce que tu parlais de l'attachement humain et ça m'y fait penser. On avait trois équipes. On avait une équipe du matin, une équipe d'après-midi, une équipe de nuit. Et en fait, moi, quand j'arrivais le matin, je disais bonjour à toutes les personnes de l'équipe. Donc, je faisais tout le tour et je disais bonjour à tout le monde. Et puis, bah, quand l'équipe d'après-midi arrivait, je disais bonjour à toute l'équipe d'après-midi. Et une ou deux fois dans la semaine, je venais à 23h pour aller voir l'équipe de nuit, pour dire bonjour à toute l'équipe de nuit, mais je ne venais pas tous les jours pour ça. Et il me disait, mais c'est fou, parce qu'en fait, je crois que j'ai mesuré, je pense que tu perds entre 1h30 à 2h par jour à dire bonjour.
2: Quand il y a une grande entreprise, hein, effectivement.
3: Ouais. Et en fait, j'avais pas l'impression de perdre mon temps. J'apprenais pas forcément quelque chose à chaque fois, mais j'apprenais plein de petites choses que j'aurais jamais appris si j'avais pas fait le tour. Et puis ça disait aussi un truc aux gens, c'est qu'ils savaient que j'allais passer. Ils savaient que s'ils avaient quelque chose à me dire,
2: ils pouvaient te le dire. En fait, ça permettait une remontée d'informations, même de façon finalement informelle et pas forcément tout le temps. C'est-à-dire que...
3: Ouais.
2: C'est-à-dire qu'il peut y avoir un simple bonjour ou « Ah, tiens, bonjour, mais Alexis, j'ai un truc à te dire.
3: Ouais. »
2: C'est ça ?
3: Oui, tout à fait. Et du coup, des petits trucs comme « Bah tiens, faut faire attention parce que j'ai vu que sur le tableau des formations, parce qu'on avait, on faisait tout de manière transparente, donc on avait des habilitations pour les postes et on avait un grand tableau qu'on avait mis en place où tout le monde voyait toutes les habilitations à tous les postes. Et il m'avait dit, quelqu'un m'avait dit, bah, j'ai vu que telle personne a été formée sur ce poste. Et puis, il y avait beaucoup de postes qui étaient en binôme. Donc, il y avait deux personnes qui travaillaient côte à côte toute la journée. Pas forcément toute la journée, parce qu'il y avait des changements dans la journée, mais très proche. Et il me dit, tiens, j'ai vu que cette personne avait été formée sur ce poste. C'est vachement bien. Mais tu connais son histoire avec cette autre personne qui est formée sur ce poste et qui est généralement toujours à ce poste? Non. Il dit, si tu veux, son mari, c'est l'ex-mari de l'autre.
2: D'accord.
3: Elle lui a piqué. Je pense qu'il ne faudrait pas les mettre ensemble. Donc évidemment, moi, je ne savais pas ça. Mais personne ne m'en avait parlé et tout le monde n'était pas nécessairement au courant. Mais il y a quelqu'un qui m'en a gentiment parlé avant que...
2: avant qu'il y ait un problème.
3: Voilà, que je dise, ce serait une bonne idée de vous mettre ensemble.
2: Donc ça favorisait une certaine fluidité de l'information et utile finalement pour le travail, en fait.
3: Ouais, et du coup, ils me faisaient probablement aussi plus confiance quand je leur parlais des résultats, quand je leur parlais des points d'attention. Et puis moi, je ne parlais pas des étrangers quand j'avais 150 personnes devant moi avec mon petit papier. C'était quand même aussi pas mal, ça.
2: D'accord. Alors, ça, c'est dans l'industrie automobile. Après, si j'en crois mes notes, tu as créé une start-up Internet.
3: Mmh.
2: Alors, pourquoi ce changement et c'est quoi cette start-up Internet ?
3: Alors,
2: Est-ce que c'était la mode ? Est-ce que c'est à l'époque de la bulle Internet ?
3: Alors, c'était avant. En fait, c'était avant qu'il y ait une bulle. On y a bien contribué, hein, je vous rassure. Donc le web a été inventé en 90. On est en 94, 95. Et en fait, je retrouve des anciens copains avec qui je faisais du développement sur Mac, pendant mes études, et on parle du web. Et en fait, y a une espèce d'enthousiasme pour faire quelque chose, et je vais les rejoindre pour créer une start-up web. On est trois en 95, c'était marrant. Et en fait, j'ai relu le business plan il n'y a pas si longtemps, et le business plan, c'est un espèce de mélange d'Amazon, d'eBay, de Netflix.
2: Avant l'heure, quoi.
3: Je ne sais pas comment les gens ils nous ont donné de l'argent, mais ils nous ont donné de l'argent.
2: Bon, c'est-à-dire, à l'époque, les investisseurs donnaient beaucoup d'argent à plein de gens.
3: Non. En 95, c'était vraiment le tout début.
2: D'accord.
3: Donc, il n'y avait pas encore cet engouement. Et en fait, nous, on se dit, qu'est-ce qu'on va faire ? On va fabriquer des sites web pour les grandes boîtes. Et après, ces sites web, on va les rendre plus complexes parce que nous, on veut avoir une plateforme qui va permettre de faire soit du commerce, soit de l'information. On imaginait radio, télé, tout ça, aller fusionner dans un grand ensemble, ça allait être merveilleux. Et nous, on va fabriquer tout ça. Et en fait, au moment où on relève la tête avec nos sous qu'on vient de lever, là, on se rend compte qu'il y a 1500 boîtes qui sont créées pour créer des sites web à tout le monde.
2: C'est-à-dire pour faire la même chose.
3: Exactement. Et on se dit, en fait, ça ne va pas le faire, ça. Donc, on va faire autre chose.
2: Et vous avez donc fait quoi, alors ?
3: Et bien, du coup, on s'est dit, qu'est-ce qui marchait à l'époque ? Ça date vraiment. Qu'est-ce qui marche à l'époque ? C'est le Minitel. Le Minitel, c'est vachement bien. Et on se dit, le Minitel, c'est bien. Les catalogues papier, c'est bien. Alors, par les gens.
2: Genre l'annuaire, par exemple.
3: Même les catalogues.
2: Ah oui, les catalogues de vente, oui.
3: Papier, tout à fait, oui. Ça existait. Ouais. Donc, il fallait éditer un catalogue papier. Et après, il fallait que les gens ils aient un petit bon de commande qu'ils découpaient, ils remplissaient leurs trucs, et ils le renvoyaient par la poste. Il fallait traiter tout ça. Et donc, on se dit, bah, en fait, on va fabriquer un système qui va te permettre d'éditer ton catalogue papier, de créer ton site Minitel, et de créer ton site web. Et après, on va devenir une plateforme de commerce électronique où on va te permettre de faire du commerce en ligne. Donc, il a fallu qu'on crée des systèmes de paiement, faire un partenariat avec tout ça. On a fait des tas de trucs. Donc, on a inventé plein de technos qui n'existaient pas. C'est très, très drôle. Et du coup, on est devenu fournisseur de toutes ces petites boîtes qui s'étaient créées pour créer des sites web. Parce que nous, on avait la techno et on fabriquait des data centers. Donc, c'était vachement marrant.
2: Ah, les data centers, c'est les centres de données, là où il y a toutes les données informatiques. Et donc, et l'entreprise, vous étiez combien ? Vous étiez 10, 100, 1000 ? Pour faire tout ça ?
3: En fait, au début, on n'était vraiment pas beaucoup, donc on travaillait beaucoup. Je pense que j'ai battu mes records de nuit blanche. Et quand je suis parti en 2000, on était 850 dans 10 pays.
2: Ah ouais, gros succès, quoi.
3: Et on était coté sur deux marchés. À l'époque, les marchés n'étaient pas intégrés en Europe, donc on était coté au nouveau marché en France et au Neue Markt en Allemagne.
2: D'accord.
3: Donc, c'était marrant, ouais. C'était très marrant. Donc quand tu parlais de la bulle, bah oui, évidemment, on a bien vu la bulle après.
2: Et dans cette activité-là, est-ce que tu as pu mettre en application ce que tu avais appris précédemment donc, dans l'industrie automobile sur ce que tu disais ?
3: Ouais. Mais en fait, ce qui était marrant, c'est que là, je me suis vraiment rendu compte que la façon dont on faisait de l'informatique, c'était soit beaucoup trop structuré pour ce que l'on faisait nous, soit complètement l'anarchie. Et donc, on essayait de faire pas trop l'anarchie. Et ce qui était vraiment amusant, et c'est pour ça que c'est une aventure humaine intéressante et que j'ai toujours des contacts avec les gens de cette époque-là, c'est qu'en même temps, tu avais le passage à l'euro en 99 et le bug de l'an 2000, qui a occupé plein d'informaticiens. Donc normalement, les informaticiens, ils allaient faire ça. Ils n'allaient pas faire du web avec des guignols comme nous.
2: C'était un jouet, le web, pour eux, en fait.
3: Voilà. Ouais. Et donc, nous, on avait beaucoup de mal à recruter, forcément. Et donc, on a recruté plein de gens qui étaient...
2: qui n'étaient pas informaticiens ou informaticiens de formation.
3: C'est ça.
2: Voilà.
3: Et qu'on a formé.
2: Que vous avez formé.
3: Voilà. Et donc, on en avait quand même des vrais informaticiens, mais on a recruté plein d'autres gens qui faisaient d'autres choses. Et puis, il y avait ce côté, tu as une interface graphique et tu as un vrai challenge de bande passante. Alors, évidemment, les gens aujourd'hui, ils se plaignent de la bande passante parce qu'ils n'arrivent pas à regarder un film en 8K en streaming, tu vois, mais... À l'époque, avec un modem 9600 baud, là, où tu te connectais, tu faisais gaffe au point d'une image. Quoi.
2: Et puis tu faisais gaffe aussi à ta facture téléphonique.
3: Et oui.
2: Parce qu'à l'époque, c'était la facturation à la minute.
3: C'est ça, c'était pas illimité. Enfin, il y avait plein de choses qui étaient différentes. Donc, il y avait plein de challenges techniques assez amusants et qui étaient au carrefour de plein de métiers. Donc, c'était passionnant, c'était marrant, c'était génial comme aventure.
2: D'accord. T'as enchaîné avec autre chose avant l'administration électronique ou pas ?
3: Ouais.
2: Alors quoi alors ?
3: Je me suis dit que comme j'étais super fort à monter des startups et à lever de l'argent, j'allais quand même continuer à faire ça, donc j'allais remonter une autre. Et comme le B2C, c'est-à-dire faire de la vente aux entreprises, en B2B, c'était vachement bien, mais en fait le plus impactant, le plus grandiose qu'on pouvait faire, c'était de faire une start-up qui allait s'adresser aux vrais consommateurs. Faire un truc vraiment grandiose. Et donc, on avait plein d'idées. Et on s'est dit qu'on allait monter ça. Sauf qu'il nous fallait énormément d'argent pour commencer, parce qu'on n'était pas très malin. Et que c'était au moment où la bulle Internet a éclaté. Donc, il n'y avait plus personne pour nous donner de l'argent. Donc, on a gentiment arrêté cette idée. Et là, je me suis dit, je vais faire du conseil à d'autres start-up pour les aider à monter. Le gars qui avait toujours pas compris que la bulle a éclaté, tu vois. Et donc, évidemment, ces start-up n'ont pas pu lever leur deuxième tour d'argent.
2: Donc, ils pouvaient plus te payer.
3: Elles sont toutes mortes. Jusqu'à ce qu'un gars me contacte pour me dire qu'il avait un super job pour moi, mais qu'il voulait pas me dire quoi. Donc, il fallait que je vienne au rendez-vous pour qu'il me le dise.
2: Ah ouais, ouais. Et c'était quoi comme job ?
3: C'est aller travailler pour l'administration électronique. En fait.
2: Alors, on va préciser, on dit tout à nos auditrices et auditeurs, c'est à ce moment-là qu'on s'est rencontrés. Hein. C'est dans ce cadre-là, en fait, donc il y a quelques années maintenant. Donc, tu as travaillé, alors je ne sais pas comment ça s'appelait à l'époque, la structure, c'était la Direction Générale de Modernisation de l'État ou ça avait un autre nom à l'époque ?
3: La toute première instance de ça, c'était l'ADAE,
2: C'était l'agence pour le développement de l'administration électronique, d'accord.
3: Ouais, donc une agence qui était dans les services du Premier ministre.
2: D'accord. Alors, qu'est-ce qui t'a intéressé là-dedans, en fait ? Parce que c'était, faut dire que c'était une des premières agences qui existait dans l'administration électronique, donc au niveau étatique. Mmh. C'était ça qui t'intéressait ? C'était la nouveauté ? C'était travailler dans le secteur public ? Qu'est-ce qui t'intéressait, en fait ?
3: En fait, les gars que j'ai vus en rendez-vous étaient passionnants parce que c'était des fonctionnaires. Alors, vous allez avoir tous les clichés que vous pouvez avoir en tête.
2: Alors, juste une petite précision, Julie qui nous demande, c'est quoi l'administration électronique ?
3: Ah, c'est utiliser finalement... Alors, l'idée, c'était utiliser les technologies du web, qui à l'époque n'étaient pas très diffusées, pour moderniser l'administration. Mmh. C'est-à-dire, peut-être que certains payent des impôts ou pas, mais vous faites probablement une déclaration d'impôts en ligne, par Internet. À l'époque, ça n'existait pas. Donc, il a fallu faire ça.
2: Voilà.
3: Vous allez chercher des informations sur servicepublic.fr. À l'époque, ça n'existait pas. Et donc, savoir comment fonctionnait un service public, c'était un mystère. Même pour certains agents publics, d'ailleurs, ça pouvait être un mystère.
2: Donc, c'était au tout début de cette numérisation des services de l'État, pour le meilleur et pour le pire, sans doute, peut-être, mais bon, peu importe, c'est un autre sujet.
3: Ah oui, non, mais ça,
2: c'est un autre sujet. Mais donc, tu rencontres des gens formidables, c'est ça ?
3: Ouais. En fait, les gens que je rencontre, ils sont incroyables. C'est tous mes préjugés sur
2: le fonctionnaire.
3: Être un fonctionnaire, pourquoi ils font ça, etc. Volent en éclats parce que j'ai des gens passionnés qui ont vraiment envie d'être au service des citoyens et de faire les choses mieux. Et c'est à la fois au service des citoyens et au service des agents publics, parce qu'ils se disent, les agents publics, ils sont au service des citoyens, il faut leur donner les outils pour qu'ils puissent faire leur job dans des meilleures conditions. Donc en fait, c'est des gens absolument passionnants et super intéressants. Et je me dis, moi, je veux contribuer à ça aussi. Et c'est bizarre. Je ne m'attendais pas à ça. Je n'avais pas ça dans mon plan.
2: Et c'était quoi ton rôle, ton poste, peut-être ?
3: Ah la vache, ouais, mais on est... il faut reconnaître qu'on est quand même vraiment dans l'administration. Donc, j'étais responsable du plan stratégique de l'administration électronique. Et à un moment donné, je me suis occupé d'un autre truc qui était très amusant. C'était la diffusion et l'utilisation de standards ouverts et de logiciels libres.
2: D'où notre rencontre, vu qu'à titre professionnel, je suis évidemment dans le logiciel libre. Donc les standards ouverts, c'est des standards qui sont documentés, accessibles à tout le monde, donc qu'on peut mettre en œuvre en tout le monde. Et en fait, Internet est basé sur des standards ouverts. Le web, HTTP, donc le protocole d'Internet, c'est un standard ouvert. Le protocole du mail, c'est un standard ouvert. Même si aujourd'hui, ça a de plus en plus de tendance à se refermer avec les Google, Amazon et compagnie. Donc voilà, mais toi, tu étais en charge de cet aspect-là, donc la promotion et le développement des standards ouverts des logiciels libres dans l'administration.
3: Ouais.
2: Et c'était vraiment au tout début.
3: C'était vraiment au tout début.
2: Voilà, c'était balbutiant, et en tout cas, c'est vrai que les équipes que moi j'ai pu rencontrer à l'époque dans le cadre de mon travail, moi j'étais un peu de l'autre côté, moi j'étais promoteur de logiciels libres, et je rencontrais des gens de l'administration. C'est vrai qu'il y a vraiment des gens formidables et qui essayaient de travailler avec pas forcément beaucoup de moyens.
3: Non,
2: en fait.
3: Non, ils n'avaient pas nécessairement beaucoup de moyens et ils avaient beaucoup moins d'influence. Que certains éditeurs de logiciels, par exemple.
2: Comme Microsoft à l'époque, et maintenant c'est Google.
3: J'essayais de pas me faire d'ennemis.
2: Non, mais t'inquiète pas. donc ça, c'est certes. Et donc tu restes combien de temps ? Enfin, à peu près.
3: Je pense que je reste 6 ans. Ça fait partie de ce genre d'expérience où j'imagine que je vais faire ça quelques temps, et puis en fait, à un moment donné, il s'est passé plein de temps.
2: Sinon, c'est pas forcément très long non plus dans certaines carrières.
3: Oui, c'est vrai. Mais à un moment donné, je pense qu'il était temps. Je pense que le rythme de changement du politique me fatiguait un peu quand même.
2: Je vais pas te poser la question de savoir si les changements politiques de majorité ont eu un impact là-dessus.
3: C'est même pas une question de côté, en fait.
2: Ah non, mais pas de côté, mais par rapport au logiciel libre. On sait très bien que avec l'élection, par exemple, de Nicolas Sarkozy en 2007, le parti logiciel libre a un peu souffert, on va dire.
3: Ouais.
2: Je sais pas si t'étais encore là-bas, mais
3: donc voilà. Ça va être la fin, ouais.
2: Mais bon, on va pas rentrer dans ce détail-là, ça serait trop long. Mais en tout cas, voilà, il y a eu des. Et sous certains gouvernements, c'était plus facile que sous d'autres. Par exemple, le gouvernement Hérault, il y a eu une circulaire logiciel libre en faveur du logiciel libre sur la circulaire Hérault. Bon, ceux qui s'intéressent au sujet du logiciel libre, je les renvoie sur Libre à vous chaque mardi à 15h30 sur Cause Commune. Donc, tu quittes le secteur public et tu reviens dans le conseil en organisation. Ce que tu faisais un petit peu avant, mais là, c'est après la bulle Internet, c'est après le secteur public. Ouais. C'est toujours le même quoi. Tu conseilles qui ce coup-ci, en fait ? Quel type de structure ?
3: Alors là, j'ai énormément d'ambition. Je me dis que je vais conseiller à la fois des grandes entreprises, parce que j'ai quand même une bonne expérience de grandes organisations. Après tout, la boîte dans l'automobile dans laquelle j'étais, il y avait 400 000 employés à l'époque. C'était quand même une énorme boîte.
2: Tu veux pas dire le nom de la boîte ?
3: Ça s'appelait A Light Signal. Et en fait, la marque pour laquelle je travaillais, c'était Bendix. D'accord. Bendix, peut-être ça parle à certains dans l'automobile, mais c'est des équipementiers, donc généralement les gens ne connaissent pas.
2: Okay.
3: Et le secteur public dans son ensemble, c'est évidemment énormément de monde, avec des tas de différentes structures qui sont interconnectées plus ou moins. Et puis j'ai travaillé dans des petites structures qui grandissent beaucoup, donc des startups.
2: Les startups, on en parlait tout à l'heure.
3: Et du coup, je me dis, je vais faire du conseil pour les deux. Et c'est ce que je vais faire. Ce qui va être très amusant. Et du coup, je vais essayer de mettre en œuvre ce que j'ai appris sur comment ça fonctionne dans l'automobile. Tu évoquais le système de Toyota, de production de Toyota, qui est
2: rappelez-moi le nom, parce que je ne me souviens plus comment il s'appelle ce système.
3: C'est Toyota Production System.
2: Ah, ok.
3: Et donc TPS. Et ça va être étudié par le MIT. Et ça va donner un bouquin fondateur qui est la machine qui a changé le monde, et c'est l'idée du lean management. Ça vient de l'étude des pratiques de Toyota. Alors attention, ils ont étudié les pratiques et les outils qu'ils ont codés dans l'idée du lean.
2: Alors c'est quoi l'idée du lean ? Parce que là, tu as prononcé un nom que
3: c'est expliquer. C'est d'essayer de réduire pour simplifier, c'est de réduire les gaspillages, c'est-à-dire en fait de ne faire que ce qui est nécessaire.
2: D'accord.
3: C'est d'aller au plus simple de ce qu'il faut faire
2: pour obtenir le résultat voulu.
3: Voilà.
2: D'accord.
3: Et ce qui est passionnant comme idée, tu vois, tu as des quotes, des citations de Vinci qui parle de simplicité, de Saint-Exupéry. Tu vois que cette idée de simplicité, c'est quelque chose qui est difficile à accomplir. Donc il y a plein de choses qui sont très intéressantes. Ce qui est raté dans pas mal d'implémentations Lean, c'est le fait. Ce que j'évoquais tout à l'heure, en fait, c'est les personnes qui sont en train de faire le job, c'est elles qui contribuent, c'est elles qui ont une influence, c'est elles qui prennent des décisions, c'est elles à qui on donne les informations et la formation nécessaire pour qu'elles puissent prendre les décisions et faire évoluer le système. Et c'est peut-être cette partie-là qui est ratée dans pas mal d'implémentations.
2: D'accord.
3: Qui deviennent plus dirigistes et...
2: du haut en bas, alors que... Voilà, okay.
3: Ouais.
2: Et donc, tu te lances dans ce conseil, donc pour petite entreprise, grande entreprise.
3: Ouais.
2: Et ça dure combien de temps, en fait, ça ?
3: Ça dure quelques années.
2: Mais t'es en indépendant ou t'as créé une structure ?
3: On a créé une société. Alors, un de mes associés, c'est mon épouse, donc Isabelle. Hello, Isabelle.
2: Elle nous écoute ?
3: J'espère.
2: J'espère. Hein.
3: Je lui ai dit que l'émission commençait à 22h, donc j'espère qu'elle nous écoute.
2: Si elle veut nous appeler, elle peut, d'ailleurs.
3: Ce serait marrant. Et donc, on monte une petite structure avec l'idée que... moi, toujours, mon idée, c'est qu'on va faire plutôt des réseaux de petites équipes plutôt qu'une grande organisation. Donc, j'ai toujours cette idée de petites équipes. Et ça dure quelques années, 2009, je pense que la boîte dure jusqu'à ce qu'on parte aux US, donc ça va être 2016. Mais moi, je vais arrêter de travailler dans cette boîte en 2013. En fait, une des startups pour lesquelles je travaillais, dans laquelle je vais finir par travailler de plus en plus...
2: Va t'embaucher.
3: Qui va m'embaucher.
2: une startup dans le logiciel libre de mémoire ?
3: Ouais, absolument.
2: Qui s'appelle Innovance, c'est ça ?
3: Ouais.
2: D'accord.
3: Exactement.
2: Donc là, tu reviens côté logiciel, mais pas côté administration,
3: ouais.
2: Mais côté entreprise.
3: Mm.
2: Et là, ça va être le début d'un gros changement quand même.
3: Oui.
2: Parce que quand tu parles des États-Unis, en fait, Innovance va être acheté par une grosse entreprise du logiciel libre qui s'appelle Red Hat.
3: Mm-hmm.
2: Et toi, tu vas filer aux États-Unis.
3: Oui.
2: Mais tu vas faire quoi chez Red Hat ?
3: Alors,
2: Red Hat, c'est combien d'employés d'ailleurs, Red Hat, à peu près ?
3: Alors, à l'époque quand,
2: ouais.
3: Quand ils rachètent Innovance, il y a un peu plus de 5000 employés. Et donc, par rapport à Innovance, c'est évidemment énorme. Et en fait, moi, je me dis que mon job, c'est d'aider à trouver une place à toutes les personnes qui sont là et peut-être de transmettre l'approche que l'on avait, à la fois notre approche d'organisation, qui était basée sur des petites équipes pluridisciplinaires, avec pas de niveau hiérarchique, une équipe de leadership et des petites équipes pluridisciplinaires. Et donc ça, c'était l'approche d'organisation. Et une autre approche pour engager avec les clients, où on avait une idée de vraiment, en un workshop, leur permettre d'avoir une bonne compréhension de leur stratégie cloud. À l'époque, on parle de cloud. Alors évidemment, il y a le cloud public qui vient d'émerger. Et l'idée, c'est de construire des clouds privés.
2: Donc l'informatique en nuage.
3: Oui, c'est ça.
2: Donc on ne sait pas trop où sont les données, elles sont quelque part.
3: Bah, tu évoquais les centres de données, elles sont dans des centres de données qui appartiennent à quelqu'un d'autre. Et en fait, ce qui est intéressant, c'est que le directeur technique d'Innovance était vraiment visionnaire dans ce sens-là. C'est-à-dire, quand eux, ils créent Innovance, ils le créent juste, ils le créent en 2009, Innovance, AWS, Amazon Web Services, ça a été créé en 2006. Donc, AWS vient d'arriver et eux, ils disent, en fait, ça va poser un problème pour le logiciel libre. Nous, on fait de l'hébergement de logiciels libres, c'est le métier d'Innovance. Mais en fait, l'émergence de ce genre de service va poser un problème pour les logiciels libres parce qu'en fait, ils vont utiliser des choses, mais ils vont jamais recontribuer. Alors que nous, quand on rencontre des problèmes, on contribue pour fixer les problèmes. Et eux, ils font pas ça. Et donc, ils disent ça déjà, en 2009. Hein, il n'est pas, donc, il est vachement intéressant. Et en fait, quand ils découvrent l'idée de dire, bon, en fait, on commence à avoir vraiment beaucoup de clients, il nous faut un outil pour gérer toute notre infrastructure qu'on déploie pour des clients,

0: Et du coup, ils vont contribuer à OpenStack. Et ils vont être dans les premiers contributeurs à OpenStack. Et OpenStack, c'est un logiciel libre qui a été créé par la NASA et Rackspace, qui était une boîte qui faisait un peu le même job qu'Innovance. Donc, ça tombait plutôt bien. Et le truc va avoir une traction assez phénoménale. Et surtout, notre approche pour développer va faire qu'on devient des contributeurs en vue. Et notre approche pour engager avec les clients fait qu'on gagne systématiquement quand on est face à Red Hat, par exemple.
1: D'accord.
0: Donc ça va finir par attirer et on va rejoindre Red Hat. Alors qu'est-ce que je vais faire chez Red Hat?
1: Voilà, qu'est-ce que tu vas faire chez Red Hat?
0: C'est ça. Au début, je me dis, je vais juste trouver une place pour les gens et après, je vais m'en aller. Parce que je ne vois pas ce que je vais faire dans une si grande boîte. Et en fait, je fais un peu de transmission de notre approche d'engagement avec les clients, qui marche bien pour une petite start-up, mais moins bien pour une grande boîte où les clients s'attendent à ce qu'il y ait beaucoup d'efforts d'avant-vente qui soient faits. Alors pour une start-up, on pourrait leur dire, écoutez, on n'a pas que ça à faire. Donc on pouvait avoir une approche un peu différente. Et le truc que je vais faire, c'est travailler avec l'équipe OpenStack qui existe chez Red Hat, l'équipe produit, et on va changer l'organisation en allant vers une organisation à petites équipes pluridisciplinaires, très similaire à ce qu'on avait fait chez Innovance, mais du coup à une échelle un peu plus grande, parce que du coup il y a 300 personnes qui sont impliquées là-dedans. Et du coup ça marche plutôt bien. Évidemment, il y a une collection de gens qui sont fascinants et qui sont extrêmement bons, donc ça marche bien aussi grâce à toutes ces personnes. C'est pas juste parce que je suis venu, faut bien remettre les choses à leur place, mais c'est fascinant, c'est super excitant, et du coup je me vois bien faire ça avec plein d'autres équipes. Et en fait, un gars qui va s'occuper de recentraliser l'engineering, parce que l'engineering est par produit et très divisé chez Red Hat à ce moment-là, va nous demander de venir avec lui pour créer une équipe de leadership, qui est un peu ma marque de fabrique. C'est créer des équipes de leadership qui se comportent comme des vraies équipes et qui vont diffuser finalement ses principes et ses valeurs dans l'ensemble de l'organisation.
1: Alors, le terme leadership que tu viens d'employer pour la première fois, tu l'as, entre guillemets, formalisé ou utilisé pour la première fois chez Red Hat, ou déjà avant, pour toi, il y avait cette notion de leadership, qu'on va définir après, ne vous inquiétez pas.
0: Ouais, ouais. Ben, en fait, je l'utilise à ce moment-là, parce que quand j'arrive dans l'équipe OpenStack, en fait, j'ai plein de fonctions qui ont des objectifs différents. Donc, pour fabriquer un produit, quel qu'il soit, il y a différentes fonctions. Ça c'est assez facile à comprendre, même si vous n'êtes pas dans le logiciel, ça vous paraît évident. Si je vous dis qu'il y a des gens qui définissent un peu le produit, des gens qui le conçoivent, donc ils vont écrire des lignes de code, et puis des gens qui vont contrôler la qualité, ça va vous dire que voilà, il y a différentes fonctions. Ça pourrait marcher dans plein de métiers différents. C'est pas exactement comme ça, mais c'est pas très grave. Donc plein de fonctions avec des objectifs différents et qui ont tendance à pas vraiment bien se parler, pas vraiment bien communiquer, a peut-être une tendance à se blâmer les uns les autres pour leur manque de succès, et du coup ça marche pas du tout. Et en fait, je me dis, il faut changer cette approche, il faut mettre ces leaders de ces différentes fonctions, ces managers des différentes fonctions, il faut les mettre ensemble, et leur dire, votre responsabilité maintenant ensemble, c'est une responsabilité commune, et vous êtes maintenant l'équipe de leadership de ce produit. Et donc j'emploie pour la première fois cette façon d'aborder ça. Mais pour moi, ce n'est pas un rôle ou une position. Ce n'est pas une qualité. C'est le fait qu'on va travailler ensemble vers un objectif commun. Et je leur dis, votre responsabilité, c'est de créer les conditions pour que tous les autres, dans toutes vos fonctions, puissent collaborer ensemble sur les différentes parties du produit. Et donc l'idée, c'est vraiment de créer des équipes pluridisciplinaires qui vont travailler ensemble. Donc on n'est plus avec une fonction qui travaille dans son coin, une fonction qui travaille dans son coin, une fonction qui travaille dans son coin. On est avec des petites équipes pluridisciplinaires qui travaillent ensemble. Et du coup, qui peuvent travailler ensemble, qui se sentent libres de travailler ensemble et incités à travailler ensemble, parce que quand ils regardent leur patron, ils voient que leur patron travaille aussi avec les autres fonctions, mais juste à un autre niveau de l'organisation.
1: D'accord, mais dans ces petits groupes, à chaque fois, il y a un ou une leader?
0: Non.
1: Non.
0: Non, on essaye de faire en sorte que finalement le leadership émerge et que c'est cette possibilité d'exprimer du leadership, donc finalement de prendre le lead, donc de guider, d'influencer les autres, ça puisse émerger dans l'équipe. Parce que en fonction de tes connaissances, en fonction de ton intérêt, tu peux avoir envie d'impulser, d'influencer à un certain moment. Et puis, un leader, il va du coup reconnaître que le leader

0: leadership émerge, et se dire, bah, en fait, moi, je vais, là, c'est un bon moment pour suivre et pour renforcer cette impulsion qui vient de démarrer. Et sur un autre sujet, bah, c'est peut-être lui qui prendra le sujet. Et on essaye d'avoir une idée avec des rôles un peu plus fluides. Donc on essaye de faire émerger des rôles. Ceux qui ont entendu parler d'Agile vont reconnaître un peu le sens de ces rôles-là. On a besoin d'un rôle pour comprendre ce qu'est le produit et ce qu'on doit fabriquer dans une équipe de développement. Et on se dit, bah, en fait, il nous faut cette connexion-là. Il faudrait que quelqu'un prenne ce rôle de cette connexion. Et donc, les gens dans les équipes vont définir le terme, ils vont l'appeler le user advocate, donc l'avocat des utilisateurs, si on veut. Et c'est super intéressant, parce que quelqu'un va prendre ce rôle-là pour une période donnée. Il y a des équipes où quelqu'un le prenait pour 6 mois, et puis il y a des équipes où les gens ils disaient « Non, moi, je l'ai fait 3 mois, c'est crevant, et en plus, je ne peux pas faire tous les autres trucs que je faisais avant. » Et donc, bah, ça devient des rôles tournants. Donc, on essaie de faire émerger des rôles où les gens vont prendre une responsabilité pour l'équipe qui peut être différente.
1: D'accord. Bon, je pense que c'est le temps de faire une petite pause musicale pour continuer à parler du sujet du leadership. Alors, on va écouter What a Wonderful World par The Ramones. On se retrouve dans 2 minutes 20. Belle soirée à l'écoute de Cause Commune, la voix des possibles.

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1: Nous venons d'écouter What a Wonderful World par The Ramones. Bien sûr, c'est une reprise de. Oh merde, tournez-moi. What a Wonderful World de Alexis.
2: Louis Armstrong.
1: Ah, Louis Armstrong, ah, excusez-moi. Vous écoutez toujours l'émission Chemin de Traverse. Je suis toujours donc avec Alexis Monville. N'hésitez pas à participer à notre conversation au 09 72 51 55 46. Je répète, 09 72 51 55 46 ou sur le salon web dédié à l'émission sur le site causecommune.fm, bouton de chat, salon Chemin de Traverse. Alors juste avant la pause musicale, dans la première partie de l'émission, on a vu un petit peu le parcours riche et varié d'Alexis. On en était arrivé donc à la partie où il a rejoint Red Hat, où il a commencé à enfin employer le mot de leadership et même de leadership émergent. Donc j'ai envie, en fait, pour cette deuxième partie, on va être un peu plus exploré justement ces notions-là. Bah, te demander tout simplement déjà, comment toi tu définis le leadership ?
2: Alors le truc, c'est que j'ai tendance à regarder le dictionnaire pour savoir comment on définit les mots. Et ce qui m'a amusé dans le dictionnaire, c'est que tu vois bien que ça commence à être un sujet compliqué. Quand on trouve plusieurs dictionnaires, d'ailleurs, ils ne sont pas complètement tous d'accord, donc c'est marrant. Mais le sens premier du mot, c'est cette idée de guider, d'influencer une personne ou un groupe de personnes vers un objectif commun. Donc on a cette idée d'objectif commun, on a cette idée aussi de transformation. C'est-à-dire qu'on n'est pas dans le statu quo. On
1: passe d'un point A à un point B,
2: ouais,
1: c'est ça ?
2: On a une idée vraiment de changement important qui va se passer. Et donc, on voit que c'est pas un rôle, c'est pas une fonction, c'est pas quelque chose pour lequel on est nommé. Mais par contre, dans l'évolution du rôle, on voit que ça peut être la qualité de ceux qui sont leaders, ils ont du leadership. Ou ça peut carrément être le rôle de certaines personnes. Et du coup, ça devient l'équivalent, après, dans l'usage commun, des gens qui sont tout en haut dans une organisation, ils sont tout d'un coup les leaders ou le leadership. Et puis, on se met à nommer des gens leaders de quelque chose. Et donc, on retrouve des gens qui sont tech lead ou lead de je ne sais pas quoi.
1: Excuse-moi, mais ça, c'est beaucoup dans l'informatique et dans l'industrie, le terme de lead.
2: Ouais.
1: Mais est-ce que ce sont vraiment des personnes qui sont leaders ? Et dans le sens où on l'entend, toi, tu vois, de...
2: Mais c'est là où, du coup, on se retrouve avec un vrai problème.
1: Est-ce que ce ne sont pas plutôt des chefs, des fois, ou des responsables ?
2: Eh bien, voilà, c'est ça le problème, en fait. Parce que, qu'est-ce qui se passe quand on regarde le sens premier du mot avec cette idée de guider, d'inspirer, d'influencer les autres, en fait, on imagine bien que ça peut être n'importe qui. Et en fonction du contexte, tu vois bien que tu as prévu de faire un barbecue et tu n'as pas de charbon, si tu utilises du charbon, on peut tous se regarder et puis se dire comment on va faire pour faire griller nos légumes, ou quelqu'un va prendre les choses en main et... Ben c'est ça, d'exprimer du leadership, finalement. Donc, on voit bien que ça peut être tout le monde.
1: C'est ponctuel, en fait, même.
2: Oui, et c'est ponctuel, et c'est fluide. Et c'est important que ce soit fluide, parce qu'à un moment donné, il va falloir que tu te dises, il faut que j'écoute cette frustration qui est là, elle me dit quelque chose, c'est le moment de passer à l'action. Et puis, à des moments, ça va être bien de soutenir l'action qui est en train d'émerger. Et donc, il y a cette fluidité, elle est importante. Et du coup, quand on se met à nommer les gens dans un rôle de leader... on les met dans un problème, c'est que tout d'un coup, maintenant, ils devraient exprimer du leadership tout le temps. Et soit c'est impossible, soit ça devient complètement bizarre.
1: Alors, est-ce que c'est pas justement bizarre de se dire on nomme quelqu'un, une personne de leader, alors qu'en fait, finalement, la personne devient leader parce qu'elle est reconnue comme leader par les autres, en fait.
2: Oui, tout à fait.
1: C'est plutôt ça, en fait.
2: Donc, on pourrait pas nommer normalement quelqu'un.
1: Bah oui, c'est-à-dire fait, on pourrait pas nommer normalement quelqu'un de leader.
2: Non. Et donc, qu'est-ce qu'on essaye de faire ? On essaie de créer des pseudo-rôles où les gens ne sont pas nécessairement complètement chefs, mais on va leur donner le pouvoir de décision. On va leur donner le pouvoir de décider pour les autres parce qu'on n'est pas sûr que tout le monde soit d'accord. Et qu'on se dit, on ne va pas trouver le moyen de prendre une décision en étant tous d'accord. Alors qu'en fait, on sait qu'il y a des processus pour décider de sujets communs et que c'est important de les apprendre. Les différents processus, parce qu'ils ont tous des effets de bord. Donc, en fait, il n'y a pas besoin de faire ce genre de choses. En gros, il n'y a pas forcément besoin d'avoir un chef, il n'y a pas forcément besoin de nommer quelqu'un qui va avoir le pouvoir de décider.
1: Alors, leader, c'est un mot d'origine anglaise,
2: ouais,
1: qui, je crois, a été accepté dans les dictionnaires.
2: Mm-hmm.
1: Est-ce que toi, tu emploies une version, on va dire, francisée ?
2: Non.
1: Non.
2: Alors j'ai tendance à pas, quand je vais au Québec, généralement on me le reproche assez souvent que j'émaille mon français de beaucoup de mots d'anglais.
1: Je crois qu'au Québec ils disent aussi, ils disent aux éditeurs. Mais ouais. Est-ce que, par exemple, je crois que c'est dans la page Wikipédia ou je sais plus, où j'avais vu peut-être chef de file, meneur. Est-ce que c'est la même chose? Ça s'en rapproche?
2: Ouais, je pense qu'il y a cette idée de meneur, il y a bien cette idée de je mène quelque chose, je guide quelque chose, peut-être. Je l'emploierai pas et d'accord. Je n'y mettrai pas nécessairement complètement le même sens. Mais ça, si ça peut aider les gens à mieux embrasser ce que ça veut dire et à peut-être le voir aussi peut-être plus positivement. Ça peut être sympa.
1: Oui, parce que quand je t'ai invité dans l'émission, je t'ai prévenu que pour beaucoup de gens, enfin pour beaucoup de gens, j'en sais rien, mais pour pas mal de gens quand même, le terme de leader, de leadership, ça fait penser aussi au développement personnel, ça fait penser à bullshit, pour faire un résumé. Je te disais que, alors j'ai fait, par exemple, en préparant l'émission, j'ai posé la question autour de moi un petit peu en disant, bah, si je vous parle de leadership, qu'est-ce que ça vous évoque? Alors il y a une personne, donc je ne citerai pas pour respecter son intimité, qui m'a dit, ça fait partie du vocabulaire du néo-management. Donc, et connaissant ces personnes, c'est pas du tout un compliment. quand t'entends ça, néo-management...
2: Bah, je suis pas très surpris.
1: C'est une mauvaise opinion. C'est pas une mauvaise opinion, c'est quelque part une mauvaise image, en fait, la notion de leader.
2: Oui, parce qu'en fait, l'organisation de nos entreprises, et on mérite beaucoup mieux, hein, l'organisation de nos entreprises, en fait, et de toutes les organisations, puisque
1: parce que ça concerne pas que les entreprises.
2: Ouais. S'inspire beaucoup d'une vision où il faut un chef et les gens doivent obéir à un chef. Et cette idée, elle est bien répandue. Puis il y a la deuxième idée qui est vraiment répandue. Quelqu'un de vraiment influent dans le domaine de l'organisation des entreprises, c'est Taylor. Il écrit un bouquin en 1911 pour décrire ce qu'il conseillait et ce qu'il observait dans la deuxième partie de la révolution industrielle, ce qui n'est pas forcément recommandé aux gens. Et donc la division du travail, en fait, qu'est-ce qu'on est? On considère qu'on ne peut pas faire confiance aux gens et qu'il faut diviser le travail et contrôler que le travail est fait.
1: Comme dans les temps modernes de Chaplin.
2: C'est ça, c'est merveilleux. Une merveilleuse illustration. Et donc, du coup, ça devient tellement... C'est un phénomène d'illusion collective. Et finalement, on se met tous à penser qu'on ne peut pas faire confiance aux gens et qu'il faut qu'il y ait un chef qui commande et qui contrôle. Et on essaie de sortir de ça. Et en fait, toutes les organisations, elles ont tendance à reproduire ces schémas hiérarchiques et de commande et de contrôle et de défiance. Et en fait, en vrai... ça pourrait fonctionner autrement. Et d'ailleurs, il y a des entreprises qui sont plus progressives, qui ne sont pas traditionnelles et qui sont organisées complètement différemment. Et en fait, c'est ça que j'ai envie de faire.
1: Est-ce qu'une personne qui est leader, elle décide forcément?
2: Non.
1: Pas forcément.
2: Ben non, elle va créer les conditions pour que les gens puissent prendre les décisions. Quand je disais tout à l'heure, je donnais l'exemple, bah oui, un ouvrier qui est sur une ligne d'assemblage et qui voit que il y a plusieurs points au-dessus de la moyenne et qu'il y a clairement une dérive du process, il va arrêter la machine et il va dire, attendez, on a un problème. Là.
1: Et pour toi, ça c'est du leadership?
2: Bah oui,
1: d'accord.
2: Il vient de prendre la décision d'arrêter. Quand on est sur une chaîne de fabrication, le but c'est de fabriquer. Dans plein d'endroits, on était même payé au nombre de pièces qui étaient fabriquées.
1: Oui.
2: Bon, ça ne donnait pas des résultats de qualité extraordinaires. Mais là, il va du coup prendre la décision d'arrêter de fabriquer.
1: Donc,
2: ça va arrêter tous les autres. Hein.
1: Ouais. Donc finalement, le leader, le leadership, ce n'est pas forcément un haut niveau. Je vais t'expliquer ma question. J'ai aussi demandé autour de moi, citez-moi des noms de leaders sans réfléchir trop longtemps. Quels noms vous viennent à l'esprit? Par exemple, sur le salon web, on m'a cité Jésus, Gandhi, Rosa Parks, Martin Luther King. Moi, j'ai pensé à Angela Davis.
2: Pas mal.
1: J'ai pensé à Anne-Sophie Pic, qui est une chef 3 étoiles.
2: Excellent.
1: Sur le salon, on a même dit, j'oserais rajouter Mélenchon avec la capacité qu'il a de déplacer les foules.
2: Voilà.
1: On est sur cause commune. Hein, donc,
2: ouais, voilà. Non, mais très bien.
1: Et dans d'autres...
2: Ça va pas trop dérivé.
1: On m'a aussi cité Mandela. Voilà, je ne citerai pas les autres où c'est un peu dérivé. Mais en tout cas, c'est des gens qui sont au-dessus de la norme quelque part. Et finalement, ce que tu expliques, c'est que le leadership, ce n'est pas uniquement ces personnes-là. D'ailleurs, je ne sais pas si toutes ces personnes-là, tu considères que ce sont des personnes qui sont des leaders.
2: Dans
1: celles que j'ai citées.
2: Bah, j'ai l'impression que oui, parce qu'elles ont eu cette influence sur d'autres.
1: Elles ont mené des autres vers un changement.
2: Exactement. Ouais. En tout cas, elles en avaient l'intention. Et donc, du coup, je pense que ça correspond bien à cette définition. Le truc, c'est qu'on a tendance, et là, c'est pour ça que je disais ça n'a pas trop dérivé, parce que on n'a pas de style autoritaire ou de gens qui vont décider pour d'autres.
1: On a parlé de Mélenchon, là. Non, c'est une blague. C'est une blague.
2: C'est pas mal. Non, mais j'en avais d'autres en tête qui pouvaient être plus autoritaires.
1: Ah bah tu peux donner un exemple, hein,
2: avec
1: si tu veux.
2: Des conséquences plus négatives.
1: Donc un leader peut être négatif, en fait.
2: Non, ça peut être les conséquences pour la société ou son environnement qui peuvent être négatives.
1: Okay.
2: Parce que t'emmènes une partie des gens. Je vais prendre un exemple. Ouais. Si je prends Napoléon, il y a des gens qui vont trouver que Napoléon c'est vachement bien. Alors, ça dépend dans quel pays en Europe. Hein. mais on peut quand même voir quelques conséquences négatives de tout ça. Il y a des effets. On peut rationaliser les aspects positifs. Hein. J'ai absolument aucun doute là-dessus. On est très bon en histoire pour faire ça. Mais on peut quand même se dire, est-ce que c'est vraiment ça que j'ai envie d'émuler et de reproduire ? Bon, peut-être pas. Tu citais une chef de cuisine.
1: Anne-Sophie Pic.
2: Voilà. Généralement, je pense, quand j'essaie de dire aux gens qu'il y a d'autres postures de leadership, j'essaie de penser à Alexandre Mazia, qui est aussi un chef étoilé. Et dans sa cuisine, on ne crie pas, on n'insulte pas les gens, on ne met pas de pression. Et en fait, quand tu regardes, ils sont très agiles dans leur fonctionnement. Ils font des petites rétrospectives sur comment ça s'est passé. Ils contribuent tous à proposer des choses. Je trouve ça fascinant, leur façon de travailler. Il a quand même 3 étoiles au Michelin. Hein. Ça n'empêche pas d'être vraiment très très bon hein, dans cet environnement-là. Mais du coup, ça nous définit autre chose comme posture de leader. C'est plutôt un hôte qui va inviter des gens à venir partager quelque chose. Et ça, c'est un peu différent quand même.
1: Et donc, dans une brigade de cuisine, il peut y avoir plusieurs leaders. Il y a le chef ou la chef. Mmh. Et puis, peut-être que dans certains domaines de cuisine, des gens vont émerger. Parce que dans la description de l'émission, c'est pas que leadership, c'est le leadership émergent.
2: Ouais, l'idée, c'est de réussir à créer les conditions pour que le leadership émerge dans l'organisation. Donc, en fait, on est de nouveaux leaders. Et qu'en fait, idéalement, on puisse tous être leader. Alors, je dis bien que c'est idéalement qu'on le puisse l'être, c'est-à-dire que c'est une invitation.
1: C'est pas une obligation.
2: Et voilà. Parce qu'il y a des moments dans la vie où t'as pas envie, pas l'énergie, pas la possibilité, et que tu seras ravi de pouvoir suivre, mais que c'est pas le bon moment pour toi. Et donc, c'est OK.
1: Mais est-ce qu'il peut y avoir deux leaders ?
2: Oui.
1: Sur une même thématique ?
2: Oui.
1: Est-ce qu'il peut y avoir...
2: Les gens peuvent être intelligents, en fait.
1: Ah ouais ?
2: Oui. Et en fait, quand tu ne les mets pas en compétition les uns avec les autres, en essayant d'imaginer que quelqu'un va être gagnant, mais quand tu te poses la question de comment on va faire pour que l'équipe puisse, en gros, gagner, accomplir ses objectifs, en fait, tu mets les gens dans une position complètement différente. Quand tu ne les obliges pas à essayer de gagner par rapport à un autre, tu viens de créer quelque chose de différent. En fait, c'est bien les conditions que l'on crée qui permettent aux gens de collaborer ou pas.
1: Alors, on va revenir sur les conditions. Je relaye une question du salon web de Julie. Je m'interroge sur le fait qu'à un moment donné, chacun puisse être, ou chacune puisse être leader sur un projet.
2: Ouais.
1: C'est ça, en fait, que Julie. C'est...
2: Ouais.
1: Alors, je sais pas si la question peut-être de Julie, tu t'interroges sur la possibilité... Bah, allume ton micro, Julie, vu que tu es en régie. Peut-être que tu peux préciser ta question.
3: Bah, d'après ce que vous avez dit sur l'histoire du barbecue... Donc, si à un moment donné, on se sent, comme vous avez dit, on n'est pas fatigué, ou voilà, on est dans les conditions, on se sent l'envie de leader, et puis on est bon en barbecue, et puis on a vu des choses, donc à ce moment-là, on sera leader, comme dans n'importe quel autre mini-projet ou gros projet. Donc est-ce que chacun peut émerger leader à un moment donné?
2: Oui, et puis du coup, ça suscite des vocations. Moi, je vois bien quand les gens commencent à collaborer pour faire la cuisine, j'essaie de m'éloigner de l'endroit où on fait la cuisine parce que je pense que mes compétences ne sont pas là. Mais du coup, je fais d'autres trucs. Par exemple, je peux faire la vaisselle, débarrasser, parce que ça, c'est moins difficile, c'est plus dans mes cordes. C'est peut-être moins marrant, mais c'est quand même utile. Voilà.
1: Alors, l'exemple du barbecue est excellent, pris par Julie et que tu as pris tout à l'heure pour faire griller les légumes. Ça me fait venir une question qui a un rapport. les leaders, entre guillemets, alors je vais prendre des gros guillemets naturels ou auto-désignés des barbecues, ce sont les hommes.
2: Ah oui, je n'avais pas pensé à ça.
1: Ah bah si, mais attends, je vais compléter par... donc, pareil, j'ai demandé autour de moi un petit peu des ce que les gens pensaient autour du leadership ou ce qui leur venait à l'esprit. Et dans une classe d'élèves en EDUXP, éducateurs, éducatrices spécialisées, pour la plupart, ça nous fait penser à un terme plutôt utilisé pour les hommes forts avec des responsabilités. Et donc j'ai posé la question, donc pour vous, leader, ce serait avant tout un homme? Et la réponse a été oui. D'où le barbecue où, historiquement, enfin, on le sait bien, c'est la chasse gardée des hommes, alors qu'en fait, ça n'a aucun rapport.
2: Ouais, non, ça n'a pas vraiment beaucoup de rapport.
1: Et donc finalement, finalement, les leaders, et en plus, souvent les noms de leaders qui nous viennent à l'esprit sont souvent des hommes. Est-ce qu'il y a un... Alors, je ne veux pas dire qu'il y a un leadership féminin, mais est-ce que la possibilité d'accéder à ce rôle... Alors, ce n'est pas un rôle, c'est quoi, c'est quoi?
2: Ben, si on n'en fait pas un rôle ni un statut,
1: ouais, c'est quoi?
2: Du coup, la possibilité d'y accéder devient plus simple.
1: D'accord.
2: Puisqu'il suffit de l'exprimer.
1: Mais est-ce qu'il est autant ouvert aux hommes qu'aux femmes?
2: Ben, c'est là où, quand je disais qu'il faut créer les conditions pour... quand on crée les conditions pour que le leadership émerge, ça devrait être accessible autant aux hommes qu'aux femmes, puisqu'on devrait créer les conditions pour que ce soit accessible aux deux.
1: Alors,
2: est-ce que dans notre société aujourd'hui, ou est-ce que quand on réfléchit à qui sont les leaders, est-ce qu'on pense plus à des hommes qu'à des femmes? Bah oui, est-ce qu'on a des biais? Ouais, je suis désolé, on en a, et même moi. Oh mince.
1: Alors quelles sont les conditions de base pour que ce leadership émerge dans les organisations, quelles qu'elles soient,
2: hein? Bah, déjà
1: ou même dans les groupes en tout cas.
2: Bah, déjà d'expliciter que c'est possible en fait. En fait, c'est très amusant de voir que tant que tu te dis « je vais faire les choses parce que personne ne va le faire », cette hypothèse est vérifiée. Si tu te dis « je vais faire les choses parce que personne ne va le faire », l'hypothèse est vérifiée. Et il y a une bonne raison pourquoi les autres ne font rien. Parce que toi, tu es en train de tout faire, donc de toute façon, il n'y a rien à faire. Si maintenant, tu laisses de la place... Il y a du potentiel pour que les autres puissent faire. Alors après, comme ils ne sont pas habitués à ce que ça arrive, généralement, ils sont un peu sceptiques. Ils ne sont pas sûrs qu'ils ont le droit, qu'ils ont la permission d'eux. Et donc, peut-être qu'il faut l'expliciter. Peut-être qu'il faut l'inviter. Et comme n'importe quel hôte, on parlait d'Anne-Sophie Pic ou d'Alexandre Mazia, eux, c'est des hôtes qui vont réussir à t'inviter à venir partager ou faire des choses. Et en fait, c'est amusant comme ça marche. On a fait un grand séminaire avec Isabelle, dont on parlait tout à l'heure.
1: Isabelle Monville, ton épouse.
2: Ouais, avec 70 participants. Et notre client nous a dit, en fait, ce qui serait génial, c'est qu'on fasse la cuisine tous ensemble. Et là, tu te dis, ça va être compliqué, ça. Et bien, en fait, ça s'est très, très bien passé. Alors, ça a demandé un poil d'organisation. Mais tout le monde avait un rôle, ça s'est passé très, très vite. En moins de 2 heures, il y avait justement un barbecue. Barbecue, entrée, dessert, organisation des tables, apéro, machin. Tout a été organisé par tout le monde. Tout le monde a eu un rôle.
1: Mais le rôle, comment les rôles ont été définis? Se sont auto-choisis les rôles?
2: Alors, en fait, il y avait quand même quelqu'un qui avait un peu créé de conditions pour que ça puisse s'organiser. Okay. C'est-à-dire qu'il y avait une grande jarre avec des rôles. Et donc, tu piochais dans la jarre et tu avais ton rôle. Et donc, tu étais soit aux entrées, soit au barbecue, soit à la préparation des tables, soit etc., etc. Et donc, tu piochais et tu avais un rôle. Et hop, tu étais parti. Et du coup, tu te retrouvais avec une petite équipe où il fallait faire les entrées, les gars. Alors, les menus avaient été faits avant, les courses avaient été faits avant. Il y avait un petit peu d'organisation pour que ça puisse marcher. Mais du coup, tout le monde pouvait jouer un rôle. Et tu voyais bien différents styles émerger. Parce qu'on n'est pas habitué.
1: Alors justement, est-ce qu'il y a différents styles de leadership?
2: Je l'évoquais tout à l'heure quand je disais ça n'a pas trop dérapé sur l'autoritarisme, même si je fais l'hypothèse que ça a dû quand même.
1: Je pourrais te citer les noms où il y a beaucoup d'autoritarisme, mais je préfère les éviter.
2: D'accord, ok. Et on va décrire différents styles, mais j'insiste, moi... Ce qui m'intéresse, c'est pas de faire émerger du leadership autoritaire, parce que ça n'a pas de sens. Ce qui m'intéresse, c'est justement cette idée d'empathie, de transparence, où on puisse ensemble prendre les décisions qui nous importent, en fait, qui nous concernent et qui vont nous permettre d'avancer ensemble.
1: Tu as aussi employé un terme empathie, transparence, alignement tout à l'heure. Ça me paraît important ce terme. Qu'est-ce que tu entends par alignement?
2: En fait, c'est de réussir à se dire on a des objectifs communs. Mmh. Et en fait, on a tous notre propre idée de ce que l'on veut faire dans la vie. Et ça peut être plus ou moins grandiose, on s'en fout. Hein. C'est pas le problème n'est pas de, que ce soit grandiose, c'est pas ça. Mais on a tous une envie, une certaine idée de ce que l'on veut faire. Elle est peut-être plus ou moins floue, plus ou moins définie. Il y a des gens qui passent plus de temps à y réfléchir que d'autres. Et c'est OK, c'est pas un problème. Et du coup, quand on réunit plusieurs personnes, elles n'ont pas forcément immédiatement l'idée claire de vers où on va tous ensemble. Et en fait, c'est important d'avoir cette compréhension, de construire cette compréhension commune. Et c'est pas évident. Ça paraît évident comme ça, que évidemment, puisqu'on est dans la même équipe, on va tous dans la même direction. C'est pas complètement vrai. Et ça peut se passer dans des projets associatifs ou dans des entreprises. Ce n'est pas réservé au domaine des grandes entreprises. Cette idée que il faut réussir à construire ensemble cette direction commune et ses objectifs partagés. Et c'est ça, pour moi, s'aligner. Et une fois qu'on est aligné, on se retrouve à ramer dans la même direction. Je sais que l'image des rameurs sur un bateau n'est peut-être pas idéale, mais c'est un peu l'idée.
1: Ça dépend lesquels.
2: La première qui m'est venue. Mais,
1: si c'est dans les galères, c'est pas terrible, mais si c'est en aviron, compétition, ça va. Quoi.
2: Enfin, voilà.
1: On va dire, c'est pas mal.
2: On va prendre l'aviron.
1: Dans un livre de Jim Collins, alors je ne sais plus qui est Jim Collins, je crois qu'il est, c'est un ancien prof à Stanford et aujourd'hui maintenant il conseille des organisations, il parle notamment de leadership, un certain nombre de caractéristiques des leaders, et par exemple lui il considère qu'un leader doit avoir une personnalité modeste qui permet à l'organisation de donner toute sa mesure, au contraire de leaders charismatiques, égocentriques qui écrasent souvent les équipes qui les entourent.
2: Alors, du coup, c'est intéressant. Jim Collins, j'aime beaucoup ses bouquins, donc il n'y a pas de problème là-dessus. Quand il parle de leader, là, il faut être clair, il parle des dirigeants des entreprises qu'ils ont étudiés.
1: Oui, effectivement.
2: Dans ce contexte-là, c'est ça.
1: Oui, c'est un type d'entreprise. Il a étudié des entreprises. Ouais.
2: Il a étudié des entreprises, et quand il parle de leader des entreprises, il parle des dirigeants de ces entreprises. Donc, il identifie le leadership a un rôle, une fonction de direction de l'entreprise. D'accord. Mais quand il parle de leur style de leadership, il parle en effet du leadership tel que je l'ai défini tout à l'heure. Donc c'est assez intéressant. Et en fait, quand il parle du style de leadership, on voit bien que il évoque l'humilité, une personnalité égocentrique qui va écraser tous les autres sur leur passage, tu vois bien qu'il y a deux styles qui sont quand même radicalement différents. Et dans toutes les entreprises qu'ils étudient, ils regardent, en effet, celui qui est en train de construire quelque chose pour lui, en gros, pour extraire le maximum de valeur pour sa pomme par rapport à une organisation, ou celui qui est en train de construire quelque chose pour que l'organisation serve un but, quel qu'il soit, et qui va tout faire pour que l'organisation puisse mieux servir ce but, mais qui se met finalement de côté par rapport à ça, évidemment, ils n'ont pas du tout le même style. Ce qui est intéressant, c'est que dans les études qu'ils font, l'impact que ça a sur les résultats de ces entreprises, de toutes ces organisations, sur le long terme, parce qu'ils font des études sur plusieurs dizaines d'années, l'impact est radicalement différent. Il y en a beaucoup qui disparaissent de ces entreprises, dans le cas du leader qui écrase tout le monde sur son passage, ou alors ils sont remplacés et au fur et à mesure, ils ne durent pas très longtemps.
1: Et le leader qui est avant tout là pour sa propre avancée, plutôt que faire avancer le collectif. D'ailleurs, ce qu'il dit à un moment, c'est un leader qui va réussir quelque part par rapport au collectif, c'est une très forte ambition, avant tout pour que la structure soit la meilleure. Ouais. C'est pas une très, très forte ambition pour le leader, la personne, mais pour la structure, pour le collectif.
2: Ouais.
1: Donc c'est un leader ou une leader. Comment on dit d'ailleurs au féminin? On dit une leader ou une leaduse?
2: Écoute, je sais pas. Embêté depuis ce point sur. On imagine que les leaders sont des hommes, ça m'embête parce que. Mais je ne sais pas. C'est très embêtant.
1: On va dire leaduse. Est-ce qu'un leader ou une leaduse doit avoir une forte personnalité? Est-ce que c'est obligatoire?
2: Je crois pas.
1: Non?
2: Non. Non, non, parce que j'ai vu des gens qui ont pas, qui sont pas ceux qui parlent le plus fort, ceux qui parlent nécessairement le mieux, ceux qui vont vont s'imposer sur quelque chose et qui vont avoir énormément de leadership, énormément d'influence sur le collectif parce que les autres vont leur reconnaître cette influence et vont les écouter. Donc c'est pas parce qu'ils parlent le plus fort, parfois c'est même parce qu'ils parlent le moins fort.
1: Ah, et quand on se passe, on a pris des exemples tout à l'heure de noms de cités de leaders, dont l'un est actuellement le leader, en l'occurrence Jean-Luc Mélenchon, en tout cas il est vu par ses troupes comme le leader, mais se pose une question, c'est que bah, les gens ils sont pas immortels, et puis à un moment se pose la question de la succession. donc comment une personne qui a un moment qui est leader ou leaduse va préparer cette succession?
2: Oui. Mais
1: notamment dans des organisations aussi importantes qu'un parti politique ou qu'une entreprise ou qu'une association d'ailleurs. Hein, ouais. Comment ça se prépare cette succession? Est-ce qu'elle doit se préparer?
2: Oui, elle doit se préparer parce que les gens vont identifier l'organisation à la personne qui l'a créée, par exemple. Et donc, ça arrive pour des startups, mais ça arrive à des plus grandes organisations, même celles qui ont des organisations très horizontales. Et du coup, bah, il faut préparer cette succession parce que quand cette figure fondatrice s'en va, même si quasiment rien ne repose sur elle, ça peut déstabiliser l'organisation. Et donc, en fait, ça doit être préparé. Et en fait, il y a différentes stratégies pour le faire. Je parlais des rôles qui sont plus fluides. Et donc, si tu as des rôles plus petits et que tu peux cumuler plusieurs rôles dans une organisation, bah, au bout d'un moment, ce fondateur de l'organisation, il peut ne plus avoir de rôle ou un rôle de communication ou de représentation qui est un tout petit rôle par rapport à l'ensemble des rôles qui sont distribués dans l'organisation. Et finalement, ça rassure tout le monde que bah, ce petit rôle-là, il peut le passer à quelqu'un d'autre. Et est-ce qu'on a besoin d'une figure tutélaire ou de quelqu'un qui va décider de tout? Non. Il y a des organisations qui montrent ça. C'est amusant. Il y a une organisation qui fait du soin à domicile aux Pays-Bas qui s'appelle Birdsorg. Ça a été monté par des infirmiers et infirmières qui en avaient marre de travailler pour ces grandes boîtes qui ont adopté des grands principes de taylorisme pour aller faire du soin à domicile. Et parce qu'ils ne pouvaient pas avoir une relation suivie avec les patients. Et donc, ils ont décidé de monter une boîte eux-mêmes pour faire du vrai suivi avec leurs patients, en disant, bah, tout est codifié dans le domaine de la santé. Faire une piqûre, c'est codifié. Tenir la main d'un patient pendant 10 minutes pour le rassurer, c'est pas codifié. Mais si on veut garder les gens autonomes et responsables plus longtemps à domicile, tenir la main, c'est un truc important. Et ça, bah, tu le sais si tu as un suivi régulier. Ils ont monté cette boîte, et là, on peut imaginer, bah oui, quelques infirmiers qui se mettent ensemble pour faire du soin à domicile, après tout, on arrive à se l'imaginer. Je vais vous donner un autre chiffre maintenant. Maintenant, ils sont 11 000 dans cette organisation. Ils ont pris la moitié du marché des soins à domicile à Pays-Bas. Et l'autre chiffre qui est vraiment important, c'est qu'en termes de fonction support, il y a moins de 50 personnes. Ils sont tous organisés en petites équipes de maximum 12 personnes. C'est-à-dire que quand ils pensent qu'ils pourraient augmenter leur zone géographique où ils interviennent, s'ils sont déjà 12, il faut créer une nouvelle équipe. Et donc, ces fonctions support, elles sont réduites au minimum.
1: Pourquoi 12 ?
2: Parce qu'au-delà d'un certain nombre, tu as plus de difficultés à être très proche des gens et ça multiplie les canaux de communication. Et donc, ça rend les choses plus compliquées. Ça rend la communication plus compliquée, etc. Donc,
1: mais c'est empirique, dans leur cas.
2: Dans leur cas, c'est empirique. Ouais.
1: D'accord, ok.
2: Tu as une autre boîte où ils sont énormément, qui sont organisés en micro-entreprises de maximum 15 personnes.
1: D'accord,
2: ok. Pour vous donner une idée, ils sont 120 000.
1: Ah ouais?
2: Ouais. Et ils sont organisés en micro-entreprises de 15 personnes.
1: D'accord.
2: Qui ont soit des clients externes, soit internes, soit les deux. Donc c'est tout à fait possible d'avoir des entreprises de taille gigantesque organisées en petites équipes pluridisciplinaires qui se démerdent toutes seules. Il n'y a pas de problème.
1: Alors, il nous reste peu de temps. Avant de te faire parler de ce que tu fais actuellement, parce que tout à l'heure, on était resté Red Hat, entreprise américaine à Boston, mais tu n'es plus à chez Red Hat, maintenant tu es de retour en France.
2: Ouais.
1: Mais avant que tu parles de ça, de ta structure que tu as créée avec justement Isabelle Monville, ton épouse. Juste faire réagir sur... j'ai regardé un petit peu des définitions de leadership et j'ai trouvé une description dans une conférence TEDx. C'est des conférences très courtes, format. Et la personne dit « Le rôle d'un leader est de préparer la scène et non de s'y produire. Si nous voulons créer un meilleur futur, et je pense que c'est pourquoi beaucoup d'entre nous sommes ici, il faut que nous réinventions notre tâche. Et notre tâche est de créer un environnement dans lequel les talents de chacun et chacune puissent être à son plein potentiel et devenir une partie de l'ingéniosité collective. » J'ai l'impression que ça
2: me parle pas mal.
1: Ça parle pas mal.
2: Maintenant,
1: hein.
2: Je suis très inquiet de savoir qui l'a dit, mais...
1: Alors, il faudra que je retrouve le nom, parce qu'en fait, c'est dans mes notes, et je suis pas sûr. Alors, je crois que c'est dans la conférence, mais je vérifierai, et je le mettrai sur les notes de l'épisode de l'émission. Je crois que c'est « Comment développer la créativité de vos collaborateurs et collaboratrices » par Linda Hill, mais je vérifierai exactement, parce que voilà, j'ai
2: pris ces notes-là. Mais en tout cas, oui, ça me paraît vraiment... aligné avec ce que je pense. Oui.
1: Ok, alors on va finir les quelques minutes qui nous restent rapidement sur ce que tu fais aujourd'hui. Donc tu étais à Boston, on va pas expliquer pourquoi, mais tu rentres en France,
2: ouais.
1: Tu quittes Red Hat,
2: ouais.
1: Et tu te lances dans un nouveau projet avec ton épouse, donc Isabelle Monville, qui s'appelle Pearlside.
2: Ouais.
1: Et c'est quoi ce projet? Ça fait un an, c'est ça?
2: Ça fait un an, exactement. Okay. Et c'est quoi ce projet? C'est qu'après presque 10 ans passés chez Red Hat, je me suis dit que si je voulais faire autre chose dans la vie, il fallait que je m'y mette maintenant, parce qu'à un bout d'un moment, j'allais vraiment être trop vieux. Et pourquoi ça s'appelle Pearlside? Parce que Pearlside, c'est un anagramme de leadership, enfin presque.
1: Ah, oui, presque.
2: Une lettre près. La plupart des gens ne le voient pas. Pourquoi? Parce qu'on s'intéresse justement à cette idée de leadership et on s'intéresse à faire émerger des leaders et à créer des équipes de leadership. Pourquoi on fait ça? Justement pour aller vers des organisations qui sont différentes et qui s'échappent des modèles traditionnels. Des organisations où l'information va être partagée, on a évoqué la transparence. La façon dont est partagée l'information, c'est un des grands critères qui va définir une organisation. Le système de récompense, c'est quelque chose qui va définir une organisation. Des organisations progressistes qui partagent les profits, entre les propriétaires et les gens qui travaillent, c'est intéressant. Et ça change la façon dont les gens se comportent. Des organisations qui définissent dans le système de récompense que le salaire maximum ne peut pas être plus de X fois le salaire minimum, ça change les rapports dans l'entreprise. Et c'est peut-être une bonne chose de repenser ces choses-là à un moment donné. Des organisations qui n'ont pas besoin d'avoir 50 niveaux hiérarchiques, c'est peut-être pas mal aussi. Des organisations où on peut avoir plusieurs rôles et où les rôles sont plus fluides, c'est peut-être pas mal aussi. Et en fait, quand on regarde, quand je dis c'est peut-être pas mal aussi, en fait, les chiffres me donnent vraiment raison. C'est-à-dire que c'est vraiment beaucoup mieux en termes de productivité, tout bêtement, hein, pour prendre des bons chiffres bien concrets, en termes de satisfaction des clients, et surtout en termes de satisfaction des employés. Et en termes d'engagement des personnes, on est dans des mondes différents. On est dans le monde des entreprises traditionnelles, on est à un employé sur quatre qui est engagé. Voilà, c'est pas mal. Dans le monde de ces boîtes-là, on est plutôt à plus de 75%. Donc on vient de changer quand même vraiment les règles. Et des gens qui se sentent mieux dans ce qu'ils font, moi je pense que c'est une bonne idée. Et des gens qui ont plus d'impact et où ça se voit, que c'est perçu par leurs clients internes ou externes, je pense que c'est plutôt une bonne idée. Et c'est ça qu'on a envie de construire. Et ça s'appelle Pearlside, pourquoi? Au-delà d'être un anagramme de leadership, parce que quand on pense à un grain de sable, on peut penser à quelque chose qui va gripper un mécanisme bien huilé. Et nous, on préfère penser qu'un grain de sable, c'est aussi ce qui va créer une perle. Et donc,
1: ce qui peut créer aussi du verre, voilà. Quand il est bien chauffé. Ouais. Et donc, là, vous travaillez donc à deux, c'est vraiment...
2: Oui, c'est le tout début. Ouais.
1: C'est le tout début. Il y a une volonté de grossir ou c'est une volonté de rester à deux?
2: Alors, on n'est pas encore complètement figé là-dessus. Aimerait bien, à un moment donné, que d'autres nous rejoignent sous cette bannière Pearlside. Pourquoi? Pas parce que on est souvent la moyenne des gens qui nous entourent et on a envie d'être aussi challengé dans notre façon de penser, dans nos approches. Et s'il y avait d'autres personnes qui ont envie de nous rejoindre, ça nous challengerait un peu, ça créerait de l'émulation et ça nous permettrait aussi peut-être de travailler sur des projets différents.
1: Et c'est quoi votre type de client actuellement?
2: Alors, on a deux grandes catégories de clients. C'est soit des startups où on travaille plutôt avec les fondateurs pour les extraire de ce mode où tout repose sur le fondateur et plutôt les amener justement à créer des équipes, une équipe de leadership qui va les enlever de la photo progressivement pour éviter qu'ils soient sur toutes les photos et sur toutes les décisions et sur toutes les actions. L'analogie avec le sport collectif va bien. Hein. Tu imagines que si tu as le fondateur de l'équipe qui court après tous les ballons, ça ne va pas marcher. Et aussi des entreprises plus grandes qui ont déjà grandi et qui ont besoin d'adapter leur modèle parce qu'elles ont souvent grandi avec des modèles traditionnels et qui sont plutôt rigides, qui ont plutôt tendance à éteindre la créativité et l'innovation et à désengager les gens. Et donc, qui ont besoin d'aller vers des modèles un peu différents.
1: D'accord. Je relève une question de Julie sur le salon web. Est-ce qu'il y a beaucoup d'entreprises qui utilisent ces organisations de travail?
2: Alors, il y en a pas mal. Elles sont méconnues. Et on a généralement, quand je vous raconte Birdsorg, vous êtes tout à fait étonnés. Quand je vous parle de l'autre Birdsorg, les infirmiers, ou ailleurs, ça vous paraît des anomalies. C'est presque des anomalies, mais il y en a de plus en plus des entreprises comme ça. Et c'est bien. Et je pense que... il y en aura encore de plus en plus si on les fait connaître et si on montre qu'en fait, c'est possible de s'organiser vraiment différemment. Et parce qu'à un moment donné, les gens n'ont plus envie d'aller travailler dans les autres entreprises. Voilà, j'espère.
1: Oui, parce que finalement, il y a aussi un enjeu de plaisir au travail.
2: Oui.
1: En fait.
2: Oui. Oui.
1: Et de sens.
2: Du coup, si je me fais plaisir, si je maîtrise ce que je fais, si j'ai de l'autonomie dans ce que je fais et si ça a du sens, normalement, oui, je me lève le matin et j'ai envie d'y aller, ouais.
1: Et le dimanche soir, on n'a pas le blues du dimanche soir.
2: C'est ça.
1: Normalement. Alors, il nous reste encore quelques minutes, mais je vais quand même, avant d'oublier, parce que on va essayer d'avoir cette question rituelle, même si on ne l'a pas fait tout le temps, donc il n'a absolument rien à voir avec le sujet. Hein. As-tu envie de nous partager quelque chose qui t'a émerveillé ou fait du bien dernièrement?
2: le truc que j'ai envie de partager, il est un peu paradoxal. C'est un livre dont je n'ai pas le titre en français, là, comme ça, ça ne me vient pas. C'est Amusing Ourselves to Death. Donc, c'est se divertir jusqu'à la mort. Donc, évidemment, parler comme ça, et l'émerveillement est peut-être un peu loin. Alors, pourquoi j'ai lu ce livre qui a été écrit dans
1: les
2: années...
1: Et l'auteur, c'est qui? Tu te souviens?
2: Neil Postman.
1: Oh, peut-être.
2: Je suis pas complètement sûr. Pourquoi j'ai lu ce livre? Parce que ça fait partie des bouquins que j'avais demandé à, comme je travaillais avec pas mal d'Américains, ils utilisaient des références que j'avais pas, puisque forcément j'ai pas fait mes études là-bas. Et donc j'ai demandé à ma fille, qui elle était aux États-Unis pour son lycée et l'université, du coup de me donner des références que les autres avaient. Donc il était parmi ces références. J'ai mis du temps à le lire parce que un bouquin écrit dans les années 80 qui parlait de l'influence de la télévision sur la façon de penser et d'éduquer aux États-Unis, je voyais pas bien le point. Bon, alors je l'ai lu. Et du coup, ça m'a fasciné sur, en effet, comment finalement des inventions, comme le télégraphe, comme l'imprimerie, bien sûr, mais ça vous paraît évident, l'éducation, elle passe du système oral, à un moment donné, on invente le papier, ou on invente l'écriture, et puis à un moment donné, on invente l'imprimerie, ça change la façon dont on peut diffuser de l'information et de l'éducation. À un moment donné, on invente le télégraphe et ça va créer de l'instantanéité. Puis on va avoir la radio et on va avoir la télévision et à un moment donné, tout va devenir du divertissement. Et du coup, un bon prof, c'est un prof qui est divertissant. En fait, ça change l'éducation et ça change notre façon de penser. Tu faisais référence à TED. À un moment donné, notre temps d'attention, il est tellement court que 20 minutes, c'est déjà super long.
1: Est-ce que tu peux juste rappeler ce que sont les conférences TED? Parce que je l'ai fait très rapidement, mais vas-y.
2: Les conférences TED, c'était créé dans les milieux des années 80 pour avoir des conférences sur les technologies, le divertissement et le design, et dire on va partager des idées qui peuvent changer le monde. Vachement intéressant, super format, de plus en plus professionnel, de plus en plus coaché.
1: Format très court, 12-20 minutes maximum,
2: voilà.
1: Et en utilisant le parcours de la personne comme support des messages.
2: Exactement. Et donc, plutôt intéressant, plutôt bien fait dans pas mal de cas. Mais pas du tout du niveau de la première partie du 19e siècle et des débats dans les librairies publiques où le débatteur 1 avait 1h30 pour parler, le débatteur 2 1h30 pour parler, et ensuite ils avaient 1 heure pour clôturer le débat. Et là, tu te dis, les gens allaient voir des débats comme ça. Eh bien, moi, je ne sais pas si je pourrais écouter quelqu'un pendant une heure et demie.
1: Tu sais qu'il y a des gens qui sont en train de nous écouter une heure et demie, là. Quoi.
2: Oui, j'espère qu'ils vont pouvoir. Et, mais tu vois, la conversation qu'on a, ce n'est pas la même chose qu'un speech d'une heure et demie. Donc, en fait, évidemment, notre façon d'interagir, elle a changé. Et puis là, évidemment, si tu te dis, bah oui, avec l'émergence du web, l'émergence des réseaux sociaux, l'émergence des formats encore plus courts, beaucoup plus courts, bah on voit que notre temps d'attention va changer et notre façon de penser change. Et donc, on peut se dire, bah tiens, c'est terrible tout ça. Et donc, bah, pourquoi ça m'a émerveillé? Bah, ça ne m'a pas émerveillé pour le livre, ça ne m'a pas émerveillé pour le constat du regard du monde que j'ai eu autour de moi, mais c'est plutôt... par les conversations que j'ai eues à propos de ce livre, et avec cette idée de se dire, mais oui, en fait, je ne suis pas tout seul à penser différemment. Je ne suis pas tout seul à penser comme ça. Il y a d'autres gens autour de moi qui pensent comme ça. Et bien, c'est peut-être travailler avec eux, collaborer avec eux, qu'ils soient proches ou loin, pour avoir une influence sur le monde qui serait bien. Bah, c'est comme ces paysans qui partagent des semences pour assurer de la biodiversité, ou c'est comme ces artisans du logiciel qui font du logiciel libre, comme tu l'évoquais avant. Bah oui, on peut peut-être trouver des gens qui peuvent nous aider dans nos avancées, dans nos... à accomplir les choses que l'on a envie d'accomplir, et on n'est pas tout seul. Et en fait, faut pas croire que on doit se résoudre à la peur ou à l'impuissance. On peut faire autre chose et on peut le faire ensemble.
1: Bah, c'est une belle conclusion d'émission, surtout en cette période très trouble. Est-ce que tu souhaites ajouter quelque chose ?
2: Eh bien, écoute, non, là, je me dis, maintenant que tu as dit que c'était une belle conclusion, je pense qu'il faut qu'on reste là-dessus.
1: Alors, avant de désannoncer l'émission, j'encourage aussi les gens à regarder, vous cherchez Alexis Monville et Isabelle Monville sur Internet, parce qu'il y a des vidéos où vous avez fait des présentations à deux qui sont vraiment toujours très, très intéressantes.
2: C'est les meilleures quand on est tous les deux, mais il faut que j'arrive à convaincre Isabelle qu'il faut le faire.
1: Alors, tu sais que j'avais envisagé que vous la fassiez à deux l'émission, mais je sais que c'est assez compliqué. Voilà. Donc, en tout cas, on la salue. En tout cas, cherchez ce duo Isabelle Monville et Alexis Monville. Vous verrez des présentations sur des thèmes dont on a parlé tout à l'heure, mais qui sont présentées à deux, et c'est vraiment, vraiment super, quoi. Bah, en tout cas, un grand merci à Alexis. Je vais rappeler ton site web aussi, alexis.monville.com. Ou monville.com, vous retrouverez aussi le site d'Isabelle. Donc l'émission va bientôt se terminer. 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Chemin de Traverse est en direct tous les mercredis à 22h. Merci à vous d'avoir écouté l'émission. N'hésitez pas à nous faire des retours. Un formulaire de contact est disponible sur la page de l'émission sur le site causecommune.fm. Tu parlais tout à l'heure de Saint-Exupéry. Nous sommes ravis de vous savoir fidèle au rendez-vous régulier avec Chemin de Traverse le mercredi à 22h ou encore en podcast. Antoine de Saint-Exupéry nous rappelle d'ailleurs l'importance des rendez-vous réguliers et des rites. Dans le livre Le Petit Prince, il y a à un moment la rencontre du Petit Prince avec un renard. Ils discutent, le lendemain Petit Prince revient, mais pas à la même heure. Le renard lui dit « Il eût mieux valu revenir à la même heure. Si tu viens n'importe quand, je ne saurais jamais à quelle heure m'habiller le cœur. Il faut des rites. » Donc merci à vous pour votre présence régulière chaque mercredi à 22h sur Cause Commune 93.fm et en DAB+, en Ile-de-France, partout dans le monde sur causecommune.fm. Juste après, à 23h30, une émission inédite de Minuit Décousu qui ouvre les portes des cuisines, des brigades dans l'ambiance paramilitaire, pas tout le temps, des restaurants étoilés aux cuisines collectives. Mercredi 13 novembre, notre invitée sera Emeline Parizel. Alors Emeline est ingénieure de formation, sensible à l'art, à l'économie du don et au changement climatique. Au niveau professionnel, elle est chef de projet web et facilitatrice graphique. À côté de son travail, elle multiplie les engagements. Fresques du climat, fresques du numérique, organisatrice de conférences et d'autres que vous découvrirez lors de l'émission. Elle est également vélo-taffeuse et adapte du voyage à vélo. Sur des circuits courts et aussi sur des circuits un petit peu plus longs, genre Paris-Athènes, 4003 km à vélo en 40 jours. On en parlera la semaine prochaine. Et cerise sur le gâteau, elle s'est partagée ses passions avec une très belle énergie communicative. Vous allez aimer découvrir la pétillante Emeline Parizel. On se donne donc rendez-vous mercredi 13 novembre. Salut et solidarité.

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16: Il est 23h09, presque 10 dans les studios de Radio Canu et c'est Minuit Décousu, votre émission du mardi soir qui commence.
17: Ce soir, c'est la dernière de Minuit Décousu pour conclure en beauté la saison. On est nombreuses et nombreux dans le studio de Canu. Ça va être super, vous allez voir, ça va être super sympa.
18: Je peux avoir de l'eau, s'il te plaît?
13: Oui, tiens.
16: Alors, à Minuit Décousu, pour marquer le coup des dernières émissions, on aime bien faire des petits jeux avec les copaines, on aime ça les jeux, hein.
13: T'as vu, il y avait des fafières au rassemblement de nous toutes aux 24 colonnes.
16: Alors, on joue à quoi ce soir?
17: Est-ce qu'on n'a pas un petit jeu de la punch pour nous
16: bah
17: en...
16: Bah non, Renard, il est pas là.
19: Attends, mais ça veut dire la prochaine saison de Minuit Décousu, c'est la dernière avant que le FN soit au gouvernement?
20: Ah, vas-y, ta gueule.
17: Laure, tu nous as préparé un petit jeu du ping-pong, je la secret peut-être.
16: Ah non, désolé, c'est vrai que j'avais pas trop le moral pour ça. Bon, on joue quoi alors?
17: Bah, on a qu'à jouer, tu préfères. Allez, je commence. Est-ce que tu préfères Radio Canu ou Fréquence Radio Paris Pluriel?
16: C'est facile. Canu.
19: Fréquence Paris Pluriel.
17: Ah putain, t'es sérieux?
19: Je me suis trompé, désolé.
13: Bon, moi j'en ai une. Tu préfères le dérèglement climatique ou le fascisme?
17: Pouah, sale ambiance.
16: Attends, j'en ai une. Tu préfères des potes anards qui votent Mélenchon ou des collègues arrivistes et revenus de tout qui te souhaitent bon courage?
21: À moi. Tu préfères ton pote en crise de nerfs ou ton pote nihiliste?
16: Bon, ça va, on a compris. On va essayer de remonter le moral ou déprimer ensemble dans Minuit Décousu ce soir.
17: Entre dérèglement climatique et le fascisme, la température de cuisson d'ambiance n'incite pas à l'optimisme. Alors, il semble assez illusoire de s'imaginer une révolution dans les temps qui viennent, même si on en aurait bien besoin. C'est tellement la zerme que tes potes anards songent à voter Mélenchon et que même tes collègues arrivistes et revenus de tout te souhaitent bon courage quand tu les quittes. Bref, c'est un peu tout, on est un peu tous en crise de nerfs et en fait on est entre tous entre la crise de nerfs et le nihilisme. Mais il paraît que le pire n'est jamais certain. Alors peut-on transformer le désespoir en lendemain qui chante?

ne veux plus entendre parler de lutte de classe. Sinon, je vous envoie mes sociologues, et s'il le faut, mes psychiatres, mes urbanistes, mes architectes, mes Foucault, mes Lacan. Et si cela ne vous suffit pas, je vous envoie même un structuraliste.

0: L'aliénation par des moyens aliénés.
1: Mais alors, qu'est-ce qu'on peut faire avant ça?
0: Eh bien, trouver quelque chose qui y ressemble.
2: La Bolivie s'est retrouvée bloquée pendant plus de 50 jours suite à une révolte sociale qui a commencé en début de cette année. Je m'appelle Santiago, je suis franco-bolivien et j'habite actuellement dans la ville de Cochabamba, en Bolivie, après avoir vécu 5 ans à La Paz.
3: Scenes of chaos in downtown La Paz. 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

les raisons pour lesquelles on est arrivé ici sont assez complexes, mais on peut dire que tout a commencé un peu avec le scénario politique issu des élections de 2025. Puis l'année dernière, Rodrigo Paz a remporté le second tour de l'élection présidentielle face à Tuto Quiroga, et dans un climat de tension politique très très polarisé. Pour une grande partie, surtout des secteurs populaires, et l'arrivée de Rodrigo Paz au pouvoir marque le retour du néolibéralisme dans le pays, face, si tu veux, à une montée d'extrême droite qui n'a pas

le dernier gouvernement du MAS, qui a totalement pris un virage, on va dire, à droite, super néolibéral. Et du coup, la gauche ne s'est plus retrouvée représentée lors des dernières élections. Du coup, on a ce candidat qui est Tuto Quiroga, qui a déjà été président de la République et qui était d'ailleurs le vice-président du dernier dictateur bolivien. Une fois que Paz est arrivé au pouvoir, après avoir, dans son discours d'investiture, rappelé son attachement aux États-Unis, marquant sa différence avec le gouvernement précédent et en assurant que ils allaient tout défaire de ce qui avait déjà été fait. Il faut rappeler et il faut noter beaucoup que Paz s'est présenté comme le candidat nationaliste patriote justement de la Bolivie dans un jeu symbolique assez intéressant parce que il se présente justement comme démocrate républicain face, si tu veux, à ce que on considère ici que à la gauche, si tu veux, qui est vu un peu comme on va pas dire autoritaire parce que c'est pas le cas, mais les valeurs démocratiques sont plutôt réservées au camp de la droite. Du coup, Paz est arrivé justement en 10 ans et son logo c'était Bolivia, Bolivia, Bolivia, genre en insistant sur la souveraineté nationale, sur le patriotisme et tout ça. Mais dès qu'il est arrivé au pouvoir, il a complètement, on va dire, laissé tomber son costume et il a commencé à prendre tout un tas de mesures hyper néolibérales qui ont totalement déstabilisé la population du pays.

D'abord, il a levé la subvention sur le combustible, sur l'essence, et il a aussi libéralisé l'importation du diesel. Du coup, la conséquence directe de ça, c'est que le prix de la, le coût de la vie a augmenté et d'un coup très vite, et on s'est retrouvé en même temps sans combustible depuis le début de l'année, et ça s'est pas arrêté. Si tu veux, on a des files pour les stations d'essence qui font genre des kilomètres de long, et les gens, surtout les transporteurs du transport, on va dire lourd, se sont retrouvés vraiment dans une situation de précarité très forte, et ça a commencé à paralyser un peu toute la vie quotidienne. C'est la bombe d'eau. C'est parce qu'ici, genre justement, on a tous des cisternes et t'as besoin d'utiliser des vieilles bombes d'eau qui font un bruit infernal. Il a fait passer une loi genre 49.3 qui est la loi 1720, connue sous le nom de la loi des terres, qui a favorisé la marchandisation des petites propriétés rurales face aux grandes propriétés agricoles, tu vois. Le citoyen de base a commencé à se retrouver sans les garanties qui avaient été conquises avant, dans une logique de serrer la ceinture, et on va commencer à essayer de s'ouvrir, si tu veux, un peu plus au monde. Du coup, ça impliquait genre les liens avec les FMI, genre la privatisation des entreprises stratégiques publiques et la réduction de l'État. La classique depuis l'arrivée de Macron. Du coup, les paysans et indigènes de Beni et Pando, qui sont les départements du nord du pays, où justement se trouvent ces terres protégées, ont commencé à faire une marche vers la passe. Après cela, il y a genre la centrale ouvrière bolivienne, qui est, on va dire, le premier syndicat du pays, qui a rejoint et a commencé à partager les revendications de cette marche, et on va dire étendu les revendications. On va dire que c'est un peu comme ça que tout a commencé.

0: chanson enregistrée sur les quais du Roule le 30 août dernier, un peu comme un lancement de la rentrée militante, avec un tournoi de foot pour la Palestine.
1: Une manif pour la Palestine, en fait c'est déjà important de créer un espace. Ouais, peu importe ce que c'est, que ce soit la manif ou quoi, créer un espace public d'expression pour la Palestine, pour moi ça reste important.

0: Alors déjà, pourquoi le vague? Bah tout simplement parce qu'on voulait, on voulait tout simplement vivre une expérience qui soit dans l'alternative.
1: Même si c'est des manifs un peu plan-plan, on peut avoir un tir sur les manifs propres à la Lyon, ça reste des slogans pour la Palestine au cœur d'un centre-ville, ça fait vivre la lutte.
0: Ce qui nous importait le plus, c'était de démontrer qu'on pouvait vivre ensemble avec une logique de partage, d'altruisme et aussi de radicalité dans la mesure où on se met en rupture avec le système dans lequel on vit.

0: scientifique Thérèse Claire fait le constat d'un été meurtrier pour les personnes âgées. La canicule estivale aura fait cette année-là plus de 10 000 morts. Elle décide de raviver alors la flamme d'un projet né dans son esprit alors qu'elle prenait soin de sa mère grabataire. Un habitat collectif, autogéré, de femmes âgées isolées. Le projet verra le jour en 2012 à Montreuil. Un immeuble de 6 étages avec 21 logements réservés aux femmes de plus de 60 ans et 4 pour les plus jeunes de moins de 30 ans. La maison des Baba Yaga est née.
1: Minuscule zone d'autonomie temporaire au sein du monde capitaliste. Le village fut le champ d'expérimentation d'une alternative à la société telle qu'elle fonctionne aujourd'hui.
2: C'est la chose à retenir la plus importante. Non, le Lyon-Turin n'est pas terminé. Non, le Lyon-Turin n'est pas avancé à 90%, c'est quasiment fini.
3: Le Casdal, c'était un bat qui, quand il s'est ouvert, se voulait être à la fois un truc d'orga et un truc de vie, mais surtout un truc de vie, et qu'il soit pas un truc de vie que de vilains anarchistes, mais qu'il soit un mixte, en fait, des squatteurs par choix et des squatteurs par l'obligation de la vie, quoi.
2: On peut occuper l'espace avant que les travaux commencent, et avant que les destructions commencent.
3: Les trucs de solidarité qui se sont formés autour, en fait, elles ont pris des formes un peu différentes,
4: un peu étonnantes, ouais, à plein de moments.
2: Alors, je vais prononcer le gros mot, hein, je vais prononcer le mot ZAD, mais je pense qu'il y a un potentiel pour créer des ZAD dans ces zones où les chantiers pourraient démarrer.

0: de l'organisation politique à plein de moments, organiser des concerts, voilà, faire des cantines, faire des soirées aussi, et ramener de l'argent avec ces soirées-là pour les habitants qui étaient en mer.
1: Et on a quand même une idée assez précise de où ça va avoir lieu grâce à la déclaration d'utilité publique, d'autres documents qui sont publiés.
0: Des squats, voilà. Genre, il y en a toujours eu, il y en aura toujours et tout. C'est pas la loi Kasbarian, c'est pas une quelconque loi qui va changer ça.

Comme beaucoup de personnes, je me suis politisé à l'adolescence. Mon engagement est né d'un sentiment de dégoût et de colère contre la société qui m'entourait, mais aussi contre moi-même. C'est les premières fois où je me confrontais et que je prenais pleine conscience de la violence de la société et du fait que le capitalisme était en train de détruire le vivant. À ce moment-là de ma vie, j'étais très mal, comme beaucoup d'adolescents. Je pense que cette politisation m'a quelque part sauvé. Elle a donné un sens et un but à ma vie. Je me suis jeté à corps perdu dans la lutte en m'oubliant totalement au passage. Je n'existais plus que pour et pas et à travers cela. C'était une vision totalement sacrificielle et très nihiliste de l'engagement. Quand tu as envie de ne plus exister, tu te dis « autant que le temps de ma vie serve à quelque chose ». Mais c'est aussi à travers les luttes que j'ai trouvé de la vitalité. J'ai rencontré des camarades avec qui j'ai fait des choses que je n'aurais jamais cru possibles, avec qui je me suis parfois senti puissant et libre, avec qui j'ai appris, j'ai évolué. Quand on est ensemble et unis, tout paraît possible et on croit tout pouvoir traverser tant que les liens de solidarité qui nous unissent perdurent. Malheureusement, la politique, c'est aussi du conflit. Et parfois, quand les réelles difficultés ou la répression apparaît, le collectif explose. Et alors on se retrouve de nouveau seul face au monstre qui apparaît gigantesque face à nous. On se sent terriblement impuissant et parfois le désespoir nous prend. Malgré ce désespoir, une conviction persiste. Face à la crise du capitalisme, à la montée du fascisme, à la destruction du vivant, la seule issue possible est révolutionnaire. Il n'y a aucun autre arrangement possible, aucun échappatoire individuel. Et le mirage d'une prise de pouvoir de la social-démocratie ne saurait s'attaquer aux causes profondes de l'exploitation et de la domination. Elle ne serait au mieux que repousser à plus tard la catastrophe, faute de s'attaquer à ses causes. Personnellement, c'est de cette conviction profonde que je puise ma force. À partir de là, il n'y a de toute façon pas le choix que de se battre, quand bien même ce combat peut-il parfois sembler perdu d'avance. C'est cette certitude et cette dévotion absolue qui me fait tenir et avancer, et me relever inlassablement quand bien même je m'écroule d'épuisement ou de désespoir. Il y a tellement à faire. Et c'est paradoxalement cette immensité entre la tâche qui nous incombe et la réalité de nos forces actuelles qui me donne l'énergie de me replonger à corps perdu dans la mêlée de la bataille sociale. Être à la hauteur de l'époque n'est pas une chose facile. L'écart entre ce que nous devrions faire et ce dont nous sommes capables donne parfois le vertige. La barre est tellement haute et nos défaites tellement nombreuses qu'il n'est pas facile de ne pas tomber dans le défaitisme. Il devient alors nécessaire de prendre du recul et de prendre conscience des dynamiques historiques dans lesquelles nous sommes pris et qui bien souvent nous dépassent largement. Si tout basculement nécessite forcément de se mettre en jeu collectivement à un moment donné pour faire basculer l'ordre social, même temporairement, il n'est pas évident de ne pas perdre pied dans un activisme vain et autodestructeur. La révolution, c'est une course de fond. Il faut tenir la distance et croyez-moi que la réaction a du cardio. Au final, c'est dans la lutte du quotidien que je puisse le courage et la force de me lever le matin, dans les joies des petites victoires, à travers les relations de confiance, de camaraderie forgées, à travers les épreuves communes. La fierté de porter l'héritage et l'histoire des luttes passées.

Bonjour, vous êtes sur le répondeur de Mariam. Laissez votre message, après je vous appelle. Merci. Merci.

0: Ça va, toi ?
1: Ouais, ça va. Non. En vrai, je suis déprimée. J'ai pas envie d'aller me coucher le soir et de me lever le matin. J'ai pas envie d'aller taffer, mais les soirées avec les potes me laissent de marbre aussi. Les week-ends sont devenus des jours à remplir. Il n'y a plus de perspectives qui me rendent heureux. Ni le quotidien, ni d'éventuels projets futurs me sortent du vide que je ressens. Alors à partir de là, tu peux gamberger, tu peux te retourner sur ta vie et trouver les mille raisons qui la vident de son sens. Tu peux te projeter pour la suite et te laisser aspirer par la répétition inexorable de ce présent qui te fait plus rien. Tu peux prendre du recul, te dire qu'il y a mille fois pire que toi sur Terre, ce qui te fera sentir sans aucun doute comme une sombre merde de t'abidoyer ainsi sur ton sort comme tu le fais. De toute façon, demain c'est le fascisme, c'est la catastrophe climatique, c'est l'impérialisme et le néolibéralisme meurtrier. Tu peux prendre du recul, qu'il disait ouais. Mais tu en conclus que ta petite vie qui creuse ce trou dans ton bide est ce à quoi tu peux aspirer de mieux.
0: Ça va, toi ?
1: Ouais, ça va. Le problème, c'est qu'il y a souvent des bonnes raisons d'être malheureux. Tu trouves toujours des raisons et ça fait toujours sens. Et il y a souvent des raisons, oui, parce que t'es pas imperméable à ce qui t'arrive dans la vie. Tu te prends des coups et petit à petit tu sombres. Ça fait sens, mais tu ressors plus la tête de l'eau.
0: Ça va, toi ?
2: Ouais, oui, ça va.
1: C'est une putain d'histoire d'hormones. Une histoire de chimie qui te fout au sol, t'en serre les tripes, t'arrache le bide et forme ta silhouette. Une histoire d'hormones capable de s'en prendre directement au sens des mots envie et espoir. Une histoire d'hormones qui te coupe les jambes et ruine des journées entières, des semaines, des mois ou des années. Et ça, c'est dur à concevoir tant que tu l'as pas ressenti dans ta chair. Tant qu'un drop hormonal t'a pas foutu à terre un jour avec l'envie de t'arracher la peau avant de te laisser respirer le lendemain, comme si de rien n'était. Tant qu'un malheureux caché n'a pas transformé toutes tes perspectives sans qu'un seul cheveu de ton monde n'ait bougé.
2: Ça va, toi ?
3: Ouais, ça va.
1: Est-ce qu'on va prendre en compte cette chimie qui merde dans ton corps ? Non, parce que c'est normal. Toi, t'es né triste. C'est ton caractère de ruminer dans ton coin et t'as l'habitude de t'épuiser à mettre un pied devant l'autre. C'est normal. Toi, t'es né avec un utérus. On sait que parfois, ça donne envie de se trancher les veines une fois par mois. On sait, alors c'est normal. Toi, c'est normal. T'es pauvre, précaire, handi. Comment tu pourrais avoir le moral même ? On va quand même pas se faire chier à vérifier ce qui se passe dans ta tête parce que t'en as des raisons de déprimer. D'ailleurs, on pense à toi. On a une loi qui te permettra de t'éviter de te jeter d'un pont, l'aide à mourir. Ça, on peut le faire pour toi.
4: Ça va, toi ?
0: Ouais, ça va.
1: T'aurais mieux fait de te péter la jambe. Là, on t'aurait mis un plâtre, on t'aurait pas dit de serrer les dents, on t'aurait tenu la porte, laissé un siège pour t'asseoir dans le métro. On n'aurait pas dit « c'est normal, il bosse à l'usine, celui-là, la jambe cassée, ça va avec sa vie de merde ». Et puis toi, ça aurait pas changé ta manière de penser. Problème de mécanique, solution mécanique, tu douilles un coup, on disque le plâtre et tu repars en marchant. Tu restes aux manettes.
2: Ça va, toi ?
0: Ouais, ça va.
1: Moi, j'ai perdu confiance en ma tête. Je profite quand ça roule, mais je peux plus y croire comme j'y croyais avant. Je peux plus miser sur les potes, sur les projets, sur les petits trucs qui rendent heureux. Ou alors si, je peux miser dessus, mais j'ai plus l'espoir que ça suffise. J'ai plus l'espoir tout court, c'est pas du nihilisme, c'est un désenchantement. Savoir que ton envie de vivre repose sur la capacité de tes neurotransmetteurs à fonctionner correctement, ça met une grosse nuance sur la recherche de sens et la manière dont tu construis ta vie.
0: Ça va, toi ?
1: Ouais, ça va.

tout vous dire, il arrive des fois que... qu'elle arrive et que j'ai beau tout faire, tout dire pour la faire partir, elle reste là. Et en fin de compte, je me demande même si elle serait pas là un peu tout le temps. Tristesse est là et... Tristesse.

0: Cette mobilisation, comment elle s'est passée? Je vais pas mentir, ça a été très dur. Et ça a été très dur pour absolument tout le monde. L'idée centrale de la mobilisation, ici, il y a un truc qui marche très bien, mais qui aussi est coûte très cher, c'est les blocages routiers. Cela consiste en fait à commencer par bloquer l'axe troncal du pays, c'est-à-dire l'axe Orient-Occident, Santa Cruz, Cochabamba, La Paz. Il y a eu cette marche des indigènes qui ont commencé, des terres basses qui ont monté vers La Paz, qui a été rejoint ensuite par tout le reste, on va dire, par le côté occidental du pays, par le côté andin, qui regroupe, on va dire, les principales forces de ces mouvements sociaux, les paysans et les mineurs, principalement. Et l'idée, c'est on arrive et on cercle La Paz. On cercle La Paz, vraiment, tu arrives, tu bloques l'axe central de La Paz et tu établis des mesures de pression à partir de là. Et tu essayes d'arriver jusqu'au centre du pouvoir politique, qui est la Plaza Murillo, qui se trouve, on va dire, dans le centre de La Paz.
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2: No hay por qué agredir a inocentes.
3: There is no reason to attack the people. 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There is no reason to call for that level of confrontation, which is undesirable. I repeat, anyone who carries weapons, dynamite, or any other device that can harm the integrity of another person is committing a crime.
0: Du coup, c'est une mesure qui bloque complètement tous les flux commerciaux du pays, qui ont obligé au gouvernement à se rétracter par rapport à plein de choses. Donc, au début des mobilisations, on va dire les 3 premières semaines, si je ne me trompe pas, on a réussi à faire tomber le projet de la loi des terres, mais cela n'a pas été suffisant par rapport aux autres demandes. Parce que le coût de la vie qui augmente, les mesures néolibérales et tout le reste n'ont pas été prises en compte, si tu veux, par le gouvernement. Du coup, on s'est retrouvé dans une situation assez compliquée parce qu'on n'avait plus d'accès au carburant. Le gouvernement, qui était censé garantir l'arrivée en fuel, en essence et tout ça, avait réussi, ou je ne sais pas comment ils ont réussi, à trouver cette essence, mais en le trafiquant. Bon, ici, on parle de gasolina traficada, qui veut dire un peu d'essence trafiquée, parce que c'était de l'essence de très mauvaise qualité qui a été diluée pour essayer d'en avoir plus, qui ont foutu en l'air tous les moteurs du pays. Donc, non seulement on n'avait plus d'essence, mais en plus on avait les moteurs qui ne marchaient plus et qui coûtent une blinde en plus à réparer, à nettoyer. Du coup, les gens étaient ultra énervés. Donc, on avait ce phénomène-là d'une part, et d'autre part, on avait le blocage de La Paz. La population locale, surtout de La Paz, s'est retrouvée dans une situation vraiment un peu, on va dire, compliquée parce que il n'y avait plus d'accès aux aliments, la bouffe n'arrivait plus. Parce que La Paz n'est pas une zone productrice, du coup, elle récupère, c'est un peu un hub par lequel tout passe. Tous les services publics étaient aussi affectés. Parce que quand on parle de blocage routier, on parle d'un vrai blocage routier, d'un cercle, qui a été vraiment hautement critiqué aussi par un peu par tout le monde, surtout qui a été récupéré par la droite et justement le gouvernement, pour dire qu'on était face à des terroristes qui ne laissaient pas passer la bouffe, qui ne laissaient pas passer les ambulances et ce genre de choses. C'est une réalité du pays, et une réalité très violente, ça on peut pas s'en empêcher de le dire, mais en même temps c'est une mesure de proteste qui marche vraiment, qui a réussi vraiment à faire basculer un peu le gouvernement par rapport aux premières volontés qu'ils avaient, mais le gouvernement ne voulait pas céder non plus. Parce que il y a dans l'imaginaire collectif du pays que le blocage équivaut à des mesures terroristes, qui ont été poussés par justement le Hamas, qui sont justement, on va dire, des personnes, genre, je parle du point de vue, on va dire, un peu des fâcheux conservateurs, qui considèrent que justement que le Hamas c'est que des indigènes, que c'est des sauvages, que ce sont des personnes qui ne sont pas civilisées, qui ne font pas partie de la société, tu veux, les paysans, les agriculteurs, les indigènes, pour la classe citoyenne. Alors le gouvernement a essayé de jouer un peu de ce discours et de dire non, nous on va pas négocier avec des terroristes comme on le faisait avant. Du coup, dès le début, il y a eu cette idée de recourir à l'état d'exception pour pouvoir justement débloquer.

a commencé justement par une proposition de loi anti-blocage à l'Assemblée nationale, pour l'excuse de genre justement aide humanitaire. En revanche, ça permettait et ça ouvrait la porte à la militarisation et à la répression. Il y a toujours eu des négociations en cours, sauf que ces négociations-là n'ont pas eu pour but d'écouter les revendications des groupes sociaux, sinon qu'on a essayé de soudoyer, de repérer, d'identifier certains dirigeants des organisations sociales qui seraient capables de, on va dire clairement, de se vendre. Et du coup, les dirigeants ont commencé à céder, sans la consultation de leur base populaire. Du coup, d'une part, il y a eu cette désintégration de l'organisation des mouvements, pas de la manifestation en soi, mais de l'organisation des mouvements. Et en même temps, le gouvernement a préparé en coulisses cet état d'exception. Alors, tout a culminé il y a 2 semaines, où d'une part, il y a eu la COB qui a un peu remis les armes face au gouvernement, parce que justement, leurs dirigeants se sont un peu vendus à passe. Et d'autre part, un samedi soir, ils ont décrété l'état d'exception.

coup, la répression a été très violente et surtout, elle a réavivé beaucoup de traumatismes issus de la crise politique de 2019. Les militaires et les policiers ont participé au déblocage, notamment à Sainte-Poliane, qui est un point stratégique entre l'Orient et l'Occident du pays, qui n'a fait que radicaliser les mouvements sociaux. Le bilan officiel, si je ne me trompe pas, actuel est de 7 morts, même si, bien sûr, on en présume bien davantage. Il y a beaucoup de blessés et plus d'une centaine de prisonniers politiques. Du coup, aujourd'hui, après 50 jours de mobilisation, nous vivons dans un état d'exception et une militarisation de facto. Et maintenant, on a appelé un peu au retrait de la manifestation pour essayer un peu de savoir qu'est-ce qu'on va faire à continuation. Parce que, comme je dis, maintenant, les bases ne croient plus dans leurs dirigeants, qui sont ceux qui les représentent justement face au gouvernement. Et en fait, on est dans une crise de stratégie.

0: Espoir, ô désespoir, vis ma vie de travailleuse en association militante. Je me rappelle encore quand j'étais étudiante, quand j'étais pleine d'entrain, pleine de joie, pleine d'énergie, pleine d'espoir, quoi. Pourtant, je bossais vraiment. Entre les études et tous les petits boulots, ça me fait bien rire ce mot, comme s'il y avait des petits et des grands boulots. Putain, c'est taf. Vendre des vêtements pour une grande marque américaine dans un centre commercial et finir à 22h30 en semaine. Vendre des confiseries et des chocolats de marque à des gens ultra friqués qui te traitent comme leur petit personnel et dépensent en une fois ce que tu te fais en 3 mois. Être caissière à la FNAC, bosser en sous-sol, enchaîner des centaines de clients à la journée qui sont jamais bien contents de régler le montant que tu dois leur annoncer et la promo qui n'est pas passée. Mais bon, tu tiens parce que tu sais que tu vas pas rester là bien longtemps. Tu te dis que ta vie à toi, c'est pas ça, qu'elle est ailleurs. Tu sais pas où, mais qu'elle t'attend, qu'elle te tend les bras. L'espoir, quoi.
1: Quand tout est possible et que tu y crois. Et puis, tu débarques sur le marché du travail pour de bon. Sans tes études qui te font vibrer pour te porter et te stimuler. Et puis, tu cherches. Tu cherches un poste, tu cherches une place, tu cherches ta place. Peut-être qu'il y a des personnes plus chanceuses que d'autres. Peut-être qu'il y a des chemins plus tortueux que d'autres. Et qu'on sait pas bien pourquoi on se retrouve dessus ou pas. Bon, c'est comme ça.
0: Perso, moi, ça a été hyper tortueux. J'ai fait des tours et des détours. Et des pauses aussi, tellement j'étais perdue. Je suis même repassée par ces soi-disant petits boulots. Sauf que là, c'est plus la même. Là, t'as plus la même perspective. T'es plus portée par l'espoir que tes études te mèneront ailleurs.
1: Moi, au début, ça a été simple. Ça a même été l'euphorie. Et puis, je me suis barré de mon premier taf, désespéré parce que j'avais vu. J'avais besoin d'une pause. Comme j'avais plein de temps, je me suis mis à faire un truc chouette qui me porte encore aujourd'hui. La musique, dans les squats, dans les caves, partout. L'espoir que chaque concert soit une furie sonore. Mais bon, après, j'ai dû rebosser parce que j'avais besoin de thunes. Mais j'ai rapidement arrêté en me promettant de ne plus bosser pour des crapules. Là, tu sens pointer l'inquiétude, mais c'est pas encore le désespoir, non. Lui, il viendra plus tard.
0: Et puis à un moment, bim, ça y est. Après des années de galère et de morosité, le poste de tes rêves. Le poste qui match avec un des versants de ta vie les plus importants. Si ce n'est le plus important. Le taf qui te donne la place que tu as toujours eu envie d'occuper. Car ça y est, tu vas être putain d'utile. Tu vas pouvoir te battre pour ce en quoi tu crois et tu vas même être payé pour ça.
1: Pas beaucoup, mais bon.
0: Le taf d'une asso militante.
1: Et là, bam, l'espoir.

0: Putain, ce bonheur, enfin, tu t'éclates dans ton travail. C'est l'euphorie, c'est le meilleur moment de ta vie.
1: Tout ce qu'il y a à apprendre te stimule un max. Toutes ces rencontres, ces nouveaux contacts. Tu te sens à la fois en terrain connu parce que ben il y a le milieu militant, quoi, et on défend, et où on se défend, et où on se bat pour une cause à laquelle on croit.
0: Et à la fois, tu patauges un peu. Car au début, c'est bénévoles qui administrent l'assaut et qui sont tes patrons, en mode bras sur l'épaule, tape dans le dos, on est pareil, on est copains, qui eux sont pas payés pour ce qu'ils font et qui sont ceux qui prennent les décisions.
1: Ouais, forcément, c'est pas hyper clair, mais tout va bien, ce modèle, il est super. Et puis d'ailleurs, tout le monde, bénévoles et salariés, a le même but, le même objectif. On est toutes là pour la même chose, non? Tout le monde se tutoie et s'appelle par son prénom.
0: Et puis, ouah, c'est trop bien d'être enfin sorti du modèle classique hiérarchique où règne la domination patriarcale et économique. Et tu te donnes à fond, tu comptes pas tes heures, non. Le soir, le week-end, chez toi, en déplacement, sur le terrain. Les réunions de 8 heures avec repas tirés du sac et les téléphones qui restent à l'entrée. Les sleepings non chauffés dans l'Est en plein février. Les rédactions de communiqués en manif quand tu dois plier ton ordi et cours vite, parce que les CRS qui gazent et te chargent. Les formations à la sécurité numérique, l'anti-rep, les outils de communication sécurisés. Ce taf, c'est toute ta vie. Et il n'y a plus vraiment de frontière entre le pro et le perso, et tu kiffes.
1: Et puis ça commence à vriller. Tu ne saurais pas trop dire quand ni comment. Des prises de décision par le conseil d'administration que tu ne comprends pas. D'ailleurs, t'as pas été consulté, alors que bon, c'est quand même toi qui en sais plus sur le dossier. Petit à petit, des outils numériques plus du tout sécurisés sont utilisés, et non, on va pas être formé, on veut acheter ce logiciel, et malgré son coût et la collecte de data.
0: D'un coup, les budgets sont plus décidés collégialement, mais par une seule personne. D'un coup, les temps de déplacement ne sont plus considérés comme du temps travaillé. D'un coup, les heures supplémentaires que tu déclares...
1: Et c'est peanuts par rapport à toutes celles que tu fais. D'ailleurs, si tu les déclarais toutes, l'assaut serait dans la plus grande illégalité.
0: D'un coup, ces heures-là, elles sont plus majorées. La journée de solidarité qui avait toujours été fériée pour les salariés devient un jour de travail obligé. Parce que tu comprends, il y a un manque à gagner. Les ordres des jours des réunions du comité de gestion auxquelles participent deux salariés censés coordonner l'équipe et quelques membres du CA sont tenus secrets.
1: Quant aux comptes rendus, ils sont faits à l'oral, à la volée, en réunion, la semaine d'après. Et tu es tenu de croire sur parole ce qui t'est rapporté et de ne surtout pas penser à ne serait-ce que questionner cette méthode que tu trouves quand même pour le moins discutable.
0: Et puis ces membres de ton équipe qui te tournent le dos. Ces salariés qui, comme toi, subissent ces méthodes et voient la politique de la structure partir en vrille, mais qui, pour va savoir pourquoi, le problème vient de toi. Qui te catalogue comme celui qui râle tout le temps, comme celle par qui arrive le conflit. Parce que d'ailleurs, elle aime ça, le conflit. C'est dans son caractère, elle est comme ça.
1: Quand tes alliés ne voient pas que tu te bats pour le collectif et pour cet assaut que tu trouvais belle et utile et à laquelle tu croyais et pour laquelle tu as tout donné et qui est carrément en train de perdre son âme, d'être dévoyée et de reproduire ce putain de système capitaliste pourri et toujours en vogue dans cette société, là, ça y est, il t'a envahi, là tu le sens vraiment.
0: L'art, c'est le désespoir.

0: Et quand arrive cette convocation à une réunion pour auditer ton travail par des gens du CA absolument pas compétents en la matière, évidemment?
1: Quand tu reçois ce courrier qui t'annonce que tu vas avoir une médiation et que tu dois prouver ta bonne intégration dans l'équipe?
0: Quand le texte que tu as écrit en tant que représentant du personnel pour le rapport de l'activité de l'année écoulée est renommé et modifié sans que tu en sois informé?
1: Quand un courrier recommandé arrive chez toi pour t'annoncer que ton attitude et ton comportement ne conviennent pas à la structure? Et ben là quoi? Entre désespoir du condamné et espoir de sortir de là, il y a quoi?
0: Il y a la claque, le goût amer, la déception, la prise de conscience. Waouh, on en est là.
1: Il y a le « si c'est comme ça, allez tous vous faire voir, vous me méritez pas ». Il y a les arrêts maladie, les insomnies, les crises de larmes, les crises d'angoisse. Il y a le « qu'est-ce que je vais bien pouvoir faire de moi, je suis si horrible que ça ».
0: Il y a les permanences syndicales, les camarades, les recherches sur le droit du travail et le cadre légal. Il y a les conversations sur Signal entre collègues qui, eux aussi, en fait, sont dégoûtés et trouvent que ce qui se passe est tellement abusé.
1: Il y a les conseils de cette avocate militante qui sera là pour toi et qui va tellement t'aider.
0: Et il y a les canettes, le soir, place de la 8-6 entre potes. Il y a les idées qui germent et qui font leur bonhomme de chemin.
1: Ne pas accepter leur saloperie de rupture co, mais se faire licencier pour raison de médicale parce que putain, ils ont vraiment réussi à te rendre malade.
0: Organiser une méga rupture co, un départ collectif, en même temps pour plusieurs salariés de l'assaut. Ou rester jusqu'au bout, encore et encore, continuer à les faire chier, à dénoncer au fil des saloperies qu'ils sortent, l'ineptie de leur choix et de leur méthode, leur mettre sous le nez leur autoritarisme et les manières totalement injustes de considérer les salariés.
1: Et puis regarder ailleurs, s'interroger sur ses envies, se projeter, pour, comme quand on était dans ce soi-disant petit boulot étudiant, se dire que notre vie, ce ne sera pas que ça, que ça s'arrêtera pas là.
0: Bref, se trouver une porte de sortie, une sortie, quelle qu'elle soit.
1: Parce que cette vie de travailleuse d'assaut, putain, elle te fait sacrément mal, et elle est usante, mais que ton militantisme, il n'appartient qu'à toi. Et en te sortant de là, tu retrouveras ce qui te faisait vraiment vibrer. Militer en liberté, en choisissant avec qui, comment et pourquoi. Et là, il y a un putain d'espoir.

0: regardez bien, sur cette photo se trouve un homme en train de s'évader. Et ça n'est pas celui qui pousse le chariot. C'était il y a 3 jours, au petit matin, dans le département du Rhône.
1: Parfois, l'occasion est trop belle. Comme ce vendredi 11 juillet dernier à Corba, où un jeune homme a profité de la libération de son co-détenu pour se dissimuler dans son paquetage et se faire la malle.
2: On a commencé à réfléchir sur le moyen de partir en fait de la prison. Tout simplement de s'évader, de foutre le camp. Il fallait 15 mètres. Construire une corde en prison, c'était pas évident. Les draps, on a vite laissé tomber, ça a été clair. Qu'on l'a construite en fait, la corde. Où des gens saisissent des occasions qui sont parfois extraordinaires et qui arrivent à foutre le camp. Je connais certaines personnes qui sont parties comme ça, d'une cour de promenade tout à coup, alors que tout le monde était en train de faire des pompes, et eux ont saisi une occasion qu'ils avaient remarquée, qu'ils étaient les seuls à avoir remarqué, et ils sont partis et ils se sont fait la belle comme ça sur

0: moi l'expression, de faire la nique à l'administration pénitentiaire, parce que c'est jouissif, ça je peux vous confirmer, je vous l'assure. Je veux dire, je sais pas, en France, l'évasion devrait être un droit.
1: L'émission pour les prisonniers de Valence et leurs proches s'élargit pour le 24 décembre. Comme les deux dernières années, on vous propose un méga zonzon de fin d'année, le mercredi 24 décembre de 20h à minuit. Une émission en direct pour envoyer depuis l'intérieur et depuis l'extérieur des dédicaces, des musiques, des pensées.
2: Il y a eu jusqu'à une bonne centaine de personnes actives inscrites sur le groupe, puis plus d'autres non inscrites. Elles viennent de partout en France, jusqu'en Belgique et de Suisse. On fait en sorte qu'il y ait au moins une lettre par semaine pour chaque prisonnier inscrit.
3: On est plusieurs à se retrouver à l'étage de la librairie La Griffe à la Guille. Sur la grande table, on a sorti un sac de sport, les fanzines, les brochures, les lettres, les papiers de toutes les couleurs, les cartes postales de récup, les feutres, les stylos, les paillettes, les enveloppes, et toujours cette liste de détenus mise savamment à jour avec les dernières personnes qui nous écrivent pour avoir du courrier.
2: Il n'y a pas de référence, ça se fait comme ça. Chacun fait ce qu'il veut, ce qu'il peut. Pour l'écriture, aux longues peines, on s'est mis d'accord sur le fait que si on commençait à écrire pour eux, cela devait être un courrier suivi. On n'écrit pas juste 2 mois et après on arrête. Ce serait trop dur moralement pour eux de créer un lien et d'arrêter du jour au lendemain. On est devenu presque un groupe de parrains et marraines de prisonniers. Je ne peux pas t'expliquer. C'est le cœur qui parle. Ce n'est plus le stylo.
3: Autour de la table, on écrit, on lit des lettres, on cause aussi d'actu des prisons. C'est l'après des révoltes pour Naël. Il y a déjà plus de 2000 jeunes qui ont été mis au placard pour leur participation. Partout, ça craque, on ne peut pas faire grand-chose. Si ce n'est continuer à envoyer des lettres, à causer de la tôle, à la radio.
4: Je vais sortir d'ici 3 à 4 mois de cet inutile enfermement. Je te remercie encore pour tes courriers et tes timbres. C'est pas grand chose, mais c'est énorme quand t'es 22h sur 23 enfermé. Je te remercie pour ton combat. A plus, mon ami.
5: Tout ce qui est en train de se passer en ce moment en Bolivie est à la fois très désespérant et en même temps constitue un énorme espoir. Et je pense que tous les pays limitrophes ont un peu ressenti cette notion-là. Qu'est-ce qui se passe en fait de façon générale en Amérique latine depuis, on va dire, depuis quelques années maintenant? C'est que on est face justement, on va le dire, moi j'ai envie de le voir comme ça, c'est on est en train d'assister au déclin de l'impérialisme américain dans toute sa splendeur. Faut juste voir tout ce qui se passe cette année, genre entre l'intervention et le kidnapping de Maduro au Venezuela, la guerre en Iran, font que les États-Unis sont, et on le voit très bien, en plein déclin. Et c'est connu que lorsque les États-Unis sont en déclin, vont essayer d'assurer leurs arrières. Personne qui parle en ce moment d'un plan Condor 2.0. Parce que, vu que les États-Unis n'ont plus leur impact international comme ils l'avaient avant, se retournent vers l'Amérique latine et ont délibérément commencé à ingérer les élections locales dans plusieurs pays d'Amérique latine. Comme quoi, je ne sais pas si vous êtes au courant, mais en début d'année, il y a eu ce scandale du Honduras Gate, dans lequel, en fait, plusieurs audios constitués par les candidats impérialistes dans les différents pays d'Amérique latine, ces audios-là se sont filtrés, et qu'est-ce qu'on a récupéré de ces audios-là? On va manipuler les élections, on va investir énormément d'argent pour essayer d'arranger les élections, et une fois arrivé au pouvoir, garantir les intérêts des États-Unis et d'Israël, parce que les deux sont extrêmement liés dans la région, et désarmer un peu tout l'appareil social qui a été plus ou moins instauré ces dernières décennies. Donc si cela impliquait de commencer à buter les opposants politiques défavorables à Washington, c'est ce qu'on allait faire. Et ça, c'est les candidats qui ensuite ont été placés par Washington dans ces pays-là qui le disent. Donc, en fait, on assiste à un moment où, pour la première fois, je pense, depuis vraiment très longtemps, les Américains ne se cachent plus. Il n'y a plus cette mascarade qu'il y avait avant de dire « Ah, nous, on est les gentils, on va venir défendre les valeurs démocratiques, on va venir apporter de la liberté, tout ça. » Non, maintenant, c'est tombé. Les Américains ont déclaré comme enjeu de défense nationale et d'intérêt national les terres d'Amérique latine. Du coup, tout est valide pour défendre ces terres-là. Tout est valide. Donc, s'il faut recourir encore une fois à des coups d'État, à de la manipulation, à de la fraude électorale, on va le faire. Et globalement, toute l'Amérique latine maintenant est sous ingérence américaine de façon indirecte. Ça a commencé en Argentine, maintenant on a la Colombie, et on n'a que le Brésil et le Mexique qui restent un petit peu des bastions de la gauche, mais pas vraiment.

Il y a cette ambiance qu'on a perdue, si tu veux. Cette année, on a vraiment eu la réalité qui s'est totalement affirmée face à nous, en nous disant, écoutez, même si vous avez passé par des décennies genre de progrès sociaux, en adquirant des droits et surtout de la souveraineté nationale qui est vraiment très importante pour pouvoir justement lutter face à l'impérialisme américain, ben on s'est vite rendu compte que si les États-Unis décident d'intervenir militairement là où ils veulent, ils vont le faire. Et ils vont le faire parce qu'ils comptent aussi avec l'appui des classes moyennes, on va dire. Du coup, c'est super triste de voir un latino-américain qui demande et qui supplie pour une intervention militaire américaine dans une logique où on va venir me libérer, on va venir me sortir d'Amérique latine, on va venir me sortir de la pauvreté, on va venir me sauver du socialisme. C'est ça qui est totalement répandu dans toute l'Amérique latine. Tu peux le voir depuis le Mexique jusqu'à la Patagonie. Tout le monde, je veux dire pas tout le monde bien sûr, mais il y a vraiment cette idée-là de la classe moyenne apolitisée, si tu veux, qui en fait on vit sous une dictature, le socialisme est instauré partout pour commencer, et que tout le malheur des gens se résume à ça. Tu vois. C'est pour ça que les gens sont en train de voter ces candidats, on va dire, soi-disant outsiders, mais qui finalement ne sont que des néolibéraux qui ne s'assument pas, comme Milei, comme Bukele, comme tous ces gens-là. Et finalement, en fait, ils ne se rendent pas compte qu'ils sont en train de voter leur propre exécution. Et c'est comme ça, tu vois. Depuis ce point de vue, l'espoir en ce moment, il est très rare. Tout le monde est abattu. Tout le monde est abattu autour de nous. On voit bien que les gens continuent à lutter. Ça, c'est super sympa. C'est de là que vient l'espoir. C'est de là qu'on voit l'espoir. Mais on est face aussi à une réalité qui est ultra violente. Et comme je te disais, la seule façon de résister un peu à cela, c'est d'agir aussi un peu par la force. On n'a pas beaucoup d'autres moyens. Et en plus, la Bolivie, avec ses manifestations, a réussi à se présenter comme un bastion vraiment très fort, de très haute résistance face à l'ingérence américaine. De voir le peuple s'organiser à ce point-là, parce que pour pouvoir bloquer un pays entier pendant 50 jours, c'est pas un caprice. Il faut de l'organisation, il faut de la stratégie, et il faut avoir les idées bien définies, même si tes dirigeants sont des vendus qui vont

on lève tout le pays, mais de voir comment les gens et les bases populaires se sont organisés et ont décidé fermement de maintenir leurs protestations, ça c'est admirable. Ça c'est admirable et ça veut dire que oui, il ne faut pas se laisser et qu'on ne va pas se laisser, qu'on n'est pas con, tu vois, que c'est pas qu'on n'arrive pas à bien lire le monde. On lit très bien le monde, on comprend très bien comment il marche le monde. Et c'est justement pour cela qu'on sait très bien qu'est-ce qu'il faut défendre. Et comment le défendre ? Ben, on n'a plus trop d'autres moyens, mais on ne va pas lâcher. Et c'est cette notion de « on ne va pas lâcher » qui, je pense, donne tout l'espoir qu'on a besoin pour continuer dans les prochaines années.

Cette chanson a jailli dans le monde des chorales militantes l'été dernier. Transmise comme une traînée de poudre dans toutes les rencontres interchorales et puis essaimée de ville en ville à la rentrée, elle arrivait au bon moment.

Non pas qu'on attendait spécialement une nouvelle chanson, des chants on n'en manque pas, plutôt que celles qui l'ont écrite et composée ont capté un état d'esprit dissonant dans lequel on est beaucoup à s'être reconnu. Ça a fait du bien de mettre un chant là-dessus.

Une chanson qui dit dans ses paroles et ses multiples voix la force de faire ensemble. Les relais, les superpositions et les contrepoints nécessaires pour tenir. Les socles qui maintiennent l'ensemble par la répétition trop souvent invisibilisée de tâches pourtant essentielles.

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Quand ça marche, c'est ouf. Juste ouf de fonctionner à des centaines avec un tableau à double entrée, grand comme une place de parking, se transmettre des chants chargés de contexte et de signification pour les faire entendre et résonner, pour mettre l'ambiance, enjailler et donner de la force aux gens qui luttent localement, aux assos qui galèrent, aux manifestants, manifestantes qui ont l'impression de tourner en rond.

Cette chanson, c'est Sept Colères, écrite collectivement par Anna, Oriane, Noé, Julia, Laurent, Mimi et Anto, à partir d'un texte de Jamila, transmise par les CARP, la chorale de Strasbourg à l'été 2025. Merci à LE et aux choristes de partout, qui portent haut et grave la voix des luttes, qui s'organisent, qui collectivisent. Vous êtes mon shot d'espoir en acte hebdomadaire.

0: couvre-feu et l'état d'urgence ont été décrétés pour nous donner tous les moyens nécessaires afin de sécuriser le centre de Seattle.
1: Your normal rights don't apply this week in Seattle, apparently.
2: Why is that?
0: Les autorités ont eu beau faire donner grenades lacrymogènes et matraques, les manifestants accrochés les uns aux autres ont bel et bien empêché la conférence de s'ouvrir normalement.
3: Contre-sommet de 2009, mine de rien, en tout cas moi personnellement, ça m'a préparé un peu pour ce qui allait se passer en 2010, le premier mouvement contre la réforme des retraites, qui était assez vénère aussi, et qui était sur le long terme, etc. Et du coup, ça, j'étais moins, on va dire que je me sentais moins paniqué, quoi, plus aiguisé sur ce que ça veut dire, de la nuit gazée, une attaque de fou, ne pas paniquer. Moi, ça m'a un peu préparé. Je savais pas que ça allait me préparer à ça, mais du coup, quand tout le mouvement de 2010 est arrivé, j'ai fait bon, bah ok.
4: 2016, on est ici, c'est beaucoup plus violent et beaucoup plus rapide. Il y a eu une occupation du bâtiment lettres de tous les étages, mais pendant 24 heures. Mais en 24 heures, ils ont retourné le bâtiment comme nous, on l'avait pas fait pendant un mois. Enfin, ça ressemblait vraiment à une explosion, quoi. Une explosion de création aussi, c'est-à-dire qu'il y avait des grandes fresques peintes dans ce bâtiment-là, dans la nuit.
5: Vraiment, la grande époque, j'avais dit à mes parents que j'allais, au bal de mon lycée. Genre, parce que mon lycée avait une soirée de fin d'année ou je sais pas quoi, je n'avais jamais pris mes billets. Vraiment. Et juste, j'étais allée passer ma soirée à nuit debout.
3: C'est vrai que ça donne des réflexes, ça donne des choses à faire, à pas faire. On a moins peur aussi de certains mouvements de foule. Alors, ça veut pas dire que faut pas avoir peur, etc., hein, du tout. Et c'est vrai qu'on panique un peu moins et on reste un peu plus serein. Et c'est vrai que c'est bien de garder sa lucidité quand ça commence un peu à partir en cacahuète et que les flics jouent ça en fait. Hein, ils essayent de créer la panique. Donc c'est bien de garder la tête froide, etc. Mais c'est vraiment pas facile hein, en tous les cas, parce que même en 2010, c'était pas du tout un contre-sommet. Mais ça reste quelque chose d'assez marquant.
5: Moi, Nuit debout, je me souviens, c'était assez incroyable comme expérience. C'était évidemment pas au niveau de Paris et on était aussi un peu frustrés que tout le monde ne parle que de Nuit debout de Paris et qu'il y avait assez peu de retentissement de ce qui pouvait se passer. Mais moi, c'est les premières fois où j'ai rencontré des gens qui partageaient mes idées, mais pas tout, et avec qui je pouvais débattre justement de ce pas tout. Il y avait des gens qui étaient tout bonnement insupportables, genre toute la team d'espèces d'artistes de la Croix-Rousse qui prenaient des interventions hyper longues de blanc pour expliquer comment il fallait faire la lutte. Bon, ça, c'est le genre de truc que ça me gavait. Mais en fait, ce qui était rigolo avec Nuit debout, c'est qu'il y avait aussi des SDF qui venaient, parce que du coup, il y avait du monde, donc enfin voilà. Il y avait des lycéens quand on pouvait se dégager du temps et venir le soir avec les parents et tout, bah on y passait. Il y avait des débats en AG qui étaient assez impressionnants. Tu sais, c'est la première fois que tu parles au micro ou au mégaphone devant des grandes foules. Et puis, il y avait aussi se rendre compte à quel point les gens sont en lutte partout. C'est-à-dire qu'il y avait des cheminots, il y avait des gens qui étaient dans la fonction publique, il y avait des étudiants, il y avait des gens qui faisaient des métiers dont tu n'avais jamais entendu parler de ta vie. Et tout ce beau monde était un peu mélangé, essayait de faire des trucs. Et c'est aussi là où j'ai eu mes premières interactions avec des féministes radicales, où je me suis ouverte aussi aux questions d'intersectionnalité, qui sont des choses que quand tu es une meuf racisée, tu comprends par la pratique et assez intuitivement, mais du coup de le mettre en mots, voilà, ça c'était un truc important.

0: Tu penses à demain, toi? Au futur?
1: Ben, j'ai un agenda, ouais. Je m'organise un peu. Tu veux dire, est-ce que je pense à l'émission de demain?
0: Il n'y a pas émission demain. On a fait la dernière de Mayday la semaine dernière.
1: T'es sûr? On a tranché cette histoire?
0: Ben oui, t'étais d'accord en plus.
1: C'est con parce qu'en fait j'aurais bien fait une dernière émission avant de partir cet été.
0: Ça te plaît de t'organiser avec un agenda?
1: Depuis que je travaille, je suis un peu obligé.
0: T'es passé à l'agenda numérique?
1: Non, pas du tout. J'ai encore jamais sauté le pas.
0: Et tu penses que tu viendras?
1: Je sais pas. J'ai tenu plus de 10 ans sans smartphone quand il commençait à y en avoir un peu partout. Puis quand mon téléphone est tombé en rade, on m'a prêté un smartphone. Et tu vois quoi, ce qui devait arriver arriva.
0: T'as pris goût à étaler tes doigts gras sur un écran tactile.
1: J'étais le client idéal. Je lis beaucoup l'actualité sans acheter de journaux. J'aime bien faire des blagues avec plusieurs amis en même temps. J'adore prendre des photos. Enfin...
0: encore très chaud ce soir.
1: C'est étouffant, je dégouline.
0: C'est quand même beau la ville la nuit.
1: T'étais jamais monté sur ce toit, toi?
0: Non, je crois pas.
1: Moi, j'aime bien m'y poser. C'est calme. Ça permet de voir loin quand on a besoin de faire le point.
0: Ça va plus vite que prévu, non?
1: J'ai l'impression, ouais. Ou alors c'est autre chose qui se joue. Comme si pendant des années et des années, on avait appréhendé le réchauffement climatique comme juste un phénomène statistique. Des chiffres qu'on projetait dans le futur, mais qui n'affectaient pas vraiment nos vies.
0: Je suis pas sûre. C'est pas la première canicule qu'on éprouve. Hein. Et on se rend bien compte qu'il y en a désormais au moins une tous les ans. Puis les tempêtes, les méga-feux, la fonte des glaces, l'avancée du désert dans les zones arides. C'est pas non plus arrivé hier. Ça fait un moment qu'on en parle, qu'on le mesure.
1: Ouais, c'est vrai, mais là, vivre ça en ville, deux fois consécutives, bientôt trois, vivre ça en mai et en juin, avant que tous les privilégiés aient pu partir en vacances en bord de mer ou à la montagne, se mettre plus ou moins au frais. Il y a un truc nouveau dans le vécu du réchauffement climatique. Un truc qui peut-être va faire date.
0: Je sais pas. Une information en chasse vite une autre, on oublie vite. Puis vivre la canicule ensemble, ça veut pas dire la vivre de la même manière.
1: Oui, bah évidemment, on vit pas tous dans des passoires thermiques, oui, c'est sûr.
0: Et on n'est pas soumis de la même manière à la canicule quand on bosse dans un bureau climatisé ou sur un chantier, dehors.
1: Ouais, mais tu vois, par exemple, dans notre quartier, ici, là, dans les pentes de la Croix-Rousse, où il y a quand même une bonne partie des habitantes et habitants qui ont pas trop de problèmes de revenus, je pense, on peut dire, qui peuvent partir en vacances, etc., bah, les gens, quand tu parles avec eux, tu te rends quand même bien compte qu'ils ont bien souffert ces derniers jours.
0: Parce que t'as parlé aux gens dans la rue pour leur demander s'ils souffraient.
1: Te moque pas, vas-y. Ouais, j'ai fait ça. Tu vois l'émission Minuit décousu sur Canyon?
0: Ben oui, évidemment.
1: Bah, il faut une émission autour de l'espoir, le désespoir, les futurs désirables. Et ils ont demandé aux potes si on voulait participer. Alors je me suis dit qu'un petit micro-trotte sur la canicule, ça pouvait avoir du sens.
0: Ah ouais. T'as retenu désespoir dans la commande, toi. Eh, hey, mais il est 23h, même plus. Minuit 30, vas-y, mets le 102.2.
2: Accompagnement Fun 12.
0: Mais elle est tout à fait.
2: Journaliste, depuis pour retour. Anticipe. C'est-à-dire qu'à partir du moment où je les confie, le chômage passe.
1: Il paraît que c'est la journée la plus chaude jamais enregistrée. Une réaction à chaud là-dessus?
3: Une réaction à chaud là-dessus? Bah, ça fait peur pour l'avenir, quoi. Après, bon, il va falloir déménager au bout d'un moment. Parce que là, ça devient compliqué.
1: Tu fais comment dans ton quotidien pour faire face à cette vague de chaud?
3: Voilà, aujourd'hui, on a installé des couvertures de survie sur les fenêtres. Et puis, on ferme la journée et on ouvre la nuit, quoi.
1: Là, tu parles de chez toi ou de ton école?
3: Ouais, de chez moi, là. Je parle de chez moi. J'ai plus cours maintenant, donc voilà.
1: Et ça redescend un peu la température avec cette stratégie?
3: On vient de le mettre, donc on verra demain. Mais pour l'instant, on est à 31 dans la maison, donc j'espère que ça va redescendre. On est au quatrième étage, en plus. Donc il fait chaud.
1: et vous n'avez pas de volet.
3: Non.
1: Est-ce que vous pouvez me dire ce que vous avez dans les bras?
0: Un ventilateur. Parce qu'on est dans un petit appart étudiant et que bah moi je suis sous les toits donc c'est un peu difficile. Moi j'avais pas de ventilo donc c'était un peu compliqué. Je dormais les fenêtres ouvertes mais bon du coup je me faisais piquer par les moustiques.
1: Vous habitez dans quel quartier?
0: Là, ici à 3 minutes. C'est le premier arrondissement, ouais, dans les pentes de la Croix-Rousse. Bah là nous on est là que pour une semaine, après on a fini les cours, on rentre chez nous chez nos parents. Mais on a tout acheté des ventilos, on boit beaucoup. Là on est allé toute la journée dans l'appart Dieu parce que c'est climatisé et qu'on devait acheter des trucs. Et puis après on prépare un défilé pour notre école, du coup bah hier on a fait des essayages et on était dans la journée climatisée aussi à l'école donc ça va. Moi j'en souffre moins normalement quand je suis chez mes parents dans le sud parce qu'il y a la piscine et tout et vu que c'est pas la ville, bah c'est moins chaud en fait. Juste que c'est la première année qu'on est vraiment en ville et du coup on souffre plus de la chaleur quoi. S'il y a moins d'air aussi en ville.
4: Et c'est tout.
1: Et c'est tout quoi? Ben j'ai fait ça un peu vite et
4: tu... On entend bien la jeunesse de la Croix-Rousse.
1: T'as failli dire la jeunesse dorée de la Croix-Rousse.
4: Oui, j'aurais pu dire ça, oui.
1: On a le même âge, non, à peu près?
4: Oui, à peu près.
1: Non, je dis ça parce que cette histoire de lendemain, d'avenir, de futur, j'ai l'impression que ça s'est convoqué de manière un peu différente au début des années 90, quand le mur de Berlin est tombé. On avait 6 ou 7 ans, 9 ans quand l'URSS s'est effondré, non? Un truc du genre. Il y a quelque chose de nouveau qui s'est opéré à ce moment-là. Alors évidemment, 7 ou 9 ans, j'en avais pas conscience.
4: Tu veux dire la fin de la guerre froide?
1: Ouais. La fin de la guerre froide. En tout cas, ce qui s'est raconté en tant que tel est le triomphe immodéré des vainqueurs.
4: La fin de l'histoire.
1: C'est ça, Fukuyama.
4: L'idée qu'on entrait, peut-être pour toujours, dans un monde dominé par les idéaux de liberté. Les libertés de la démocratie.
1: Les libertés du marché qui se donnaient comme mission douce de gagner toutes les régions du monde.
4: Pas longtemps après, on commence à nous parler de mondialisation heureuse.
1: De village global.
4: On devient tous des frères, des sœurs et des partenaires dans un monde réconcilié et organisé par les intérêts capitalistes et les États qui les guident et les régulent.
1: Fin de l'histoire.
4: Nos futurs.
1: Nos futurs, mais sans le nihilisme quand même.
4: Bah, le nos futurs des punks, c'est pas seulement du nihilisme. On peut le voir aussi comme la fin de la promesse d'un avenir radieux. S'il n'y a rien de génial qui nous attend après, autant vivre à fond tout de suite, non?
1: Avoir des vies riches que l'on choisit ici et maintenant. C'est ça les punks.

0: Qu'est-ce que c'est ?
1: Ça, c'est Soleil cherche futur de TFN. C'est pas du punk, mais qu'est-ce que j'ai pu l'écouter, ce titre, quand j'ai découvert au milieu des années 90.
0: Soleil cherche futur ? Ah, mais c'est complètement raccord.

0: qui est sûr, c'est que la fin de l'histoire des néolibéraux triomphants des années 90 a à peu près rien à voir avec le No Future des punks.
1: Ouais. La fin de l'histoire, pour les contre-révolutionnaires, c'est une sorte de nouvelle Pax Romana, l'Empire à son apogée. La paix imposée au peuple soumis pour mener à bien les affaires.
0: Aussi bien une guerre permanente de basse intensité dans les périphéries de l'Empire.
1: C'est ce qui s'est passé depuis la fin de la guerre froide. La poursuite de la guerre dans les marges de l'Empire contre les peuples barbares, c'est comme ça qu'ils les appelaient.
0: Contre eux, tout est permis, pas de convention de Genève.
1: Trump et Netanyahou n'ont rien inventé. Ils poursuivent le boulot depuis longtemps entrepris.
0: La guerre, c'est juste rapprocher de nous.
1: C'est aussi l'info en continu qui l'a rapproché, j'ai l'impression. Et nous là-dedans, nous on continue de jouer aux révolutionnaires.
0: Ça n'a rien changé de nos vies.
1: Ou si peu. On n'a pas retenu grand-chose des séquences précédentes.
0: Ou alors on a très bien retenu, et on a trop peur de tout perdre.
1: Ouais, c'est ça. Et en même temps, on peut pas intelligemment attaquer en position d'inconfort. Donc on reste confortable, là, confortablement installé.
0: Pendant tout le XXe siècle, les luttes révolutionnaires plongeaient leurs espoirs dans le futur.
1: C'est ça. La révolution allait arriver.
0: C'était écrit dans les contradictions du capitalisme.
1: Il fallait lutter, certes, pour accélérer l'échéance, mais c'était à peu près sûr. Le futur devait ouvrir le communisme, téléologiquement.
0: Un mouvement nécessaire et inéluctable.
1: Au début des années 70, des marxistes encore très orthodoxes pouvaient encore écrire des livres s'intitulant, par exemple, « L'avenir dure longtemps ».
0: C'est Althusser, ça ?
1: Ouais, c'est Althusser. Comme une manière de dire au camp révolutionnaire qu'il faudrait peut-être du temps pour terrasser l'hydre capitaliste, mais qu'à la fin des fins, le communisme adviendrait.
0: Et puis force est de constater que c'est pas ce qui s'est passé.
1: Non. Ce qui s'est passé dans les années 80 et encore plus définitivement dans les années 90, c'est la confiscation du futur par les contre-révolutionnaires.
0: Ce qui fondait l'espoir révolutionnaire, même ça nous a été pris.
1: C'est ça. Le fameux « There is no alternative ».
0: Taina.
1: Fin de l'histoire, circuler, y a rien à voir.
0: Tu crois que les gens qui ont écrit ça y croyaient ?
1: Ouais, je pense. On les a pas forcés à écrire. Et tu crois que quand Althusser écrit pour une raison à peu près inverse que l'avenir dure longtemps, il y croyait ?
0: Je pense aussi. Après, tu sais ce que les gauchistes ont dit en 68 d'Althusser ?
1: Ouais, je sais.
0: Bah vas-y.
1: Ouf, c'est pas très malin, je trouve.
0: Et donc, face à l'horizon bouché, dans notre camp, on a commencé à articuler différemment cette question du futur.
1: On a commencé à dire que la catastrophe était déjà là.
0: Qu'on pouvait passer son temps à la mesurer.
1: À s'indigner.
0: À revendiquer.
1: À encadrer les révoltés pour donner plus de sens à la force de la révolte et à la révolte.
0: On a vu s'organiser des villages altermondialistes.
1: Assez folkloriques.
0: Avec Manu Chao au micro.
1: Et on s'est vite rendu compte que tout ça ne servait pas vraiment à grand-chose, si ce n'est à nous occuper. Parce que les contre-révolutionnaires, eux, prenaient leur force au sérieux.
0: Il fallait donc s'organiser.
1: Même si l'incantation pouvait paraître un peu floue, s'organiser.
0: Faire vivre à nouveau l'idée révolutionnaire.
1: Faire sécession avec tous les appareils.
0: Vivre ici et collectivement le communisme.
1: Et attaquer partout où c'était possible.
0: Enfoncer des coins. Essayer, rater, réessayer encore.
1: Et à chaque fois, voir sa force grandir.
0: Ne pas annoncer.
1: Un autre futur est possible.
0: Le faire vivre maintenant.
1: Faire vivre ici le communisme.
0: Par petits bouts, certes, mais ne plus attendre les lendemains qui chantent.
1: Tout ça a existé.
0: Imparfaitement.
1: Minimalement, sans doute.
0: Mais dans l'époque, c'était peut-être déjà beaucoup.
1: Le geste mériterait d'être renouvelé.
0: C'est ce que dit Bernard Aspe.
1: Un camarade qui a écrit cette année un petit essai philosophique.
0: L'avenir ne dure pas longtemps.
1: Comme un pied de nez à Althusser.
0: Comme une manière de redire aujourd'hui
1: qu'il faut continuer de s'organiser au-delà de l'urgence.
0: Mais qu'il y a peut-être urgence à s'organiser.
1: Si le désert est déjà partout,
0: il peut encore s'approfondir.
1: Car rien ne promet plus la venue de la révolution.
0: Le triomphe du communisme.
1: La dissémination de l'anarchie.
0: L'espoir est mort. Et ce n'est peut-être pas une mauvaise chose.
1: Car l'avenir ne dure pas longtemps. Il oblige maintenant.
0: Bernard Aspe, donc.
2: Je parle depuis un espace qui est l'espace d'une camaraderie qui est une camaraderie, disons, révolutionnaire. Moi, j'étais plus dans l'héritage de la mouvance autonome. Et c'est depuis là que je parle. Donc c'est l'adresse à cette camaraderie diffuse et nébuleuse, c'est-à-dire de gens qui se retrouvent dans les actes des soulèvements de la terre, dans la défense de gens qui sont sans papier, dans la défense d'espaces qui vont être rasés, dans les problématiques féministes, etc., etc. Une nébuleuse qui existe, mais qui ne travaille pas à sa propre unité, ou qui laisse cette unité s'avérer, plutôt que se construire, s'avérer de façon incidente. Oui, on sait bien qu'en gros, on est du même bord, quoi, mais il n'y a pas de construction un peu plus volontaire, un peu quitte à être volontariste, de cette unité. Ça, il me semble que ça manque. Et une fois dit ça, je corrige immédiatement en disant, parce que ça peut, on peut se dire, ah ben tu veux en fait une doctrine commune et puis tout le monde s'aligne, etc. Et c'est pas une synthèse comme ça. Moi je pense que c'est beaucoup plus intéressant qu'il y ait plusieurs idées, plusieurs perspectives, plusieurs hypothèses qui coexistent et qui dessinent un ensemble, tu vois, qui dessinent un espace qui soit celui de la camaraderie avec ses contradictions et ses tensions, plutôt que de rêver d'une synthèse qui va abolir ou mettre de côté, ou mettre, tu vois, sur le côté les tensions et tout ça. Mais pour que ça existe, il faut qu'il y ait des hypothèses fortes. Il faut redire un peu qu'est-ce que c'est l'horizon, est-ce que c'est abolition du travail, transformation de la vie quotidienne, etc. Même si ça paraît des vieux trucs des années 60, 50, tu vois, reprendre des choses comme ça qui nomment un peu l'horizon vers lequel on va, et que ça soit nommé de façon contradictoire. Et c'est quand ce sera nommé et nommé de façon contradictoire qu'existera un espace de tension dialectique avec des contradictions qui sera vivant. Un espace vivant, mais qui comprendra en un sens sa propre unité.

j'ai l'impression qu'il faudrait peut-être remettre à nouveau la flèche du temps vers le futur. Pas en restaurant l'idée, comme font beaucoup de gens hein, qui sont, redeviennent marxistes-léninistes aujourd'hui, comme si c'était rien passé pendant les 50 dernières années. Bon, moi, je trouve ça discutable. Mais aller dans la direction du futur, mais en tant que le futur n'est pas ce qui va confirmer, ce qui va valider, mais c'est ce qui se joue là. C'est-à-dire, c'est le temps qui arrive. Le futur, c'est pas l'effet d'une chaîne de causalité temporelle. C'est au contraire l'endroit où peut s'exercer notre liberté. Il y a un temps qui arrive, ce temps n'est pas déjà joué. Ce temps n'est pas déjà déterminé. C'est comme ça et seulement comme ça. Enfin, c'est ça aussi que ça veut dire, l'avenir ne dure pas longtemps. Parce que la question, c'est pas combien de temps il dure, mais c'est qu'est-ce qui se joue avec l'idée même de futur. C'est comme si Tronti disait l'État a réussi à avoir le monopole du futur. Ben, en fait, on a été dépossédé de l'idée même de futur. Donc, l'ennemi a balayé les utopies, etc., etc. Et ça aussi, je pense que c'est quelque chose qu'il nous faut apprendre à retrouver. Bon, ça, beaucoup de gens l'ont dit depuis quelques décennies. Mais il y a ce qui est en jeu presque en amont, avant même cette question des utopies et des projections imaginaires, c'est l'idée même de futur, c'est-à-dire le rapport à un futur en tant que pas prescrit, pas déjà prescrit, pas déjà joué, pas déjà déterminé. C'est ça en fait le fond de... Ben c'est là que revient ce motif de la liberté. L'histoire de la liberté, c'est l'histoire de l'interruption de ce qui paraît nécessaire, mais qui ne l'était que parce qu'on le laissait être nécessaire.

beaucoup d'amis sont. Et moi, je ne suis pas du tout étranger à des réactions dépressives ou de déprime ou de dépression que j'ai pu très bien connaître. Et que écrire ça, c'est pas constater objectivement quelque chose qui est en dehors, mais c'est aussi un combat, y compris contre les tendances qu'on sent en soi, parfois. Pour moi, c'est aussi un geste de combat important, qui est adressé en ce sens aussi à beaucoup d'amis, bon, de mon âge, moi j'ai 55 ans. Avec les amis, on a partagé beaucoup de choses, mais on a aussi partagé beaucoup de défaites et beaucoup de brisures et beaucoup de déceptions et tout ça. Et en constatant ce que ça nous fait, quoi, comment on a pu être abîmé et comment on perd espoir, bah, il me semble important. Enfin, ça s'adresse peut-être d'abord, au fond, à ces amis-là, c'est-à-dire pour dire, bon, bah, en fait, on a quand même eu raison dans ce qu'on a fait, dans le geste qu'il y a eu, et il faut le prolonger. Et en plus, c'est maintenant plus encore qu'avant, encore plus intensément qu'avant, qu'il faut le tenir, ce geste-là. Bon, il y a tout un... Il y a quelque chose qui est très compréhensible, c'est comment on peut sombrer dans la dépression aujourd'hui face à l'état du monde. Mais il y a aussi quelque chose de très positif qui est de refuser cet accablement, en tant que ce refus est déjà un enjeu politique, de ne pas se laisser accabler, etc. Et qu'effectivement, tu vois, ça, j'ai l'impression que sur ce point-là, ça résonne. Le « c'est pas déjà joué », c'est « on se laisse pas abattre ». Ça voit un niveau existentiel immédiat, du genre « bah, ma vie, ça va être maintenant, ça va se dégrader » ou je sais pas quoi, tu vois. Non, en fait, c'est pas déjà joué. Ben là, le monde, c'est déjà joué, ça va se dégrader. Ben non, en fait, c'est pas déjà joué. C'est pas encore du tout évident. Il y a encore du libre jeu, quoi. Donc, en ce sens, il est adressé à quelques personnes, y compris très jeunes, qui refusent de voir le futur déjà bouché. Ils vivent de fait cette idée que le futur en tant que tel est un enjeu politique le plus immédiat et le plus évident.

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1: Il est minuit 48 et on remercie Minuit Décousu pour ses 7 années de bonheur et d'espoir. Et ça va continuer, non? Un petit peu?

0: Annette découvre ses nouveaux colocataires. Éreintée par un long voyage, elle est arrivée du Puy de Dôme après s'être enfuie le 30 juin dernier de l'abattoir.
1: Aujourd'hui, Étienne est devenu le célèbre taurillon qui a échappé à l'abattoir de Feur dans la Loire.
2: Cette vache déambule en pleine rue alors qu'elle devait être livrée à l'abattoir.
3: Ce sont les habitants qui nous ont contactés parce qu'en fait, à leur grand étonnement, ils ont vu qu'un cochon rose divaguait au beau milieu d'une route, en plein centre d'un village et sous une

0: L'animal vient tout juste de s'échapper de son camion de livraison.
1: Il s'est échappé parce que l'animal a eu peur de voir les gens de l'abattoir qui étaient habillés en blanc, si vous voulez. Mais il y avait une porte qui était ouverte, alors ça a été très facile de s'échapper.
0: Une vingtaine de pompiers et de gendarmes intervient, mais l'animal détruit tous les obstacles sur son passage, dont des voitures et cette barrière de fer.
2: D'ordinaire, un animal en fuite est abattu par les forces de l'ordre. Mais pour Étienne, ce sont les pompiers qui sont appelés pour l'endormir. Nouveau coup de chance, le produit utilisé rend sa viande impropre à la consommation pendant 35 jours. La fondation a donc le temps d'intervenir. Étienne ne finira pas sa vie à l'abattoir.
3: Donc en fait, Noé, en s'échappant de son lieu de détention, il a eu juste une chance dingue. En fait, il a sauvé sa propre vie. Le jour J, le jour de l'ouverture du box est arrivé. Et évidemment, quand on a ouvert la porte du box, bon, il a un petit peu hésité. Puis ensuite, il est allé. Et puis ensuite, on l'a vu courir, faire le fou dans l'herbe. C'était vraiment le premier jour du reste de sa vie.

0: était en gestation au moment de sa fuite, coulera des jours heureux dans cette ferme pédagogique du Val d'Oise, où elle donnera naissance à un petit veau en février prochain.
1: Espoir. Désespoir. Que dire ? Comme pour toutes les émissions de Minuit Décousu, je suis allé sur internet diguer des sons pour faire des montages et trouver des trucs un peu intelligents à dire sur le désespoir comme moteur politique.

0: subit de maintenance.
1: Bien sûr, je suis tombé sur cette citation situ de Raoul Van Egeim. L'espoir est la laisse de la soumission. Ça en jette, hein. Et puis des citations apocryphes genre « L'espoir est le véritable tueur. L'espoir est nuisible. L'espoir nous permet de rester immobile dans un radeau en perdition au lieu d'agir et d'affronter le problème. »
0: Les poches jaunes sont pleines de bonnes adresses. Celles des pompes funèbres se trouvent. Page 617, super. L'appel est au vert. Du fil, une branche moisie. L'humanité reste sur le cul. Elle peut s'asseoir sur son avenir. Qui peut le moins règne sur le plus. Ballonnement, sale nausée, stress, doute. Digression, le seul génie est l'inventeur du panneau, toute direction.
1: J'ai mis la main sur des textes, des articles ou des brochures qui prolongeaient ces réflexions pour dire en gros « J'ai perdu tout espoir de grand soir ou de changer le monde de fond en comble, et c'est tant mieux. »
2: Mon dernier vœu est un vœu d'espérance. Espérance pour nous-mêmes et pour nos enfants.
3: Je vais utiliser la formule de l'espérance.
4: Qu'est-ce que vous ressentez exactement?
5: Un désespoir total, quoi.
6: Quand l'espoir rencontre la volonté, nous changeons le monde.
3: Je trouve alors une espérance de 4 et demi.
7: Comment gérer le désespoir?
8: Il n'y aura aucun survivant.
9: Deux armes contre le désespoir, t'as une épée et un bouclier.
1: Alors d'accord pour considérer que l'espoir est avant tout un moteur d'immobilisme, l'attente d'une solution extérieure, qu'il s'agisse de la providence, de la technologie salvatrice ou de la nature vengeresse, de l'homme politique providentiel et évidemment du messie ou de l'intervention divine. D'ailleurs, les cathos adorent l'espoir, même si ils et elles parlent plutôt d'espérance la plupart du temps.
10: Le désespoir est-il un péché?
1: Tu baisses la tête, t'acceptes ton sort, une fois de temps en temps, tu tends la joue gauche.
8: Il n'y aura aucun survivant.
0: Tourni dans l'oreille interne, nageant dans l'image, je traverse une décennie en solitaire, sans voile ni rame.
10: Le désespoir qui est un péché, c'est celui où, par un effet de la volonté de l'homme, on se coupe de l'espérance. On refuse cette lumière que le Seigneur veut nous donner.
1: C'est le principe du millénarisme. Le Messie va chasser l'Antéchrist et tout le monde s'éclatera sur le paradis terrestre après des millénaires à en chier. Les autres religions procèdent à peu près de la même manière, hein, pour voir ton sort changer, remettant à la bonne volonté des divinités.
11: Le risque dans tout cela, mes chers frères et mes chères sœurs, c'est de céder à l'un des plus grands pièges que Shaitan veut nous mettre dans notre vie, à savoir le désespoir.
12: Ensemble, réveillons l'espoir.
8: Le réel n'est pas là pour satisfaire nos espoirs.
9: Bouclier, ça va être la résilience.
1: Et ça marche pareil pour les hommes politiques, qui te promettent tous qu'au prix d'un petit vote, ta vie changera en moins pire. C'est peut-être séduisant sur le papier, mais on n'a aucune preuve que ça marche vraiment.
13: Mélenchon compte sur toi, t'es notre seul espoir.
11: Shaitan veut nous voir tristes et veut nous voir désespérés. Pourtant, le croyant n'a pas le droit de désespérer.
0: Vise

0: maintenance.
1: Et l'épée, ça va être quoi? Au risque d'être très cliché, l'espoir.
2: L'espoir de voir venir une situation meilleure sans la mobilisation pour qu'elle advienne, c'est un truc fondamentalement con et conservateur. Et c'est contre l'espoir qu'on a écrit des jolies phrases comme « ni Dieu ni maître ». L'émancipation des travailleurs sera l'œuvre des travailleurs eux-mêmes. Ou encore, ne me libère pas, je m'en charge.
3: La vraie espérance, c'est croire, même dans l'épreuve, que Dieu est là, fidèle et agissant. La vraie espérance, elle se choisit et elle s'exerce.
2: Voilà, on n'espère pas que le vieux monde qu'on déteste va s'écrouler sous son poids, mais on fait ce qu'on peut pour que ça arrive. En ce sens, avoir une vision lucide et donc désespérée de l'état du monde ne conduit pas forcément à rendre les armes et à devenir individualiste voire nihiliste. C'est même plutôt l'inverse.
4: Notre espoir se fonde exclusivement sur Allah.
1: Tu vas avoir l'impression de céder au désespoir.
5: Dès qu'au lieu d'espérer autre chose, on voit la vérité en face, on découvre qu'il y a une joie simplement à vivre.
2: Par contre, les textes que j'ai trouvés ont un point commun qui ne me va pas du tout. Qu'est-ce qui fait qu'on continue à se battre, se demandent les camarades d'Autoris. La réponse qu'ils et elles y apportent est systématiquement la même. Bah parce qu'on aime la vie et qu'on profite de chaque rayon de soleil, de chaque fleur qui pousse, de chaque oiseau qui piaille, et bien sûr parce qu'on saisit toute occasion de baiser ou de boire un coup.
5: On découvre qu'il y a une joie simplement à vivre.
2: Vivre la vie à pleines dents. Un bon vieux discours vitaliste aussi niais qu'égocentré, un développement personnel pour désespérer.
0: En se concertant le bien et le mal, on crée l'homme libre de choisir sa voie à chaque rond-point de cette bonne vie.

0: compte, c'est pas la chute, c'est la quantité de soma. La dystopie, c'est quelque part aux environs de maintenant. Le train d'atterrissage n'a pas subi de maintenance.
1: S'il faut buter l'espoir, c'est parce qu'il n'y a aucune raison d'attendre un grand soir illusoire pour ne pas changer les choses dans nos vies, en résistant ici à ce monde de mer et en construisant là des choses un peu jolies qui changent les choses, genre des radios autogérées. Des camarades un peu trop lyriques et avant-gardistes, pour être honnête, avaient pourtant trouvé une jolie formule. Vivre le communisme et répandre l'anarchie.
2: Il faut qu'on vous dise, on est anticapitaliste.
3: Mais non!
2: On est d'extrême gauche.
3: Mais quoi?
2: On n'aime pas les faf.
3: Mais jure!
2: On aime l'autonomie, le rap, le matérialisme, les blagues, l'autogestion et la rouille.
3: J'espère que vous tomberez pas de votre chaise.
2: Bisous.

Les révolutions sont chargées d'utopie et nourrissent les utopies des petits radicaux qui entendent bien faire à leur tour la révolution. Faire vivre l'utopie. N'en déplaise à la gauche du réel, évidemment, les doux rêveurs peuvent aussi faire la commune de Paris, l'autogestion, les ZAD, prendre les armes au Rojava, lutter parmi les centaires au Brésil, porter l'utopie au quotidien, longue au mail.

0: la ZAD, 1650 hectares de terres agricoles devenues une zone à défendre et un foyer de lutte permanent.
1: Un peu partout dans le nord-est de la Syrie, le portrait d'un homme, celui du père spirituel de la nation kurde, Abdullah Öcalan.
2: La liberté de la terre n'est pas assunto de lavradores. La liberté de la terre.
1: Une démocratie directe, au pouvoir décentralisé, anticapitaliste et écologique, mais qui est surtout strictement égalitaire.
0: Une nouvelle forme de contestation qui se vit sur le site 24 heures sur 24, 7 jours sur 7.
2: C'est assunto de tantos quantos se alimentem dos frutos da terra.
3: Depuis plus de 40 jours, des centaines de travailleurs ruraux campent et manifestent quotidiennement dans la ville amazonienne de Marabat.
4: Nous appelons donc tous

0: ressemble de plus en plus à un bourbier. Malgré l'intervention musclée de 2500 gendarmes, malgré les négociations ouvertes avec la préfecture de Loire-Atlantique et malgré...
1: Bienvenue dans la première université au monde dispensant des cours de généalogie, la science des femmes, par les femmes et pour les femmes.
2: Des infrastructures.
3: Ces néo-ruraux viennent rejoindre les agriculteurs pour les composants de Notre-Dame-des-Landes
1: et à la faculté de
3: Cap-Vision.

0: l'utopie est radicale et quand elle cherche à basculer dans le réel, elle est durement réprimée. On envoie les flics au Santerre. Après 40 ans de lutte, le PKK annonce sa dissolution. Les ZAD sont expulsés, les communards, après 72 jours, sont massacrés par les bonapartistes et les monarchistes. La gauche du réel, qu'ils disent, en exécutant de l'autre main tout projet utopiste ou en brandissant leur contre-uno à toute alternative libertaire.
1: À grande échelle, ça ne marcherait jamais.

0: les ondes rebelles de Radio Canu et c'est la fin de Minuit Décousu pour ce soir mais aussi pour cette saison. Merci beaucoup à tous les copains qui étaient avec nous ce soir pour leur chouette texte. Ils vous ont donné un peu d'elle-même pour vous parler des espoirs.
1: On est un peu triste que ce soit la fin de la saison 7, mais en tout cas on sera très content de se retrouver pour la saison 8 dès le début du mois de septembre. En tout cas, d'ici là, vous pouvez réécouter toutes nos émissions sur notre audioblog Arte Radio. Il y aura une sélection de nos émissions sur nos radios camarades, Radio Cause Commune, mais aussi Radio Vassivière, donc restez à l'affût. Et voilà, Minuit Décousu, ça continue d'être diffusé en FM tout l'été. Et puis voilà, bah, nous, on va aller prendre un petit peu des vacances bien méritées, vous aussi sûrement.
0: Et puis, on se retrouve en septembre.
1: Voilà, en septembre.
0: Bonne nuit,
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0: écouter Caroline Masck, qui est maîtresse de conférences en psychologie à l'Université de Strasbourg et qui va nous parler autour de lire avec son enfant en situation de handicap, un appui pour le développement de la littératie et du lien affectif. Merci Caroline.
1: Merci beaucoup et merci à tous d'être présents. Alors l'idée de ma présentation, c'était de vous amener un petit peu les résultats des recherches autour des questions de à quoi ça sert de faire de lire avec son enfant. Donc en fait, dans les recherches, on part de ce qu'on appelle l'environnement littératique familial. Moi, je m'ancre dans les lectures partagées plutôt parents-enfants à la maison familiale. Et donc, on étudie ça selon trois axes, les ressources matérielles, c'est-à-dire combien on a de livres à la maison, combien on a d'activités autour de la lecture, des fréquences des activités autour de la lecture, donc ça peut être vraiment la lecture partagée, ça peut être des jeux avec des mots, ça peut être différentes choses, et ensuite la qualité des interactions parents-enfants pendant les activités, c'est-à-dire à quel point ils échangent, à quel point il se passe des choses durant ces activités-là. Et donc, ce lien, il est fait sur différents points, surtout sur les ressources et puis sur les lectures partagées. Donc, on sait que la date d'achat des premiers livres et le nombre total de livres à la maison, ça va être des prédicteurs des compétences langagères des enfants quand ils auront 5 à 7 ans. C'est-à-dire, dès la naissance, il y a des choses qui se jouent. C'est-à-dire, dès la naissance, avant même d'entrer à l'école, le fait d'avoir des livres à la maison, le fait de faire des lectures, ça va permettre aux enfants de développer ce qu'on appelle les compétences en littératie émergentes. C'est-à-dire tout ce qui est la compréhension autour du livre, c'est-à-dire la compréhension de l'objet, comment je le tiens, comment je le manipule, il faut tourner des pages, il y a du texte, il y a des images. Le texte, c'est des mots, ces lettres, c'est des symboles qui forment des mots, qui forment des phrases, etc. Tout ça, c'est des compétences en littératie émergente avant même d'apprendre à lire, qu'on se construit, qui nous permettent au moment où on va apprendre à lire, d'avoir déjà un bagage de compétences important pour pouvoir favoriser l'entrée dans la lecture. Et ça, l'un des premiers moyens quand on regarde les environnements littératiques, c'est surtout en fait les lectures partagées qui jouent sur ces compétences émergentes. C'est vraiment le moyen le plus efficace en fait pour développer ces compétences-là, même si ça se développe avec plein d'autres choses, mais la lecture partagée est toujours ce qui ressort dans les recherches comme étant le moyen le plus efficace. Si on lit un livre chaque jour pendant les 5 premières années, l'enfant est exposé à plus d'un million de mots. Donc déjà au niveau du vocabulaire, on voit la richesse. Et ce qui se passe dans la littérature jeunesse, c'est qu'il y a des formules de phrases, des mots du vocabulaire qui sont différents des mots qu'on emploie dans les conversations de tous les jours, des phrases qu'on fait dans les conversations de tous les jours. Et donc ça va aider largement à développer le vocabulaire de l'enfant. Et donc quand on fait la lecture régulièrement, ce qu'on observe chez les enfants, c'est un accroissement du vocabulaire et un développement du langage, un attrait pour la lecture, et tout ça va permettre de faciliter ensuite l'apprentissage de la lecture quand l'enfant rentrera vraiment dans la phase d'apprentissage de la lecture. Donc là, on est vraiment chez des enfants pré-lecteurs, 0-6 ans. Mais c'est vrai que dans les recherches, on s'intéresse beaucoup aux aspects cognitifs, langagiers, vocabulaire, réussite scolaire, etc. Mais la lecture partagée, ça ne permet pas que ça, et je voulais aussi un petit peu appuyer là-dessus, c'est que ça permet aussi d'améliorer les relations par enfant, d'avoir un moment d'échange, de discuter, d'avoir un moment d'interaction, et ça permet aussi un soutien aux interactions, c'est-à-dire on apprend à discuter, à apprendre à attendre son tour pour parler. On apprend à répondre aux questions. On apprend tout ce qui est l'attention conjointe, c'est-à-dire je mets mon attention sur un même objet avec une autre personne et on parle de cet objet ensemble. Et donc il y a toute une

0: Et donc ça, tout ce que je vous ai dit, c'est des études qui sont faites sur des enfants qui n'ont pas de troubles ou de handicap. Et quand on regarde ce qui se passe chez des enfants en situation de handicap, on voit qu'il y a des différences dans les environnements littéraciques. Alors il y a des différences spécifiques selon les types de handicap. Ici, les recherches ont surtout porté sur les enfants avec des troubles du développement intellectuel, des enfants avec des troubles du spectre autistique, des troubles du langage ou des déficiences visuelles ou auditives. J'ai pas trouvé beaucoup de recherches, par exemple, sur des troubles moteurs, quand on cherche des études comparatives entre les enfants en situation de handicap et des enfants tout venant. Et donc, il y a différentes spécificités. Par exemple, les fréquences des lectures, on trouve des différences surtout chez les enfants avec troubles du développement intellectuel et déficience visuelle. On ne le retrouve pas forcément chez d'autres enfants. Des différences au niveau des fréquences de visite à la bibliothèque, de nouveau au niveau du trouble du développement intellectuel et de la déficience visuelle. Et en fait, quand on regarde un petit peu ce qui se passe chez ces populations, ce que disent les parents de pourquoi en fait ils font moins la lecture et pourquoi ils vont moins en bibliothèque, c'est surtout par manque de livres adaptés ou ce qu'ils pensent être des livres adaptés. Et c'est pour ça que ça touche deux publics un peu spécifiques. Trouble du développement intellectuel, les parents vont dire il n'y a pas de livre en phalque, il n'y a pas de livre en pictogramme, et déficience visuelle, il n'y a pas de livre tactile, il n'y a pas de livre en braille. Et ensuite, ça ne va pas aller. Et qui du coup, en fait, c'est eux qui vont choisir les livres. Dans la recherche qu'on a fait avec des publics déficients visuels, on avait une vingtaine de familles, 100% des familles choisissaient tous les livres pour leurs enfants. Parce qu'il fallait que ce soit le livre adapté, il fallait qu'il y ait un bon contraste, il fallait qu'il y ait un gros caractère, etc. Et donc les enfants n'avaient pas leur choix dans les livres. Et parfois la question se pose de est-ce qu'il faut un livre que l'enfant a choisi et qui lui plaît même s'il est moins adapté, ou est-ce qu'il faut vraiment un livre adapté mais que l'enfant n'a pas choisi. Et il y a aussi une balance à faire là-dedans et de laisser les parents aussi, et de les inciter à laisser les enfants choisir pour avoir un peu de tout. C'est pas parce que, je prends le cas de la déficience visuelle parce que c'est le public avec lequel on travaille, c'est pas parce qu'il va pas bien voir les images que ça veut dire qu'il faut pas lui acheter le livre si le livre lui plaît. Après, il faut aussi ne pas avoir que des livres où l'enfant va pas bien voir les images, puisque l'image est aussi un soutien à la compréhension de l'histoire. Mais c'est vraiment aller dans l'idée de, le but c'est d'avoir le plus de possibilités possibles. Je vais avoir mes livres qui sont compliqués, l'enfant voit pas bien les images, mais en fait les couleurs ça lui plaît et tout ça ça lui plaît, donc il aime ce livre, et je vais avoir mon livre où vraiment je sais qu'il a accès à l'image, je sais qu'il va voir l'image, et où vraiment je sais que ça va être un soutien pour la compréhension. Donc l'idée c'est aussi de pas se restreindre et d'inciter les familles à pas se restreindre dans juste ben si s'il y a pas accès, il faut vraiment juste que j'ai ces livres là, et d'impliquer l'enfant, et c'est ce qu'on retrouve pas dans les recherches finalement, où les parents sont tellement dans une optique de « il faut que le livre soit adapté à mon enfant » qu'ils vont pas avoir cette ouverture de laisser aussi l'enfant choisir. Et donc ce que je voulais vous présenter ici, c'est une ressource qu'on a créée spécifiquement pour la déficience visuelle, mais qui répond justement à ces quatre leviers. Donc c'est ce que vous aviez aussi à l'atelier avec la NPA, mais vous pourrez le récupérer. Les petits flyers, on ne les a pas imprimés encore pour l'instant parce que c'est un assez gros guide et on n'a pas eu les financements, mais il est disponible en ligne, téléchargeable gratuitement. Expliquer ce que c'est la lecture, à quoi ça sert, comment on peut choisir les livres, est-ce qu'il y a une bonne façon de faire la lecture, est-ce qu'il y a un bon moment pour faire la lecture. En fait, toutes les questions un peu que les parents se posaient et qui n'osaient pas faire des lectures parce qu'il fallait que ce soit... Enfin, toutes les préconceptions que pouvaient avoir les familles, on répond à toutes ces questions justement pour dire, bah non, il n'y a pas le moment où il faut faire la lecture, il n'y a pas le bon livre, il n'y a pas... Voilà. Mais où on essaye de guider un petit peu, bah, si l'objectif c'est de faire ça, on va utiliser tel livre à tel moment. Si l'objectif c'est plutôt de faire ça, on va utiliser tel livre à tel moment. Et en fait, tout est une question de contexte et de à quel moment on est, qu'est-ce qu'on veut faire, qu'est-ce qu'on compte faire avec le livre. Mais il n'y a pas une seule façon de faire la lecture, il n'y a pas un seul type de livre qui est adapté, il n'y a pas un seul bon moment. Donc tout le début, c'est vraiment autour de toutes ces questions-là et en amenant toujours les ressources de recherche de qu'est-ce qui est dit par la recherche sur ces questions-là. Et ensuite, on va aller sur les trois autres leviers. Donc comment améliorer la qualité des interactions avec ce modèle dont je vous parlais, avec la lecture partagée, dialoguée, sur le fait de construire un livre multisensoriel pour faciliter l'accès à des livres adaptés et pour impliquer l'enfant autour du fait de créer un livre tactile avec son enfant. Donc je vous montre les exemples des fiches pratiques qu'on peut retrouver dans cette ressource-là.
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0: Allez dans le 7ème.
1: Du coup, autour Ninja.
2: Oui,
1: autour Ninja, en fait, il y a toutes les assos d'aveugles. Il y a beaucoup de gens qui sont ces villes-là. Donc là, vous croisez beaucoup de personnes aveugles. Le métro est adapté, il y a les infos, il y a les lignes au sol.
2: Ils vont pas loin, du coup.
1: Bah, ils restent dans une zone. Après, pas tout le monde, hein, mais c'est vrai que ça, c'est... Mais vous avez toutes les lignes de guidage par au sol.
2: Ça, on l'a dans tous les gares, quand même.
1: Ben là, mais dans la rue, là, hein, vraiment autour des
2: Ah oui, derrière. Bah maintenant, il y a.
1: Vous avez même un panneau que j'ai pris en photo qui me fait beaucoup rire parce que vous avez le attention aveugle. Je sais pas si vous l'avez vu. Le attention, d'habitude, vous avez une biche à l'intérieur. Je l'ai en photo. C'est une preuve parce que je voulais l'afficher quelque part. À côté de Ninja, il y a ce panneau-là.
2: Ah ouais.
3: Et il y a quoi au milieu du triangle?
1: Le symbole canne blanche. Hein, c'est pas mal le lieu de
0: C'est très, très agréable pour y faire des petites choses.
1: Il y a des jardins, on peut s'en servir.
0: Souvent on a beau temps en plus.
1: Et maintenant le jardin, tu sais, il est ouvert au public, celui où on était au début.
2: D'accord.
1: Il y a un des jardins de Ninja, il y a un partenariat avec la ville de Paris et il ouvre au public les week-ends. Ouais. Bah, parce que pour le coup, il y avait des immenses espaces verts. C'est vrai que pour les habitants,
2: Paris,
1: et c'est pas utilisé par les.
2: Ouais.
4: Donc on est là avec un public d'enfants déficients visuels, en lien avec une association nationale, l'Association nationale des parents d'enfants aveugles, qui est dirigée par, où Amandine travaille en tant que chef de projet lecture. Et donc voilà, Amandine nous a contacté en 2021 pour une assemblée générale qui avait lieu à Paris. Et donc voilà, on a commencé à s'interroger sur les livres qu'on allait pouvoir apporter sur cette séance-là. À ce moment-là, on n'avait pas du tout de fonds d'éditeurs spécialisés, donc on a essayé de travailler avec...
5: Une question que je peux te poser, parce que je n'ai aucune idée, aucune expertise là-dessus. Je sais qu'il y a eu une explosion et un épanouissement du livre pour enfants extraordinaire pour moi depuis 10, 20 ans, même 30 peut-être. Est-ce qu'effectivement, ils sont édités en braille et accessibles tactilement? Pour la plus grande partie?
4: Pas du tout. Non, c'est oui, bah bien sûr. Il y a deux maisons d'édition qui travaillent à une adaptation et parfois à la création d'albums jeunesse tactiles. Donc il s'agit des Doigts qui rêvent et de Mes mains en or. Donc ce sont effectivement des éditeurs avec lesquels on travaille entre autres là quand on est sur ces séances avec les enfants déficients visuels. Mais ces livres là qui sont très beaux, fabriqués manuellement, de façon artisanale, sont aussi très chers. On est sur des livres qui peuvent coûter jusqu'à 80 euros. D'où nous cette idée de continuer aussi à travailler avec des livres de maisons d'édition classiques, y compris avec les enfants déficients visuels. Mais donc effectivement, la proportion d'albums qui sont adaptés, non, je pense qu'on doit être, je dis un chiffre au hasard, mais ça m'étonnerait qu'on soit sur plus de 2% et encore.
5: Tout petit. Mais disons que pour fréquenter des professionnels qui ont non-voyants, quand ils ont besoin, ils se font traduire les choses en braille. Donc j'imagine que quand on a un enfant non-voyant, on doit investir dans le fait de traduire le livre, en fait.
4: Effectivement, nous, de toute façon, notre pratique au quotidien reste la même. On arrive avec les livres qu'on a, qu'il s'agisse donc de maisons d'édition spécialisées ou pas. Après, effectivement, Amandine et ou Carolyn Masque proposent, par exemple, des ateliers aux familles, aux parents pour adapter des livres de chez eux avec des matériaux qu'ils vont utiliser divers et variés. Voilà, tout à fait. Oui.
6: Oui,
4: tout à fait. Mais du coup, par les familles elles-mêmes. Enfin, j'imagine bien que la transcription du braille passe par les associations ou il faut un matériel spécifique pour imprimer.
5: Les imprimeurs, effectivement, oui. Spécialisés.
4: Voilà. Non.
5: Travailler aussi avec les non-intendants.
4: Non, langue des signes. Non, effectivement, c'est jamais arrivé qu'on ait une séance spéciale avec des personnes sourdes. En fait, je parlais de notre manière d'adapter un minimum. Parce que je dis ça parce que donc en lien avec les enfants déficients visuels sur la première séance, quelque chose qui a énormément marqué mes collègues qui étaient sur cette première séance, ça a été l'aspect guidage. Nous qui ne sommes absolument pas interventionnistes, le fait de devoir de devoir. En tout cas, c'est intéressant de proposer aux enfants déficients visuels d'approcher leur main du livre, de prendre leur main pour les mettre sur le livre. Ça, effectivement, ça ne fait absolument pas partie de notre pratique et c'est quelque chose qui nous a énormément questionné, qui nous a mis mal à l'aise aussi. Et donc, j'imagine qu'il y aurait ce type d'adaptation-là à avoir si on rencontrait un public sourd aussi. Voilà, entre autres. C'est des choses de toute façon qu'il faut réajuster. Et après, ça fait partie de notre quotidien et des valeurs auxquelles on est très attaché, le fait de se réajuster constamment. Donc on trouverait des moyens.
6: Ça deviendra.
4: Exactement.

0: fais partie de Loisirs Pluriels. Je suis directrice du centre de loisirs, Loisirs Pluriels, dans lequel interviennent lire une fois par mois.
1: D'accord.
0: Et Loisirs Pluriels, du coup, c'est un centre de loisirs qui accueille des enfants à parité. Donc on accueille 12 enfants avec handicap et 12 enfants sans handicap.
1: Ah, ça c'est génial.
0: On accueille les enfants entre 3 et 13 ans, donc c'est un large tranche d'âge. Voilà, et les trois objectifs de Loisirs Pluriels, c'est l'accès aux loisirs, le répit des familles et la mixité, du coup l'inclusion des enfants avec et sans handicap ensemble, le vivre ensemble.
2: Le vivre ensemble, qui se fréquente et qui co-construisent ensemble.
0: Et qui, c'est,
2: Donc c'est pas du tout dans le cadre scolaire, ça, c'est...
0: C'est du périscolaire, du coup on accueille les mercredis et les vacances scolaires.
1: D'accord.
0: Et on a un service ado aussi.
2: Donc si on a un enfant, maintenant je préfère dire attention spécifique, plutôt que besoin. C'est une pratique que vous faites aussi ou...
0: On dit besoin, mais en fait, malgré le fait qu'on accueille 12 enfants avec et sans handicap, ils sont tous à besoin spécifique, mais parce que du coup, on est tous, à Loisirs Pluriels, on dit qu'on est tous ensemble, tous différents.
2: Je sais plus où j'ai lu ça, mais je l'ai adopté tout de suite. J'ai lu qu'au lieu de parler de besoin spécifique, on pourrait dire attention spécifique, parce que, en fait, ils ont peut-être des besoins, mais on a surtout besoin de comprendre comment on est dans l'attention. C'est quelque chose qui va se mettre en place régulièrement ou c'est comme ça, exceptionnel ou...
0: Du coup, c'est un accueil de loisirs qui n'est pas à l'année, donc c'est selon les besoins des familles. Généralement, les familles me contactent moi directement. Ils peuvent aussi aller sur le site de Loisirs Pluriels, faire une demande par mail et le mail me sera retransféré et je communiquerai directement avec la famille. C'est selon le nombre de places. Actuellement, il reste quelques places, mais ça, c'est un roulement. C'est selon les besoins des familles. Donc, en fait, ça peut être un mercredi par mois. Ça peut être tous les mercredis.
1: Ok, on fait un peu son planning.
0: C'est voilà, il y a un programme. Voilà, il y a un programme qui est envoyé. Les familles s'inscrivent en amont de la période. Et pareil pour les vacances. Du coup, ça peut être une seule journée par vacances. Ça peut être toutes les vacances. Ça peut être une semaine sur deux. C'est vraiment selon le programme et selon les besoins des familles et les besoins des enfants aussi.
2: Et juste, vous êtes où ?
0: On est situé à Paris 19, au niveau de Crimée, rue Herchereau.
1: D'accord.
2: Donc vous êtes vraiment pas loin de la rue Curiale, de lire aussi, et donc vous collaborez en fait.
0: Tout à fait. Et on a un autre centre dans le 13e aussi,
1: d'accord,
0: qui collabore aussi avec Lire, mais du coup une autre Céline.
2: Merci beaucoup. Je peux prendre votre nom ?
0: Ariane Pennec. Ariane Pennec.
2: Merci beaucoup.
3: L'association Lire, j'ai pu comprendre à quel point la lecture pouvait être importante. Pas seulement pour moi, hein, parce que j'ai découvert peut-être un peu tard, mais pour mon enfant, lui transmettre ça, je trouve que c'est magnifique.
4: Et c'était quoi votre relation à vos albums jeunesse ? Vous les avez découverts à cette occasion ?
3: Alors, on avait déjà une lecture qui était quasi tous les soirs. Avant d'avoir des enfants, c'était pas du tout. Si, j'avais un livre. Yael d'ailleurs m'a apporté, c'est Chien Bleu.
4: Ah oui.
3: C'est un magnifique livre qu'on a tous vu, je crois, jeune. Et c'est ce livre qui m'est resté en tête.
4: C'est pareil, en quoi.
5: Bah oui, c'est pareil.
3: Non, c'est un magnifique livre. Et puis, qui tombait bien avec l'accompagnement, ne t'en fais pas, papa est là, le chien est là, il y a toujours une sécurité derrière. Et je le lisais pas de la même manière que quand je l'ai relu avec mon fils.
4: Parce que vous l'aviez lu petit ?
3: Oui, c'est un livre que j'adorais. Quand j'ai parlé avec Yael, la première fois, je me dis, elle me dit, un livre qui vous vient en tête, quelque chose que vous avez adoré quand vous étiez jeune, peut-être. Et puis tout de suite, Chien Bleu. J'avais oublié ce livre. Je savais que je l'aimais, mais j'avais oublié toute l'histoire. Je me souvenais d'un chien, d'une petite bagarre dans le noir, quelque chose. Et en le relisant, j'ai trouvé encore plus beau que je l'avais laissé dans mes souvenirs. Donc, lire, oui, c'est... Quand Yael m'a dit, on va monter un forum et peut-être accompagner, dire à quel point peut-être lire, ça peut être important, complètement. Si je pouvais transmettre ce truc à des papas détenus, mais pas seulement, mais aux papas détenus, je trouve l'importance de la lecture, de l'accompagnement, que ça soit sous forme de manuscrit, au téléphone, en visu, au parloir, c'est un lien qui, je pense... pour être même quasi le seul qu'on peut garder. Parce que nous, peut-être qu'on est fautif de quelque chose, mais ces enfants qui ont 2, 3 ans, qui sont tout petits parfois, qui ne comprennent rien à la vie encore, les accompagner, leur dire des erreurs on en fait, et on est puni pour ça. Et après, derrière...
5: Mais là, à la base, ça venait d'une volonté du SPIP, c'est ça? Ou c'était vous étiez un groupe de détenus à avoir demandé quelque chose autour de la...
4: Non, c'est l'association.
5: Voilà. Ah,
4: c'était
5: voilà,
4: vous qui étiez pour ça.
3: Qui propose...
4: Qui s'initiait, effectivement, le projet. Et donc, on a eu la possibilité. C'était pas facile. C'est pas évident de monter un projet, effectivement, comme ça... de carcéral, mais on a eu la possibilité de le faire par une personne qui une connaissance okay. qui nous a beaucoup qui était directrice du SPIP et qui nous a beaucoup aidé à ce moment-là pour pouvoir démarrer les projets.
6: Et vous étiez combien, papa, pour tout le...
3: Ça variait.
4: Oui, alors nous, c'est vrai qu'on a eu plutôt un atelier plutôt, on va dire, privé.
3: Ah oui, j'ai eu de la chance pour ça. J'ai eu le droit.
4: Parce que j'expliquais, c'est très compliqué d'avoir un groupe régulier et suivi. Parce qu'il y a plein de choses, des aléas qui font que des fois, il y a des papas qui sont là, puis la fois d'après, où ils ont changé de bâtiment. Donc voilà, c'est pas toujours simple. En général, c'est des groupes là, sur le dernier que j'ai fait avec justement la fabrication des livres, ils étaient 5. Donc oui, c'est pas des très très grands groupes non plus, c'est entre 5 et 6 participants à peu près. Par contre, après le jour des fêtes des pères ou Noël, là c'est le SPIP qui effectivement convoque des papas, et là ils sont beaucoup plus nombreux à venir avec retrouver leurs enfants et partager.
5: Est-ce qu'il y a des dépôts de livres qui sont faits pour lors des séances au parloir, utiliser les livres? Ça, c'est pas possible.
4: Non.
5: Okay.
3: On n'a pas le droit de descendre avec des livres au parloir.
5: D'accord.
3: Des messages subliminaux qui pourraient se cacher dans les livres. Bon, quand vous prenez un livre comme la petite boîte, je vois pas ce qu'on pourrait dire. Mais non, on n'a pas le droit.
5: Dans le cadre d'un atelier, vous y avez le droit, mais dans
3: autrement,
5: un autre contexte.
3: Ça doit faire l'objet d'une autorisation qui n'est pas
5: octroyée. C'est ça, qui est longue.
3: Qui est très longue, parce que c'est vrai qu'il y a beaucoup de choses à gérer aussi, et que la demande d'un petit livre à descendre au parloir, très peu d'importance. Bon. Il faut gérer les priorités, et forcément, bon, bah, quand on a des structures comme une prison, c'est très difficile à tenir, certes. Donc ça fait partie des activités pour lesquelles il faut se battre, parce faut se battre vraiment, parce qu'il y a beaucoup de papas qui voudraient, je pense, y accéder. La publicité n'est pas bonne.
5: Ouais,
3: les CPIP qui s'occupent de nous, c'est un mouvement en plus. Il faut considérer ça. Un détenu qui va au parloir, en visite, intervenant, c'est un détenu à qui il faut ouvrir la cellule, qu'il faut emmener en bas, surveiller jusqu'à sa montée. Donc moins il y en a, plus c'est facile à gérer toute une journée. Et parfois même, je le disais, pour pouvoir accéder à cette séance, j'étais obligé de trouver des...
4: plusieurs fois, j'attendais... dans la salle au PIPR et en fait les papas eux-mêmes attendaient qu'on vienne les chercher parce que aussi faut faire avec le manque d'effectifs en matière de surveillants. Et comme tu disais, c'est des mouvements, donc les mouvements ne se passent
5: c'est
4: pas
5: de la logistique en plus.
4: Voilà,
5: c'est...
4: ne se font pas à n'importe quel moment. Il y a à telle heure un mouvement, à telle autre heure un autre mouvement, et si on rate le mouvement, malheureusement on se promène pas
3: comme on voudrait.
4: Il y a aussi toutes ces contraintes à prendre en compte. Mais la plupart du temps, avec l'aide aussi des surveillants qui ont été vraiment très très coopératifs et qui effectivement quelquefois le mouvement était passé, mais ils allaient quand même en cellule pour chercher effectivement les participants. Donc les livres passent dans un sac ou dans une valise et puis
7: après vous restez combien de temps à peu près?
4: Une heure et demie.
7: D'accord.
4: Voilà, une heure et demie, des fois ça débordait un peu. Il y a un espace où il y a des salles dédiées aux activités. Et j'étais dans une de ces salles et on se retrouvait là pendant une heure et demie pour faire tout un.
8: une découverte des albums, une création d'albums. Enfin, il y a eu plein de choses qui se sont passées. Il y a aussi, je me souviens, tu m'avais dit qu'il y avait la folle maison des cantines que tu avais découvert. Et du coup, tu l'avais complètement recréé.
3: On a recréé des albums sous forme carton qui arrivaient comme ça, mais on ne pouvait pas les garder. On arrive avec 10 livres, il faut repartir avec 10 livres. Donc c'était à chaque fois de regratter un petit peu, d'essayer. Tiens d'accord, alors au téléphone avec ma femme, alors comment sont positionnés les dessins, d'accord, pour que lui il me dise ah bah tiens il a une couronne mais lui il en a pas. Bon, pas être perdu au téléphone, donc c'était redessiner, bon alors je suis pas très bon dessin, mais. Et puis de faire l'histoire à côté, de pouvoir la lire. Parce que les livres, ouais, après il y en a eu plein, il y en a eu des paquets de livres comme ça. Et puis après on a réussi à trouver des solutions quand même, parce que la KL, c'était super, pour pouvoir avoir des livres. Pour les souples, passer facilement. Les cartonnés, c'est peut-être une arme, je ne sais pas ce que ça peut être, mais on peut imaginer. Après, attention, parce qu'en présent, il y a tout. Donc on peut comprendre les deux parties. Et il y en a un quand même pour lequel on est un peu plus celui de nos enfants. Se dire, mais c'est qu'un livre, j'ai envie de le lire avec ma fille. Donc passer par le biais du manuscrit, du dessin, pour produire ces livres qu'on étudiait ensemble. Et après te dire, ah, ce livre est super, on va commencer à l'avoir, donc splash.
8: J'ai plein de coups de cœur à chaque fois.
3: Oui, voilà, c'est pas évident de dire, bon, j'en retiens quelques-uns parce que les communications téléphoniques aussi, il faut les gérer.
9: Et justement, il y en a un autre, à part Bébé Chouette, qui a beaucoup plu à votre. C'est un petit garçon.
3: Un petit garçon. Il y en a d'autres, oui, tu peux compter sur papa.
9: Ah ben.
3: Oui, parce que bon.
8: Là, c'est.
3: Comme papa est absent, voilà, il y en a plein d'autres.
9: C'est
3: Frédéric. Il y en a, oui, tu peux compter sur papa. Voilà, celui-ci aussi, qui est un amour de maman. L'accompagnement de la maman sur la difficulté, trouver une solution, je trouve qu'il a été très fort ce livre aussi. Et alors en parallèle, en prison, j'ai passé un diplôme de mécanicien à vélo. Et c'est de pouvoir dire à mon fils, je ne suis pas là. Parce que j'étais puni, il faut que je répare beaucoup de vélos. Et dès que j'aurai terminé de réparer tous les vélos, je pourrais expliquer l'incarcération, de dire, bon, très difficile. On va revenir après là-dessus, parce qu'il y a un livre qui est donné par la prison, qui est soi-disant pour expliquer un peu ce que c'est que l'enfermement aux enfants. On en reviendra après. Mon vélo, donc on a trouvé ce livre-là, qui est un livre magnifique avec les différentes parties du vélo qu'on explique, qui me permet de dire bah, aujourd'hui je suis en train de monter la roue arrière. Voilà, j'ai toute la semaine dessus. Papa, mais la dernière fois il restait que le fauteuil. Ah oui. Et puis on ne décide pas toujours de notre sortie. Et donc c'était plein d'éléments qui ont permis de passer des semaines sur une chambre à air, sur une roue, sur plein de choses. Ce livre-là m'a beaucoup aidé. Un amour de ballon, parce que c'était un livre qu'on lisait déjà un peu ensemble à la maison. Mmh. Et on a réussi à le retrouver à l'intérieur. Il y a aussi directrice du PIPR, donc qui est l'enseignement, au sein même de la prison, qui est aussi une crème de femme qui arrivait à dire. Oh. Donc on descendait avec des grosses pochettes, parce que je passais un diplôme là-bas aussi universitaire. Descendre avec des grosses pochettes de livres servant à mes études, je me disais, bah, tiens, hop, j'ai retrouvé ce livre, prends-le. Donc il y avait tout ce petit truc qui se fait gentiment, super en prison. Parce que le livre qui nous est attribué, c'est Tim et le mystère de la pâte bleue. Donc si vous voulez jeter un coup d'œil après, il y a ce livre assez violent, moi j'ai trouvé au début.
8: Moi j'ai mis des réserves quand même.
3: Papa est en prison parce qu'il a volé les réserves de noisettes de Madame Mésange. Tu peux expliquer ça, bah tiens, bon. Sur quand on vole,
5: c'est
3: quoi,
5: c'est des éditions, enfin, c'est des choses qui sont faites des commandes de leur
3: site. C'est un livre qui a été apparemment ultra vu, qui est source de.